0: pas s'orienter vers un régime de type présidentiel, tel que la démocratie américaine, qui est nettement différente dans son régime institutionnel de la démocratie française. Roger Caillois.
1: Oui, enfin, qu'on l'appelle, elle peut être présidentielle si elle est gouvernée, si c'est un seul homme qui a le pouvoir, ou elle peut être, comme certains sociologues le croient, entre les mains d'une classe et d'une caste de techniciens. N'est-ce pas, quand on a posé la question, la démocratie du type occidental ou du type parlementaire est-elle périmée? C'était, me semble-t-il, une autre question que se demander s'il était souhaitable qu'elle le fût.
2: C'est très vrai.
1: Le fait qu'elle est, elle est ou non périmée, est une c'est l'analyse des conditions historiques. C'est-à-dire la question de savoir si les conditions de la production, de la formation, de la diffusion, etc., ne rendent pas obligatoire un système dans lequel la majorité pourrait se trouver satisfaite. Avec un régime qui ne lui reconnaît pas, qui ne lui reconnaît pas de droit. Je ne suis pas du tout d'accord avec Bertrand Russell quand il affirme que dans un régime démocratique, dans un régime de minorité, il n'y a en tout cas qu'une majorité, qu'une minorité qui soit opprimée. Je crois que le gouvernement, avec les moyens que met à sa disposition la science et toutes sortes de techniques psychologiques, peut fort bien, même sans nécessité de contraintes matérielles ou violentes, obtenir l'adhésion presque automatique de gens qu'il aura pris au berceau et ensuite contrôlant à la fois l'enseignement, la presse, la radio, s'en servir absolument comme de pantins dont ils tirent les ficelles et ils seront satisfaits.
0: Bertrand Russell.
3: Il me semble que tout cela, c'est plutôt un danger théorique qu'un danger actuel. Il n'existe pas dans le monde un gouvernement démocratique qui a fait tout cela. Il existe cependant un gouvernement autocratique qui a fait tout cela. J'hésite à parler des circonstances en France, mais je viens d'entendre les critiques du système français. Mais voyons donc, les crises parlementaires, qu'est-ce que c'est que ça? Et qui en souffre? Certains politiciens, personne d'autre. Et vous n'avez pas, dans le peuple, vous n'avez pas ces immenses souffrances que vous avez en Russie. Est-ce que le gouvernement français a pris 5 millions de paysans et les a fait mourir de faim? Non, on ne peut pas faire ça. Il y aurait très vite une crise parlementaire dans ce cas-là. C'est évident, il me semble, que les grandes atrocités ne peuvent pas se faire sous ce régime-là. Seulement les petites atrocités, naturellement, les hommes étant les hommes, on n'aura jamais une utopie. Ce n'est pas ça que je dis.
0: Albert Bayer.
4: Nous avons plus de scepticisme sur le régime parlementaire. Et pour parler net, nous nous souvenons tous qu'il était dans le plein de sa force extérieure lorsqu'en 1940, il n'a pas empêché la France d'être trahie et livrée à l'ennemi. Si à ce moment-là, nous avions eu quelqu'un ayant un peu de poigne pour sauver la France et le peuple de France, j'aurais été le premier à m'en réjouir.
0: Mais...
1: Roger Caillois, je ne crois pas qu'il suffisait à ce moment-là d'une poigne. En plus, c'est comment avez-vous dit, ces coalitions fugitives, ces crises ministérielles, je m'en réjouis beaucoup. Toutes ces mauvaises habitudes et toutes ces imperfections me semblent la garantie contre la stabilité et l'uniformité que je redoute. Je crois que c'est un journal anglais, le Times, qui, lors de cette crise ministérielle qui a duré 20 jours, s'en est beaucoup réjoui en la regardant comme le signe du retour de la démocratie française à sa pleine santé.
0: Et en effet, on peut penser que les régimes orientaux dont nous parlions tout à l'heure, par leur stabilité, sont en vérité une caricature de la démocratie. Bertrand Russell.
3: Je dirais d'abord que ce qui s'est passé en années 40 était sans doute très triste, mais ce n'était pas pire que ce qui s'est passé en 70, où vous aviez un régime fasciste en France.
0: En effet, ça me paraît un argument assez fort, Albert Bayer.
4: L'argument n'est pas très solide.
0: Pourquoi?
4: Quand en 70, le pouvoir personnel nous a menés à Sedan, le peuple s'est levé et a fait de la résistance pendant 71 et les armées françaises se sont bien battues. La France n'est pas sortie amoindrie de l'aventure de 71.
0: Mais en 40.
4: Ce qui a été atroce en 40, et qu'un gouvernement officiel ne rencontrant pas d'autre opposition que celle de la résistance, alors naissante et timide, a pu, au nom de la France, capituler devant les ennemis de la patrie et par ce quoi de l'humanité. On a bien vu à ce moment-là que le parlementarisme en soi n'était pas un remède qui suffisait dans tous les cas.
0: Sans doute, mais l'argument contraire, je ne vois pas en quoi le parlementarisme est responsable de la défaite de 40.
4: Voulez-vous que je parle presque franchement ?
0: Mais bien sûr.
4: Eh bien, je suis, moi, par tempérament, un vieux radical français. Le parlementarisme entend calme. Et quand tout va à peu près bien. Après tout, j'ai vécu de ces années-là. Le jacobinisme quand il y a danger, pour la patrie ou pour le peuple.
0: Oui, je comprends très bien votre position, Roger Caillois.
1: Mais le jacobinisme tel que vient de le définir Albert Bayet est simplement une transformation temporaire de la démocratie.
0: C'est un sursaut de défense.
1: Ça ne veut pas du tout dire qu'un régime démocratique soit périmé.
0: Et il s'agit...
1: Périmé, ça veut dire qu'il y a de nouvelles conditions historiques qui obligent à mettre cet ancien régime de côté de façon permanente et presque définitive, sans qu'il y ait crise. Il s'agit de changer les institutions en temps de calme.
0: Je crois en effet que tout le monde en France, je m'excuse Bertrand Sol, je crois que tout le monde en France serait assez d'accord sur la définition d'Albert Bayet. Que le jacobinisme s'impose dans une période difficile comme un sursaut de la démocratie pour se défendre, c'est parfaitement normal. Mais la question que nous posions était celle-ci. Est-ce que la transformation de la démocratie parlementaire actuelle en régime analogue à ceux de l'Est, est souhaitable pour les Français ou pas? Est souhaitable? Souhaitable d'une part, est-ce qu'elle est imposée par les conditions économiques et sociales? Voilà la question que je posais.
3: Il me semble que ce qu'on a dit contre la démocratie n'a vraiment pas beaucoup de force. Naturellement, dans les temps de crise, au milieu d'une guerre acharnée, et tout le monde est d'accord qu'il faut des méthodes adaptées à cette situation. Ça, ce n'est pas la question. La question est de savoir ce qu'il faut faire dans les temps ordinaires. Et je ne vois pas du tout il me semble pas que j'ai entendu des arguments très forts. Vous pouvez qu'on aurait été mieux sous un régime fasciste ou quoi que ce soit.
0: Non. Non, mais en France, actuellement, la
4: sous
0: démocratie...
4: Sous un régime jacobin, sous un régime à la Robespierre. Si un Robespierre s'est élevé en 40 et avait fait la levée en masse et avait chassé les Allemands de France, l'histoire de France en serait plus belle.
0: Ça n'est pas douteux, Albert Bayet. Seulement, la question qui se pose à nous est celle de 1950. Et est-ce qu'en 1950, la démocratie parlementaire, qui a en France, il ne faut pas le nier, beaucoup d'ennemis... Beaucoup de détracteurs. Est-ce que cette forme institutionnelle est périmée? Voilà, je reviens toujours à ma question. Roger Caillois.
1: Sur le jacobinisme, nous sommes...
0: Nous serions, je crois, d'accord.
1: Tout à fait d'accord. Je crois que Bertrand Russell avouerait que Churchill a été un jacobin très estimable.
0: J'allais le dire.
1: Maintenant pour la question, je crois, qui se pose à nous, est de savoir si la démocratie étant un régime faible, est un régime mal adapté aux conditions actuelles du gouvernement. Et encore une fois, si le gouvernement, j'aimerais bien qu'Albert Bayet réponde à cette question, ne va pas être amené, par exemple, non pas le gouvernement actuel, mais dans une dizaine d'années, petit à petit, par la pression de la conjoncture historique, à prendre, par exemple, le monopole de l'enseignement et de l'information. Et à ce moment-là, je crois que ce sera le tournant décisif de ce que nous appelons la démocratie d'ancien style en démocratie de nouveau style.
4: Le gouvernement ne peut pas dans 10 ans prendre le monopole de l'information parce que sous la démocratie parlementaire 1950, il l'a. Tous les moyens d'information sont aux mains de l'État. La radio à laquelle nous avons l'honneur d'être conviés est une radio d'État. L'agence France Presse, qui est la seule agence d'information en France, est une agence d'État dont le directeur est nommé et a révoqué par l'État.
0: Oui, mais enfin, il y a tout de même une différence. Je m'excuse, il y a tout de même une différence entre des organes d'information d'État et des organes d'information gouvernementaux.
4: C'est à ma connaissance, et j'aurais de bonnes raisons de le savoir en ce moment, le ministre de l'Information qui nomme le directeur de l'agence d'information en France et qui le révoque. Il vient de le révoquer il y a 8 jours, il en a nommé un autre.
0: Ceci est un autre problème. Bertrand Russell.
3: Il me semble que ce qu'on peut faire par la propagande, même par la propagande

0: et qui peut résister à la propagande. Il y en a bien des choses que vous ne surmontez pas en faisant une propagande gouvernementale.
1: Mais la preuve, M. Bertrand Russell, est facile à administrer si le gouvernement, qui a ses moyens de propagande depuis 5 ans, en avait les pouvoirs que lui accorde Albert Bayet, je pense qu'il aurait actuellement un nombre d'électeurs considérable et que, évidemment, la question ne se poserait pas de l'opposition. Ça n'est pas le cas.
2: Nous ne serions peut-être pas là à discuter.
1: Et j'allais terminer ainsi, vous ne seriez sans doute pas là à discuter autour de ce micro.
3: Bertrand Russell, Albert Bayet et Roger Caillois se sont entretenus des vicissitudes et des chances de la démocratie occidentale.
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1: Son nom est indissociable de Présence africaine, la revue et la maison d'édition qu'il fonda à Paris dans les années qui suivirent la Seconde Guerre mondiale. Alioune Diop fut l'une des figures marquantes de la négritude aux côtés de Césaire et Senghor, même s'il marqua ses contemporains en tant qu'intellectuel et éditeur et non en tant qu'auteur. Alioune Diop fut aussi et surtout la personnalité centrale du premier congrès international des écrivains et artistes noirs organisé à la Sorbonne au mi-temps des années 1950. En novembre 1994, Antoine Speer et l'équipe de Profil Perdu consacraient une série de deux émissions à ce penseur majeur de la cause noire au XXe siècle. En voici le premier volet qui s'attarde sur la jeunesse d'Alioune Diop, sa personnalité et le rôle de sa conversion au catholicisme dans son parcours intellectuel.

Sénégalais, Alioune Diop, le fondateur de Présence Africaine, a fréquenté l'école maraboutique avant l'école française de Dagana, dirigée par son oncle. Ses parents étaient tous des Wolofs de Saint-Louis du Sénégal. Très en contact avec la civilisation française, il décrivait lui-même sa mentalité comme résultant d'une triple influence, celle du monde fétichiste, celle du monde arabe et celle de l'univers français. Alioune Diop, comme son compatriote Léopold Sédar Senghor et comme le Martiniquais Aimé Césaire, va devenir rapidement l'un des élateurs de la négritude. Comme l'écrivait lui-même Alioune Diop, cette négritude est née du sentiment des intellectuels noirs de n'avoir pas retrouvé dans l'humanisme occidental toutes les dimensions de leur personnalité. C'est dans l'étudiant noir qu'ils vont s'exprimer pour la première fois à la veille de la Seconde Guerre mondiale. Mais dès 1947, année de fondation de Présence Africaine, dont Alioune Diop sera le directeur et l'animateur jusqu'à son dernier souffle, c'est cette revue Présence Africaine qui prend avec brio le relais de l'étudiant noir comme porte-drapeau de la grande révolte, de l'élite africaine, de la génération de la loi cadre et des indépendances. Installé à proximité du jardin du Luxembourg, dans un immeuble de la rue Henri Barbusse, Présence Africaine, cellule mère de la Société africaine de culture, sert de cadre de rencontre à des hommes aussi divers qu'Emmanuel Mounier et le révérend père Médieu, Paul Rivet et Théodore Monod, le poète malgache Jacques Rabamanjar, l'ivoirien Bernard Dadier et beaucoup de leurs contemporains.

0: Nous avons évoqué les premières années d'Alioune Diop.
1: Marie-Aïda Alioune est née le 10 janvier 1910. Il a d'abord été dans une école maraboutique. Et en fait donc une école musulmane. Il vous avait parlé de cette école ?
2: Il ne m'avait pas vraiment parlé de l'école en soi, mais plusieurs fois, il m'a démontré qu'il n'avait pas oublié sa formation coranique.
1: À 10 ans, il a quitté cette école coranique pour l'école française de Dagana, que dirigeait son oncle.
2: Tout à fait.
1: Ça a été un changement pour lui, hein ?
2: Alors, à 10 ans, contre l'avis de son père, Eladj Morsamba Diop, qui voulait que son fils, en fait, devienne un marabout, c'est-à-dire un chef religieux. Sa mère, avec la complicité de son frère, qui était directeur de l'école de Dagana, est arrivée à l'envoyer à Dagana pour suivre l'école française, pour apprendre à lire et à écrire dans la langue française. La discipline était très différente parce que les écoles coraniques, en fait, sont des écoles de rigueur où on apprend à coup de trique aux enfants à réciter le Coran. Et effectivement, c'était tout à fait différent à l'école française.
1: Alors là, lui, il s'exprimait essentiellement en wolof. Et il va avoir du mal à apprendre le français, mais surtout, il aura un peu honte de son accent tout couleur. Pourquoi ?
2: Parce que, en quelque sorte, il a grandi dans une région du nord du Sénégal qui s'appelle le Fouta Toro, où la langue la plus parlée est le tout couleur. Le tout couleur, en fait, c'est le poulard qu'il parlait, en fait, plus fréquemment que la langue wolof, qui était la langue de ses parents. Et par conséquent, même quand il parlait le wolof, il le parlait avec un accent poulard.
3: Tous les Noirs du Sénégal, ma race est certainement la plus en contact avec la civilisation française. Notre mentalité actuelle résulte d'une triple influence, sérère, race fétichiste, arabe et française. L'action des Arabes est à coup sûr la plus marquée. Celle des fétichistes n'est pas encore entièrement annihilée. C'est pourquoi le culte religieux n'est pas absolument semblable à celui des Algériens ou des Marocains. Le Wolof est une race courageuse mais capricieuse et mobile dans ses résolutions, obéissant souvent aux sentiments plutôt qu'à la raison. Il manque généralement de patience et de ténacité. Il a le goût du colossal, de l'extraordinaire. Il aime l'éloquence et la parure. Est actif mais négligent, est désordonné dans ses idées comme dans ses actes, et souvent imprévoyant. Plus sensible et sensuel qu'intelligent, il est d'une crédulité naïve et aime les questions métaphysiques. Il est très peu artiste, mais s'il n'a pas de disposition poétique, c'est qu'il manque d'écriture et non d'imagination. Mon père n'a qu'une instruction très élémentaire. Il doit sa modeste situation à son énergie, au travail et aux soins presque religieux avec lesquels il assurait son service. Ma mère est illettrée, comme presque toutes les femmes wolof. Elle est très pieuse et m'a élevée dans l'amour de Dieu et du bien. J'avais toutes les idées religieuses de ma race, mais je n'en avais pas tout à fait les idées sociales. Quand mes camarades parlaient du fait qu'organisaient leurs aînés, des dépenses considérables qu'ils avaient faites, je me demandais si moi je faisais partie de la société malgré mes goûts contraires aux siens. Comme j'étais quelque peu méprisé, je pris le parti d'avoir ma revanche à l'école. Je n'eus dès lors d'autres soucis que mes études. C'est pourquoi j'eus quelques succès et que de tous mes camarades noirs de la 7e au lycée, je suis le seul à être arrivé au terme des études secondaires. Histoire d'un écolier noir d'Alioune Diop, extrait du bulletin de l'enseignement de l'AOF numéro 76, juillet-septembre 1932.
1: Alors en 1923, il entre au lycée Faidherbe, il a 13 ans, il va entrer en 7e en fait. Il va très très bien réussir. Alors j'ai appris que pendant les vacances, il était obligé de travailler comme employé dans des commerces ou employé dans l'administration.
2: Comme il venait tout de même d'une famille de moyens modestes pour continuer à payer ses études et pour ne pas imposer une charge à son père qui avait de nombreux enfants, pendant les vacances, forcément, il cherchait du travail. Et il a pu, grâce à des oncles, être placé dans des maisons commerciales de Saint-Louis. Mon grand-père n'était pas du tout d'accord que son fils continue ses études parce que cela signifierait quitter le pays, parce que l'administration coloniale à l'époque ne permettait pas que les coloniaux puissent poursuivre des études autres que celles de vétérinaire. Et dans le cas d'Alioune Diop, M. Perfit,
1: qui était proviseur du lycée.
2: Oui, avait vu clairement qu'il avait des dons littéraires qu'il fallait développer en dehors de Saint-Louis. Et c'est pourquoi il a tout fait pour pouvoir lui avoir une bourse qui lui a permis de partir en Algérie.
4: Voilà.
2: Algérie, où il est parti à ce qui s'appelait Maison Carrée, et où il a fait la connaissance d'Albert Camus, qui est devenu un grand ami à lui, qu'il a en quelque sorte pratiquement accueilli là-bas. Et ils ont poursuivi cette amitié jusqu'à la mort de Camus, d'ailleurs.
1: À Maison Carrée, il était étudiant ?
2: Il est resté 2 ans, c'est-à-dire que le temps de commencer les 2 premières années de ce qu'on pourrait appeler maintenant... un dog. En plus, Alioune Diop, il y a une chose extraordinaire. Alioune Diop a appris tout seul le latin et le grec avant d'aller en Algérie, en lisant seul. Et donc, quand il est allé en Algérie, il a poursuivi donc, cette étude. Il s'agit d'études de lettres classiques.
1: En 1943, il arrive à Paris et là, il va avoir un poste de maître d'internat à Saint-Louis. Est-ce que vous savez ce qu'il a pensé de la guerre ? Et quelle était sa perception de l'occupation allemande ? Marie Aïda.
2: C'est l'époque, par exemple, où il était à la Flèche où il a été...
1: Il était adjoint d'enseignement.
2: Professeur adjoint,
1: au Prytanée de la Flèche.
2: Voilà. Pendant cette période de guerre, il était un peu restreint dans ses mouvements.
1: Restreint dans ses mouvements parce que sénégalais ?
2: Parce que sénégalais, et donc c'est pourquoi certains amis d'Alioune Diop se sont efforcés de le cacher.
1: Comment est-ce qu'il justifiait sa conversion, son passage donc de cette tradition coranique à la tradition catholique, Marie Aïda ?
2: Saint-Louis, c'est une ville, en fait, je dirais que c'est une ville métisse, enfin, le Saint-Louis colonial. Dans toutes les familles saint-louisiennes qui étaient musulmanes, il y avait toujours... un chrétien ou des chrétiens, on disait chrétien, on disait pas catholique ou protestant, on disait chrétien. Et il se trouve que lui, il avait des tantes qui étaient chrétiennes et enfant curieux. Lorsqu'il a appris le français, il a trouvé un jour, il m'a raconté, une Bible. Et c'est comme ça qu'il a commencé à apprendre le français, en lisant. Et il a été passionné par l'histoire, ce qu'il lisait dans la Bible. Et c'est pourquoi, en fait, sa conversion, c'est un cheminement qui date de son enfance.

0: Madame Marteau fut la marraine d'Alioune Diop. Fin 1944, le Père Médieu proposa à Alioune de se rendre à Saint-Flour et d'y vivre auprès d'une famille chrétienne pour y préparer son baptême.
1: Il est arrivé un soir, nous sommes allés le chercher à la gare, c'est en bas la gare, à 2 ou 3 kilomètres, vous savez, Saint-Flour est sur un piton. Et je ne pensais pas qu'il serait aussi noir, il était vraiment très noir. Bon, mais il était très beau, naturellement, indépendamment de ça. Alors il est arrivé donc très tard, je lui ai présenté ma petite famille, là, et les petits amis qui étaient là, nous sommes remontés. Et comme nous avions dîné, nous, je l'ai fait dîner.
0: Est-ce que vous avez su ce que M. Diop venait faire à Saint-Flour? Il venait comme ça pour l'été? Il était alors au
1: Alors j'ai compris, d'après ce qu'avait écrit le Père Médieu, et quelques paroles verbales qu'il avait ajoutées, j'avais compris qu'Alioune Diop était en recherche spirituelle.
0: Madame Marteau, je suppose donc que vous aviez avec lui des conversations spirituelles? Alors, cette famille...
1: les conversations spirituelles étaient surtout par écrit.
0: Qu'est-ce qu'il vous écrivait?
1: Sur le temps, sur la pluie, il écrivait de Dieu, de ce que Dieu attendait de lui. Il écrivait de ses insuffisances à lui. Et quelquefois, il parlait de pénitence.
0: Il était déjà très influencé par le christianisme?
1: Oui, sûrement. Sûrement.
0: Et déjà, il était en passe de se convertir?
1: Mais il n'avait... Oui. Il allait, par exemple, le dimanche à la messe avec les scouts à la campagne, à pied, loin.
0: Madame Marteau, il vous parlait aussi quelquefois du racisme.
1: Il en parlait, au fond, pas très souvent, parce qu'il savait que je souffrais également de cette chose. J'essayais de lui faire comprendre qu'il n'y a pas que le racisme entre les différentes couleurs, qu'il y a également un autre racisme parmi des gens qui appartiennent à la même race, selon qu'ils tiennent le haut du pavé ou pas.
0: C'était extraordinaire d'accueillir un noir chez soi à cette époque-là.
1: Je me disais, qu'est-ce que les gens vont penser? Madame Marteau, dont le mari est en Nouvelle-Calédonie, et qui reçoit un jeune noir.
0: Il vous a parlé personnellement de son désir de devenir
1: catholique?
0: Ah oui,
1: bien sûr, bien sûr. Et même dans les lettres que je retrouve là, et que je lis à la loupe.
0: Même dans ces lettres, il y a ce désir d'être catholique?
1: C'est pas tellement catholique.
0: C'est le désir de Dieu?
1: Le christianisme et le baptême.
0: Vous expliquez comment il avait été tenté par la religion catholique?
1: Ouais, alors, c'est ça. Il m'a dit, d'une façon très sérieuse, c'est en lisant l'Évangile selon Saint-Luc en grec. Parce qu'à cette époque-là, j'essayais de lire tout le grec que je pouvais pour préparer mon certificat. Et c'est en lisant l'Évangile selon Saint-Luc que j'ai compris. Et aussi, le témoignage de vie de certains chrétiens.
0: Comment s'est passé le baptême?
1: Oh ben, alors vous faites passer la charrue avant les bœufs, je veux bien. Le baptême devait avoir lieu le 24 décembre 1944. Et il avait choisi lui-même cette image et avait écrit de sa propre main derrière Noël
0: 44.
1: Baptême.
0: 26 décembre 44, oui. Confirmation.
1: Jean Diop.
0: Jean Diop.
1: Le nom chrétien de Jean. Mais on l'a jamais, je ne l'ai pas souvent entendu employer.
0: C'est lui qui vous a donné cette image?
1: Oui, donné cette image à des gens.
0: Alors, un texte de Saint Matthieu, le chapitre 23, le verset 12. « Celui qui est le plus grand parmi vous sera votre serviteur. Quiconque s'élèvera sera humilié et quiconque s'humiliera sera élevé.
1: Oui. » Il avait très bien choisi un texte qui le représentait très bien.
0: Vous avez été sa marraine?
1: Et moi, oui.
0: En fait, vous avez été son initiatrice en christianisme?
1: Non, j'ai été, je veux bien qu'on dise, sa catéchiste. Oh non, c'est exagéré, c'est pas ça. Non, je vous le répète, j'ai été cette personne qui veut bien écouter. Ça, c'est important dans la vie. Il devait donc arriver le 24 dans la journée. On descend à la gare, rien du tout. Tous les trains, il n'y a pas de Diop. Diop n'est pas arrivé. Le lendemain, au matin, c'est-à-dire le 25, un coup de téléphone, il avait été arrêté dans une petite gare, le train n'avait pas pu aller plus loin. Alors il a été baptisé ce jour-là. Vous voyez, un enfant, on lui verse de l'eau sur la tête, mais à lui, qui appartenait à une autre religion, Il a fallu d'abord qu'il abjure cette religion-là. Et ça, c'est terrible.
0: Alors, il a dû abjurer l'islam en public ?
1: C'est ça.
0: Quelle horreur.
1: Oui.
0: Alors, ça s'est passé comment ?
1: Oh, Monseigneur Pinson a été très gentil. Il a dit ça se fera en latin, puisque notre baptisé connaît le latin aussi bien que vous et moi. L'ensemble des personnes, sauf le prêtre, ne comprenaient pas ce qu'il disait. Et ça se passait dans les sacristies de la cathédrale. Et ce cher Diop avait froid sûrement.
0: Et il avait froid parce qu'il était tout nu ?
1: Comment ? Il avait un manteau très râpé, très usé, qui lui allait très bien. Mais là, il avait sûrement froid. Là. Et puis, à ce moment-là, tout le monde avait froid. Parce qu'on ne chauffait pas. Mais pas de charbon. Et c'est alors qu'est arrivé le moment du baptême, où nous sommes entrés dans la cathédrale. Et nous sommes allés sur le baptistère. Bon, il s'est penché là. Alors, sa marraine était à gauche, son parrain à droite. Et on lui a versé l'eau sur le front. Puis on l'a essuyé.
0: Est-ce que par la suite, vous avez eu d'autres contacts avec lui ?
1: Ah oui. Après son baptême, quand nous sommes revenus à Paris, il nous a montré sa chambre. Alors, il y a de quoi s'agenouiller. Voilà, je vous décris sa chambre. Un lit couvert d'un tissu sans le moindre pli. Bon, une armoire, une valise bien fermée dans un coin. C'est tout. Et c'est dans cette chambre-là, alors qui devait changer d'aspect sans doute, qui faisait sa nourriture le soir pour lui, pour des camarades qui venaient le voir.

0: Alors après la Libération, il a été professeur au lycée Saint-Maur des Fossés, puis professeur au lycée Louis-le-Grand, avant de devenir chef du cabinet du gouverneur général à Dakar en 1946. Dans quelles circonstances Christian Diop est-il devenu chef de cabinet du gouverneur général ?
1: Il a été choisi par le gouverneur Barthes. Et à cette époque, pendant son passage au gouvernorat, il a aidé beaucoup d'étudiants, dont Diallo Telli, à obtenir des bourses. Ils étaient nombreux à bénéficier de cette présence d'Alioune Diop. Mais il n'a pas pu rester parce qu'évidemment, il ne pouvait pas supporter certaines injustices dans ce cadre-là. Et je crois que c'est lui-même qui a demandé sa démission.
0: De quelles injustices vous voulez parler ?
1: Toujours ne pas accepter les dossiers d'étudiants africains qui voulaient se rendre en Europe pour faire des études ou retarder l'avancement. Il y avait du racisme même à cette époque-là. Mais,
0: au Sénégal ?
1: Au Sénégal, bien sûr. Et bien sûr, Alioune ne pouvait pas supporter. Et il n'était pas fait pour ce genre de choses. Et il a demandé sa démission, lui-même.
0: Vous voulez dire qu'il avait du mal à faire la sélection qui lui était imposée de faire ?
1: Tout à fait.
0: De 1946 à 1948, il a été sénateur. Peu de gens s'en souviennent, mais c'était donc quelqu'un qui jouait un rôle important dans la politique française. Comment il avait été honoré d'être sénateur comme ça ? Dans quelles circonstances il avait été élu et comment les choses s'étaient passées ? Il avait été choisi ?
1: Oui, il a été choisi à la place de Mamadou Dia. Mais Alioune Diop n'a jamais été un homme politique. Son passage au Sénat était éphémère. Et c'est bien simple, lorsque, après son décès, on m'a demandé de constituer un dossier pour la retraite, enfin de reconversion, comme on dit. J'ai écrit partout, à l'Éducation nationale et au Sénat. Et on me répond, vous savez, monsieur Alioune Diop a renoncé à tous ses droits.
0: C'est lui qui a démissionné du Sénat ?
1: Tout à fait.
0: Vous vous souvenez des circonstances ?
1: Je pense que c'est à partir de là, et on lui demandait un engagement politique beaucoup plus poussé.
0: Dans quel parti ?
1: Je crois que c'est un parti socialiste, puisqu'à l'époque, Senghor aussi était au parti socialiste.
2: C'était la SFIO.
1: La SFIO, exactement. Et déjà là, Alioune Diop n'était pas un homme de compromission. Et il a tout de suite compris qu'il n'était pas fait pour la politique.
2: J'aimerais ajouter également que je pense que cela correspond à la période où il a dû faire un choix entre présence africaine qui venait de naître et la vie politique. Et comme il était en butte à certains harcèlements de l'administration coloniale au moment de la création de présence africaine et qu'on lui a demandé de choisir et d'une certaine manière, dans un certain format, il a préféré donc laisser l'action politique pour se consacrer uniquement à la présence africaine et à l'enseignement.

0: Christiane Diop, vous êtes mariée à quelle période avec Alioune?
1: En 1946, à la mairie du 5e.
0: Vous étiez rencontrée comment?
1: Nous étions à Nîmes. Et pendant que nous étions là, de temps en temps, des Africains apprenaient qu'une mère sénégalaise, africaine, était là avec ses enfants à Nîmes. Et c'est ainsi que Alioune Diop, avec d'autres amis, sont venus rendre visite à cette mère africaine. J'ai été tout de suite séduite par ce beau garçon et tout. Et puis plus tard, bon, il est venu par Jacques Rabé Mananjar demander ma main.
0: Ah bon?
1: Un moment.
0: C'est incroyable cette histoire.
2: Non, ce n'est pas du tout incroyable.
0: C'est voilà. Les formes les plus traditionnelles et les plus classiques de la bourgeoisie assise.
2: Non, je ne sais pas. Je ne sais pas comment vous le voyez, mais ça s'explique pour une raison très simple. À Lyon, c'est les garçons, vous savez, contrairement à ce qu'on croirait, un garçon très timide. J'étais un peu l'effronté de la bande. À l'époque, nous étions tous des gens qui cherchaient plutôt une carrière. Nous cherchons le diplôme parce qu'avec nos diplômes, nous serons sûrs d'avoir une bonne carrière, n'est-ce pas, chez nous. Et que par conséquent, nos jeunes filles non plus, cherchant à se cacher, ne cherchaient pas quelqu'un qui ne veut pas une carrière. Et j'avais dit à Alioune, quand il m'a expliqué, donc, il voulait se consacrer totalement à la culture, que et pour lui c'était une vocation vraiment extrêmement, non seulement importante, mais même vitale, parce qu'il dit, ça, sans la culture, nous ne serons rien du tout, puisque nous voulons nous affirmer, il faut que nous passions par là. Et moi, en rigolant, je lui dis, mais Alioune, tu n'as qu'à te faire bénédictin ou moine. Si tu étais un moine, bon, mais là, tu peux travailler à ta culture, hein, tu épouseras ta culture. Mais si tu vas rester comme ça, d'abord, tu ne trouveras pas de jeune fille qui accepterait une vie, n'est-ce pas, monacale, hein, tout en restant dans la société dans laquelle nous vivons. Donc, tu n'en trouveras pas. Bon, des mois passent. Puis un beau jour, à l'hôtel de Nevers, il vient me voir, il dit, Jacques, j'ai trouvé la jeune fille dont nous avions parlé, qui accepterait ma vie dans la Corrette. J'ai dit, tu blagues ou quoi? Il dit, si, j'ai trouvé. Et même, je vais te demander un service, c'est que tu vas demander sa main à sa mère. J'ai dit, mais ça ne se fait pas, Alioune, il faut que tu demandes toi-même. Il dit, non, je n'ose pas, tu vas aller voir la maman et tu vas lui demander. J'ai dit, tu es décidé, tu as vu la jeune fille? Il dit, j'ai eu l'occasion de causer avec. Elle est tout à fait d'accord, mais elle n'osera évidemment pas en parler. Et comme ça, il faut quand même les formes, il faut y aller. Bon, je dis, bon, d'accord, si tu es d'accord, j'y vais. Je demande un rendez-vous donc à Madame Veuve Diop, à la maman de la future Madame Diop. Les noms homonymes, ça existe beaucoup en Afrique, n'est-ce pas, comme chez nous à Madagascar. Et je dis, voilà, je viens, bonne maman, nous l'appelions bonne maman, je viens, bonne maman, vous demander la main d'une de vos filles. Tout de suite, elle m'entend et dit, je pense que tu viens demander l'aîné. Ah, j'ai dit, non, justement, ce n'est pas l'aîné. Elle dit, t'as du toupet, toi, parce que en Afrique, on demande d'abord la main de l'aîné. J'ai dit, ma bonne maman, ce n'est pas pour moi. Elle dit, par-dessus le marché, ce n'est pas pour toi. Alors, je lui dis, oui, c'est pour mon frère, Alioune Diop. Il dit, mais il ne peut pas venir lui-même. Alors je lui dis, mais pour le moment, vous connaissez Alioune, Alioune est très timide.
0: Vos amis vous appelaient Castor et Pollux.
2: Oui, Alioune et moi, oui, parce qu'on était inséparables tous les deux, on s'aimait beaucoup, et l'essence de l'amitié avait pour lui une autre résonance que chez d'autres.
0: En fait, vous aviez la même culture d'abord, c'est-à-dire les humanités gréco-latines.
2: Ça aussi, peut-être, c'est une des motivations. Et puis ensuite, il y avait un poète que nous aimions beaucoup, Alioune et moi, c'est Rilke. Rilke et Kierkegaard, n'est-ce pas?
0: Ce qui rassemblait pour vous Rilke et Kierkegaard, c'était quoi, la poésie?
2: La poésie, et puis je crois que leur sensibilité aussi. Et ça se rapprochait d'un autre, c'était bizarre de vous dire tout ça, entre l'Africain, le Malgache de l'océan Indien, et puis Kierkegaard là-bas du côté de...
0: Du Danemark,
2: et puis Rilke, je ne sais pas où je vais le placer, du côté du nord de l'Allemagne, moi je ne sais pas. Alors, quand on voit quand même ça, et vraiment, nous aimons beaucoup la poésie de Rilke.
0: Quand vous sortirez de prison de Madagascar, et que vous allez pouvoir enfin reprendre le combat pour la démocratie à Madagascar, celui qui va vous ramener à votre mère, c'est Alioune Diop.
2: Alioune Diop. Hein? Et même, je vais vous raconter un fait, n'est-ce pas, qui vous montre à quel point que Alioune était vraiment pour moi un frère. Ma mère ne parle pas le français. Et Alioune ne parle pas, évidemment, le malgache. Et quand la rencontre entre ma mère et Alioune, c'est moi qui traduisais, effectivement. Ma mère, qui était très observatrice, en voyant la façon dont nous nous traitions, me dit, donc dans notre langue, « Mon fils, c'est celui-ci qui est ton frère. J'ai mon petit frère. » Je dis, mais j'ai mon petit frère. Il dit, non, celui-ci, c'est ton vrai frère. Vous avez la même âme. Mais ce n'est pas seulement ça qui est prodigieux. Plusieurs années après, je suis allé à Dakar pour le Festival mondial des arts nègres.
0: 66.
2: En 66. Et je rencontre la maman d'Alioune, qui, elle non plus, ne parle pas français. Elle était donc comme ma mère. Elle ne parlait que le wolof. À un moment donné, je vois Alioune des larmes

qui coulait. J'ai dit, qu'est-ce qui se passe à l'une? Il dit, tu sais ce que ma mère vient de me dire? Exactement la même chose que ta mère t'a dit. À l'une, c'est celui qui ton frère. Il dit, mais c'est quand même entre l'océan Indien et puis le Sénégal, il y a quand même une distance. Comment se fait-il que ces deux femmes, nos deux mamans, avaient la même réaction en face, n'est-ce pas, de notre attitude, de notre comportement?

0: Bobinga.
1: Alors, vous vous êtes marié quelques mois avant que ne naisse Présence Africaine, puisque Présence Africaine est née en 1947, et qu'en 1947, il y avait autour de lui, autour de la naissance de cette maison d'édition, Gide, Sartre, tout Théodore Modot, Marcel Griol, Mounier.
2: Le Père Médieu.
1: Le Père
2: qui
1: Médieu.
2: Qui a joué un grand rôle dans.
1: Alors, en fait, trois revues,
2: vie.
1: Puisque vous citez le Père Médieu, on peut dire qu'il y avait trois revues qui ont aidé, au fond, Présence Africaine à vivre.
2: Oui.
1: Il y avait d'une part Esprit avec Mounier, La vie intellectuelle avec le Père Médieu, et puis la revue internationale avec Naville.
2: Oui, c'est vrai.
1: Qui, au fond, ont été les trois revues qui ont été la source de Présence Africaine.
2: Oui.
1: Marie-Aïda, votre père était fier de cette triple origine, c'est-à-dire au fond une origine, une revue spirituelle catholique, Esprit, une revue personnaliste catholique aussi, et puis Naville, je dirais la revue internationale, avec presque le marxisme. Est-ce que cette articulation, c'est quelque chose qu'il assumait totalement?
3: Alors, pour lui, c'était un peu naturel, parce qu'il a entretenu des rapports personnels avec toutes ces personnes. C'est comme avec Gide, avec Sartre, c'est des gens qu'il connaissait avant tout personnellement. Et c'est parce qu'il les connaissait personnellement en fait, ça s'est fait aussi facilement.
1: Ils ont été rencontrés par hasard
3: Non.
1: Parce qu'on nous avait dit qu'il avait rencontré Camus en Algérie.
3: Oui.
1: Mais Sartre et Gide, les avaient rencontrés comment?
3: Alors, c'est parce que c'est dans le cadre de ses fonctions d'enseignant d'abord, d'intellectuel ensuite, et que c'était, vous savez, l'époque d'après-guerre, c'était l'époque de l'existentialisme, il y avait eu tout un bouillonnement d'idées. Je crois que les intellectuels français étaient à la recherche d'une autre culture, enfin d'une alternative. C'est l'époque, en fait, qui a, bien après la naissance du mouvement cubiste, lancé vraiment Picasso. Picasso a été connu après, à cette période-là, et pourquoi ça représente aussi une alternative. Et c'est des personnes qui se sont toutes connues personnellement dans le cadre de ce bouillonnement d'idées.
1: Ce qui signifie que votre père, par exemple, connaissait Wilfredo Lam?
3: Oui, très bien.
2: Oui. Aussi.
1: Qui a aussi participé à la vie de Présence Africaine à ce moment-là?
2: Plus avec Césaire.
1: Oui, parce qu'il illustrait, il a illustré des textes de Césaire.
2: Oui, mais il était plus proche de Césaire que d'Alioune Diop.
1: Comment est-ce que les choses se sont passées? Parce qu'il était en même temps professeur au lycée Henri IV de 1948 à 49, puis au lycée Louis le Grand, puis au lycée Potier à Orléans. Comment est-ce qu'il pouvait être à la fois professeur et puis donner vie à ses premiers numéros de Présence Africaine?
2: Oui, c'était difficile, et nos enfants étaient très jeunes. Et je pense que là, ma présence était tout à fait nécessaire pour lui permettre d'assumer et la correction de ses copies, et la recherche des articles pour ses revues, et les contacts avec justement ces personnalités que nous venons de citer. Il fallait donc pour Alioune Diop une certaine quiétude, une certaine paix à la maison. Et en même temps, il se sentait toujours un peu coupable de ne pas s'occuper comme il aurait souhaité de ses enfants. Alors j'étais là pour le rassurer, parce que je comprenais l'importance de ce choix, parce que c'était un enseignant qui aimait beaucoup son métier. Et je me souviendrai toujours, chaque fois il était obligé de donner une note au-dessous de 10, c'était un déchirement. Et au bout d'un certain temps, il était devenu difficile d'assumer ces deux fonctions, c'est-à-dire s'occuper de la revue et faire correctement son métier de professeur.
1: Qu'est-ce qu'il enseignait en fait?
2: Alors le français, le latin et le grec. Et il a été amené à faire un choix, Et ça a été un déchirement lorsqu'il a dû abandonner l'enseignement pour s'occuper entièrement de Présence Africaine. Mais il fallait ce choix.
1: Il a pourtant été dans divers cabinets ministériels après. C'était une fonction annexe à l'occasion.
2: Oui.
1: Un ami qui était ministre.
2: Tout à fait, Robert Buron.
1: Christiane Diop, on disait beaucoup que votre mari était au fond la tête chercheuse de la maison d'édition, de la revue, celui qui était présent sur tous les fronts culturels, politiques, mais vous étiez l'âme gestionnaire de la maison. C'est vrai?
2: C'est vrai, comme je le disais au début, à côté d'Alioune, il lui fallait quelqu'un, j'allais dire de raisonnable, qui lui facilite son travail, et qui en même temps lui donne la joie d'avoir des enfants, Et je pense que j'ai essayé de remplir tous ces rôles. Pourquoi? Parce que j'avais comme compagnon un homme intelligent. Vraiment, j'étais très sensible à cette intelligence, à ce côté d'homme cultivé. Alioune Diop était vraiment un intellectuel, car je fais la différence entre un universitaire et un intellectuel. Et c'était un homme modeste, effacé, et vraiment, devant Alioune, il n'y avait pas d'homme primaire ou d'homme universitaire. Pour lui, c'était l'homme. Il avait beaucoup de respect pour les uns et les autres. Et surtout, Alioune était passionné par tout ce que les jeunes pouvaient lui apporter. Et je crois que ce côté d'Alioune m'a marqué, parce qu'encore aujourd'hui, tout ce qui intéresse la jeunesse m'intéresse.
0: À l'occasion de la fondation de Présence africaine, nous avons demandé à son fondateur, Monsieur Alioune Diop, de vous dire quelques mots sur les buts et la signification de cette nouvelle revue.
4: Tout d'abord, cette revue s'exprimant en français assurera un enrichissement de la langue française. Les auteurs sont des Noirs qui auront à transposer dans la langue de Racine et de Voltaire une forme de sensibilité et d'humanité qui drapera les termes de nuances nouvelles, la syntaxe de flexions inédites et la pensée de thèmes et valeurs encore peu connues. Assurément, Louis Lavelle avait raison qui me disait un jour, en réponse à des considérations semblables sur les philosophes de l'Inde, « Il y a tout l'homme dans l'homme. » L'Européen, semblait-il dire, est capable d'égaler et de dépasser les plus grands penseurs de l'Inde. Mais encore faut-il connaître la pensée de l'Inde pour la dépasser, l'humanité du nègre pour la transcender. Il s'agit avant tout d'apporter dans le creuset de la pensée et de la technique européenne des pensées nouvelles, des accents de sensibilité nouveaux, inconnus ou mal connus.
5: Dakar, 1947.
1: Quelque chose qui l'a beaucoup touché, beaucoup ému, je crois, c'est la perte prématurée de son fils.
2: Oh oui,
1: ça s'est passé à quelle année, en quelle année?
2: En 71. Oui, ça a été
1: David
2: dramatique.
1: David avait quel âge?
2: David avait 22 ans et demi. C'était un brillant élève au lycée Henri IV. Et il a eu une pancréatite et il nous a quittés. Mais je me souviens toujours, lorsque nous sommes arrivés à l'hôpital et qu'on nous a dit que David était condamné, et on a tout fait, et David est mort. Je me souviendrai toujours, Alioune s'est agenouillé et a dit « Dieu, je te remercie ». Et c'était bouleversant, enfin... Je me souviens, ça a été dramatique ce jour-là.
1: Il a toujours dit par la suite qu'il avait été très affecté par la mort de ce fils.
2: Beaucoup, beaucoup. Il était bon, David. Très gentil, intelligent.
1: Marida.
3: Oui, ça a été très douloureux, non seulement pour mon père, mais pour ma mère. D'autant plus que mon frère David avait une personnalité telle que il y avait toujours des conflits, je dois dire, et que toujours ma mère était là pour arrondir les angles. Et quand David a disparu, vraiment, c'était une présence qui n'existait plus dans la maison et qu'on a ressentie. Et ma mère est tombée malade, mon père aussi.

0: Monseigneur Pézeril, vous avez rencontré Alioune Diop en 1952. C'est une période difficile pour lui, donc il était en train de tourner Les Statues meurent aussi.
1: Il avait déjà tourné.
0: Avec Alain René.
1: Avec Alain René, et on a interdit le film, ce qui a posé des questions financières inextricables.
0: Quand vous dites « on », c'est le gouvernement français ?
1: Oui, c'est le gouvernement français.
0: Il l'avait interdit parce qu'en fait, ce film était trop favorable à l'indépendance de l'Afrique.
1: Et puis, il était injurieux pour les chefs d'État, les principaux notables, qui étaient représentés de façon assez ridiculisée. Ensuite, la présence africaine a été suspecte au gouvernement. Alors, on a cherché des querelles fiscales, même, à Alioune Diop, parce qu'il était l'aîné d'une famille africaine qui était polygame. Mais il était l'aîné de l'ensemble, de toute la fratrie. Et on avait découvert que son père n'avait pas payé d'impôts suffisants, je ne sais plus quelle année. Et on les a exigés de la famille Diop à Paris. Et je les ai vus pendant des mois vivre uniquement avec des pâtes alimentaires le soir. Vraiment... Tenu dans une difficulté extrême, même alimentaire.
0: Monseigneur Pézeril, quelle impression vous faisait Alioune Diop ? Quel genre d'homme il était ? Écrasé par ses difficultés ?
1: Pas du tout. C'était un homme d'un courage extraordinaire. Il était, quand on le voyait, très sensible, très tendre, je dirais, et en même temps inflexible. Il s'est converti au christianisme sous l'influence des dominicains et... Il est, à ce moment-là, il est devenu vraiment comme une sorte d'un autre homme.
0: Il vous a parlé de sa foi ?
1: Oh, bien sûr, nous en parlions très fréquemment. Pour lui, il avait un double objectif, si je puis dire. Dans une de ses lettres, il me disait « Comment intégrer ma foi catholique dans la civilisation de mon peuple ? Comment développer et rendre efficace, en leur donnant prise sur la vie moderne, le pouvoir et la créativité de mon peuple. » Il était d'autant plus, je dirais, chrétien qu'il était africain. Et il avait déjà prévu beaucoup de choses qui sont arrivées récemment. N'est-ce pas ? Il s'était beaucoup soucié du sort des prêtres africains. Et il a publié tout un petit volume d'enquêtes faites par des prêtres africains. Et il préparait un synode africain. Or, vous savez que ces jours-ci à Rome... a eu lieu un synode africain. Et l'un des thèmes développés par l'archevêque de Dakar, Cardinal Tiandoum, a été l'acculturation africaine. Comme quoi l'Afrique devait apporter sa culture à la civilisation chrétienne dans son ensemble. Qu'elle devait trouver sa propre expression de foi chrétienne, qui était tout à fait le fond de la pensée de Diop.
0: Conférence au Centre catholique, 1957.
2: Puisque le monde tout entier est envahi et comme imprégné de matérialisme, et que dans toutes les parties du monde, les chrétiens s'organisent, créent, pensent pour bâtir en face de ce matérialisme un monde chrétien consistant. J'ai l'impression que les chrétiens d'Afrique pourraient avoir besoin, eux aussi, de demander à leur tradition, à leurs propres expériences, à leurs propres initiatives, à leur sens de la responsabilité, de demander directement à l'ardeur de leur propre foi les arguments spécifiques les plus aptes à les défendre dans leur propre situation originale contre cette menace du matérialisme.
0: Parlez-moi un peu de l'atmosphère de sa famille.
1: Sa femme avait été formée à Paris. Elle était beaucoup plus jeune que lui. Et elle était mariée à ses 17 ou 18 ans. Et elle était très fine et très courageuse. Et de famille aussi authentiquement africaine. Et dans la famille, on partageait tout. Il avait donc deux filles et deux fils.

0: un de ses fils, l'aîné, David, au moment où il était venu, quand il avait 20 ans, a trouvé le besoin de marquer son indépendance vis-à-vis de son père. Et pendant plusieurs années, il y a eu une sorte de tension entre eux. Et un jour, il est venu me trouver à l'archevêché pour me dire, vous savez, j'ai découvert mon père. Pour moi, je vois quel homme il est. Je voudrais dire à quel point je lui dois le plus, ce qui est le plus important dans ma vie. Est-ce que vous ne pourriez pas le lui dire pour moi, pour commencer? Il est rentré chez lui, il est tombé gravement malade. 3 jours après, il mourait à l'hôpital. J'ai pu dire à son père, mais avant d'être frappé de la sorte, il lui me dire son admiration, sa reconnaissance pour vous.
1: C'était un terrible coup pour Alioune Diop.
0: Oh, bien sûr. Alioune Diop était un homme d'une intuition très vive. Et il participait immédiatement à ce qui était le plus précieux pour ses interlocuteurs. Et puis il avait une sorte de maîtrise intérieure qui était aussi très grande. Il m'a demandé plusieurs fois d'aller passer 8 jours et même un mois dans un couvent pour se former au point de vue religieux.
1: Et il l'a fait ?
0: Quelques semaines avant sa mort. Il me demandait de lui trouver un endroit de silence et de paix où il avait un souci extrêmement grand de la prière. Il a dit, je me reproche surtout de ne pas consacrer le temps que je devrais à la prière. C'est assez rare d'avoir un homme dont l'objection intérieure la plus forte soit son insuffisance à prier. Moi, je crois que son passage devrait être marqué comme celle d'un précurseur. Et d'un précurseur qui a payé très cher sa fidélité chrétienne et sa fidélité africaine.
1: Georges Balandier, ethnologue africaniste, a rencontré Alioune Diop en 1946.
2: Michel Léris connaissait Alioune Diop, je ne sais plus par quelle voie, et j'ai été invité à un dîner chez les Léris, j'ai encore le souvenir assez précis de la présence d'André Masson, de Canneveller, tout cela était quand même très, très, très marqué du souci esthétique, et puis d'un Africain magnifique, très impressionnant par sa jeunesse, par son allure, par sa retenue, par sa capacité à s'engager dans un débat, mais seulement au moment qui convient, en ayant le souci de ne pas laisser des pertes de mots, des pertes de signification s'effectuer. Et cet Africain qui m'avait séduit, qui m'a impressionné, c'était Alioune Diop. Et nous avons eu, à cette occasion, la possibilité, comment dire, d'être plus en proximité, puisque moi j'étais à la veille d'un départ pour Dakar, et lui-même était à Dakar. Il était chef de cabinet du gouverneur général de l'Afrique occidentale, encore française. Et c'était un homme, ce gouverneur général, un peu particulier. C'était la SFIO, ultra-libérale, et tout de même commençant à s'interroger sur la signification de la colonisation et de la dite mission civilisatrice. Et je crois que Barthes et Diop se sont bien accordés. Et voilà comment les choses ont commencé.
1: À Dakar, vous l'avez vu souvent pendant cette année 1946
2: je l'ai vu plus que souvent. Je suis allé résider chez Alioune et Christiane Diop à Dakar, ville coloniale française, en 1946. C'était une manière de scandale, mais on n'osait pas réagir, parce qu'il n'était pas habituel qu'un Français, qu'un Blanc, soit l'hôte d'un Africain, d'un Dakarois, même si ce Dakarois est un homme de culture, expression que Diop chérissait, et si ce Dakarois a été enseignant de jeunes Français avant de rejoindre l'Afrique, son origine Dakar.
1: Vous êtes resté combien de temps à vivre dans l'appartement des Diop ?
2: Oh, plusieurs mois.
1: Alors, quelle était l'atmosphère du foyer Diop en 1946 ?
2: Ah, c'était une atmosphère fabuleuse. D'abord, c'était une atmosphère d'accueil extraordinaire. J'étais là comme quelqu'un dont l'origine, la peau, la couleur de peau, la différence culturelle n'importe pas. J'ai appris là, comment dire, les manières, à la fois les manières quotidiennes, les manières de table, les manières d'usage,

0: qui était propre à cette société dacaroise, dont il faut dire tout de même, chez les Diop, qu'elle n'était pas une société dacaroise de type commun, de gens de la semi-misère. C'était une société dacaroise, des raffinements dacarois. En gros, vers les 4-5 heures, quand la violence du climat se relâche, Alioune, plus que Christiansen, tout ça ne se faisait pas en réception en couple, genre famille bourgeoise de cette période en France. Alioune recevait qui venait là. Et venait là, bon, qui les grands imams de Dakar, qui venaient chez ce chrétien. Et alors, les conversations étaient prodigieuses. Une partie de ce qui se disait m'échappait, parce que je n'avais pas l'usage facile de la langue wolof qui était utilisée. Mais la plupart du temps, ces gens de haute volée intellectuelle s'exprimaient en français, donc j'accédais à la conversation. Et puis, venaient des intellectuels, notamment Léopold Senghor. Cet homme m'impressionnait, je le voyais comme un grand personnage de... poussé à la fois, disons, sur de la culture africaine dans ce qu'elle a de plus riche, de plus sophistiqué, et sur de la culture française en ce qu'elle a de plus libre, puisqu'il s'agit de poésie, comme c'était le cas pour Césaire. Et là aussi, c'était les grandes conversations. Puis il y avait aussi des politiques, tout de même. Ces gens qui étaient les représentants, je crois que le mouvement s'appelait à l'époque Bloc démocratique africain. Ces gens qui commençaient à poser les questions de l'indépendance, ou en tout cas de l'autonomie. Et très curieusement, le débat se portait sur... Enfin, curieusement, pour moi, qui voyais les choses d'une façon plus politique, le débat portait sur des problèmes de culture. Aussi bien Alioune que Senghor posaient le principe que l'émancipation serait culturelle d'abord, qu'il fallait libérer des esprits pour pouvoir libérer des corps et des rapports sociaux. Et moi, je voyais ça tout à fait à l'envers, d'autant plus que j'avais toute une série comme cela d'éléments qui me conduisaient à adhérer à une part du marxisme. Ça me semblait être un peu une façon inversée de prendre les choses, mais petit à petit, j'ai été persuadé qu'ils avaient la bonne méthode. Après tout, c'était le temps où l'on débattait sur la négritude, sur l'africanité, même si on n'employait pas encore ce mot-là, mais on employait le premier.
1: Il se considérait comme majoritaire dans le mouvement qui réfléchissait à une possible indépendance, ce mouvement culturaliste par rapport aux politiques. Et au fond, il y avait une mise à distance des politiques avec politesse ou bien avec une certaine combativité.
0: Non, je pense qu'il n'y avait pas de mise à distance. Il y avait un désir de rencontre. Les politiques venaient chez Alioune Diop. Mais il y avait bien sûr une part d'incompréhension. Car les politiques n'étaient pas de même formation, Senghor mis à part. Hein? Il n'y avait pas encore eu la génération des nouveaux universitaires sénégalais qui pouvaient être alors les égaux et puis même les contradicteurs assez rudes, certains d'entre eux assez féroces, de Léopold Senghor. Et il y avait là un personnel politique qui était d'une autre formation, qui au bout du compte venait d'activités qui n'étaient pas des activités principalement intellectuelles. Mais je sentais que la grande affinité était entre les intellectuels et disons les théologiens, ceux qui savaient parler d'islam, mais au bon niveau, pas simplement dans le sens des pratiques et des devoirs quotidiens un peu élémentaires.
1: Pour personne, Alioune Diop, en étant chef de cabinet du gouverneur, n'était un collaborateur.
0: Non, on ne raisonnait pas encore en cette période de cette façon-là. Plusieurs années après, certains des jeunes ont pu concevoir qu'il y avait là une manière de collaboration.
1: Dans la tête des visiteurs de Diop, il n'y avait pas l'idée d'essayer d'obtenir quelque chose éventuellement du pouvoir. C'était exclusivement gratuit, les visites à Diop, à fonction intellectuelle.
0: Elles ne sont... Ou les visites... accordées à des gens détenteurs de pouvoir sont-elles entièrement gratuites? Nulle part. Sans doute pas là plus qu'ailleurs. Il y avait effectivement des gens qui demandaient des commodités ou la reconnaissance d'un droit qui... reconnaissance qui traînait. Oui, bien sûr qu'il y avait ces petits aspects-là. Mais un chef de cabinet a forcément une fonction politique dans la gestion politique de l'endroit. Hein. Et c'est ce qui se passait.

Mais ça n'était pas ça le plus important. Il est vrai aussi qu'il y a cet aspect de l'Afrique, des cultures africaines, des sociétés africaines, qui met en avant les effets de solidarité. Et il est sûr que Calhoun était sollicité au nom de la solidarité ou au nom de la

0: Paris, Dakar. Votre fille a dit que vous viviez au fond entre les deux villes. Alioune Diop se sentait aussi sénégalais ?
1: Oui, profondément sénégalais. Vous savez, je crois, dans toutes les cultures, Alioune n'était pas déchiré. Il se sentait bien en France, mais en vieillissant, je crois qu'il devenait de plus en plus attaché à l'Afrique. Ses jours en Afrique étaient plus prolongés. Et oui, je crois. Oui, Alioune restait beaucoup plus longtemps au Sénégal.
2: Je pourrais ajouter, si vous le permettez, que 15 jours avant sa mort, il était à Dakar. Et si ce n'est les ennuis de santé qu'il avait, il y serait resté. En fait, tous les prétextes étaient bons pour rester à Dakar. Il travaillait, en fait, à partir de Dakar. Bon, il y avait la chaleur, parce que vous savez, quand une personne vieillit, elle a besoin de la chaleur, du soleil, enfin d'un peu de soleil. Et en plus, il retrouvait ses racines. Quelques années auparavant, il avait fait une sorte de pèlerinage dans la région du fleuve. On avait visité avec lui l'école primaire de Dagana, dont son oncle avait été directeur. Et il avait retrouvé ses amis d'enfance, son ami Abdou Baré, oui, qui était un marabout. Parce que tous les amis d'Alioune Diop, en fait, étaient musulmans, étaient restés musulmans et respectaient son choix. Pour lui, c'était normal, en fait, de vivre dans cette culture tout en tenant fortement à ses liens avec la culture française.
1: Et je crois qu'on ne peut pas non plus évoquer Alioune sans dire qu'il a beaucoup aidé des hommes politiques, Patrice Lumumba, que nous avons reçu à la maison, Ruben Umniobe, que nous avons reçu à la maison, Malcolm X, que nous avons reçu à la maison. Toutes ces personnes venaient prendre conseil auprès d'Alioune Diop.
2: Le regretté Birago Diop, qui était également mon grand-oncle, avait dit que pour lui, Alioune Diop est ce qu'on appelle le Selbé. Le Selbé, c'est celui qui conduit les pas des jeunes incipients, c'est-à-dire des jeunes qui apprennent. C'est celui également, selon les termes de Stanislas Adotevi, qui accouche, c'est un accoucheur d'idées. Et je crois que ce rôle-là, en fait, c'est celui qu'Alioune Diop a joué essentiellement. C'est pourquoi on peut dire que Présence africaine a été un forum qui a permis l'expression des différents courants d'idées en Afrique grâce à Alioune Diop qui s'est toujours mis en retrait pour faire parler. Il a fait la même chose avec ses enfants d'ailleurs, je dois dire, bien qu'il ait été très exigeant avec nous.

C'était Profil perdu d'Alioune Diop, une émission d'Antoine Spire et de Pamela Dousseau, mixage Monique Burguière, Michel Mestre. Nous avons entendu Christiane Diop, son épouse, Marie Aïda, sa fille, Jacques Rabemandjar, ancien ministre malgache, Marguerite Marteau, sa marraine, Monseigneur Pézril et Georges Ballandier, ethnologue, collaborateur du premier numéro de Présence africaine en 1947. L'histoire d'un écolier noir d'Alioune Diop est lue par Alphonse-Marie Toucasse. Les archivinas Alioune Diop par Yves Bully. Prochaine émission, Présence africaine.

0: Cette émission a été diffusée pour la première fois sur France Culture le 17 novembre 1994. À suivre.
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2: L'étrangère, c'était le titre de l'article en 1970 dans la Quinzaine littéraire par lequel Roland Barthes saluait le premier livre en français de Julia Kristeva. Julia Kristeva, qui quelques années plus tard écrivait ceci dans Étranger à nous-mêmes. Étranger, rage étranglée au fond de ma gorge, ange noir troublant la transparence, trace opaque, insondable. Figure de la haine et de l'autre, l'étranger n'est ni la victime romantique de notre paresse familiale, ni l'intrus responsable de tous les maux de la cité. Ni la révélation en marche, ni l'adversaire immédiat à éliminer pour pacifier le groupe. Étrangement, l'étranger nous habite. Il est la force cachée de notre identité, l'espace qui ruine notre demeure, le temps où s'abîment l'entente et la sympathie. De le reconnaître en nous, nous nous épargnons de le détester en lui-même. Peut-être un peu du genre de celle qu'aimait Aragon petit enfant, l'étrangère Julia Kristeva, en 1988, interrogée par Eliane Contini, présentait aux auditeurs de France Culture « Étranger à nous-mêmes » qui venait de paraître chez Fayard. Mise au point avec Julia Kristeva, une émission diffusée la première fois le 30 décembre 1988 sur France Culture.
3: Julia Kristeva, vous êtes d'origine bulgare, vous êtes en France depuis une vingtaine d'années et vous avez donc publié ce livre après une série de livres que vous avez écrits, peut-être c'est votre 13e je crois.
4: Il semble, oui, je n'ai pas fait le compte, mais il paraît. Oui.
3: Vous êtes à la fois, on peut dire, je crois, linguiste et psychanalyste et ce livre donc « Étranger à nous-mêmes » est une réflexion sur l'étrangeté, bien sûr ça vient, ou sur l'étranger, l'étrangeté, on y reviendra, ça vient à point nommé avec tous les problèmes qui nous préoccupent actuellement. Actuellement, bien sûr, il y a votre subjectivité qui apparaît à travers les pages de ce livre. Il y a votre propre vécu, votre propre expérience. Mais il y a aussi la mise en évidence d'un certain nombre de problèmes, tous les problèmes économiques, politiques, juridiques, et puis aussi le problème moral. Car, dites-vous, on ne peut pas résoudre les problèmes politiques et juridiques sans s'intéresser au problème moral. Et ce problème moral, c'est en fin de compte essentiellement se poser la question « Comment accepte-t-on l'autre ?» Alors, pour faire cette recherche, vous vous êtes intéressé à tout ce qui est, enfin, en tout cas, beaucoup de choses qui ont été écrites, aussi bien des livres, comme par exemple L'étranger de Camus, que les textes qui nous viennent de loin, comme des textes grecs, des textes juifs ou des textes chrétiens. Puis, bien sûr, vous parlez aussi de ce qui s'est passé à l'époque des Lumières. Mais ce que j'aimerais, pour les 13 minutes que nous avons à passer ensemble, c'est qu'on voit un petit peu ce qui s'est passé précisément au niveau des Grecs, des Juifs et des premiers chrétiens. Parce qu'effectivement, ces figures historiques, je crois qu'elles nous parlent. Alors, on peut peut-être commencer par les Grecs, qui bien sûr avaient leur métèque et leur barbare, mais enfin vous, vous citez Eschyle et puis le problème des Danaïdes.
4: Oui, j'étais très fascinée par le fait que la première image que notre civilisation possède sur les étrangers, c'est une image d'étrangère, de femme. Et il s'agit en effet, comme vous venez de le dire, des Danaïdes qui sont présentes dans un fragment, parce qu'il n'y a qu'un fragment de cette pièce qui nous est restée d'Eschyle, qui s'appelle Les Suppliantes. Et les Danaïdes sont des personnages tout à fait intéressants, d'abord parce que ce sont des femmes et des étrangères, et ensuite parce qu'elles sont de nature double. Ce sont des femmes qui, du fait qu'elles appartiennent à Héra et au culte d'Héra, sont officiantes du foyer, donc ce sont des prêtresses ou des servantes de la famille.
3: D'ailleurs, l'étranger supplie, on le dit dans notre...
4: Exactement, oui. Elles arrivent en fait en Grèce après avoir vécu en Égypte, car elles descendent de Io, la vache sacrée qui a fait une infidélité à Héra parce qu'elle a séduit Zeus. Enfin, c'est l'histoire, si vous voulez, sexuelle qui explique qu'une errance ou un exil a des causes très subjectives, souvent, et peut-être matricides. Pourquoi est-ce qu'on se constitue étranger ou étrangère? Peut-être y a-t-il une affaire à régler avec maman. Enfin, ça, on y reviendra peut-être. Mais en tout cas, elles arrivent en Grèce et pour pouvoir...

0: s'intégrer, en tout cas être acceptée par la société grecque, il faut qu'elle se constitue comme suppliante, c'est-à-dire apporter des rameaux d'olivier devant le temple de Zeus et se faire très modeste, très humble, très vraiment coulante pour ne pas heurter les mœurs de la cité. Mais ce que je voulais dire surtout, c'est que d'une part, elles sont officiantes donc du culte d'Héra et par conséquent elles fondent le contrat social, le mariage, le foyer et le tonneau, le fameux tonneau qu'elle porte avec l'eau et le symbole de cette, ce culte familial. Mais d'autre part, elles sont des officiantes du culte de Déméter. Et à ce moment-là, on les voit verser du sang. Ce sont des Amazones, ce sont des violentes. Et c'est là que leur nature étrangère apparaît. Comme si les Grecs voulaient célébrer à travers cette image des étrangères quelque chose de spécifique au contrat social, à savoir qu'il faut s'arracher à une origine, à un clan, pour fonder une autre société. Et comme si dans chaque contrat, il y avait un élément de violence, y compris dans le mariage, qui nous paraît être la chose la plus courante et la plus harmonieuse.
1: Alors cette violence, peut-être qu'on la retrouve d'une certaine manière avec les Juifs, peuple élu de Dieu, comme chacun sait, qui ont inscrit Ruth, qui était aussi l'étrangère, dans ce qui va être ensuite leur royauté. C'est-à-dire que Ruth est l'ancêtre de la grand-mère ou l'aïeul de David. Et Ruth, c'était une Moabite. Or, les Moabites, c'était un peuple qui n'était pas aimé du tout des Juifs, puisqu'ils ne les avaient pas aidés, ou des Hébreux, parce qu'ils ne les avaient pas aidés à leur sortie d'Égypte.
0: Oui, c'est quelque chose qui est extrêmement important à signaler, je crois, dans la conception des Juifs par rapport à l'étrangeté, parce qu'on se fait généralement une idée simpliste du rapport des Juifs par rapport à l'étranger. On pense que du moment où il s'agit d'un peuple élu, tous ceux qui ne le sont pas sont suspects. Et même si certains extrémismes ou certaines orthodoxies judaïques vont dans ce sens, je pense qu'il y a au fond de la religion juive une extrême compréhension et tolérance de l'étranger. Et la figure de Ruth vient signer justement cette compréhension, puisqu'elle vient, comme vous venez de le dire, de ce peuple moabite qui n'était pas accueillant, qui est donc considéré comme hostile et étranger. Et c'est elle qui, en devenant l'épouse de Booz, continue en quelque sorte la filiation.
1: Parce que peut-être on peut rappeler rapidement qu'elle se trouvait, elle était dans le royaume de Moab, voilà. Et arrive là un juif qui s'était sauvé de Judée au moment, parce qu'il y avait des difficultés. Et donc lui, il vient avec ses fils, qui est eux-mêmes épousent deux femmes, dont Ruth. Voilà. Et lui, enfin les mâles, meurent pour avoir commis ce crime d'être parti de Judée.
0: Exactement.
1: Et ensuite, Ruth, elle veut absolument être juive. Elle veut rentrer dans la loi juive.
0: Elle suit sa belle-mère qui est
1: Elle retourne en Israël.
0: Parce qu'elle suit sa belle-mère. Il y a là une relation extrêmement intense entre ces deux femmes. Naomi est une femme extrêmement puissante, très croyante. Et il apparaît aussi que Ruth l'est. Donc il y a non seulement une affection entre elles, mais une adhésion au Dieu juif.
1: Et Ruth accepte d'entrer dans la loi d'Israël. Qui est d'avoir un enfant qui va être l'enfant du mari mort, d'une certaine manière.
0: Enfin, voilà, elle va pouvoir épouser un proche parent pour assurer la continuité de cette famille qui a perdu les deux fils.
1: Et Booz, qui a 80 ans, va donc lui faire un enfant.
0: Va devenir le père de cet enfant.
1: Il va mourir de cette histoire.
0: Il va mourir de cette histoire, mais ce qui est très sympathique aussi, c'est que Noémie, avec beaucoup de malice, arrange la possibilité de Ruth de rencontrer Booz, et Booz lui aussi, d'ailleurs, est tout à fait conscient apparemment du fait qu'il s'agit d'une étrangère et en même temps d'une étrangère qui est très fidèle à la loi juive et par conséquent on peut lui faire confiance et il donne lieu à cet enfant qui est Obed, qui est l'intermédiaire et qui va permettre à la race de continuer et qui donc fait que Ruth devient l'ancêtre du roi David. Et ceci je crois est très intéressant parce que souvent dans certains textes ultérieurs on reproche à David cet ancêtre qui n'est pas tout à fait comme il faut. Et il répond qu'on ne peut pas être souverain s'il n'y a pas cette espèce d'écart quelque part. Et que la souveraineté doit supporter en son fond une reconnaissance de l'étrangeté. Je trouve ça d'une grande générosité et d'une grande spiritualité.
1: Oui, tout à fait. Alors, pour en venir maintenant au premier chrétien, comme on sait, Paul était à la fois juif de Tarse, il était citoyen romain, il était de langue maternelle grecque, et il a entrepris de faire un grand nombre de voyages pour convertir les gens au Christ, au christianisme. Alors, ce qui était tout à fait étonnant, c'est que Paul va ramasser dans un premier temps tous les étrangers, tous ceux qui étaient malheureux quelque part.
0: Il y a une image un peu négative de Paul comme quelqu'un qui a fondé l'Église et qui serait un peu à côté du grand mouvement spirituel. Ce serait en quelque sorte l'administrateur. Eh bien, quand on voit de près son aventure, on se rend compte qu'il s'agit d'un personnage extrêmement intéressant, qui est un très fin psychologue, est un très grand politicien. Il s'est rendu compte, en fait, qu'à cette époque-là, il y avait une population d'immigrés qui ressemble peut-être un peu au monde moderne. Des gens déracinés.
1: Beaucoup de femmes, d'ailleurs.
0: Beaucoup de femmes, des dissidents de la synagogue, des gens qui venaient des religions orientales et qui étaient dans un état de malaise à la fois économique, social, religieux et psychique, et qui ne demandaient qu'à être rassemblés. Et finalement, ce qu'il leur a proposé, ce n'est pas un voyage physique, celui-là, ils l'avaient, ils en souffraient, c'est un voyage spirituel. Faites le voyage entre le corps et l'esprit, et vous appartenez ainsi au Christ qui va vers son Père. Et là, ça sera notre Eucharistie, votre Eucharistie et notre communauté. Ouais. Donc, il a fondé une communauté spirituelle en prêchant les travailleurs immigrés.
1: C'est ça.
0: Ce qui est génial.
1: Qui d'ailleurs n'avait pas besoin, dites-vous, de vivre de d'aumône puisqu'il travaillait aussi. C'est-à-dire qu'il n'y avait pas une fonction caritative particulière. C'est-à-dire que ce qu'il y avait, c'est surtout effectivement une communauté spirituelle. Alors, ce qui se passe, c'est qu'avec le Bas-Empire, en fin de compte, ces communautés deviennent de plus en plus importantes. Et il y avait cette espèce d'universalité qui déjà existait peut-être chez le peuple juif, qui était à la fois peuple élu, mais l'élection était ouverte à tout le monde. Là, on dit que le Christ est en chacun des hommes, c'est-à-dire que c'est complètement universel. Mais en même temps, tous ceux qui n'étaient pas chrétiens n'avaient pas droit à participer.
0: Évidemment. Oui, il y a eu un grand mouvement d'hospitalité chrétienne. On a construit des hôtels, on a créé la fonction de gens accueillant les migrants, mais en même temps, ceux qui ne faisaient pas partie de la communauté chrétienne ont été considérés comme hérétiques, évidemment. Et c'était le début de ce grand mouvement qui va aboutir aux persécutions des hérétiques et à l'Inquisition. Donc, ce qu'il faudrait comprendre, c'est que ces grandes religions qui constituent notre héritage spirituel sont d'une part des remparts contre la xénophobie, mais d'autre part, dans leur extrémisme, elles deviennent extrêmement exclusives. Et donc, il faudrait qu'on cherche, me semble-t-il, en tout cas c'est mon point de vue personnel, des codes nouveaux, des morales nouvelles.
1: Et d'ailleurs, nous allons venir bien sûr au titre de votre livre, « Étrangers à nous-mêmes ». Il y a bien sûr quelque chose d'une inquiétante étrangeté que nous avons en nous.
0: Oui.
1: Et peut-être qu'on peut faire un lien entre cette espèce de voyage que proposait Paul entre le corps et l'esprit avec cette espèce de voyage intérieur que nous propose la psychanalyse.
0: Je pense qu'il y a une continuité entre notre civilisation à la fois judaïque, chrétienne, humaniste et le freudisme. C'est évident, souvent les gens ne le sentent pas et considèrent Freud comme un dissident ou quelqu'un qui est tout à fait en position de révolte, ce qui est vrai aussi. Mais ce que j'ai voulu marquer, c'est cette continuité. Et en effet, autant Paul fait une sorte de thérapie de l'exil en proposant l'Eucharistie et la communauté chrétienne, autant par exemple quelqu'un comme Montaigne nous explique comment notre moi est double, tantôt un, tantôt autre, et c'est à partir de ce dédoublement que nous pouvons comprendre les sauvages, ne pas les traiter de barbares, mais les assimiler à notre propre compréhension et dans notre propre tolérance. Autant Freud, dans ce même mouvement, voit ce qu'il appelle la double scène de la vie psychique, le conscient et l'inconscient, et loge l'étrangeté, non pas à l'extérieur, comme un bouc émissaire à persécuter, mais à l'intérieur de nous-mêmes, en disant en substance, si vous sentez à l'extérieur quelqu'un qui vous paraît dérangeant, eh bien demandez-vous qu'est-ce qui vous dérange à l'intérieur de vous-même et commencez par résoudre ce problème avant de vous attaquer à ceux de l'extérieur.
1: Donc l'étranger est universel.
0: Il est universel, mais il faut essayer de vivre avec lui d'abord en nous-mêmes.
1: C'est-à-dire qu'il est en chacun de nous.
0: Il est en
1: puisque nous l'avons
0: nous.
1: Tous, normalement, on devrait... En tout cas, c'est un livre que je recommande particulièrement parce que... Enfin, vos livres, d'habitude, sont un peu difficiles à lire, il faut bien le dire. Mais celui-là, il est tout à fait accessible, bien écrit, agréable. Julia Kristeva, Étrangers à nous-mêmes, un livre publié chez Fayard. Bonsoir à tous.

0: C'était Julia Kristeva pour son livre « Étrangers à nous-mêmes » au micro d'Eliane Contini dans « Mise au point », une émission diffusée la première fois le 30 décembre 1988 sur France Culture.
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1: Armand Fernandez, dit Armand tout court et Sandé, né à Nice en 1928, mort à New York en 2005. Profession artiste. Artiste de l'accumulation, l'une des grandes figures du nouveau réalisme, dont Jean Dève proposait aux auditeurs de France Culture d'entendre le bon plaisir en 1986, alors que s'achevait à Paris, au Musée d'art moderne, une grande exposition consacrée aux nouveaux réalistes. Violon, piano, pistolet, chaussures, horloge, valise, automobile, les accumulations, les inclusions, carbonisation, destructions et recompositions d'objets qui avaient jalonné son histoire et fait de lui l'une des stars internationales de l'art moderne, Armand les revisitait durant près de 3h30 dans l'émission que nous allons entendre. Une émission dans laquelle témoignait notamment le critique d'art Pierre Restany, autour duquel était né en 1960 le groupe des Nouveaux Réalistes qui réunissait Yves Klein, Armand, François Dufresne, Raymond Hince, Martial Reiss, Daniel Spoerry, Jean Tinguely, Jacques Villeglay, rejoint l'année suivante par Niki de Saint-Phalle, que l'on entendait également dans ce bon plaisir. Avec les témoignages de nombre de ses amis, dont James Baldwin et celui quelque peu vachard d'un autre niçois, Ben, l'œuvre et la vie d'un artiste entre New York, où il s'était installé dès 1961, et le bidonville, sa maison-atelier de Vence. C'était dans Le Bon Plaisir de Armand, diffusé le 20 septembre 1986 sur France Culture.

par exemple, dans ce qu'on appelle l'accumulation, je me suis rendu compte qu'il y avait des seuils critiques visuels. Il y a d'abord le seuil de l'identification du nombre et de l'identification de l'objet. Si vous jetez 4 cuillères sur une table, vous voyez qu'il y a 4 cuillères. Si vous en jetez 20, c'est plus difficile à voir la taille des cuillères et combien il y en a. Vous verrez qu'il y en a un certain nombre, mais vous ne savez plus si c'est 20. Si vous en avez 200, ça devient une masse assez informe dans laquelle il faut reconnaître l'objet. Si vous en avez 1 million, vous avez un mur monochrome. Alors, tout ça sont des seuils critiques, des masses critiques qui changent la qualité visuelle de l'objet. Alors ça, j'en joue dans l'accumulation. Après, il y a la division, la destruction de l'objet, qui n'est pas une destruction totale, mais partielle, une décomposition et recomposition. Cela, j'en joue aussi. Certains objets à très forte identité, comme une chaussure, un violon, un revolver, sont des objets qui ont une telle identité que quoi qu'on leur fasse, ils vont même partiellement survivre au traitement qu'on va leur faire subir.

Parce qu'il y a une sorte de, pour moi, de boulimie. Quand j'ai été jeune, j'ai mis, dès que j'ai trouvé le principe d'accumulation, qui m'a trouvé plutôt que je ne l'ai trouvé, parce que ça existait bien avant que l'accumulation a toujours existé, la nature est faite d'accumulation, et celui de la dispersion et de la division, j'en ai tiré tout de suite 36 gestes. Mais certains que je n'ai travaillé qu'un an ou 2 ans, ou dont j'ai fait une ou deux expositions, mais dont j'ai pas tiré de conséquences. Comme je suis toujours vivant et que j'ai envie de travailler, plutôt que de chercher l'impossible, j'essaye de réexpliciter des choses sur lesquelles je n'avais peut-être pas assez insisté.

Olivier Berotte, Jean Frédérix, Pamela Dousseau, Jean Deuve, présente Le bon plaisir de... Armand.

Bon, il y a plusieurs gestes. D'abord, il y a l'accumulation, dont je n'ai pas tiré toutes les conséquences. J'en ai fait, ce sont des choses que j'ai faites, par exemple, l'accumulation dispersée. D'avance, il y a des choses que j'ai faites il y a de nombreuses années, dans les années 60, ou qui sont par exemple des téléphones plantés dans le sol, un jardin de piano que j'avais fait, des choses comme ça, c'est-à-dire des accumulations naturelles sans cadre, sans limite, des dispersions, des jetées d'objets. Alors je vais essayer de domestiquer ça pour le réexpliciter à la lumière d'installations qui m'intéressent à réaliser. Par exemple aussi, en 67-68, j'ai fait beaucoup de tubes pressés avec la couleur, où la couleur devenait un objet pris dans le plastique. Et là, je voudrais les montrer en dehors du plastique, sur toile ou sur panneau de bois, pour les libérer de la prison du plastique, pour les montrer en soi aussi. En 62-63, j'ai beaucoup coupé de statues pour montrer l'intérieur des choses. Il y a toute une partie de travail que j'avais d'ailleurs exposée, qui s'appelait en Suisse, en Italie, l'intérieur des choses. Ça venait de souvenirs d'enfance, quand mon père m'emmenait voir des expositions, où un moteur était coupé en deux pour qu'on voit l'intérieur. Et l'intérieur d'une statue n'est pas une statue. Et ça, je l'ai beaucoup fait, c'était le premier à faire ça. Et je me rappelle d'ailleurs, une fois, Léonore Fini avait un de ces objets qu'elle aimait beaucoup, de statue coupée, et c'est là qu'elle m'a présenté Max Ernst. C'était peut-être en 62, quelque chose comme ça. Et que je connaissais de vue,

Christiane Maxmers m'a dit « Ah ben tiens, vous êtes très rusé ». C'est très amusant ça. Ces choses-là, je les développe en plus grand. J'en ai tiré des conséquences plus directes et plus complètes et dans des tailles plus grandes. Alors, je puise, je crois que de faire des variations pour n'importe quel artiste, et on le verra quand on voit l'histoire de l'art, on le voit dans beaucoup d'artistes qui ont vécu assez longtemps, qui ont réussi à faire quelques trucs, même dans un âge avancé, c'est de ne pas avoir peur de humblement retourner à ses propres racines et d'en tirer des variations ou des conséquences plus totales. Et je pense que c'est ça que j'aimerais faire, si j'y arrive, et c'est ça que j'espère faire.

0: exemple, vous pourriez raconter votre vie en 15 minutes.
1: Ma vie, laquelle ma vie comme homme, ma vie comme artiste, ma vie comme...
0: Toutes les vies en 15 minutes,
1: Armand. En 15 minutes, oui, c'est sûrement possible. Je suis né à Nice, d'un père d'origine espagnole, d'une mère française. Et j'ai eu une chose très particulière dans ma jeunesse. C'est que j'ai fini par passer près de 6 ans dans une école de filles seul garçon, quand j'étais petit. Après, je suis allé à l'école, c'était en plein pendant la guerre. Et là, ayant quitté le paradis, ça s'appelle ça le syndrome d'Achille, qui avait été élevé au milieu des filles, j'ai pas accepté la situation et je me suis fait renvoyer de partout parce que j'étais intenable. Puis après, j'ai fait des études accélérées et normales. J'ai étudié les Beaux-Arts à Nice, qui n'est pas une école fantastique, mais qui s'est mieux développée par la suite. Puis je suis venu faire quelques études à Paris sur l'histoire de l'art. Je suis entré à Nice, j'ai été après enseigner, comme j'étais très copain avec Yves Klein et qu'on avait fait du judo ensemble, je suis allé enseigner le judo en Espagne pendant quelques mois. J'ai fait mon service militaire dans l'infanterie coloniale. Je suis rentré, je me suis marié d'ailleurs tout de suite, j'ai eu des enfants très vite. Et j'ai survécu de mille petits métiers, dont certains très pittoresques, comme pêcher des loups la nuit pour les vendre au restaurant. Et j'ai fini par vivre de mon métier autour de 1961, de vivre que de la peinture. Et c'est au même moment où j'ai eu des contrats avec différentes galeries, que je me suis installé aux États-Unis d'abord partiellement et après complètement. Et que j'ai développé la syntaxe de mon langage à propos de l'objet, de l'aventure de l'objet dans le monde moderne, l'objet fait par l'homme. Et maintenant, c'est une chose, mon Dieu, assez établie. Et j'ai eu le bonheur de trouver quelques variations intéressantes qui me permettent de continuer à travailler. Ouais, c'est moins de 15 minutes. J'ai eu 10 vies pour finir. Si demain, la grande faucheuse me ramassait, même maintenant, j'aurais pas à me plaindre parce que j'ai vécu même en moins de 60 ans, plus que beaucoup de gens ont vécu à 90 ans.
0: Alors, on disait tout à l'heure beaucoup d'aventures.
1: Beaucoup de choses différentes. Beaucoup de choses. Des facettes multiples très bizarres. Quand à un moment j'étais même. Quand j'étais jeune, bon, j'ai fait par exemple beaucoup de sport. J'ai fait des voyages assez compliqués. J'étais un petit peu dans tous les pays. J'ai été même à un moment dans la politique sans même moi-même être politicien. J'étais garde du corps et colleur d'affiches, par exemple. Un peu comme Candide qui traverse tout ça. Je me suis intéressé aux philosophies orientales, j'ai été bouddhiste, j'ai été gurdjieffien, j'ai été des tas de trucs comme ça. J'ai fait des voyages passionnants, j'ai fait des fois dangereux, mais je n'ai pas à me plaindre, ça a été intéressant tout ça.
0: Tout à l'heure, vous disiez objet théorique. Vous êtes soucieux de l'aspect théorique ?
1: Oui, dans un sens, je peux dire que je suis assez soucieux que j'aime bien connaître le tenant et l'aboutissement des choses. C'est-à-dire, je suis toujours soucieux de voir les causes et les raisons. Je suis assez dans le fond cartésien pour ça. J'ai aussi beaucoup joué aux échecs. C'est comme ça que j'étais devenu très ami avec Marcel Duchamp, que j'ai abandonné les échecs vers 1970 pour me consacrer au jeu de Go, qui est un jeu japonais où je suis devenu premier dan, mais que j'ai abandonné aussi parce que ça prenait trop de temps par rapport à mon travail. Ça devenait envahissant. Je suis devenu aussi très très spécialisé dans l'art africain. À un moment, j'étais un petit peu le parrain à New York de l'art africain. C'est-à-dire, à un moment, tout passait par moi, que j'ai aussi laissé tomber parce que ça prenait trop de temps et trop d'énergie par rapport à ce que je fais. Voilà.
0: Armand, nous sommes donc au vernissage de l'exposition consacrée aux nouveaux réalistes. Et nous sommes devant quelques-unes de vos œuvres avec votre ami Pierre Estany, qui est un peu à l'origine de ce mouvement.
1: Et sans la volonté de Pierre, je ne pense pas que ça aurait existé comme mouvement.
0: Nous sommes devant une de vos colères.
1: Ah ouais, Chopin's Waterloo. Le truc que j'ai fait en 61, 62, quelque chose comme ça. 61, je crois.
0: Alors, j'ai demandé à Pierre Restany de bien vouloir nous décrire un peu une des colères d'Armand.
2: On en a plein la vue, si l'on peut dire. Le décrire, c'est un peu difficile. À vrai dire, une colère d'Armand, c'est, si vous voulez, la rencontre de deux destins. Une volonté subjective, qui est Armand qui se met en colère et qui détruit un objet. Et puis aussi, une existence objective qui est atteinte au cœur même de son intégrité et qui est, évidemment, le résultat de l'opération. Alors, les résultats, ça donne ce que vous voyez là, c'est-à-dire sur ce fond rouge, un immense piano à queue qui se balance dans tous les sens, qui balance ses touches, ses cordes, ses structures, mais qui le fait finalement un peu comme s'enregistrent les fragments d'un récit ou d'une action dans la mémoire. La colère, ça consiste à détruire un objet et ensuite à recoller chaque fragment à l'endroit précis de leur brisure. Donc, le fait de respecter le résultat de l'opération, de l'enregistrer, constitue évidemment une référence temporelle. Ça situe l'action dans le temps et c'est une référence immédiate à la mémoire de l'objet et évidemment à la mémoire de l'auteur lui-même. Je crois que rarement dans l'histoire de l'art moderne on aura véritablement pris au piège le temps de façon aussi organique, aussi structurelle et aussi spectaculaire.
0: Armand, est-ce que vous retrouvez tous les objets ou toutes les sculptures?
1: Pas toutes, bien heureusement, parce qu'il n'y aurait pas assez de place dans tout le musée d'art moderne si je me retrouve tous mes trucs ou tous ceux des copains. Mais c'est pas mal, il y a des trucs qui me font plaisir à voir.
0: Lesquels, par exemple?
1: J'ai beaucoup aimé certains des Tingley. Les Niquets de Saint-Phal sont assez étonnants. Je suis content de les revoir, ce sont des pièces vraiment prodigieuses.
0: Et parmi vos œuvres à vous, Armand?
1: Ben, moi, j'ai été content de revoir les pistolets là, que je n'avais pas vus depuis un certain temps. Et les trois mois de courrier de Pierre Restany, ça c'est une pièce que j'adore.
2: Ben, vous pouvez penser qu'à moi aussi, cette pièce-là fait extrêmement chaud au cœur, si je puis dire. C'est un des souvenirs matériels de notre époque militante, si je puis dire. Mais je dois dire que moi aussi, je suis très sensible à cette pièce de pistolet d'Armand. C'est une pièce véritablement extraordinaire qui... Et par le style peut-être des pistolets, par la qualité de la soudure et de l'accumulation libre. Regardez comme tout de même, entre cette colère qui est très spectaculaire et monumentale, et cette accumulation soudée, regardez la différence de modalité dans le langage quantitatif. Il y a deux moments dans ce genre d'accumulation libre et soudée. Le premier moment qui est celui justement du début des années 60, et puis ensuite... Comme vous le savez, Armand reprendra beaucoup plus tard, à la fin des années 70 et au début des années 80, le même procédé.
0: Comment vous est venu ce coup de génie de tous les rassembler?
2: Je ne sais pas si c'est un coup de génie en tous les cas. De toute façon, j'ai ressenti, comme tout le monde, un peu le poids de mon époque. Vous savez, ces gens-là ont été réunis dans une époque de transition et dans une époque charnière. Ils appartiennent, si vous voulez, à la seconde génération de l'après-guerre, celle qui délibérément tourne la page, laisse de côté l'esprit vétéran ou ancien combattant, abandonne les traumatismes de la Seconde Guerre mondiale et assume de plein pied le boom économique, la société de consommation et ce que j'ai appelé la nature moderne, c'est-à-dire un sens de la nature industrielle, urbaine et liée aux médias. C'est une vision du monde qui est une vision liée au progrès économique, à une nouvelle situation économique et industrielle, et aussi à la volonté de s'insérer de plein pied dans cette nouvelle nature et dans ce nouvel ordre des choses.
0: Alors, j'aimerais bien, Armand, que nous parlions encore de quelques-uns de vos objets qui se trouvent dans cette exposition, entre autres l'accumulation courrier.
1: Oui, l'accumulation de courrier, ben, ça a été. J'ai apporté la boîte chez Pierre, j'ai dit ben, tu vas me garder trois mois de ton courrier intégralement. Alors il lisait les lettres et puis il les jetait là-dedans. Alors ça a fait une accumulation en progrès qui a progressé pendant trois mois. Et quand tout était fini, je l'ai collé et on a eu une sorte de strate de la vie de Pierre Restany pendant 3 mois.
0: Il y a une autre œuvre là-bas. J'aimerais bien que vous essayiez de la...
1: Laquelle ? Ah, ça, c'est une empreinte. En 62-63, j'ai coupé beaucoup de statues pour voir l'intérieur des choses comme je le disais. Et certaines de ces statues, je les collais sur des panneaux, d'autres je les laissais toutes seules comme ça. Et tout d'un coup, j'ai eu envie, comme j'avais fait des empreintes toujours, de voir ce que donnait l'empreinte du vide, l'empreinte du côté inconnu de la statue. Et alors, ça a donné ce côté un peu cinétique, ce développement un peu pictural.
0: Il y a à l'entrée de l'exposition deux très très grandes toiles assez monumentales.
1: Ça c'était les cachets, qui sont très poloquins dans le fond par leur image, et un déroulement d'objets qui s'appelle allure d'objet. Mais tout ça faisait partie de tas de gestes d'expérimentation et ça avait à faire avec la musique, c'est pour ça que ça s'appelle allure. Parce qu'à la même époque, ma première femme faisait de la musique concrète et ils étudiaient des allures d'objets, c'est-à-dire ils faisaient des résonances d'objets en opaline, de vases, d'assiettes, et qu'après on déroulait au magnétophone, je veux dire. Et j'ai pris le mot et je l'ai adapté à mon travail, comme c'était des déroulements d'objets, au lieu d'être des déroulements sonores, des déroulements visuels.

0: Quel est le sujet?
1: Armand.
0: Armand.
2: Vu par Ben.
0: Hein, Armand vu par Ben. Moi, j'ai beaucoup à dire sur Armand, parce que... Et Armand, c'est quand même quelqu'un qui m'a...
1: Mais t'es un peu stupéfiante, hein, votre maison, Ben.
0: Oui. Mais vous voulez pas que je parle d'Armand? Si, Armand, c'était mon relais avec Duchamp. Il y a... Oui, ça, c'est une pièce qui ferait penser à Baquier. Baquier ferait penser à Tinguely. Tinguely, c'est Joss. C'est moi, tout ça. Mais en fait, qu'est-ce que c'est? C'est l'objet. C'est encore un peu du domaine d'Armand. Armand a voulu se prendre l'objet. À un moment donné, ce qui était passionnant avec Armand, c'est que Armand et Klein ont voulu se partager le monde. Et il y a Marcel Reiss qui dit, je peux avoir une petite part pour moi? Alors, la part d'Armand, c'était, il disait, je prends les objets, je les découpe, j'en fais ce que j'en veux. Et Klein a dit, je prends les trucs purs et nets, l'eau, le vide, le clair. Donc, il y a eu ce fameux, je crois que toute la carrière d'Armand se trouve dans une expo, chez Iris Clair, où il y a Klein qui expose le vide et Armand qui expose le plein. À partir de ce plein, il en a fait ce qu'il en a voulu. Il l'a mangé, découpé, tout ça. En fait, il a pris l'objet, il l'a trituré. Mais ce que je lui reproche, hein, on peut lui faire des petits reproches, c'est que c'est devenu un... C'est lui-même qui fait ce reproche, hein, c'est même pas de moi, de lui. Il a dit que il est devenu hédoniste et un esthétiseur de Duchamp. Enfin, quand Duchamp, ça a été le grand choc, net, clair. Et Armand, qu'est-ce qu'il a fait? Il a enjolivé pour que ça puisse rentrer dans les salles d'attente de chirurgiens-dentistes. Et donc, ça fonctionne maintenant. Le ministre, tout le monde peut mettre un Armand chez lui. C'est esthétique, c'est joli, c'est beau. Il n'y a rien de plus beau qu'un violon brûlé. Tandis qu'une pissotière. Qui aurait mis une pissotière de Duchamp dans son salon? Vous voyez? C'est là, je dirais. Donc, quand même, le grand-père d'Armand, c'est Duchamp. Mais c'est le grand-père de nous tous. Moi, c'est mon arrière-grand-père. Mais Armand est intelligent. Armand, c'est par rapport à d'autres nouveaux réalistes, il se voit dans l'histoire de l'art. Il connaît sa place, il connaît ses limites.
2: J'arrête.
0: Ouais, tu peux arrêter. Ça, c'est pas mal. Mais alors, il faudrait que je t'explique. Ça, c'est une machine à laver qui a été décortiquée. Il y a le tambour et le tambour tourne et il y a Édith Piaf qui chante. Voilà. Mais moi, je ne suis pas tellement pour Édith Piaf.
1: Et surtout pour toi.
0: Non, pas spécialement. Je suis pour le nouveau, pour les cultures, pour soi-même. Non, pas tellement pour moi, non. Non, non, d'ailleurs, j'ai fait de l'art parce que ça manquait chez les autres.
1: Et ça manque aussi beaucoup chez Armand, l'art. Tu lui as donné beaucoup de mauvais points, hein.
0: Ah non, qu'est-ce que j'ai dit? J'ai dit Armand, avec Klein, c'était la guerre contre l'école de Paris. Ils ont gagné ce combat. En 1960, ils ont fait la guerre avec l'objet. Bon, Restany a fait ce texte, 40 degrés sous Dada, qui est important, où il a un peu compris la situation. Mais ceci dit, tu vas encore appuyer là-dessus. Voilà. Mais non, je n'ai pas dit tellement de mauvaises choses. Armand t'a dit, attention, on va pas chez Ben, il va dire encore du mal. Non, moi j'ai trop de... Armand m'a amené tout le monde, en fait, chez moi, dans mon magasin, à un moment donné. Et c'est lui... qui m'a, je dirais pas, je veux pas faire le truc pontifiant, ouvert les yeux, ou faire ceci ou cela, mais à un moment donné, il avait le genre de coup de main qu'il faut à un artiste. Par exemple, c'est lui qui m'a parlé du Gutai, un mouvement japonais. C'est lui qui m'a amené Klein chez moi un jour au magasin. Et Klein a regardé mes écritures et m'a dit, Ben, arrête. Non, il m'a pas regardé mes écritures, il a regardé mes formes sur la banale. Il m'a dit, arrête l'abstraction, Kandinsky, c'est fini, fais autre chose. J'avais écrit des poèmes, il m'a dit, fais des écritures. C'est pas Armand qui me l'a dit. Armand m'a fait ma première préface des écritures. Mais j'aime pas les gens qui se font préfacer par les autres, donc je m'en suis jamais servi. Voilà, mais à part ça, qu'est-ce que c'est? Armand, c'est devenu un classique. On peut dire tout le mal qu'on veut aujourd'hui, on pourra jamais le déboulonner. Il est boulonné. Il est devenu un vieux classique, comme Poulbeau. Comme un Poulbeau, il y a les Poulbeaux, il y a les Armands et César. Ce sont des trucs indéboulonnables. Surtout, mais je ne dirais pas dans le monde. Hein. Je dirais ils sont dans une culture avant-garde. Non, pas à Nice, pas du tout. À Nice, je ne crois pas qu'ils sont... À Nice, on est devenu style fier d'Armand. Avant, on ne le reconnaissait pas. Maintenant, on est fiers de lui, mais on n'a jamais compris. Je parle des gens de la culture, hein, sauf quelques-uns.
1: Et c'est beaucoup agrandi, hein, le magasin.
0: Le magasin, non, c'est que moi, je ne peux rien jeter, je ne jette rien. Duchamp a dit que tout était beau, alors on n'a pas le droit de jeter un mégot. Donc, il faut tout clouer au mur. Il n'y a pas de différence entre un mégot et une œuvre d'art. Donc, c'est John Cage qui l'a dit aussi. Il a dit tout est musique. Alors, c'est là-dessus, on doit appuyer la machine à laver. Voilà. Là, ça va être une perruque qui va parler.
1: Vous parlez toutes les langues, là ?
3: Ben oui, je suis marié à une Américaine et je suis aussi citoyen américain. Il faut bien que je parle un peu l'anglais. Je parle l'espagnol assez bien. L'italien moins bien, parce que je me mélange avec l'espagnol. L'allemand, je l'ai un peu oublié. Et mon japonais est approximatif.
1: C'est un peu compliqué chez vous, hein, dans votre maison de Vence.
3: Pourquoi ?
1: Il y a beaucoup de jardins, beaucoup d'espace, beaucoup de recoins.
3: Il y a des plants, oui, il y a beaucoup de plants. Ouais. C'est pratique, je me cache comme ça. On va descendre. Plus tard, on ira voir l'atelier, qui est tout petit d'ailleurs. C'est un atelier qui fait que 64 mètres carrés.
1: Vous êtes très présent, hein, chez vous. Il y a beaucoup d'œuvres de vous dans la nature.
3: Ben, oui, j'aime bien peaufiner quelque chose, j'aime bien y habiter.
1: Mais donc ça... là, on découvre vos tambours de machine à laver.
3: Ouais, oui, qui vont donner d'ailleurs le nouveau nom à la maison, Bidonville. Très triste pour mon père qui m'a dit comment toute ma vie, maintenant qu'il a près de 90 ans, j'ai tout fait pour m'élever et je finis dans un bidonville.
1: J'espère qu'il a de l'humour.
3: Ah, il n'est pas content, mon père.
1: Et vous ne l'écoutez pas ?
3: Comment ?
1: Vous n'écoutez pas ce qu'il vous dit ?
3: Ben heureusement d'ailleurs, parce que c'est lui qui m'a appris à peindre. Alors vous vous rendez compte, quand j'avais une dizaine d'années, à peindre à l'huile. Mais si j'étais resté à ce qu'on devait faire, je n'aurais jamais évolué sur rien. Je n'étais pas content d'ailleurs. À chaque évolution, c'était un petit peu un drame. Quand je faisais des copies de maîtres anciens, il aimait beaucoup ça. Puis un peu après, je suis allé à Paris, puis je suis devenu surréaliste. Alors il me dit, mais ça ne tient pas debout ces histoires-là, ça ne représente rien de cohérent. Puis après, je me suis mis à devenir abstrait. Il fait, mais avant, il y avait des figures. Puis après, j'ai commencé avec des tampons. Il fait, mais c'était de la peinture avant au moins. Puis après, des allures d'objets. Toute monochrome, noire ou bleu. Mais il y avait de la couleur avant, au moins. Et puis après, alors, ça a été les objets, les poubelles et tout. Alors là, c'était la fin. Mais heureusement, chaque fois, je n'ai pas écouté. Et il y a une justice pour les enfants désobéissants. Asseyez-vous par là. On va se mettre là. Vous voyez là-dessous, il fait frais, hein?
1: Très très frais.
3: C'est assez chouette, ça a été vraiment, c'est bien calculé. Par contre, je peux vous dire une chose, c'est que l'hiver, il fait très frais avec toutes ces vitres, et qu'il n'y a pas aucun chauffage ne peut vraiment le rendre chaleureux. C'est vraiment ouvert de tous les côtés. C'est une maison d'été. C'est un bateau renversé presque, un bateau enterré.
1: Le point le plus bas est donc la piscine.
3: Oui, il y a un petit peu de terre encore après, mais c'est le point le plus bas. Parce que vous avez...
1: Enfin, habitable.
3: Habitable. Vous voyez, c'est tout en colline ici, alors c'est toujours des escaliers.
1: J'ai l'impression qu'il y a une grande part de jeu chez vous, hein. Vous jouez beaucoup.
3: Oui, toute la journée. C'est-à-dire que, étant joueur, j'ai pas le caractère à ne faire qu'un seul type d'œuvre. Alors je suis toujours en balance d'un côté ou d'un autre avec deux, trois choses différentes qui d'ailleurs ne changeront plus beaucoup à mon âge. Je ne vais pas refaire une œuvre complètement différente. Mais je repuise dans des choses que j'ai faites dans le passé. Par exemple, vous voyez des choses comme la petite Vénus de Milo coupée en tranches. C'est quelque chose que j'ai fait d'ailleurs, l'original, ça c'est un multiple, je l'ai fait en 63. Et puis maintenant je viens de tout développer. Un langage sur la statuaire grecque, et ça va être l'occasion d'une exposition à la rentrée. Alors là, pour moi, ça représente à la fois, des fois il faut trouver des solutions. Je ne peux pas toutes les couper comme ça, ça devient ennuyeux. Alors trouver des solutions, c'est trouver peut-être des manières de les transformer, de les couper, et c'est comme un jeu, chaque fois il faut que ça me contente en même temps, que ça soit pas non plus trop automatique. Et alors c'est un de ces jeux avec des déséquilibres. C'est-à-dire que c'est comme quand on prend un bébé dans ses bras, on le jette en l'air, 1, 2, 3, hop, 1, 2, 3, hop, et puis la tension monte, le bébé rit, et 1, 2, 3, hop, et puis tout à coup on fait 1, 2, 3, on ne le jette pas. Et puis tout à coup, un, deux, trois, et on le rejette. Alors là, ça explose. J'utilise des choses comme ça. Je ne vais pas, par exemple, systématiquement couper toutes mes statues longitudinalement et remettre les morceaux l'un à côté de l'autre. Alors j'essaye de penser justement à ce 1, 2, 3, hop. Voilà des manières pour vous donner un exemple de solution ou de choses que je cherche, comme on cherche dans un jeu.

0: Madame et Monsieur Boissonnas.
1: Ça a été avec vos pianos, c'était comme des espèces de chardons dans une... Et puis ils ont poussé.
2: C'était
1: et puis
2: pas mal, ces pianos.
1: Ils étaient très bien. Et puis ils sont pourris.
2: Moi je crois que j'ai une double histoire là derrière.
1: Ça, je ne la connais pas.
2: Lorsque nous avons construit cette addition, qui est l'appartement dans lequel nous vivons maintenant, mon père, moi j'étais pas là pendant l'hiver, et il a fallu déplacer les pianos. Mon père avait horreur de ces pianos. Et quand je suis rentré, il m'a dit les fourmis avaient tout mangé. Ils se sont écroulés, on ne pouvait pas les remettre, c'était plus que des morceaux, et ben on a tout jeté, j'ai gardé les cadres en métal, c'est tout. Je crois qu'il leur a fait un mauvais sort, avec piano. Ben, il ne pourra pas en faire autant avec le bidonville, parce que ça, c'est un matériau qui résiste à Sienox.
1: Mais il faut dire que vous venez, vous faites toutes ces choses, et puis vous repartez pour les États-Unis. Monsieur Fernandez est là, au milieu de tout ça. Il survive quand même.
2: Il reste au milieu de 35 pianos, c'est passé.
3: Il ne vient pas vous voir aux États-Unis?
2: Comment? Ben oui, mais depuis pas longtemps d'ailleurs. C'est la première fois il y a 4 ans, non? 3 ans.
4: 3 ans.
2: 3 ans. Il refusait tout le temps. Mais je connais, je vois la télévision, je vois les photos, j'ai vu des films. Puis pour finir, on l'a mis de force dans un avion, presque. Et il avait emporté d'ailleurs que 3 jours de médicaments, pour être sûr de pour ne pas rester trop longtemps. Puis il est tombé amoureux de New York. Mais je le voyais pas comme ça.
5: Est-ce qu'il a été pour la première fois sa vie au Broncel?
2: Ah, bon, ça, il n'y a pas été.
1: Non, votre...
2: Faudra y
1: emmener. Votre des autos, oui.
2: Voilà, ben, on l'emmènera.
1: Eh bien, vraiment, je l'ai revu. Au Montcel, il y a donc ce grand monument qui s'appelle Long Term Parking, noirement incrusté, vous connaissez, des autos, et qui est une splendeur. Nous l'avons revu dernièrement.
2: Vous savez que je réalise tout d'un coup, après des années, après en avoir eu bien envie de le faire pendant longtemps, ça m'a mis 7 ans, cette histoire d'une chose qui vous échappe. Ça m'a échappé, j'ai commencé à l'analyser du coup, parce que je me rends compte, il y a des choses qui me sont proches. Bon, je repasse dans un musée, je vois des masques à gaz, ça m'est proche. Je le sens, je me rappelle quand je l'ai fait et tout. Une chose comme le long-term parking, je crois qu'il m'échappe par ses dimensions et son sujet. Je ne parle pas seulement de la valeur artistique. Le sujet, c'est la voiture, c'est le 20e siècle, c'est l'objet du 20e siècle. Le matériau, c'est le béton, c'est le matériau du XXe siècle. Et son côté un petit peu monumental, qui est, c'est comme un enfant qui vous échappe complètement. Il a une vie à part, cet objet-là. Bon, il a créé des tas d'ennuis, comme ça, avec des riverains de mauvaise foi, à mon avis, parce qu'on ne le voit pas de l'extérieur. C'est une association des amis de la Vallée de la Bièvre qui comprend quelques artistes locaux dedans, je crois. Et c'est ça le pire, qui a combattu, et qui continue d'ailleurs, c'est pas terminé ça, à combattre violemment cette sculpture. Vous savez comment j'ai appris qu'on parlait de le démolir? J'étais à Tokyo l'année dernière, j'avais une exposition là, et j'avais rendez-vous avec un copain qui s'appelle Toshiohara, qui a un petit musée là-bas, un type très sympathique. Et il est venu à déjeuner, il avait deux des journaux les plus grands japonais sous le bras. Il me dit, t'as vu, on parle de ta sculpture. Et en première page, il y avait Long Term Parking, on disait qu'on allait peut-être la démolir. C'est comme ça que j'ai appris qu'il y avait des problèmes.
3: Comment vous avez eu l'idée de construire, de faire cette sculpture? C'est assez monumental.
2: Cette sculpture, j'en avais eu l'idée parce que nous avions des amis à Philadelphie, qui était assez bien placé dans les musées, des choses comme ça. Et j'avais envie de faire une sculpture publique à Philadelphie. Et je leur ai préparé une maquette, une petite maquette à peu près de cette taille, avec des voitures, des jouets. J'ai eu cette idée. Et je leur ai donné ça. C'était pendant l'année 75. Et j'en ai même fait ma carte de vœux pour 75. Et la maquette me plaisait, j'en avais envie. Mais ils ont fait les calculs, ça coûtait trop cher à faire. Or, c'est tombé à l'eau. J'en ai parlé vaguement pour Chicago, c'est tombé à l'eau. On a fait d'autres projets. Et puis, je l'avais gardé comme ça de côté. Et un jour, en parlant avec le propriétaire de cet endroit, comme il l'avait acheté avec peut-être l'idée d'en faire un développement, comme le site était classé, il n'a pas pu. C'est un homme d'immobilier, un constructeur. Comme le site est déclassé, il n'a pas pu, alors il en a fait une espèce de club et de jardin de sculpture. Et comme il était constructeur lui-même, c'est-à-dire qu'il avait, l'habitude de construire, moi je lui ai dit, j'aimerais bien faire une sculpture comme ça, mais ce n'est pas facile à réaliser. Il a dit, moi, je peux le faire. Et il s'est mis là-dessus, il a été excité par le challenge que ça représentait. D'abord, on voulait le faire plus petit, mais moi je me suis battu pour que ce soit plus grand. Et on est arrivé K1, ça a mis 6 mois de fabrication pour le faire. On est arrivé à le sortir. Le plus long, ça a été de repeindre, de reconditionner la pièce après. Reconditionner les véhicules, nettoyer le tout, ça a mis 2 mois et quelques. Mais sans ce garçon qui était un constructeur, qui s'appelle Jean Hamon, j'aurais peut-être pas pu le réaliser. Parce que lui, ça lui a coûté un peu moins cher étant du métier. Et sachant comment faire, il avait un bureau d'études, parce que quand on parle de quelque chose qui fait 1800 tonnes, il faut un bureau d'études. Il avait un bureau d'études, il avait le savoir-faire, et il avait

0: les outils, les équipes et tout. Et c'était un chantier de 6 mois pour faire une sculpture.
1: Oui, j'ai demandé combien de voitures, ça?
0: Il y en a exactement 59, dont deux qui sont coupées en deux, alors il y a l'air d'en avoir 61. Il y a la coupée en deux, il y a la Mercedes et la Buick.
2: La voiture rose.
0: La rose et la Mercedes noire. Il y a des voitures, ça va de comme époque de 1950 à l'année où je l'ai faite, à 82, il y avait des voitures de l'année d'ailleurs dedans.
1: Et c'est vous-même qui avez acheté les voitures, qui les
0: Ben
1: avez
0: avec Jean
1: choisies?
0: Hamon, nous sommes allés faire, lui il connaissait bien la région, nous sommes allés faire du shopping chez les casseurs de voitures et chez les marchands d'automobiles d'occasion. La majorité étaient roulantes, elles sont arrivées par leurs propres moyens sur place. La majorité étaient roulantes. Beaucoup, la voiture de l'année par exemple, est une accidentée qui avait tout le côté abîmé, mais on ne l'a pas montré ce côté. Alors elle a l'air d'être impeccable. Il y avait pas mal d'accidentées roulantes, dont on cachait la partie accidentée dans le béton.
1: C'est assez haut quand même, hein.
0: Mais ça fait près de 20 mètres. Ça fait 20 mètres d'un côté de la route et 18,50 mètres de l'autre.
3: Puis on le découvre dans un bois, c'est ça
0: Oui, on
3: qu'il
0: le voit pas
3: faut.
0: tout de suite.
3: Ah oui,
0: c'est pour
3: c'est
0: ça que
3: très mystérieux, on est dans, comme
0: c'est pour ça que
3: approche.
0: la mauvaise foi de cette surtout qu'on n'a pas démoli un
3: Total,
0: arbre pour le
3: total,
0: faire.
3: la mauvaise foi est totale.
0: On a fait très attention à l'environnement. Alors quand on regarde l'espèce de chalet suisse qui est construit là à côté, peut-être avec permis de conduire, de construire, pas de conduire, moi je pense à mes voitures, c'est un beau lapsus. Et le château, le faux château fait au 19e siècle, fin du début 20e siècle. On se demande vraiment pourquoi on cherche des puces à cette sculpture. Surtout que vous savez que les attendus du tribunal de Versailles lui dénient le nom de sculpture. Et M. Hamon a été condamné en cassation. Ce qu'il y a, c'est qu'on l'a attaqué aussi sur le César maintenant. Parce qu'il y avait deux raisons pour attaquer. Toute structure de plus de 12 mètres, théoriquement, doit avoir un permis de construire. En premier, le tribunal de Versailles a refusé de reconnaître que c'était une œuvre d'art dès que c'était une tour. Ce n'était pas une sculpture, il n'y avait pas de figure, de personnage, ce n'était pas une sculpture. Ils se sont tenus à des définitions très 18e siècle là-dessus. Et ils n'ont absolument refusé, ils l'ont toujours appelé la tour Armand, ils ont refusé de lui considérer un statut de sculpture. Et c'est là-dessus qu'ils se sont d'ailleurs arrêtés dans leurs attendus. Dans le fond, nous faisons de la confusion entre la production d'objets et la production d'œuvres
3: Ah ben
0: d'art.
3: surtout vous,
0: Ouais.
3: comme vous
0: Vous savez,
3: incorporez les objets.
0: quelqu'un qui a des confusions extrêmes, c'est Christo. Ça fait des problèmes. Par exemple, moi, j'ai un Christo que je voudrais envoyer, un vieux Christo. Le premier Christo qu'il a vendu, c'est moi qui l'ai acheté en 1960. Premier paquet qu'il ait jamais vendu. Et je me rappelle même 300 francs, je l'ai payé, mon paquet. Eh bien, je voudrais l'envoyer aux États-Unis. Eh bien, je suis pas très chaud parce que j'ai peur qu'on l'ouvre, le paquet. Par exemple, Buren, Daniel,
3: Oui, ah oui, je sais.
0: eh ben, j'en ai parlé comme ça vaguement un jour avec lui, pas tellement longtemps. Il dit qu'il est connu maintenant
3: Ah, mais
0: mondialement
3: je vais vous
0: grâce
3: dire,
0: au scandale du Palais Royal.
3: Buren et Picasso sont les deux seuls noms que vous pouvez prononcer dans le moindre hameau de campagne et les gens savent ce que c'est.
0: Yes, darling. Oh, you made a drawing. That's a plane. C'est un avion, ça?

0: Et après, je copiais un peu des maîtres anciens, tu te rappelles?
1: Oui.
0: Mais tu n'étais pas tellement content de voir mon évolution, hein? Quand ça quittait la peinture pour des cachets, des objets, des choses comme ça. Hein?
1: C'était trop moderne pour moi.
2: Et aujourd'hui, il est un peu plus sage.
1: Oui, il fait une évolution extraordinaire.
2: On a parlé que vous allez aux États-Unis de temps en temps. Vous allez à New York,
1: ben, voilà. J'y étais 3-4 fois déjà. Mais avant, je ne connaissais pas New York. Je connaissais New York d'après des photos et d'après des émissions de télévision. On montrait toujours New York d'une façon tragique, dangereuse. Et mon fils m'a demandé pendant plusieurs années d'y aller, j'ai pas voulu. J'ai dit, qu'est-ce que tu veux que j'aille faire là-bas? Et enfin, finalement, je me suis décidé. Et quand je suis arrivé là-bas, j'ai changé complètement d'idée. Ça m'a plu beaucoup.
2: Vous le regardez travailler le soir?
1: Ben, j'ai passé une dizaine de jours là-bas.
0: Ah oui, mais ici, quand je suis ici que je travaille.
1: Ah, ici, oui.
0: Il m'a même aidé.
1: J'ai même été son...
0: assistant.
1: Oui, son assistant pendant plusieurs années.
2: C'est pas vrai.
1: C'est vrai, oui.
2: Pour le métal ou pour le bois?
1: Non, pour le plastique.
0: Il était devenu un expert à un moment pour des inclusions de violons cassés et brûlés. Je préparais tout et lui, il est terminé, mettait le liquide et tout. C'est... Et il les faisait très bien.
2: Alors vous aimez un peu l'œuvre de votre fils, si vous l'aidez?
1: J'aime bien son œuvre.
0: Mais tout, pas tout, ou certains que tu préfères?
2: Alors qu'est-ce que vous aimez en particulier? Et qu'est-ce que vous n'aimez pas?
1: Ben maintenant, ce que j'aime bien, c'est... Bon, j'aimais beaucoup les plastiques qu'il a fait. Et maintenant, j'aime beaucoup le genre de travail qu'il fait avec les bronzes. C'est très original et c'est très beau.
2: Oui, les Zeus, Apollon, Hermès, tout ça. Oui.
0: Les violons, surtout. Apollon, Hermès, il n'en a pas vu.
1: Les contrebasses, et puis tous les instruments de musique.
2: Vous avez des œuvres de votre fils chez vous?
1: Non. Oui, j'ai un tableau qu'il a fait... C'était à quelle époque?
0: 55, 56.
1: Oui, 56. Parce qu'il faisait de la peinture très moderne.
0: Et tu as aussi une petite accumulation avec des rouages?
1: Oui. Et alors, à ce moment-là, il n'était pas connu d'ailleurs. Ça ne marchait pas beaucoup. Chaque fois, il allait faire des expositions, il revenait bredouille. Et je lui ai dit, abandonne ça. Tu vois, tu perds ton temps et ton argent. Il me dit non, j'ai décidé de me fixer un but et où j'en crève, où j'ai réussi. Et finalement, un beau jour, il est revenu de là-bas, de l'exposition de Paris. Je dis alors, comme toujours, il dit non, cette fois-ci, ça y est. Et il a démarré brusquement, mais il a mis longtemps avant de... Il a persévéré beaucoup.
2: Vous l'avez aidé un peu quand ça ne marchait pas?
1: Ben, c'est-à-dire moi, je ne pouvais rien faire.
0: Ben, j'ai travaillé chez mon père.
1: Oui.
0: Ça m'a aidé parce que ça me donnait plus de liberté.
1: Il était marchand de meubles avec moi. Et je lui avais dit, écoute, abandonne tout ça et puis tu as une affaire qui marche ici. Ah, il me dit, non. J'ai décidé de faire ça et je le ferai. Mais il est très obstiné. Quand il décide de faire une chose, il va jusqu'au bout. Ce qu'il y a de drôle, c'est que quand on téléphone, beaucoup de personnes se trompent, disent que j'ai la même voix que lui au téléphone. Une fois, le premier temps, c'est César qui téléphonait. Puis alors, je lui dis, mais vous, il me dit, qu'est-ce que tu me vous vois maintenant? Je lui dis, mais je suis pas Armand. Il dit, cette blague... Il ne voulait pas le croire. Et encore dernièrement, j'ai téléphoné à quelqu'un. Il me dit, mais vous n'êtes pas Armand? Je dis, non. Il dit, c'est extraordinaire, vous avez la même voix que lui. Et là, maintenant, au naturel, je ne sais pas si ça change beaucoup.
0: Je ne sais pas.

Ami de Yves Klein, le peintre et le sculpteur niçois Armand est un des nouveaux réalistes les plus représentatifs, aux côtés de Jean Tinguely, Nikit Saint-Phalle, Martial Reiss, réunis en 1960 par le critique d'art Pierre Restany. Très tôt, Armand découvre les possibilités plastiques des objets de série, comme la cafetière, la tenaille, la capsule, qu'il imprime tout d'abord sur la toile. Ce sont les cachets et les allures d'objets, puis qu'il s'approprie farouchement. Ce sont les colères d'Armand, par les gestes de l'accumulation en boîte, de l'inclusion dans des matières transparentes, de carbonisation. Armand manifeste ses colères en brisant les objets ménagers ou les instruments de musique, violon, piano, dont il assemble sur un panneau les morceaux en panoplie, comme il nous l'explique ici dans son atelier de Vence.

0: c'est moi hein, qui c'est
1: tout qui m'a porte dit de... porte un peu d'affût.
0: Oui, mais ça va faire un peu.
2: Ça, c'était la première pièce en béton un peu importante qui a été faite en 1969. Un peu importante, qu'il ne soit pas une chose de... qu'on met chez soi dans un salon. C'est de là que sont parties les voitures, d'ailleurs, vous pouvez voir.
3: Les machines à coudre.
2: Les machines à coudre, c'était le hommage à la maman française qui faisait des petits avant-guerre sur sa singère, qui faisait des petites culottes et des petites robes à ses enfants. Ma mère me faisait des petites culottes et des petites choses. Alors, j'ai toujours vu ma mère avec une machine à écrire à singère. Alors c'est... Ça fait partie de notre culture, ça, de base. Il m'en reste d'ailleurs quelques-unes que je vais employer.
3: Vous êtes très présent hein, dans votre jardin.
2: Ouais. Et c'est marrant parce que maintenant, elles sont devenues des objets d'antiquité. On vous les vend aux puces maintenant. Hein. Si elles sont en bonne, celles-là ne sont pas en bon état. Mais ils seraient capables de les repeindre, hein, soigneusement. On les remet en état et on voulait... Bon, c'est rouillé maintenant. Bon, oui, c'est pas un très très grand jardin, mais comme j'aime bien de temps en temps mettre mes images autour de moi, comme ça. Alors ça, c'est là où j'opère. C'est pas bien grand.
3: Beaucoup d'instruments de musique, là.
2: Ben oui.
3: Ah, il y a un jeu d'échecs.
2: Oui. Le jeu d'échecs, je l'ai fait. J'avais le copain qui avait là tout à l'heure, sculpteur. C'est mon assistant l'été. Alors, on a fait une œuvre à deux. Lui a fait une moitié des joueurs et moi, j'ai fait l'autre moitié. Bon, moi, c'est basé sur les instruments de musique parce que les instruments de musique, ça a été pour plusieurs raisons. D'ailleurs, je ne suis pas le seul. Il y a des tas d'artistes dans l'histoire de l'art qui les ont employés parce que ce sont des modèles faciles. Comme ils sont permanents, un violon ne changera pas, un violoncelle ne changera pas. Une guitare classique ne changera pas. Alors on peut, c'est comme un nu, un cheval, une fleur, on peut, quoi qu'on fasse, ça survit le traitement. Qu'on le décompose, qu'on le compose. Alors il y a eu pas mal, ces dernières années, il y a eu pas mal d'instruments de musique, mais en ce moment ça va être plutôt la statuaire classique qui va remplacer ça. C'est plus chaud là-dedans. Hein. L'été on travaille moitié ouvert, alors on travaille pratiquement dehors, mais j'ai besoin vraiment d'un studio. C'est une impression d'une vieille pièce brûlée.
3: C'est une ancienne pièce,
2: hein. Une ancienne pièce qui a été dans un incendie, c'est marrant, une pièce brûlée qui s'est trouvée endommagée dans un incendie. Alors on a refait les surfaces, on a recollé des choses qui s'étaient cassées, ça se voit pas trop, comme c'est une vieille pièce de peut-être de 67 par là, 66, 69, déjà 20 ans.
3: Et vous pouvez la sauver ?
2: Ben, elle est sauvée, pratiquement là. Ça y était dans la composition, hein.
3: Elle appartient à un musée ou bien à un particulier ?
2: Non, c'était un particulier en Belgique qui a eu un feu dans la maison. Et on lui a sauvé actuellement. Il n'y a plus qu'à repolir l'autre face maintenant. C'est-à-dire, ce n'est pas moi qui fais ça, les réparations, je ne les fais pas. Mais j'ai des assistants qui sont devenus maintenant assez experts en restauration. Le problème est toute une question de proportion. Quand ça vaut assez cher pour dépenser de l'argent pour bien le faire, on peut réparer n'importe quoi. Alors les assurances sont toujours prêtes. Comme les gens les assurent pour pas mal d'argent, ils sont toujours prêts à payer un bon prix au réparateur. Alors mes assistants se font de l'argent de poche en faisant des réparations. Je leur ai appris aux États-Unis et ici à faire des. Alors c'est pour eux, c'est le beurre et le pain. Parce que moi je ne les paye pas grand-chose, mais je leur laisse tous les bénéfices sur les réparations. Et comme il y en a pas mal, le plastique est un truc qui s'abîme facilement, ça devient des choses très profitables.
3: Vous n'allez pas tellement avoir de problème avec les assistants, hein, contrairement à certains artistes qui s'en plaignent.
2: Oh non, on s'entend bien. Bah d'ailleurs, j'ai eu peut-être aussi la chance de tomber sur des gens assez chouettes. Je n'ai eu qu'une histoire dans ma vie d'assistant, c'est quand j'avais employé un ami d'enfance, qui est une vraie catastrophe parce que il y a eu une sorte d'identification. Il s'est pris pour moi à la fin. Et je me rappelle, on avait une exposition au musée des arts décoratifs, et il se tenait là toute la journée, il arrêtait les gens, il disait « c'est moi qui fais ça ». Je suis resté copain avec lui, mais j'ai été obligé de m'en séparer comme assistant. Ça va être un canapé que je vais faire pour en bas.
3: En sabot ?
2: En forme de ma chaussure. On va faire les coussins. Comme je vous dis, j'aime bien me faire mes propres meubles. On est en train de faire les coussins, on va le vernir un petit peu, puis on va l'envoyer en bas. Ça ici, c'est le pied de table pour présenter le jeu d'échecs moyen.
3: Avec des éléments
2: de violoncelle. Comme ce que j'ai fait était avec des éléments d'instruments de musique. Alors, j'essaye de m'en échapper parce que j'aime pas être catégorisé trop.
3: Alors, comment vous faites ce travail ? Ça passe par une fonderie ?
2: Oui, je me fais faire des éléments par une fonderie. Après, je les traite ici. Par exemple, j'ai une table à couper redoutable qui coûte n'importe quoi, à disque au corps en borne. Après, nous les soudons, nous les patinons, nous les polissons, nous faisons tout. On est très autonome en général dans mes ateliers. À part, on pourrait même faire de la fonderie, on sait faire, mais à part la fonderie, on peut pratiquement tout faire. Tout ce qui est métal, tout ce qui est plastique, tout ce qui est bois, on est très autonome. Enfin, c'est comme ça que je comprends le travail. Vous voyez que c'est pas un grand atelier, hein, pour de la sculpture surtout. Encore c'est de la peinture. Alors, je suis tellement à l'étroit, il y a la cave qui est pleine d'éléments de travail et de matériel, que dans le terrain là-bas, je vais construire un truc grand, qui me servira à la fois d'entrepôt et de...
3: C'est New York quand même.
2: Oui, mais pendant les 2-3 mois ici, je suis très actif. Et j'ai besoin aussi d'un entrepôt. C'est quand même... Et puis j'habiterai toujours New York, même si je viens ici. Comme je vous dis, c'est pas une maison aussi confortable l'hiver qu'elle n'est maintenant. Elle n'a pas été prévue pour ça.
3: On va vers la piscine.
2: Non, mais je vais vous montrer quelque chose au passage.
3: Ah, les téléphones.
2: Ça a été fait il y a longtemps.
3: Téléphone sous les pins.
2: Un jardin de téléphone qui a été fait il y a fort longtemps. La nature est en train d'engloutir tout doucement.
3: D'envahir complètement.
2: Ouais.
3: Vous avez beaucoup d'œuvres d'Armand, William Rubin, au musée d'art moderne de New York.
4: Bon, si je me souviens bien, on a 5 ou 6. On a des petites pièces de ses débuts. Des objets qui doivent dater à peu près de 1960. Et on a aussi une grande constellation de... Comment vous appelez ça, les petites... Roulements à billes. Oui, une constellation de ces roulements à billes qui sont dispersés sur un fond plastique transparent. Et qui font une espèce de voie lactée, mais assez extraordinaire. Malheureusement, ça pèse tellement que quand on l'expose, il faut créer dans le mur un soutien spécial pour cet objet, parce qu'on ne peut pas l'accrocher, il pèse trop. Il faut le supporter à l'intérieur du mur. Mais c'est une pièce exceptionnelle. Je me souviens quand on l'a acheté, ça a dû être, il y a déjà 12 ans, 13 ans de cela. Bien entendu, vu l'espace très limité que nous avons pour l'art actuel au musée, on ne peut pas toujours exposer un Armand, mais je dirais que la plupart du temps, ou cette grande constellation, ou une des petites pièces est exposée. Et je connais Armand personnellement depuis très longtemps, et je l'ai beaucoup admiré au moment où il faisait les très petits horloges, les trucs avec les mécanismes d'horloge suspendus dans une espèce de plastique. Je les ai trouvés assez extraordinaires. Je l'ai connu parce que mon frère cadet avait une galerie rue de Seine vers 1960. Et là, il exposait plutôt les artistes américains. Armand était un de deux artistes européens qu'il avait dans sa galerie. Et Armand y exposait ces espèces d'accumulations qu'il faisait à l'époque.
3: Qu'est-ce qui vous intéresse dans l'œuvre monumentale qui s'appelle Long Term Parking ?
4: Long Term Parking. Là, j'ai trouvé ça absolument extraordinaire, avec une poésie très convaincante. J'y suis allé avec Dominique Bozzo et on était tous les deux vraiment très impressionnés à la manière dont ces voitures sortent du bouton là comme des traces de trucs presque préhistoriques. C'est vraiment une des pièces les plus, je pense, les plus extraordinaires d'Armand, et je suis content qu'on ne va pas le détruire. Là,
3: là il y a une œuvre que j'aime beaucoup, qui surplombe la piscine.
2: Ah, ce sont les balances, oui. Il faudra que j'en mette un peu plus. Elle est, pour une vraie accumulation, elle est un peu pauvre encore.
3: Il y a une forêt de balances.
2: Hein. Oui, oui, il en manque une dizaine, à mon avis.
3: Vous avez un sol des 8, là?
2: Oui, oui. Un bon copain. Il faudrait que je le mette à l'horizontale.
3: Vous êtes copain?
2: Oui, très copain. Ah, j'ai de bons copains américains. Je suis très, très copain avec Stella.
3: Il n'est pas un peu triste par rapport à vous?
2: Non, c'est un type très gentil.
3: Il est un peu sérieux, un peu sévère, non?
2: Je sais pas, vous avez parlé avec lui?
3: Non.
2: Oh, ah non. Non, il n'est pas comme lui. C'est bien pour
3: l'instant. Et pas?
2: Oui, c'était des formes à découper les cuirs, les semelles, que j'ai intégrées dans la terrasse. Alors ça donne naturellement lieu à des jeux très compliqué d'arriver à mettre les pas les uns dans les autres.
3: Un très bon fauteuil.
2: Oui, un fauteuil. Assis au-dessus, c'est solide. Alors c'est très trône quand on est assis là-dessus, on domine la situation. D'ailleurs, je ne devrais accepter, si j'étais dalinien, je n'accepterai des interviews qu'assis là-dedans.
3: Pour de là, s'il vous plaît.
2: Non, j'arriverai, je ne trouverai pas mon souffle. Voilà. Voilà, on a fait notre petit tour.

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1: Est-ce qu'on voit la mer là au loin? Pas
0: oui,
1: du tout.
0: Oui, oui.
1: Parfois
0: ouais. Non, on la voit de chez moi.
1: Ah,
0: ou alors de chez mon père.
1: De la chambre.
0: Ouais.
1: À quelle heure il joue de l'orgue, votre père?
0: Dans l'après-midi.
1: Dans l'après-midi.
0: Capitaine Nemo, l'après-midi.
1: J'aimerais bien que vous nous racontiez l'histoire du salon brûlé.
0: Ok. On y va maintenant?
1: Oui, on y va.
0: Bah, l'histoire du salon brûlé, elle est assez longue parce que c'est une idée qui m'est venue, c'était en 64. J'avais une exposition au Stedelijk Museum à Amsterdam. Et c'était ma première grande rétrospective. Et au musée, on m'a demandé, il y avait un conservateur qui est Ad Petersen, qui m'a dit, écoute, à l'entrée, il faudrait faire quelque chose de temporaire, mais on va faire quelque chose de grand. Alors j'ai couru avec lui et avec d'autres copains toutes les banlieues d'Amsterdam pour trouver chez les chiffonniers, les dépôts d'ordures et tout, de trouver des éléments pas chers que je pourrais mettre ensemble. Finalement, d'ailleurs, on a trouvé une grosse quantité de chaises. On a fait une accumulation de chaises énorme, en plein milieu qui montait, qui touchait le plafond d'ailleurs, que du sol au plafond, à l'entrée du Stedelijk Museum. Mais durant cette recherche, je suis arrivé un jour, en fin d'après-midi, dans un endroit où l'on brûlait des ordures. Le soleil était déjà bas, et il y avait un immense monceau d'ordures, de cendres déjà, sur lequel il y avait un fauteuil Louis XV qui finissait de brûler, un faux fauteuil Louis XV qui terminait de brûler. Et il était réduit déjà un peu à l'état de squelette, et c'était peut-être 5 minutes avant qu'il ne s'écroule. Il était fumant, noir, sur un ciel déjà plus sombre. Et j'ai été impressionné par cette image. Il me semblait plus fauteuil, et plus fauteuil Louis XV, qu'un vrai fauteuil Louis XV. Parce qu'il y avait cette impression de la chose qui va disparaître, qu'on veut retenir encore une fois. Et c'est resté dans ma rétine, comme une impression très très forte. Rentré chez moi, c'était juste avant l'été, je suis rentré ici à Vence, à Nice, je veux dire, à l'époque j'habitais Nice, et j'ai commencé à expérimenter, à brûler des tas de choses, dont des fauteuils. C'est là que j'ai fait les premiers fauteuils brûlés, mais ils étaient en bois, et pour garder la cendre, je plastifiais ça très soigneusement au pinceau, après je les mettrais dans des conteneurs, dans des boîtes en verre, quoi, c'était très compliqué, et puis ces espèces de gouttes qui étaient comme de l'eau, de plastique, elle donnait un certain effet, mais ce n'était pas le fauteuil que j'avais vu. Comme ça, ce fantôme de fauteuil en haut d'une pile d'ordures en train de finir de brûler. Et j'en parlais un jour à mon fondeur, Régis Boquet, là, au Havre. Et j'ai dit, j'aurais bien un jour aimé donner cette impression libre de plastique, libre d'une boîte, libre de tout. Et par la poste, quelques jours après, je reçois un colis, petit colis assez lourd. Je l'ouvre, c'était un bout de bois brûlé, en bronze, qu'il avait fait, et il m'a envoyé un échantillon pour voir si ça allait. C'était un message, je peux le faire. Alors on s'est lancé dans cette aventure, et on a commencé à brûler des meubles. Le mouleur a pris des moules aux élastomères très, très délicats de toutes les parties brûlées. On a reconstitué les choses, et pour finir, on les a tirées en bronze. Et j'ai fini par voir mes fauteuils, canapés. Pour finir, j'en ai fait plus que ce que j'avais vu. Je n'avais vu qu'un fauteuil brûlé comme ça, dans leur côté très fantomatique et très, très dur.
1: Finalement, vous avez fait un salon.
0: Finalement, j'ai fait un salon. Ce qui a été à la fois un bonheur pour moi et une faute au point de vue commercial, parce que tous les gens qui l'ont vu, presque tous, ont cru qu'il fallait acheter tout le salon. Comme ça coûtait assez cher, personne ne les a achetés. Il y a eu très peu. C'était une petite catastrophe financière, ce salon. Oui, mais j'en suis très content, ça m'est égal. C'est un bel objet, et puis qui a beaucoup de présence.
1: Finalement, vous avez un rapport assez exceptionnel avec l'objet.
0: Bah oui, peu à peu, je me suis spécialisé dans l'objet. Je peux dire que je suis l'artiste de l'objet, plus qu'un sculpteur.
1: J'aimerais bien que vous nous racontiez votre traversée des objets au fil des années.
0: Je crois que c'est certainement ce côté accumulatif C'était familial chez moi. Il y avait des traces dans ma famille d'accumulation. J'avais une grand-mère qui accumulait, un arrière-grand-père qui accumulait, mais qui accumulait de manière démente. Par exemple, j'avais un grand-père qui à l'époque habitait l'Algérie, qui achetait plusieurs fois la même machine, plusieurs fois la même. Chaque fois qu'il paraissait quelque chose, il s'intéressait beaucoup à la mécanique. Il n'en achetait pas un, il en achetait plusieurs. Et j'avais une grand-mère accumulatrice. Après qu'elle soit morte, dans ses affaires, par exemple, elle gardait tout. Il y avait les nœuds de. Parce qu'à l'époque, une des caractéristiques avant, c'était que tout se faisait en petits bouts de ficelle. Les bouts de ficelle des paquets, on allait acheter quelque chose, c'était des paquets, toujours en papier, avec des bouts de ficelle. Et elle gardait les bouts de ficelle par année dans des boîtes. Bouts de ficelle, elle faisait des petits nœuds très soignés. Et il y avait bouts de ficelle de 1923, bouts de ficelle de. Voilà, c'était tout comme ça. Et j'ai récupéré d'ailleurs toutes ces bouts de ficelle que j'ai pu trouver, plusieurs années de bouts de ficelle. Je les ai collés sur un panneau et j'en ai fait une œuvre qui s'appelle La fortune sourit aux audacieux. Et comme ça, par exemple, elle achetait un dénoyauteur à cerises qui lui plaisait, elle en achetait 2 douzaines. Et on les a retrouvés dans leurs boîtes originales. Elle avait un côté. Et quand j'étais gauche, j'étais déjà moi-même très collectionneur. Si je me fixais sur quelque chose, par exemple les petits soldats, je finissais par avoir une belle collection de petits soldats, presque plus que tout le monde. Ou des petits bateaux. Je me rappelle surtout, j'avais eu à un moment, il y avait des petits bateaux en plomb qui représentaient tous les navires de guerre du monde entier. J'avais une collection assez monstrueuse. Et j'avais à l'époque, j'ai eu, je n'en ai pas eu depuis longtemps, un rêve récurrent. Je me retrouvais dans mon rêve, dans ma propre chambre, et en déplaçant un meuble, il y avait une cavité dans le mur où il y avait une accumulation de jouets ou de soldats ou de choses que j'étais en train de faire, mais qui était cachée derrière un meuble dans ma chambre. Et j'allais voir ça. Et quand j'ai commencé à faire des choses, d'ailleurs, moi, vous savez, une des caractéristiques, quand on est jeune, on a les possibilités et les talents que l'on possède, mais on s'imagine toujours être quelque chose d'autre aussi. Moi, j'avais une grande admiration pour Van Gogh, et je faisais un peu de la peinture à la Van Gogh, alors que c'était peut-être pas mon tempérament. On le découvre peu à peu, ce que l'on est soi-même, c'est la chose la plus difficile de se connaître. Et quand je me suis mis à faire des photos, avant de faire des accumulations d'objets, quoi, plutôt vers 53, je faisais beaucoup de photos, je faisais des photos, j'en ai retrouvé d'accumulation assez facilement. J'aimais bien un photographe justement qui en avait fait aussi, qui s'appelait Sarisson en France. Et de ces photos de grains où on voit par exemple des piles de bois, on voit tout par un sens, on voit les planches les unes par rapport, ça remplit bien la page. Et j'ai toujours eu dans le fond envie de cette image multipliée. Et peu à peu, d'abord à travers Kurzschwitters, à travers Werkman, ce côté un peu répétitif avec les cachets, et puis après Pollock, le remplissage d'une surface, et Marcel Duchamp, l'objet, et Man Ray, tout ça, ça s'est combiné, et puis je suis tout à fait naturellement tombé dans l'accumulation d'objets.
1: C'est bizarre, hein, votre parcours, parce que avant de découvrir la peinture, vous l'avez découverte à l'intérieur de la famille.
0: Oui, oui. Et mon père, ils étaient tous un peu artistes, dans la famille de mon père. Une tante peintre, mais tout ça amateur un peu. Ils faisaient aussi une sorte de quartet, chacun jouait un instrument de musique quand ils étaient jeunes, ils étaient plusieurs enfants. Et comme, vous savez, au 19e siècle, les familles bourgeoises bien élevées, si on peut dire, comme famille, on jouait de la musique, on faisait de l'aquarelle, il y avait toujours des activités para-artistiques comme ça, c'était bien, c'était naturel, c'était bien de faire ça, mais pas très poussé.

0: Mais qui a été votre premier ami à Nice?
1: Premier?
0: Premier ami peintre ou sculpteur, hein, celui qui avec qui vous avez Yves travaillé,
1: Klein. Yves Klein. On peut dire oui, Yves Klein. On s'est rencontrés au judo ensemble. On était tout jeunes. Moi, je faisais déjà de la peinture. J'étais à l'époque d'ailleurs même à l'école des arts décoratifs ici. Lui n'en faisait pas, mais ses parents étaient peintres tous les deux. Et de temps en temps, et c'est lui qui m'a aussi montré certaines choses que je ne connaissais pas, comme le surréalisme. Et lui était mieux informé, étant parisien, moitié parisien.
0: Ah, votre coup de génie, c'était aussi de choisir non pas Paris, mais New York, très vite, très tôt.
1: J'ai pas tellement fait exprès, vous savez. J'étais déjà un peu connu à Paris quand je suis allé à New York. J'y suis allé en 61 et j'y suis resté. Je suis tombé amoureux de New York parce que, en lisant énormément, comme je lisais, tout ce qui avait attrait à la peinture et après aux époques qui m'intéressaient de la peinture, en allant à Paris, j'y allais assez souvent de Nice, je cherchais à Paris cette espèce d'atmosphère qu'un écrivain américain a très bien décrit, qu'on appelle les années du banquet à Paris, the banquet years, et je ne le trouvais pas. Quand j'allais en 55, 56, 57 à Paris, c'était un peu le château de la Belle au Bois Dormant. Bon, il y avait des structures artistiques assez fortes, bien établies. J'allais souvent à Paris parce que j'étais marié à une Parisienne à l'époque, c'est-à-dire dont les parents habitaient Paris. Et je pouvais habiter chez mes beaux-parents quand j'allais à Paris. Et j'y allais assez souvent. Il m'arrivait même de faire, c'était assez monstrueux, de très régulièrement de partir le vendredi soir et de rentrer dans la nuit de dimanche à lundi. Parce que je travaillais, ayant trois enfants à élever, je ne pouvais pas me contenter que de la peinture. J'ai fait la bêtise d'avoir, une bêtise d'ailleurs dont je ne regrette pas le moindre instant, d'avoir des enfants et d'être à la fois artiste, qui était très difficile. J'étais obligé de faire des boulots à côté. Et à Paris, je ne trouvais pas justement cette atmosphère de stimulation, de mouvance créatrice qui me semblait être celle dont j'avais lu le report dans les livres. Et je vais à Paris, la galerie Daniel Cordier, à Paris, m'avait fait un arrangement, un contrat. Et ma première exposition avec eux, c'était à New York, dans leur galerie de New York. C'est pour ça que je suis allé à New York pour voir mon exposition et en même temps pour voir les États-Unis, l'Amérique. Et là, tout d'un coup, je suis tombé amoureux de New York. Je me suis dit, mais c'est là que ça se passe, il se passe quelque chose en ce moment-là. Ça vibrait, ça discutait, il y avait des tas de choses. On sentait que c'était en ferment. Et alors j'ai dit, j'ai bien envie d'habiter, de travailler là. Alors, la première année, je suis resté beaucoup plus longtemps que je ne devais rester. La seconde année, j'y suis resté la moitié de l'année, et en 63, je m'y suis complètement installé.

0: au départ officiellement, d'un mouvement qui a duré 20 minutes d'ailleurs, il y a 13 nouveaux réalistes. Il y en a qui ne veulent plus en entendre parler. Si on dit à Christophe qu'il est nouveau réaliste, il grimpe au mur. Martial Reyes dit ça n'a jamais existé, etc. Bon. Mais sur les 13 noms qu'on a pu réunir comme cela, il y a pas mal de types qui ont une assez forte individualité quand même.
1: Il y a un moment assez important dans votre œuvre que j'aime beaucoup, qui s'appelle Les Colères d'Armand.
0: Ah oui, quand j'ai brisé des choses.
1: C'est venu comment ça, l'idée?
0: L'idée est venue d'une époque, elle est venue un peu à travers la musique concrète. Ça vient d'une époque où ma première épouse...
1: C'est des colères contre votre épouse?
0: Non. Ma première épouse faisait partie du groupe de recherche musicale. Pierre Schaeffer, Luc Ferrari, Pierre Henry, tous ces... Et ce sont des gens qui faisaient des enregistrements de bruit d'objets. Par exemple, on prenait un abat-jour en opaline, et après on décomposait le son, on le recomposait, on en faisait des gammes. Pierre Schaeffer appelait ça des allures d'objets. C'est le nom que j'ai pris quand moi je faisais des gammes sur papier d'objets se déroulant dans l'encre. C'était des allures d'objets. Et ces allures d'objets se sont exacerbées et à un moment je cassais des choses. Je cassais des ampoules électriques qui étaient dans l'encre, des grands panneaux de verre enduits de peinture. Ce geste de casser des choses est revenu naturellement quand après je me suis concentré sur l'objet. Je me suis rappelé des allures d'objets où je cassais des choses pour leurs traces, pour les traces cassées. Et là, j'ai continué, mais en gardant les morceaux, pas seulement les traces. Et les premières choses que j'ai cassées, c'est un violon, je crois. Ah non, c'est un meuble. Ce sont des meubles, les premières choses que j'ai cassées.
1: Il y a aussi un piano.
0: Oui, mais ça, c'est après. Vers 1960, j'ai cassé des meubles. La première chose que j'ai cassée pour en garder une trace, ça s'appelait T42. Et c'était en 58. C'était une théière, deux tasses et deux soucoupes. Je les avais cassées un peu comme je cassais pour garder des traces, mais je les ai collées sur un panneau noir. J'ai la photo, mais je ne sais plus du tout ce qui est devenu l'objet. De la photo de cette expérimentation.
1: Est-ce que vous croyez que l'accumulation d'objets neutralise l'espace, le paralyse ?
0: À l'endroit même où il y a l'accumulation, mais à côté, non. Et c'est amusant parce que, vous savez, quand on découvre quelque chose, quoi que ce soit, ou qu'on expérimente quelque chose, toutes les solutions viennent en même temps. C'est assez concomitant. C'est le moment de Eureka, on voit tous les corollaires en général au même moment. D'ailleurs, vous voyez même en science ou en technique, quand ils ont trouvé le moteur à explosion, qu'on l'a développé, tous les brevets en 3-4 ans ont été pris. De brevets du diesel, les carburateurs, tout ça c'est marché. En 3-4 ans, tous les brevets ont été pris.
1: Par exemple, par rapport aux accumulations, dans ce que vous faites actuellement, il y a davantage d'espace dans...
0: Oui, ce sont des divisions. Ouais. Moi, je trouve que c'est un geste post-cubiste, parce que c'est un geste analytique où on divise les choses. Quand Picasso et Braque ou Juan Gris montraient des morceaux d'instruments de musique dans leurs tableaux, c'était déjà un petit peu ça.
1: Une diffraction.
0: Ouais. Et je me suis un peu spécialisé aussi. Et j'avais même écrit une boutade, qui est une boutade. Une fausse démonstration, mais qui pour moi expliquait bien ma vision de la chose, où j'avais dit 1000 morceaux d'un objet sont pour moi la même chose que 1000 objets. Vous voyez, ça ne veut rien dire, mais c'est une espèce de proclamation qui ne veut rien dire et qui explique quand même les choses.
1: Alors je vois par exemple Apollon du Belvédère, Vénus, c'est-à-dire vous travaillez à partir d'une... De pièces appartenant à la mythologie.
0: Ah ben oui, ça c'est... Mais c'est pas nouveau non plus, parce que c'est une chose... Vous savez, quand je vous l'ai dit tout à l'heure...
1: Hermès, par exemple.
0: Oui. Quand on découvre quelque chose, on découvre tout ensemble. Et quand j'ai divisé les choses, à un moment, je me suis intéressé à couper. J'ai acheté une scie, une grande scie à bande. Et en 1962, dans l'atelier que j'avais à Nice, l'été, Je me suis amusé à expérimenter, à couper tout ce qui me tombait sous la main pour voir à quoi ça ressemblait. C'est un souvenir d'enfance où mon père m'avait emmené dans des expositions dites universelles, dans lesquelles on voyait des objets techniques coupés en deux pour qu'on voit l'intérieur. Et j'ai commencé à faire des tas d'expérimentations qui s'appelaient l'intérieur des choses. Et dans ces expérimentations, j'ai coupé des petites statuettes qu'on trouvait au marché aux puces. Et pendant 2-3 ans, j'ai beaucoup fait de petites statuettes. D'habitude, je les mettais sur des panneaux, mais aussi j'en ai gardé quelques-unes debout, comme ça, déjà coupées. Et je suis en ce moment à l'âge où j'exploite un petit peu tout ce que j'ai fait, et j'ai décidé de revenir en force et en grand sur les statues coupées.
1: Enfin, ici, chez vous, à Vence, y a la présence de la statuaire africaine est grande, hein?
0: Oh, ici, pas trop, c'est à New York où il y en a beaucoup. Il y en a un peu ici. Mais ça a été, c'était un à côté. Ça, je ne pense pas que c'est une œuvre, ça a une influence ou une relation directe avec mon travail. Peut-être comme dans n'importe quelle culture, il y a une chose qui m'a beaucoup intéressé, c'est que les chefs-d'œuvre, les meilleures pièces d'une culture, sont dues à certains gestes qui sont toujours les mêmes dans la création. C'est-à-dire décision et une vision assez aiguë d'un moment donné dans les moments forts d'une culture.
1: Alors le geste, comment vous le pensez, vous le dessinez avant de le réaliser?
0: Certaines fois oui, certaines fois non. C'est absolument pas du tout fixe.
1: C'est spontané face à l'objet?
0: Non, parce que ce sont en général spontanés, non, ce sont des décisions que je prends. Je vais faire ceci, je vais faire cela. Je fais les choses par série. Il m'arrive, j'en ai souffert d'ailleurs parce que je fais des choses un peu contradictoires, dans le sens que j'ai souvent montré deux choses à la fois, ce qui est très mauvais parce que ça sème la confusion dans l'esprit des gens. Non, ce qu'il y a, c'est qu'entre la division, la destruction, la brûlure, toutes ces interventions physiques, l'accumulation dispersée, l'accumulation dans le plexiglas, l'accumulation en boîte et tout, dans tous ces gestes sont tellement, toutes ces techniques sont tellement nombreuses que je finis par avoir des tas de facettes à ce que je fais à travers la représentation de l'objet. Et des fois, c'est un peu contradictoire, on s'y perd un peu.
1: Le plexiglas appartient quand même à une période de votre
0: Oui,
1: vie.
0: en ce moment, j'en fais pas. Oui, mais on m'avait donné une caractéristique, on dit Armand, c'est l'inclusion, à un moment dans le plastique. Et maintenant, on a dit Armand, c'est le violon. Eh bien, j'aime pas du tout. Dès que je sens que tout marche trop bien, qu'on me donne une catégorie, ben, je passe à autre chose.
1: C'est vrai qu'il y a beaucoup de violons, hein, de vous dans les musées, par exemple.
0: Oui, un peu trop. Il n'y a pas que ça. Il y a des objets qui reviennent et qui reviendront. J'aime beaucoup les cafetières, par exemple. Je leur trouve un cafetière avec son col, avec sa trompe d'éléphant, son corps assez gonflé, comme ça, une cafetière, une bouilloire m'ont toujours très, très intéressé. Il y a des objets sur lesquels je reviens assez souvent, dans les objets. Certains outils aussi. J'aime beaucoup les scies, certaines tenailles.
1: Vous promenez beaucoup dans les marchés, dans les
0: Oui,
1: pour découvrir les objets?
0: ouais, j'ai eu un côté pérégrination comme ça.
1: À travers le monde, vous venez.
0: Maintenant, moins, parce que maintenant, comme j'ai des plans assez précis sur ce que je veux faire, je ne voyage qu'en, ou je ne pérégrine qu'en fonction de ce que je cherche sur le moment donné. J'ai beaucoup fait, depuis 2 ans, j'ai beaucoup fait les puces, les calcothèques, les trucs de musée pour retrouver les statues anciennes, des dieux de l'Olympe, si possible. Alors ça, entre les puces, le Louvre des antiquaires, les antiquaires spécialisés de New York, Florence, l'Italie, la France. J'ai beaucoup cherché les sujets qui m'intéressaient, par exemple.

0: J'écris beaucoup, hein. Es-tu heureux et toi, ça dépend des jours, moi aussi.
1: Oui, je trouve que c'est une phrase normale, hein, qu'on entend. J'en avais fait une, ça va, oui, ça va, et toi, ça va, oui, ça va.
0: Ben.
1: Ça aussi, parce qu'à un moment donné, j'écrivais des textes très pontifiants, dans le style « La vérité change à l'art »,« Pour changer l'art, il faut changer son ego », tout ça. Et puis, George Brecht et John Cage m'avaient dit « Oui, mais tu sais, tu peux aussi boire une bière ». Alors, à ce moment-là, j'ai dit « Oui, pourquoi pas ». Alors, j'ai écrit « Autant boire une bière ». Ou « Why bother ». Voilà. On va monter chez moi, bah, de l'autre côté, parce que là, on est dans les lieux où il se passe les pour et contre. Les pour et contre, c'est tous les étés. Maintenant, ils en font de moins en moins, parce que je ne sais pas pourquoi, j'ai perdu, je ne crois plus en l'art. Alors, ce qui se passe maintenant, c'est qu'ici, dans le jardin, ils viennent 200 personnes et on s'engueule. Voilà. Ce n'est pas des vernissages, c'est des engueulades. Alors, moi, je prépare mes insultes et je leur sors toutes mes insultes et ils réagissent.
0: On va arrêter alors.
1: Voilà, on va monter.
0: Momentanément.
1: Moi, quand je suis jaloux, je suis méchant. Et si je suis jaloux, c'est qu'il y a quelque chose de quoi être jaloux. Par exemple, et moi j'aime bien savoir comment on peut mettre Armand dans un tiroir, et c'est très facile. Et dès qu'on a pu mettre un artiste dans un tiroir, on est tranquille parce qu'il est dans son tiroir, et il ne sort plus de son tiroir, et on peut chercher ailleurs. Mais ce qui est dangereux, c'est que quand un créateur est dans votre tiroir à vous, alors là c'est embêtant, alors, ou il faut le chasser de son tiroir, ou il faut rentrer, avouer qu'il est le père du tiroir, ou quelque chose. Non, Armand, il a...
0: Pourquoi
1: il je me rappelle la seule fois où il s'est fâché avec moi, c'est que lors de son exposition à Saint-Paul-de-Vence, j'avais distribué un tract devant son exposition en disant qu'il avait trahi Duchamp, que c'était un esthétiseur, qu'il était bidon, et des petites choses. Mais moi, c'était un hommage. Hein. Moi, je trouve que quelqu'un qui distribue un tract devant mon exposition, ben c'est bien. Alors lui, il a pris le tract, il a fait un trait autour, il a mis poubelle d'Armand. C'est-à-dire qu'il m'a considéré mon trac comme une poubelle. Ben, j'ai dit, tiens, il a réagi. Mais moi, je ne m'attends jamais à ce que les gens réagissent à mes tracts. Parce que moi, je trouve que quand je suis méchant, ça prouve qu'ils existent vraiment énormément. Une fois, j'ai fait un tract contre John Cage. Et je croyais qu'il serait content. Il n'était pas content. Il était furieux avec moi, John Cage, à la Fondation Mecht. Parce que j'avais dit, John Cage, vous devriez être en train de chanter dans les arbres, de faire toutes les musiques. Au lieu de ça, vous êtes derrière votre pupitre en train de rien faire et de nous ennuyer. Donc, abat John Cage. Alors, il n'avait pas aimé. Et j'avais raison, en plus. Je crois que c'est la vérité qui dégêne.
0: Vous êtes l'emmerdeur public, hein?
1: Oh, je crois que quand j'ai dit que... Non, je ne suis pas... si vous voulez, j'aime Arthur Cravan, qui avait dit « Seuls les provocateurs sont de grands artistes ». J'aime bien provoquer, mais je trouve que la provocation doit avoir un fond de vérité. On ne provoque pas sans vérité, il faut dire la vérité. Bon, voilà, il y a toujours une vérité qui blesse. Donc moi, dès que j'ai un artiste devant moi, je pense « Tiens, qu'est-ce qui pourrait lui faire mal hein? ?» Alors, si par exemple, je trouve « Tiens, il copie celui-là, tiens, je lui dis « Tiens, copieur !» Au lieu de lui dire « Tiens, on peut tourner la phrase autrement, tu vois ?»

0: Déjà, moi en classe, quand j'enseigne, un élève montre un travail, je lui dis, tu copies celui-là. Viola, en classe, quand il enseigne, un élève lui montre son travail, il lui dit, tu ferais bien d'aller regarder les revues de celui-là, peut-être ça t'apporterait quelque chose. Tu vois, différence de discours. Moi, crac, tu es un copieur. Moi, un maître que j'aimais beaucoup, c'est Isidore Isou. Parce que Isou traitait tout le monde de copieur et d'ersatz. Et de... Mais au moins, on crève l'abcès. Les autres, c'est des hypocrites. Je préfère être un emmerdeur qu'un hypocrite. Voilà. Alors, avec Armand, il n'y a rien à craindre. C'est un épicier arrivé, c'est un fabricant, une usine, c'est un fabricant de pas de presse-papier, mais c'est un fabricant... Non, moi, je crois que... c'est un peu comme les pierres vernies du sud de la France, hein? Il fait partie des pierres vernies, maintenant. C'est un classique. Et je l'ai dit en bas, je le répète, il est indéboulonnable. Donc il risque rien. Alors, voyons un peu. Est-ce qu'il est capable d'innovation? Eh oui, il est de temps en temps capable d'innovation. Mais il ne les montre pas. Il est capable d'innovation. C'est-à-dire qu'il est capable de nous étonner. Par exemple, le tas qu'il avait fait. C'est un truc invendable, mais c'est magnifique l'histoire du tas. Ensuite, et ça j'ai aimé faire le tas ici, il a des gestes, il a des idées très fortes, parce qu'il est intelligent, il sait que tout est art, donc il peut se permettre, s'il veut, de faire quelque chose. Mais au lieu de cela, qu'est-ce qu'il fait? Il fait exactement ce qu'on va lui demander pour de l'argent, c'est-à-dire des monuments, des belles choses, patiner. Il s'est fait avoir par la patine.
1: C'est quoi cette histoire de tas?
0: Le tas, c'était très chouette. C'était à New York. Il a fait plusieurs gestes qui m'ont plu, surtout à New York. Je crois pas à New York, il a dû se battre pour être plus nouveau qu'ici en France. Donc, il a nécessité de faire de temps en temps des chocs. C'est un tas où les gens apportaient quelque chose et enlevaient quelque chose. Et le tas était signé par Armand. Donc, il y a quelqu'un qui pouvait amener ses godasses et non, il reprenait ceci. Et le tas changeait. On faisait une photo tous les 30 secondes du tas ou toutes les minutes du tas. Et c'était la suite de l'évolution du tas qui était l'œuvre d'Armand. Il avait aussi fait un appartement, il avait tout cassé à New York. C'était la colère d'Armand, mais c'était fait dans un appartement. Là, je le comprenais, c'est un beau geste. Tandis que si on prend une chaise, on la casse, on l'arrange, on l'enjolive, tout ça, on fait une petite œuvre d'art. Il y a chez lui, à un moment donné, et quand il a fait un truc pour les Black Panthers, ça m'avait plu. N'importe qui apportait quelque chose, il le coupait en deux. Et il le signait. Donc, il avait pris une énorme scie circulaire. Une scie à chose et il le faisait. Mais de temps en temps, ces gestes-là me plaisent. Tu sais que c'est moi qui ai la plus grande œuvre d'art d'Armand que je possède, qui a été exposée dans la collection. Un jour, il a signé Manhattan en tant qu'accumulation. Et moi, j'ai aimé ça et je lui ai dit, tu me vends Manhattan. Et là, il m'avait vendu Manhattan pour $1 ou $2, à peu près le même prix que Manhattan avait été vendu au CU. Alors, je lui avais repris Manhattan et je l'ai exposé au Centre Pompidou une fois. Ils ont fait faire une très grande photo. Ils ne me l'ont jamais rendu, la photo, mais j'ai l'original. J'ai l'original, c'est-à-dire j'ai la signature d'Armand, Manhattan. Tu me diras, Manhattan, c'est une histoire avec les Oldenburg, je crois, à l'époque. Il m'avait raconté. J'aime beaucoup chez Armand les anecdotes, les histoires. Les histoires avec Duchamp, les histoires avec John Cage, les histoires d'échecs, les histoires de Go, les histoires de vie. Ça, c'est passionnant. Son œuvre m'emmerde. Surtout celle d'aujourd'hui. De temps en temps, il y a une belle pièce. Mais la plupart du temps, c'est pas mal, mais c'est des enjolivures de carrosserie, c'est quelque chose comme ça, c'est joli, c'est un truc et puis on le refait. Mais je le préfère beaucoup à d'autres artistes nouveaux réalistes.
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1: La sculpture de Salazar avec les horloges.
3: Ah ben ça c'est une accumulation justement, c'est pas des violons. J'aime bien parce que c'est dans le fond les choses les plus connues de moi ne sont pas des violons. J'aime bien parce que c'est dans le fond les choses les plus connues de moi ne sont pas des violons. C'est l'accumulation de voitures de Jouyant Jaujas. Ce sont les horloges et les valises de Saint-Lazare. Ce sont les drapeaux de l'Élysée ou alors ceux que j'ai fait aux États-Unis. Et ben vous voyez, c'est pas des violons. Ce sont pas des violons.
1: Comment ça vous est venu, ça, les horloges? C'est à partir

0: de l'horloge de Saint-Lazare?
1: Non, c'est pas venu comme ça. En général, voilà comment c'est venu. Quand Maki m'a demandé d'étudier quelque chose pour une gare, j'ai d'abord pensé à des locomotives, j'ai d'abord pensé à des tas de choses qui ont un rapport avec la gare, parce que je travaille comme ça. Quand on me demande quelque chose, étant un artiste de l'objet, j'essaye de trouver les objets. Ça me rend d'ailleurs la vie assez facile quand on me demande quelque chose, parce qu'il y a toujours des objets. Je n'ai pas à courber mon style pour faire quelque chose. Ça vient naturellement, puisque toute activité correspond à des séries d'objets. Et ben, je me suis dit, la gare, c'est l'horaire, c'est l'heure, et qu'est-ce que c'est? Ce sont des bagages. Et ben voilà, c'est venu tout à fait naturellement et bêtement.

0: parle d'Armand.
1: Ah oui, ça.
0: Un peu Armand ou un peu... On parle d'Armand.
1: Oui, on parle d'Armand.
0: Vous aimez Armand?
1: Ah oui, beaucoup. On se connaît... Je suppose qu'on se connaît depuis... Combien d'années? 12 ans, peut-être plus.
0: Et James Baldwin, vous avez des histoires avec Armand? Une histoire drôle ou...
1: Non, pas vraiment. Non, il me semble, il est toujours très sympa.
0: Ça vous intéresse, l'univers, l'œuvre d'Armand? C'est très violent aussi.
1: Oui, mais c'est une espèce de réponse de violence de notre époque, il me semble. De notre siècle, il y a quelque chose de très sardonique dans ces mieux de des automobiles, par exemple. Qui me fascine. Au début, je n'aimais pas. Comment dire, je ne vais pas dire que ça m'a choqué, mais il n'a pas eu du temps pour voir ça d'un autre œil. Peut-être parce que je suis américain, j'en avais marre de tous ces métals. Mais il y a quelque chose de très ironique et sauvage dans son œuvre. Mais lui-même, il est très gentil.
0: Comment vous faites pour vous parler? Vous parlez de quoi, quand vous voyez?
1: Oh, on parle.
0: Parce que lui travaille beaucoup, vous aussi, vous travaillez beaucoup.
1: On ne parle pas de cela. On parle de petites choses, on parle des voyages, on parle de un peu de son enfant. Il y a une petite fille maintenant qui a 3 ans, je crois. Il est très heureux avec elle et sa femme. On parle de rien, on parle de petites choses, quoi. On peut pas parler de travail.
0: C'est trop grave.
1: Il n'y a rien à dire. Sauf dans une crise, là encore, il n'y a rien à dire.
0: Il n'y a pas eu de crise entre vous?
1: Non, non, non, non. Quand je dis crise, je pensais à une crise de...
0: Politique?
1: Non, de crise d'un artiste devant le problème de son art.
0: Quand il ne peut plus rien faire.
1: Voilà, c'est ça. Qu'il est coincé.
0: Ça vous arrive aujourd'hui d'être coincé, James Baldwin?
1: Ah oui, ça arrive à tout le monde. Enfin, ça m'arrive à moi de toute façon. Ah oui. Ah oui, on se trouve devant un problème qu'on ne peut pas résoudre. Et derrière cela, il y a toujours quelque chose dans la peur. Je crois que c'est ça.
0: C'était quoi votre récente crise? Votre plus récente crise?
1: Oh merde. Il y en a toujours.
0: Tout le monde rit, je ne sais pas.
1: Hein?
0: On rit de la crise.
1: Oui, on rit après, parce qu'il faut... Je suis devant une espèce de crise maintenant, parce que le personnage de mon roman, un des personnages de mon roman, est en train de jouer cache-cache. Je ne suis pas sûr qui elle est. C'est un peu pénible. Mais là, il n'y a rien à faire. Il faut attendre.
0: C'est une femme?
1: Je crois. Mais c'est pas sûr. Pour l'instant, c'est une femme. Mais...
0: Ça peut changer?
1: Ça peut changer, oui.
0: C'est assez inconfortable, ça.
1: Ah oui, tu parles. Ça, c'est une espèce de crise.

0: fragile que ça, mais c'est pas costaud non plus.
1: Vous êtes très protégé ici quand même. Hein?
0: Protégé comment?
1: Ben on n'a pas accès à vous facilement. Hein?
0: Mais il faut.
1: Vous toussez.
0: Mais je crois qu'il faut finalement. Mais j'ai pas, il faut dire que je n'ai pas fait exprès. C'est tombé comme ça. D'abord, j'étais malade quand je suis venu ici.
1: Avance?
0: Oui. Et deux de mes frères, mes soeurs sont venus pour se occuper de moi. Et à partir de ce moment-là, j'étais un peu près de protéger. Mais c'est physique, tout simplement. Il y a le portail. Moi, je suis tout à fait en bas. Et avec mon copain qui habite sur la route. Pour voir les gens qui arrivent. Qui...
1: C'est la tour.
0: Ouais.
1: Ça va?
0: Ça va, oui. Doucement, ça va.

0: On va revenir peut-être à l'expérience new-yorkaise, parce que il y a donc l'expérience de la famille
1: Oui.
0: et quand même New York.
1: Ben, New
0: Et
1: York,
0: c'est pas
1: oui.
0: évident de faire tout très vite la synthèse.
1: Surtout que je parlais pas anglais.
0: Ouais.
1: Trois mots, quoi. Ça a été assez difficile. Ça a été difficile sur beaucoup de plans. J'ai eu le bonheur d'y aller avant que ce soit la mode, d'y aller juste 5 minutes avant. J'y ai rencontré un milieu, le milieu new-yorkais, qui n'est pas le milieu américain. C'est deux choses. New York et l'Amérique sont deux choses différentes. Un milieu assez serré, qui rejette assez facilement les corps étrangers. Il a fallu que je m'agrippe comme un arapède pour rester à New York. On n'est pas accepté très facilement. Il y a un phénomène tout à fait simple. Quand on vient en visiteur aux États-Unis, et surtout à New York, on est accueilli d'une manière sans pareille. On donne des cocktails, on demande qui vous voulez voir. On est très gentil, très hospitalier. Mais quand vous vous installez, tout d'un coup, vous êtes un concurrent. Et on n'est plus du tout, c'est plus du tout le même accueil. Quelqu'un qui s'installe et quelqu'un qui visite ne sont pas reçus de la même manière. Et il y a une grande différence entre l'école de New York et l'école de Paris. L'école de Paris, dans ses meilleures années, était constituée de Parisiens, mais il y avait plus de la moitié d'étrangers dedans. L'école de New York s'est sentie très nationaliste. Il y avait très peu d'étrangers, pas d'étrangers. C'était All American Boys.

0: possible. Et si possible, new-yorkais aussi, avec une bien nette attitude de rejection de tout corps étranger. Et même New York a très mal traité la province américaine. N'a pas fait du tout de place aux artistes californiens facilement, ou aux artistes d'autres endroits, du sud ou n'importe quoi. Il fallait qu'ils viennent s'installer et souffrir à New York pour pouvoir être finalement acceptés, qu'ils fassent partie du milieu new-yorkais. C'est pas un endroit facile.
1: Alors quand vous arrivez à New York, qu'est-ce que vous faites la première année pour essayer de rester?
0: D'abord essayer de trouver un studio. Alors ça a été pas mal parce que c'est une des caractéristiques qui m'a aussi beaucoup tenté. La place à l'époque était abondante et bon marché. Cette civilisation des lofts a été inventée à New York. Parce que toutes ces New York étant construit verticalement, tous ces ateliers, qui étaient des ateliers d'usines, de petites usines, de fabriques, ne se louaient de moins en moins. Parce que c'était pas moderne, il fallait que les camions rentrent dans les rues, charger, décharger, ce qui se passe toujours d'ailleurs à New York, parce qu'il en reste toujours activement. Mais de plus en plus, les gens qui faisaient de la fabrication et de l'industrie s'installaient dans ce qu'on appelle des plants, où on va en dehors des grandes villes, où on arrive dans les suburbes en camion, où il y a de l'espace. Et alors, il y a eu une crise de location des lofts. Et les artistes ont colonisé les lofts. Parce que ça coûtait pas cher, c'était grand. On n'a pas le droit d'y vivre, parce qu'il y a des zonings assez précis. Mais on y vivait en squatter. C'est-à-dire qu'on louait un loft, et dedans, le lit était un truc tiroir, la douche était cachée dans un placard, on faisait la cuisine en douce. On n'avait pas le droit d'y vivre. Les baux interdisaient qu'on y vive, mais on y vivait. Et c'était très bon marché. Moi, mon premier loft, je l'ai sous-loué à Frank Stella, qui avait loué tout le petit immeuble où il était, et pour pouvoir payer moins cher, sous-louer les étages. Et j'avais quelque chose qui faisait à peu près 200 mètres carrés pour 75 dollars par mois. Quand on en parle maintenant, ça fait sourire. Alors, c'est devenu tellement à la mode que maintenant à New York, les lofts, c'est les bourgeois qui viennent y habiter, qui les installent, qui en font des appartements merveilleux. C'est à la mode. Et c'est devenu d'ailleurs très cher, intouchable, et les jeunes artistes ne peuvent plus aller dans les lofts. Ou alors ils vont en dehors de New York, à Brooklyn, ou dans le New Jersey, ou à Long Island, mais ils ne peuvent plus rester à Manhattan, c'est trop cher.
1: Vous avez quand même des copains, puisque vous parlez de Frank Stella.
0: Ah oui, des copains américains, j'en ai, oui. Je suis assez copain avec Frank Stella, c'est un très très bon copain. Avec Warhol, c'est un bon copain. Je vois des fois Liechtenstein, George Segal. Ce sont, je peux dire, des copains.

0: Comment c'était la vie à l'époque des nouveaux réalistes?
1: On était tous fauchés, on était tous très enthousiastes, plein de travail, plein d'idéalisme. Les galeries, ça se passait, ils étaient beaucoup moins commerciales qu'aujourd'hui. Quand je pense à Jeannine de Goldschmidt, elle faisait ça, ils ne pensaient pas nécessairement. Il n'y avait pas un côté commerce tellement grand, on était tous ravis quand on vendait quelque chose. Il y avait plus d'idéalisme dans les galeries, c'était moins un marché comme ça. Il y avait des gens comme Jean Larcade qui s'est ruiné, on est dans les artistes parce qu'il aimait ça et qui croyait en ça. C'était...
2: Liquide Saint-Phal.
1: Je me rappelle Yves Klein, quand il a vendu son premier tableau, il s'est roulé par terre de rire, il était tellement content que quelqu'un avait vraiment acheté un tableau. Alors c'était très... Quand j'y vais avec Jean à l'impasse Ronsard, on n'avait pas d'eau à l'impasse. Mais on se portait très bien, on était très... C'était très différent, il y avait beaucoup plus... Tout était plus facile, il n'y avait pas tous ces contraintes de sécurité. C'était plus facile de trouver une galerie qui était prête à faire des folies. La folie était dans l'air aussi, nous étions au début des années 60. Alors les gens étaient prêts, il y avait comme cette expansion, cette joie, c'était une époque, c'était le début d'une époque.
0: Comment vous avez rencontré Armand?
1: Je l'ai rencontré à travers Jean Tingly et Daniel Spurry. Mais peut-être ceux qui m'ont marqué le plus du groupe a été Daniel Spurry. J'étais très captée par ses idées surprises. C'est lui qui m'a beaucoup attaquée sur mes choses, qui m'ont fait beaucoup de bien. Il m'a attaqué mes premiers tableaux, mais d'une manière très bien. Parce que, et alors, lui, il a eu certainement une nette influence sur moi, Daniel Spurry.
0: Comment s'y prenait-il pour attaquer?
1: Par exemple, quand je l'ai connu, j'avais déjà commencé à faire des collages. Et j'avais fait la cible où je lançais sur l'amant les fléchettes. Et je lui ai montré mes anciens tableaux, qu'aujourd'hui qu'il aime beaucoup. Mais à ce moment-là, il les a attaqués. Mais pourquoi pas l'objet au lieu de la peinture? Et il faut aller plus loin encore dans cette direction. Et après, moi, je voyais toutes ces choses qui étaient collées. J'étais très fascinée par ça. Et lui m'a montré Armand et les autres choses. Jean-Yves était très proche à Yves Klein. Yves Klein m'a fascinée. Tout son monde étrange, sa mythologie. On passait pas mal de temps à parler des vampires. Yves m'a beaucoup fascinée. Alors pour moi, c'était une rencontre très intéressante de me trouver dans ce milieu que je n'avais pas tellement à faire avec, que Pierre a tout simplement inventé, que c'était merveilleux. Et vive Pierre qui l'a fait ça.
0: Qu'est-ce qu'il faisait Armand à cette époque?
1: Il faisait de l'accumulation des choses et des poubelles. Il remplissait des poubelles. Il y avait Martial Reiss aussi qui était très fou et qui à 6 heures tous les soirs piquait sa crise de folie et commençait à dire n'importe quoi pendant une heure. Il était très fou, il était très beau et très fou. Et nous, bon, on était gentils avec lui, on attendait que ça passait. Et après ça passait. Et il y avait Hinz qui était alors totalement fou aussi, qui parlait tout le temps.
0: Qui était un peu rejeté par l'ensemble.
1: Non, c'est juste qu'il nous fatiguait parce qu'il parlait tellement, on l'aimait tous bien, mais il n'arrêtait pas de parler. Alors il faisait des jeux de mots, il parlait sans arrêt, on ne pouvait pas l'arrêter. Alors ce n'est pas qu'on le rejetait, mais c'est tout simplement qu'il nous fatiguait. On l'aimait bien, on l'a trouvé très rigolo.
0: Très intelligent. Hein.
1: Très intelligent, extrêmement intelligent.
0: Oui, une histoire drôle à propos du nouveau réalisme.
1: Il existait une femme assez laide, qui savait bouger incroyablement et qui avait une grande séduction et qui avait un œil extraordinaire. Elle était américaine, mais avec des origines Moyen-Orient, étranges. Elle parlait plusieurs langues. Elle était petite. Elle s'était fiancée avec la galerie, le propriétaire de la galerie. Rive droite. Et alors, subitement, et sa galerie avait fantastiquement marché pendant qu'elle était là, et elle avait un flair pour ce qui se passait dans l'art incroyable et un enthousiasme inouï et vraiment une énergie colossale. Après, elle se fiance avec le directeur. Elle dit qu'elle a tuberculose. Elle fait partir tous les tableaux en Suisse à son nom. Et après, une fois qu'ils étaient là-bas, elle n'a plus voulu les rendre. Et elle a commencé là, a commencé une carrière vraiment très spéciale où elle s'est accaparée une énorme collection à travers les nouveaux réalistes en étant les amants de pas mal de ces nouveaux réalistes. Elle s'est fait une collection colossale. Elle a été aussi responsable que les nouveaux réalistes ont été montrés en Amérique, en convaincant Sidney Jones qu'il devait faire la grande exposition des Américains, les nouveaux réalistes, qu'il était jeune, qu'il devait faire tout ça, que c'était la chose à faire et tout. Elle a joué un rôle très important pour faire bouger les choses et aussi elle s'est beaucoup enrichie en ayant des... je crois que d'Armand, je ne sais pas combien de choses d'exposition elle a eues.
0: Elle avait des œuvres de vous, Nikita Saint-Phal ?
1: Eh bien, moi, j'étais déjà au courant, et Jean aussi. On était déjà au courant des ravages qu'elle avait faits. Elle ne s'était même pas gênée d'aller voir la veuve Klein, après qu'Yves était mort, et disant « J'ai une vision, qu'Yves m'a dit que tu dois me donner tel tableau. » Alors, on était au courant. Alors, on était prévenus... Alors, on a fait attention. Mais je regardais assez fascinée de voir. Et une de ses grandes armes, c'était la flatterie. Elle flattait les gens incroyablement. Elle traitait tous de génial. Et alors, avec son charme et son génie de mouvement, elle arrivait... en tout cas, là, elle avait des très belles collections de... Pas seulement des nouveaux réalistes, mais de tous les Américains à ce moment-là. Ce je n'ai pas de dire, par exemple, Nikki m'a dit qu'elle me donnait ce tableau, elle allait à la galerie. Mais puisqu'on lui donnait le bon Dieu sans confession, elle était connue, elle arrivait, il y a des gens qui arrivent. Mais bon. Voilà. Elle avait une certaine force de caractère aussi, parce qu'elle est arrivée après qu'elle avait tout volé à son fiancé et qu'elle trouvait que lui faisait très bien les accrochages. Et qu'elle disait qu'elle était mourante de tuberculose, ce qui n'était pas vrai. Il lui dit, viens me faire l'accrochage avant, parce qu'elle en avait fait une galerie là-bas en Suisse. Il est venu, il lui a tout accroché, il lui a foutu à la porte. Elle était très spéciale.
0: C'était très stimulant, le groupe, les nouveaux réalistes.
3: Les groupes sont toujours, on en a besoin lorsque l'on est jeune. On a un besoin d'affirmation. On est, en général, si on est dit révolutionnaire, on est en réaction contre l'environnement, on a donc besoin de serrer les épaules les uns contre les autres. C'était la même chose à New York avec les pop artistes. Et quand je suis arrivé à New York, dans la bande même des artistes, on était toujours ensemble. On était toujours une dizaine d'artistes, toujours ensemble. On allait, par exemple, on sortait pas pour aller dans des boîtes de nuit, on sortait pour aller les uns chez les autres. Ça, c'était caractéristique de New York. Comme on avait des grands espaces, des lofts, on donnait des soirées les uns chez les autres. Et pendant les premières années, on était toujours tous ensemble. Avec le succès, tout le monde s'est retiré dans son petit château, aussi bien avec les nouveaux réalistes qu'avec les pop artistes. Ça a été tout à fait net. Quand on avait 25-30 ans, on était tous ensemble très serrés. Quand on en a eu 40-45, chacun était dans son petit château.
0: C'est vrai aujourd'hui hein, pour Rauschenberg, Jasper Johns, Warhol, oui, très retiré.
3: Chacun dans son coin. Il y en a qui sont plus retirés que d'autres, hein, qui ne voient personne, mais même ceux qui vous voient quelqu'un sont dans leur territoire en général. On se retrouve de temps en temps à l'occasion d'une exposition. Par exemple, il y a eu chez Marisa Del Rey une exposition New Realism, parce que Nouveau Réalisme a eu un certain succès aux États-Unis quand en 62, Sidney Janis a fait une exposition qui s'appelait New Realism, qui était la traduction de Nouveau Réalisme, qui incluait Pop Art et Nouveau Réaliste ensemble. Et c'est resté. Et Marisa Del Rey a fait une exposition l'année dernière, New Realism, où tout d'un coup, certains des Nouveaux Réalistes sont venus Et certains n'est pas parti, on s'est retrouvé une petite bande tout d'un coup de 5, 6, 7, ayant bien vieilli pour une photo de famille, quoi. C'était amusant. À l'occasion, par exemple, de l'anniversaire aussi d'Yves Klein, de l'exposition d'Yves Klein, il y a eu des 25 ans d'Yves Klein à New York, on s'est retrouvé aussi en bande parce qu'on avait beaucoup de copains. Parce que une partie du Nouveau Réaliste, les Nouveaux Réalistes avaient une structure. Il y avait trois groupes, les Parisiens, les Suisses et les Niçois. Les Parisiens, c'était les affichistes. Hans, Wildglet, Dufresne et après Deschamps. Après, s'y rajoutait Mimmo Rotella, mais qui est italien. Mais lui a toujours été plutôt entre les uns et les autres. Les Suisses, c'était Tingeli, Daniel Spery, qui est suisse, et Nikita Saint-Phal, qui est d'origine franco-américaine, mais qui était marié à Tingeli. Et les Niçois, c'était Yves Klein, Martial Reiss et moi, qui étaient des vrais Niçois, nés à Nice. Et d'ailleurs...
0: Et pas César ?
3: Non, César est venu après, lui, Marseille. Il était un peu séparé. Après, il est venu habiter à Nice, mais il était un petit peu séparé. Et comme Christo aussi, qui gravitait autour d'Yves Klein, mais qui était un peu séparé aussi à ce moment, qui s'est rattaché au groupe plus tard. Et il y a eu un peu des luttes d'influence. Les Niçois et les Suisses se sont très bien entendus tout de suite, mais moins bien avec les Parisiens. On n'était pas du tout la même équipe. Et la même équipe, surtout Tingeli, Yves Klein, était très copain avec Rochambeau, Jasper Johns, Larry Rivers surtout, qui était un copain qui était souvent à Paris, et Klaas Oldenburg plus tard. Mais ça, c'était vraiment, on peut dire, le cœur de la collaboration affective et amicale. C'était une partie des Parisiens, des Niçois et des Américains. On était beaucoup plus proches de gens, comme certains hip-hopartistes, que des affichistes parisiens. D'ailleurs, il y a eu une discussion sanglante le jour où on a signé le manifeste, où tout le monde s'est battu 20 minutes après avoir signé le manifeste, où Martial Reiss a dit à Hans, d'ailleurs vous n'avez jamais arraché une affiche si elle ne ressemblait pas à un tableau abstrait, à un Landskoy. Ouais, pour vous donner une idée de l'ambiance.
0: Et Duchamp là-dedans?
3: Ah ben Duchamp c'était le grand-père. Duchamp était très copain avec Rochambeau.
0: Au fond, il est bien avec tout le monde. Hein. Assez copain avec tout le monde.
3: Ça dépend ce qu'on appelle copain. C'est toujours un homme qui a été toujours très souriant et très bienveillant. Donc, il a l'air d'être copain assez facilement avec tout le monde. Mais il y avait les gens qu'il voyait plus souvent. Dans les gens qu'il voyait plus souvent, il y a eu John Cage, qu'il aimait beaucoup. Qu'il a vu beaucoup plus souvent. Et moi, comme j'étais à l'époque, parmi les artistes, le meilleur joueur d'échecs qu'il pouvait avoir sous la main, je l'ai vu souvent. Nous avons beaucoup joué aux échecs. D'ailleurs, j'ai fait exprès. Quand je suis arrivé à New York, le peintre Bill Copley et son épouse, Noma, très gentiment m'ont demandé qui tu veux voir. Parce que ça, c'est très américain, justement. Quand on arrive quelque part, on vous fait des dîners, des cocktails, qui voulait vous voir? Et moi, la première personne, j'ai dit Marcel Duchamp. Alors, on a fait un dîner pour me présenter Marcel Duchamp. Alors, Marcel Duchamp est venu avec Tini, son épouse. Il y avait d'autres amis. Et à l'époque, comme je vous dis, je ne parlais pas l'anglais ou très mal. Et Marcel m'a demandé en français, poliment, gentiment, il s'en fichait un petit peu, j'avais une exposition. Tini avait vu l'exposition. Mais lui était en fond, il était très plume de canard qui ne laisse pas passer la pluie. Il savait très bien se protéger contre tout ce qui l'embêtait. Et comme ça, en français, il me demande alors, vous êtes français? Je dis oui. Vous habitez où, Paris? Je dis non, je suis placé en Fianchetto. J'habite Nice. J'ai employé tout de suite un langage de joueur d'échecs. Fianchetto, c'est un fou qui sort sur sa diagonale du fou après qu'on ait bougé un pion. Alors il me dit, vous poussez du bois? Je dis oui, pas mal. Il fait, quelle force à peu près? Je suis d'une assez bonne force. Je suis pas un patzer, quoi. Ça peut aller, quoi. Alors il me dit, ah ben ça c'est intéressant ça. Il me dit, qu'est-ce que vous faites? Je dis, vous voulez venir faire une partie d'échecs chez moi? Bingo, j'avais tout de suite touché le gros lot, c'est ce que je voulais, justement. Alors j'ai été jouer aux échecs chez Marcel Duchamp. Comme j'étais, mon Dieu, avec tous les artistes avec qui il jouait, que ce soit Max Ernst, Man Ray, ou même Bill Copley, n'était pas très fort. Moi, j'étais relativement fort. J'étais juste, on peut dire, ma force à l'époque, c'était peut-être juste avant la maîtrise. Et là, on a eu des parties enragées. J'ai laissé tomber les échecs, d'ailleurs, après la mort de Marcel Duchamp, et je me suis intéressé à un autre jeu qui s'appelle le jeu de Go.
0: Il pourrait plutôt... La partie de Go d'Armand Soslo.
2: Qu'est-ce que vous aimez chez Armand, dans l'œuvre ?
4: Dans l'œuvre ?
2: Faites comme si Armand n'était pas là. Hein.
4: Ouais, non, j'aime,
3: pour l'instant, il est en train de...
4: J'aime son statement... capital des années 60, c'est-à-dire l'objet de consommation. Avant que le mot objet de consommation existe, il l'avait trouvé par la pratique. Et moi, j'aime en lui ce qui m'a empêché, lui et Yves Klein, de peindre pendant 10 ans. J'ai arrêté la peinture, et j'ai été un peu critique. C'était le moment de l'école de Nice et de la théorie de l'école de Nice. Et je lui en veux pas du tout de... m'avoir empêché de peindre pendant 10 ans.

0: Ça peut se commenter une partie de Go.
1: Oui. Oui, c'est des terrains qu'on fait. C'est un jeu intéressant parce qu'il ne faut pas tuer l'autre, il faut juste vivre un peu mieux que l'autre.
2: Oui.
1: À côté, les échecs semblent d'une vulgarité teutonique complète. Des chevaliers essayent de s'oxyre. Et là, il faut vivre un peu mieux que l'autre, c'est tout, la grande joie. Et c'est un des rares jeux qui a d'ailleurs à pleine corrélation avec l'existence. Les amiraux japonais pendant la bataille du Pacifique jouaient au go avec les îles et les porte-avions américains. Il n'y aurait pas eu Nagasaki et Hiroshima, les Américains n'auraient jamais gagné.
2: Le bruit compte beaucoup dans Go.
0: Vous n'en faites pas beaucoup. Hein.
2: Non, le bruit, ça a été fait d'ailleurs. Les choses au départ étaient dans des bois qui devaient résonner. Et la manière de certains coups plus forts que d'autres doivent sonner au moment où on les fait jouer.

0: Alors l'expression école de Nice sort de vous?
1: Oui, date de... On avait trouvé cette expression au début de l'année 1961 et on essayait d'illustrer la première génération de l'école de Nice qui était Klein, Armand et Martial Reiss. Maintenant on est à la 5e ou 6e génération à Nice.

0: C'est rapide, hein.
1: Oui, une partie de go normale dure 2 heures, mais là, c'est...
2: Là, on fait un blitz.
1: Là, on fait un blitz, ça va durer 30 minutes, 35 minutes.

0: Molto interessante. Ah, tu sacrifies. Ça me plaît. Oui.
1: Zut, j'avais pas vu le manque de connexion.
0: Je veux bien perdre ça, moi, tout ça.
1: J'avais pas vu la connexion.
0: Ça va très mal.
1: Ça va très mal pour moi. Une attention douloureuse.

0: Et qu'est-ce qui vous a fait reprendre le pinceau?
1: Pendant 10 ans ou 6-7 ans, j'ai été. Je fais de la photo, du reportage de guerre au Biafra, au Bangladesh, en Irlande, un peu partout. Et je suis revenu à la peinture quand j'ai eu l'impression d'avoir quelque chose à dire ou de pouvoir le dire. Et je me suis servi à ce moment-là de mes photos comme herbier. Ça a été les premiers tableaux et le concept d'oblitération qui s'est développé à ce moment-là et que je fais maintenant en sculpture, mais en réalité, c'est toujours le même petit moyen, finalement, que ce soit l'accumulation chez Armand, l'oblitération chez moi. On prend un concept et on le travaille, on le retourne dans tous les sens.

0: Jacques Martinez.
1: À l'époque, si vous voulez, la vie à Nice se passait autour d'une chose qui a malheureusement disparu, qui était le magasin de Ben, rue Tanguy d'Escarène.
2: C'était le laboratoire où s'est fait les écoles de Nice.
1: Dans le magasin lui-même, il y avait en plus une galerie en haut, qui faisait à peu près 1m50 m, et où on a vu des travaux de Beuys, des travaux de Boltanski, tout ça, je vous parle entre 62 et 68. Enfin. Et alors Armand était là, enfin Armand était passé déjà un peu comme une star, nous étions tous bien petits. Et entre autres, il y avait des choses émouvantes, comme quand Ben venait de chercher à l'aéroport sur le toit de chevaux.
2: Ah oui, il avait mis un trône sur une baignoire. Voilà.
1: Que tu avais d'ailleurs, tu l'as vu pendant longtemps dans les jardins de la Lanterne.
2: Ouais, ouais.
1: C'était des anciennes baignoires en étain, je crois,
2: en zinc.
1: En zinc, sur le toit. Et un jour, il avait convaincu tout le monde, et c'était pas d'ailleurs difficile de convaincre tout le monde, d'aller chercher Armand qui revenait de New York. Il avait mis ça sur le toit d'un break de chevaux.
2: En 64.
1: Et on est allé chercher Armand tous à l'aéroport. Et c'était assez drôle. C'était le genre de. C'était...
2: Ils m'ont assis sur la camionnette en haut, comme un trône, avec des fleurs. Et il y avait Armand for President, tout le monde avait, des bannières, tout. Comme Ben peut organiser quelque chose, quoi. Ouais.
1: Comme il organisait, maintenant c'est un peu différent, ça a un peu changé.
2: C'est trop systématique. Hein.
1: Voilà, puis peut-être devenu plus sérieux et en même temps, c'est beaucoup moins authentique que n'étaient les choses avant.
2: Mais c'est quand même, ça a été quand même fantastique.
1: C'était fantastique. Il y avait ça. Mais il y avait à tous les points de vue une espèce de violence chez Armand, qui était terrible. Quand tu cassais à la masse, quand tu brûlais sur la terrasse de la Lanterne des pianos entiers, etc., c'était un truc qui était complètement fou, je veux dire, parce que le piano qui brûlait, les cordes qui cassaient, tout ça, c'est des trucs. Il y a des documents, mais
2: oui,
1: moi je les ai vus, on les a vus dans plusieurs montages, mais c'était tellement fou, dire que rendre ça en document, c'était vraiment un problème. Il aurait fallu penser, traduire, etc. C'était très très très violent, ce truc-là.
0: Assieds-toi, Claude Fournet. Tu sais qui est le meilleur ami d'Armand ?
3: Le meilleur ami d'Armand ?
0: Oui. Jacques Martinez.
3: Tu es sûr ?
0: Oui. Tu aimes ?
3: Moi, j'ai fait une exposition de Jacques Martinez. Oui, j'aime bien ça.
0: Et Armand, tu aimes aussi ?
3: Pour d'autres raisons que Jacques Martinez, oui, j'aime bien ça aussi.
0: À propos d'Armand, tu as parlé du système d'Armand. Moi, ce qui m'intéresse beaucoup.
3: Je me souviens même pas d'avoir parlé de système. Tu parlais d'Armand, mais je me souviens pas exactement de quoi.
0: Non, mais tu parlais pas d'Armand, tu parlais surtout du système d'Armand.
3: Oui. Mais c'est plusieurs systèmes, un système, oui. Alors, à quel moment du système ? Parce qu'on va parler très longtemps, il me semble.
0: On va peut-être parler du système d'Armand, puisque tu sembles le connaître.
3: En général. En général. Non, je vais parler d'autre chose, c'était même une sorte d'anti-système. J'avais plutôt tendance à dire, je crois même que j'ai dit que ce qui m'intéressait dans Armand, c'est la faille, c'est le défaut, ce qui fait défaut de temps en temps. Par exemple, je crois que quand on regarde les matières plastiques des années 60, les poubelles, c'est pas ce qui est devenu vraiment la poubelle, c'est pas ce qui est dans la poubelle, mais c'est la poubelle elle-même, c'est la matière plastique et c'est la manière dont elle se dégrade.
0: Mais tu ne trouves pas qu'il y a un côté ferrailleur chez Armand, mais le ferrailleur en France et le grand professionnel aux États-Unis. Enfin, un autre Armand.
3: Oui, alors parlons d'un beau ferrailleur, parlons d'un ferrailleur Dogon ou d'un ferrailleur africain. D'ailleurs, je crois qu'il ne serait pas mécontent d'être comparé à un forgeron. C'est un ferrailleur forgeron, oui. C'est-à-dire qu'il ne peut pas trouver deux choses sans tenter de les allier et de les dissocier en même temps. C'est-à-dire de les couper pour les recoller autrement.
0: Mais un peu comme pour retrouver la famille.
3: Une famille de ferrailleurs. Ça, j'en suis moins sûr. Mais en tout cas, il y a toujours les deux maisons d'Armand qui sont la même maison. Le jardin de piano qui était encore dans sa maison il y a quelques années, il y a 2-3 ans.
0: La voix du père qui est peut-être aussi celle du fils.
3: La voix du père qui est aussi celle du fils. Puis aujourd'hui, cette sorte d'étrange, d'extraordinaire mise en bigoudi de la maison à travers
0: des tambours
3: de machines à laver. Ça aussi, ça renvoie tout de même à ce qui... Mais dans le mot ferraille en français, ce qui est amusant, c'est que c'est graillé, non ? Il y a quelque chose de grailleur dans le mot ferraille. C'est aussi... Il faut faire très attention quand on touche un objet d'Armand. C'est coupant, ça coupe, ça... Et puis c'est souvent rouillé aussi. Mais malheureusement, peut-être que la matière plastique est en train d'évoluer un peu trop.
0: Enfin, Armand Bigoudi ne serait pas valable à New York. Donc il est obligé d'être autre. Alors toi qui voyages beaucoup, tu le vois quand même différemment là-bas.
3: Ou tu le perçois différemment. Je ne le vois pas à New York, ça. Je ne peux pas dire que je ne l'ai jamais vu à New York, Armand. Ou du moins ses œuvres. Ce qui m'amuserait par contre...
0: On parle du personnage.
3: Ah oui, alors là, je l'ai vécu. Mais ce qui m'amuserait, c'est de voir Armand et ses œuvres au Japon. Ça, il en parle beaucoup quand on est avec lui. Il y a cette vieille mythologie.
0: Il nous a reçus presque en homme japonais.
3: Mais il porte ces sortes de kimonos japonais pratiquement toujours.
0: Alors parle-nous d'Armand à New York, new-yorkais.
3: Ben moi, je n'ai presque rien à dire sur Armand new-yorkais. Si donc, les deux, trois fois où je suis allé à New York, il y a une porte qui s'est ouverte vraiment à deux battants. Et chaque fois, c'était d'abord la porte d'Armand. Et le signe de l'amitié chez Armand est quelque chose de très important. Je crois que c'est en profondeur ce qu'il y a de plus juste dans cette sorte d'intelligence et d'exactitude qu'a par ailleurs Armand et qui concrétise merveilleusement au niveau de ses amitiés. Et cette manière d'ouvrir les choses et les gens à ce qu'il possède ou à ce qu'il aime ou à ce qu'il vit. Ce bruit de motocyclette, vous l'avez enregistré, ce bruit de motocyclette? Eh bien, c'est assez proche d'Armand, je trouve. Plus proche d'Armand que de César. Non? Ce serait intéressant, c'est de savoir si César a pas... Armand, plutôt, a pas avoir précipité des pianos dans de la terre meuble avant ces choses à laver. A jamais modelé la terre. Peut-être le premier sculpteur quelque part qui n'a jamais touché la terre.
0: Au-dessus de la piscine.
3: Je n'ai pas souvenir de ça.
0: Il y a un champ de balance en contre-haut de la piscine.
3: Oui. Oui.
0: Dans la terre.
3: Elles sont encore en terre, rouillées. Mais en ordre ou en désordre?
0: En désordre.
3: Ah, donc il n'a pas renoncé quand même à cet enfouissement. Parce que quelque part, c'est une œuvre qui s'extrait d'elle-même.
0: Et les gens de téléphone, en allant vers la piscine.
3: En fin de compte, je m'aperçois que je n'ai jamais vécu d'une façon mondaine chez Armand. Je restais dans une petite pièce. Je connais mal ce jardin.
0: Elle est très inconfortable, cette pièce.
3: Elle est belle, elle est ronde. C'est une chose ronde faite avec des plans cassés qui finissent par arrondir l'espace. Hein? C'est des miroirs d'ailleurs, je crois que ce sont des miroirs, c'est une colonne de miroirs à l'intérieur. Puis il y a l'Afrique qui est là d'une façon extrêmement subtile. Ce qui serait important, c'est de parler de l'Afrique avec lui, je crois. C'est là l'important.
0: Il veut pas.
3: Il veut pas, hein.

En 1965, Armand organise à New York une manifestation publique. Des œuvres d'art et des objets sans valeur sont enfermés dans une consigne de station de métro. Les clés sont vendues à prix fixe et le hasard désigne les gagnants. Après son expérience des accumulations d'objets ménagers, puis celle des poubelles, c'est-à-dire des déchets entassés dans un récipient transparent, après l'expérience des coupes, objets découpés ou sciés et des colères, comme le piano cassé, Armand réalise à travers le monde toute une série d'œuvres monumentales. Chicago et l'immense tour de caddie, de supermarché. Antibes et son accumulation de 30 guitares pour l'hommage à Picasso. Dunkerque avec son accumulation d'encre marine. Paris et sa double sculpture, l'une formée d'horloge, l'autre de valise, pour la cour d'accès de la gare Saint-Lazare. Enfin, Jouy-en-Josas, Long Term Parking, qui semble déranger autant que les colonnes de Buren, avec son accumulation de 60 voitures dans une tour de 18 mètres de hauteur en béton.

0: Coris Armand, qu'est-ce que vous faisiez quand vous avez rencontré votre époux? Vous ne connaissiez rien de la peinture?
1: Ah, si, un petit peu, mais pas jusqu'à Picasso. Armand, je ne savais pas qui c'était. Et à vrai dire, il essayait pas du tout m'impressionner. De ce côté-là, il essayait m'impressionner avec les belles voitures, les choses qu'il pensait qu'une femme devrait être intéressée. Et ça ne m'intéressait pas non plus, mais... Il avait beaucoup de poésie, il aimait bien raconter les histoires, il inventait les histoires zen. Et nous avons un ami qui s'appelle Bernard Venet, qui est un peintre, sculpteur, qui est un ami en commun, on dit, qui nous avait présenté une fois à New York, 2 ans auparavant, et après sur la Côte d'Azur de nouveau. Et j'avais dit à Bernard, écoute, ton ami est vraiment très sympathique, mais qu'est-ce qu'il parle? Et puis, après, j'étais un peu mannequin ici en France. Et on s'est mariés 4 ans après notre rencontre. Il n'était pas encore libre, si j'ose dire. Et
0: vous avez compris petit à petit ce qu'il faisait?
1: Oh, ça, c'est venu beaucoup plus tard, parce que j'avoue, pour moi, il n'y avait que la mode. Ça n'allait pas plus loin, la littérature ne comptait pas, ni la peinture. Armand m'a appris ce que c'était l'art africain. Il m'a appris ce que c'est l'art contemporain. C'était un très bon professeur. Et ce qui est extraordinaire avec lui, c'est qu'il aime partager tout. Il me partage ses connaissances, sa culture. Et moi, étant très têtue quand j'étais plus jeune, je prenais ça comme une insulte plutôt qu'une chose, une générosité de sa part. Et à ce moment-là, j'ai essayé de lui montrer aussi que moi, je savais 2 ou 3 choses sur la mode, surtout. Et c'était pas tellement... Mais je crois que nous avons eu un échange intéressant. Mais avec le temps, j'ai appris à apprécier ça et de voir qu'il voulait m'apprendre des tas de choses. Et... au bout de 18 ans, je crois qu'il a.
0: Vous participez à son travail de recherche?
1: Maintenant? Oui. Oh oui, un peu. Oui, oui, je pense. Il va travailler à l'atelier et puis il m'appelle vite, vite, vite pour voir ce qu'il a fait et pour avoir mon opinion. Je ne sais pas s'il écoute, mais je pense que c'est très important pour lui ce que je dis. Il ne réagit pas sur le fait, mais plus tard, parce que je suis sa femme. Quelqu'un d'autre, il réagirait aussitôt. Mais
0: donc
1: étant
0: vous êtes aussi très critique.
1: Je suis assez critique, oui. Mais c'est entre nous, n'est-ce pas? Je ne dis pas des choses devant d'autres personnes parce que ça ne les concerne
0: mais
1: pas.
0: C'est intime.
1: C'est intime, oui.
0: Vous avez quitté la mode?
1: En quelque sorte, oui. Je suis devenue même artiste pour pouvoir rester, pour garder ce côté. Pour moi, c'était vraiment ma vie. J'ai fait des études et j'ai vécu. Et mon aspiration, c'était d'être une femme d'affaires très forte dans la mode, d'une façon ou d'une autre. Et Armand m'avait donné le choix que soit on se marie et je ne travaille pas, ou on ne se marie pas et je travaille. Je crois que j'ai fait un très bon choix.

0: Après, bon, qu'est-ce qu'il y a eu encore qui était un bon moment? C'est quand on est tous allés pour les 10 ans du nouveau réalisme à Milan.
1: Ah oui, ah ça, c'était un moment extraordinaire.
0: Ça, c'était un.
1: Les 10 ans du nouveau réalisme à Milan, en 1970. Fantastique.
0: Ça, c'était trois jours assez fabuleux.
1: Pour moi, le sommet, c'était la pièce de Tinguely devant le Duomo.
0: C'était effectivement.
1: Vous en avez entendu parler de ça? Ah, c'était incroyable. La place était noire de monde. Restani, qui habitait Milan, à moitié plus à Milan d'ailleurs qu'à Paris, avait réussi à avoir le concours officiel de la ville. Il s'est fait prêter, Restani a réussi à se faire prêter la ville de Milan et toutes les autorités pour faire le festival du nouveau réalisme. Ça s'est passé dans la rue, ça s'est passé dans des endroits choisis, comme la Rotonde, comme la place du Dôme, comme les galeries du Dôme, comme le comment il s'appelle ce fameux restaurant
0: Biffy.
1: Biffy, enfin, ça s'est passé partout. Il y a eu, Niki de Saint-Phal a fait des tirs dans les galeries, à la carabine. César, une expansion dans les galeries. À la Rotonde, j'ai fait une distribution gratuite d'ordures avec une machine à empaqueter les bonbons. Et les gens se battaient, les femmes en fourrure pour avoir des ordures gratuites. La flamme d'Yves Klein. Christo a empaqueté un des grands monuments près de la Scala, ça a fait une révolution. Les néo-fascistes sont venus le brûler. C'était une atmosphère incroyable. Et le clou, la dernière soirée, sur la place noire de monde, mais vraiment noire de monde, avec des barrières et tout, il y a la pièce qui était secrète, recouverte par un grand voile noir.
0: Violet, c'était le monument funéraire du nouveau réalisme.
1: Violet, oui, violet et noir.
0: Avec NR dessus.
1: NR, nouveau réalisme, le monument funéraire, préparé en grand secret par Tinguely avec ses aides, carrément sur le parvis de l'église du Dôme. Et ça,

0: commence par Dufresne, qui était un glossolale, un ancien lettriste, a fait un discours, lui qui ne parlait pas un mot d'italien, on aurait dit El Duce, un discours néofasciste, accompagné après de musique néofasciste, qui a électrisé la foule, il n'y a pas un mot d'italien là-dedans, mais ça ne fait rien. Et puis tout d'un coup, silence, le grand dé violet et tout se défait, et qu'est-ce qu'on voit devant le dôme, 10 mètres de haut, une énorme biroute avec deux testicules énormes comme ça devant l'église du Dôme. Grand cri de la foule. Ah ! Et puis, ils sont habillés en amiante. Il part un feu d'artifice du pénis carrément. Boum, boum, boum, boum, boum, boum, boum. Qui commence à décharger sur l'église tout ce qu'il peut. Et avec des mécaniques qui roulait dans les testicules avec des rouages et tout, tout ça commence à faire un feu d'artifice, à prendre feu. Ça a été un hurlement de délire. Les édiles locaux complètement malades à l'idée de ce qui venait de se passer.
1: Parce qu'il y avait une tribune avec des officiels.
0: Avec des officiels.
1: Moi, il y avait le représentant de l'évêque. Enfin, il y avait.
0: J'ai jamais connu un truc comme ça. La grande biroute de Tinguely qui éjacule sur le Duomo, j'ai jamais connu un truc comme ça. Ça a été un grand moment.
1: Ouais, c'était cool,
0: un grand moment.
1: Parce que déjà, le discours de Dufresne avait jeté un froid, parce qu'il ne savait pas s'il fallait rire ou pas, parce que c'était vraiment une espèce de... Ça ressemblait vraiment à un discours fasciste.
0: C'était le discours...
1: Alors, la tribune était un peu bizarre, et il y avait un orchestre, oui. Et quand le truc de... Quand le grand monument, cette espèce de grande chose violette dont personne, je crois vraiment, le secret était bien gardé...
0: Il avait interdit qu'on aille voir.
1: Il avait, bon, tout d'un coup, ils ont tiré là-dessus, c'est tombé, et il y avait cette espèce de sexe énorme avec ses couilles qui étaient plus grandes que les personnages qui étaient habillés en amiante, parce qu'après ça devait brûler. Donc c'était vraiment énorme. Quand les gens ont vu ça, il y a eu un couac dans la fanfare. Mais vraiment.
0: Ah oui, un couac
1: complet. Et puis à ce moment-là, ça s'est mis effectivement à éjaculer des feux d'artifice et ça a brûlé comme ça. Et après, à la fin, c'était très très beau. Enfin, mais les officiels l'ont pas tous pris comme ça. Je crois que Pierre a eu des petits problèmes.
0: Ah, il a plus jamais rien faire à Milan. C'était fini. Ouais. L'évêché était outragé. C'était
1: parce que tout ça se lisait sur la façade du dôme.
0: Ah, c'était un truc que jamais de ma vie, j'ai vu une chose comme ça, de ma vie. Et puis je suis content d'y avoir été. C'était vraiment un moment incroyable. Je crois que je hurlais, moi, là-dedans.
1: Et alors, et c'est après ce soir-là qu'il y a eu le dîner.
0: Le dîner.
1: L'ultima cena.
0: L'ultima cena, où Spery avait cuisiné tous les plats en forme d'œuf de nouveau réaliste.
1: Chaque artiste nouveau réaliste
0: avait sa table. Avec une œuvre de lui faite en nourriture par Spery. Moi j'avais des aspics en plastique transparent avec des choses dedans, ou des crevettes, ou des énormes, des blocs d'aspics comme des œufs de moi.
1: Le gâteau, c'était la tombe de Klein en feuilles d'or.
0: Ouais.
1: Et c'était assez émouvant quand Rotrotte a découpé. Ah, ouais. À la fin, il y a eu un petit moment comme ça, juste bizarre.
0: Ouais. Oh, il y a eu un grand moment. Je ne sais pas si on fera jamais une autre chose comme ça. Parce que c'est une ville entière comme Milan, qui n'est pas une petite ville, qui a été réquisitionnée pour faire le festival du nouveau réalisme, on ne verra pas ça.
1: Et surtout avec une participation des gens, parce que quand il y avait le soir du vernissage, bon, c'était plein de monde. Et
0: les gens couraient d'un endroit à l'autre, partout, pour voir ce qui se passait. C'est la fête, ouais. C'est le carnaval du nouveau réalisme.
1: Sous la rotonde, quand les expansions, quand il y avait les tirs de Nicky, il y avait plein de gens qui étaient là, avec ce que ça veut dire, des gens qui étaient pour, des gens qui n'étaient pas du tout contents. Le grand truc de Tinguely, c'était vraiment, il y avait des gens qui applaudissaient, mais il y avait des gens qui criaient, etc. Et le dîner chez Biffy, c'était terrible, parce qu'il y avait au moins 400 gens qui voulaient rentrer, il y avait 300-400 personnes dehors, peut-être,
0: les gens jetaient la nourriture dessus,
1: qui criaient des trucs, c'était terrible, terrible. D'ailleurs, on est sorti que très tard, parce que je crois qu'à un moment donné, plus personne ne pouvait sortir, plus personne ne pouvait rentrer, il y avait même des flics qui étaient arrivés, je ne sais pas, c'était assez...
0: Oh, il y avait des bons moments.

Moi, mon cœur penche pour les gens comme Spurry, Tingley, Yves Klein, c'était vraiment Nicky, c'était vraiment mes copains, ceux-là. Beaucoup plus que les autres. Mais il y avait une dimension un peu machiavélique et avec sa grande naïveté de Yves Klein, quand on avait fait le groupe de Nice, il avait vite inclus Martial pour qu'il y ait quand même trois personnes au moins. Et parce que c'était trois groupes, les Parisiens, les Suisses et les Niçois. Alors que les pop artistes à New York ne se groupaient pas par géographie, par galerie. Step Gallery, Green Gallery, Cine Janis Gallery,

0: L'explosion, quel truc, quel scandale, quel... Vous savez qu'il a réussi, quand il avait son exposition chez Iris Claire en 57, Iris Claire était, comme on dit en anglais, un powerhouse. Elle pouvait faire des choses que personne... Elle n'a jamais trop profondément compris ce qu'elle faisait. La preuve, c'est qu'elle est passée de choses qui avaient une grande dimension à des choses peu intéressantes. Simplement, elle exposait Iris Claire. Iris Claire présente, Iris Claire montre, Iris Claire fait, mais avec un sens de la publicité, un sens de pour bouger les gens. Elle a réussi à crétiniser les gens de l'EDF et à faire, pendant toute une soirée, une nuit, éclairer l'obélisque en bleu pour Yves Klein. Mais il faut le faire, sur la place de la Concorde. Elle avait réussi, à l'exposition du vide d'Yves Klein, de faire venir la garde républicaine en disant un ministre devait venir inaugurer le show. Ces pauvres gardes républicains, il y avait une queue qui faisait tout le... Pour rentrer, pour voir le vide d'Yves Klein, il y avait une queue qui faisait tout le tour du bloc. Il y avait la révolution dans le quartier. Et ces pauvres gardes républicains, sabre au clair, qui étaient là, comme deux images à l'entrée de l'exposition complètement farfelue d'Yves Klein, c'était insensé. Il y a eu des moments absolument fous. Après, on servait un cocktail bleu qui faisait faire pipi vert tout le monde le lendemain. Ah, il y a eu des moments incroyables. Quand j'ai fait le plein aussi à la galerie Iris Claire, on devait faire le plein et le vide ensemble. C'est des choses qu'on avait discutées. On faisait du brainstorming. C'était une manière de travailler déjà qui était très actuelle. On se réunissait en groupe. On allait manger une pizza au chinois avec Iris Claire, Yves Klein, Robert Gigaudet, des fois Spurry, des fois Tingley qui était là. On allait tous en bande, la copine actuelle de Yves, quand il y en avait une, après il y a eu Rotrot, et puis on allait tous en bande et on commençait à faire de la surenchère. Par exemple, le timbre bleu pour Yves, c'est pas lui qui l'a trouvé, c'est Robert Gigaudet. La boîte de sardines pour mon invitation chez Iris Claire, c'est une idée d'Yves Klein. Moi je disais, une boîte de sardines, moi je disais, on va mettre une boîte d'allumettes comme invitation, très serrée, et bon, et Yves a dit non. Serré, accumulation, c'est la boîte de sardines. Et on a envoyé. Et Iris, qui avait un estomac tout cassé, a été réquisitionné une fabrique de boîtes de conserves. Et pendant une semaine, ils ont fait des ordures. Ils ont mis dans les conserves. Et c'est ce qui a été distribué à tout le monde comme invitation. Elle avait une espèce de génie et de pas d'hésitation. Elle fonçait, elle connaissait beaucoup de monde. Et elle obtenait des choses pour ses artistes, pour leur... Et pour elle, parce qu'elle se présentait toujours elle, que personne n'a pu obtenir depuis. C'était insensé ce qu'elle arrivait à faire. Non, il y a eu des bons moments, hein, des trucs incroyables. Ouais, je me rappelle le plein. Il y a eu une protestation officielle de la grande masse de l'école des Beaux-Arts. Pourquoi ce monceau d'ordures à côté de l'école des Beaux-Arts?
1: C'est parce qu'on ne peut plus imaginer aujourd'hui. C'est parce que... Ouais.

0: Vous avez dit Roger Verger, le plus grand.
1: Ben, il est un des grands. Bon, ce sont tous de grands artistes. Et comme tous les artistes, il y a des hauts et des bas. Ils sont devenus tellement célèbres, que ce soit Bocuse, Girardet, Sanderens, Verger, Lautier, tout ça. Ils sont devenus tellement célèbres, ces gens-là, que c'est devenu un système. C'est-à-dire qu'ils ont des brigades immenses avec 30-40 types et qu'on fait le tout courant. Mais le jour où Verger vous fait la cuisine pour vous, là, vous voyez la différence. Vous voyez ce que je veux dire? Tout d'un coup, il est là. Et puis, moi, par exemple, bien souvent, j'y vais, je dis, écoute, il me dit, qu'est-ce que tu veux aujourd'hui? Je dis, écoute, étonne-moi, fais quelque chose, allez, vas-y. Et bien, alors là, il se passe quelque chose. Ce sont des grands types, hein, tous. Mais ils sont en France, ils sont une dizaine comme ça, voilà. Il y en a une dizaine. Il y en a peut-être une autre dizaine de jeunes aussi bons, mais qu'on n'a pas encore découverts. Il y a le petit Maximin à Nice qui est bien, lui. Hein.

0: Là, vous disiez tout à l'heure que vous vouliez absolument rencontrer Marcel Duchamp.
1: Ouais.
0: Bon, vous servir du jeu d'échecs comme approche.
1: Parce que je savais
0: Mais
1: que c'était un joueur
0: qu'est-ce que
1: d'échecs.
0: vous cherchiez en dehors de cela?
1: Eh bien, j'étais intrigué parce que Marcel Duchamp, c'était une grande énigme. Marcel Duchamp, qui a volontairement cessé d'être peintre, qui a dit qu'il cessait toute activité, qui a créé, dans le fond, les conditions d'une certaine attitude en art. Le théorème, ça c'est de l'art parce que je dis que c'est de l'art, parce que je l'ai lu. Ses relations avec l'objet, avec les ready-made, tout ça pour moi était fascinant. J'avais certainement affaire là à une personne à la fois supérieurement intelligente et qui avait pris des positions et des décisions assez extraordinaires très tôt. Alors j'étais fasciné, j'étais très curieux à propos de Marcel Duchamp.
0: Vous parliez pendant une partie d'échecs?
1: Pas pendant les parties d'échecs, mais on parlait en dehors des parties d'échecs, nous parlions, oui. Pas tellement d'ailleurs de. On en parlait de beaucoup de choses, mais quelquefois on a parlé de lui, de son travail, mais pas tellement pour finir.
0: Vous parliez de vous? Vous posiez des questions à voix haute?
1: Pas tellement non plus. On parlait de choses qu'on avait vues, faites ou lues, ou d'amis qu'on avait en commun, ou de choses qui s'étaient passées. De temps en temps, on a parlé effectivement de lui et de son attitude et de son travail, mais. C'était pas le centre de. C'était pas le. La chose. On partait, on allait jouer dans des clubs d'échecs ensemble. Lui, il habitait en face du Marshall Chess Club. Et c'était très. Il était très malin parce que. Il a toujours été très gentil, très calme. Il parlait pas beaucoup, hein. C'était pas un débit. Mais je l'ai jamais entendu dire de bêtises. Quand on parle beaucoup, on finit par dire des bêtises. Et en plus, il était toujours bienveillant. Quand quelqu'un l'embêtait, lui cassait les pieds, et ça arrivait beaucoup dans sa vie, parce qu'il était devenu tellement. On peut dire qu'il y avait en gros deux grands-pères, il y en a d'autres bien entendu, de l'art moderne, c'était Matisse ou Marcel Duchamp, par rapport aux attitudes. Ou Picasso, mais il n'y en avait pas beaucoup des grands-pères, vous voyez. C'est Picasso et Marcel Duchamp, bon, et un peu Matisse. Eh bien, on venait beaucoup l'embêter, on venait beaucoup lui demander de choses, beaucoup de gens. C'était une sorte de pèlerinage d'aller chez Marcel Duchamp. Quand ça lui cassait les pieds, très gentiment, en vous regardant gentiment dans les yeux, il disait, écoutez, je suis obligé de partir, je vais en face, j'ai une partie d'échecs à disputer, j'ai un rendez-vous maintenant. Qu'est-ce que vous n'avez pas arrêté Marcel Duchamp et lui dire, ah mais j'ai encore quelque chose à vous dire? Non, et il va en face faire sa partie d'échecs. Mon Dieu, quoi d'autre? Alors comme ça, il écartait très facilement tout le monde.
0: Et il parlait de l'œuvre à laquelle il travaillait, il vous en
1: Non.
0: parlait? À personne?
1: Il n'a parlé qu'à Bill Copley, son meilleur ami. Qu'il a fait d'ailleurs son exécuteur testamentaire. Il n'y travaillait pas souvent d'ailleurs. Dans un grand espace de 20 ans, un seul
0: Mais
1: environnement.
0: il avait loué un espace spécial ou bien il travaillait
1: Il
0: chez
1: avait une sorte de petit atelier vers la 14e rue. Mais. Du moins les dernières années, il ne devait pas y travailler bien souvent. Il faisait beaucoup de choses, mais on lui demandait beaucoup de choses. On lui demandait de faire des multiples, de faire des trucs, des machins. Il faisait n'importe quoi, il signait n'importe quoi. Un jour, je lui ai reproché. Je lui ai dit, mais. Parce qu'il y avait une sorte de figure avec des. En train de jouer aux échecs très moche en bronze, sur un échiquier. Il dit, mais si je commence à être discriminatif sur ce que je suis en train de. Faire comme ça, je vais contredire ma position qui dit que je m'en fiche complètement. Ça fait plaisir à Tini, sa femme, ça rapporte quelques sous, mon Dieu, j'en ai pas tellement besoin, et ça fait plaisir à Arturo Schwartz. Or, pourquoi avoir une attitude élitaire en disant non, je vais pas faire ça parce que c'est pas bien, je m'en fiche complètement. Ouais, c'était assez spécial, Marcel.
2: 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We have a lot to host the bar.

0: On dit, voilà, oh, elle a fait une chose assez. C'est un parcours que. Il y a un gros parcours. Ça peut même rapporter pas mal d'argent à faire des conférences aux États-Unis. Et une fois, on dit, voilà, oh, elle a fait quelque chose d'assez extraordinaire. Il avait une cote. On le payait, je crois, 600 ou $800 pour faire une conférence n'importe où. Et il a envoyé un sosie. Il n'est pas allé lui-même. Qui a répondu par onomatopée. Ça s'est découvert, ça fait un scandale effroyable, et du coup, sa cote est passée à $2000 dans les conférences. C'est un génie, Andy. Il a créé un système. Autant Marcel avait créé un système théorique, intervention de travail, attitude envers ce qu'est l'art, Warhol en a créé un autre,
1: Qui est...
0: qui est la factory, qui est le détachement par rapport aux contingences d'exécution, qui est l'intervention de lui ou de la factory, mais d'une manière très détachée. Nous sommes des machines. C'est assez génial d'ailleurs. J'aime bien Andy Warhol. C'est un type très intelligent, qui est beaucoup plus réservé qu'il en a l'air. C'est très difficile de le cerner, de l'attraper, comme Marcel Duchamp. Véritable anguille aussi. Un jour, je parle avec Marcel des Ready Made, d'une manière peut-être un petit peu trop précise et peut-être un peu trop exhaustive. Il m'a dit, mais attention Armand, écoute, il faut bien se rendre compte d'une chose. Vous avez tous assez facilement une attitude fétichiste. Alors que lui était un idéaire, un homme d'idées. Il fait, je ne sais pas si tu te rends compte que les ready-made, je ne les ai pas gardés, je les ai perdus, je les ai abandonnés derrière moi. Quand je déménageais d'un endroit, je les laissais derrière moi. Ce qui a compté, ce sont les traces, les photographies, les documents ou leur histoire. Il n'y a jamais eu qu'un seul ready-made original qu'on a retrouvé. Original des ready-made. C'est la bouteille de parfum Belle Haleine. Le reste a été perdu, abandonné derrière lui. Quand il a quitté son appartement de la rue Larrey, quand il a quitté son appartement de la 67e rue, derrière lui, il laissait les ready-made, où il les a laissés se perdre.
1: Il était critique à votre égard? Enfin, vous lui montriez ce que vous faisiez?
0: Non, je ne cherchais pas à lui montrer. Mais
1: Vous
0: lui
1: teniez au
0: a
1: courant
0: été
1: quand même.
0: un peu, à cause de Tini qui le traînait un peu partout. Mais puis il savait très bien qui il était. Qui était le grand-père du pop art et des nouveaux réalistes. Il ne l'ignorait pas. Il en tirait peut-être aussi un certain plaisir, mais d'une manière bien calme, sans hystérie. Et il était à peu près au courant, parce que j'ai envoyé ou les invitations, les catalogues de ce que je faisais pendant quelques années. Mais la seule critique vraiment que j'ai jamais entendue de lui, c'est « Tu vas pas accumuler des réveils matins pendant toute ta vie, c'est ennuyeux. » Voilà. Autrement, jamais de critique. Il avait beaucoup aimé une fois un réfrigérateur, je crois, qu'avait fait Tinguely.

0: Armand, nous sommes avec votre ami Roger Verger au Moulin de Mougins, qui est un des hauts lieux de la gastronomie française de la côte.
1: De la côte française du monde, oui.
0: Alors qu'est-ce que vous aimez chez Roger Verger?
1: Ben, j'aime sa touche, ce qu'on appelle comme un peintre a une touche. Moi j'aime sa touche. Très simple, moi j'ai un souvenir qui est bruissant. Un jour il est venu faire un petit peu de cuisine chez moi. Il avait apporté le jus, on n'avait pas grand-chose. La manière simplement dont il a enduit le pain, des croûtons de pain, ben, c'est la touche. Moi, je peux enduire 20 pendant 20 ans des croûtons de pain, ce ne sera pas ça. C'est-à-dire cette touche qui permet de faire des choses simples parfaitement. Et ça, c'est une chose, c'est mon Dieu, c'est un artiste. Ça se développe pendant des années quand on est jeune, et après, quand on en a eu l'intelligence, eh bien, on peut s'en servir.
0: Alors, Roger Verger a eu la gentillesse de nous inviter, de nous préparer un déjeuner. Est-ce qu'on peut déjà lever le voile?
2: Oui, oui, bien sûr. Alors, j'espère que d'ailleurs il va vous agréer, parce que là, j'ai fait un peu ce que j'aimais. À midi, nous allons donc avoir une langue d'agneau qui est marinée et ensuite pochée, et que l'on sert avec une salade à l'huile de noix. Enfin, ça, c'est un peu avec une huile avec beaucoup, beaucoup d'herbes. Parce que d'abord, je suis sur la côte et très, très fan des herbes, parce que les herbes chantent autour de nous et il faut les utiliser, c'est plein de soleil, c'est ma cuisine du soleil. Et l'huile de noix, parce qu'elle est celle de mon enfance, du centre de la France.
1: Ah, moi aussi, voilà. Je connais bien ça, l'huile de noix.
2: Donc, nous allons commencer par là. Ensuite, nous avons des filets de lotte qui sont... Lotte en Atlantique et Baudroie en Méditerranée, avec une sauce d'herbe aussi, parce que toujours l'herbe est là présente chez nous. Et ensuite, nous avons des cols verts, des suprêmes de cols verts au baie de cassis. Alors là aussi, où rentrent les fruits, parce que toujours dans mes compositions, entre fruits, légumes, herbes.
1: Oui, tu travailles beaucoup avec le sucré naturel, l'acide sucré naturel,
2: oui.
1: En relation avec les viandes.
2: Oui, alors
1: avec
2: tout dépend des jours, oui. Parce que certains jours, parce que nous refaisons nos menus chaque jour, et certains jours, bon, je fais un petit briefing à la cuisine, où sont réunis tous les chefs et les produits du marché, et selon le goût de chacun qui va pratiquer, enfin qui va faire le plat, et qui lui est incombé de faire, par exemple celui qui doit faire le canard aujourd'hui, et le saucier, donc c'est à lui de savoir si ce matin il a le palais plutôt vers la douceur ou vers la...
1: Oui,
2: parce que c'est lui qui va mettre au point la sauce, et il est important de lui laisser cette initiative, ce qui fera une pièce plutôt artisanale,
1: oui.
2: Puisque c'est lui qui va la faire, plutôt qu'une pièce imposée.
1: Mais c'est un petit peu le résultat de toute création. Un jour, Billie Holiday, la chanteuse américaine, était si sensible, on lui demandait, est-ce que vous pouvez refaire? Elle fait, non, moi, si je peux refaire exactement ce que j'ai, si je peux chanter exactement de la même manière tous les jours, cette mécanique, ce serait des exercices.
2: Oui.
1: Moi, je n'ai pas le même caractère tous les jours. Et tous les artistes, tous les créateurs sont comme ça. Et c'est ce qui est passionnant d'ailleurs. Ou si, par exemple, toi, tu t'en vas 6 mois, ce qui n'arrive jamais, Dieu merci, tu laisses ta brigade travailler tout seul, ils te feront des choses. Mais tout d'un coup, il perdra peut-être l'émotion au bout d'un certain temps.
2: Oui, un peu de puissance, un peu de transmission.
1: Oui, voilà. C'est ça. Et bien, c'est ça. Quand moi, je fais, par exemple, des bronzes, ils sont tirés à plusieurs exemplaires. Mais si je ne suis pas là au moment où on les fait, si je ne suis pas là pour corriger un petit truc, d'un coup, ça perd du caractère, quelque chose.
2: Oui, mais là, je pense, justement, si l'on doit, parce qu'on parle beaucoup, là, je me mets en avant pour pas que l'on me pose la question. On parle toujours de nouvelle cuisine. Qu'est-ce que la nouvelle cuisine? Et je crois que c'est la liberté d'improviser, la liberté d'interpréter, beaucoup plus que des inventions, parce que les inventions, je ne sais pas si elles existent encore, parce qu'on s'aperçoit qu'une invention aujourd'hui, on la retrouve dans le passé.
1: Chez nous aussi, c'est exactement la même chose, ça repasse par le même chemin.
2: Voilà. Alors donc, je pense qu'il y a la différence, ce qui fait de la cuisine que nous avions auparavant, qui était due au fait que nous travaillions dans des grandes brigades de 50-60 bons hommes, où chacun devait suivre méthodiquement des partitions, enfin comme dans un orchestre philharmonique, parce que la bavure de l'un détruit toute l'harmonie de l'orchestration. Mais là maintenant, nous avons des petites formations, et qui sont beaucoup plus des formations de jazz, vous savez, où chacun... Il n'y a rien de... Il y a C'est tracé d'une façon un peu brève, mais oui, où chacun peut improviser dedans.
1: Ça, c'est alors des trucs très importants. Ils sont très très grands qu'on se voit arriver et partir pour ne pas se bousculer. Alors, ça, c'est l'arrivée.
0: Dans quoi?
1: Et ça, c'est dans les cuisines. Dans les cuisines, c'est

0: ça va, Bernie.
1: Le temps de faire les cocos.
2: C'est vite, vas-y. Bon,
3: ben d'accord.
1: Tiens, fais-moi un premier. Tu vois, on a promis. Bon, j'avais vu la salade de margarita haricots verts, mais je vois des cocos. Je vais remettre un petit peu de cocos. On n'a rien à inventer, j'en ai un peu. Ouais.
4: On dit que ça dérange, mais il y a juste la place pour se retourner.
1: Alors, voyez, alors d'un côté, il y a donc ce qu'on appelle la sauce, qui est la sauce, les préparations de viande, et le poisson, qui sont toutes les préparations de poisson et légumes. Donc, celui qui touche le poisson ne touche jamais la viande, vice-versa. Les chambres froides, les frigos, le matériel n'est pas le même, enfin tout ça pour ne pas qu'il y ait confusion dans les préparations. Les préparations de viande froide se font là, enfin de viande à cru, se font là au bio par un boucher. Ensuite, il y a toutes les préparations de froid qui sont faites ici, c'est ce que l'on appelle le garde-manger. Et de l'autre côté, là-bas, il y a le pâtissier. Le pâtissier est complètement séparé des autres services parce que lui il sent la vanille.
4: Il y en a qui sentent le poisson.
1: Il y en a qui sentent le poisson, d'autres la vanille. Voilà. Alors ça c'est le département pâtisserie avec ses assistants, tout ça. Tout ça c'est sur des préparations parce que avant d'arriver au point final, faites attention de ne pas glisser. Faites attention de ne pas glisser. Alors, là sont toutes les préparations. Ça, c'est toutes les cuissons de base. Alors, par exemple, on cuit tous les crustacés, on prépare les os pour faire les, enfin, ce que l'on appelle les fonds, toutes les bases de sauce. Ensuite, les sauces sont cuites donc dans ce département-là. Et les bases passent ensuite à l'autre département de décortiquage, de préparation, pour être ensuite mises en finition de l'autre côté.
4: Chez moi à New York, si tu viens, c'est un petit peu comme ça. Il y a un secteur bois où on coupe le bois, mais on a mis des panneaux pour poussière, on ne rentre pas du côté plastique. Un truc plastique, on doit avoir une température constante. Après, les choses à métaux avec des évacuations des fumées, un atelier à patines.
1: Ce que l'on peut aller voir, tiens, c'est le jardin d'herbe que nous avons là, juste là, si ça vous intéresse.

0: de serpoler.
1: Le jardin d'herbe, c'est par là. Hein.
0: La menthe poivrée, la sauge, la citronnelle, encore une autre variété de sauge, de la mélisse.
1: Ça ressemble aux orties.
0: Hein. Oui.
1: Thym.
0: Ça, c'est le thym. Le thym citron, la ciboulette, la marjolaine.
1: C'est un tel bon, c'est un mot, c'est un nom tellement joli, marjolaine.
0: Ouais, ouais. L'oseille. Ça, c'est de la... Comment on appelle ça déjà de, c'est très amer. C'est une chartreuse. Bon, ça, sont des réforts.
2: Ah bon?
0: Oui. Bon, il y a des racines comme ça. Ils sont pas encore... Ça sont les rhubarbes qui vont commencer à... Les tiges ont commencé à rougir.
1: Tu vas faire,
0: ça,
1: des, tu vas faire des choses à la, tu vas faire des choses à la rhubarbe.
0: Oui.
1: J'aime bien, c'est un acidulé
0: oui,
1: qui, est, qui est unique.
0: Oui. Hein.
3: Donc vous faites en plus la 10 millions de délices et moi, non de le marquer. Après ma grande dégradation, c'est ça votre problème. Il y a eu un grand silence. Et
1: comme j'étais persuadé,
3: je sais pas moi, 15 secondes, il y a quelqu'un qui a dit, bon, eh bien, si nous continuons.
4: Sur quoi il n'avait rien.
3: Non mais sur autre chose. Évidemment, si le problème était de,
4: on passe.
3: De, comment dire, de maintenir le bâtiment en état de marche, ils sont tous capables de faire une opération publicitaire pour eux. Et j'ai dit, Arcurial ferme ses portes dans les 6 mois. Car on va tout faire.
1: Mais ça, tu sais que c'est assez un fonctionnement.

0: beaucoup de musées, de trucs. Tout le gros problème, comme il n'y a pas.
1: J'ai trouvé le canapé tout à fait étonnant, le canapé de saumon et de légumes.
2: Ce n'est pas réellement un canapé, c'est une. Bien sûr, il faisait base. À la Baudroie, enfin à la lotte que nous servions dessus, mais enfin c'était une ce que l'on peut appeler une royale de saumon. Une royale de saumon, bon, qui est une composition de chair de saumon, de crème, et que l'on pousse au maximum en crème pour la faire, non par économie, mais pour la faire le plus léger possible.
0: Et
2: bien sûr, enfin c'est très. Ça semble. Très onctueux, très, très souple, très riche.
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4: Enfin, quand même, écoute, ce qui est quand même marrant, bon, on est là chez Roger Verger, on vient de faire un repas absolument succulent, typiquement français, comme à New York. On ne le rêve pas, voilà, et tu n'en feras pas, voilà. Et puis on a eu une grosse discussion sur le canal à col vert, s'il est sauvage ou s'il n'est pas sauvage, et tout. Bon, c'est vrai que la cuisine, tout ce que tu voudras, fait déjà partie de la culture.
5: C'est la fin de la riquette, mais enfin on en a d'autres de l'autre côté. Ça, c'est le shiso. Le shiso japonais.
0: Ah oui. Mmh.
5: Ça c'est les soya beans, ça on fait des petits essais, j'ai ramené ça du Japon. Ça c'est un navé. Non, c'est ça qui est un navé japonais, un gros radis. Et ça, attends, c'est la bardane.
0: Daikon. Dai ça veut dire gros.
5: Oui, la bardane.
0: Dai ça veut dire gros en japonais. Oui. Daikon.
5: Dai. Bon, puis là on fait toutes nos petites salades. Bon, là il y a des lavandes. Il y a des capriers.
0: Quoi ça sert la lavande?
5: Ben, la lavande, on fait des sucres, on fait des glaces, on fait des.
4: Moi, je vais vous raconter une journée d'Armand, comment ça se passe réellement. D'abord, il vous donne rendez-vous à 9h du matin. Il apparaît à 10h30, entre comme ça deux yeux un peu chassieux, comme on dit. Et bon, alors il y a une mauvaise humeur, il n'est pas content et tout, il y a des trucs à faire, etc. Bon, alors il commence par donner des coups de téléphone, parce que c'est dans le monde entier. Et puis c'est le règne du hold on. Il y a un type qui téléphone de Singapour et un autre qui téléphone de Paris. Alors le type de Paris et de Singapour sont pris tous les deux ensemble sur la même ligne, et il parle tantôt avec l'autre, et il dit à l'autre « hold on ». Alors quand il me dit, moi, quand je téléphone par les hold on, je dis je raccroche. Bon, j'ai compris. Bien. Alors ensuite, dans l'après-midi, bon, après manger, etc., il y a encore un tas de trucs à faire. Il n'est pas bien, il n'est pas en forme. Et il pense que, bon, il y a des trucs à faire. Ça va pas du tout. C'est pas une bonne journée. Donc on ne peut rien espérer de lui. Alors il faut attendre. Et puis, soudain, vers 18h, 19h, il dit, bon, alors, ce machin qu'on doit faire tous les deux, et moi j'attends depuis le matin, depuis 9-10 heures, hein, ce machin qu'on doit faire tous les deux, il faut qu'on se le fasse. Hein. Alors, on descend, on prend la voiture, on va à l'atelier qui n'est jamais qu'à 300 mètres, et ensuite, il s'installe et soudain, il démarre. Alors là, le téléphone peut sonner de Singapour, Tokyo, il perd des contrats fabuleux, mais il fait ce qu'il a à faire. Et au bout d'une heure et demie, c'est fait. Alors, mais on ne peut pas prévoir à quelle heure de la journée ça va être fait. Mais toute la journée n'a été qu'une lente parade, une espèce de grande cérémonie pour préparer à l'instant où il va falloir faire l'objet. Et alors, il est obligé de faire l'objet parce qu'il y a une espèce de trou entre 6 et 8 et demi, vous comprenez? Où là, il n'y a personne qui va téléphoner, il n'y a pas d'obligation avant. Alors, et si jamais vous faites un objet dans lequel il y a besoin d'un ressort, ah, il n'y a pas le ressort qu'il faut. Alors on sort, toutes affaires cessantes, et on va dans Canal Street et on cherche le ressort, l'objet, la montre, la chose en question. Et ça peut prendre 2-3 heures, parce qu'au passage, ça permet de prendre aussi d'autres choses que l'objet en question. Puis tant qu'on y est, on va dire bonjour à un copain qui est collectionneur d'art nègre, juste de la rue d'à côté, etc. Et puis soudain, il y a cette heure de creux, cet encreux, et dans cette heure, toutes affaires. Alors, faut vraiment, à la limite, il ne faut même pas lui parler. Il hurle parce que les gants ne sont pas les gants qu'il devait avoir, parce que ses assistants lui ont brûlé ses gants, parce que de toute façon le gant c'est vachement important et que s'il n'a pas le gant avec l'épaisseur qu'il faut, il ne peut pas prendre le truc. Alors là, il s'arrête et il sort chercher le gant. Alors on retourne à Canal Street, on va chercher, etc. On va chercher les gants et puis ensuite il revient avec le bon gant. Et alors il n'y a plus qu'une heure, l'heure a disparu, mais il n'y a plus qu'une demi-heure. Et dans la demi-heure, violemment, il soude toutes affaires cessantes, l'objet qu'il devait souder depuis le matin. Et c'est formidable. Alors il faut s'y habituer, c'est un sport assez étonnant. Je l'ai vu me faire le coup une bonne dizaine de fois. Et je pense que ça restera un des grands souvenirs de ma vie. Quoi.
0: Je vais te dire aussi, c'est que même si j'ai d'autres choses à faire, à notre problème. J'y pense toute la journée, j'accumule assez d'énergie pour le décharger d'un seul coup.
4: Et moi donc. Un gag qu'il a fait un jour. On devait faire une danseuse ensemble pour l'heure espagnole. Alors, il arrive soudain après des atermoiements, il débarque avec une tête de guitare à tête de femme. Violon. En disant, ça te dit quelque chose.
0: Violon.
4: Non, c'était une tête de guitare. Une tête de femme, tu verras bien.
0: On verra, on a un pari là-dessus.
4: On a un pari là-dessus, de toute façon. Bon. Alors il me regarde, ça te dit quelque chose. J'ai dit, oui, alors il faudrait peut-être, alors tu sais ce qu'on pourrait faire. Ah là là, ça m'excite, moi je m'excite. Alors il faudrait mettre des fils dedans qui fassent des corps de femmes, etc. Il dit, oui, bon. Bon, on y va alors. Il monte dans son atelier, surprenant. Comment ? Où est-ce que je fais le trou ? Je dis, je sais pas, il y a des éclisses, etc. Oui, bon, alors là, tu es d'accord ? Là ? Oui, Armand, là. Bon, alors là, il fait un trou, là. Bon, il me dit, et l'autre trou, où est-ce que je le fais ? Je dis, écoute, tu m'emmerdes. Tu exagères, enfin tu sais bien où il faut faire les trous, c'est pas moi qui vais te dire où faire les trous, mais enfin à mon avis, là, ici, bon, là, oui, là, bon. Alors c'était la grève totale, la grève sauvage, il était là comme ça, complètement stupide, fermé, le masque, le chalumeau à la main, en disant où dois-je faire le prochain trou. Et moi, doctement, je lui disais, tu fais le trou là, tu tords le fil de fer là, comme ça. Alors il tordait le fil de fer comme il fallait, etc. En me disant de temps en temps, non, t'as tort, c'est pas comme ça, mais osant à peine, donc entièrement soumis à mes volontés. Et soudain, il regarde le truc, il dit, oh, c'est pas bien. J'ai dit, ben non, c'est pas bien, alors pourquoi. Et alors il me dit, non. Et soudain, il avait dit, attends. Et il revient et il change les chevilles par des chevilles en bronze. Donc le bronze dans le bois. Et à partir de ce moment-là, il n'y avait plus de problème où il fallait faire le trou, comment il fallait tordre les fils, etc. Ça se faisait absolument tout seul. Et c'était superbe. Et j'ai toujours ça chez moi. Après,

0: R2-D2 qui arrive.
1: Non, il y a une
2: R2-D2. Il est marrant.
1: Yves Armand, il y a une très bonne première question à poser à Armand à propos de la mer.
3: Parce que je vais en rendre.
2: Quelle mer?
0: Bah, le fait que tu adores la mer et que tu pêches, que avant de réussir comme un artiste, d'arriver à nourrir ta famille comme un artiste, tu allais prendre ton masque et tes palmes et ton petit pistolet à élastique. Et pendant qu'on t'attendait pendant 1h30 à peu près sur la plage de Nice,
2: 2h, 3h,
0: bon, on s'est chauffé le feu en attendant. On savait que tôt ou tard, papa ressortait avec des loups, des sardes, des mulets. On en prenait quelques-uns pour manger, et puis le reste, il allait le vendre sur le port de Nice.
2: Non, pas sur le port de Nice, à deux restaurants. J'avais quelqu'un qui m'a même les vendre à deux restaurants niçois. Il fallait que ce soit des

Oh ben, tu sais, c'est très simple. Tu as deux manières de faire. Tu te fais, ou tu te fais une réputation terrible, personne vient t'emmerder, ou alors tu as les services d'un videur, ce qu'on appelle en anglais bouncer, de boîte de nuit, comme ma femme, qui filtre et renvoie soigneusement tous les gens qu'elle estime qui vont m'emmerder. C'est peut-être très dur, on les juge très mal. Jacqueline, on peut peut-être la juger très mal. Mais ça te sauve. Oui, Jacqueline Picasso. Mais ça te sauve.

0: travaille la nuit. Ma mère nous rappelle toujours une anecdote de la beauté de la vie d'artiste dans ta jeunesse, qui devait être la première fois où tu as expérimenté avec le passage de l'empreinte de l'objet à mettre l'objet sur la toile. Elle racontait comment, au beau milieu de la nuit, un jour, alors qu'elle dormait, dans ce qui servait à la fois de studio, de salon, de chambre à coucher pour vous, à Nice, avenue de la Californie, où il devait être le milieu de la nuit puisqu'elle dormait déjà. D'un seul coup, elle s'est réveillée, noyée dans un éclat de petits fragments de verre enduits de peinture, parce qu'il avait décidé d'expérimenter, de mettre de la peinture dans une bouteille et de faire éclater la bouteille sur un morceau de papier. Mais non, il s'était tourné en direction du lit où dormait ma mère. Alors, c'est ainsi qu'est née l'allure d'objet d'ailleurs. Vers 2h du matin, d'après ma mère. Elle n'a pas été un critique très favorable au début. Puis je suppose, après de longues conversations, études sur la question, elle s'est adoucie à la chose et a compris qu'il y avait quelque chose d'intéressant dans le concept.
1: Ta mère a eu une parole fantastique quand je faisais les poubelles qu'elle désapprouvait complètement.
0: Oui. Moi j'approuve par contre.
1: Oui, mais tu sais ce qu'elle m'a dit, ça, parce que ça traduit quels étaient mes rapports avec mon épouse qui était une intellectuelle. Écoute mon chéri, écoute Armand, moi je suis pour la métaphore ascendante et il me semble que tu es pour la métaphore descendante. Écoute, c'est fou ça.
0: Écoute, quand il y a des morceaux de verre qui te descendent sur la figure, tu penses à une métaphore descendante, c'est normal ça quand même.
1: Quand ça te descend dessus, mais non, mais elle, ça voulait dire profondément la signification de ce que je faisais. Elle avait un côté un peu orphiste, où le grand plaisir d'Eliane, c'était de me voir travailler mes tableaux abstrait devant un chevalet avec la musique de Bach. Alors elle contemplait ça comme presque un tableau hollandais du 18e siècle et elle était ravie, elle était au 7e ciel. Alors de ça à la poubelle, il y avait quand même une distance.
0: Elle a toujours été très musicale.
1: Ouais. Non, mais tu sais, elle me mettait la messe en scie, moi je travaillais mes tableaux abstraits avec le tout.
0: Mais écoute, te plains pas, ça a servi quand même.
1: Hein? Je ne m'en plains pas du tout, mais je me suis très bien rendu compte, et d'ailleurs la phrase métaphore ascendante et descendante, que c'était dans le fond son idéal esthétique et éthique au moment donné. Ça a changé heureusement, mais... C'est-à-dire que notre divorce a été au départ beaucoup plus intellectuel qu'autre chose.
0: T'as eu un divorce intellectuel ?
1: Ouais.
0: C'est quoi un divorce intellectuel ?
1: Well, I don't know.
0: Ouais.
1: I don't want to...
0: En général, les divorces, ça a tendance à être émotionnel.
1: Oui, mais il y avait des parties qui étaient différentes sur la conception du monde.

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0: Le bon plaisir de Armand a été diffusé le 20 septembre 1986 sur France Culture. 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
6: Bonjour et bienvenue à l'écoute de France Culture. Nous sommes samedi 19 septembre et cette matinale sera poétique. Rappelez-vous Titir, le pâtre de Virgile qui, malgré la vue des champs désolés, s'allonge sous le feuillage pour siffloter un air champêtre. Eh bien, c'est ce qui vous attend dans ces matins d'après. Parler du feuillage des arbres en écoutant un air de flûte, c'est le programme du jour jusqu'à 9h. Bon réveil à toutes et à tous. Il est 7h, le journal vous est présenté par Marie-Hélène Duvigneau. Bonjour Marie-Hélène.
7: Bonjour Marguerite, bonjour à tous. Donald Trump intensifie sa guerre contre la presse. Le président américain veut empêcher CNN et d'autres médias d'accéder à la Maison-Blanche. Et puis, la rentrée politique aujourd'hui de Nicolas Dupont-Aignan. Le souverainiste se lance à nouveau dans la course à l'Élysée. Nouveau palier dans la guerre de Donald Trump contre les médias. Le président américain annonce interdire l'accès à la Maison-Blanche aux chaînes de télévision CNN et MS Now, ainsi qu'aux médias en ligne Politico avec effet immédiat. Une annonce inédite qui intervient en pleine campagne des élections de mi-mandat, mais dont la mise en œuvre reste entourée d'incertitudes et qui ne manquera pas d'être contestée en justice. Correspondance aux États-Unis de Faouzi Trita.
8: Questionné dans le bureau ovale, Donald Trump a martelé.
9: It's fake news. It's fake news.
8: Le président n'a pas précisé quel reportage il incriminait. Il a aussi laissé entendre que d'autres médias pourraient être bannis de la Maison-Blanche. Une telle interdiction serait carrément inconstitutionnelle, a déclaré Bruce D. Brown, le président du comité des reporters pour la liberté de la presse. Pour CNN, une exclusion de la Maison-Blanche serait une attaque illégale contre la liberté de la presse. Politico promet de défendre ses droits. L'an passé déjà, l'agence AP s'était vue interdire l'accès à la Maison-Blanche, un journaliste star de CNN aussi, en 2018. Dans les deux cas, un juge fédéral a annulé les restrictions, même si l'affaire avec l'agence AP est encore en appel. Sur CBS News et Mediate, des éditorialistes et des politologues voient dans cette nouvelle attaque une manœuvre destinée à remobiliser sa base électorale, particulièrement critique à l'égard des médias traditionnels en pleine campagne des élections de mi-mandat.
7: Autre annonce de Donald Trump, il affirme avoir obtenu du Danemark et du Groenland un contrôle permanent de la sécurité du territoire arctique qui permettra, selon Washington, d'empêcher les adversaires des États-Unis, Chine et Russie en tête, de s'y installer. Alors que le président américain avait provoqué une crise majeure avec les Européens en menaçant de rattacher le Groenland aux États-Unis, le Danemark salue un accord bon pour l'OTAN et l'Europe. Il doit, selon Copenhague, être signé la semaine prochaine à New York en marge de l'Assemblée générale de l'ONU. À deux jours de scrutins régionaux cruciaux pour l'avenir du chancelier Friedrich Merz, le gouvernement allemand a annoncé hier des mesures d'allègement du prix du carburant. Au programme, un rabais fiscal à partir du 1er octobre et jusqu'à la fin de l'année. Le gouvernement doit aussi discuter avec l'industrie pétrolière pour tenter d'introduire au plus tard, le 1er janvier 2027, un plafonnement des prix. En France, alors que le prix moyen du litre de gazole s'établit depuis hier à près de 2,40 € et celui du samplon 95, 1,15 à près de 2,17 €. Emmanuel Macron exclut toujours de baisser les taxes sur les carburants. Face à une colère sociale qui monte, à des appels à la mobilisation qui se multiplient et à des opposants qui reprochent au gouvernement de ne pas en faire assez pour aider les Français, le chef de l'État a martelé hier devant la presse que l'inflation énergétique était due intégralement aux guerres et à la situation internationale que nous subissons. Il a demandé au gouvernement d'évaluer et, si besoin, adapter les aides ciblées pour compenser très partiellement l'enflambée du prix à la pompe. Le Premier ministre Sébastien Lecornu tiendra des réunions lundi pour étudier de nouveaux dispositifs. Selon plusieurs ministres, l'aide aux gros rouleurs pourrait aller au-delà du 30 septembre. La rentrée politique de Nicolas Dupont-Aignan, ce sera cet après-midi dans sa ville de Hyères, dans l'Essonne, avec la Fête de la Liberté. L'ancien député, battu en 2024, veut concourir une quatrième fois à l'élection présidentielle. Et malgré des sondages en berne, qui ne lui donnent qu'entre 2 et 3%, il maintient le cap du souverainisme.
10: Je veux qu'on ait une véritable rupture en 2027 et pas une nouvelle fausse alternance. Et je pense que les Français veulent un président de la République qui soit un vrai président de la République, d'une République souveraine, libre, et pas un gouverneur. Moi, ma grande différence avec tous les autres candidats, c'est qu'en fait, ils concourent tous pour être gouverneur de la nouvelle province France de l'Union européenne. Or, un gouverneur ne pourra pas résoudre les problèmes des Français. Un gouverneur sera obligé de subir les décisions de Mme von der Leyen, des autres pays. Et tout mon projet, c'est de dire aux Français, si vous voulez résoudre vos problèmes, il faut reprendre votre liberté nationale. On peut me reprocher beaucoup de choses, mais je suis sincère dans ma vision, j'ai jamais changé, et je suis cohérent dans mes choix. Et j'offrirai un choix aux Français qu'aucun autre candidat ne propose, et j'offrirai aux 55% de Français qui avaient voté non au référendum

0: de 2005 et qui sont aujourd'hui orphelins, à gauche et à droite, j'offrirai une vraie sortie de l'Union européenne.
1: Nicolas Dupont-Aignan au micro d'Antoine Marette. Un adolescent de 15 ans, proche de l'extrême droite radicale, mis en examen hier à Paris pour avoir envisagé une attaque dans son ancien lycée dans le Rhône. Une attaque au couteau. Le parquet de Lyon a d'abord dirigé l'enquête, puis les investigations ont été reprises par le parquet national antiterroriste.
2: 7h05, l'heure du reportage de la rédaction. Ce matin, découverte des résidences de la réussite qui accompagnent les nouveaux étudiants.
1: Le Crous en déploie dans 12 villes supplémentaires. Il n'y en avait que 6 jusqu'ici. Les boursiers de première année y bénéficient d'un accompagnement renforcé en logeant à proximité d'étudiants plus expérimentés qui seront leurs tuteurs. Conseils sur les cours, apprentissage de la vie étudiante. Le dispositif permet de lutter contre l'isolement et le décrochage scolaire. Reportage de Mathilde Vinceneux à Aix-en-Provence, où une résidence de la réussite vient d'être créée.
3: À l'un des étages de cette résidence du Crous, Inès Lou, 18 ans, nous ouvre la porte de sa chambre étudiante.
4: Du coup, là, on a le lit qui est collé au bureau. Le bureau, c'est génial, il fait tout le mur. Pour un premier logement, on ne peut pas rêver mieux.
3: Inès Lou vient de Valence et elle commence à l'université d'Aix-en-Provence une première année de double licence de droit et de lettres. À peine arrivée, elle connaît déjà ses voisins, des étudiants boursiers qui, comme elle, ont candidaté pour rejoindre la résidence de la réussite. Ils sont une vingtaine, tous logés au même étage.
4: Donc on est tous face à face, côte à côte, voilà.
5: Est-ce que ça te rassure ?
4: Ah oui, ça me rassure. Je me dis que bon, si jamais j'ai un petit coup de blues, je peux toquer à la porte d'à côté. Si jamais j'ai besoin de quelque chose, pareil. Si on est là, en général, c'est qu'on est un peu en difficulté financière par rapport à d'autres. Donc ça crée une sorte de solidarité.
3: Et grâce à la résidence de la réussite, elle va profiter de 4 heures de tutorat par semaine avec des étudiants plus expérimentés en 3e année de licence ou en master.
4: Avoir un tuteur, c'est une grande chance pour nous, les premières années qui rentrons un peu dans ce monde-là.
3: Tilaï, 17 ans, confirme. Il attend beaucoup du tutorat après une scolarité décousue en raison de son autisme.
6: Moi, je n'ai pas fait une scolarité normale. J'ai eu des emplois du temps aménagés, j'ai eu des dispenses d'assiduité. Et donc, je me suis dit que là, il fallait que j'ai quelqu'un qui puisse m'aider à apprendre à travailler parce que j'ai aucune méthodologie.
3: Et puis Tilaï vient d'un tout petit village des Hautes-Alpes. En entrant à l'université, il découvre aussi la vie citadine.
6: Un des tuteurs m'a montré une application qui donne tous les bons plans. Et en plus, il y aura des activités de groupe comme une visite de Aix. Donc c'est super chouette, on va découvrir la ville et comme ça on saura, c'est par exemple un parc où on peut se poser pour travailler, où on peut se poser pour faire un pique-nique.
3: Parmi les étudiants tuteurs qui se sont portés volontaires pour accompagner les premières années, Soléa, étudiante en 3e année de droit, bien consciente que l'apprentissage de la vie étudiante ne passe pas que par les cours.
7: Alors là déjà, toutes les questions qui nous ont été posées en tant que tuteurs, ça n'avait aucun rapport avec l'école, tout ce qui est faire à manger. Il y en a beaucoup qui ne savent pas faire, cuisiner, voilà les premières galères.
3: Si Soléa a voulu aider les nouveaux étudiants, c'est parce qu'elle garde un souvenir amer de sa première année d'études.
7: Première année, j'étais vraiment toute seule. Je me suis renfermée sur moi-même pour essayer de me mettre à fond et travailler. J'avais des difficultés. J'ai redoublé parce que j'étais totalement perdue. Enfin, vraiment, le langage de la fac, c'est un dialecte à part.
8: Je pense que la première année, elle est un peu compliquée pour tout le monde. C'est un autre cap que le lycée.
3: Perrine, étudiante en master de droit, tutrice volontaire elle aussi, convaincue comme Soléa que le collectif fait la différence.
8: Parce que être tout seul dans ses études, je pense que c'est très très dur. Réviser tout seul tout le temps, ça pèse sur le moral.
7: Travailler en groupe, c'est vraiment la clé.
8: On va parler d'organisation, etc., méthode de travail, mais je pense aussi gestion du stress.
3: La réussite d'un étudiant se joue autant en amphi que le soir dans sa chambre, explique Bénédicte Durand, la présidente du CNUS, le Centre National des Œuvres Universitaires et Scolaires, alors qu'environ un étudiant sur deux décroche à la fin de la première année de fac.
9: Absolument, on a un problème global en France de suréchec des premières années, de décrochage. L'isolement est un des facteurs. Et par ailleurs, on observe un décrochage des boursiers encore plus important que les premières années non boursiers. C'est important pour eux en particulier qu'il y ait dans leur résidence une vie sociale la plus riche possible, la plus accompagnante possible.
3: C'est pourquoi le Crous déploie progressivement des résidences de la réussite avec l'objectif d'en avoir une par académie d'ici 2028, car dans celles qui existent déjà, le décrochage des premières années est en baisse.
1: Le reportage de la rédaction signé Mathilde Vinceneux. Le temps aujourd'hui pour terminer ensoleillé sur l'ensemble du territoire sauf le long de la Manche. Les temps température au meilleur de la journée, 21 à 26 degrés sur la moitié nord, 25 à 30 au sud. 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
2: Merci Marie-Hélène Duvigneau. Vous revenez à 7h30 pour les titres et nous, on poursuit notre travail d'exploration de l'avenir, la mission que les matins d'après se sont donnés chaque samedi et qui nous emmène aujourd'hui dans les arbres. Car voyez-vous, si les arbres sont l'origine de l'homme, nous y habitions il y a quelques centaines de milliers d'années, il se pourrait bien qu'ils soient aussi notre avenir, la garantie de survie de notre espèce humaine engoncée dans des villes de plus en plus chaudes. C'est l'idée d'un biologiste célèbre et audacieux, Stéphane Mancuso. Il sera notre invité à 7h40. Mais d'abord, à 7h10 sur France Culture, c'est l'heure de l'invention.
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2: Chaque samedi, on vous propose de découvrir une invention, signe d'un monde qui se transforme pour le pire ou le meilleur, pour le meilleur peut-être aujourd'hui, car nous allons parler du plus grand cargo à voile du monde. En ces temps où les prix du pétrole flambent, c'est peut-être une invention non seulement écologique, mais aussi économique. Alors j'entends à travers le poste certains de vous tiquer. Depuis quand la marine à voile est-elle une invention? Vraiment, les journalistes n'en finissent pas de réinventer l'eau chaude, mais vous le verrez, cette caravelle du 21e siècle embarque un certain nombre d'innovations techniques à bord, en plus d'ouvrir à de nouvelles formes de navigation et de commerce. Bonjour Jean Zanutini.
10: Bonjour.
2: Merci d'être avec nous à distance ce matin. Vous êtes le président et le cofondateur de Neoline, l'entreprise qui a conçu et qui exploite Neoliner Origin, notre fameux cargo à voile. Dites-nous en un mot, quel était votre projet de départ?
10: Alors nous voulions, avec plusieurs cofondateurs, nous étions neuf, nous voulions inventer un peu le navire du futur vu par des marins, avec l'objectif qui était de proposer un transport maritime qui puisse effectivement rentrer dans les mines planétaires d'une part, et en même temps être de taille industrielle, donc avoir un grand navire qui puisse travailler sur la sobriété et l'usage du vent en propulsion principale.
2: Vous dites le navire du futur par les marins, parce que vous-même, vous étiez officier de marine marchande, je crois. Sur quel type de bateau naviguez-vous avant de basculer du côté de la voile?
10: Alors moi, j'ai surtout navigué, j'ai navigué pendant 7 ans, mais j'ai surtout navigué à bord de navires rouliers, donc des navires qui se chargent un peu comme des ferries et qui transportent des marchandises, notamment le transport de la fusée Ariane 5, ce type de transport-là, des navires entre 100 mètres et 150 mètres de longueur. Mais j'ai aussi eu la chance de naviguer à bord du trois-mâts Belém. Un autre de nos cofondateurs, Michel Perry, l'a commandé à plusieurs reprises. Et c'est aussi cette rencontre avec une pratique de la voile qui est historique, mais qui a fait rentrer en fait la voile dans notre pratique professionnelle, un curieux mélange quoi, entre des cargos modernes, très industriels, et ce navire du patrimoine, Belém, construit en 1896, qui, je pense, a fait germer clairement Neoline.
2: Alors, décrivez-nous ce fameux Neoline, Neoliner Origin, je crois c'est le nom du cargo. Il est grand, il est beau, c'est un deux-mâts, Jean Zanutini.
10: Oui, tout à fait. Donc c'est un navire qui fait 136 mètres de long, 24 mètres de large. Il pèse au total environ 11 000 tonnes. Et c'est un navire qui donc est un navire roulier, donc avec une grande porte à l'arrière qu'on va poser sur le quai pour pouvoir charger toutes sortes de marchandises. On peut prendre des colis jusqu'à 9,80 m de hauteur et 200 tonnes. Au total, c'est 5 000 tonnes de marchandises qu'on peut transporter à bord. Et donc on va pouvoir transporter des conteneurs, des engins de différents types. Donc c'est vraiment très, très polyvalent et c'est assez standard d'avoir, je dirais, des rouliers comme ça qui naviguent. Et puis il est équipé effectivement de deux mâts, deux très grands mâts en carbone qui sont une innovation française par les chantiers de l'Atlantique, qui sont des solid sails. Donc il faut imaginer ces mâts en fait qui font 76 mètres de haut et qui sont posés sur le pont, ce qui amène le tirant d'air à 90 mètres de hauteur, ce qui est vraiment gigantesque. Et chacun de ces deux mâts peut pivoter à 360 autour de son axe. Et chaque mât est équipé de deux voiles, hein, une grand voile et un foc. Alors le foc est plutôt classique en tissu, mais la grand voile est constituée de panneaux semi-rigides qui viennent comme un store, je dirais, se déployer le long du mât. Au total, on a 3000 mètres carrés de surface de voilure, ce qui est vraiment très important. Hein. On est sur les plus grands systèmes qui existent au monde.
2: Alors, deux innovations intéressantes. Première question, quel est l'intérêt d'avoir des voiles rigides, comme vous les décrivez? Je crois qu'il y a carbone et fibre de verre.
10: Oui, tout à fait. Le grand avantage, enfin, il y a deux avantages majeurs hein, à ce système-là. Le premier, c'est d'avoir des très grandes surfaces de voile. Donc, notre grand voile fait 1050 mètres carrés. En tissu, ce serait très compliqué d'aller au-delà de 500, 600 mètres carrés. Et puis, l'autre avantage, c'est d'avoir un système dont on peut attendre qu'il dure longtemps avant d'avoir être remplacé. Et donc là, l'objectif, c'est que ces voiles durent 20 ans hein, à terme. Donc ça, c'est les deux grands avantages. Il y a aussi un avantage sur le fait que les mâts puissent pivoter à 360, puisque ça permet de faire les manœuvres, d'envoyer les voiles,

0: mais c'est quand même un vrai voilier. On a un navire qui a été capable d'atteindre jusqu'à 16 nœuds 6, hein, sous voile pure, donc 16 nœuds 6, à peu près 30 km/h, ce qui est une vitesse qu'il ne peut pas atteindre au moteur, hein, qui est plus rapide que tout ce qu'il peut faire au moteur.
1: Alors, autre innovation dont il faut que vous nous disiez un mot, Jean Zanutinis, j'ai lu ça, des ailerons anti-dérive rétractables, ça sert à contrer la poussée latérale exercée par le vent dans les voiles. Est-ce que c'est rare? Est-ce que là encore, c'est créé pour votre bateau?
0: Effectivement, on voit, et c'est très impressionnant, ces très grandes surfaces de voile. Évidemment, la voile marche parce qu'il y a cet appui dans l'eau, et il faut éviter que le navire puisse dériver, surtout quand on souhaite remonter vers le vent, quand on souhaite naviguer auprès. Et dans ce cadre-là, il faut vraiment soigner les œuvres vives, ce qui se passe sous la surface de l'eau, et donc notamment en ajoutant des surfaces anti-dérive. La difficulté sur un navire de commerce, c'est que si on veut être efficace, il faut aller profondément, il faut avoir des systèmes d'ailerons avec des grands allongements, mais en même temps, on veut pouvoir rentrer dans des ports qui ne sont pas forcément très grands, puisque c'est un petit navire, donc on veut rentrer dans des petits ports. Et donc, dans ce cas-là, on a demandé à une entreprise française qui s'appelle Fouré-Lagadec de développer un système d'ailerons rétractables. Et donc, nous avons deux ailerons rétractables qui sont d'une longueur de 6 mètres par 2 mètres. Donc ils sont quand même vraiment assez grands et qui se rétractent dans la coque quand on n'en a pas besoin. Donc on va les déployer sous le navire et chacun de ces ailerons peut pivoter également pour s'enguler à plus ou moins 15 degrés et là aussi augmenter en changeant l'angle d'attaque vis-à-vis de l'eau, à augmenter la force anti-dérive. C'est un système nouveau effectivement que cette société a développé qui est dérivé des stabilisateurs anti-roulis qu'on retrouve sur un certain nombre de cargos ou sur les paquebots, donc navires à passagers, qui sont là plutôt latéraux dans ce cas-là. Et chez nous, c'est vertical. Et donc, cette société a développé ça, oui.
1: Est-ce qu'il faut des compétences particulières pour piloter un tel bateau? Est-ce qu'il faut une formation spéciale? Est-ce qu'il faut un équipage plus important que sur les cargos traditionnels au fioul?
0: Alors, pour ce qui concerne de l'équipage, effectivement, on a un nombre de membres d'équipage à peu près équivalent par rapport à un navire de commerce qu'on aurait sur un navire de commerce classique de la même taille. Donc on est, nous, 15 sur 15 membres d'équipage à bord de ce navire. Alors, je dirais réglementairement, non, il n'y a pas besoin encore de compétences particulières, de choses comme ça. Les marins de commerce ont énormément de brevets, de certificats pour pouvoir exercer. Par contre, il est vrai que c'est une pratique un peu particulière de la navigation qui exige de la formation et chez nous, elle est surtout faite à bord. Alors, l'École nationale supérieure maritime que j'ai fréquentée il y a 20 ans et également s'adapte en ayant développé un module particulier, mais c'est vrai que c'est aussi beaucoup fait à bord avec donc un apprentissage de comment fonctionner avec ce gréement et il y a du temps, une prise d'expérience du bord et on la constate aussi puisque le navire a été mis en service il y a un an puisque le 26 septembre 2025 il a été livré par le chantier de construction et depuis on voit une très forte progression de l'équipage dans sa facilité, dans sa capacité à mettre en œuvre ses voiles.
1: Toute la question, Jean Zanutini, c'est de savoir si vous êtes compétitif par rapport à vos concurrents au fioul. Alors évidemment, on imagine bien qu'un cargo à propulsion vélique, il est plus écologique. Est-ce que vous le dites, ça fait déjà un an qu'il navigue. Est-ce que vous avez des chiffres précis sur peut-être les économies de carburant que vous faites?
0: L'objectif de ce navire, c'est de démontrer qu'on peut diviser par 5 la consommation de carburant par rapport à un navire équivalent de même taille à propulsion conventionnelle. Donc c'est vraiment considérable. Et pour ça, on s'appuie principalement sur deux piliers. Le premier, c'est la sobriété. Et c'est important de rappeler que on peut aussi réduire le besoin d'énergie. Nous, on le fait notamment en réduisant la vitesse commerciale du navire, hein, en passant d'une vitesse classiquement utilisée de 15 nœuds, on va réduire à 10-11 nœuds. Et ce faisant, on va diviser par deux le besoin d'énergie. Donc c'est facile technologiquement, mais c'est un vrai choix d'armateur d'aller moins vite. Et puis ensuite, on va utiliser le vent comme propulsion principale. Et donc, l'objectif est que 60

0: à 70% de l'énergie de propulsion du navire soit amenée par le vent et par ses voiles, et le reste complémenté avec une motorisation plus classique. Depuis la mise en service, bon, il y a eu pas mal de découvertes, un certain nombre d'aléas aussi, donc dont on a déjà aussi parlé, on a communiqué dessus, puisque c'est très, très innovant. Et au global, pour l'instant, on est sur une économie apportée par les voiles en elles-mêmes, une contribution de l'ordre de 30 à 40% depuis la mise en service, hein, on est sur cette fourchette-là, mais du fait de certaines difficultés et de mise au point qui doit être faite encore sur le gréement. En ce moment, par exemple, le navire navigue qu'avec trois voiles sur les quatre qu'il peut porter. Et donc, on est convaincu, grâce à des très bonnes performances aussi qu'on a vues sur certains trajets, on est convaincu que nous pourrons, en fiabilisant complètement, en solidifiant le gréement, atteindre d'ici 12 mois cet objectif de 60 à 70% de voile. Et donc, avec la sobriété qu'on applique déjà, aujourd'hui, je dirais qu'on réduit de 60%, 65% les émissions par rapport à un cargo classique, et donc atteindre plus de 80% l'année prochaine.
1: Vous dites que vous êtes plus lent, est-ce qu'il faut en déduire que vous êtes plus cher?
0: Alors non, pas forcément. On économise aussi beaucoup de carburant et en ce moment, avec la flambée des prix, c'est tout à fait considérable. Donc clairement, face à un navire de même taille, on est capable d'être dans les mêmes prix aujourd'hui. Il n'y a pas de différence de fond parce que le navire est un peu plus cher, donc on a un peu plus d'amortissement. Le navire va un peu moins vite, donc évidemment, il est un peu moins productif qu'un navire classique. Par contre, il économise énormément sur son budget carburant. Et donc tout cela, globalement, s'équilibre par rapport à un navire de même taille et de même catégorie. Après, tout va dépendre de quelle marchandise on parle et sur quelle ligne et donc à quel service on vient se comparer. Et
1: Oui,
0: c'est
1: parce
0: là
1: que
0: où...
1: vous ouvrez des nouvelles routes, vous, en fait. Vous
0: Voilà.
1: vous mettez pas en concurrence avec les grandes routes commerciales.
0: Tout à fait, voilà, parce que le gros enjeu, c'est d'éviter d'avoir un effet d'échelle qui joue à contre, parce que bien évidemment, un navire de 136 mètres qui vient lutter sur une ligne où il y a des navires de 300 mètres de long et plus, là, c'est sûr on n'arrive pas à s'aligner au niveau tarifaire. Et donc, on a développé une ligne entre Saint-Nazaire, Saint-Pierre-et-Miquelon, Baltimore et Halifax. Tout récemment, on a ajouté Zeebruges en Belgique pour pouvoir créer en fait une ligne plus raccourcie par rapport à ce qui existe pour des chargeurs co. Donc ça va avoir des avantages importants parce que ces chargeurs, notamment dans l'Ouest français, vont réduire aussi leur préacheminement terrestre et donc leurs émissions terrestres en travaillant avec nous. Donc on a des chargeurs pas comme Manitou et Beneteau, donc qui exportent pour Beneteau des bateaux, pour Manitou des engins de manutention. On a aussi des chargeurs en conteneurs comme Hennessy, comme La Fournée Dorée, Rémy Cointreau, Clarins et Longchamp, qui exportent vers les États-Unis et qui trouvent là un service plus proche de leur site de production. Et dans ce cadre-là, il y a une économie d'ensemble. Donc pour certains, on est vraiment au prix du marché. C'est le cas aussi pour Saint-Pierre-et-Miquelon, puisqu'on a recréé un lien direct avec cet archipel. Et puis, pour d'autres, c'est un peu plus cher, mais ils ont souhaité être dans une démarche exemplaire et soutenir ce navire pilote.
1: Merci beaucoup, Jean Zanutini. Je rappelle que vous êtes le président et le cofondateur de Neoline, donc l'entreprise qui a conçu et qui exploite Neoliner Origin, notre fameux plus grand cargo à voile du monde. Merci. h 24 sur France Culture, l'heure de Récits d'enquête. Bonjour Matteo Caranta.
2: Bonjour Marguerite, bonjour à toutes, bonjour à tous.
1: Et ce matin, vous nous parlez d'une enquête du Consortium international de journalistes d'investigation qui s'est intéressée au lien entre la banque ICBC et les intérêts stratégiques de la Chine.
2: China Capital, c'est le titre de cette série d'enquêtes publiée en plusieurs épisodes par l'ICI. J'ai 23 médias partenaires, parmi lesquels Le Monde, The Time, Der Spiegel, L'Espresso ou Africa Report. Au total, 75 journalistes ont travaillé sur la plus grande banque du monde, méconnue en France, l'Indus Industrial and Commercial Bank of China, ICBC, avec ses 8 000 milliards de dollars d'actifs et ses près de 800 millions de clients. Une banque commerciale, donc c'est-à-dire privée, même si une large partie de ses titres sont détenus par l'État chinois. Et c'est sur ce rapport à l'État chinois que se situe l'enquête qui révèle comment la banque agit illégalement en coulisses pour aider Pékin à atteindre ses objectifs géopolitiques. C'est la journaliste d'investigation Sheila Alechi, déjà prix Pulitzer pour les Panama Papers, qui a coordonné cette enquête et qui nous en fait le récit depuis les bureaux de l'ICI, donc à Washington.
3: I think this is the first time that a group of journalists really look Je pense que c'est la première fois qu'un groupe de journalistes examine réellement en profondeur le fonctionnement d'une banque chinoise. Vous savez, j'ai vu d'autres médias partenaires enquêter par le passé sur des banques comme des banques suisses, des banques européennes, des banques américaines, mais c'est la première fois que l'on voit vraiment de l'intérieur le fonctionnement de l'un des bras financiers les plus influents de la Chine. Et rien que cela est intéressant, parce que nous pouvons vraiment comprendre ce qu'ils ont en tête lorsqu'ils accordent de l'argent à un emprunteur. Quel est l'objectif final ? Quels sont les risques qu'ils évaluent ? Et dans quel cas les normes de lutte contre le blanchiment d'argent peuvent être contournées lorsqu'une opération est considérée comme stratégique pour Pékin ?
2: Rapports estampillés, secrets compte rendu de réunions, relevés de transactions suspectes et même directives du comité du Parti communiste de la banque, l'enquête se fonde sur près de 5 millions de documents qui permettent quelques-unes des révélations suivantes. 2019, sur ordre du siège de Pékin et en dehors de tous les cadres de cette banque basée à Londres, ICBC transfère 1,3 milliard de dollars à Huawei avant que ceci ne soit gelé par la justice américaine. En 2022, après le début de l'invasion russe en Ukraine, la filière londonienne soutient des oligarques sous sanction, notamment le géant minier russe Norilsk Nickel qui exporte en Chine, mais aussi les compagnies pétrolières publiques angolaises, des sociétés biélorusses ou azerbaïdjanaises, toutes sous sanction et a priori non finançables par une banque commerciale de l'envergure d'ICBC.
4: The records include many loan contracts and credit application forms and other confidential records.
3: Les documents comprennent de nombreux contrats de longue durée et formulaires de demande de crédit, ainsi que d'autres documents confidentiels qui témoignent de la nature géopolitique de certaines des opérations menées par les activités londoniennes d'ICBC. Beaucoup des emprunteurs étaient des entreprises actives dans le secteur des ressources naturelles ou dans le secteur du négoce. On voit donc qu'ICBC décidait de financer ces opérations, même si les emprunteurs étaient des entreprises liées à ce qu'ils appelaient eux-mêmes une kleptocratie.
4: Par exemple, ils n'avaient pas de problème de financer Sonangol en Angola, la compagnie de Angola.
3: Ainsi, par exemple, ils n'avaient aucun problème à financer Sonangol en Angola, la compagnie d'État angolaise qui, pendant de très nombreuses années, a été contrôlée par les proches et associés de longue date du dictateur José dos Santos, y compris sa fille. Celle-ci a fait l'objet de sanctions et d'enquêtes pour blanchiment d'argent et autres crimes. Et dans ces opérations, on pouvait voir que les banquiers à Londres étaient au courant de ces accusations très graves à l'encontre des entreprises et de leurs dirigeants, mais ils les écartaient toujours et en quelque sorte les balayaient d'un revers de main. L'Angola est un partenaire de la Chine dans le cadre des nouvelles routes de la soie. Il en allait de même pour l'Azerbaïdjan. Et cela était clairement indiqué dans les documents. Cela pouvait aller jusqu'à accorder des prêts à perte, à accorder des prêts à des emprunteurs qui étaient clairement en difficulté financière, tant que l'objectif était de consolider les alliances politiques de Pékin ou d'aider les entreprises chinoises à acquérir des ressources naturelles qui sont réellement importantes pour le développement de l'économie et pour ce qu'ils appelaient la sécurité économique.
2: Depuis les révélations de l'ICIJ et de ses partenaires, le gouvernement chinois a déclaré rejeter les récits mensongers sur les prêts opaques. La banque, quant à elle, n'a pas répondu aux demandes des journalistes.
1: Merci beaucoup Matteo Caranta. Tous les liens de cette enquête sont à retrouver sur la page de franceculture.fr et l'application Radio France. On vous retrouve dans moins d'une heure pour À la Source.
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1: Bienvenue dans les matins d'après sur France Culture, la matinale qui vous emmène dans le futur. Bon réveil, il est 7h30. Les titres de l'actualité de ce samedi 19 septembre avec vous, Marie-Hélène Duvigneau.
9: Bonjour à tous. Donald Trump annonce avoir obtenu du Danemark et du Groenland un contrôle permanent de la sécurité du territoire de l'Arctique dont il voulait encore s'emparer.

0: emparer par la force. Il y a 7 mois, selon Washington, cet accord doit empêcher tout adversaire des États-Unis, notamment la Chine et la Russie, d'y établir une présence militaire. Le Danemark salue un accord bon pour l'OTAN et pour l'Europe. Le texte doit être signé la semaine prochaine à New York, en marge de l'Assemblée générale de l'ONU. Autre annonce dans la nuit de Donald Trump, il bannit des médias de la Maison-Blanche. Le président américain a indiqué qu'il en interdisait désormais l'accès à CNN, MS Now et Politico, des médias qu'il accuse de propager de fausses informations. CNN affirme qu'une exclusion de la Maison-Blanche serait une attaque illégale contre la liberté de la presse. Politico promet pour sa part de défendre vigoureusement ses droits après ces menaces. Fortes explosions tôt ce matin à Riyad, une première dans la capitale saoudienne depuis l'intensification des combats au Yémen. L'Arabie Saoudite subit ces derniers jours des attaques croissantes des Houthis. Ces combattants pro-iraniens contrôlent une grande partie du Yémen et viennent d'effectuer une percée spectaculaire face au gouvernement reconnu par la communauté internationale et soutenu par une coalition menée par Riyad. À la veille d'un week-end électoral décisif pour l'avenir du chancelier Friedrich Merz, le gouvernement allemand a annoncé hier plusieurs mesures d'allègement du prix du carburant. Un rabais fiscal sera notamment mis en place à partir du 1er octobre. Emmanuel Macron exclut toujours quant à lui de baisser les taxes sur les carburants. Selon plusieurs ministres, l'aide aux gros rouleurs en revanche pourrait aller au-delà du 30 septembre. Le temps aujourd'hui ensoleillé sur l'ensemble du territoire, sauf le long de la Manche. Les températures au meilleur de la journée, 21 à 26 degrés sur la moitié nord, 25 à 30 au sud. Les matins d'après, on retrouve Marguerite Caton.
1: Merci Marie-Hélène Duvigneau. Vous revenez pour le grand journal de la rédaction à 8h. Auparavant, on ira faire un tour dans les arbres en compagnie du biologiste italien Stefano Mancuso. Pour une espèce humaine de plus en plus urbaine, la survie se teinte de vert. Mais d'abord, voici la revue de presse internationale. La revue de presse internationale et interactive, celle du samedi matin. Bonjour Mélanie Kuzelevitch.
2: Bonjour Marguerite, bonjour à tous.
1: Vous revenez sur la crise politique en République démocratique du Congo.
2: Fred Bahoma, vous nous appelez de Kinshasa, vous dirigez l'Institut Ebouteli, un institut congolais de recherche sur la politique, la violence et la gouvernance. Vous êtes aussi membre du mouvement citoyen Lucha, bonjour.
3: Bonjour madame.
2: Tout d'abord, quelle est la situation après les manifestations fortement réprimées de mardi contre le projet de modification de la Constitution ?
3: Oui, alors ça a été fortement réprimé. L'opposition parle d'un mort, plus d'une centaine de personnes arrêtées à travers le pays. Et je pense que ça illustre bien la restriction de l'espace public que nous observons depuis quelques années à Kinshasa et partout en RDC. Et la tension qui existe et qui explique peut-être le besoin de se mettre sur la table et de dialoguer.
2: Qu'est-ce qui pousse Félix Tshisekedi à mettre en place cette réforme constitutionnelle ?
3: Alors officiellement, les idées de réforme sont poussées par le désir de plus d'effectivité de politique publique. Mais en réalité, et comme le président l'a lui-même exprimé plus d'une fois, il ne serait pas opposé à ce que la population lui demande un troisième mandat ou de recommencer carrément le comptoir à zéro, donc de bégayer non seulement le troisième, mais aussi d'autres mandats successifs. Et c'est une question assez controversée en RDC, une question qui soulève beaucoup de passions, puisque c'est une question sur laquelle la population s'est déjà mobilisée par le passé et a montré qu'elle était à l'époque, du moins, attachée au respect de la Constitution, non pas seulement pour des raisons de démocratie, mais également comme gage de la stabilité.
2: Dans ce contexte, le président lance une tentative de dialogue national qui va durer 3 mois. Une première étape vient d'être franchie avec la publication d'une ordonnance qui porte sur l'organisation de cette grande consultation. C'était réclamé par les oppositions.
3: Alors l'opposition et l'Église catholique et protestante demandaient un dialogue depuis plusieurs mois sur fond de la compréhension qu'il y a une crise politique, une crise de légitimité. Le gouvernement congolais a toujours nié l'existence d'une crise interne et pour le gouvernement congolais, il s'agit d'une agression par le Rwanda qui occupe des territoires à l'est et donc le dialogue, s'il doit se tenir, il doit se tenir que dans le cadre des négociations de Doha et de Washington qui ont lieu. Alors on assiste là à un retournement de situation puisque le gouvernement a du coup adopté des discours sur le dialogue. Et je pense que le contenu qui lui est donné est différent de ce à quoi s'attendaient et les églises catholiques et protestantes et l'opposition, d'où les réticences qu'on observe en ce moment. Et beaucoup de gens craignent que le dialogue dans ces formats, donc en commençant par des consultations, ne soit qu'un moyen de pouvoir préparer la route à un projet de référendum. Dans l'ordonnance qui a été publiée et dans le discours du président, on voit bien un processus qui est centré autour du président, mais on regarde aussi, on voit ça aussi comme un processus extrêmement long, potentiellement long, qui pourrait servir de juste gérer les temps et comme on dit dans le langage congolais, servir de mercato politique où les gens changent de camp au gré des intérêts.
2: Le dialogue national est rejeté par une partie de l'opposition. Elle souhaite associer à la consultation des représentants du M23, le groupe armé qui s'est emparé de vastes pans de territoire dans l'est de la RDC. Cette opposition qui rejette aussi le projet de changement de constitution. En fait, avec cette crise politique, on a un peu le sentiment que l'histoire se répète.
3: Alors oui, on peut dire que l'histoire se répète. On peut même dire que c'est une continuité dans l'histoire de la démocratie de ce pays, puisque ça date non pas de quelques années, mais depuis 30 ans ou depuis 40 ans même, une succession de tendances de ceux qui sont au pouvoir à concentrer plus de pouvoir et des autres forces de veiller à ce que les institutions soient plus démocratiques, que les checks and balances puissent être observés. Et donc ces dernières années, évidemment, dernier mandat du président Kabila, on a vu ça dans la rue, on a été mobilisés pour la démocratie et le pouvoir de Félix Tshisekedi qui était dans la rue sur les mêmes thématiques, une fois au pouvoir, répond exactement la même chose. Et donc l'enjeu ici, c'est de pouvoir solidifier le fondement de la démocratie de manière à ce que chaque 5 ans, on ne revienne pas vers le même débat avec les oppositions qui arrivent au pouvoir et qui refassent la même chose. Et donc je pense que c'est ça l'enjeu pour le pays.
2: Merci beaucoup Fred Bahoma. On le rappelle, vous dirigez l'Institut Ebouteli et vous êtes membre du mouvement citoyen Lucha.
1: Et merci à vous Mélanie Kuzelevitch. Votre revue de presse est à retrouver sur le site de France Culture ou sur l'application de Radio France. Il est 7h37.
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1: Comme chaque samedi, France Culture se met à l'heure du futur. Vous le savez, les matins d'après sont résolument tournés vers l'avenir, celui qui est souhaitable, celui qui est probable, celui qui est inéluctable. Et ce matin, je vous propose une spéculation existentielle et vertigineuse en compagnie du biologiste Stefano Mancuso, partant d'un phénomène bien avéré, bien documenté, que l'espèce humaine est devenue une espèce urbaine. Il imagine notre évolution, nos mutations possibles dans des villes surchauffées. Il nous propose aussi quelques pistes d'adaptation. Notre futur s'écrit en arbre. Voici le programme ce matin, s'adapter avant d'être adapté. Bonjour Stefano Mancuso.
5: Bonjour.
1: Vous êtes biologiste, professeur à l'Université de Florence, où vous dirigez le Laboratoire international de neurobiologie végétale. Vous avez publié ce mois d'août chez Albin Michel votre 5e ouvrage, La cité vivante, comment mettre des plantes dans notre vie. Les auditeurs se rappellent peut-être l'un de vos précédents livres qui avait été un grand succès, L'intelligence des plantes, coécrit avec Alessandra Viola, dont la version française date de 2018. Alors, vous êtes de passage à Paris, je vous remercie de nous avoir accordé cet entretien aujourd'hui, dont Olivier Favier assure la traduction. Il faut commencer par dire, Stefano Mancuso, qu'avant d'être notre avenir, et on va en parler, les arbres ont été notre passé. L'humanité a grandi dans les arbres.
6: Littéralement, notre espèce est une espèce arboricole, dans le sens où nous avons évolué avec des arbres, sur les arbres. Pas notre espèce, l'Homo sapiens, mais nos ancêtres étaient des animaux qui vivaient dans les arbres. Et notre construction du corps, de notre corps, le fait que nous avons une vision binoculaire antérieure, le fait que nous avons les pouces opposables, deux grands bras et deux grandes jambes, tout ça, c'est fait parce que nous pouvons nous déplacer sur les arbres et pour cueillir les fruits, les bourgeons. Et en fait, littéralement, nous provenons des arbres. Et notre espèce a vécu, Homo sapiens aussi, a vécu au milieu des arbres pendant 290 000 années, des 300 000 ans d'existence.
1: La rupture, c'est le néolithique ? Non, avant ?
5: Oui,
6: je dirais que la rupture arrive avec la révolution agricole, dans le moment où nous, nous apprenons qu'il est possible de mettre des graines par terre et de produire des nouvelles plantes. Là, à ce

0: quel point on devient une espèce sédentaire, parce que nous devons attendre que la plante pousse, et c'est là la véritable rupture.
1: Mais à l'heure actuelle, la ville est devenue notre habitat naturel, c'est une... L'autre immense rupture, la révolution très brutale, est-ce qu'on peut vraiment dire qu'aujourd'hui notre espèce s'y épanouit en ville ?
2: Oui,
0: c'est un point fondamental dans l'histoire de notre espèce. La révolution agricole, il y a 12 000 ans, a représenté un point de rupture, un changement fondamental entre ce qui s'est passé avant et après. Et depuis quelques décennies, nous vivons dans une autre révolution, un changement fondamental jusque dans les comportements de notre espèce. Parce que aujourd'hui, l'humanité vit presque complètement à l'intérieur de milieux particuliers qui s'appellent des villes. Et ça, c'est une question fondamentale, dans le sens où jusqu'au 1970, seulement 30% de la population mondiale vivait dans les villes. Aujourd'hui, en Europe, nous sommes autour de 80%. Dans le continent américain, on dépasse les 80%. Toutes les prévisions disent que dans les prochaines 20 années, au niveau mondial, on sera à 70% de la population vivra en ville. La question fondamentale à comprendre, c'est que la ville est un milieu spécifique, particulier. Et donc, nous sommes en train de devenir une espèce spécialisée pour vivre dans ce milieu, comme le panda est spécialisé dans les forêts de bambou.
1: Quelle est la clé du succès de la ville ? Comment expliquer que l'homme s'y soit développé dans les dernières décennies et s'y épanouisse tant ?
0: Nous allons tous vivre dans la ville parce que la ville, malgré tout, la manière la plus efficace pour vivre, pour l'être humain. Qu'est-ce que je veux dire par là ? Pensez que, d'un point de vue énergétique, par exemple, le coût énergétique de réchauffer un appartement à l'intérieur d'un immeuble, ou bien aussi la même famille dans une maison en plein milieu de la campagne, le coût est bien différent. On peut penser au transport, on peut penser à l'éducation, à la santé. Rester ensemble, c'est efficace. Ça permet de réduire les coûts, d'augmenter l'efficacité. Et puis, il y a une autre question. C'est la question, la vraie raison, en fait, pourquoi nous allons vivre en ville. Parce qu'en ville, nous devenons tous plus riches. Il y a 5 ans, les Nations Unies ont fait une recherche pour essayer de paramètre qui permettait de prévoir la richesse d'une nation dans les prochaines années. Eh bien, c'est le taux d'urbanisation.
1: Donc on va être bientôt en 2070, 7 milliards d'urbains, tous plus riches peut-être, mais l'objectif de cette conversation, Stefano Mancuso, c'est de savoir comment l'homme va pouvoir continuer de vivre en ville à l'heure du dérèglement climatique, comment faire en sorte que cet environnement hyper contraignant qui chauffe à toute vitesse n'est pas notre peau, ni celle de la biodiversité, comment faire des cités vivantes, pour reprendre le titre de votre ouvrage, et ça nécessite un détour, celui de comprendre l'action de cet écosystème sur les espèces, les transformations que la ville produit sur les animaux, les plantes, et peut-être aussi l'homme, on va y venir. D'abord, est-ce qu'on peut très brièvement nommer des caractéristiques de cet écosystème urbain ? Température élevée, qu'est-ce qu'il y a d'autre d'important à retenir, Stefano Mancuso ?
0: Permettez-moi de dire que nous serons peut-être tous plus riches, mais dans une condition plus dangereuse aussi que ce que nous étions il y a encore quelques années. Parce que toutes les espèces qui vivent dans des milieux spécifiques sont sujets à s'éteindre plus rapidement, beaucoup plus rapidement que toutes les autres. Et ça, c'est une loi de biologie. Il y a une autre question. La question fondamentale, c'est que la ville est devenu le lieu de notre agression au milieu. 80% de production de carbone est faite dans les villes. 80% de la pollution par les villes.
1: C'est assez logique, si on s'y rassemble, évidemment, on y pollue plus.
2: Et puis, c'est la question que la
0: question que la ville est un milieu qui modifie très fortement les caractéristiques des êtres vivants.
1: On va y venir et vous allez nous raconter l'histoire du moustique du métro londonien. C'est assez incroyable comme transformation d'une espèce vivante. Pour qu'on comprenne bien, la ville, elle est non seulement extrêmement polluante, très densément peuplée, elle rassemble la population, mais elle se caractérise par le manque de végétation, une température extrême, la pollution de l'air, et c'est en fait tous ces éléments de cet environnement qui ont un impact sur les espèces qui y vivent. Racontez-nous, Stefano Mancuso, ce moustique londonien, qu'est-ce qui lui est arrivé? Il était dans le métro, je crois.
2: Si, toutes les caractéristiques
0: spéciales de la ville ont un énorme impact sur les êtres vivants. Ils changent les comportements de base. Un exemple classique, c'est celui de des moustiques de métro londonien. Ils ont évolué pour vivre à l'intérieur non seulement du métro, mais aussi des lignes précises. Il y a des populations spécifiques de moustiques qui vivent dans chaque ligne différente de Londres. Et ils ont des caractéristiques qui sont très différentes par rapport aux moustiques que nous connaissons. Par exemple, ils se nourrissent uniquement de sang humain et non d'autres sangs animaux. Ils se reproduisent toute l'année et n'ont pas des moments spécifiques de reproduction. Ils vivent exclusivement à l'intérieur de ce milieu qui est celui du métro. Et donc tout ça s'est produit en quelques années.
2: Et
0: nous pensons que nous sommes hors de la nature, nous les êtres humains. Mais nous croyons que nous ne sommes pas des sujets à l'évolution. En réalité, nous aussi, bien sûr, nous sommes sujets à l'évolution. Et la ville fonctionne de ce point de vue.
1: Vous allez nous expliquer ce qui peut-être nous attend, Stefano Mancuso. En tout cas, on voit que d'abord, les animaux s'adaptent. Vous nous avez parlé du moustique. Il y a des exemples célèbres, presque canoniques. La phalène du bouleau, un petit papillon dont la couleur évolue selon le degré de pollution de charbon. Vous mentionnez aussi dans votre ouvrage les rats new-yorkais. Ils ont les dents qui rapetissent. Est-ce que vous pouvez nous dire un mot des plantes, Stefano Mancuso? Vous êtes un des éminents spécialistes des plantes. Comment supportent-elles la vie urbaine? Si je vous ai bien lu, c'est d'abord un sujet qui est trop peu travaillé, mais vous racontez qu'il y a des travaux menés sur une petite plante, un peu une petite plante de rien du tout, la crépide sacrée, bon, ça ressemble beaucoup à un pissenlit. Qu'est-ce qui lui arrive en ville ?
2: Si, la ville est un ambiente
0: est un milieu incroyablement difficile pour la vie d'une plante. Ça, c'est la raison pourquoi les arbres en ville vivent moins longtemps par rapport à ceux de la campagne.
1: De quoi manque-t-il ?
2: Manque le terrain, ad esempio.
0: Manque le terrain, tout simplement, par exemple. Quand on fait un trou, en ville, on ne trouve pas un sol dessous. On trouve du matériel, des tubes, des... quelque chose de complètement différent. La pollution est à des millions de fois plus élevée, les températures sont complètement différentes. Tout est différent. Si différent que beaucoup d'espèces s'adaptent à ces caractéristiques d'écosystèmes extraordinaires. Elles changent leurs caractéristiques. Elles évoluent très rapidement. L'exemple que vous citiez de la crépide est vraiment extraordinaire parce que c'est une plante qui est connue comme le pissenlit, comme sous le nom du pissenlit. Elle produit des graines avec des aigrettes. Et qu'est-ce qui s'est passé ensuite? Elle produit des fruits. Ces fruits, quelques-uns, produisent des graines qui vont, des aigrettes qui vont, qui se promènent. Et d'autres, en revanche, elles produisent des graines qui n'ont pas de plumes, qui ne sont pas des aigrettes. Alors, elles tombent à côté.
1: Et c'est pour bien comprendre, vous voulez me dire que la petite crépide, ce petit pissenlit, il produit deux types de fruits, des fruits lourds qui tombent à ses pieds, des fruits légers qui sont emportés au vent. Mais la même plante produit les deux types de fruits ?
2: Si, per in questa maniera,
0: de cette manière, elle répond à deux problèmes qui sont contemporains.
2: Le premier problème
0: d'une plante, c'est de se diffuser. Elle produit ces petites aigrettes qui. Mais en ville,
2: l'ambiente non è adatto,
0: le milieu n'est pas adapté. Pour accueillir les graines.
1: Il n'y a pas le sol, tout simplement,
0: et la plupart de ces aigrettes tomberaient sur l'asphalte. Et donc la plante évolue pour produire une certaine quantité de graines qui tombent autour d'elle. Et là où elle a poussé, évidemment, autour d'elle, les autres plantes peuvent pousser.
1: Et donc ce qu'on a observé, c'est qu'en ville, pour s'adapter, elle en fait, même si le terrain est peu propice, notre petite crépide se met à faire plus de fruits lourds.
2: Exactement.
0: La plante tend à ne pas se répandre. C'est un type d'évolution que nous connaissons qui s'appelle une évolution isolaire. Nous connaissons bien ce type d'évolution dans les îles, parce que les îles sont petites, donc les plantes ne peuvent pas se diffuser. Imaginons un parc dans une ville. Et il faut l'imaginer comme une île au milieu de la mer. Dans les parcs, les plantes prospèrent, mais en dehors, elles meurent. Alors, les graines doivent rester dans le parc.
1: Et ça pose des questions importantes, enfin des problèmes importants à la survie de ces espèces, en fait.
0: Nous devrions nous poser cette question parce que elle a deux aspects fondamentaux, cette question. Le premier aspect, c'est que beaucoup de ces espèces sont en train de disparaître. La seconde question, c'est qu'elle est plus utilitaire pour nous. Nous avons la nécessité fondamentale d'avoir le plus de plantes possibles en ville pour notre survie. C'est un problème très très grave.
1: Alors si on arrive à l'homme, qui est quand même ce qui nous concerne le plus directement, est-ce que lui aussi, on observe qu'il est en train de s'adapter à la ville comme on a parlé des moustiques ou des pissenlits ?
0: Nous continuons à évoluer. Nous ne savons pas exactement comment le milieu de la ville agit sur nous. Nous avons quelques indices de ce qui se passe. Par exemple, le milieu de la ville est un milieu extrêmement stressant. Il y a par exemple une modification épigénétique chez les mères qui donnent vie à des enfants dans un milieu stressant. Ces enfants sont moins capables de conserver leur attention à l'école. Ils vont tendre à se distraire davantage. Ce n'est pas une vraie distraction, mais c'est une modification épigénétique qui permet à ces enfants de se rendre compte s'il y a quelque chose qui ne va pas autour d'eux, une menace. C'est une modification classique épigénétique qui est en cours et que nous ne savons pas encore évaluer pour ce qu'elle est véritablement.
1: Est-ce qu'on a d'autres indices des évolutions en cours ?
0: Oui, il y en a beaucoup qui concernent notre corps. Quand j'étais enfant, je me souviens qu'on parlait souvent du futur de l'homme en imaginant des hommes, des êtres humains qui seraient avec un corps toujours plus petit et avec une tête toujours plus grande.
2: quello che sta accadendo
0: ce qui se produit est exactement le contraire. Nos corps deviennent toujours plus grands
2: et nos têtes toujours plus petites
0: par rapport au

0: D'accord.
1: Et questo è un
0: lié,
1: une espèce d'auto-domestication.
0: C'est une sorte d'auto-domestication.
1: Nous,
0: on n'a plus à résoudre beaucoup de problèmes, ni d'un point de vue musculaire, ni d'un point de vue intellectuel.
1: Sia i nostri muscoli,
0: nos muscles, comme notre tête, tend à s'adapter, à s'atrophier.
2: La question qui reste en suspens et que votre livre formule mais ne résout pas complètement, donc je rappelle son titre, La Cité Vivante, c'est publié aux éditions Albin Michel, c'est est-ce que ces différentes évolutions qui concernent les animaux, les plantes et l'espèce humaine donnent lieu à de nouvelles espèces ou est-ce que ce n'est qu'une évolution? Est-ce que le moustique du métro londonien est encore un moustique du même ordre que ceux dans Surface ou est-ce qu'il s'agit d'une autre espèce avec comme caractéristique du coup l'impossibilité de se reproduire?
0: Ça, c'est une question très difficile parce qu'il faut comprendre. Il faut comprendre ce que c'est qu'une nouvelle espèce. Quand est-ce qu'on peut parler d'une nouvelle espèce?
1: C'est un problème
0: qu'on s'est posé pour ce moustique. Ces moustiques
1: sont
0: substantiellement différents par rapport aux moustiques de surface. On parle pour eux d'une nouvelle espèce, oui.
2: Et pour l'homme, on n'en est peut-être pas là, mais en tout cas, ce qui est certain, c'est que notre espèce a évolué. Vous l'avez dit au début, Stéphano Mancuso, et je voudrais qu'on termine cette première partie sur cette question. En devenant une espèce spécialisée, l'homme devient plus vulnérable. Il vit dans sa niche écologique qu'est la ville. Et là, aujourd'hui, on devient en fait prisonnier d'un habitat hyper vulnérable et hyper vulnérabilisant.
1: Si, il problème,
0: les espèces spécialistes sont celles qui ont la majeure partie efficacité possible à l'intérieur d'un milieu particulier. À l'intérieur de la ville, nous prospérons, on va dire ça comme ça. Mais comme ça, comme un panda prospère dans une forêt de bambou. Voilà. Mais si la forêt de bambou meurt,
1: il panda scompare.
0: Le panda disparaît.
1: Et la, stessa cosa
0: et la même chose arrive, pourrait arriver à nous. C'est-à-dire, si le milieu urbain commence à se détériorer, au-delà de toutes les limites, eh bien notre espèce pourrait courir à des risques très très graves.
2: On est donc à l'orée d'une nouvelle époque climatique et peut-être aussi d'un homme nouveau à l'avenir incertain. Incertain comme, parce qu'on ignore comment l'espèce évoluera et s'adaptera à son nouvel habitat urbain, mais aussi incertain car plus vulnérable. Les épidémies récentes ont montré d'ailleurs que la ville est un environnement qui renforce la vulnérabilité de notre espèce. On va essayer, Stéphano Mancuso, d'envisager une cité vivante, c'est le titre de votre ouvrage publié chez Albin Michel, c'est-à-dire une ville qui ne soit pas un écosystème trop rude, trop nocif pour la biodiversité humaine, animale et végétale qu'elle doit abriter. On en parle à partir de 8h20 en seconde partie d'émission. Ce sera après les informations qui arrivent dans un instant.
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2: Presque 8h sur France Culture et c'est l'heure du journal. Le journal de Marie-Hélène Duvigneau. Bonjour Marie-Hélène.
6: Bonjour Marguerite, bonjour à tous. Donald Trump annonce un accord sur le Groenland. Il assure avoir obtenu un contrôle permanent sur la sécurité du territoire danois autonome de l'Arctique. Suite aujourd'hui et demain des élections législatives en Russie, alors que le Kremlin verrouille la parole, des journalistes russes fuient vers l'Europe et notamment vers la Pologne.
2: Plus d'argent dans les caisses, Emmanuel Macron exclut une généralisation des aides pour faire face à l'envolée des prix des carburants. Une

0: Une crise des carburants qui nourrit la colère sociale. 8 ans après le lancement de leur mouvement, les Gilets jaunes appellent de nouveau à la mobilisation. Et puis, les journées européennes du patrimoine, aujourd'hui et demain, visite inédite à la fin de ce journal autour d'objets insolites au musée Carnavalet à Paris. Donald Trump multiplie les annonces. D'abord, dans sa guerre contre les médias, il dit vouloir interdire l'accès à la Maison-Blanche aux chaînes de télévision CNN, MS Now, ainsi qu'aux médias en ligne Politico, médias qu'il accuse de diffuser de fausses informations. Autre annonce, alors qu'au début de l'année, le président américain a menacé de s'emparer par la force du Groenland, il a déclaré dans la nuit avoir obtenu un contrôle permanent sur la sécurité du territoire autonome danois. Selon Copenhague, un accord doit être signé la semaine prochaine en marge de l'Assemblée générale de l'ONU à New York. Correspondance aux États-Unis de Fawzi Trita.
1: L'accord, selon Donald Trump, indique que les États-Unis vont immédiatement lancer le processus de développement d'une importante présence militaire. Objectif, empêcher tout adversaire de Washington d'établir une présence militaire au Groenland ou d'y réaliser des investissements sensibles sans l'accord des États-Unis. La Chine et la Russie sont visées, précise le Département d'État américain. Un rêve devenu réalité s'est réjoui Donald Trump. Donald Trump qui avait évoqué en début d'année une prise de contrôle du territoire. Désormais, Copenhague salue un accord bon pour l'OTAN et l'Europe, le Premier ministre du Groenland juge que la sécurité du territoire s'en trouve renforcée. La question du Groenland est stratégique. Pékin cherche à développer ses routes de la soie polaire et à profiter de la fonte des glaces pour ouvrir une bonne partie de l'année une voie maritime plus rapide que la route passant par le canal de Suez. La Russie, qui possède plus de 24 000 km de côtes arctiques, souhaite protéger la sécurité de son territoire par le nord et son accès principal vers l'océan Atlantique.
0: La Russie, où se déroule ce week-end des élections législatives, les premières depuis le début de la guerre en Ukraine. Un scrutin sans suspense qui devrait être remporté largement par le parti Russie Unie de Vladimir Poutine. La Bloco, le seul parti anti-guerre, a été privé du droit de participer, preuve du renforcement du musellement de la liberté de parole. Alors qu'il est devenu impossible pour les journalistes de travailler correctement dans un paysage médiatique russe saturé de propagande, certains ont fui vers l'Europe et notamment vers la Pologne. Reportage à Varsovie d'Adrien Sarla dans la rédaction de Vodtak.
2: L'émission est tournée dans les studios de la télévision publique polonaise, mais elle s'adresse à un public russophone sans craindre la censure. Misha est l'un des présentateurs de la matinale.
3: Que ce soit en Russie ou ailleurs, il y a une large audience qui a besoin d'informations en russe. Ce sont des personnes qui, sans nous et plusieurs autres médias comme le nôtre, dépendraient de chaînes comme Russia Today pour avoir de l'information dans leur langue maternelle. Et on parle ici de chaînes qui sont davantage des sources de propagande que d'informations.
2: Comme lui, une partie des journalistes dans l'open space a fui la Russie ou d'autres dictatures russophones et la plupart sont considérés comme des agents de l'étranger. La rédaction de Vodtak est financée par de l'argent public via le Centre pour les médias étrangers de la télévision polonaise. Suspendu à l'un des murs de la rédaction, un jeu de fléchettes avec sur la cible les photos des dictateurs russes et biélorusses.
4: Même quand j'essaye de viser Loukachenko, je finis toujours par toucher Poutine.
2: Zhenia a fui Moscou il y a 4 ans, mais le reporter se garde de juger trop hâtivement les journalistes aujourd'hui intégrés au système de propagande en Russie.
4: Pour voir ce qu'il se passe là-bas, il faut être sur place. Et pour être sur place et avoir un travail, il faut faire des compromis. Mais je suis convaincu que les journalistes qui sont restés là-bas seront considérés comme des témoins précieux dans le futur.
2: Depuis l'arrivée au pouvoir de Vladimir Poutine, près de 40 journalistes ont été assassinés pour leur travail en Russie.
0: En Allemagne, 2 semaines après la victoire de l'AfD en Saxe-Anhalt, le parti d'extrême droite va-t-il connaître le même succès dans une autre région? Près de 4 millions d'électeurs sont appelés aux urnes demain à Berlin et dans l'État-région du Mecklembourg-Poméranie occidentale, dans le nord-est. Dans cette région, près de la mer Baltique, l'AfD est en tête dans les sondages, suivi de très près par le SPD, Parti social-démocrate, mené par Manuela Schwesig, ministre présidente sortante du Land. Son portrait avec notre correspondante en Allemagne, Sandrine Etoa-Andegg.
5: Die Frau gegen Blau, la femme contre le bleu, couleur de l'AfD. En cours de campagne, Manuela Schwesig a adopté ce nouveau slogan.
6: C'est un duel très serré. Il ne serait pas anodin qu'un parti populiste de droite, en parti extrémiste, remporte les élections et puisse même nommer le président du Parlement régional.
5: Lors de ces meetings, la candidate de 52 ans, reconnaissable à son carré blond, discute longuement avec le public. Frédérica, une juriste, la trouve sincère.
7: C'est authentique.
5: Son programme est plutôt classique. La relance de l'économie et l'emploi, l'éducation, la cohésion sociale. Maria applaudit.
8: Beaucoup de choses se sont améliorées dans la région depuis que Manuel Hachfessig la dirige. Par exemple, les crèches gratuites, je trouve ça tellement génial.
5: Félicien, 21 ans, la suit sur les réseaux sociaux où elle est très active.
9: Le SPD, son parti, gouverne avec Merz, mais elle critique régulièrement les projets de cette coalition. Les gens apprécient qu'elle soit engagée pour les habitants de cette région sans être aux ordres de Berlin.
5: Sur les retraites, le prix de l'énergie, Manuel Hachfessig se démarque au risque d'agacer jusque dans son propre camp. Quant aux ambitions fédérales que certains lui prêtent, cette ancienne ministre de la Famille, sous Angela Merkel, assure que sa priorité reste sa région.
0: Et deux jours avant ces deux scrutins régionaux cruciaux pour l'avenir du chancelier Merz, le gouvernement allemand a annoncé hier des mesures d'allègement du prix du carburant. Au programme, un rabais fiscal à partir du 1er octobre et jusqu'à la fin de l'année. Le gouvernement doit aussi discuter avec l'industrie pétrolière pour tenter d'introduire au plus tard, le 1er janvier 2027, un plafonnement des prix.
10: France Culture, il est 8h06, la suite de votre journal Marie-Hélène Duvigneau avec l'augmentation sans précédent des prix des carburants également au cœur des préoccupations en France.
0: Mais Emmanuel Macron a été très clair hier, il n'est pas question de renouer avec le quoi qu'il en coûte de la crise Covid et de la crise énergétique liée à la guerre en Ukraine. Le chef de l'État a exclu une généralisation des dispositifs d'aide mis en place par le gouvernement. Il concerne uniquement les gros rouleurs et les filières les plus touchées et ça n'ira pas beaucoup plus loin tout simplement parce qu'il n'y a plus d'argent dans les caisses de l'État, Stéphane Robert.
3: C'était le 12 mars 2020, au tout début de la crise Covid, Emmanuel Macron décidait d'ouvrir les cordons de la bourse.
11: Nous n'ajouterons pas aux difficultés sanitaires la peur de la faillite pour les entrepreneurs, l'angoisse du chômage et des fins de mois difficiles pour les salariés. Aussi, tout sera mis en œuvre, quoi qu'il en coûte.
3: Cette doctrine qui s'est prolongée après 2022, quand il a fallu faire face à la crise énergétique déclenchée par la guerre en Ukraine, a contribué à sérieusement dégrader les comptes publics. Si bien que 6 ans et demi plus tard, on se contente d'aides ciblées face à la très forte hausse du prix des carburants, il n'est pas question de les généraliser, ce qu'a dit le même Emmanuel Macron hier depuis le palais de l'Élysée.
12: Si on fait ça, on fera des erreurs extrêmement importantes et on va dépenser énormément d'argent public que nous n'avons pas pour régler une situation que nous subissons et que nous importons.
3: Ce qui a changé, c'est l'endettement record du pays. La dette s'est creusée à plus de 3 500 milliards d'euros et les taux d'intérêt auxquels la France continue de s'endetter, eux aussi, ont flambé, comme le prix de l'essence. Il n'y a donc plus d'argent à dépenser. Et puis l'autre nouveauté, c'est sur le plan politique. Emmanuel Macron n'a plus de majorité à l'Assemblée et plus vraiment la main sur le budget et la politique économique du pays. C'est pour cette raison d'ailleurs qu'il se concentre sur les questions internationales et laisse son Premier ministre gérer les affaires intérieures.
0: Et hier, l'agence de notation Scope Ratings a annoncé avoir dégradé la note de la dette française en raison du dérapage des finances publiques et d'un contexte politique difficile, la plaçant toutefois sous perspective stable contre négative précédemment. L'agence qui pointe les difficultés du gouvernement à respecter les objectifs de déficit qu'il s'était lui-même fixés relève aussi la forte hausse du taux des emprunts français depuis janvier 2026 qui limiteront encore davantage sa marge de manœuvre et nécessiteront encore plus d'efforts pour stabiliser la dette publique. Et face à ces difficultés et à la hausse des prix des carburants, une question agite le sommet de l'État. Les gilets jaunes vont-ils de nouveau se mobiliser? 8 ans après le début du mouvement, des appels à retourner dans la rue et sur les ronds-points, le 17 octobre, fleurissent sur les réseaux sociaux. À Marseille, c'est dès ce matin qu'un rassemblement est prévu à 10h sur le Vieux-Port. Mathilde Vinceneux est allée à la rencontre d'anciens du mouvement qui comptent bien remettre leur gilet.
13: Sur un rond-point dans le quartier de l'Estac au nord de Marseille, ils étaient déjà une petite dizaine à se regrouper en milieu de semaine avec l'espoir d'une reprise du mouvement. Eddy, artisan à la retraite.
14: J'ai mon vieux gilet jaune de 2018 que je regrette à remettre encore une fois. Parce que vous voyez bien autour de vous, plus une personne s'en sort. Combien de personnes entre le 5 et le 15 mois n'ont plus d'argent pour pouvoir finir leur mois, quoi. Tout a empiré. Venez aller faire vos courses, prenez de l'essence. tout le monde le voit. Les salaires n'ont pas augmenté, mais on sent vraiment une résilience des gens.
13: Il faut se réveiller collectivement, ajoute Brigitte. Elle confie vivre avec moins de 1 000 euros par mois en s'occupant de son mari malade. Elle dénonce la casse des services publics, le manque de moyens à l'hôpital. Et elle aussi invite à remettre le gilet jaune. Le sien est couvert de strass. Souvenir d'un jour de l'an passé sur un rond-point il y a 8 ans.
7: Le symbole qu'il représente, c'est « on est en panne ». C'est « le pays est en panne ». Donc mettez-le pacifiquement.
13: Il ne faudra pas de violence ni de récupération, acquiesce Eddy.
14: On espère beaucoup qu'il n'y ait pas de parti politique, de casseurs. On peut bloquer 5 minutes, comme une heure ou deux. Mais au moins interpeller l'État en disant « oh, stop ».
13: Les gilets jaunes, ce sont les braises, conclut Eddy, les braises qui peuvent rallumer la colère sociale.
0: Autre manifestation annoncée ce week-end en France pour une toute autre raison. Elles se dérouleront dans une centaine de villes contre la loi instaurant la présomption d'usage légitime des armes pour les forces de l'ordre. Dès aujourd'hui par exemple à Angers, Bourg-en-Bresse ou encore Carcassonne et demain dans la plupart des grandes villes. À Paris, le cortège s'ébranlera à 14h de la place de la République. Le texte, qui doit encore être examiné par le Sénat, est qualifié de permis de tuer par ses détracteurs. Il inverse selon eux la charge de la preuve. À l'avenir, ce serait aux familles de victimes de prouver que le tir responsable de la mort de leurs proches était illégal. Ce week-end de mobilisation est coordonné par le collectif Stop aux violences d'État, qui avait aussi été à l'initiative de la pétition déposée en ligne sur le site de l'Assemblée nationale fin juin dernier. Anne Fauquemberg.
15: Cette pétition avait rassemblé plus de 730 000 signatures, mais elle avait été classée sans suite par la commission des lois de l'Assemblée nationale. Elle avait pourtant dépassé le seuil des 500 000 signatures qui autorise l'organisation d'un débat au sein de l'hémicycle. Mais les députés ont estimé que ce débat viendrait parasiter l'examen du texte toujours en cours. Texte qui toutefois n'est toujours pas inscrit à l'ordre du jour du Sénat. Il s'agit donc pour les manifestants de faire pression dans l'espoir d'un retrait. Le collectif Stop aux violences d'État, créé après la mort de Souheil El-Khalfaoui, un jeune homme de 19 ans tué par un tir policier en 2021, a ainsi été rejoint par plus de 150 organisations, dont le syndicat de la magistrature, Justine Probst et la secrétaire nationale.
16: C'est pas en armant plus, en créant des régimes dérogatoires pour les policiers et les gendarmes, qu'on va rétablir de la confiance entre la population et les forces de l'ordre. Dans une démocratie, on parle souvent du monopole de la violence légitime de l'État, mais ce monopole, il ne l'a que si sa population y consent. Et donc il y a vraiment une nécessité de restaurer le lien de confiance et ce texte de loi va complètement à l'opposé de cet objectif démocratique.
15: Selon une tribune d'universitaires sortie dans le journal Le Monde cette semaine, une telle loi n'existe nulle part ailleurs dans l'Union européenne. S'il faut lui chercher un précédent, il se trouve en Turquie.
0: On en vient à présent aux Journées européennes du patrimoine, 43e édition ce samedi et demain. Deux thèmes cette année, le patrimoine de la photographie à l'occasion de son bicentenaire et le patrimoine en péril. Avec toujours des milliers d'initiatives, de portes ouvertes et de festivités en toute gratuité. Et bien sûr, quantité de visites possibles comme celle inédite autour d'objets insolites au musée Carnavalet à Paris. C'est un reportage d'Éric Chavroux.
17: Une trentaine d'objets insolites présentés pendant une heure et demie par Sandra Cominotto a commencé par ce qui nous révèle les origines de Paris.
18: Ici, on est devant donc une pierre qui constitue l'un des murs donc du soubassement du musée. Et ce dont on s'aperçoit, c'est qu'il y a des fossiles de coquillages, comme des coquillages que l'on trouve en fait dans les bacs à sable. Et ça dit beaucoup en fait du passé de la ville. On sait qu'il y a 45 millions d'années, il y avait une mer tropicale et peu profonde à Paris, bien avant Paris-Plage.
17: L'insolite, intermédiaire précieux et ludique, explique l'intervenante culturelle dans les musées de la capitale pour contextualiser des objets saugrenus, révolus ou méconnus, comme la boîte à marmottes des jeunes Savoyards, représentée dans une boîte à musique.
18: Il faut remonter notamment au 19e siècle. Les provinciaux montaient à Paris pour trouver du travail et arrivaient donc avec une spécialité. Les Savoyards étaient donc des ramoneurs. Et bien évidemment, comme vous ne pouvez pas ramoner les cheminées tout au long de l'année, donc le reste du temps, pour pouvoir gagner un peu d'argent, soit ils chantaient, soit ils avaient domestiqué une marmotte et donc ils leur faisaient faire un petit numéro.
17: Une autre boîte, mais à mouches, en taffetas noir pour le visage ou le décolleté, sera aussi de la visite, tout comme une surprenante enseigne en fer forgé pour une fromagerie arborant trois rats.
0: Et je vous renvoie à la une de notre site, une info culturelle pour découvrir les photos de ces objets insolites. Le temps aujourd'hui pour terminer ensoleillé sur l'ensemble du territoire, sauf le long de la Manche. Les températures au meilleur de la journée, 21 à 26 degrés sur la moitié nord, 25 à 30 au sud. France Culture, 8h15, suite des matins d'après. Avec vous, Marguerite Caton.
10: Merci Marie-Hélène. Alors à 8h40, nous serons en compagnie de la flûtiste Gabrielle Rubio qui revisite le répertoire baroque. Elle a enregistré son premier album intitulé « La Traversière, airs et songes ». C'est chez Harmonia Mundi. Mais d'abord, 8h15, vous l'avez dit, c'est l'heure de retrouver Matteo Caranta pour sa chronique à la source. Alors Matteo, de quoi allez-vous nous parler ?
19: Eh bien de zinc et de comptoir, Marguerite.
10: Dans une minute.
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4: h17 sur France Culture, l'heure d'À la source avec vous, Matteo Caranta. Chaque semaine, vous remontez le fil d'un mot ou d'une idée. Ce matin, vous nous parlez des bistrots en campagne.
5: Cela n'a pas pu vous échapper, Marguerite. Il y a quelques jours, Gabriel Attal a lancé son opération baptisée 1000 bistrots dans une vidéo où il apparaît devant un comptoir, un demi de bière à la main. Son idée, organiser un millier de rassemblements avec ce mot d'ordre, une table, un verre, des discussions en toute simplicité. Le candidat de Renaissance à l'élection présidentielle n'est pas le seul à déclarer sa flamme au troquet. Marine Le Pen envoyait le même jour une lettre ouverte en forme d'hommage amoureux aux buralistes et aux bars tabac de France. Rien d'inédit dans ces initiatives bistrotières qui ne doivent rien au hasard. Elles s'inscrivent dans une longue tradition politique où les cafés, les bouges, les troquets, les tavernes tiennent lieu de parlement du peuple. La phrase bien connue est attribuée à Balzac. Elle forge la mythologie du bistrot politique qui, lui, naît avec la Révolution française.
4: Car à la veille de la Révolution, Matteo, les cafés parisiens sont devenus de véritables foyers de sociabilité, d'information et de politisation.
5: Oui, comme le raconte Laurent Bille dans sa très ample, très généreuse histoire populaire des bistrots, le café est un espace de rassemblement. On y lit les journaux, les écrits, les pamphlets, on y échange les nouvelles et les idées. La geste révolutionnaire raconte même que c'est au café de Foix, au Palais Royal, que le 12 juillet 1789, Camille Desmoulins aurait grimpé sur une table appelant la foule à prendre les armes. Quelques jours avant la prise de la Bastille, le café incarne la sociabilité politique. Il devient l'espace de la diffusion et du contrôle des idées révolutionnaires. Le berceau craint et redouté de l'opinion publique, cet élément nouveau du paysage politique. Mais le café devient aussi progressivement le lieu où l'on projette, où l'on imagine que se trouve le vrai pays, celui de ceux qui n'ont pas accès au vote censitaire. D'abord, le pays des villages, le pays du peuple dépossédé, idéalisé par les monarchistes, le pays réel que Maurras oppose ensuite au pays légal. Le comptoir y est synonyme d'authenticité. Et cette image, évidemment fantasmée, mais tout à fait efficace, fait du bistrot le laboratoire en miniature du débat démocratique. À la fois lieu d'expression populaire et café du commerce, avec toute l'ambiguïté que charrie l'expression.
4: Alors le bistrot s'impose dans le répertoire de tout candidat, soucieux de paraître proche des électeurs.
5: Giscard d'Estaing, Mitterrand, Chirac, Hollande, tous ces présidents se sont fait photographier ou filmer les coudes sur un zinc anonyme, assurance d'une forme de naturel, certains évidemment avec plus d'aisance que d'autres, le plus souvent avec une bière à la main d'ailleurs, comme si cette boisson suffisait à elle seule à rassembler. L'exemple le plus saisissant est peut-être celui de Jacques Chirac qui, dès sa première campagne législative de 67 en Corrèze, explique en ces mots sa méthode. Je visite les fermes, j'arpente les foires et je fais halte dans chaque bistrot. Cette pratique devient sa signature, une véritable méthode politique. 35 ans plus tard, en 2002, pour sa dernière campagne de candidat président, il se fait encore photographier avec son épouse Bernadette Chirac autour d'une énorme assiette de cochonnailles et de têtes de veau. Le Monde remarque alors que la table devient presque une scène de débat démocratique. C'est cela, la trajectoire politique du bistrot. Faire de la politique à hauteur de comptoir, c'est aussi toute la force de cette mythologie. Faire croire le temps d'un verre que le présidentiel et l'électeur sont simplement deux clients assis à la même table.
4: Reste quand même que les bistrots sont les derniers lieux de sociabilité dans les villages, Matteo.
5: Oui, vous avez raison Marguerite, et loin de moi l'idée d'en atténuer l'importance. Des quelques 200 000 enseignes en 68, la France ne compte plus que 35 000 adresses selon les derniers chiffres de l'INSEE. Une enquête parue en 2025 établit même un lien de corrélation entre la fermeture des 18 000 bars tabac étudiés et la progression du vote pour le Rassemblement National. Un effet réversible, le score de l'extrême droite baisse lorsqu'un bar rouvre dans un village. Le bistrot est donc bien un lieu de la fabrique politique. Reste à espérer que ces déambulations de bistrots et autres friteries ne soient pas de simples décors électoraux, mais l'occasion, loin des conversations de comptoir, de politiser l'importance de ces lieux.
4: Merci beaucoup Matteo Caranta. Votre chronique est à réécouter sur l'application Radio France. Et là, vous êtes sur France Culture, il est 8h20.
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4: Bienvenue à tous ceux qui nous rejoignent. Nous sommes en compagnie d'un grand invité, Stefano Mancuso. Je dis grand car vous êtes un biologiste.

0: neurobiologiste célèbre, professeur à l'Université de Florence, où vous dirigez le laboratoire international de neurobiologie végétale. On peut dire que vous êtes l'un des pionniers de cette discipline qu'on a découverte dans votre livre « L'intelligence des plantes ». En cette rentrée, vous publiez un nouvel ouvrage, « La cité vivante, comment mettre des plantes dans notre vie ». C'est aux éditions Albin Michel. Alors, vous nous avez expliqué au début de cet entretien comment la ville est devenue dans les dernières décennies le nouvel écosystème, la nouvelle niche écologique de l'espèce humaine, l'espèce urbaine, comment elle est en passe de nous transformer au même titre qu'elle transforme les plantes et les animaux qui y vivent. La question désormais est de savoir comment adapter la ville avant qu'elle ne nous adapte, d'autant que 7 milliards de personnes y vivront à l'horizon 2100 et que c'est un environnement extrêmement vulnérable au changement climatique en cours. Alors, on peut commencer par rappeler d'ailleurs et expliquer pourquoi les températures des villes sont en moyenne supérieures, je l'ai découvert dans votre livre, de 6,4 degrés à celles des campagnes avoisinantes. Stefano Mancuso.
1: Mais dunque, intanto c'è da dire che.
2: Il faut dire d'abord que.
1: La città è un
2: écosystème. La ville est un écosystème.
1: Et l'écosystème in cui noi
2: viviamo. Dans lequel nous vivons. Pour qu'on puisse y survivre dans cet écosystème, il doit être stable. Et pour le moment, il ne l'est pas. La question de la température, par exemple, est une question fondamentale parce que dans un temps de réchauffement global, comme celui que nous vivons, nous savons que depuis la fin du XVIIIe siècle, à l'intérieur de la ville, pour des raisons matérielles, les matériaux avec lesquels il est construit, le fait que l'air ne peut pas circuler comme elle circule normalement, les températures sont plus élevées par rapport à la campagne alentour. De combien? Ben, normalement, on dit 2, 3 degrés, mais dans des moments particuliers de l'année, on peut arriver à 6, 7 degrés en plus.
1: Surtout
2: la nuit. Parce que le matériau est imperméable de la ville, ne permet pas la transpiration de l'eau, donc le refroidissement. Alors nous devons imaginer des villes complètement différentes de ce point de vue. C'est très difficile.
0: Avant d'imaginer à quoi devraient ressembler les villes, est-ce qu'on est capable d'anticiper un peu plus précisément les effets à venir du changement climatique sur ces environnements urbains? Vous mentionnez dans votre ouvrage La Cité Vivante un réseau de chercheurs qui a publié un rapport alors intitulé « The Future We Don't Want », l'avenir que nous ne voulons pas. Qu'est-ce qu'on sait à l'heure actuelle de nos villes dans 50 ans à peu près? Stefano Mancuso.
1: Mais questo è un punto, direi,
2: c'est un point douloureux, je dirais. Nos villes se réchauffent beaucoup plus que le reste de la planète. Nous, l'Europe, est un des lieux de la planète qui est en train de se réchauffer au-delà de la moyenne, beaucoup plus. Nous savons déjà que l'Europe, par rapport au début du XXe siècle, est plus chaud que de 2,2 degrés, bien au-delà du 1,5 degré qui est dans les accords de Paris, on aurait dû maintenir. Donc l'Europe est déjà plus chaude de 2,2 degrés, mais nos villes sont beaucoup plus chaudes. Par rapport au début des années 60, une moyenne, une ville européenne est déjà plus haute, 3 degrés et demi. C'est une quantité inimaginable de température. Et tous les modèles disent que le futur sera malheureusement pire.
1: La majeure partie
2: de nos villes, il faut penser, par exemple, que Paris, en 2060, aura plus, très probablement, un climat comparable à celui qu'on peut trouver aujourd'hui dans le sud de l'Italie.
0: Mais il y a des limites de température qui sont infranchissables à un moment pour l'espèce humaine.
1: Quand nous parlons
2: de nos villes, on imagine évidemment les lieux où on vit nous, Paris, Rome, Florence, mais dans le sud du monde, ces températures vont arriver très rapidement aux limites
1: incompatibles
2: avec la vie de l'homme.
1: Les
2: villes, par exemple, prenons l'Afrique du Nord,
1: Marrakech,
2: Algérie. Ces villes, en 2070, auront des températures à la limite de l'impossibilité de la survie. Et les villes du sud qui aujourd'hui, au-dessus du Sahel, en Afrique subsaharienne, seront complètement invivables. Il y a beaucoup de modèles qui nous disent que, environ 15% de la superficie de la planète qui aujourd'hui est habitable ne le sera plus en 2060 pour des thèmes thermiques. Et pour se faire comprendre, sur ces 15% de terre, il y a entre 1 et 2 milliards de personnes. Et donc c'est le réchauffement global est le problème le plus grave que l'humanité a jamais rencontré.
0: Et là, le biologiste que vous êtes, Stefano Mancuso, observe le comportement des autres espèces et il tient en un seul mot, dites-vous, migration. Les plantes, les animaux ont déjà commencé à migrer.
1: Tous migrent.
2: Tous, tout le monde migre.
1: Tous migrent. C'est
2: un peu paradoxal, mais la migration est la réponse fondamentale que la nature trouve au changement du milieu, au réchauffement global. Et toutes les plantes vont vers des latitudes plus hautes ou des altitudes plus grandes. Nous savons, par exemple, que
1: la Suède,
2: qu'il y a 2 ou 3 ans, elle produit du vin. Il y a 2000 hectares de vignes en Suède, ce qui absolument était une chose inimaginable jusqu'à il y a quelques années. Toutes les plantes migrent vers le nord. Les animaux migrent vers le nord. Dans la Méditerranée, le nombre des poissons d'origine tropicale augmente de manière exponentielle. Ça, c'est la manière dont la nature essaye de combattre le changement. Si je peux le dire, c'est paradoxal, mais
1: que
2: la seule espèce qui n'a pas à sa disposition ce comportement, c'est l'être humain.
0: Qui n'a pas à sa disposition, qui a à sa disposition, parce que s'il y a bien un être qui est animé avec ses jambes, contrairement aux plantes, finalement, c'est l'être humain.
2: Elle l'aurait, bien sûr, mais en pratique, c'est une impossibilité de se déplacer.
0: Vous parlez de la fermeture des frontières.
2: Oui.
0: Dans le monde que vous décrivez, Stefano Mancuso, et je rappelle que vous êtes biologiste, spécialiste des plantes, que vous publiez un ouvrage sur l'avenir des villes, intitulé « La cité vivante, comment mettre des plantes dans notre vie » aux éditions Albin Michel. Dans ce monde, certaines villes seront abandonnées, on l'a dit. De nouvelles devront se construire et elles devront être adaptées à ce que l'homme survive dans la nouvelle ère climatique qui est en train de s'installer. Et là, vous plaidez pour un nouveau modèle urbain inspiré par l'arbre. Et c'est complètement étonnant. Quelles sont les qualités de l'arbre qui pourraient nous servir pour construire des villes, Stefano Mancuso?
2: Donc, il y en a beaucoup. Dans le sens, partons de la chose la plus simple possible. Le seul système pour rafraîchir une ville, et c'est de la couvrir d'arbres. Si nous voulons continuer à vivre dans nos villes, dans les villes que nous avons toujours connues, nous devons trouver l'espace pour d'énormes quantités d'arbres qui rafraîchissent.
1: Ils rafraîchissent
2: pas seulement parce qu'ils produisent de l'ombre, comme on pourrait imaginer, mais parce qu'ils sont ils produisent une sorte d'air conditionné. Ils fonctionnent exactement comme la même manière qu'une machine, en fait. Ils transpirent de l'eau.
1: Et
2: cette transpiration d'eau
1: est un phénomène qui absorbe
2: la chaleur du milieu. Et donc, ils abaissent comme ça la température.
0: On sait mesurer les gains de température que les arbres permettent de gagner ?
1: Si, possiamo misurarlo benissimo.
2: On peut le mesurer sotto, très bien sous les arbres,
1: in una zona
2: dans une zone,
1: non con un albero, ma un,
2: pas, pas avec un seul arbre, mais avec un groupe d'arbres.
1: Di alberi, la temperatura température peut
2: tranquillement à 3 degrés inférieurs par rapport au reste de la ville.
0: Vous dites qu'il ne faut pas un seul arbre, et, d'ailleurs il n'en faut même pas quelques centaines. Ce que vous nous expliquez dans votre ouvrage, Stefano Mancuso, La Cité Vivante, c'est qu'il faut en planter des centaines de milliers en réalité. Et là, ça semble complètement inimaginable.
1: Si, si può fare.
2: Oui, on peut le faire.
1: Con semplicità.
2: Avec simplicité, je dirais.
1: Piantare alberi in città.
2: Planter des arbres en ville est fondamental pour deux raisons. La première raison,
1: è assorbire l'anidride carbonica,
2: c'est absorber le CO2 qui est produit par la ville.
1: Incide direttamente sul riscaldamento.
2: Et qui a une conséquence directe sur le réchauffement climatique.
1: La
2: seconde raison, c'est refroidir la ville.
1: Nous
2: devons en mettre beaucoup. Comment on fait?
1: Dove si trova lo spazio.
2: Là où on va trouver l'espace.
1: Et è la questione fondamentale.
2: Et ça, c'est la question fondamentale.
1: Parce
2: que quand nous pensons
1: città,
2: à nos villes,
1: noi dobbiamo vedere
2: nous
1: come
2: devons
1: sono
2: voir comment elles sont construites,
1: queste,
2: ces villes.
1: Se guardiamo alla
2: et si nous regardons
1: città,
2: la superficie d'une ville,
1: vediamo che
2: nous voyons qu'en Europe,
1: fra il 30 et il 35
2: entre 30 et 35% de la superficie de la ville est faite de rues, de routes.
1: Et, negli Stati Uniti,
2: et dans
1: America,
2: les États-Unis ou en Amérique,
1: si arrive anche al
2: on arrive
1: 55%
2: à, par, carrément avec 50% faites de rues et de routes. Nous devons nous demander, est-ce qu'on a vraiment besoin de toutes ces superficies aux infrastructures, aux rues?
1: Io direi proprio
2: Je dirais
1: di no.
2: Que vraiment non. Nous avons fait beaucoup d'études qui démontrent que
1: une
2: ville
1: media,
2: européenne moyenne pourrait renoncer à 20% de ses rues.
1: Et se noi pensassimo, cominciamo
2: si,
1: on,
2: si nous pensons
1: città,
2: à imaginer cette nouvelle ville dans laquelle 20% des routes et des rues sont enlevées, ça ne veut pas dire qu'elles ne sont plus des routes ou des rues, mais elles sont plus des routes pour les voitures. Elles sont des routes dans lesquelles et des fleuves d'arbres.
1: La
2: température
1: de
2: la ville pourrait descendre de 2 degrés et demi, peut-être 3, et donc rendant possible la vie en ville. Les critiques, quelles sont? Sont-elles? Elles sont les classiques critiques que nous connaissons. Les commerçants se préoccupent parce que
1: ce
2: n'est pas vrai. Toutes les études que c'est exactement le contraire qui se produit. Quand on ferme une rue au trafic, elle devient piétonnière, les commerces augmentent.
1: Et
0: vous citez l'exemple d'ailleurs d'une ville brésilienne, Curitiba, qui est assez intéressant, puisque si j'ai bien compris, vous allez nous expliquer, Stefano Mancuso, il y a une décision municipale presque autoritaire de doter à la voiture certains espaces, d'y planter des arbres. Est-ce que, comment ça s'est fait? Comment ont réagi les habitants?
2: Ça, c'est une histoire intéressante de celle de Curitiba parce qu'on est au début des années 70. Ça a été la première ville du monde qui a décidé de fermer une part de la ville au trafic automobile. Et on le doit à un maire visionnaire, extraordinaire, qui s'appelait Jaime Lerner. Lequel décide de fermer une zone de la ville.
1: Lo fa di venerdì sera.
2: Il le fait le vendredi soir parce qu'il sait que le samedi les tribunaux étaient fermés. Il l'aurait bloqué. Il met ensemble une équipe d'ouvriers.
1: Il
2: leur dit qu'ils doivent, ils devront pendant 6 mois, parce que on va tenter de rouvrir pendant les routes pendant toute cette période. Et ce qui se passe à la fin, c'est que après 6 mois, la population de Curitiba a compris les avantages énormes d'une aire piétonnière. une surface piétonnaire, et ce qui, au début, semblait une utopie, aujourd'hui, est présent aujourd'hui dans n'importe quelle ville. Comme finalement, il n'y a pas si longtemps, quelques décennies, moi je suis sûr que les auditeurs se rappellent nos places plus belles, complètement couvertes de voitures, comme des parkings en fait. C'est ouvert. Aujourd'hui, à l'époque, ça semblait aussi impossible d'éliminer ça. Aujourd'hui, c'est normal.
0: Mais il y a souvent quand même des bagarres avec les architectes des bâtiments historiques. Enfin, du moins en France, c'est un des enjeux. Sûrement en Italie aussi d'ailleurs.
3: Molto.
2: Oui.
3: È vero.
2: C'est vrai.
3: C'è un problema enorme.
2: Il y a un problème énorme par rapport à l'idée que la ville doit rester inchangée, surtout les villes historiques.
3: Eppure io direi
2: et moi, je dirais que vraiment,
3: sono pochi i luoghi.
2: Il y a peu de lieux
3: che non dovrebbero essere toccati,
2: qu'on ne devrait pas toucher.
3: Ma moltissimi altri, da questo punto
2: des autres,
3: di vista,
2: de ce point de vue, peuvent
3: migliorare molto,
2: s'améliorer beaucoup.
3: Da questo punto di vista,
2: de
3: diciamo,
2: ce point de vue, même ce qui est en train d'arriver à Paris, comme exemple.
3: Il fatto di mettere
2: le fait de mettre beaucoup d'arbres autour de Notre-Dame, le fait d'enlever les pavés de certaines places de la ville, ça n'a pas un effet fondamental sur la ville. Mais ça a un effet fondamental sur l'idée que même des lieux qui sont considérés comme intouchables, ils peuvent s'améliorer et devenir plus beaux et plus vivants, vivables.
0: J'ai une question peut-être un peu anecdotique, en tout cas pratique. Comment on fait pour planter ces centaines de milliers d'arbres en ville ? Tout à l'heure, vous nous disiez que dès qu'on ouvre une tranchée en ville pour planter notre arbre, en fait, on n'a pas de terre. On tombe sur des canalisations, sur le métro, sur tout un tas d'infrastructures qui finalement ne permettent pas spécialement de planter des arbres. Est-ce que la ville est capable d'accueillir les arbres eux-mêmes et de les laisser pousser ?
3: Si.
2: Oui,
3: si, direi di sì.
2: Oui, je dirais oui. C'est vrai que le sol,
3: diciamo,
2: le sol urbain n'est pas fait pour garder les arbres, mais ce sont des problèmes techniques qu'on peut résoudre. Nous en avons déjà résolu. Quand on met des fils d'arbres, des rangées d'arbres le long des allées, ces arbres poussent dans un sol qui n'est pas adapté. Il s'agit simplement d'utiliser les mêmes techniques et de les amplifier en ayant plus d'arbres. De ce point de vue, il y a vraiment l'arboriculture urbaine a fait de très grands progrès dans les dernières 50 années.
0: Donc même dans sa petite tranchée ou dans son petit cube, un arbre en ville a les ressources suffisantes non seulement pour grandir, mais pour assurer le service dont vous avez parlé, d'évapotranspiration et donc de rafraîchissement de l'atmosphère.
2: Ça dépend. Ça dépend de l'espèce.
3: Et si l'espace
2: est petit, l'espèce doit être petite. Nous devons comprendre qu'un arbre
3: a une masse sous
2: terre qui est semblable à celle qu'on a au-dessus de la terre.
0: Son réseau racinaire est aussi étendu que ses branches. Dans ce cas-là, ça semble complètement impossible de planter des centaines de milliers d'arbres. Alors, vous nous dites dans votre livre qu'à Séoul, il y a eu 16 millions d'arbres plantés.
3: Mais donc, à Séoul,
2: ça a été très simple parce que il y avait plein de lieux de la ville qui étaient complètement libre de tout, en fait, où il y avait... Et ça a été facile. Dans ces villes de nouvelles constructions, c'est assez facile. La vraie difficulté, c'est dans nos villes, qui sont des villes historiques, qui ont souvent des espaces très, très étroits, très contraints. C'est là qu'il faut imaginer des solutions nouvelles.
0: Merci infiniment Stefano Mancuso d'avoir pris le temps de nous mener dans les arcanes de votre pensée de biologiste depuis nos origines dans les arbres jusqu'à notre avenir en 2100. Merci de nous avoir sensibilisés aux moustiques londoniens comme aux pissenlits et surtout d'avoir planté en nous cette envie de voir des arbres partout embellir la ville. Je rappelle que vous venez de publier chez Albin Michel un livre très vaste, très ample qui s'intitule « La cité vivante ». Et si les plantes détenaient les clés des villes de demain, c'est le sous-titre ajouté par l'éditeur. Merci beaucoup et merci aussi à Olivier Favier qui a assuré l'interprétation de cet entretien.
1: Merci.
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0: La cascade de Saint-Cloud, une allemande en sol majeur de Jacques Martin Hotteterre, pour vous accueillir, Gabriel Rubio, bonjour.
1: Bonjour.
0: Vous êtes flûtiste et vous sortez chez Harmonia Mundi votre premier album intitulé La Traversière, airs et songes, un récital de pièces baroques. Alors bienvenue dans les matins d'après, ce sont les matins des artistes émergents, des premières fois. Peut-être peut-on dire un mot de Jacques Martin Hotteterre. On le surnomme le Romain, c'est un peu le père de la flûte baroque et il ouvre votre disque. Est-ce que vous pouvez nous le présenter ?
1: Absolument, Jacques Martin Hotteterre dit le Romain. C'est un des premiers flûtistes compositeurs à avoir marqué l'histoire de la flûte traversière. Il faisait partie de la chambre du roi. On sait qu'à Versailles, à l'époque de Louis XIV, il y avait plusieurs lieux qui étaient dédiés à l'univers musical. La musique était une partie poignante et vibrante du monde de la vie à Versailles. Et ce cher Hotteterre, qui vient d'une famille de facteurs. Toute une dynastie de facteurs d'instruments, exactement, qui est originaire de la Couture-Boussée, en Normandie. Et en fait, on leur doit beaucoup à ces Hotteterre, car ils ont globalement... ils ont métamorphosé la facture instrumentale de plusieurs instruments avant, notamment le hautbois, le basson et la flûte traversière.
0: Qu'est-ce qu'ils lui ont fait à la flûte traversière, qui est en bois à l'époque? Et vous êtes venu avec une flûte traversière un peu postérieure, je crois, enfin une réplique d'un instrument un peu postérieur, vous allez nous le présenter. C'est un instrument en bois et non pas en métal comme on le connaît aujourd'hui.
1: Absolument. Alors, il y a plusieurs distinctions entre la flûte traversière moderne qu'on connaît et qu'on enseigne au conservatoire et la flûte traversière baroque qui revêt plusieurs noms à cette époque. On l'appelle la traversière, on l'appelle la flûte allemande, le traverso aujourd'hui, qui est une appellation un peu plus moderne. Donc c'est un instrument qui est totalement en bois, c'est un bout de bois percé avec 6 trous, une clé et un trou d'embouchure sur la tête. La flûte Hotteterre, c'est une flûte qui est en 3 parties, avec des décorations sur les bagues. C'est un instrument assez orné, parce qu'on appréciait beaucoup l'ornementation, même sur la facture instrumentale, ça permettait aussi de donner beaucoup de noblesse à certains instruments. Donc la flûte est plutôt, on va dire, simple en ornementation, mais ça reste un instrument absolument magnifique. Et c'est totalement une sonorité différente de la flûte moderne, puisque c'est un instrument qui n'a pas du tout cette solidité du métal et qui a justement ce raffinement, cette élégance et un peu ce défaut qu'on peut avoir de l'instrument inégal, en fait.
0: Qu'est-ce que ça veut dire, un instrument inégal ?
1: Alors, très bonne question. Un instrument inégal, c'est un instrument qui n'a pas la même sonorité sur toutes les notes et sur tous les tons et tous les demi-tons. Donc, en fait, c'est un instrument qui possède des notes fortes et des notes faibles.
0: Ça, c'est du hautbois ?
1: Alors ça, c'est la flûte traversière. Ouais,
0: pour dans l'absolu, toute flûte traversière, même en métal, ou de la flûte traversière
1: pour
0: de
1: la flûte
0: bois
1: traversière
0: à cette caractère.
1: Ouais, absolument. C'est vraiment une caractéristique de l'époque baroque. En fait, les instruments anciens ont ce qu'on peut appeler des défauts, mais plutôt des irrégularités, et ça permet justement d'avoir des sonorités type suivant les tonalités qu'on va jouer. Donc chaque tonalité va avoir une couleur particulière, et ça apporte du coup une vie absolument infinie quand on pense à l'univers sonore qui était présent à cette époque-là.
0: Et donc vous jouez sur une reproduction d'une flûte baroque, ce n'est pas celle de Hotteterre qui était en 3 parties, vous nous l'avez dit, c'est la reproduction d'une flûte un peu postérieure, Buffardin. Est-ce que vous pouvez nous en dire
1: exactement
0: un mot, Gabriel Rubio ?
1: Alors, Gabriel Buffardin, alors il n'est pas présent au disque, mais c'était également un flûtiste qui a beaucoup voyagé. Certaines rumeurs et certains musicologues pensent que c'était notamment le flûtiste qui était dédicataire des solos de cantates de Bach, parce que c'était un flûtiste qui a beaucoup voyagé, notamment en Allemagne, et l'aurait rencontré ce fameux Jean-Sébastien Bach. Et ce cher Buffardin a aussi écrit, il a écrit un concerto, il a écrit des sonates pour cet instrument, et il a fait un modèle qu'on recopie aujourd'hui, mais c'est assez rigolo parce que c'est un modèle qu'on recopie depuis pas si longtemps, ça se compte en quelques années. Avant, on connaissait un instrument, mais... on n'en faisait pas des copies. Et donc tout ça, c'est le milieu des luthiers et des facteurs avec lesquels moi je travaille beaucoup et je suis beaucoup en lien. Et du coup, c'est un instrument qui est en 4 parties au lieu de 3 pour le modèle Hotteterre.
0: Qu'est-ce que ça change ?
1: Qu'est-ce que ça change? Ben, déjà, c'est plus pratique pour le porter parce que, pour des raisons très pratiques, le corps main gauche et le corps main droite peuvent se sectionner. Et donc, ça peut permettre de le transporter dans le plus petit étui. Donc ça, c'est pour le côté très pratique. C'est un instrument qui est parfois moins orné, notamment sur les jointures, sur les bagues. Mais c'est un instrument qui a aussi d'autres particularités sonores. Il est plus véloce, l'articulation est plus rapide, l'élocution peut être plus vive. Et par rapport à la flûte hautetaire qui, elle, est assez ronde, tendre et qui a besoin d'un temps d'émission assez conséquent, on va dire.
0: Dans la cascade de Saint-Cloud qu'on a entendue en ouverture de cette conversation, on vous entend donc vous jouer à la flûte, Gabriel Rubio, je crois. Puis on entend aussi du clavecin, de la viole de gambe, d'autres instruments. Est-ce que vous pouvez nous en dire un mot et puis peut-être nous expliquer ce qu'ils forment, ces instruments, cette basse continue sur laquelle la flûte vient se poser comme un instrument de dessus, je crois que c'est comme ça qu'on dit. Absolument. Et c'est vraiment une caractéristique de la musique baroque.
1: Tout à fait. Alors donc là, j'étais accompagnée de Lucas Schneider à la viole de gambe, de Thibaut Roussel au théorbe et Cécile Chartrain au clavecin.
0: Le théorbe, il faut peut-être préciser, c'est pas très connu comme instrument, c'est une sorte de luth de l'époque baroque.
1: C'est ça, c'est totalement de la famille du luth. C'est un instrument à double chevillé, donc avec un deuxième chevillé qui est beaucoup plus long.
0: Donc un très long manche.
1: C'est un très long instrument avec du coup ce deuxième chevillé qui est très très très très grand. C'est un instrument à 14 cordes, donc il y a d'autres exceptions, en tout cas celui-ci à 14 cordes, avec une triple rosace sur la table. Enfin, c'est un instrument qui est globalement très beau, pour le coup très orné.
0: On imagine quelque chose de très difficile à jouer, 14 cordes, vous êtes théorbiste, j'ai découvert qu'on disait comme ça, c'est spécialement compliqué comme instrument ?
1: Spécialement compliqué. Alors, je ne connais pas d'instrument facile à jouer. Je dirais que le théorbe est très pénible à transporter, nous dira Thibaut Roussel qui est en ce moment dans le train. mais c'est vrai que c'est un peu... En fait, c'est un instrument extraordinaire parce que ça a une résonance immense, et c'est un instrument emblématique aussi de Versailles. On connaît un certain Robert de Vizé qui était en fait guitariste de Louis XIV. Il enseignait à ce cher Louis XIV la guitare parce que Louis XIV était un féru de musique et de danse. Et ce roi soleil donc a donné une place absolument prépondérante à Versailles. Et le théorbe fait partie des instruments phares de cette époque, de l'époque baroque.
0: Et je vous ai coupé. Vous disiez que donc derrière la flûte, on a entendu dans la cascade de Saint-Cloud de la viole de gambe, du théorbe.
1: Et du clavecin. Oui. Et donc effectivement, cette équipe constitue l'équipe au continuo et qui va du coup réaliser, jouer la ligne de basse. Donc la viole de gambe va jouer la ligne de basse textuellement, quand le théorbe et le clavecin vont, ce qu'on dit, vont réaliser la basse continue, c'est-à-dire qu'ils vont réaliser une improvisation quelque part, mais dans un style qui est étudié, qui est théorisé à l'époque. Et c'est se réapproprier ce langage-là que ensuite trouver une façon d'improviser une harmonie et un accompagnement qui puisse mettre en valeur l'instrument de dessus. Ici la flûte, mais ça peut être la voix ou un autre instrument comme le violon. Tous les instruments qu'on peut imaginer.
0: Donc c'est intéressant parce que je vais vous laisser vous installer derrière le grand micro, Gabriel Rubio. Mais donc on comprend à vous écouter que cette période baroque voit la flûte traversière finalement s'émanciper. Elle devient, vous nous dites, un instrument de dessus. On peut l'entendre seul. Alors vous êtes derrière le micro, Gabriel Rubio, avec votre traversière de bois. Et vous avez choisi de nous jouer une pièce de Joseph Baudin de Boismortier. C'est un prélude. On vous écoute.

0: Le prélude de la suite en si mineur de Joseph Baudin de Boismortier, interprété en direct dans ce studio par la flûtiste Gabrielle Rubio, que je remercie infiniment pour ce moment quand même de grâce. Votre premier disque, La Traversière, Airs et Songes, sort chez Harmonia Mundi. Alors dites-nous peut-être pourquoi vous avez choisi cette pièce, et puis un mot du prélude, je crois que c'est tout un art en musique baroque. Vous nous en parlez un peu ?
1: Tout à fait. Alors l'histoire du prélude, en tout cas pour la flûte traversière, je pense qu'on peut quand même citer à nouveau ce cher Hotteterre qui a écrit un traité théorique sur l'art de préluder qui est paru en 1719. Le disque commence par d'ailleurs un prélude qui fait partie de ce recueil, parce qu'à la fin de ce traité, il peut lui-même donner ces exemples finalement de préludes qui peuvent passer de ton en ton et être source d'une grande inspiration pour les flûtistes d'aujourd'hui finalement. Et en fait, le prélude est assez magique dans le sens où c'est souvent un espace de grande liberté quand on sait approprier justement l'ornementation à la française, la capacité qu'on peut avoir d'improviser, la capacité qu'on peut avoir d'avoir la sensation de compréhension, d'harmonie. Et en fait, quand on s'approprie un peu ce langage-là, et plus on en joue et mieux c'est, on se rend compte que c'est voilà, un espace de grande liberté, de poésie, et qui laisse beaucoup aussi de place à l'interprète. Pour justement apprécier ce temps assez suspendu. Et là, justement, j'ai choisi de vous interpréter ce prélude qui peut se jouer soit avec une ligne de basse qui est écrite. Et Joseph Baudin de Boismortier écrit dans sa préface que ce sont des préludes qu'on peut jouer à flûte seule, sur un instrument seul. Et du coup, ce qui est intéressant dans cette préface, c'est de se dire que finalement, on peut jouer de la flûte traversière sans accompagnement, mais avec tout de même le petit écueil de se dire qu'il faut avoir cette conscience harmonique. Et de se dire aussi que quand on n'est pas accompagné, finalement, on est encore plus libre de pouvoir jouer avec l'agogique, c'est-à-dire la respiration, la capacité qu'on a de fluctuer la pulsation. Bon, ce sont peut-être un peu des termes un peu techniques, mais en fait, ça parle aussi de toute une spécialisation autour de ce répertoire et de cette époque de la musique baroque et de ces instruments qui ont une poésie absolument folle.
0: Vous êtes tombé dans ce monde baroque, on comprend bien que ce n'est pas juste un répertoire dans lequel vous puisez comme vous puiseriez dans un autre, c'est vraiment pour vous un univers complet. Comment êtes-vous tombé dedans, Gabrielle Rubio ?
1: Je cherche une marmite, mais non, il n'y a pas eu de marmite. Je suis tombée dedans grâce à Annie Ploquin, qui était ma professeure au conservatoire de Perpignan, là où j'ai débuté mes études musicales, et qui m'a en fait très tôt initiée à la flûte en bois. Et du coup, c'était très rigolo, j'avais des cours, je me souviens, le mardi après-midi, où je passais de la flûte moderne à la flûte en bois. Et je pense qu'elle a senti, tout comme moi d'ailleurs, cette sensation de la proximité du bois, qui peut avoir une élocution assez immédiate quelque part. On travaille énormément l'articulation, la sensation d'avoir des prononciations de consonnes et de voyelles sur l'instrument ancien. Et puis le répertoire est absolument prodigieux. Enfin, on a la chance de jouer des compositeurs extraordinaires, une musique folle, et puis d'être entouré d'autres instruments, notamment comme je disais tout à l'heure, la viole de gambe, le théâtre.

0: l'orgue, la guitare baroque, le clavecin, ces instruments spécifiques à l'époque baroque et qui sont, pareil, d'une richesse de timbre absolument éblouissante.
1: Et c'est ce que vous avez voulu nous offrir dans ce disque. Un dernier mot, vous avez rejoint le Centre de musique baroque de Versailles dans votre jeune carrière et le Lab Baroque. Et je voudrais que vous nous parliez quand même très rapidement de ce programme qui a disparu, je crois, aujourd'hui, hélas.
0: Hélas, oui, ben, je suis la dernière à avoir pu bénéficier de ce soutien. Donc je remercie à nouveau infiniment le Centre de musique baroque de Versailles pour cette aide précieuse à la réalisation de ce premier disque. C'est quand même pas rien quand on est jeune artiste émergent, on sort du conservatoire, on joue dans des ensembles et puis à un moment donné on a envie de s'exprimer et de proposer un projet et d'avoir un soutien extérieur par une institution, c'est quand même une chance extraordinaire. Donc un grand merci à eux. Et effectivement, c'est malheureusement un programme qui a disparu. Donc voilà, c'est un peu, comment dire, pas consternant de se dire voilà, que le monde de la culture... Voilà, il y a des choses qui vont toujours bien et des choses qui malheureusement sont en train de s'effacer. Et je pense que c'est quasiment militant aujourd'hui alors de jouer de la musique, de faire un métier passion. Je pense que je vais pas être... Je pense qu'on est à peu près tous d'accord sur ce plateau. Et effectivement, on a besoin, quand on est artiste, quand on est musicien, d'avoir ce type de soutien. Donc...
1: Voilà, il n'y a plus de subvention, donc il n'y a plus de Lab Baroque. Merci, on se quitte en écoutant une gavotte quand même, de Pierre Danican Philidor.

0: Merci beaucoup Gabriel Rubio. Votre disque s'appelle La Traversière, Airs et Songes. C'est chez Harmonia Mundi. Je précise que le concert de sortie aura lieu samedi 3 octobre à la salle des pauvres Hospices de Beaune. Il reste des places. Il y aura également un concert à Paris dans la salle Corto. C'est au début de l'année 2027. La date n'est pas encore fixée. Un grand merci aussi à l'équipe des Matins d'après, Margot Leridon, Juliette Mouélique, Jean-Christophe Francis, notre réalisateur, Nicolas Leroulet et Marie-Claire Oumabadi qui assuraient la partie technique. Dans quelques instants, le journal de 9h.
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0: Il est 9h sur France Culture, c'est l'heure du journal. Le journal de Marie-Hélène Duvigneau. Bonjour Marie-Hélène.
3: Bonjour Marguerite, bonjour à tous. Week-end d'élections en Russie, première législative depuis l'offensive contre l'Ukraine. Le seul parti anti-guerre a été exclu du scrutin au niveau national. Emmanuel Macron à Saint-Pierre-et-Miquelon. Ce week-end, l'archipel français confronté au changement climatique au point d'avoir entamé le déménagement complet de Miquelon. Et puis, un passe patrimoine à l'année, il est lancé par la Fondation du patrimoine à l'occasion des Journées du patrimoine. Le résultat des législatives qui se déroulent ce week-end en Russie ne fait guère de doute. Le parti Russie Unie de Vladimir Poutine devrait en sortir largement vainqueur. Aucun suspense, mais ce scrutin, le premier depuis l'invasion de l'Ukraine, donnera tout de même des indications sur le climat politique du pays où le seul parti anti-guerre, Yaboko, s'est vu interdire une participation nationale. Jean-Didier Revoin a rencontré dans un café de Moscou.

0: Moscou, Grigori Grishin, candidat de Yaboko dans la capitale.
1: Grigori Grishin fait campagne pour être élu dans un arrondissement de Moscou. Si Yabloko ne peut pas concourir au niveau fédéral, en revanche, au niveau local, ses candidats poursuivent le combat. Et pour lui, une tendance se dégage nettement.
2: Les gens veulent la paix, les gens veulent que tout ce qui est lié au conflit russo-ukrainien, ce cauchemar, se termine enfin.
1: L'agrégation de ses voix autour du seul parti qui réclame l'arrêt des combats en Ukraine peut expliquer son exclusion par les autorités de l'élection à la Douma d'État. Mais pour le candidat de Yabloko, il faut aussi considérer l'énorme soutien de la jeunesse pour son parti, du jamais vu depuis les manifestations qui ont suivi les élections de 2012, précise-t-il. Et même si les résultats de dimanche laissent peu de place au doute, ils donneront des indications intéressantes.
2: Mais comment votera Moscou? Quelle sera la participation à Saint-Pétersbourg? Quel sera le résultat des députés de Yabloko qui ont eu un mandat? Ce seront des indicateurs très importants.
1: Si les petits partis comme Yabloko réalisent de bons scores localement, le Kremlin sera obligé d'en tenir compte dans l'ajustement de ses politiques. Mais pour Grigori Grishin et son parti, l'enjeu est ailleurs.
2: C'est le combat pour la survie au sein de l'espace politique et historique russe.
1: Pour certains en Russie, le simple fait de pouvoir exister est déjà une victoire.
0: Et notez que Françoise Dossé, chercheuse au Centre d'études russes, caucasiennes, est-européennes et centre-asiatiques, sera l'invitée de notre journal de midi et demi pour nous expliquer les enjeux de ces législatives russes. Donald Trump annonce avoir obtenu du Danemark et du Groenland un contrôle permanent de la sécurité du territoire de l'Arctique dont il voulait encore s'emparer par la force il y a 7 mois. Selon Washington, cet accord doit empêcher tout adversaire des États-Unis, notamment la Russie et la Chine, d'y établir une présence militaire. Le Danemark salue un accord bon pour l'OTAN et l'Europe. Le texte doit être signé la semaine prochaine à New York, en marge de l'Assemblée générale de l'ONU. Autre annonce dans la nuit de Donald Trump, il bannit des médias de la Maison-Blanche. Le président américain a indiqué qu'il en interdisait désormais l'accès à CNN, MS Now et Politico, des médias qu'il accuse de propager de fausses informations. Fortes explosions tôt ce matin à Riyad, une première dans la capitale saoudienne depuis l'intensification des combats au Yémen. L'Arabie saoudite subit ces derniers jours des attaques croissantes des rebelles yéménites houthis pro-iraniens. Emmanuel Macron en déplacement à Saint-Pierre-et-Miquelon ce week-end. Le président doit y accueillir le Premier ministre canadien demain, mais aussi évoquer l'avenir économique de l'archipel français. Il subit de plein fouet les conséquences du dérèglement climatique au point d'avoir entamé le déménagement complet d'une de ses deux communes, celle de Miquelon, Olivier Aymon.
3: Ce sont 300 à 400 bâtiments de la commune du nord de l'archipel, installés au bord de l'eau, qui doivent déménager.
4: Ils ont choisi un terrain un peu en hauteur, un peu moins de 2 km du village actuel.
3: Xenia Filipenko est géographe, chercheur à l'université du littoral Côte d'Opale, au sein du laboratoire Territoire, Ville, Environnement et Société.
4: On a une dizaine de maisons qui sont sorties de terre, une dizaine ou une quinzaine d'autres devraient arriver en 2027. Et on a 70 autres parcelles qui vont être ouvertes l'année prochaine, normalement. On aura cette fois-ci à la fois des services administratifs, des maisons, des logements collectifs et puis, ils espèrent, des locaux à destination d'activités économiques.
3: Le projet, diversement accueilli par les 600 habitants, est porté par la municipalité qui estime avec l'État impossible de maintenir le village là où il se trouve.
4: En fait, avec le changement climatique, les ouragans remontent plus haut, ils sont plus forts. Et donc, leur trajectoire commence à venir impacter l'archipel de Saint-Pierre-Miquelon et ça vient poser un gros problème pour les zones basses notamment, puisque ça veut dire des inondations, des vents et une mise en danger des biens et des personnes.
3: Aujourd'hui, la commune de Miquelon-Langlade espère qu'Emmanuel Macron viendra confirmer l'engagement financier de l'État, garant des bonnes conditions de ce déménagement unique en France.
0: Emmanuel Macron qui, malgré la flambée des prix, exclut toujours de baisser les taxes sur les carburants. Selon plusieurs ministres, l'aide aux gros rouleurs, en revanche, pourrait aller au-delà du 37%. Vous le savez, aujourd'hui et demain se déroulent les journées du patrimoine. À cette occasion, la Fondation du patrimoine lance un pass à l'année. Plus de 500 monuments, musées ou châteaux seront accessibles à la visite dans toute la France. Une vaste opération annoncée par la ministre de la Culture, Catherine Pégard, pour les 30 ans de la Fondation du patrimoine. Les précisions d'Estelle Caméraire.
5: Un pass qui permettra de visiter l'emblématique Château de Chambord ou la méconnue Maison Rosier dans le Puy-de-Dôme avec un abonnement annuel entre 80 et 120 euros selon les formules choisies, solo, duo ou famille. Les adhérents pourront faire autant de visites qu'ils le souhaitent, excepté pour le Château de Versailles, limité à un accès par an. L'opération se veut assez rentable pour les touristes selon les monuments visités et le nombre de sorties organisées. Par exemple, une entrée dans un château peut coûter autour de 30 euros par adulte dépendant de la région. Du côté des lieux, 80% du prix du billet retombe directement dans leur caisse. L'objectif est notamment de faire vivre des sites plus

0: est connu, explique Alexandre Giuliaris, directeur général de la Fondation du patrimoine.
1: Et puis aussi encourager les sites dans lesquels ces visiteurs se rendront à développer leurs propres ressources, c'est-à-dire, pour faire simple, de l'achat de produits souvenirs, des livres, enfin tout ce qu'on peut trouver hein, dans des boutiques de musées. Tout ça, c'est des ressources qui peuvent être générées localement pour les sites, pour financer de l'entretien, de la restauration, de la transmission de patrimoine.
0: Créée en 1996, la Fondation revendique avoir accompagné plus de 46 000 projets à travers la France métropolitaine et d'outre-mer.
2: 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Le temps aujourd'hui ensoleillé sur l'ensemble du territoire, sauf le long de la Manche. Les températures au meilleur de la journée, 21-26 degrés sur la moitié nord, 25 à 30 au sud. France Culture, 9h07, l'heure de réplique par Alain Finkielkraut. Prochain journal à midi et demi donc, très bonne journée.
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0: Chacun connaît ces vers de La Fontaine. Un riche laboureur, sentant sa mort prochaine, fit venir ses enfants, leur parla sans témoin. Cette scène, longtemps banale, est sortie de notre ordinaire. Comme l'écrit François Damas dans son livre « Ritualiser la mort », on ne meurt plus chez soi, entouré des siens, on meurt à l'hôpital et seul. La mort n'est plus l'occasion d'une cérémonie que le mourant préside, elle devient un phénomène technique obtenu par l'arrêt des sons. Les cérémonies mortuaires, en outre, n'ont plus leur lustre d'antan. Jadis solennelles, elles sont désormais furtives. Et les endeuillés se font discrets. Ils ne portent plus de costumes sombres, ils n'abordent plus de rubans noirs, et les drapeaux noirs ont disparu du fronton des immeubles. L'affairement règne sans partage. La vie ne s'interrompt jamais. Nous sommes sans doute la première civilisation qui, de la mort, a perdu le mode d'emploi, écrit Régis Debray. Ce phénomène est-il irréversible ? Doit-on l'imputer au progrès de la raison ? C'est ce que je demanderai à François Damas et à Éric Fiat, qui publie « Où sont donc mes morts allés ?» Et je précise ma question. Peut-on encore apprivoiser la mort ou au moins lui faire une place dans les sociétés modernes, c'est-à-dire désertée par l'espérance ? François Damas.
1: L'expérience des dernières années, en Belgique particulièrement, m'a fait découvrir quand même de nouveaux chemins empruntés par les malades et par les familles, parce que les lois en Belgique depuis 22 ans, 23 ans, ont modifié la possibilité d'accompagnement médical de la fin de vie. Et ce que j'ai pu observer, que j'ai vraiment découvert à cette occasion, c'est qu'une mort peut se préparer, une mort peut s'envisager, peut se programmer même, puisque la loi sur l'euthanasie, c'est bien ça qu'elle permet, c'est de programmer sa fin. Et si cette mort peut être programmée, on s'aperçoit qu'elle peut être préparée et construite comme un véritable dernier projet de fin de vie. Et ça, c'est quelque chose de tout à fait neuf, que je n'avais pas du tout envisagé auparavant. C'est un vrai nouveau chemin qui est emprunté par de plus en plus de personnes malades et de leurs familles qui accompagnent ces personnes qui vont bientôt mourir dans une dernière co-construction d'un dernier parcours avec une possibilité d'assister une fin dans un vrai dernier rituel d'adieu et qui, à ce moment-là, on le découvre, permet, comme le disait Philippe Ariès, d'apprivoiser la fin,

0: d'apprivoiser la mort. J'ai l'impression que ceux qui réussissent, entre guillemets, à construire ce dernier parcours et ce dernier projet de fin de vie, et qui le termine par un vrai dernier rituel, voire même peut-être une vraie célébration de celui qui s'en va, qui est quand même quelque chose de neuf et d'inattendu, puisque habituellement, les célébrations, ça fait toujours après la mort. Ici, il peut y avoir, grâce à cette préparation particulière, des cérémonies qui précèdent la fin. Et donc, ceux qui réussissent, je disais, ce dernier parcours, me semble-t-il, se porte mieux que ceux qui n'ont pas réussi, par des morts même programmées, à accompagner la fin de cette manière-là, de cette qualité-là.
1: Et ah, vous voulez dire, ce sont les proches qui se portent mieux, c'est ça?
0: C'est les proches qui se portent mieux.
1: Ah oui, d'accord.
0: C'est les proches qui se portent mieux après la conclusion d'un dernier acte médical particulier qui est, comme on sait tous, très, très controversé et très décrié encore, particulièrement dans les débats français actuels. Mais il y a manifestement, dans ce nouveau parcours particulier permis par la loi en Belgique, une possibilité de faire en sorte que ceux qui vivent les derniers moments de quelqu'un qui programme sa fin, qui envisage sa fin de manière un peu maîtrisée, grâce à une intervention médicale qui va l'aider à mourir, eh bien, ceux qui sont les témoins ou les accompagnateurs de ce parcours peuvent parfois le vivre très mal, et par contre peuvent au contraire le vivre très bien. Et je pense que la différence qui sépare les deux groupes, d'une expérience négative ou d'une expérience positive, sont ceux qui ont réussi à ritualiser la fin.
1: D'accord. Et vous-même, François Damas, vous êtes médecin à Liège,
0: oui.
1: C'est cela, et vous pratiquez depuis quelques années déjà, oui. L'euthanasie.
0: Alors, effectivement, j'ai été amené à prendre position lors des débats en Belgique, lorsque la loi a été promulguée en 2002, j'ai été amené, pour des raisons XY, à prendre position pour la loi. Et puis ensuite, des personnes malades ou des médecins confrontés à des demandes d'euthanasie sont venus me trouver pour me demander des conseils. Et de fil en aiguille, j'ai été amené à organiser, comme d'autres d'ailleurs ailleurs dans d'autres hôpitaux, ce qu'on a appelé une consultation sur la fin de vie. Et donc, je suis amené à rencontrer des dizaines de personnes chaque année pour parler de la fin. Et je suis amené à accompagner les personnes, certaines d'entre elles, jusqu'au dernier acte. Et
1: jusqu'au dernier acte.
0: Effectivement, je suis un acteur d'euthanasie et j'ai été témoin d'un certain nombre. Oui.
1: Très bien. Alors, Éric Fiat, je vous pose la même question générale. Est-il possible, aujourd'hui, de ritualiser la mort? C'est l'un de vos sujets, de où sont donc mes morts allés. Vous parlez un peu de l'euthanasie, vous parlez beaucoup de la crémation. Je vous donne la parole.
2: Merci. J'aimerais que M. Damas ait raison. Si nous avons une idée en commun, c'est que les êtres humains ont besoin de rites, surtout lorsqu'ils souffrent. Le rite, c'est ce qui donne un été au vacillant, une forme à un nuage de pleurs, un fauteuil à un épuisement, une adresse à un errant. Le rite, c'est ce qui nous permet de savoir comment nous habiller lorsque la souffrance nous met nus. C'est ce qui nous permet de savoir quel mot dire quand les mots nous manquent. C'est ce qui nous permet de savoir quel geste nous devons faire quand le chagrin nous paralyse. Je suis tout à fait d'accord avec vous que le rite est en effet indispensable à l'homo sapiens sapiens. Ce que vous appelez rite, mérite-t-il d'être appelé rite? Voilà ma question. Est-ce qu'un rite inventé à quelques-uns mérite d'être considéré comme un rite? Alors, je dois jouer carte sur table et non pas caché dans la manche ou le pourpoint ou le gilet. Je suis un nostalgique. J'ai la nostalgie, un peu comme Brassens, des cérémonies de jadis. Je sais bien que le geste nostalgique est toujours précédé d'un geste d'idéalisation du passé, n'est-ce pas? Le nostalgique a tendance à transformer un chef-lieu de canton en un Éden, un hôtel Formule 1 en un palais des délices. Et cette idéalisation du passé, en effet, mérite d'être interrogée. Le nostalgique a l'évocation tendancieuse, le souvenir partiel et l'évocation partiale. Mais il me semble que si la nostalgie ne doit pas être, je dirais, encouragée par une posture

0: braise pour qu'elle s'éteigne. Ma grande question est la suivante. Pour qu'il y ait rite, il faut qu'il y ait quelque chose qui est plus vieux que soi, c'est-à-dire un certain rythme, un ensemble de gestes, d'actes, de mots, d'objets, de vêtements, qui forment un bien civilisationnel dont on hérite et qu'on transmet. Est-ce que ce que vous inventez avec vos patients et vos familles, pourquoi j'ai immense respect, mérite d'être appelé rite?
1: Alors, je voudrais apporter une petite réponse avant de vous donner la parole. Ça ne vous ennuie pas, François Damas? Et ma réponse, je la tire de la lecture d'un livre du très grand historien Philippe Ariès, Essai sur l'histoire de la mort en Occident, que vous connaissez peut-être tous les deux. Il dit que autrefois, justement, et là il s'adresse à notre nostalgie, la mort était une cérémonie publique et organisée, organisée par le mourant lui-même, qui la présidait et en connaissait le protocole. Il dit qu'en France, la mort était une grande cérémonie quasi publique, que le mort présidait. Il était prévenu, il savait que la mort était prochaine, il avait mis ses affaires en ordre, rédigé ses dernières volontés, distribué ses biens afin d'éviter les querelles d'héritiers. Il gisait au lit malade, comme disent les testaments du XVIIe siècle. Et il le dit, avant la mort, c'est le mourant qui préside et qui commande. Après la mort, c'est le mort qu'on visite et qui repose. Donc, ce que je trouve assez extraordinaire, si vous voulez, c'est que l'euthanasie, telle que vous l'avez décrite, François Damas, n'est peut-être pas une avancée de la civilisation. C'est pour ça que l'idée de mourir dans la dignité me le met très mal à l'aise. Mais ce n'est pas non plus, comme le veut par exemple Michel Houellebecq, une sortie de la civilisation. C'est peut-être un retour paradoxal à des pratiques ancestrales. C'est pour ça que j'ai cité La Fontaine. On peut aujourd'hui, chez soi, convoquer ses amis, ses proches, le nombre, c'est le mourant qui le choisit, puisque c'est lui qui préside, qui fixe le protocole, et c'est l'idée de ce retour qui, personnellement, sans doute parce que je suis nostalgique, me touche. François Damas.
2: Ce que je raconte dans mon livre, c'est le fruit d'un cheminement, d'une expérience, d'une découverte. C'est le fait que la loi a permis une mort assistée, et si cette mort assistée peut être, comme je l'ai dit, programmée, préparée, j'ai découvert que pour ceux qui le vivent, cette expérience, elle doit pouvoir être l'occasion d'un moment construit et partagé qui fasse appel à du symbolique, qui fasse appel à une implication des différents témoins, des différents acteurs, enfin qui deviennent des acteurs, même dans les choses les plus simples et des moments les plus réduits. Effectivement, je n'en appelle pas à des cérémonies compliquées, mais le simple fait d'être à côté d'un lit dans lequel se trouve quelqu'un qui va mourir et de prononcer une parole choisie ou de faire un geste comme simplement apporter une fleur et le déposer sur la poitrine du mourant, ou se transmettre un peu d'huile parfumée. Il y a quelque chose de simple, mais de signifiant, qui rend le moment mémorable, qui rend le moment partagé, qui rend le moment digne de souvenirs important, puisque le fait de mourir, c'est considérable pour celui qui s'en va et pour ceux qui restent. On peut terminer sa vie d'une manière qui puisse être l'occasion d'un vrai moment partagé qui, à la fois, est de l'ordre de la transmission. Et comme Nicolas Menet, dans son livre « Faire le deuil de soi », parle, et c'est de lui que j'ai retiré la façon de dire « projet » de fin de vie. C'est vraiment lui qui m'a appris ça et que j'utilise maintenant.
1: C'est un livre qu'il a écrit juste avant de mourir,
2: juste avant de mourir, juste avant de mourir, oui. Il était atteint d'un glioblastome, mais il a réussi quand même, malgré cette affection, à...

0: à écrire ce livre qui est remarquablement éclairant.
1: Il s'intitule comment ?
0: Faire le deuil de soi.
1: Faire le deuil de soi.
0: Et donc, dire que le rite peut se limiter à certains gestes ou certains appels symboliques ou l'utilisation de moyens simples comme écouter un morceau de musique ou même une chanson, je pense que c'est légitime d'appeler ça rite, parce que le rite est en réalité partout et tout le temps, mais que chaque fois que l'on s'arrête, que l'on prend un peu du temps à considérer ce qu'il se passe et de le souligner par un mot, par un geste d'ordre symbolique, simple, eh bien, ça s'appelle pour moi du rite. Maintenant, oui. On peut aller plus loin et parler de véritables célébrations. Ça aussi, c'est quelque chose qui peut exister avant de mourir. C'est quelque chose qui est plus, de l'ordre, me semble-t-il, de plus important et de plus élaboré. Une vraie célébration nécessite quelqu'un qui soit un célébrant et qui prennent en main sur ce qui se déroule et qui coordonne en quelque sorte l'avancée de ce qui aboutira sans doute à une euthanasie, ou qui aboutit, prévu.
1: Oui, est-ce qu'on a besoin d'un célébrant ? Est-ce que...
0: Alors ça peut. Est-ce que... Je ne dis pas qu'il en faut chaque fois, mais c'est une possibilité.
1: Mais
0: donc, je cite dans mon livre l'abbé Ringlet, par exemple,
1: oui.
0: Qui a fondé l'école des rites en Belgique, et qui s'adresse bien sûr à tous les événements importants de la vie et pas seulement à la fin de vie. Mais il participe aussi de temps en temps à des euthanasies, comme on l'appelle en Belgique, et il endosse le rôle du célébrant.
1: Et ce que je trouve, moi, fascinant, c'est effectivement la correspondance avec ce qu'écrit Philippe Ariès des civilisations intérieures, c'est-à-dire... Le mourant préside. C'est pour ça que je ne sais pas si le célébrant est indispensable, mais si cérémonie des adieux il y a, c'est aussi le mourant qui dit adieu aux siens, à ses proches, à sa famille, etc., peut-être à ses amis. Et ça, ça ne vous semble pas, justement, ce volontarisme que vous critiquez, Éric Fiat, est-ce que c'est pas quand même quelque chose de très émouvant qui fait effectivement la cérémonie des adieux, qui refait la cérémonie des adieux, Éric Fiat?
2: Alors, que ce soit très émouvant, je vous le laisse. Et dans votre livre, Monsieur Dama, vous m'avez touché à plusieurs moments. Là où je craignais quelque chose comme la promotion sans vergogne de l'euthanasie comme ce qui allait résoudre tous les problèmes civilisationnels, j'ai rencontré un esprit inquiet qui cherche le bien à tâtons. Puisque vous parliez de La Fontaine, ce qui fait le génie de ce grand philosophe, c'est que sur tous les sujets qu'il aborde, il y a plusieurs fables qui généralement se contredisent. Et certes, il y a le vieillard et la mort, certes, il y a le vieillard et ses enfants.
1: Le laboureur
2: et ses enfants, pardon. Fables, en effet, qui peuvent être assez vite instrumentalisées dans l'idée qu'il n'est pas de meilleure manière de partir que de partir ainsi, ce qui, ma foi, est sans doute vrai. Mais il y a aussi d'autres fables qui disent tout le contraire. Oui, le génie de La Fontaine, c'est que quand il aborde un thème, il y a des fables contradictoires. Le lion est absolument magnifique dans certaines fables, il est horrible dans d'autres. Le loup est très méchant dans Le Loup et l'agneau, il est admirable dans Le Loup et le chien. Or, souvenez-vous de ces fables qui montrent ce à quoi, à mon avis, vous ne rendez pas assez hommage. Parce que cette idée d'une fin de vie réussie et d'une fin de vie manquée, alors moi, me laisse assez pantois. Parce que vous avez cité les deux fables qui, en effet, pourraient être le modèle d'une fin de vie réussie. Mais il y a aussi La Mort et le Bûcheron, il y a aussi La Mort et le Mourant, un pauvre bûcheron couvert de ramée, marchait à pas pesant vers sa chemine enfumée. Il met bas son fagot, il songe à son malheur. Quel bonheur a-t-il eu sur la machine ronde ? Je ne la sais plus par cœur, mais les impôts, la corvée, lui font d'un malheureux la peinture achevée. Il appelle la mort, elle vient sans tarder, lui demande ce qu'il faut faire. Écoute, théâtre, le bûcheron dit à ce moment, c'est pour m'aider à recharger ce bois. Tu ne tarderas guère. Il me semble que vous ne rendez pas assez hommage à l'ambivalence, voire au clivage du cœur de l'immense majorité des mourants. Tout discours assuré, sûr de lui, sur l'euthanasie. L'un disant,

0: chez lui ou sur un plateau de télévision ou dans un studio de radio, qu'il est totalement pour, l'autre complètement contre, me semble une indélicatesse. Car il faut partir de cette réalité, qu'est la présence dans une chambre de trois cœurs ambivalents, voire clivés. Le cœur du mourant, qui oscille entre des moments où il voudrait que cela continuât et des moments où il voudrait que cela s'arrêtât, n'est-ce pas ? À un moment, il dit « je n'en puis plus, je n'en puis plus », mais tout de suite après, non, la vie ne vaut rien, mais rien ne vaut la vie. Ambivalence aussi, peut-être, dans le cœur de son proche. Elle accompagne son mari qui a Alzheimer depuis 8 ans, elle n'en peut plus, elle est épuisée, il ne la reconnaît pas, mange ses excréments, et elle sent fomenter en elle un désir de mort. Mais que ça s'arrête, ce serait une libération. Mais tout de suite après, un désir contradictoire fomente en elle. Elle pourrait dire, comme Édith Piaf, « laissez-le-moi, encore un peu ». Mon amoureux, et je crois qu'il y a parfois la même ambivalence dans le cœur des soignants. N'ayons pas l'écoute hémiplégique. Écoutons les moments où les trois cœurs désirent que cela s'arrête. Écoutons les moments où les trois cœurs désirent que cela continue. Il me semble en effet que lorsque je vous lis, j'ai l'impression que vient un homme nouveau qui a tellement apprivoisé la mort que ça me fait penser à Socrate qui buvait la ciguë avec le même sourire qu'il avait bu le vin du manquet. Mon expérience des mourants, c'est l'expérience d'une ambivalence, d'une angoisse. Je ne vois pas beaucoup de pulsions de mort, de haine, de peur dans le cœur des gens que vous accompagnez. Alors peut-être avez-vous une recette merveilleuse que j'aimerais que vous m'enseigniez.
1: François Dama.
2: Oui.
1: Répondez.
2: Mais écoutez, je n'ai pas voulu faire un panégyrique de l'euthanasie. J'ai fait un panégyrique de l'accompagnement de fin de vie avec la parole libérée du malade et la parole libérée des familles et de l'entourage.
0: Est-ce qu'il n'y a pas quelque chose qui en chacun empêche cette liberté, cette libération ?
2: Mais ce que je constate effectivement, c'est que ces dialogues sont possibles, contrairement à ce que beaucoup comme vous disent que c'est quelque chose d'exceptionnel ou d'impossible. Moi, je constate effectivement que c'est très fréquent. C'est très fréquent parmi les personnes que je rencontre, bien sûr, et qui viennent me voir et qui sont évidemment triées sur le volet. C'est quelque chose qui est particulier, mais ça concerne quand même maintenant des dizaines de personnes en ce qui me concerne et quelques milliers de personnes en Belgique pour ce qui est du choix de mourir de manière programmée. Mais l'accompagnement rituelique et l'accompagnement de la fin ne doit pas être réservé exclusivement à ceux qui choisissent l'euthanasie. Toutes les autres personnes dont la mort prochaine s'annonce devraient pouvoir aussi bénéficier d'accompagnement bien conduit. Et donc, c'est ça que je voulais mettre en évidence. Et donc, ce que je retiens, moi, quand même, des expériences que j'ai multiples, c'est qu'on peut sortir de l'effroi, d'une part. On peut sortir de l'effroi. On peut avoir cette mort vraiment apprivoisée, comme le disait Philippe Ariès. Et ces expériences sont des expériences où je n'ai pas peur de dire qu'on a le sentiment d'avoir partagé quelque chose de réussi, effectivement. C'est quelque chose de positif. Comme les expériences qui étaient relatées dans les services de soins palliatifs, lorsqu'on accompagnait quelqu'un qui arrivait à la fin de sa vie de manière apaisée et qui décédait entouré des siens de manière apaisée. C'est quelque chose qui était aussi ressenti de manière positive. Et dans la particularité de ceux qui choisissent une mort programmée, évidemment, on trouve davantage de personnes qui peuvent affronter la fin, les yeux ouverts, comme on dit, dans le calme, l'apaisement, la sérénité. C'est ça qui est remarquable et ce qui permet justement à ceux qui restent d'avoir non seulement le sentiment d'accomplissement, vraiment le sentiment d'avoir terminé un parcours correctement, d'y avoir mis un point final de manière adéquate et pertinente et transformer cette expérience en un véritable outil de consolation.
1: Et vous citez notamment, François Dama, une femme qui était atteinte d'un début d'Alzheimer. Et vous dites que vous lui avez administré, vous lui avez fait une euthanasie. Ça m'a beaucoup frappé parce que j'ai toujours en tête la phrase de Resvani à propos de sa femme aimée. Il parle de son immense chagrin de se savoir en état de destruction mentale. Mmh. C'est-à-dire qu'au début d'Alzheimer, on sait ce qui vous arrive et on sait jusqu'où ça peut aller. D'ailleurs, le romancier belge Hugo Claus a eu un diagnostic, il a attendu un certain temps et il est mort
2: par euthanasie,
1: en sabrant une euthanasie, en sabrant de champagne avec son épouse. Donc voilà, ça c'est C'est un phénomène qui donne beaucoup à réfléchir, François Damas.
2: Mais je pense que ce sont des exemples qui ne sont pas négligeables et qui peuvent donner l'espoir, même si, je le sais, l'euthanasie n'est réservée qu'à une minorité d'entre nous. D'abord, il faut d'abord se trouver dans les conditions pour demander une euthanasie. Il faut savoir qu'un tiers des décès se font ou surviennent dans un processus assez rapide, soudain, non prévu. Et donc, 30% d'entre nous mourront dans ces conditions-là sans avoir pu programmer ou préparer ou partager leur fin. Mais 70% surviennent avec, effectivement, un passage qui rend la mort prochaine prévisible. Et dans cela, il peut y avoir une amélioration considérable, je pense, de la qualité de la fin, quand, évidemment, la philosophie des soins palliatifs est bien appliquée, mais cette philosophie des soins palliatifs, pour moi, elle inclut, évidemment, le fait que le malade puisse choisir la manière de mourir. Et dans la loi belge, et comme maintenant celle en France, permet dans certains cas de maîtriser sa fin et d'en choisir et le dernier jour et la dernière heure.
1: Alors d'ailleurs, là je vais aller dans votre sens, Éric Fiat, parce que j'ai lu dans Le Monde une tribune qui m'a terrorisé, de Candice Le Tourneur, conseillère municipale à Marseille. Que se passerait-il si le vote était pondéré en fonction de l'âge? Voilà la question qu'elle se pose. Le vieillissement démographique et la réduction prévisionnelle de la population active fragilisent l'équilibre des systèmes redistributifs, suscitant un sentiment d'injustice grandissant. Cet état de fait pourrait même alimenter un ressentiment chez les plus jeunes aux conséquences potentiellement dramatiques. Elle dit que les enfants d'aujourd'hui, qui seront au pouvoir demain, pourraient être tentés par des solutions radicales. Au regard des pénuries qui s'annoncent, les jeunes toléreront-ils des personnes inactives continuant à émettre du CO2 et à consommer eau et aliments? Ce sont des réalités que le tabou actuel sur l'équité et la justice intergénérationnelle nous empêche de penser. Ils continueront à consommer eau et aliments. Donc le conflit générationnel va, semble-t-il, prendre des proportions terribles, mortelles. Donc, si vous voulez, déjà les jeunes n'en peuvent plus des boomers, mais donc il pourrait y avoir une pression sociale pour que les vieux, ces bouches inutiles et consommatrices d'eau, disparaissent. Voilà pourquoi peut-être faut-il accepter l'euthanasie, mais en l'accompagnant de beaucoup de restrictions. Éric Fiat.
0: J'en suis tout à fait d'accord. Il me semble que Platon définissait la pensée comme le dialogue de l'âme avec elle-même. Et Victor Hugo, dans un chapitre génial des Misérables, s'appelle Javert déraillé, où Javert est complètement perdu, il ne sait plus ce qu'il pense, il ne sait plus ce qu'il veut. Il va encore plus loin quand il dit que la pensée, il y a toujours dans la pensée un certain degré de rébellion intérieure. Penser, c'est écouter la petite voix qui se rebelle au fond de soi. Il y a quelque chose dans ce que vous décrivez comme bonne mort qui m'inquiète. Spontanément, j'en suis même un peu effrayé. D'autant plus que, je vais poser une comparaison qui ne vous plaira sans doute pas. Votre livre m'a fait penser à un livre écrit il y a très très longtemps. C'était le livre de Marie Denzel, La mort intime, où elle faisait l'éloge des soins palliatifs, alors totalement contre l'euthanasie. Vous êtes à la fois pour les soins palliatifs et pour l'euthanasie, mais j'ai l'impression que toutes les morts racontées par Marie de Henzel dans son livre, et toutes celles que vous racontez dans le vôtre, eh bien, sont de l'ordre de la sérénité, de l'achèvement, comme s'il n'y avait plus de tragique, comme s'il n'y avait plus d'effroi. Alors, je ne ferai pas aux partisans de l'euthanasie et aux praticiens l'insulte de penser qu'il y a une espèce de programmation d'holocauste des vieux. Ça n'est pas vrai, n'est-ce pas ?
1: Non, mais cet article est quand même saisissant.
0: Il est saisissant.
1: Si vous voulez, quand même.
0: Bien sûr. Je sais
1: c'est
0: aussi
1: dans le
0: que,
1: monde.
0: Oui, je sais aussi que le désir de mourir n'est pas soluble dans les soins palliatifs, voyez. Il est des cas où, en effet, des êtres humains appellent ce geste-là, et ma foi, je peux le comprendre dans certains cas. Je me souviens d'un article, là aussi dans Le Monde, je crois, de Pierre Manant, qui disait son inquiétude que la loi qui autorise devienne une loi qui encourage. C'est-à-dire que beaucoup d'êtres qui doutent de leur dignité d'être, hein. Serge Gainsbourg venait chanter à Jane Birkin avec cette difficulté d'être, on se dit qu'il aurait mieux valu peut-être ne jamais naître. Pour le parodier, je dirais parfois que quand on est malade, on a envie de dire avec cette difficulté d'être, on se dit qu'il vaudrait mieux peut-être déjà ne plus être. Un être qui commence à douter de sa dignité d'être, eh bien, risque fort d'être invité par la présentation de la mort, de la mort programmée comme une merveille de civilisation à la hâter. Et c'est là que j'ai l'inquiétude. Je comprends que vous soyez pour l'euthanasie, ce qui me gêne. On peut pas être contre l'euthanasie. Il y a des cas où c'est la moins mauvaise solution. Mais la présenter comme peut-être la meilleure manière de mourir est quelque chose qui... Vous avez eu la belle honnêteté de dire tout à l'heure qu'il y avait un biais. C'est-à-dire que les gens qui vont vous voir savent peut-être un petit peu de quoi il s'agit.
2: Oui. Alors, l'euthanasie n'est pas la meilleure manière de partir. C'est une des manières de partir. Et la caractéristique de l'euthanasie, c'est une manière de partir choisie par le malade. C'est ça qui est important à considérer. C'est le malade qui choisit cette manière de partir. Et qui va demander de l'aide à un professionnel. Et donc, il y a
0: Le choix est toujours fidèle. N'y a-t-il pas des cas où...
2: Attendez. Il y a effectivement une demande de la part d'un malade qui peut être biaisée, qui peut être irrationnelle, qui peut être submergée par sa souffrance, qui ne voit pas d'autre issue. Le professionnel médecin qui rencontre cette personne qui fait une demande d'euthanasie, il doit la critiquer, il doit évaluer cette demande. Et en tant que professionnel, il sait quand même, il peut offrir aux patients d'autres perspectives, d'autres traitements, d'autres soins, d'autres prises en soins qui soient plus efficaces que la situation qu'il vit actuellement.
1: Oui, mais justement, limites...
2: Et donc, ce qui est important, c'est que cette triangulation entre le malade et le médecin, elle n'est pas limitée en ce colloque singulier qui pourrait peut-être dévier assez vite. Parce que on implique toujours aussi l'entourage. Il y a une véritable mobilisation de toutes les personnes concernées par la fin de la personne qui est malade, qui fait que la majorité des demandes d'euthanasie n'aboutissent pas à un geste rapide, elles sont différées dans le temps, elles peuvent aboutir pour un certain nombre d'entre elles au dernier acte, mais un grand nombre d'entre elles n'aboutissent jamais au dernier acte. En réalité, la fin de vie se passe dans de meilleures conditions que celles que le patient redoutait et n'active pas sa demande d'euthanasie. Donc, ça, c'est quelque chose qui est un réel progrès, je pense. La loi en Belgique a permis la libération de la parole du malade et l'écoute du médecin. Et c'est on envisage de manière beaucoup plus large, beaucoup plus authentique, beaucoup plus réelle les circonstances et les conditions de la mort ou de la fin de vie. Et s'agissant des chiffres, nous savons que l'euthanasie n'est en réalité ne concerne qu'une petite minorité de morts, puisqu'elle atteint maintenant 4% des décès en Belgique. C'est déjà considérable, mais 4% vis-à-vis de 100, c'est quand même très, très minoritaire. Mais les 4% sont ceux qui ont été déclarés comme tels, parce que ça veut dire que pour au moins 5 à 10 fois plus de personnes qui meurent, on a parlé d'euthanasie, on a envisagé des conditions de fin de vie, on a critiqué la manière de mourir. Et donc, on a amélioré en réalité la fin de vie de 25-30% des personnes qui ont envisagé dans le décours de leur histoire la possibilité d'euthanasie et auxquelles on n'a pas abouti. Mais c'est en réalité une amélioration considérable, je trouve, du dialogue médical en fin de vie que permet la loi.
1: Il faut que le dialogue se poursuive. Et il faut sans doute aussi lutter contre la pression sociale que décrit cette conseillère municipale. Mais maintenant, je voudrais en venir à une autre question. Ritualiser la mort, c'est pas seulement la possibilité

0: possibilité éventuelle offerte d'une cérémonie des adieux par l'aide active à mourir, c'est aussi ce qui se passe après. Qu'en est-il des rites après, de l'enterrement, des cimetières? Et là, dans votre livre, Éric Fiat, il y a un moment très fort d'indignation à l'égard de la crémation, qui est l'anti-rite par excellence. Comme dirait Philippe Ariès, on se débarrasse des morts. Et c'est ce qui est arrivé à votre père qu'il avait souhaité. Et ça a été pour vous une expérience douloureuse et même traumatisante. Pourquoi ?
1: Cette crémation a eu lieu en 1991, à une époque où la crémation était chose rare en France. Elle m'a en effet profondément marqué. Ce petit livre a été édité dans une collection qui s'appelle Littérature intérieure. Le principe, c'est qu'il faut partir de l'événement qui vous a le plus touché, le raconter ensuite et élargir ça à des considérations plus générales. Vous savez, Proust disait « Les idées sont les succès d'années des chagrins ». Et c'est parce que mon chagrin, qu'il soit mort très très vite alors qu'il était encore jeune, qu'il ait été brûlé alors que son corps était encore très beau, il ne nous restait plus que ça de lui, et puis que ses cendres étaient dispersées n'importe où, eh bien ce chagrin est à l'origine en effet d'une détestation. Mais alors attendez, dans ce livre je ne cesse de prendre des arguments contre moi-même. Car ensuite la crémation, se généralisant en Occident, eh bien a été accompagnée de rites. Il y a maintenant des endroits où on peut mettre l'urne. Le chambellan qui avait organisé la cérémonie était absolument insupportable d'obséquiosité, ce qui est normal pour un homme qui est chambellan. Or, je suis allé depuis à des crémations et je n'ai pas eu la pression d'une telle violence. Simplement, je m'interroge sur les diverses raisons. Alors, je crois que dans les civilisations où la crémation est le rite, eh bien, il n'y a rien à dire contre elle. Mais elle n'est pas le rite chez nous. Et pourquoi s'est-elle progressivement imposée? Je fais toute une série d'hypothèses, mais là, vraiment, de manière très fragile. Hein. Il peut y avoir, en effet, bien des hypothèses. Mais j'ai quand même un peu l'impression qu'il y a l'idée de ne pas être réduit à l'humus. Comme si subir son sort avant la mort et subir son sort après la mort, comme si se coucher dans les bras de Morphée, puis se coucher dans les bras d'Hadès, c'était quelque chose comme une perte d'autonomie, une perte d'indépendance, une perte de maîtrise. Beaucoup de nos contemporains se voudraient les maîtres tout-puissants, les ordonnateurs césariens de l'avant-mort et de l'après-mort. Alors, ce livre est un livre qui ne juge pas. Chacun fait ce qu'il peut. Vous savez, quand on aura compris que la plupart des êtres humains font ce qu'ils peuvent plutôt que ce qu'ils veulent, on aura fait un grand progrès dans la tolérance. Mais personnellement, il me semble que la philosophie qui est à l'œuvre de la crémation est que le corps n'est qu'une dépouille mortelle, que le corps n'est qu'une dépouille. En fait, je suis fidèle à cette idée selon laquelle le corps et l'âme forment une substance, sont inséparables, et l'idée qu'on puisse se débarrasser du corps qui est quand même l'effigie de l'être qu'on a aimé, quelque chose qui me gêne, rien ne m'émeut plus que la méditation devant une tombe, savoir qu'il est ramené, en effet, à l'humus, mais non pas par décision, hein, mais par humble acceptation du fait que, comme dit l'Ecclésiaste, nous sommes poussière et nous allons redevenir poussière. J'avoue que c'est ce qui me touche le plus. J'essaie de ne pas juger, je cherche les raisons qui président à la crémation. À l'origine de ça, il y a en effet, je crois, un désir de maîtriser, parce que être l'objet de la décomposition à cause des vers, mon Dieu, quelle humiliation. Voilà pourquoi, en effet, j'essaie de lutter contre moi, parce que c'est une expérience à chagrin qui a été à l'origine de mon idée, comme dit Proust. Oui. J'essaie de sauver mon idée de son origine chagrine. Elle demeure cependant, pour moi, quelque chose d'étonnant, cette crémation, parce que je n'ai pas envie de brûler le corps des êtres que j'aime.
0: Mais oui, bien sûr.
1: Je n'ai pas envie de ça.
0: Et
1: j'ai envie
0: de pouvoir
1: penser à leur corps encore.
0: Et c'est d'autres civilisations ont mis la crémation au cœur de leur rapport à la mort, mais ce n'était pas le cas de la nôtre. Le Monde a publié un article récent sur Bénarès, et on apprend que c'est une ville où on incinère les morts en Inde. Il s'agissait de briser le mouvement perpétuel des renaissances et des souffrances, régi par le karma. Un cid Ainsi, on atteint la transcendance, le but suprême de la vie, la dissolution complète de l'ego et la rencontre de l'âme avec le divin. C'est un article signé Sophie Landrin. Mais on ne peut absolument pas rapatrier cette vision du monde dans nos sociétés. Et pourtant, elle pratique massivement, notamment en Europe du Nord, et de façon de plus en plus importante en France, la crémation. Alors, où se retrouve le rituel là-dedans, François Damas?
2: Alors, je partage bien le scandale qui est de constater que les obsèques sont souvent réduites à rien, que ce qui me scandalise davantage, moi, personnellement, c'est la pratique actuelle très généralisée de transférer les morts dans un funérarium où on est invité à venir s'incliner devant les dépouilles de 5h à 7h du soir, 2-3 jours de suite, avant que les obsèques n'aient lieu. Je considère, moi, que, personnellement, je préférais que les morts restent au domicile et qu'on puisse aller faire visite au domicile des personnes décédées. C'est ce que j'ai fait d'ailleurs, enfin, ce que notre famille a fait avec les morts de la famille. Nous avons toujours gardé nos morts chez nous. Et je trouve cette manière de se débarrasser des dépouilles en les transférant dans des funérariums, moi, proprement, ça me révolte effectivement aussi. Mais il est un fait, malheureusement, que la majorité des familles n'ont plus les moyens de garder les morts chez eux.
0: Oui, mais en plus, pour des raisons d'hygiène, c'est très peu conseillé aujourd'hui. Les morts s'en vont très vite.
2: On peut les garder 48 à 72 heures, ça ne pose aucun problème.
0: Mais en tout cas, ce qui va dans le sens de cette crémation, c'est ce que vous appelez l'éco-spiritualité. C'est-à-dire, la mort n'est pas une fin absolue, mais une transformation, une réintégration dans le tout de la nature. Alors ça crée des funérailles vertes, mais en même temps on peut dire voilà, on va disperser les cendres et la nature va s'y retrouver.
2: Je ne pense pas que l'éco-spiritualité se focalise sur la crémation. Ça peut l'humusation, la dernière proposition qui est de pouvoir rendre le corps au cycle de la nature, c'est ce qu'on appelle l'humusation. Qui n'est pas l'inhumation et qui n'est encore moins la crémation, qui est une proposition qui me séduit, je dois dire, assez bien, mais qui n'est pas encore malheureusement possible, ni en France, ni en Belgique, je pense. Il y a quelques expériences qui se font au Canada et aux États-Unis.
0: C'est quoi ?
2: On permet au corps de se transformer en humus, c'est-à-dire qu'on ne l'ensevelit pas, parce que pour que le corps se transforme en humus, il faut qu'il soit dans la couche vivante de la Terre, c'est-à-dire les 15-20 premiers centimètres. Et donc, ce qu'on fait, c'est qu'on recouvre le corps de branchages découpés en morceaux et qui permet aux bactéries, aux champignons et à tout de retransformer le corps en humus qu'on peut réutiliser pour réensemencer les terres.
0: C'est du compost.
2: C'est du compost, oui. Voilà. Et moi, je trouve ça personnellement très séduisant. La vie continue. Je pense quand vous parlez, quand vous citez le mot éco-spiritualité, c'est ça que je pense. Nous faisons partie du cycle du vivant et comme le reste de la nature, nous faisons partie de la nature et nous sommes transformés toujours dans ce cycle
0: vivant. Et la mort, c'est la vie qui s'arrête. Et il y a quelque chose de nécessaire et d'un peu obscène dans l'idée que la vie ne s'arrête jamais. Peut-être je me trompe.
2: C'est la mort de l'individu.
0: Oui, mais donc, mais pour ses proches aussi, c'est un monde qui meurt. Mais que pensez-vous, Éric Fiat, de ces expériences dont parle François Damas, des cafés mortels ou des compagnie mortuaire, est-ce que c'est une manière, selon vous, d'apprivoiser la mort, Éric Fiat?
1: Alors d'abord, je vous rejoins à la Finkielkraut, au fond, en disant que la mort d'un homme, ce n'est pas simplement la soustraction d'un être au monde, c'est la fin d'un monde. Il y a une transcendance de l'être humain par rapport à la nature, dont certes il fait partie, dont vous faites fi en disant qu'au fond, un homme peut servir à composter. Je crois qu'il y a une transcendance de l'être humain, et cette éco-spiritualité, comme toutes ces nouvelles spiritualités, là encore, qui ne sont pas héritées mais importées, sans qu'une civilisation leur ait donné le crédit d'une profondeur et de textes fondamentaux, j'avoue que ça me laisse assez atterré. J'ai souvent pensé à deux auteurs en entendant parler du Festival de la Mort,
0: ben oui.
1: Des coopératives funéraires, du café mortel, de l'humusation. J'ai pensé à Kundera et à Muret. Kundera, l'insoutenable légèreté de l'être. C'est-à-dire que pour moi, il y a quelque chose dans cette superbe des libérés, cette légèreté des délestés, cette fierté des émancipés, cette supériorité des affranchis qui, au fond, pensent que la mort, au fond, n'est pas grand-chose et que c'est merveilleux de continuer à faire partie de la nature parce qu'on ne l'a jamais quittée. Quelque chose, en effet, d'une légèreté insupportable pour moi. Et puis, alors quand même, Festival de la Mort coopérative, on est peut-être un peu dans Homo Festivus Festivus. L'homme nouveau est un homme flexible, libéré, sans tabou. Et j'avoue qu'en vous lisant, j'ai l'impression de rejoindre la famille des hommes chagrins, pusillanimes, lourds, ringards, qui ne peuvent pas ne pas pleurer lorsqu'ils voient que cette nouvelle spiritualité, au fond, fait fi de la transcendance de l'esprit humain. Vous savez, ces nouvelles spiritualités, je dirais de ces nouvelles spiritualités, ce que Paul Valéry disait. De la poésie. Valéry dit quelque part « Les hommes d'aujourd'hui se font de la poésie une idée si vague que ce vague même de leur idée leur semble la poésie. » Eh bien, je dirais que dans ces nouvelles spiritualités, c'est la même chose. Les hommes d'aujourd'hui se font de la spiritualité une idée si vague que ce vague même de leur idée leur paraît la spiritualité. Et donc, on est dans le grand tout, et donc on sourit. Non, l'esprit humain porte une transcendance, une exigence de transcendance. Alors, vous parlez dans votre livre d'une transcendance immanente, mais vous savez, quand l'immanence commence à s'approcher de la transcendance, elle l'absorbe très vite.
0: Et il est vrai, François Damin, que vous dites, par exemple, que le festival de la mort à Rennes, c'est bien ça, hein ?
2: C'est celui auquel j'ai participé, oui.
0: Oui, et donc, vous savez, quelque chose, et c'est vrai que ça m'a surpris, de ludique et de joyeux. Et là aussi, j'ai pensé à Philippe Muret et à ce règne de l'Homo Festivus. Je ne sais pas, je ne suis pas sûr, même sans employer le mot de transcendance, la mort, c'est une tragédie indépassable, non ? Vous ne croyez pas ? Alors comment un festival de la mort peut-il être ludique et joyeux ?
2: Ça n'empêche pas le chagrin et l'immense tristesse et le désastre de la séparation. Quand quelqu'un meurt, effectivement, c'est la fin d'un monde. Effectivement, le monde qui suit ne sera plus le même. Les expériences dont je parle dans le livre et ce que je rapporte de ma participation au Festival de la Mort de Rennes, ces sujets graves, lourds, traumatisants, n'empêchent pas l'expression d'une certaine joie, d'une certaine fête. Et c'est ça qui me paraît intéressant. Et dans les expériences particulières que je relate dans le livre de personnes et de familles qui aboutissent à une fin accompagnée, comme les exemples que je donne, eh bien, effectivement, la joie peut être au rendez-vous.
0: Alors, je vous demande de conclure, Éric Fiat. Est-ce que vous pensez que la joie peut être au rendez-vous ? Ou est-ce que le chagrin est impossible à dépasser.
1: Il me semble que nous sommes dans une époque qui emploie le mot joie très très facilement, comme si nous vivions dans une famille de spinozistes. Je ne dis pas qu'il ne puisse pas y avoir des moments de joie en fin de vie. Je ne dis pas qu'après qu'on a perdu quelqu'un, on ne puisse pas avoir des moments de joie. Mais la joie n'est pas quelque chose que l'on peut conquérir par ses propres forces. La joie, c'est quelque chose qui nous vient de l'extérieur.

0: d'ailleurs. La joie, c'est la dilatation anémée et corporie. Elle est toujours la dilatation de l'âme et du corps. Elle est toujours contemporaine du surprise. Je suis heureux quand les choses sont comme j'ai envie qu'elles soient. Je suis joyeux quand le monde me donne quelque chose que je n'espérais même pas qu'il me donnât. Or, dans cette joie calme, je vois plutôt une espèce de bonheur béat qui ne me fait pas très envie.
1: Bon, eh bien, écoutez, très bien. Il reste aux auditeurs de poursuivre cette conversation par la lecture de vos livres. Je rappelle, Éric Fiat, que vous avez publié « Où sont donc mes morts allés ?» chez Bayard, et François Damas, « Ritualiser la mort » aux éditions Michelon. La semaine prochaine, l'émission portera pour titre « De Gaulle parmi nous ». Mes invités seront Michel Bernard et Arnaud Tessier. C'était Réplique, une émission d'Alain Finkielkraut, avec la collaboration de Roxane Nata, à la réalisation François Connac, à la technique aujourd'hui Mathieu Leroy.

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11: Le savant britannique qui travaillait au centre de recherche secret en matière de guerre bactériologique est mort de la peste. Cela nous ramène en plein Moyen-Âge.
12: Et qui sont exactement les mêmes que celle dont nous fûmes comblés sans en être accablés depuis le 18 juin 1940.
13: Mexicanos, traigo a México el saludo de Francia. El pueblo francés propone al pueblo mexicano marchemos la mano en la mano. Y viva México!
14: Le coup d'œil sur l'histoire, le recul vers une période passée, ou, comme aurait dit Racine, vers un pays éloigné, vous donne des perspectives sur votre époque et vous permet d'y penser davantage, de voir davantage les problèmes qui sont les mêmes et au contraire les problèmes qui diffèrent ou les solutions.
15: Concordance des temps. Jean-Noël Jeanneney. Bonjour. Le succès du beau film qu'Antonin Baudry vient de consacrer à la geste du général de Gaulle pendant la Seconde Guerre mondiale paraît bien ne pas s'expliquer seulement par la qualité de cette œuvre cinématographique. Il semble répondre, dans l'ambiance où nous sommes, à un besoin collectif de fierté nationale, de réaction à un climat de morosité française. Il ne s'agit de rien de moins que de notre capacité d'influence culturelle et géopolitique sur cette planète, aujourd'hui encore. C'est dans cet esprit que l'émission de ce matin concernera les longs voyages que De Gaulle décida de faire en 1964, non sans surprendre bien des observateurs dubitatifs, à l'Amérique latine. Yves Saint-Jour, qui fut naguère notre ambassadeur au Brésil et que j'ai déjà reçu souvent comme historien reconnu de ce continent, va nous aider à comprendre le sens et la portée de cette initiative toute personnelle du général de Gaulle. Il va nous falloir restituer les péripéties, les ambiances et les conséquences de cet acte retentissant à un moment où notre pays avait surmonté dans la douleur l'héritage de la colonisation. Le président français avait désormais les mains libres pour apporter son message aux peuples en développement. Leur liberté diplomatique, économique et culturelle pouvait s'affirmer, comme la nôtre, entre les deux blocs. De cette situation pouvait résulter, contre l'hégémonie des États-Unis et de l'URSS, des solidarités nouvelles et fécondes. Il faudra replacer, bien sûr, ces épisodes dans une plus longue durée. en remontant jusqu'au temps de la France libre, car celle-ci fut honorée en bien des pays d'Amérique latine qui, quel que fût leur régime, éprouvaient une sympathie pour la posture de De Gaulle, une sympathie qui alla parfois jusqu'à la ferveur. La mémoire des Lumières compta aussi d'une manière que De Gaulle, de rencontre en rencontre, de discours en discours, ne manqua pas d'invoquer et de saluer. Et d'abord, cet extrait du discours prononcé par le général à la Maison de l'Amérique latine, à Paris, le 22 février 1961.
16: Un continent grand comme l'Europe, un potentiel immense de ressources naturelles, un ensemble d'États dont la part qu'ils prennent à la vie internationale est devenue essentielle. Enfin, 200 millions d'âmes puisant leur principale inspiration dans cet ordre de la pensée, de la morale et de l'action qui s'épanouit jadis sur les rives de la Méditerranée, forgea l'Occident, s'incorpora à la chrétienté, proclama les droits de l'homme, engendra la civilisation moderne et qu'on appelle la latinité. Voilà ce qu'est l'Amérique latine. Et de fait, les échanges d'influence qui depuis 200 ans ont eu lieu entre la nation française et les 20 nations de l'Amérique latine les marquèrent toutes, comme elles marquèrent l'histoire. Il suffit que l'on cite Miranda, Bolivar, San Martin, l'empereur Pedro II et tant d'autres pour mesurer ce que les héros du Nouveau Monde ont puisé dans le trésor français et réciproquement la part que leur exemple aura tenue dans les faits et gestes de mon pays. Il suffit que l'on nomme Montesquieu, Rousseau, Lamartine, Victor Hugo, Auguste Comte, Pasteur, pour savoir vers quelle flamme l'Amérique du centre et du sud a tourné ses regards de préférence. Et pour comprendre pourquoi la France considéra avec une faveur particulière les sociétés qui s'édifièrent sur l'autre bord de l'Atlantique.
15: Yves Saint-Jour, bonjour.
17: Bonjour.
15: Avant que nous commentions ce discours important qui est prononcé 3 ans avant les voyages que nous allons longuement évoquer, je voudrais signaler qu'on en trouve le manuscrit aux Archives nationales. C'est en ligne et on peut voir le travail personnel, la souffrance même qu'éprouvait De Gaulle en écrivant tout ça. Et puis ensuite, comme il le disait, ma mémoire me sert assez bien. Donc il récite le discours. Mais parlons surtout du fond.
17: Bah, le fond, c'est un peu une traduction de ce que vous venez de dire. Parce que quand on écoute, on se rend compte que chaque mot est pesé. Des États. Un continent avec des États. Et des États, pour le général, c'est bien des États souverains qui comptent. Je rappelle que la charte de San Francisco, elle est adoptée par 51 États, dont 20 pays d'Amérique latine.
15: En 1945.
17: En 45. Il y a donc une présence, il évoque une présence de plus en plus grande de ces pays, même si depuis 1945, d'autres États sont venus avec la décolonisation. Et puis après, il passe aux nations. Ce sont des nations, c'est-à-dire des peuples conscients d'eux-mêmes, et il le redira très souvent. Au départ, peut-être ces peuples n'étaient pas conscients d'eux-mêmes, mais maintenant ils sont conscients d'eux-mêmes. Des États et des nations. Et il va reconnaître chacun de ces États-nations dans sa dignité, dans son identité. Et c'est une des idées principales qu'il va apporter. Deuxièmement, chose très importante, bon, les origines intellectuelles de ce continent.
15: Comme toujours la longue durée dans l'esprit du général.
17: La longue durée. Alors, il parle de la Méditerranée, il parle de la chrétienté. Et il va donner en quelque sorte la relation intime que cette Amérique, dont on continue de l'appeler latine, il ne faut jamais l'oublier, aujourd'hui encore, cette Amérique latine, elle est effectivement pour lui la fille de cet espace et de ses relations avec l'Europe, à travers la conquête bien sûr, mais aussi par des échanges intellectuels. Donc il y a cette latinité, peut-être qu'on reviendra là-dessus, ça va compter. Dès le 15 août 1940, il envoie un message vers l'Amérique latine et il parle du catholicisme, du libéralisme, des valeurs qui ont été adoptées par ce continent à la suite de son émancipation et de l'indépendance. Et puis, il évoque quelques figures tutélaires entre les deux nations.
18: Des deux côtés.
17: Des deux côtés. Alors évidemment, du côté latino-américain, vous avez les grands hommes de l'indépendance. Alors Miranda, dont on doit rappeler que c'est un général qui était à la bataille de Valmy. Bolivar, qui a passé beaucoup de temps en France.
18: Il va d'ailleurs parler beaucoup de Bolivar, naturellement. Il sait parce quels sont les personnages qu'il faut évoquer pour faire vibrer les cœurs.
17: Absolument, sans aucun doute. C'est pour toute la partie de l'Amérique du Sud, notamment des Andes. Bolivar, c'est une personnalité tutélaire. Et même si il ne suit pas toujours les idées françaises, il est complètement pénétré de ces idées françaises. Il en parle, Montesquieu, Rousseau, qu'il évoque ensuite. Et puis San Martin, qui lui est le libérateur de l'Argentine.
18: Il l'appelle San Martin, d'ailleurs.
17: Il l'appelle San Martin, bon, et qui va mourir à Boulogne, ne l'oublions pas. Son dernier exil à San Martin, ce sera Boulogne. Et c'est là qu'il mourra. Et puis, l'empereur du Brésil, Pedro numéro 2, et qui lui, alors c'est quelqu'un qui est extrêmement proche de la France, où il passe des séjours d'ailleurs très longs, et notamment de tout ce qui est la révolution scientifique. Il est en correspondance avec Pasteur, et c'est un règne très long, puisqu'il est détrôné en 1889, et d'ailleurs il part où ? Il part en exil en France, et c'est là qu'il est enterré, au Père-Lachaise. Donc vous voyez, c'est tous ces gens qui sont le lien à la fois politique et intellectuel avec la France. Et alors du côté français, bon, Montesquieu, Rousseau, c'est sûr qu'il y a une influence importante des Lumières en Amérique latine, même si sur le plan politique, ça se discute. Parce qu'ils vont adopter plutôt des constitutions qui vont ressembler à celles des États-Unis. Mais quand même, Bolivar, il avait lu le contrat social, c'est bien clair, et les autres également, il cite Montesquieu abondamment. Et puis, Auguste Comte, le positivisme, qui va marquer
18: le Brésil
17: notamment au moment de la République, en 1889. Et puis, Lamartine. Bah, Lamartine, c'est le ministre des Affaires étrangères qui va signer les papiers sur l'abolition de l'esclavage.
18: En 1848.
17: En 1848, il écrit une pièce qui s'appelle Toussaint l'ouverture, ça c'est Haïti. Et puis, surtout, il est le grand inspirateur du romantisme latino-américain. Les méditations poétiques sont vraiment l'inspiration. Alors vous voyez, vous avez le politique, vous avez le culturel, la littérature, la science et la technique. Vous avez tout ça en même temps.
18: Eh bien, c'est cette richesse que nous allons nous efforcer, Yves Saint-Jour, de restituer. Vous parliez du long terme de l'influence des Lumières. Il faut aussi évoquer les précédents de la guerre. Vous parliez Absolument. De Haïti. Haïti et Cuba ont été les deux pays qui ont été les premiers à reconnaître la France libre.
17: Absolument. Ils sont les premiers. Alors, il y a une petite dispute entre certains pays. Mais enfin, c'est vrai que ce sont les pays... Avant, les États-Unis, ils reconnaissent la France libre, le Comité national de libération nationale. Et c'est intéressant parce qu'effectivement, il y a tout de suite une appropriation, en quelque sorte, de la France libre par ces pays, même s'ils ne sont pas au départ dans le conflit, même si des ambassades de Vichy, une vingtaine. Mais très vite, au tout début, dès le mois de juin 1940, à Buenos Aires, il y a un comité qui se crée pour la libération de la France et qui s'appelle De Gaulle. C'est-à-dire que le nom de Gaulle est tout de suite approprié en Amérique latine. Alors quand on voit le film d'Antonin Baudry, on n'a pas le sentiment que c'est si simple. En Amérique latine, très vite, le nom de Gaulle est approprié, il est là. Et les pays, à partir de Pearl Harbor, à partir du moment où l'Amérique du Nord entre en guerre, ça va aller assez vite et ils vont passer en tant qu'État dans le camp des Alliés. Mais dans ces pays, des comités français de libération se créent partout. Il y en a presque 300 sur les quelques 400 du monde qui sont animés par des Français, bien sûr. Animé aussi par des Espagnols qui étaient partis en 1939 d'Espagne.
18: Des grands noms, Jacques Soustelle, Paul Rivet, des musées de l'homme.
17: Absolument, et ces grands noms vont incarner cette identité. Bien sûr, il y a Georges Bernanos qui est au Brésil. Georges Bernanos dont on sait, sûr, que le 18 juin 40, il entend, dans un hôtel à Belo Horizonte, il entend le discours du général qui va toujours soutenir.
18: De Gaulle dira plus tard, je n'ai pas réussi à l'atteler.
17: Voilà, et il rentrera pas, mais quand même, ses fils vont s'engager, etc.
18: Alors, pour illustrer ça, écoutez ce second extrait du discours de février 1961 à la Maison de l'Amérique latine, qui évoque précisément cette période de la guerre, et d'une façon ou d'une autre, la gratitude que le général conserve à l'égard de cette partie du monde.
16: Si pour parler d'un passé récent, j'évoque les flots de chagrin, de sympathie, d'espérance que le malheur initial de la France fit déferler sur l'Amérique latine lors de la Deuxième Guerre mondiale. Si je rappelle les concours moraux et politiques par quoi elle soutint la France combattante, si je reporte ma pensée sur toutes les raisons qu'elles ont eues pendant ce drame d'être ensemble profondément, je ne fais que mettre en relief, comme cela est apparu d'une manière éclatante lors de la libération, les liens exceptionnels et fraternels qui les unissent.
18: Rien de plus explicite que cet hommage.
17: Absolument, parce qu'effectivement, grâce à Soustelle, grâce à Paul Rivet, grâce à tous ces hommes qui organisent, et ces femmes qui organisent les comités français, d'abord ils sont tout de suite proches de Gaulle, et ça n'est pas évident. Et ensuite ils animent les communautés françaises et ils font aussi vraiment une propagande vers les gouvernements importante.
18: Le contraste est frappant avec les États-Unis d'Amérique.
17: Absolument.
18: Que nous avions étudié ici avec Emmanuel Loyer, où on voit au contraire

0: premier pays, avant même les États-Unis, à reconnaître la France libre, on est frappé. Mais quand même, Cuba, Haïti, bientôt la République dominicaine, et bien sûr le Mexique, l'Uruguay reconnaissent assez vite, oui.
1: Nous avons aperçu ici même, dans une émission que nous avions faite sur Jouvet avec, avec Christophe Barbier, l'évolution de l'état d'esprit. La troupe de Jouvet part sous les auspices de Vichy, et sous l'effet de l'influence des sensibilités que vous venez d'évoquer, Yves Saint-Jour, il évolue. Et en particulier, ils éprouvent, lui et sa troupe, l'importance de la latinité. Je voudrais vous faire entendre cette page d'un livre de Louis Jouvet sur sa tournée en Amérique latine, qui a lieu de mai 41 à février 45, donc vraiment au long de cette évolution même, et qui est ici lu par Françoise Roset, qui était diffusée dans une émission d'hommage à Louis Jouvet en août 1951.
2: La première cause de notre succès est dans la rencontre d'un public. Cette prédilection de l'Amérique latine pour le théâtre français vient de ce que notre théâtre est par excellence un théâtre latin, que ses spectateurs, ses comédiens et essentiellement ses écrivains appartiennent à cette même famille latine dont notre voyage nous révélait la parenté la plus incontestable et la plus précieuse, celle de l'esprit et du cœur. Un accord, une adhésion s'établissait entre écrivains et auditeurs. Le théâtre français rencontrait un public. Car il n'y avait pas plus de différence dans les réactions d'une audience à Rio de Janeiro ou à Mexico qu'à Bogota ou à Santiago du Chili et à Caracas. Ainsi s'avouait une commune mesure de sentiments, une communauté, une solidarité, une fraternité spirituelle qui, formulant la première loi du succès, définissait aussi la latinité. Et ces peuples latins, en nous avouant leur préférence pour Molière, pour Musset, pour Giraudoux, pour Romain, pour Claudel, semblait aussi nous reprocher notre indifférence passée à leur égard et presque notre ingratitude.
1: L'accent mis là encore sur la latinité, sur quelque chose qui est partagé.
0: C'est sûr. Disons que la France et le français, la langue française, ça fait partie du patrimoine latino-américain des élites depuis le 19e siècle.
1: Et tous ces petits-enfants qu'on a prénommés Victor Hugo.
0: Voilà, absolument. Borges dit quelque part, quand j'étais enfant, ignorer le français, c'était comme être analphabète. Après, on est passé à l'anglais, et après à l'ignorance, il dit. Et de fait, la France, c'était le droit, c'était les lettres, c'était les arts, et Paris est évidemment la capitale culturelle. Ça ne fait aucun doute. Et cette influence, elle existait très tôt. Et puis, au XIXe siècle, à la fin du XIXe siècle, il y a eu tout ce qu'on a appelé les alliances françaises. L'alliance française est créée en 1883.
1: 190 au moment du voyage de De Gaulle.
0: Absolument, il y en a partout. Et effectivement, on y apprend le français, puis on y apprend autre chose que le français. C'est-à-dire qu'on y apprend Paris, la façon d'être, l'art de vivre, les idées, les valeurs, etc. Et donc, de fait, il y a là un terreau important. Et c'est vrai que quand Jouvet fait sa tournée, il y a un public qui comprend parfaitement le français et qui va entendre ses pièces et qui adhère totalement.
1: C'est celui du fameux Brésilien de la vie parisienne de Offenbach. Je suis Brésilien, j'ai de l'or, et j'arrive de Rio de Janeiro, etc.
0: Et de fait, quand en 1945... Pasteur Valéry Radeau, à la demande du général de Gaulle, fait une tournée en Amérique latine.
1: Le petit-fils de Louis Pasteur.
0: Le petit-fils de Louis Pasteur, il revient et il dit j'ai pleuré trois fois. Une fois quand à Haïti, on m'a accueilli en chantant la Marseillaise, en français bien entendu. Une fois au Brésil, quand les étudiants de l'université ont récité le cimetière marin. Une fois ensuite à Montevideo. C'est-à-dire, quand, de nouveau, ces gens m'ont parlé français et ont cité des œuvres françaises.
1: On doit parler de ce moment qu'a restitué Jean Mendelssohn, qui est un autre diplomate et historien important de cette période. Il était en particulier ambassadeur à Cuba et qui, récemment, a organisé, un livre en est sorti, a organisé à la Maison d'Amérique latine, précisément, une exposition où sont affichées les premières pages de tous les journaux importants d'Amérique latine le jour même où De Gaulle entre à Paris. C'est impressionnant.
0: C'est absolument impressionnant. Ils sont parfaitement au courant. Les nouvelles vont très vite. Quelquefois même, elles sont

0: anticipée. On annonce la prise, la libération de Paris alors qu'elle n'est pas encore libérée. Et on voit bien l'exaltation, c'est-à-dire que c'est véritablement, c'était quand Paris a été prise, c'était par les Allemands, c'était la nuit, c'était le deuil. Et là, c'est une renaissance. Et beaucoup le disent ça. Et on voit d'ailleurs deux choses aussi très intéressantes. C'est que c'est centré sur le général de Gaulle et sur les forces de l'intérieur. Bien sûr, il y a les armées, mais en réalité, on voit bien que c'est quand même les forces de l'intérieur qui sont beaucoup évoquées, les patriotes, les résistants, bien sûr. Ça, c'est la première chose importante, c'est vraiment centré sur lui. Et puis, c'est aussi une exaltation qui passe même par la langue française, puisque le journal chilien La Nation dit « Le jour de gloire est arrivé » en français. C'est ce que nous montre Jean Mendelssohn, c'est assez extraordinaire. C'est-à-dire qu'il y a véritablement... Et les gens descendent dans la rue, massivement. Par exemple, en Uruguay, et on voit bien qu'il y a des dizaines de milliers de personnes, des centaines de milliers de personnes, c'est un pays qui fait 1,5 million d'habitants, qui descendent dans la rue, menés par le président de la République. Le dictateur Getúlio Vargas au Brésil donne 3 jours de congé. Il y a véritablement un moment qui explique après ce qui va se passer.
1: Alors venons-en, 3 ans après le discours dont nous avons donné des extraits, je crois, importants et éclairants, survient le premier voyage du général de Gaulle à Mexico, en mars 1964, puis le très long voyage du 21 septembre au 16 octobre de cette même année à travers l'Amérique latine. Il visite 10 pays. Rappelez-les-nous, s'il vous plaît. Alors, Yves Saint-Jour.
0: Il entre par le Venezuela, il poursuit par la Colombie, il passe ensuite en Équateur, il va au Pérou, il va en Bolivie, au Chili, en Argentine, en Uruguay, Paraguay, et au Brésil.
1: Alors, il faut maintenant tâcher de comprendre pourquoi c'était vraiment un choix personnel. De Gaulle a choisi d'aller organiser ce voyage étonnant, qu'il était le premier président de la République française, le premier chef de l'État français à aller en Amérique latine. Il écrit à un moment donné à Michel Debré, qui était son premier ministre précédemment, « Je vais en Amérique latine en quelque sorte instinctivement. Peut-être, en effet, est-ce important? Peut-être, est-ce le moment ?»
0: D'un côté, il y a l'instinct, mais de l'autre, il y a quand même une forte articulation intellectuelle et politique dans sa démarche. Pourquoi ? Tout simplement parce qu'on est à un moment très important en France. La France est libérée des questions coloniales à ce moment-là.
1: On est 2 ans après les accords d'Évian qui ont mis fin à la guerre d'Algérie.
0: Il ne faut jamais oublier que les peuples, les États-nations latino-américains se sont libérés aussi. Ils sont devenus indépendants d'une emprise coloniale 150 ans auparavant, à ce moment-là. Et donc, il est libéré de ce poids. Il est libéré de ce poids et il va pouvoir, du coup, déployer une politique qui va être marquée par la souveraineté, par l'indépendance. Il va reconnaître la Chine, il va quitter le commandement intégré de l'OTAN, et il va...
1: Un peu plus tard.
0: Il a la bombe atomique qui est arrivée, et il a aussi, sur le plan européen, fait le traité de l'Élysée, avec l'Allemagne, donc il construit quelque chose là de nouveau, et il peut donc... dans un climat d'assez grande prospérité économique, il ne faut pas l'oublier non plus, il peut donc délivrer un message sur ce monde dont il refuse les hégémonies, comme on a pu le voir.
1: On a noté que dans ses discours de ce voyage, il n'évoque pas, il n'attaque pas directement les États-Unis d'Amérique, mais avant de partir, il dit à Alain Perfit, vous savez, celui qui avait voulu être un peu son lascaz et qui a rapporté beaucoup de ses propos, il lui dit « L'Amérique latine déteste les Américains ». Elle désire ardemment échapper à leur hégémonie.
0: Il dira par la suite, quand on lui demandera « Mais vous détestez les Américains ?» Il dit « Non, je déteste pas du tout les Américains. La France libre a toujours été proche des Américains. Et moi-même, c'est pas parce que je ne suis pas toujours avec les Américains que je déteste les Américains. »
1: Mais en arrière-plan, il a la tradition américaine de Monroe.
0: Absolument.
1: Qu'il faut rappeler, c'est-à-dire que le grand...
0: Effectivement, les États-Unis considèrent que l'Europe ne doit pas s'occuper de l'Amérique et même à partir de Roosevelt, Théodore,

0: début du siècle.
1: Ça devient une police qui est moins sur l'Amérique du Sud à proprement parler, ça c'est un peu plus indirect, mais qui est en tout cas sur l'Amérique centrale et les Caraïbes sans aucun doute.
2: D'ailleurs, il faut, si on situe précisément cette visite, on peut rappeler qu'on est peu de temps après l'écrasement par la CIA du régime démocratique du Guatemala. Peu de temps après janvier 59, le triomphe des révolutionnaires à Cuba. Peu de temps après l'échec de la baie des cochons, de débarquement raté des Cubains anti-castristes. Et même après la crise des missiles de 62, il faut resituer ce moment-là.
1: C'est très important parce que dans la crise des missiles de Cuba, le général de Gaulle, comme on sait, appuie immédiatement les États-Unis. Mais en même temps, après... Il n'est pas d'accord avec l'embargo que les États-Unis imposent à Cuba. Et il ne sera pas d'accord en 1965 quand les États-Unis occuperont la République dominicaine. C'est-à-dire qu'il va être constant sur l'idée que ces États doivent être considérés comme souverains et qu'on ne peut pas se permettre de... Et reconnus comme souverains, reconnus dans leur dignité et reconnus dans leur histoire, la longue durée, comme vous disiez. Et donc... Ce qu'il va essayer de promouvoir à ce moment-là, par les autres initiatives qu'il prend dans le monde, plus tard par le discours de Phnom Penh, etc., ce sera effectivement un nouvel ordre mondial, en quelque sorte, qui ferait que les fameuses hégémonies, dont il dira toujours qu'elles sont rivales, opposées, et qu'elles sont très mauvaises pour cet ordre et pour la paix, eh bien, il faut les surmonter.
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2: Alors évoquons maintenant très concrètement ce voyage qui a beaucoup impressionné les contemporains. Et d'abord, je le disais, cette première esquisse, enfin ce premier voyage à Mexico en mars 1964, avec ce très fameux discours du général de Gaulle prononcé sur la grande place de la Constitution depuis le palais présidentiel. C'est le fameux « la mano en la mano ». Je ne vais pas vous le traduire. Il y a un accent très français, tellement français qu'on a l'impression de comprendre l'espagnol.
4: Mexicanos, traigo a México el saludo de Francia. Francia... Saluda México, con amistad. Francia saluda México, con amistad. Mi país, ardiente soberano y libre, está traído por el vuestro libre, soberano y ardiente. No existe. Ninguna doctrina, ningún pleito, ningún interés que nos opongan. Al contrario, muchas razones nos convidan a acercarnos. He aquí pues lo que el pueblo francés propone al pueblo mexicano. Marchemos la mano en la mano y viva México!
2: Ce discours, ce moment est resté symbolique et résonne encore dans la mémoire de beaucoup de contemporains. J'ai dit que nous ne traduirions pas, néanmoins, il y a un ou deux points qui méritent d'être éclairés. Saint-Jean.
1: Il dit que. Il fait une comparaison et il dit qu'il y a un peuple souverain, libre, ardent.
2: Toujours ternaire, le général.
1: Voilà, toujours ternaire. Qui est le peuple français et le peuple mexicain. Et il va délivrer un message au peuple mexicain qui lui-même est libre, souverain et ardent. Et par ailleurs, il y a cette idée... Alors évidemment, c'est une idée imagée, la mano en la mano, la main dans la main, cette idée qu'on va travailler ensemble, coopérer, la coopération entre les peuples, souverains, libres, ardents, ça va être quand même le message... le plus continu du voyage au Mexique et des voyages ensuite.
2: C'est un ressort essentiel, à côté de l'idée de la solidarité d'une latinité
1: Exactement.
2: Qui peut être d'ailleurs parfois un peu discuté, parce que beaucoup d'habitants, évidemment, de l'Amérique latine ne viennent pas du tout du monde latin.
1: C'est ça qui se passe, et d'ailleurs la latinité va être un thème qui, entre le discours de 1961 à Paris qu'on a évoqué, et les derniers discours sur le territoire latino-américain, va un tout petit peu bouger, va un tout petit peu évoluer pour être moins présent. Parce qu'effectivement, il y a beaucoup d'Indiens qui sont là pour accueillir le général de Gaulle. Parce que voilà, cette latinité, elle est importante pour beaucoup de latino-américains de ces élites. Elle l'est moins pour le peuple. Or, qu'est-ce qu'ils rencontrent avec ces multitudes? Ils rencontrent le peuple d'Amérique latine. Et c'est ce qui est formidable. Alors, sur le Zócalo, sur la place de la Constitution à Mexico, il y a 300 000 personnes. Et il y avait pratiquement le même nombre de gens qui de l'aéroport jusqu'au centre de Mexico, ont accompagné le cortège. Et ces gens, ils avaient été amenés, en quelque sorte, par le Parti révolutionnaire institutionnel qui est au pouvoir. Et qui, voilà, ils sont un tout petit peu... là, ils connaissent pas vraiment le général, etc. Donc c'est vrai que la latinité, c'est moins important que cette espèce de relation et cette déclaration sur, effectivement, la mano en la mano.
2: Les observateurs, notamment les nombreux envoyés spéciaux français, ont observé que les mariachis, ce sont des musiciens avec leur guitare, avaient accueilli De Gaulle sur un air d'Edith Piaf, La vie en rose, ce qui n'a pas été sans les surprendre, mais qui était néanmoins assez significatif, d'une forme de relation assez intime. Edith Piaf qui vient d'ailleurs de mourir.
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0: Il y a un aspect qu'on ne peut pas négliger, et puis un jour, c'est la sécurité du général. On est très peu de temps après l'attentat du petit Clamart du 22 août 1962, et on sait que De Gaulle n'a pas supporté à certains moments d'être dans une voiture blindée. Il faut qu'il soit debout. Les films qui sont nombreux et qui sont conservés à l'Institut national de l'audiovisuel le montrent dans ses voitures, à côté des chefs d'État souvent plus petits. Et bravant ça, il voulait voir la foule.
1: Il voulait voir la foule.
0: Et le Mexique, c'était déjà un lieu qui n'était pas très connu pour la sécurité des uns et des autres.
1: Non, ce qui se passe, c'est qu'effectivement, et puis il y a août 1962, puis aussi le 22 novembre 1963, où un monsieur dans une voiture décapotable à Dallas se fait assassiner, Kennedy. Et c'est vrai que lui va toujours être dans une voiture décapotable, et Dieu sait qu'il est bien visible.
0: Et debout, Kennedy était assis.
1: Et bien visible. D'ailleurs, il y aura encore des tentatives d'attentat, le bon Faron, en 64.
0: Dans le Var,
1: à côté de Toulon. Et puis, il y a, bien sûr, il y a cette question-là, et ça d'autant plus que pas mal d'anciens de l'OAS ont trouvé refuge en Amérique latine. Et donc, dans la préparation du voyage, des voyages, on se demande s'ils vont vouloir faire des choses. Alors, ce sera plutôt d'ailleurs en Argentine qu'ils ont trouvé refuge.
0: Sans compter quelques collaborateurs plus anciens.
1: Plus les collaborateurs
0: allemands ou français.
1: Vichy. Voilà, voilà. Et donc c'est vrai qu'il y a cette question de la sécurité qui est... Et le général de Gaulle, systématiquement, essaye de contrarier les forces de sécurité pour aller au contact des gens. Et comme il fait des

0: discours publics, il y en aura pratiquement une centaine d'interventions. Et il va vers les étudiants, dans les universités, il essaye systématiquement de s'approcher des personnes. Et ça, ça crée un certain malaise, et un malaise politique, au-delà de la sécurité, dans certains pays d'Amérique latine.
1: Il y a un autre aspect frappant, c'est que De Gaulle marque une certaine indifférence au caractère plus ou moins démocratique des régimes qu'il accueille. Il n'a pas pu faire une sélection entre les dictatures et les autres.
0: Alors, ça va être quand même une limite, parce qu'il parle à ses États souverains, il parle à ses nations, ses peuples, mais il y a quand même des gouvernements. Et quand on regarde les choses, alors, le gouvernement mexicain, c'est quelque chose d'un peu compliqué, parce qu'il y a des aspects très démocratiques après la Révolution mexicaine, mais il y a aussi la façon dont il était qualifié par Vargas Llosa, qui parlait de dictature parfaite, puisqu'il y a tous les aspects de la démocratie avec quelques limitations. Mais ensuite, en Équateur, il y a un régime militaire, un carteron de généraux qui ne sont pas en retraite. Et d'ailleurs, ça donne lieu à quelque chose d'un peu comique, c'est-à-dire à qui donner la Grand Croix de la Légion d'honneur, alors finalement, ils s'arrangent et finalement, ils vont tous, les quatre vont avoir la décoration. Ça donnera lieu d'ailleurs à une pièce de théâtre par les étudiants équatoriens de Quito qui vont moquer le gouvernement, le régime, à travers cette affaire des décorations.
1: Il y a aussi l'affreux Stroessner, le dictateur paraguay.
0: Stroessner, qui est là depuis 1954, qui va rester d'ailleurs jusqu'en 1989, et qui, lui, va tout faire pour instrumentaliser le général de Gaulle à son profit.
1: Paraguay.
0: Au Paraguay. En Bolivie, il y a une tension très forte entre le président Paz Estenssoro et Barrientos, le chef de l'armée, qui va d'ailleurs le déposer 3 mois plus tard ou 4 mois plus tard. Au Brésil, le coup d'État a eu lieu 4 ou 5 mois avant.
1: Le maréchal Castelo Branco.
0: Absolument. Très francophone d'ailleurs, puisqu'il est allé à l'école de guerre, mais très autoritaire aussi. Cela dit, la dictature brésilienne à ce moment-là n'a pas encore le tour aussi brutal qu'elle aura un peu plus tard. Mais quand même, c'est un régime militaire.
1: Il faut que nous voyons très concrètement, Yves Saint-Jour, la manière dont ces voyages se sont déroulés. Et pour ouvrir ce moment de notre conversation, je vous propose ce reportage, c'est un reportage télévisé, sur le voyage présidentiel de De Gaulle, qui est un commentaire ultérieur, mais qui donne bien à voir ce qui s'est passé à Buenos Aires, à Asunción et à Montevideo. C'est un extrait du journal Les Actualités Françaises, le 12 octobre 1964.
2: Quittant les bords du Pacifique pour les rivages de l'Atlantique, le général de Gaulle arrive à Buenos Aires. Profitant de la présence de dizaines de milliers de personnes venues acclamer le président de la République française, des commandos péronistes vont tenter d'associer à ce témoignage d'amitié une manifestation hostile au gouvernement argentin, d'où quelques bousculades, quelques heurtes sans douceur avec la police. Péripéties d'ordre intérieur que le président de Gaulle voulut ignorer. Devant le Parlement argentin qui lui fit ovation, il souligna la communauté d'idées, d'intentions et de jugements des deux pays. Le lendemain, le président et sa suite se retrouvaient dans une estancia des environs pour un divertissement équestre. Le général aurait préféré prendre contact avec la foule comme il aime à le faire. Ce contact, il l'eut enfin à l'usine de Cordoba qui abrite les chaînes de montage des véhicules Renault. Les ouvriers devaient lui réserver l'accueil le plus familier. Au Paraguay, c'est dans une ambiance de 14 juillet que le général de Gaulle a fait son entrée à Asunción. La journée était fériée et une parade militaire avait été organisée sur l'avenue du maréchal Lopez, les Champs-Élysées d'Asunción. Depuis Caracas, le cortège avait connu bien des climats, bien des altitudes, mais il manquait la pluie. Elle sera dispensée en déluge par le ciel de Montevideo. Les rafales seront pourtant impuissantes à modérer l'enthousiasme des Uruguayens qui, sous les parapluies et les imperméables, ont réservé à la France et à son représentant, selon les propres termes du général de Gaulle, une réception indescriptible.
1: Sur la pluie, il faut noter qu'en différence avec le maréchal de Mac Mahon, qui avait eu ce mot célèbre lors d'inondations du côté de la Garonne, que d'eau, lui dit « quel déluge !»
0: Devant moi le déluge.
1: Devant moi le déluge. chacun des

0: des pays, des gouvernements en cause s'efforcent d'utiliser à son profit la visite. Et c'est notable dans les émotions qui traversent l'Argentine, à ce moment-là, à Buenos Aires, avec Perón.
1: C'est très compliqué, effectivement, en Argentine, parce que c'est un gouvernement. Perón a été lui aussi déposé en 1955, et à ce moment-là, il y a beaucoup de péronistes comme il y en a encore, et notamment à l'université, et ça donne lieu à des manifestations péronistes. Et dès le départ, c'est-à-dire que l'accueil, il y a des gens péronistes qui disent déjà que De Gaulle, Perón, un mismo corazón, un même cœur. Et il va y avoir, y compris des heurts à Cordoba, c'est évoqué quand il va visiter cette usine d'automobiles.
0: Que De Gaulle ignore superbement.
1: Voilà. Mais il y a des heurts, et il y a donc cette idée, en quelque sorte, alors elle est sous-jacente des discours qui consistent à lutter contre les hégémonies, et donc les Américains ne sont pas forcément les plus aimés. Et le gouvernement argentin, il est dans une situation délicate parce qu'il est très anti-péroniste. Et donc, il est obligé de composer avec cette situation et avec cette ferveur populaire, mais qui instrumentalise un peu la venue du général pour ça.
0: Il est notable qu'à mesure que le voyage se déroule, on observe une certaine inflexion. De Gaulle parle moins de la latinité et davantage des relations culturelles. J'ai sélectionné cet extrait ce sera la dernière fois que nous entendrons sa voix ce matin, cet extrait du discours qu'il a prononcé à la faculté de droit de Buenos Aires le 5 octobre 1964. Et vous allez voir qu'il insiste grandement sur cette donnée qui l'a toujours tellement préoccupé, c'est-à-dire les effets de l'évolution de la technique sur la politique, les comportements, les efforts d'unité et les forces centrifuges qui traversent des sociétés.
2: J'ai parlé des conditions de la réussite nationale. La première est évidemment une affaire de capacité des personnes et des équipes. Sous l'impulsion de la science et la règle de la machine, la civilisation moderne change complètement la condition matérielle de l'homme. Mais il y faut un effort de recherche scientifique, un déploiement technique, une organisation économique qui imprègne nécessairement l'enseignement et avant tout à son degré supérieur. Bien entendu, votre université adapte ses disciplines à mesure de cette transformation profonde. Mais comme rien ne procède que de l'esprit, et que celui que Dieu nous a donné forme un tout, vous vous gardez, à juste titre, de négliger les fondements mêmes de l'humanisme, que sont la philosophie, les lettres et le droit. À cet égard, celui qui a l'honneur de vous parler au nom des Français peut vous dire que vous leur ressemblez fort. Vous leur ressemblez aussi dans la mesure où vous entendez que le progrès collectif de votre pays soit le fait et le profit de chacun de ses enfants. Nul ne peut douter que cette condition sociale et nationale soit une condition capitale. Faute de la remplir, une nation, en effet, ne peut établir chez elle la paix élémentaire qui lui est indispensable. Bien pire, elle s'expose à servir de champ de bataille aux deux idéologies opposées, et par là de satellites à l'une ou à l'autre des hégémonies qui tendent à diriger l'univers. Si la France, pour son compte, s'applique, comme vous le savez, à associer à son œuvre économique et à son développement scolaire toutes les catégories de ses citoyens, je pense

0: Avec le concours de son université, l'Argentine en fait autant.
1: On voit que dans l'esprit de Gaulle, même s'il parle moins des hégémonies dans ses discours, elle reste présente.
2: Elle reste bien présente. Ah, vraiment, là, on a l'occasion d'avoir un message très, très consistant et robuste. Qu'est-ce qui est négatif ? Les hégémonies, les idéologies. Qu'est-ce qui est positif ? La souveraineté, l'indépendance, le développement. Et ce développement, il ne peut être donné que par l'école et la science, la technique.
1: La machine, attention aux évolutions de la machine.
2: Absolument.
1: C'est constant dans la pensée de De Gaulle.
2: C'est vraiment constant dans la pensée de De Gaulle. Et il fonde une partie de ce développement conjoint dans la coopération. C'est-à-dire, ça va être de la science, ça va être de la technique, ça va être de l'école, ça va être de la langue, et ça va être évidemment des échanges économiques. Ça ne fait aucun doute non plus. Mais c'est vraiment ce processus. Et cette coopération, il dit quelque part qu'elle est organisée en dehors de toute ingérence. C'est-à-dire qu'il y a de nouveau la question de la souveraineté dans la coopération. C'est ça qu'il indique. Et il l'indique en Argentine, qui est à ce moment-là le pays le plus développé scientifiquement et technologiquement, qui a une grande université. Il y a une histoire propre de l'Amérique latine avec la révolte universitaire de 1918 à Córdoba.
1: Une colonie française importante.
2: Il y a une colonie française importante. Il y a des éléments de... D'ailleurs, il y a deux prix Nobel scientifiques en Argentine à cette époque qui sont deux personnes d'origine française, hein, qui s'appellent Housset, l'autre qui s'appelle Leloir.
1: Dans quelle discipline ?
2: La biologie. Et donc, c'est pas par hasard qu'il parle là de ces choses-là. C'est très clair. Et le message général, alors il le prend d'une autre façon. Il parle du mouvement général qui porte les peuples par-dessus les hégémonies et les idéologies dans la voie du développement moderne, qui est celle de l'indépendance, du progrès économique, culturel et social et de la coopération.
1: À titre anecdotique, il choisit d'ailleurs de venir en caravelle, une fierté française, et puis quand il est nécessaire, il navigue sur le Colbert, le croiseur Colbert, qui lui permet d'ailleurs de franchir le détroit de Magellan. Nous avions parlé, je me rappelle, dans une émission sur la Patagonie.
2: Absolument. Il vient en caravelle parce qu'il y a aussi un aspect vente et promotion. Et moi qui suis venu pour la première fois en Amérique latine pour y vivre à la fin des années 70, il y avait plein de caravelles dans les compagnies latino-américaines.
1: C'était en Équateur.
2: En Équateur, et puis ensuite au Pérou. Il y avait des caravelles, c'était beaucoup vendu, j'ai pu le constater. Il vient en caravelle, il prend effectivement le bateau au Chili, parce que c'est très très long le Chili, pour aller d'Arica jusqu'à Valparaiso. Puis il prend le bateau pour aller de Montevideo jusqu'à Rio.
1: En terre française.
2: En terre française, puisque le Colbert, c'est une terre française où il signe des textes, des décrets, etc. Ce voyage, évidemment, il est un peu hors du commun. Ce général qui a 74 ans, qui doit affronter l'altitude, parce que Quito, c'est 2850 mètres.
1: On lui épargne la passe, quand même.
2: On lui épargne la passe. Il va à Cochabamba, qui est autour de 2500 mètres.
1: En Bolivie.
2: Mais quand même,
1: en Bolivie.
2: En Bolivie. Et la Colombie, c'est quand même 2600 et plus. Donc, il affronte l'altitude.
1: Il vient d'être opéré de la prostate.
2: De la prostate, entre le Mexique et le voyage en Amérique latine. Donc, il y a un côté héroïque. Et puis, il faut jamais oublier que pour les latinos, on l'a vu tout à l'heure, c'est l'homme de la résistance. Et c'est pour ça qu'il est très souvent en uniforme. Oui, il est très très souvent en uniforme. Donc il y a toute une épopée, et comme il se prête beaucoup à la caricature, il y a énormément de dessins de presse, et il prend la parole dans beaucoup d'endroits.
1: Les caricatures, ça nous renvoie à une autre émission que nous avons faite avec Julian Jackson. Mais restons dans notre sujet. Et maintenant, il faudrait, pour conclure cette émission consacrée au voyage du général de Gaulle en Amérique latine en 64, se demander ce qu'il en est resté. Vous parlez souvent à cet égard d'un bilan contrasté, Yves Saint-Jour.
2: Oui, le bilan est contrasté parce que, comme on l'a dit tout à l'heure, les régimes politiques ne sont pas particulièrement stables et il y aura des lendemains qui ne chanteront pas forcément. Ensuite, il y a la question effectivement de la latinité, ça a ses limites. Il y a d'ailleurs un

0: président très francophone, Belaunde Terry, au Pérou, qui l'accueille en français et qui lui dit que pour la latinité, bon, c'est affectif, mais ça n'est pas une union politique. Et il y a aussi le fait qu'il n'y a pas tellement les moyens de la politique, c'est-à-dire que c'est souvent le cas, c'est-à-dire on se lance, alors il va y avoir des lycées, des initiatives culturelles.
1: D'ailleurs il inaugure lui-même, il pose la première pierre du lycée franco-argentin de Buenos Aires, qui porte le nom de Jean Mermoz, célébrissime aviateur qui avait été le premier à joindre en avion l'Europe et l'Amérique latine.
0: C'est l'aéropostale, et effectivement il va y avoir beaucoup de lycées. Il y a, dans toutes les capitales d'Amérique latine, pratiquement, il y a un lycée français, de même qu'il y a toutes ces alliances. Donc, il y a une densité culturelle qui va rester. Maintenant, il n'y a pas tout à fait les moyens des ambitions pour aller beaucoup plus loin. Et quant à l'impact politique, strictement politique, ces pays ne vont pas renoncer à leur relation avec les États-Unis, bien sûr, qui est le grand, qui est quand même là massivement et dont ils dépendent assez largement à ce moment-là. Et donc, c'est vrai que l'impact médiatique est important, l'impact symbolique est très important, parce que les symboles sont très souvent agités, le lien avec la France est important, et cette idée de souveraineté, d'indépendance est importante.
1: Il n'est pas indifférent de noter qu'en 1967, un Français qui a été condamné à 30 ans de prison par la Bolivie adresse à De Gaulle ce témoignage. Dans les montagnes, quand on écoute le soir autour du feu les radios étrangères, on est heureux de capter la voix de la France qui, lointaine, intelligible pour beaucoup, discordante parfois, alimente néanmoins l'espoir. Celui qui signe cette lettre, c'est Régis Debray.
0: On peut le dire ensemble. Et effectivement, il a été arrêté en avril 1967.
1: Et sauvé par une lettre de De Gaulle au chef de l'État, semble-t-il.
0: Absolument. Et c'est vrai que finalement, le bilan, c'est un petit peu ça. Il y a quand même ce regard, cette vision. Tout le monde m'a parlé toujours des voyages du général De Gaulle dans tous les pays où j'ai été. Que ce soit les Andes, Équateur, Colombie, Pérou, Bolivie, le Brésil. Il y a toujours ce souvenir. Alors le problème, c'est évidemment de faire quelque chose de ce souvenir sur le plan politique, y compris aujourd'hui.
1: Oui, il faudra rappeler à tous les futurs chefs de l'État qu'il est très important que la France continue de s'occuper de l'Amérique latine. François Hollande avait un peu rétabli les choses après de très rudes affrontements entre le président mexicain et le président français.
0: Ce qu'avait compris De Gaulle, c'est que ce sont des pays, des États souverains, qui sont nombreux maintenant, ils sont plus seulement 20, ils sont 34, qui votent à l'ONU, et ils sont pas véritablement des pays dont certains disent que c'est le Sud global. Comme on l'a vu, c'est aussi des pays d'un certain Occident, même si cet Occident, il est différent du nôtre.
1: Eh bien, c'était ce que nous a rappelé l'histoire des voyages de De Gaulle en Amérique latine, que vous avez restitué aujourd'hui, et je vous en remercie, Yves Saint-Jour. Dans la bibliographie, il faut citer en tête le livre important du professeur Maurice Weiss, qui a dirigé un livre qui s'appelle « De Gaulle et l'Amérique latine », paru en 2017 aux presses universitaires de Rennes, avec un faisceau d'analyses, d'observations.
0: Très bonnes analyses et de très bonnes observations.
1: Qui restitue beaucoup des choses que vous avez dites aujourd'hui.
0: Absolument.
1: Et puis j'ai rendu hommage à l'exposition organisée par Jean Mendelssohn sur l'ardente sympathie de l'Amérique latine. C'est une publication de la Maison de l'Amérique latine. Nous avons commencé par elle.
0: Elle a été créée en 1946 et en fait son anniversaire, c'est 80 ans le 15 octobre. Et de fait, elle est le produit de cette relation avec l'Amérique latine pendant la guerre. C'est bien clair.
1: Eh bien, ce sera notre contribution à cet anniversaire. Merci beaucoup, Yves Saint-Jour.

Et tandis que nous écoutons une valse péruvienne, Fina Estampa, chantée ici par Chabuca Granda, très très populaire au Pérou, je vous rappelle que vous venez d'entendre Concordance des temps, une 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
5: Bonjour à tous. L'intelligence artificielle devient anthropophage. Elle va asphyxier notre civilisation, tout ira très vite. Depuis quelques jours, à coups de prophéties, de démissions fracassantes, d'incidents à répétition et d'appels urgents à la régulation, le récit d'une apocalypse provoquée par l'IA s'accélère au rythme de ses progrès stupéfiants. Les trois mastodontes du secteur, Dario Amodei d'Anthropic, Sam Altman d'OpenAI et Elon Musk, pour une fois d'accord alors qu'ils sont concurrents et parfois se détestent, viennent à l'unisson d'en appeler au contrôle, sinon au ralentissement, d'une technologie érigée en mutation systémique. Conspiration malsaine, vocifère aussitôt Donald Trump, pas besoin de régulation, il suffit d'un président fort, au quotient intellectuel élevé, lui bien sûr, et il faut gagner contre la Chine. Quel que soit l'intérêt philosophique du débat, la validité des arguments des dirigeants en question, mêlés de sincérité mais aussi de cynisme mercantile en plein emballement des marchés financiers, la problématique s'inscrit dans la compétition frontale entre les États-Unis et la Chine. Les premiers entendent maintenir leur supériorité en fermant l'accès au système de quotage et en restreignant l'exportation des semi-conducteurs de pointe. La seconde propose des modèles dits à poids ouvert, moins chers, pratiquant volontiers la distillation, c'est-à-dire l'exploitation illicite des systèmes américains. Le président chinois doit se rendre à Washington jeudi prochain, une visite d'État à laquelle Donald Trump entend donner la munificence digne de la grande amitié qui, selon lui, les unit. Jusqu'où les enjeux liés à l'IA vont-ils occuper leurs échanges ? Le Chinois présente volontiers son modèle comme un bien public mondial, offert à ses partenaires à condition, bien sûr, de respecter les valeurs et les interdits du Parti communiste. Les deux chefs d'État pourraient-ils s'accorder sur des garde-fous, sinon un système commun de régulation ? Au cœur des discussions, la préservation est sans doute la prolongation de la trêve commerciale négociée en octobre dernier, quand Xi Jinping, la main sur les terres rares et autres métaux critiques, essentiels pour l'IA, avait gagné le bras de fer des droits de douane imprudemment engagés par le président américain. La rencontre intervient à 6 semaines des élections de mi-mandat, au moment où l'opinion publique américaine, et notamment les jeunes, semble se rebiffer contre l'IA, les menaces sur l'emploi, la prolifération des data centers, sans oublier l'inflation et les prix des carburants à la pompe. Dans un quel climat, quel impact sur la campagne électorale ? Au-delà du faste doré de la Maison-Blanche, Donald Trump a-t-il la moindre marge de manœuvre face à Xi Jinping ? Eh bien, c'est ce qu'on va comprendre ce matin grâce à vous. Mathilde Vellier, vous êtes chercheuse au Centre géopolitique des technologies à l'Institut français des relations internationales. Julien Nocetti, chercheur associé à l'IFRI, ainsi qu'au centre Géode, géopolitique de la datasphère, à l'université Paris 8. Corentin Sellin, professeur agrégé d'histoire en classe préparatoire au lycée Carnot de Dijon et chroniqueur pour le site Les Jours. Et depuis Taipei, à Taïwan, Mathieu Duchâtel, directeur des études internationales à l'Institut Montaigne, expert résident pour l'Asie. L'irruption du débat sur la sécurité, sur les dangers de l'IA, Julien Nocetti, pourquoi maintenant et avec une telle intensité ?
0: Alors effectivement, c'est une question majeure et en fait qui revient à intervalles assez réguliers. Alors ce qui s'est passé durant l'été, c'est une accélération en fait de la problématique et le fait que ces débats à coups de tribunes, d'articles, d'essais, parfois assez longs, hein, je pense au patron d'Anthropique, Dario Modéi, aime bien détailler sur plusieurs dizaines de pages à chaque fois ses propres évaluations et inquiétudes. Bon, alors ce qui s'est passé, ça a été enfin, le point de départ cet été, ça a été durant des phases d'évaluation de cybersécurité, des modèles qui appartiennent à OpenAI, donc qui a ChatGPT et Anthropic qui entraîne Claude, des modèles qui ont trouvé des failles inconnues dans des environnements qui étaient censés pouvoir les isoler. Donc il y a eu cette idée que ces modèles se seraient échappés et auraient accru des failles de cybersécurité en particulier. Et ces failles en fait ont été médiatisées évidemment par des rapports de ces firmes, par les patrons qui, pour des raisons d'ailleurs assez cocasses, hein, se sont plus ou moins alignés d'ailleurs, alors que d'ordinaire ils se tirent entre les pattes à coups de tweets, à coups de déclarations assez vives et brutales. Et le moment est intéressant parce que, en particulier, sur le plan financier, OpenAI et Anthropic avaient préparé d'assez longue date leur entrée en bourse. Alors certes, OpenAI a annoncé avoir retardé son entrée à la bourse de New York pour l'année prochaine, a priori, mais le contexte était d'abord celui, quand même, d'une montée en gamme et d'un appétit toujours plus démesuré en matière de capitalisation et d'IPO, d'entrée en bourse. Donc, il y a quand même un contexte qui fait qu'on ne peut pas écarter d'un revers de main l'hypothèse aussi d'une surenchère qui verrait ces grands acteurs de l'IA américains faire précisément monter les enchères et essayer d'obtenir toujours davantage de capitaux parce qu'il y a un enjeu au départ d'être en mesure de financer l'IA, leurs infrastructures qui aujourd'hui ne sont pas rentabilisées. Et oui. Qui manque aussi à un moment où il y a ce besoin toujours plus affirmé de bâtir des puissances de calcul.
5: Oui, je voyais passer ce chiffre qui est absolument hallucinant. L'IA représente aujourd'hui un tiers de tous les investissements industriels aux États-Unis. Mais Julien, il y a aussi une contre-offensive, notamment celle du tout-puissant, l'arbitre des élégances, en fait, Jensen Huang, le patron d'NVIDIA, aussi de Mark Zuckerberg. Huang, lui, dit « manipulation, c'est un faux choix ». Quant à Yann Lequin, donc notre Français dans la bande, lui, il dit « c'est du bullshit » en bon français.
0: Voilà. Alors, le cas de Huang, de patron d'NVIDIA, est toujours assez fascinant parce qu'NVIDIA est devenu au fil des années et même des derniers mois, une espèce de grand argentier de cette IA américaine. Il y a plusieurs métaphores qui ont fleuri ces dernières semaines sur le fait que NVIDIA est vraiment la banque centrale de cette IA, avec des investissements la plupart du temps en circuit très fermé, donc avec aussi la question la désormais ancienne question avec Trump de cette collusion avec les décideurs publics américains. Mais le fait est qu'effectivement, Huang a pris quelques distances. Alors, à voir si elles vont tenir dans le temps, parce qu'il y a aussi des dépendances de capitaux et technologiques extrêmement puissantes entre tous ces acteurs, les uns finançant l'accès à des composants, les autres à des, comment dirais-je, à des centres de données, etc. Donc tout ça était éminemment relié. Et effectivement, les commentaires d'experts, évidemment, comme Yann Lequin, sont toujours attendus, parce que effectivement, il y a une forme d'autorité de ces personnages qui fait qu'on peut pas non plus les occulter. Et Yann Lequin est toujours très, effectivement, très distancé, parfois caustique sur son évaluation des tribunes et des essais publiés par ses grands patrons.
5: Enfin, lui essaye aussi de monter son propre business.
0: Son propre business, avec l'idée que l'open source, donc voilà, l'accès à des modèles plus ouverts et a priori plus transparents est plutôt l'avenir du secteur, davantage qu'effectivement des modèles fermés qui grossissent énormément d'un point de vue capitalistique et qui mettent l'accent sur cette notion de risque existentiel, sans référence aux tribunes d'Amaudi en particulier. Mais effectivement, donc le risque à court et moyen terme, c'est qu'il y a une sorte de fossé qui soit pas seulement conceptuel, mais aussi industriel et financier sur le cours, sur l'avenir même de l'IA, à mon avis.
5: Mathilde Vellier, à cette effervescence, presque à cet affolement, on voit que le président des États-Unis, lui, à coup de communiquer sur son réseau social personnel, ben, il dit non, il faut juste moi, quoi. En gros, moi, je suffis à servir de garde-fou parce que mon QI est exceptionnel. Mais il insiste sur cette obsession de la Chine, de maintenir la supériorité vis-à-vis de la Chine en matière d'intelligence artificielle. Et là, c'est une continuité, véritablement, de la politique américaine depuis Barack Obama.
6: Oui, et je dirais même depuis avant, puisque depuis la fin de la Seconde Guerre mondiale, très clairement, être les premiers technologiquement, c'est considéré comme une condition de la sécurité nationale américaine. Aujourd'hui, on parle plus de domination, American dominance, mais finalement, cet objectif de leadership, de primauté technologique, elle existe depuis très longtemps. C'est plutôt la manière de conserver cette suprématie qui a varié. Après la guerre froide, les autorités américaines ont considéré que finalement, ça pouvait être intéressant, y compris pour la sécurité nationale, pas que du côté d'une certaine naïveté, d'exporter, par exemple, d'exporter des équipements télécom en Chine, comme ça, ce sera un peu plus facile à exporter que si la Chine s'approvisionne ailleurs, mais aussi d'exporter certains semi-conducteurs, par exemple, à destination des destinataires civils, bien sûr, pas militaires, mais comme ça, ça permettra aux entreprises américaines de générer des revenus qu'elles pourront réinvestir dans la R&D pour courir plus vite.
5: Ce qui a été le cas, il y a eu d'énormes investissements américains
6: absolument,
5: en Chine.
6: Absolument, absolument. Et ça, ça a vraiment été un narratif très très important jusqu'à l'arrivée de Trump 1 et surtout de Biden, qui a changé de logique et qui a considéré que c'était bien de courir plus vite, mais qu'il fallait aussi ralentir l'adversaire et donc imposer un certain nombre de restrictions pour empêcher l'exportation de semi-conducteurs avancés vers la Chine, etc. Et ce qui est vraiment intéressant, c'est que sous Trump 2, il y a un peu une forme d'ambiguïté sur ce point, puisqu'à la fois maintenir le leadership technologique reste très important, et à la fois on pouvait s'attendre à beaucoup de fermeté, beaucoup de restrictions, avec une équipe qui est quand même composée de Marco Rubio, de certaines personnalités à la Maison Blanche favorables à une approche très très ferme sur la Chine, et pourtant il a autorisé l'exportation de certaines puces justement de Nvidia et la libéralisation de certaines restrictions. Et alors c'est sans doute aussi grâce à l'influence de Jensen Huang, mais toute cette industrie et une partie de la faction pro-business de la Maison-Blanche relaie en fait cette idée que finalement, il faut peut-être mieux vendre certaines choses à la Chine pour pouvoir continuer à courir plus vite, rendre la Chine dépendante, etc. Et plus largement, cet argument de « on ne peut pas réguler l'IA parce que ça nous ralentirait vis-à-vis de la Chine », elle est exploitée par l'industrie depuis plus de 10 ans. Google et Meta expliquaient déjà à l'époque que si on régule les GAFAM, ça va entre guillemets, laisser l'Internet aux Chinois et ça risquerait de se tirer une balle dans le pied. Donc, ce n'est pas tout à fait nouveau. Et en plus, ce n'est pas tout à fait vrai, puisqu'on voit que la Chine, Mathieu Duchâtel en parlera peut-être bien mieux que moi, mais depuis 3-4 ans, régule déjà l'intelligence artificielle, la création de deepfakes, la création de faux contenus, etc. Donc, c'est un argument qui est manipulé en ce sens et qui, je pense, est intéressé de la part de ceux qui ont plutôt une volonté pro-business business en ce sens-là.
5: Mathieu Duchâtel, justement, vous êtes beaucoup plus près de la Chine que nous, vous êtes à Taipei. Est-ce qu'il y a, comment dire, une même perception des risques en Chine. Et est-ce qu'il y a des contacts officieux, en tout cas, entre Chinois et Américains, précisément sur cette accélération incroyable de l'intelligence artificielle?
7: Alors oui, on a eu cette semaine, de la part du ministre de la Sécurité d'État chinois, Chen Yixin, un article qui présente la vision gouvernementale de la République populaire sur les risques en matière de sécurité posés par l'intelligence artificielle, qui sont un bon point de départ pour traiter du sujet. On a d'un côté une mise à jour finalement de quelque chose qui est très classique dans le logiciel de sécurité nationale de la Chine, qui est que la question prioritaire, c'est la sécurité politique, c'est le terme, la sécurité politique avant tout, la sécurité du régime, c'est-à-dire la stabilité du système politique de la République populaire de Chine. Et là, on a une mise à jour absolument fascinante de ce qu'on entendait beaucoup dans les années 2010 sur l'influence des organisations non gouvernementales, l'influence de l'ouverture de l'Internet sur les risques pour la sécurité politique de la Chine. Mise à jour dans le monde de l'intelligence artificielle avec la peur qui est tout à fait parallèle à ce qu'on vit dans les démocraties de l'utilisation des faux, des images textes générées par de l'intelligence artificielle pour produire des rumeurs, des faux contenus. Donc là, on a quelque chose qui est à la fois parallèle, mise à jour, spécifique au contexte chinois et qui est la considération numéro un. Après, on a aussi dans le logiciel chinois des choses sous un angle risque sécuritaire qui sont tout à fait semblables à la discussion ailleurs. Et je pense en particulier l'approche sur l'équilibre de la puissance militaire et sa transformation par l'intégration de l'intelligence artificielle dans les opérations militaires, notamment les opérations d'attaque et de défense cyber. Là, c'est un point qui est spécifiquement mentionné par le ministre. Comment se défendre contre des agents qui sont capables d'exploiter des failles de sécurité? Là, la problématique est la même pour tout le monde. Et il en parle finalement de la même manière que les autres. Mais aussi les sujets mentionnés autour de, finalement, l'équilibre des forces au-delà du pur cyber. Par exemple, l'utilisation des drones, l'utilisation de l'intelligence artificielle pour de l'acquisition de cibles, les systèmes de commandement, de décision. Donc là, on a des discussions chinoises qui sont tout à fait parallèles aux discussions qu'on peut avoir en Occident et aux États-Unis.
5: Mathieu, le président Xi Jinping parle volontiers de l'IA chinoise comme un bien public mondial qu'il offre à ses partenaires. Il l'a fait encore la semaine dernière à New Delhi, à la réunion des BRICS. Et il a organisé une organisation mondiale de coopération sur l'IA qui est basée à Shanghai. Donc, en fait, c'est un outil de séduction pour le pouvoir chinois, et notamment vis-à-vis des pays de ceux qu'on appelle un peu trop vite le Sud global.
7: Oui, alors on peut voir ça sous l'angle de la compétition sino-américaine. Je pense que ce qui est intéressant de noter, c'est que les grands laboratoires américains abordent la compétition avec la Chine sous l'angle de la puissance de calcul, les modèles vraiment frontières. Et les Chinois abordent la compétition avec les États-Unis sous l'angle de la diffusion de leurs modèles à l'international et justement avec un discours qui est très classique dans la politique étrangère.

0: Donc, ils peuvent être téléchargés par des acteurs privés comme des acteurs publics, avec quand même une incertitude importante pour la suite. C'est ce que sera, dans les prochains mois, dans les prochaines années, la réponse américaine à cette proposition chinoise de l'open source ou du poids ouvert qui, aujourd'hui, fait l'objet d'une discussion stratégique aux États-Unis. Il n'y a pas encore, aujourd'hui, de réponse à cette offre chinoise d'adoption des modèles chinois par les pays tiers.
1: Précisément, avant de voir avec Corentin Célin la dimension vraiment de politique intérieure de la question de l'IA aux États-Unis, Mathilde, rapidement, parce que le vocabulaire est quand même très troublant, la technologie chinoise, on parle de modèle à poids ouvert. Qu'est-ce que ça veut dire ?
2: C'est-à-dire qu'il faut, à mon avis, concevoir l'ouverture sur un peu un spectre. Donc, ça peut être, un modèle peut être plus ou moins ouvert. Si on parle des modèles fermés, c'est comme les modèles, par exemple, Claude, ChatGPT.
1: Donc, avec les modèles lesquels... américains.
2: Alors oui, les Américains font aussi des modèles ouverts, mais par exemple, en tout cas, Claude et ChatGPT, c'est les grands modèles avancés, américains qu'on connaît, les plus avancés, sont fermés. D'accord. C'est-à-dire qu'on n'a pas accès au code, à l'ensemble de données qui a pu les entraîner, etc. Vous posez votre question, ça mouline et ça vous donne la réponse. Alors que les modèles chinois, on va dire qu'il y a une plus grande ouverture. On peut un peu savoir quel est le code, dans certains cas, quelles ont été les données. Et on peut même... télécharger finalement le modèle et le faire tourner sur sa propre machine.
1: Et ils sont beaucoup moins chers et donc ils gagnent beaucoup de parts de marché.
2: Ils sont aussi moins gourmands, oui, en puissance de calcul, donc moins chers.
1: Mais ils sont dépendants des semi-conducteurs les plus avancés qui sont ceux de Nvidia ou du taïwanais TSMC. Donc,
2: Oui, globalement, Nvidia a vraiment un monopole sur ces modèles de puces-là. Et c'est pour ça d'ailleurs que la Chine déploie aussi des modèles open source. Parce qu'un modèle open source ou open weight, ensuite vous le téléchargez, vous le faites tourner sur votre propre machine. Donc ça ne demande pas pour eux d'avoir une capacité de calcul permettant de faire tourner tous les modèles.
1: Alors qu'est-ce qu'on appelle distillation ? Nous, ça fait penser plutôt à l'Armagnac, mais...
2: Oui, mais finalement, il y a des points communs là-dessus, c'est-à-dire que l'idée, c'est de récupérer certaines avancées qui ont été fournies par les modèles et de s'en servir pour développer soi-même un modèle. On va dire, si on est positif, c'est construire à partir des avancées qui ont déjà été réalisées. Si on est un petit peu plus critique, c'est comme de la copie. Et une fois que le travail
1: voilà,
2: a été fait, on la copie.
1: Voilà, c'est un raccourci et pour aller, en fait, utiliser... sinon piller.
2: Oui, alors c'est une pratique, la distillation, qui a lieu dans l'industrie. Et d'ailleurs, c'est ce que rappelle à chaque fois la Chine lorsque les États-Unis l'accusent de distillation hostile. C'est une pratique qui a lieu dans l'industrie, mais les États-Unis accusent la Chine de le faire à une échelle qui est véritablement hostile et de l'ordre du pillage de propriété intellectuelle.
1: Corentin Célin, vu de Washington, vu du continent américain, l'obsession reste quand même cette idée qu'il faut rester en tête. Et donc, est-ce que la notion même de régulation appartient à la panoplie trumpienne ?
3: Alors justement, c'est là que Donald Trump en ce moment s'oppose même à certains candidats républicains parce que en parallèle de cette irruption, je reprends ce mot-là, hein, de la question de l'intelligence artificielle et des progrès de cette technologie, de ces progrès qui peuvent être inquiétants. Une des grandes surprises déjà de la campagne, donc des élections de mi-mandat qui auront lieu en novembre, c'est que la question de l'intelligence artificielle, dont personne, hein, honnêtement, il y a un an, pensait qu'elle serait sur le devant de la scène, l'est aujourd'hui. Pourquoi ? Parce que il y a eu d'abord un questionnement qui s'est posé sur les data centers, c'est-à-dire sur les centres de stockage physique des données numériques qui sont indispensables au développement d'intelligence artificielle. Et cette question des data centers, elle s'est révélée extrêmement pertinente pour les campagnes des midterms parce que, évidemment, il y a l'enjeu national et on voit dans les sondages d'opinion publique, ça c'est incontestable et c'est assez étonnant qu'il y a un rejet ou une crainte majoritaire aujourd'hui dans l'opinion publique américaine vis-à-vis de l'intelligence artificielle en général. On peut prendre une enquête du Pew Research Center en juin 2026 qui montre que 52% des Américains sont plus craintifs qu'excités envers cette technologie et que 71%. Et c'était un sondage qui a été fait dans plusieurs pays dans le monde, dans 34 pays.

0: et dans le monde, les Américains arrivaient troisième, hein, pour ceux les plus, j'allais dire, les plus
1: derrière,
0: inquiets.
1: Derrière qui ?
0: Alors, sur la question sur les emplois, c'était la Corée du Sud, de manière assez étonnante, et la Turquie, si je me souviens bien. Eh bien, c'est dans ces pays-là, on avait, donc pour les États-Unis, on a 71% de personnes qui répondaient qu'ils pensaient que l'intelligence artificielle allait détruire les emplois, et non pas en créer. Donc on voit une inquiétude, mais on pourrait se dire, bon, ça c'est des considérations, des craintes nationales, mais... Ce qui s'est passé avec les data centers, c'est que le data center, c'est local, puisque c'est une construction qui se fait dans un territoire.
1: Et ça se voit.
0: Et ça se voit dans un territoire. Et c'est une question qui a été saisie précocement par la gauche américaine, la gauche progressiste. Dès mars 2026, Bernie Sanders, le leader historique de la gauche progressiste américaine, et Alexandria Ocasio-Cortez ont déposé un projet de loi au Congrès pour un moratoire sur la construction des data centers. Et surtout, dans certaines courses sénatoriales en particulier, comme la fameuse course du Michigan, hein, on en parle beaucoup, à cause de la candidature démocrate de El Sayed, une des raisons de son succès, une des grandes raisons et de sa victoire en primaire, c'est qu'il a mis les data centers et freiné la construction de data centers au cœur de son programme. Pourquoi ? Parce que c'est un enjeu de vie quotidienne. Ça rejoint son discours sur la vie quotidienne. Il dit, mais si on construit des data centers, ils risquent de faire monter le prix d'électricité parce qu'ils sont gourmands en électricité. Ils risquent de faire monter le prix de l'eau. Donc, on voit que c'est un enjeu de vie quotidienne. Il pose la question de l'avenir des emplois. Il dit, que deviendront les emplois locaux si on développe de l'IA partout avec ces data centers ? Et évidemment, ça cautionne aussi son discours, et qui est commun à toute la gauche américaine, de dire c'est le pouvoir des oligarques qui ne consulte pas les populations locales et qui installe ces data centers sans régulation. Et donc, ça a été une de ses armes politiques, ça lui a permis de s'imposer en primaire. Et ce qui est très intéressant, c'est que sur cette question des data centers, eh bien, les républicains, ils sont venus. Les républicains locaux, candidats locaux dans ces élections de midterms à l'échelon local, ils sont venus, par exemple, au Michigan. Mike Rogers, le rival républicain, propose lui aussi maintenant un moratoire d'un an sur la construction de data centers.
1: Et le gouverneur du Texas, Abbott, qui est archi-trumpiste, etc., vient de suspendre.
0: Absolument.
1: Un projet de data center.
0: Absolument. Et donc, ça a commencé par cette question du data center. Et puis, récemment, très récemment, on va dire dans les dernières semaines, il y a une deuxième vague, puisque maintenant, on se pose la question, est-ce que l'IA n'est pas une menace à court terme pour l'espèce humaine ? Et là, on a quand même vu cette semaine quelque chose, moi je trouve, d'extraordinaire. Bernie Sanders, leader de la gauche, leader historique de la gauche progressiste américaine, et Steve Bannon, le chef de, j'allais dire, du courant national populiste de l'extrême droite américaine qui a été autrefois le conseiller politique de Trump, sur la même tribune, réclamait au plus vite des législations pour freiner cette fois-ci, non plus la construction de data centers simplement, mais l'avancée de l'IA. Donc on voit que c'est une question qui vraiment est en train de submerger le débat public et d'amener quand même quelque chose qui est devenu très rare à Washington, une forme de consensus bipartisan.
1: Et le gouverneur de Californie, Gavin Newsom, qui hier, par un décret, annonce des mesures de contrôle de l'IA pour la Californie.
0: Oui, mais alors parce que Newsom, lui, et ça montre aussi l'importance que prend cette question politiquement, c'est que Newsom, il joue une autre course, c'est la course des prétendants démocrates pour 2028, et évidemment, on voit que chez les démocrates, que ce soit Newsom en Californie, Shapiro en Pennsylvanie, ou le sénateur Kelly d'Arizona qui va déposer un projet de loi pour créer un fonds public de dédommagement des travailleurs qui perdraient leur emploi à cause de l'IA, on voit que les prétendants possibles démocrate pour 2028, c'est à celui qui sera le plus régulateur sur l'IA, évidemment.
1: Julien Ossetti, jeudi prochain, le président chinois Xi Jinping va atterrir à Washington. Il sera reçu, c'est exceptionnel, par Donald Trump lui-même à l'aéroport. Un grand dîner fastueux est prévu à la Maison-Blanche, où sont d'ailleurs invités Sam Altman d'OpenIA et le patron de NVIDIA. Est-ce qu'il peut y avoir un intérêt commun s'agissant d'une régulation de l'intelligence artificielle entre ces deux présidents, ou est-ce que véritablement ils vont plutôt essayer d'éviter le sujet ?
2: Alors, je pense qu'ils ne vont pas chercher forcément à éviter le sujet. Il y aura probablement, sans avoir de boule de cristal, bien sûr, un communiqué qui reprendra partiellement, par exemple, un intérêt commun à éviter un débordement qui nuirait au bon cours de la vie humaine, etc. Donc un langage assez classique qui n'engage concrètement aucune des deux parties. Donc ça, c'est plutôt une lecture, voilà, allez, disons minimaliste. Et par contre, à plus long terme, on peut imaginer, alors ce ne sera pas la semaine prochaine, mais à plus long terme, un scénario à la Obama et Xi en 2015, qui, à l'époque, les deux dirigeants, à l'été 2015, s'étaient engagés à ne pas s'espionner par des moyens cyber, l'un et l'autre. Bon, l'accord avait fait long feu, mais du moins, ça avait été perçu à l'époque comme une tentative de sortir par le haut de toute une série d'années où les États-Unis accusaient la Chine de cyberspionnage massif, et ça avait donné lieu à des tensions extrêmement, extrêmement puissantes. Donc là, on peut très bien imaginer, dans une perspective plus long terme, que le sujet de la sûreté de l'IA soit, au fond, l'alpha et l'oméga des rapports de puissance entre Washington et Pékin, et que ça crée parfois des situations d'escalade qui aboutiraient à une sorte de règlement entre les deux capitales. Mais à très court terme, la semaine prochaine, il y a assez peu de chances que tout ça fasse preuve d'un consensus, à plus forte raison quand l'approche chinoise est plutôt centrée à la fois sur le développement de l'IA nationale et son exportation à très grande échelle, et aussi sur une vision qui défend une approche de la forteresse assiégée. Donc il y a quand même un fossé conceptuel qui est tout à fait béant et pas surprenant entre les deux acteurs. Après, il y a évidemment un autre enjeu, peut-être de portée plus diplomatique, qui partirait du duopole sino-américain, qui serait vraiment préjudiciable pour nous en Europe, qui serait de voir l'espèce de constitution d'un TNP de l'IA. Donc la métaphore est très rapide, mais voilà, au fond, une espèce d'analogue à ce qui s'est passé avec le nucléaire il y a 40 et 50 ans, une sorte de petit club qui verrait d'abord le duopole sino-américain constituer, conserver les capacités, les capacités d'IA les plus sophistiquées, les modèles frontières les plus en pointe, et aussi une capacité de, comme on dit, de capture réglementaire, c'est-à-dire à faire que leur secteur privé, soutenu par leurs États, soit en mesure d'imposer toutes les normes et les standards qui font que les IA qui vont se diffuser dans les années qui viennent porterait l'estampille américaine ou chinoise. Donc il y a un enjeu à la fois très très stratégique, un enjeu de puissance tout à fait classique au fond, mais également des ramifications très très à la fois discursives et juridiques.
1: Mathilde Veillier, il y a aussi, comment dire, la frontière est archi floue, et surtout s'agissant de la Chine, la dimension sécurité nationale, la dimension militaire, ce que des spécialistes comme vous appellent l'arsenalisation de l'IA.
3: Oui, et d'ailleurs, on en a vu un exemple récent hier, puisque la CNN a annoncé que les États-Unis avaient failli prendre d'assaut un navire chinois près d'Hormuz en pensant, sur la base d'un rapport généré par l'IA, qu'il était chinois, qu'il transportait du contenu nucléaire, etc. Heureusement, ils ont arrêté avant de lancer dans cette opération, mais on voit les risques que ça peut poser, même si l'IA ne devient pas autonome, etc. Il y a des vrais risques militaires. On l'a vu aussi au moment du bombardement de l'école de Minab, où les États-Unis ont a priori utilisé ces modèles d'IA à des fins militaires. Et c'est pour ça que je pense que malgré tout, je suis d'accord avec Julien Nocetti sur le fait qu'on peut difficilement imaginer dès la semaine prochaine un grand accord qui pourrait comprendre tous les sujets. Mais je pense qu'il y a quand même beaucoup de préoccupations communes entre les États-Unis et la Chine, et qu'il y a une volonté de créer, si possible, peut-être des canaux formels pour s'alerter mutuellement, d'une part, si les IA avancées commencent à se comporter de manière inattendue, peut-être pour s'alerter de risques militaires, ou en tout cas peut-être se mettre d'accord, comme l'avaient fait Biden et Xi Jinping, sur l'absence d'utilisation de l'IA dans le déclenchement d'attaques nucléaires. et peut-être le partage d'informations et du développement en commun de systèmes d'évaluation sur la sûreté des modèles, même si évidemment les deux pays ont envie de continuer à pouvoir tirer au maximum les bénéfices à la fois économiques et militaires de l'intelligence artificielle.
1: Mathieu Duchâtel, on parle toujours d'une logique transactionnelle, ça fait partie du sabir courant, s'agissant des relations entre Donald Trump et Xi Jinping. Mais en fait, on imagine volontiers que l'essentiel de la rencontre de jeudi prochain, ce sera évidemment le commerce, les droits de douane. Un galimatias, maintenant, on ne sait franchement plus où on en est, mais Xi Jinping, lui, le sait, puisqu'il dispose des terres rares, des métaux critiques absolument indispensables pour l'intelligence artificielle américaine. Et là, les États-Unis ne sont pas arrivés à rétablir, en quelque sorte, une parité. Donc, cette trêve commerciale qui a été négociée en Corée du Sud en octobre dernier, est-ce que ce sera l'essentiel, en fait, des conversations de cette visite d'État de Xi Jinping ?
4: Oui, je pense que c'est vraiment le sujet principal. Mais il y a un lien extrêmement important et intéressant avec les consultations sino-américaines sur la sûreté de l'intelligence artificielle, qui est le suivant. D'abord, le sujet sûreté de l'intelligence artificielle, c'est une proposition américaine. C'est vraiment une initiative américaine de vouloir en parler aux Chinois. Lorsque l'administration Biden a soulevé cet agenda, la réponse chinoise était « Nous, ce dont on veut parler, c'est du contrôle-export, des restrictions à l'accès chinois aux technologies de semi-conducteurs qui, c'est bien là le lien, ralentissent finalement les progrès de la Chine en matière de déploiement et de développement de l'intelligence artificielle et d'autres industries absolument stratégiques. » L'approche chinoise de ces consultations en matière de sûreté de l'IA sont absolument symétriques avec l'approche chinoise dans toutes les négociations avec les États-Unis sur les sujets de maîtrise de l'armement. En gros, sur le nucléaire, sur les questions navales dans les années 2010, la Chine voit cette offre-là comme une volonté américaine de geler leur supériorité et donc est très sceptique. Sur les sujets commerciaux, effectivement, la Chine pense avoir frappé un grand coup, un coup décisif, à la fin de l'année 2025, en répliquant aux mesures américaines de contrôle des exportations sur les semi-conducteurs par des mesures en riposte sur l'accès aux matériaux critiques, aux terres rares, qui touchent aussi l'industrie des semi-conducteurs. Et ce qui s'est produit objectivement, c'est que la Chine a réussi à mettre fin à une trajectoire qui durait depuis 2019-2020 et qui a débuté par les restrictions visant Huawei et son offre d'infrastructures de télécommunications 5G, qui voyait toujours de plus en plus de contrôle américain sur l'accès chinois aux technologies de semi-conducteurs. Et quand l'administration Trump est arrivée au pouvoir en janvier 2025, le message de l'administration, c'était il y a beaucoup de trous dans la raquette, il faut les combler. La Chine a encore accès à énormément de technologies américaines et développe son intelligence artificielle avec ces technologies, donc on va y aller technologie par technologie. Et il y a eu effectivement beaucoup de choses qui se sont produites sur cet agenda américain pendant l'année 2025, mais cet agenda s'est arrêté net quand les Américains ont compris que la riposte chinoise pouvait leur faire mal. Donc on est aujourd'hui dans une trêve. Et l'enjeu principal de la rencontre de Washington, on pourrait dire que c'est son renouvellement pour que chacune des deux parties gagne encore un an, avec bien sûr derrière la tête l'idée de devenir moins vulnérable aux mesures restrictives de l'autre partie. Et on entend parfois de la part de certains interlocuteurs américains, quand on aura réglé notre problème d'accès aux terres rares et aux matériaux critiques, et bien là, on repartira, on remettra un coup d'accélérateur sur le contrôle-export en matière de microélectronique.
1: Mais ce contrôle-export, Mathieu, il est dévié. Alors, c'est sûrement moins exact s'agissant des produits de pointe électronique, mais par cette espèce de commerce triangulaire. C'est-à-dire qu'il y a des pays relais qui servent aux exportations chinoises. D'ailleurs, nous autres, Européens, en sommes les premières victimes.
4: Bien sûr, il y a toujours des pays tiers qui servent d'intermédiaires à l'accès, mais je pense qu'il y a un effet aussi qu'il ne faut surtout pas négliger, qui est celui des politiques industrielles chinoises. Et on le voit bien autour de l'affaire des H200 de NVIDIA, qui sont des GPU à

0: absolument crucial pour le développement des modèles, que le président américain a finalement autorisé à la vente et que la Chine a choisi de ne pas acheter. En gros, parce qu'il y a quand même des achats, mais ce que la Chine cherche à faire, c'est vraiment à remplacer, à substituer finalement l'offre Nvidia par des capacités locales, et elle le fait en partant du bas, c'est-à-dire qu'elle n'a pas le même niveau technologique aujourd'hui, mais elle a des politiques de demande très affirmées dans le domaine de la construction des centres de données. Elle demande que les entreprises qui les construisent achètent local. Et donc, elle construit une capacité à partir de la base pour avoir une taille de marché suffisante pour finalement franchir les seuils technologiques qu'elle n'a pas encore franchis aujourd'hui.
1: Il faut dire, Corentin Sénin, que Donald Trump, bien à sa manière, avait, si je ne m'abuse, exigé que Nvidia, étant autorisée à vendre ces semi-conducteurs de pointe à la Chine, il fallait qu'une partie du profit revienne, sinon à la famille, en tout cas au budget américain. Mais il y a au sein, dans les rapports de force aux États-Unis, et notamment à la veille des élections de mi-mandat, il y a aussi les oligarques de la tech qui, eux, pèsent financièrement. Je crois qu'ils ont même créé un fonds dédié pour soutenir les candidats favorables à l'accélération de l'IA.
2: Oui, absolument. Donc, ils ont fondé il y a plus d'un an donc un super PAC, c'est-à-dire une association de financement indépendante des campagnes, en théorie, mais qui en fait, évidemment, vient à leur soutien, qui s'appelle Leading the Future, et qui aurait déjà levé plus de 140 millions de dollars. Et il y a un mois, ils ont créé une association, enfin une organisation cousine qui va investir, donc qui s'appelle Building American AI, donc construire une intelligence artificielle américaine, et qui, elle, a déjà promis d'investir dans les campagnes favorables à l'intelligence artificielle, plus de 50 millions de dollars, en particulier dans les États où il y a le plus d'élections, j'allais dire, disputées, Kansas, Ohio, Michigan, Wisconsin. Et très clairement, ce qu'on est en train de voir, c'est que évidemment, ces organisations de financement sont abondées par les grands milliardaires de la tech. Et il faut le préciser, des milliardaires de la tech plutôt favorables à Donald Trump, Horowitz, Andreessen, Brockman de OpenAI. Et en fait, ils ont... Leur argument, et c'est là où on rejoint notre débat, un de leurs principaux arguments, c'est de dire, et qui est vendu clé en main aux candidats qu'ils soutiennent financièrement, est de dire, en construisant des data centers, en laissant... Alors, ils ne plaident pas pour une absence de régulation, c'est ça où le débat a évolué. Ils veulent une régulation qui serait en quelque sorte amicale pour les grands constructeurs et, on doit le dire, dictée par les grands constructeurs. Ils veulent des législateurs qui seraient élus, mais qui auraient des sympathies pour les grands constructeurs de modèles d'intelligence artificielle. Et un des arguments, c'est de dire si nous n'investissons pas aujourd'hui, nous allons être distancés par la Chine. Et on voit l'efficacité, déjà, de cet argent qui court dans la politique américaine, puisque le sénateur du Texas, bien connu, Ted Cruz, qui avait été un des rivaux de Donald Trump en 2016, a eu une formule qui a fait florès cette semaine. Il a dit, mais quitte à être tué par un robot sous IA, je préfère être tué par un robot sous IA américain que chinois. Donc voilà, donc on voit bien que cet argument qu'il faudrait investir pour ne pas être distancé, il pénètre le débat politique. Sauf que, je reviens à ce que je disais tout à l'heure, ce point de vue, donc, qui est celui de Trump également, puisque Trump, via son conseiller, donc il a un conseiller spécial, Sachs, qui est vraiment, partisan d'une régulation minimale et qui est son conseiller le plus écouté en ce domaine. On voit néanmoins, il y a un grand article du New York Times aujourd'hui, que à la Maison-Blanche, ce n'est pas uniforme et que, en particulier, la secrétaire générale de la Maison-Blanche, donc Susie Wise, le secrétaire au Trésor, Bessent, eux disent « Attention, il faut avoir un discours plus nuancé, ne serait-ce que pour les midterms également, puisque comme je l'ai dit tout à l'heure, on voit bien que l'opinion publique, elle est en faveur des régulations, elle est craintive et que Trump choque et peut-être handicape, par son point de vue trop favorable aux oligarques de la tech, les candidats républicains. Donc il y a une discussion qui est en cours, mais comme souvent, on a l'impression que Donald Trump, dont les prises de parole... comment les qualifier sans être désordonnées.
1: Quelle politesse.
2: Voilà. Désordonnées. J'allais dire, radicalise le débat et vient parfois tirer contre son camp en vue des midterms. Et c'est vraiment un point très important parce que ça rejoint un autre thème de campagne. Ce sont des thèmes cousins. On voit dans les sondages d'opinion que les électeurs sont très sensibles à l'excès de puissance des milliardaires, des grands milliardaires, des grands oligarques, au fait qu'ils volent le pouvoir au peuple. Et d'ailleurs, donc c'est très intéressant, je finirai là-dessus, hier, plusieurs organisations progressistes, de la gauche progressiste, ont invité tous les candidats démocrates à refuser les donations de Leading the Future, donc ce fameux super PAC des oligarques de la tech, pour en quelque sorte dresser une frontière entre les candidats qui refusent l'argent des milliardaires de la tech et l'argent en particulier des géants de l'intelligence artificielle et ceux qui ne le font pas. Et ça, ça peut être un argument extrêmement populaire dans le contexte actuel politique aux États-Unis.
1: Julien Nocetti, si on essaie de rapatrier le débat sur notre continent... En Europe, bon, nous sommes quand même assez largement absents, en tout cas en tant qu'acteurs principaux. Et en fait, on vit, nos entreprises vivent dans une double dépendance par rapport aux États-Unis et par rapport à la Chine. Néanmoins, ce que nous savons faire, en tout cas ce que l'Union européenne sait faire, c'est de la régulation. Est-ce qu'il pourrait y avoir des initiatives dans ce sens?
3: Alors, effectivement, l'Union européenne est souvent mise en avant par sa capacité à imposer des normes, des régulations diverses et variées dans le champ numérique et sur l'IA en particulier, avec d'ailleurs la continuation de la mise en application de l'AI Act, hein, qui n'est pas achevé, qui va se poursuivre jusqu'au printemps 2027, si les choses se passent comme envisagé au départ. Mais juste pour en revenir rapidement sur cet agenda qu'on évoquait de la sécurité de l'IA au sens large, là il y a un enjeu très immédiat pour les Européens. Il y a un enjeu très immédiat de coordination, d'obtention de garanties sur des délais, sur l'accès à certains modèles. Avec aussi des processus de vérification entamés sur l'entraînement des modèles de langage tout particulièrement. Et ça, c'est pas un enjeu qui est mineur, en fait, parce qu'une fois que c'est acté entre partenaires européens, alors ça prendra vraisemblablement moins la forme de débats et d'initiatives de l'Union européenne telle qu'elle, mais plutôt de partenaires. Alors, on peut imaginer, je sais pas, des coalition d'intérêts entre Français, Allemands, Hollandais, etc., hein, sur justement comment essayer de se coordonner pour accéder à des modèles qui, effectivement, présente certains risques qu'on a pu rapidement évoquer, et puis aussi s'entendre sur quel type de seuil, quel type de risque acceptable aussi on parle et sur quoi se mettons d'accord. Et là, pour basculer sur le champ industriel et technologique en Europe, il y a peut-être d'autres leviers, hein, pour éviter tout pessimisme, parce que c'est forcément toujours très tentant de mettre le doigt là où ça fait mal pour les Européens. Mais,
1: et c'est très français.
3: Et c'est aussi très français par ailleurs, mais il y a quelques acteurs de pointe. Je pense inévitablement à ASML, donc l'acteur néerlandais qui est un des grands choke points, un des grands goulets d'étranglement dans toute la chaîne de valeur des semi-conducteurs d'IA, et qui elle-même, en fait, l'entreprise fait intervenir d'autres entreprises de pointe en Europe et qui ne sont pas forcément très connues du grand public. Alors il y a Zeiss, hein, donc l'acteur suisse, qui est peut-être plus connu pour son optique, pour les lunettes ou dans la photographie, mais qui intervient de façon très critique pour l'optique, pour la lithographie, donc ce que fait ASML pour la fabrication de ses puces. Ou alors l'allemand Trumpf, qui intervient dans des technologies de laser, très utiles là aussi dans cette chaîne de valeur de l'IA. Donc il y a quand même tout un tissu de pointe, une nouvelle fois, qui pourrait être mobilisé pour essayer de faire comprendre à certains moments, de tension ou de vindicte chinoise ou américaine que, bah, écoutez, ça suffit, que nous,

0: européens sommes capables à certains moments de vous poser problème parce qu'on maîtrise certaines technologies ce qui ne serait pas votre cas et vous avez besoin de nous. Donc il y a aussi un enjeu de faire comprendre quel type de dépendance inversée on a devant nous et c'est pas du tout un sujet mineur. Une nouvelle fois pour essayer aussi de renverser la tendance sur une Europe qui ne saurait que réguler, ce qui n'est quand même pas toujours le cas, bien sûr, hein, pour éviter toute nuance.
1: En tout cas, c'est la France, d'après ce qu'on a appris hier, qui a pris l'initiative d'inviter Sam Altman, donc le patron d'OpenAI, au Conseil de sécurité des Nations Unies, mercredi prochain, donc en marge de l'Assemblée générale qui est annuelle, qui vient de commencer. On se rappelle d'ailleurs que le président de la République avait invité le même Altman à Évian au G7. Julien, cela veut dire que, voilà, on essaie là aussi d'intervenir dans ce débat au niveau des deux protagonistes principaux, l'Américain et le Chinois.
0: Tout à fait, non. Il y a une forme d'équidistance à conserver, ce qui est un jeu équilibriste, très clairement, dans ce champ de l'IA, sachant que la position française, depuis quelques années, et reste fondée sur l'idée plutôt de mettre l'accent sur les bénéfices de l'IA. Et là, on se prend en pleine figure l'enjeu des risques existentiels, avec un discours catastrophiste qui n'est pas dénué, on l'a rappelé, d'arrière-pensée commerciale. Mais au fond, ce qu'il faudrait peut-être faire, et ce sera peut-être fait dans les jours ou les semaines qui viennent, c'est aussi de mettre l'accent sur des risques avérés, déjà documentés, qui vont au-delà des seuls risques systémiques. Et ça, ces risques avérés de l'IA, on les connaît tous, hein, ce sont des biais ou des erreurs dans des décisions qui touchent de vraies personnes, c'est des enjeux de dépendance technologique croissante de nos entreprises et de nos États, des technologies soit américaines ou soit chinoises, c'est aussi l'exploitation de ressources, de travailleurs, hein, tout au long de cette chaîne de valeur, hein, donc de l'extraction des minerais dont parlait Mathieu Duchâtel, à la préparation des données d'entraînement, hein, pour les modèles d'OpenAI et consorts, et ça c'est évidemment c'est peut-être moins symbolique dans les arènes internationales de négociation, mais ça n'est pas moins concret pour tout un chacun. Donc il y a peut-être aussi un enjeu à terme de rééquilibrage aussi des sujets de débat, et c'est tout l'enjeu de cette fameuse gouvernance mondiale de l'IA qui est souhaitée par beaucoup et qui, évidemment, pas forcément souhaitée par les acteurs américains et chinois pour de multiples raisons.
1: Et il faut rappeler, bien sûr, le texte tout à fait important du pape. La France entière se prépare à accueillir Léon XIV dans quelques jours. Donc, cette encyclique Magnifica Humanitas. Et d'ailleurs, le franciscain Paolo Benanti, qui est l'un, je crois, des conseillers du pape en la matière, a été invité par le roi d'Angleterre. Comme quoi le débat en Europe touche tous les milieux. Donc Charles, qui dans un château écossais, bien sûr, a invité ce père franciscain, Benanti, et aussi le patron d'NVIDIA, Jensen Huang, pour discuter des enjeux de l'intelligence artificielle. Mathilde Vellier, on arrive à la conclusion très provisoire de cette discussion. Mais ce qui est frappant, c'est en fait l'accélération de ce qu'il est convenu d'appeler maintenant le narratif, enfin le récit. Un récit forcément mondialisé, en tout cas entre pays riches. Et jusqu'à quel point peut-on contrôler en fait à la fois le vocabulaire, les concepts, les retombées d'un tel récit qui dépasse forcément le niveau des experts dont vous faites partie tous les quatre.
2: Le récit... Je pense que tout le monde se saisit du sujet. La difficulté, effectivement, c'est de réussir à maintenir l'expertise technique au cœur de ça, surtout dans la mesure où les entreprises qui ont cette expertise technique ne sont pas toujours amenées à être totalement transparentes, puisque toute réglementation aurait bien sûr un impact sur leur propre modèle. Et c'est pour ça qu'il y a un effort de la part de beaucoup de pays, et je pense qu'il mérite d'être accentué pour essayer de créer des agences, d'évaluation, des risques, des modèles d'IA, etc., de faire des partenariats entre pays sur la question. Et je pense qu'en tout cas, le narratif qui vraiment mérite d'être nuancé, parce qu'à mon avis, il n'est pas très éclairant, c'est celui d'une course à l'IA

0: en particulier d'une course Alia entre les États-Unis et la Chine, puisque en fait, il n'y a pas de ligne d'arrivée, déjà, d'une part. Donc, par rapport à la course à la Lune, par exemple, on avait une ligne d'arrivée assez visible. Au moins la moitié de la journée. Exactement. Là, la ligne d'arrivée, elle est très floue et ça pose la question des applications et de comment est-ce qu'on va réussir à mesurer, finalement, qui est le premier où. Et en plus, ce n'est pas une image très éclairante parce que c'est une course dans laquelle les joueurs se tiennent tous un peu la main.
1: Mais vous remarquerez que je ne l'ai pas employé.
0: Mais absolument, et je vous en remercie. Mais je pense que comme aujourd'hui, c'est justement un des éléments structurants du narratif, il mérite d'être nuancé parce qu'aujourd'hui, même entre les grands acteurs, finalement, au sein d'un pays, mais même au niveau international, il y a de la distillation, donc effectivement des effets d'interdépendance entre les uns et les autres. On a même vu dans un rapport récent que certains modèles chinois, en particulier le modèle de Kimi, redirigeaient certaines de ces demandes vers Claude sans être transparent sur ça, on va dire, auprès des utilisateurs, ce qui a d'ailleurs posé un petit problème pour les agents de sécurité chinois qui avaient utilisé un modèle qui pensait être chinois et qui finalement avait été redirigé vers un modèle américain.
1: Donc avec des concepts non marxistes, léninistes.
0: Voilà, et surtout avec une possibilité pour, derrière les renseignements américains, d'avoir accès à tout ce qu'avaient demandé ces agences de sécurité chinoises. Donc évidemment,
1: c'est ça qui est extraordinaire, c'est la porosité générale.
0: Oui, absolument. Absolument. Et puis, il y a des effets de circularité vraiment intéressants. On parlait tout à l'heure de la campagne contre les data centers aux États-Unis. Il y a des hackers chinois ou des agences de sécurité chinoises qui ont utilisé les modèles d'OpenAI pour mener des campagnes de désinformation contre OpenAI aux États-Unis. Donc on voit qu'il y a vraiment eu un effet d'interdépendance qui n'est pas vraiment éclairé par cette notion de course. Et il y a même d'ailleurs beaucoup d'entreprises américaines qui utilisent des modèles chinois. Dans certaines, alors c'est pas facile de savoir exactement combien, mais dans les plateformes qui donnent accès à plein de modèles différents, il y avait 40% des entreprises américaines qui faisaient appel à des modèles chinois. Donc je pense qu'il y a une porosité aussi entre tous ces écosystèmes qu'il faut bien comprendre pour réussir à avoir une vision claire. Et c'est pour ça que je vous remercie de ne pas avoir utilisé ce terme.
1: Mais précisément, et on en terminera là-dessus, mais ce sera bien évidemment au cœur de nouvelles discussions. En termes d'imprégnation des opinions publiques, ça devient extrêmement difficile pour le profane de s'informer, enfin d'essayer de comprendre, encore une fois, jusqu'où l'intelligence artificielle de tous bords fabrique, déforme, trompe, invente des informations, des notions.
0: Oui, après, on a été capable de s'adapter aux réseaux sociaux et puis avant ça, à l'invention de la presse écrite. Effectivement. Mais en tout cas, je veux dire, on est capable de s'adapter en termes de réglementation et même en termes de fonctionnement de la société. Donc en cela, je ne sais pas si ça sera l'usage le plus changeant pour les opinions publiques. Je pense qu'il y a plutôt une question de risque à toutes les échelles, comme on l'a évoqué à travers toute l'émission, en matière de cybersécurité, en matière de sûreté de l'IA de manière générale, en matière d'enjeux pour le monde de l'éducation, pour le monde du travail, qui seront peut-être encore plus définissants.
1: Et donc, il serait peut-être temps, au moment où plusieurs pays européens, commencés par le nôtre, plongent déjà dans les campagnes électorales, il serait peut-être temps que les candidats, et ils sont nombreux, s'emparent de ces sujets.
0: Absolument, parce que je pense que c'est crucial à la fois au niveau de la société et au niveau international, parce que on l'a rappelé, ça va poser des gros enjeux de dépendance technologique, et je pense qu'il faut vraiment faire l'effort pour les candidats de ne pas se réfugier derrière le saint patron de la souveraineté numérique, qui est en réalité un peu un mot paravent qui cache beaucoup d'arbitrage difficile qu'il va falloir faire pour les Européens, entre avoir accès aux modèles américains qui vont permettre de développer notre cybersécurité ou essayer d'être indépendant pour ne pas être vulnérable à la coercition économique, par exemple. Et donc ça va être toute une série d'arbitrages qui sont vraiment cruciaux et je ne peux qu'inviter les candidats effectivement à s'en saisir et en profondeur.
1: Merci infiniment à vous quatre. Mathilde, je rappelle que votre thèse sur sécurisation et arsénalisation, la fabrique des politiques américaines de protection des technologies

0: stratégique face à la Chine, vous avez reçu le prix de l'IHEDN cette année, deux prix d'ailleurs. L'IHEDN et l'Association des études pour la guerre et la stratégie, bravo. Corentin Célin, vous allez faire paraître dans 15 jours les États-Unis et l'international, 250 ans entre isolationnisme et impérialisme aux éditions du Cavalier Bleu, et je rappelle vos excellentes contributions au site Le Jour. Julien Ossetti, vous avez publié au PUF, dans la collection Que sais-je, un précis sur les GAFAM, c'est sorti en mars de cette année. Et Mathieu Duchâtel, je rappelle, votre analyse parue sur le site de l'Institut Montaigne il y a quelques jours. Dominer l'escalade pour neutraliser l'Europe, le pari de la Chine. Voilà, à la réalisation ce matin, je remercie Luc-Jean Reynaud, à la technique Nicolas Leroulier, Théa Corlaire m'a aidé à préparer cette émission, ainsi que la documentation de Radio France et Patricia Murat. Et maintenant, il est midi, nous sommes samedi. Voici les carnets de santé de Marina Carrère-Dancausse. À samedi prochain et très bon week-end.
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7: Elle touche aujourd'hui 850 000 personnes en France et sa fréquence ne cesse d'augmenter. La maladie d'Alzheimer fait peur, la recherche avance, de nombreuses pistes sont l'objet d'études, tant pour la compréhension de la maladie, son diagnostic précoce, ses traitements, mais force est de constater qu'aujourd'hui on ne sait pas guérir ni même stopper l'évolution de cette maladie. De ce fait, l'annonce d'un tel diagnostic est très lourd pour le patient comme pour ses proches, et une des angoisses de ces derniers, c'est la possible perspective d'une entrée en institution. C'est effectivement loin d'être rare, puisque sur les 850 000 malades, près de 300 000 sont hébergés dans des établissements pour personnes âgées et dépendantes, les EHPAD. Des scandales ont été révélés ces dernières années, dénonçant la maltraitance qui pouvait régner dans certains de ces établissements. Le personnel y est souvent en nombre insuffisant et les moyens alloués manquent. On comprend donc bien votre inquiétude si votre parent, votre conjoint est atteint de cette maladie dégénérative. Alors aujourd'hui, on va faire le point sur ces EHPAD, sur leur situation actuelle, sur les raisons pour lesquelles il est parfois nécessaire d'y avoir recours sans que vous ne vous sentiez coupable, sur la façon de choisir au mieux l'institution qui accueillera votre proche et le moment pour le faire. Et puis on parlera aussi de vous, les aidants. C'est tout de suite, c'est Carnet de santé. Annie Devévy, bonjour.
8: Bonjour.
7: Merci d'être avec nous. Vous êtes gérontologue, fondatrice d'âgevillage.com, le site d'information des seniors et des aidants, et d'âgevillagepro.com, la référence des professionnels de la gérontologie. Vous pilotez le déploiement des formations Humanitude jusqu'au premier label de bientraitance. On va bien sûr expliquer de quoi il s'agit. Et vous avez créé l'Association pour la Journée nationale des aidants. Vous êtes également l'auteur aux éditions Chroniques sociales d'un guide pratique pour les aidants qui s'appelle « J'aide mon parent à vieillir debout » et d'un livre portrait des pionniers du label Humanitude « Vieillir debout, il relève le défi ». Alors, c'est une situation que vous connaissez bien puisque vous avez été l'aidante de votre mère, mais en fait, cette situation, vous avez baigné dedans enfant puisque vous avez grandi dans la maison de retraite où travaillait votre maman. Honnêtement, on se dit comme ça que ça aurait pu vous faire peur et vous dégoûter, en tout cas, ne pas vous engager pour la cause des aînés fragilisés. Et pourtant, c'est ce que vous avez fait.
8: Oui, parce qu'en fait, en grandissant, je me suis dit, c'est pas juste qu'on n'aide pas les aidants. Et c'est pas juste qu'on n'aide pas les aidants professionnels comme ma mère. Parce que sur le terrain, auprès des personnes en situation de fragilité, franchement, on a des professionnels investis, on a des

0: professionnels qui ont envie de bien faire, qui ont un bon sens et un bon cœur bien accroché, qui ont beaucoup de bienveillance et qui se retrouvent piégés par ces maladies, qui se retrouvent vraiment empêchés, pressés par une institution qui elle-même a ses contraintes. Et tout ça fait que on piège tout le monde, quoi, hein, parce que là, ce à quoi on arrive, c'est des professionnels qui s'épuisent, c'est des professionnels qui se font mal. On a quand même un taux d'accidentologie dans notre métier qui est supérieur aux bâtiments et travaux publics, donc ça va pas. Et puis les malades aussi souffrent, les familles aussi. Donc en grandissant, je me suis dit, mais y aurait-il sur notre planète une capacité des humains à arrêter de penser uniquement d'aller sur Mars et sur la Lune, mais peut-être aussi de prendre soin de nous quand on sera grand?
1: Alors, il faut être clair, hein, quand le diagnostic de cette maladie est porté, souvent les proches disent, mais jamais il n'ira en EHPAD. Ça arrive assez souvent, je le disais, c'est 300 000 patients sur environ 850 000. Et évidemment, la culpabilité est là et pourtant, ça peut être tout à fait nécessaire, ça, d'entrer en institution, aussi bien pour le malade que pour son aidant. Pouvez-nous expliquer ça ?
0: En fait, la situation va... En général, on va essayer d'accompagner son proche à la maison. On va mettre en œuvre toute une série d'aides. La première chose qu'on recommande de faire, déjà, c'est de se poser en famille. C'est déjà mettre en place un petit conseil de famille, quelque chose qui n'a rien de formel, hein, mais au moins se mettre autour d'une table avec le malade pour lui dire, voilà, bon, plan A, on reste à la maison. Plan B, plutôt vers où ? Vers des accueils de jour, vers des moments où on pourrait quand même avoir un peu de répit, nous aidants, parce que si nous aidants, on tombe malade, si on a besoin d'être hospitalisé, et puis de toute façon, on aura besoin de prendre des vacances. Donc voilà, des petits séjours comme ça, courts, et puis peut-être qu'à un moment... Le malade lui-même s'en rendra plus compte parce que la maladie aura tellement évolué. La grande difficulté, c'est le passage entre le moment où la personne sait qu'elle est malade et où elle comprend que les aidants ils font ce qu'ils peuvent pour étayer la situation et le moment où ça va rentrer, où la situation va s'aggraver parce que cette phase intermédiaire qui peut durer un an, deux ans, trois ans parfois, les troubles s'intensifient, la désorientation s'intensifie et souvent elle est associée à des moments où le malade se sent persécuté en fait.
1: Hein, il peut se mettre en danger ou mettre en danger son aidant.
0: Oui. Et donc il vous en veut beaucoup. Il vous en veut parce qu'il comprend pas toujours tout ce qui se passe. Il sent que ça va pas. Mais la maladie fait qu'il n'arrivera pas à analyser ce qui se passe. Donc là, pour l'aidant, c'est vraiment difficile. C'est pour ça que c'est important de pas être seul, de vraiment s'entourer et si possible, voilà. En famille et puis autour avec des professionnels.
1: On va donner plein de conseils, mais on va revenir quand même, parce que c'est vrai que la vision des EHPAD a quand même changé, ou en tout cas c'est encore aggravé en janvier 2022 avec la publication du livre de Victor Castanet, journaliste, qui avait fait un livre enquête qui s'appelait Les Fossoyeurs, où il révélait des cas de malversation financière et de maltraitance de personnes âgées dans certains établissements du groupe Orpea, rebaptisé depuis Emeis. Et ces maltraitances, il faut dire qu'elles sont liées avant tout à un manque de moyens, à un personnel insuffisant, en perte de sens, un personnel qui a vécu souvent dans une grande souffrance. Je voudrais que vous écoutiez Laurent Garcia, qui est un ancien cadre infirmier d'une luxueuse maison de retraite Orpea, qui témoignait au bord des larmes sur France Info.
2: Ce que j'ai vécu pendant 8 mois, personne ne peut se rendre compte. J'ai retrouvé une résidente nue sous la douche qu'une soignante débordée avait oubliée. Et là, on commence à se dire, en fait, c'est pas ce que tu as cru que c'était. C'est très rapide. J'ai vu des gens couverts de merde parce qu'il n'y avait pas de protection. J'ai vu des soignantes le matin qui me disaient « on n'a rien pour leur donner à manger ». Tu passes 8 mois à avoir envie de hurler, mais de hurler. Comme un dingue, quoi. Je crois que ça pourrait rendre fou.
1: Je le disais, hein, il était au bord des larmes. La réalité de la maltraitance, c'est pas les soignants qui sont des pervers agressifs. Hein, c'est pas le problème. C'était qu'on était dans une vraie perte de sens et un vrai épuisement total des soignants.
0: Oui, et puis on est dans un système qui manque de repères et qui manque d'ouverture parce que si toute la société avait conscience que à des tarifs importants, on a le droit et on peut exiger une prestation, on en arriverait peut-être un peu moins là. Et d'ailleurs, la République bouge, puisqu'elle a mis en place un portail d'information sur les tarifs des établissements. Et là, récemment, elle vient d'augmenter cette exigence pour que les établissements publient leur
1: matière de transparence. Ouais.
0: Voilà. Et puis, la qualité, le niveau de qualité, l'obligation d'avoir un référentiel national opposable, c'est récent, en fait. Ça date de cette période où les médias et où des enquêtes comme celle de Victor Castanet ont mis sur la table quelque chose qui n'était pas admissible. Et nous qui avions fait le label Humanitude, on le savait que vraiment il y a besoin d'éclairer et de rendre opposable des principes que tout à chacun peut mesurer.
1: On va revenir évidemment sur ce label qui est essentiel, mais il faut dire qu'à la suite de ce scandale, il y a un plan de contrôle qui avait été lancé par le gouvernement sur les 7500 EHPAD de France qui hébergent environ 600 000 personnes et qui a permis d'identifier déjà 55 établissements qui avaient écopé de sanctions graves. Ça veut dire quoi, sanctions graves ?
0: Sanctions graves, ça veut dire fermeture pour raison administrative, obligation de restructuration, voire fermeture, carrément.
1: On a augmenté le budget, les professionnels depuis ce scandale ou pas ?
0: Le fléchage des crédits dits fléchés vers la qualité a été sanctuarisé, mais globalement, non. C'est-à-dire que globalement, ce que la défenseure des droits de Claire Hédon à l'époque disait, nous on veut un taux d'encadrement opposable, comme il existe dans les crèches, comme il existe dans d'autres activités. Dans le domaine de la gérontologie, c'est toujours pas arrivé.
1: On va voir bien sûr ce qui sera fait. J'ajoute que le Conseil de l'Europe aussi s'est récemment alarmé de l'état des EHPAD français. Parlons concret, parce que vraiment, je crois que nos auditeurs ont besoin de ça. La situation courante, en fait, de nombreux d'entre vous. Aujourd'hui, la maladie de votre proche s'aggrave. Vous commencez à penser institution. Déjà, le terme « je vais placer mon parent », je sais que ça vous fait à chaque fois hurler. Vous détestez ça.
0: En fait, j'interpelle les gens en disant « mais on ne place pas son parent, on le confie ». On réfléchit à un accueil pour lui. Ce n'est pas une caisse, ce n'est pas une valise, ce n'est pas... Voilà, c'est un être humain, c'est notre proche. Et donc, on va réfléchir avec lui et avec nos ressources pour le confier au meilleur endroit possible. C'est pas pareil. Et ça change notre regard sur les établissements.
1: Alors, vous le dites toujours, il faut anticiper. Il ne faut pas attendre la situation dramatique pour chercher un établissement. Vous avez parlé effectivement de conseils de famille. On fait ça quoi ? Dès l'annonce de la maladie ?
0: Ouais. Ouais, ah ouais, c'est dur ce que je dis, mais franchement, il faut accepter l'idée que la maladie, elle va mettre 4, 5, 10 ans à se développer et à s'aggraver. On ne sait pas, on ne peut pas le mesurer à l'avance. Donc très vite, c'est très important d'aller voir autour de la personne quelles sont les ressources qui existent, parce que peut-être que ce sera la meilleure solution pour elle et pour vous qu'elle reste dans son environnement d'origine. Ça a été le cas pour ma maman, elle a souhaité vivre et mourir dans son village, là où elle avait travaillé, dans l'établissement où elle avait travaillé.
1: Ah oui, c'était le même établissement.
0: Oui, elle est rentrée quand même dans le service où elle avait bossé. Moi, j'avais l'impression de retourner, j'ai pris
1: en enfance.
0: 55 ans dans la tronche, direct, bim. Ah ouais. Et bon, ça c'est le cas. Mais souvent, c'est quand même un autre choix qui se fait, le choix de plutôt rapprocher son proche de soi. Pour pouvoir aller le voir plus facilement. Donc, les deux hypothèses sont tout à fait entendables. Et ça vaut vraiment le coup très vite d'aller les voir. D'aller voir du côté de son parent comme du côté de chez soi.
1: Alors, on va donner plein de conseils. Mais déjà, j'ai découvert quelque chose, honnêtement. Il faut se méfier d'une profession... Je ne savais même pas que ça pouvait exister, des courtiers en maison de retraite.
0: Eh oui, ça s'appelle on les appelle des agences de placement, des centrales de réservation. Ce sont des structures qui viennent vous aider en s'affichant comme un service gratuit, en vous disant donnez-nous vos problèmes, dites-nous ce que vous cherchez et on va vous trouver une place disponible en établissement. Donc vous, forcément, surtout quand c'est en cas de situation d'urgence, parce que chute, hospitalisation, oui. On vous dit, écoutez, vous êtes gentil, mais le lit, là, il va bientôt falloir le libérer. Donc, forcément...
1: Accroche à ça, bien sûr.
0: Voilà. Et alors, les services sociaux des hôpitaux étant souvent, eux aussi, pressés, surpressés, et parfois, vous vous retrouvez avec ces prospectus-là, et ils sont très actifs sur Internet et autres. Donc, vous allez finir par tomber sur ces centrales de réservation ou ces agences de placement, parce que là, c'est comme ça qu'ils l'appellent. Et là, vous êtes au téléphone ou vous remplissez des formulaires et puis vous êtes orienté vers deux, trois établissements qui vous paraissent sur le papier tout à fait correspondre. Et puis, bah, voilà, vous y allez. Sauf que ce que vous ne savez pas, c'est que le tri a été fait pour vous. C'est-à-dire qu'on a choisi à votre place des établissements qui, en fait, sont des clients de ces agences.
1: D'accord.
0: Ce sont des agences qui vivent parce que les établissements ont besoin de remplir leurs lits. Et ce sont plutôt des établissements qui sont à but soit lucratif ou pas, hein, pas forcément. Hein, ça peut même être des établissements associatifs ou des établissements publics qui y ont recours parce qu'ils ont besoin d'avoir un taux d'encadrement suffisant pour être équilibrés économiquement de leur côté aussi.
1: Donc, on évite les courtiers en assurance. On a vu, il y a la géolocalisation, il y a l'aspect financier qui est important. Et on a tendance à se dire, et d'autant plus qu'on culpabilise, que plus c'est cher, mieux son patient va être traité. Écoutez Pascal qui témoigne justement sur France Inter dans Le Téléphone Sonne.
3: Avant de mettre mon père en EHPAD, par obligation, vu son état de santé, j'ai visité 5 EHPAD, 3 privés et 2 publics. Quand dans les EHPAD privés, la directrice qui gère l'EHPAD vous accueille en vous demandant le bulletin de pension de votre père, ça met mal à l'aise parce qu'on a le sentiment que votre père est un chiffre et pas une personne. Ça n'a pas été le cas dans les 2 EHPAD publics que j'ai visités et celui pour lequel j'ai fini par opter, je me félicite de mon choix. Le cadre qui m'a accueilli était dans une réelle empathie vis-à-vis des pensionnaires, des résidents. Et je sentais le personnel aussi dans une grande attention.
1: Donc on est d'accord que ce n'est pas forcément le budget qui est l'élément essentiel.
0: C'est complètement contre-intuitif. C'est vraiment difficile d'imaginer que des établissements qui sont les plus chers dans ma région ne seront pas forcément ceux qui seront les mieux dotés en personnel soignant, parce que tout ça, c'est des mécaniques derrière des modes de rémunération des établissements qui sont indépendants du prix d'affichage pour le client final. Donc c'est incompréhensible pour tout le monde. Donc nous, ce qu'on rappelle, c'est que l'État a mis en place un portail d'information pour les personnes âgées.gouv.fr. Il y a un comparatif des tarifs, donc vous pouvez voir et comprendre que tel établissement est à tant et tel autre établissement à tel tarif. Et ce qu'on a montré, c'est que le plus important restait le projet de l'établissement. Qu'est-ce qu'il veut cet établissement? Quel est son projet et comment il s'organise pour le tenir?
1: Alors justement, avant qu'on parle de ça, déjà, comment on trouve 2, 3, 4 adresses auxquelles on va s'intéresser? On va sur quel site, sur quoi?
0: Donc on a des annuaires, sur H-Village on en a, sur le site pour les personnes âgées.gouv.fr, il y en a. Et c'est le site public, c'est le site de l'État qui oblige tous les établissements à être recensés au bon niveau, qui est réussi à obtenir les données financières de tout le monde et qui est capable de vous comparer les tarifs d'un établissement à l'autre, sachant que des établissements sont habilités à l'aide sociale et d'autres pas, et que selon les revenus de la personne, selon les moyens qu'elle peut mobiliser, elle peut faire appel à ces financements, ces modes de financement qui vont aider à amortir le coût de l'établissement.
1: Alors, on a sélectionné 2, 3 établissements. On fait quoi? On y va? On demande quoi? On s'intéresse à quoi? Qu'est-ce qu'on fait?
0: Franchement, on y va et si possible, on va déjeuner sur place. On va demander s'il y a des accueils temporaires et on va peut-être même tester la situation pendant un jour.
1: C'est fréquent ça, les accueils temporaires?
0: Pas suffisamment, malheureusement. C'est pas encore quelque chose qu'on a imaginé, alors qu'on le sait très bien le faire en crèche, on sait très bien le faire dans d'autres modes d'accueil. Mais là, on se dit, bon non, alors que franchement, imaginez à 87, 88 ans, qui est l'âge moyen d'entrer en établissement, vous imaginez ce que c'est que d'être déraciné d'un lieu pour rentrer dans un autre. Alors ça vaut le coup de faire des petites phases d'appropriation du lieu. Et puis, on va aller discuter avec les gens qui y vivent. C'est-à-dire qu'on
1: va... Avec les résidents ?
0: Ben oui, avec les résidents qui sont là à table, avec ceux qui sont à l'accueil, avec ceux qui sont dans les activités qui se déroulent dans la maison. On va regarder aussi les comptes rendus des conseils de la vie sociale.
1: C'est quoi les conseils de la vie sociale ?
0: Ben c'est une instance obligatoire dans tous les établissements dans lequel il y a des représentants des familles, des représentants des habitants, des représentants des professionnels, de la direction. Et ce petit monde se réunit 3 fois par an parents pour vérifier, et, enfin, en tout cas travailler ensemble au bon déroulement de la vie dans la maison. Mmh. Un peu comme un conseil syndical si vous aviez acheté un appartement, quoi. Donc, vous, généralement, vous regardez un peu comment est la vie de la maison. Ben, c'est un peu pareil.
1: D'accord. Donc, vous listez avant d'y aller toutes les questions que vous avez et vous posez toutes ces questions. Le problème, on vous dit, bon, ben, y a tant, par exemple, d'encadrants, tant d'infirmiers, tant de...

0: et 7.
1: Et il y a des pays où ils sont vraiment à 8?
0: Oui, là, en Allemagne, ils ont atteint ce niveau-là et parfois même plus dans
1: certains pays. Donc c'est faisable.
0: C'est des décisions d'arbitrage et d'organisation collective. Oui, c'est faisable.
1: Avant qu'on ne parle juste magnitude, comment on prépare l'entrée dans cette institution? Est-ce que c'est bien de décorer la chambre, que les objets personnels, les vêtements de la personne? Qu'est-ce qui est le mieux?
0: Alors là, j'ai un grand appel à faire aux proches et aux aidants. Vous allez énormément aider les professionnels si vous préparez avec eux ce dont ils ont besoin. Les professionnels qui vont accompagner votre proche, ils vont l'accompagner 24 heures sur 24, 7 jours sur 7. Ils n'ont pas votre connaissance de votre proche. Ils n'ont pas votre connaissance de ce qu'il aime, de ce qu'il n'aime pas. Ils n'ont pas son histoire de vie en tête. Ils n'ont pas tout ça. Or, toutes ces données-là, toute cette finesse d'accompagnement-là, ils en ont besoin pour justement entrer en relation avec votre proche et maintenir la relation avec lui. Moi, je vais rentrer en relation avec quelqu'un qui est malade, je vais me présenter et après, qu'est-ce que je lui raconte? Je vais pas lui... Enfin voilà, pour alimenter la conversation avec lui, je vais avoir besoin peut-être d'éléments de son histoire de vie. Et puis, je vais avoir besoin vraiment de ce qu'il aime le plus, là, maintenant. Mmh. Parfois, il ne faudra pas être surpris qu'il a toujours détesté les épinards et qu'en arrivant dans la maison de retraite, on lui présente des épinards et alors aucun problème, d'un seul coup, ça passe. Voilà. Bon, parfois, il ne faut pas être surpris. Mmh. Mais franchement, les proches sont très importants et très utiles.
1: D'accord.
0: Par exemple, pour décorer la chambre avec ce qu'il aime. Ce qu'il adore, sa famille ou des images mm-hmm. qui vont aider le soignant et les professionnels qui vont entrer dans son logement de pouvoir s'accrocher sur quelque chose et lui dire « Ah tiens, la montagne, la musique
1: ». C'est pas que pour votre proche, c'est aussi pour les soignants.
0: Oui,
1: ça les aide.
0: Pour tout le monde. Mm.
1: Alors, pour aider toutes les familles, il y a un label qui n'est pas encore assez connu, qu'on appelle Humanitude, que détiennent certains de ces EHPAD. Déjà, l'Humanitude, c'est quoi?
0: Eh bien, c'est une approche non médicamenteuse qui vient outiller cette fameuse relation entre celui qui aide et celui qui est aidé. En fait, on est les auteurs de l'Humanitude, de Yves Ginest et Rosette Marescotti, donc deux enseignants envoyés dans le monde de la santé dans les années 80, découvrent que quand on est face à quelqu'un qui vous répond pas, quelqu'un qui vous répond des onomatopées ou quelqu'un qui est très désorienté, vous faites comment ? Pour maintenir le lien avec lui pendant 5, 10, 15 minutes, que dure une toilette, que dure un repas, comment vous faites? Et donc là, il découvre à quel point peut-être ça s'outille, ça se documente, ça s'apprend. Et il découvre que si on arrive à entrer en relation avec la personne sans la surprendre. Donc la première chose que l'on fait, c'est qu'on va éviter d'entrer dans son espace de vie comme ça, comme dans un moulin. Donc sa porte, elle est sanctuarisée. On tape 3 fois avant d'entrer. Toc, toc, toc. On attend quelques secondes, 3 secondes. Si elle ne m'a pas répondu, je recommence. Et si elle ne m'a toujours pas répondu, je recommence une fois, je rentre tout doucement. Et je recommence au pied de son lit ou à côté de là où elle est. Objectif, il ne faut pas qu'elle soit... Surprise. Et une fois que je suis rentrée, je la regarde. Et je la regarde pas n'importe comment. Des regards particuliers, horizontaux, dans l'axe, dans son axe, parce que la maladie va faire que même si elle n'est pas sourde, si elle ne me voit pas dans son champ de vision, peut-être que je vais lui parler à côté et qu'elle m'entendra pas. Elle entendra des bruits, elle entendra quelque chose qui... Vous voyez ce que... Donc tous ces pièges-là, il va falloir les déminer, puis on apprend.
1: C'est des formations Humanitude que vous dirigez.
0: Oui.
1: C'est vraiment une nouvelle... C'est une philosophie
0: oui.
1: Qui est très importante. Et un peu la base, au lieu d'imposer l'organisation à la personne, c'est l'organisation qui va s'adapter à la personne, c'est le contraire. Et il y a vraiment des piliers relationnels essentiels. La parole, le regard, le toucher.
0: Oui, dans l'ordre. Dans l'ordre, on va commencer par le regard.
1: Ouais.
0: On ne touche pas le corps de quelqu'un sans avoir d'abord obtenu un minimum de consentement parce qu'on se sera vu. Mmh. Ensuite, on se parle et ensuite on se touche. Et pas n'importe où et pas n'importe comment. Le visage est une des zones les plus sensibles de notre corps. On ne commence pas une rencontre, une relation par le visage. Or, malheureusement, on enseigne encore beaucoup les toilettes, notamment, par le plus propre au plus sale, hygiénique. Et donc, on commence par le visage. Et là, boum, on déclenche un trouble du comportement alors qu'on vient avec toute notre bienveillance et tout notre professionnalisme. Donc, ça se réapprend. Et les établissements vont mettre plusieurs années à changer leurs pratiques dans le quotidien, c'est-à-dire tous les jours, tout le temps. Il n'y a pas du temps en plus, c'est pas l'humanitude en plus, c'est dans

0: mon soin, ben j'intègre mes regards, mes paroles, mes touchés. Et alors au début, c'est un peu, voilà, il faut apprendre, c'est pas simple. Plusieurs jours pour apprendre à regarder, plusieurs semaines pour apprendre à parler en continu à quelqu'un qui ne me répond pas, mais on y arrive.
1: Il y a un film qui est sorti cet été, qui est toujours en salle, du réalisateur japonais oscarisé Ryusuke Hamaguchi. C'est Virginie Efira qui incarne une directrice d'EHPAD qui forme son personnel à cette démarche pour nourrir la relation avec les habitants malades. Ce film s'appelle Soudain, il a été sélectionné à Cannes en 2026. Il est proche de la réalité ?
0: Il est incroyablement proche de la réalité. Ryusuke Hamaguchi nous prend par la main, il nous ouvre la porte de l'EHPAD et il nous emmène avec une directrice qui va aller au plus près des soins comme le fait l'Humanitude. Et cette directrice, avec son équipe, va être confrontée à toutes les difficultés qu'une équipe de soins a quand il s'agit de changer ses organisations, changer ses modes de fonctionnement. Eh bien oui, il y aura des résistances. Il est vraiment dans la réalité. Il affronte les problèmes financiers. Il affronte les problèmes d'organisation. Il a absolument rien du tout d'angélique, ce film. Mais il n'est pas du tout dans le pathos. On n'est pas du tout en train de se dire, voilà. Au contraire, il essaye de tirer des fils pour nous dire, écoutez, soudain, une rencontre, le fait de s'entraider, le fait de recommencer, le fait de s'entraîner, peut-être qu'on va rendre possible l'impossible et peut-être même qu'on pourrait être tranquillou bilou jusqu'au bout.
1: Voilà, donc on vous le recommande. Ces EHPAD pilotes Humanitude ont décidé de se fédérer en association, de créer un label qualité Humanitude. Combien d'EHPAD aujourd'hui en France ont ce label et comment on le sait si on veut pouvoir proposer ça à son proche ?
0: Alors, il y a un site internet qui s'appelle Le Label Humanitude. On a référencé une quarantaine d'établissements qui sont labellisés aujourd'hui. Ce qu'il faut savoir, c'est qu'en France, il y a 7700 EHPAD. Il y en a plus de 800 aujourd'hui qui nous demandent des formations.
1: Donc, ça veut dire, c'est un gros geste.
0: Voilà. Ça veut dire que déjà, ils se disent, nous, on s'épuise. On est face à des situations humaines très dures. Il faut qu'on s'outille. Donc, ils se forment. Et puis, sur tous ces 800 établissements, il y en a déjà plus de la moitié qui disent, dites donc, votre référentiel qualité, là. Celui qui nous guide vers zéro soin de force sans abandon de soins. Vers un vivre et mourir debout. Vers l'ouverture. Vers des lieux de vie, lieux d'envie. Vers tout ça, là. Est-ce que on pourrait s'en servir pour répondre à nos obligations de la Haute Autorité de Santé, tout ça. On a dit oui, on a fait des correspondances, tout ça. Et puis, petit à petit, ils arrivent à ces 100 établissements qui bougent, qui s'engagent, et une quarantaine qui l'ont. C'est pas beaucoup, mais c'est déjà ça.
1: C'est déjà pas mal, et il y en a beaucoup qui sont dans la démarche.
0: Oui, 150 là, qui sont mûrs.
1: Ça, c'est quand même essentiel. Je voudrais qu'on finisse en parlant des aidants. En gros, il y a 8 à 11 millions de personnes en France qui accompagnent un parent, un enfant, un conjoint ou un proche en perte d'autonomie du fait de l'âge, d'une maladie ou d'un handicap. On sait que souvent leur santé physique et psychique est très altérée. Ils peuvent être aidés. Qu'est-ce qu'il y a pour les soulager ? Parce qu'en général, ils ne savent pas qu'ils peuvent être aidés.
0: Oui, les premières choses, le premier sujet, c'est informez-vous des offres qui existent sur votre territoire. Il y a des associations.
1: Ah oui, c'est ça, on s'informe où ?
0: Il y a les associations par maladie, par exemple. Alzheimer, maladie Parkinson, maladie à corps de Lévis, etc. Il y a déjà des associations qui existent sur votre territoire. Il existe des cafés des aidants qui nous permettent de poser nos valises et de dire un peu ce qui nous arrive. Il y en a même au boulot, des cafés des aidants at work, et parfois on peut demander à l'entreprise d'en organiser. Il existe, alors donc ça c'est déjà pour s'informer et poser ses valises, il existe des, malheureusement très peu quand même, d'aide financière pour soulager les aidants, que ce soit le congé proche aidant, l'aide personnalisée pour les aidants, il en existe quelques-unes. On peut même parfois devenir salarié de son parent, qui nous
1: énorme,
0: embauche, mais... c'est pas beaucoup, mais ça existe aussi. Et puis l'autre chose, quoi, on commence à développer de manière plus importante avec des groupes de protection sociale, notamment, je pense des groupes de protection sociale, on développe des formations pour les aidants. Parce que ces techniques de regard, de parole, de toucher,
1: oui, qu'on peut pas savoir spontanément.
0: C'est pas intuitif.
1: Non.
0: Et nous, ils sont exactement comme les professionnels. Avant la formation, il y a des difficultés, on a du mal à rentrer en relation. Après la formation, ils nous disent « Waouh ! » On apaise 8 situations difficiles sur 10 avec l'Humanitude. Donc là, Bah, voilà, c'est pour tout le monde. C'est pour les professionnels en établissement, à domicile, mais c'est aussi pour les proches aidants. Et ils sont tellement affamés, tellement assoiffés, tellement voilà, qu'ils absorbent à une vitesse incroyable ces techniques-là que vraiment, moi, je salue tous ces lieux d'âge village à l'humanitude pour les aider.
1: Merci infiniment, Annick Vivi. Je pense que vous aurez aidé beaucoup de gens. Je rappelle donc le site d'information des seniors et des aidants, hvillage.com. Ne restez pas tout seul, faites-vous aider, ne soyez pas isolés. Merci à Anne-Claire Bazin pour la préparation de cette émission et à Swat Bokorsa qui l'a réalisée et mise en onde.
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1: Dans une quinzaine de minutes sur France Culture, Nathan Devers pour Sans Préjugés. 12h30, c'est l'heure du journal. C'est le journal de la rédaction. Servane de Pastre, bonjour.
6: Bonjour Marina, bonjour à tous. C'est un accord salué par toutes les parties. Hier, le président américain a annoncé que les États-Unis prendront le contrôle de la sécurité au Groenland. Dans les faits, peu de changements, vous l'entendrez. Les Russes sont appelés aux urnes ce week-end pour renouveler la chambre basse du Parlement, la Douma. Sans grande surprise, c'est le parti du président Vladimir Poutine qui devrait l'emporter. On y reviendra avec notre invité. Et puis en ces journées européennes du patrimoine. Le Centre des Monuments Nationaux tire la sonnette d'alarme. D'ici 25 ans, tous les sites qu'il gère seront affectés par le réchauffement climatique. Les États-Unis contrôleront de manière permanente la sécurité du Groenland. C'est ce qu'a annoncé hier Donald Trump. Un accord a été conclu avec le Danemark et le territoire arctique. Un accord contraignant qui mettra fin à une période d'incertitude, saluent les autorités danoises. Car le texte reconnaît la souveraineté et l'intégrité territoriale du Danemark. Olivier Poujade, il ne s'agit donc pas d'une annexion, comme le souhaitait initialement le président américain.
7: Et pourtant, à la lecture du message posté par Donald Trump sur son réseau social, le président américain semble pleinement satisfait par cet accord qu'il prévoit de signer dans quelques jours en marge de l'Assemblée générale des Nations unies. Ce texte répond à toutes nos préoccupations, écrit-il en lettres capitales, et n'entraînera aucun coût pour les États-Unis. La Maison-Blanche présente cet accord comme une victoire, mais dans les faits, il semble très proche du traité signé en 1951, revu en 2004 et toujours en vigueur à l'heure où l'on parle. D'après les responsables américains, le premier motif de satisfaction, c'est que ni la Chine ni la Russie ne pourront disposer d'une base militaire sur ce territoire et qu'un mécanisme sera mis en œuvre pour empêcher ces deux nations d'investir au Groenland dans des secteurs considérés comme sensibles. Les États-Unis, de leur côté, conserve toute latitude pour déployer des troupes au sol, ce qui a conduit Donald Trump hier soir à lancer immédiatement, je cite, un processus de développement de la présence militaire au Groenland. Dans le même temps, le premier ministre groenlandais, lui, se félicitait d'avoir trouvé ce compromis garantissant la sécurité du territoire et reconnaissant les intérêts du Groenland.
6: Donald Trump qui mène une autre bataille sur le front des médias cette fois. Il a annoncé hier que les chaînes de télévision CNN et MS Now seraient privées d'accès à la Maison-Blanche. Politico est également visé. Le média en ligne assure qu'il défendra vigoureusement ses droits. Ces annonces interviennent à quelques semaines des élections de mi-mandat aux États-Unis et alors que Donald Trump est de plus en plus impopulaire. Le président américain qui a également promulgué hier une loi qui impose de nouvelles sanctions contre la Russie. Elles visent le secteur de l'énergie. Ce texte est la première action majeure du Congrès contre Moscou depuis le début de la guerre en Ukraine. La Russie, où des élections législatives se tiennent tout ce week-end. L'objectif, renouveler les 450 sièges de la Douma, l'équivalent de l'Assemblée nationale dans le pays. Ces élections sont les premières depuis le début de la guerre en Ukraine. On les dit déjà jouées d'avance, car le président russe, Vladimir Poutine, a fait le ménage parmi les

0: partis politiques, éliminant méthodiquement ceux opposés à la guerre en Ukraine ou à sa personne. Pour en parler, Françoise Dossé est avec nous. Bonjour. Vous êtes là ?
1: Oui, bonjour.
0: Bonjour, vous êtes directrice d'études à l'EHESS et chercheuse au Centre d'études russes, caucasiennes, est-européennes et centra-asiatiques. Alors je le disais, ces élections semblent jouer d'avance. Le parti de Vladimir Poutine devrait l'emporter. Alors qu'est-ce qui sera véritablement observé lors de ce scrutin ? Est-ce que vous êtes avec nous ? Vous nous entendez ? Les élections.
1: Au parti du pouvoir.
0: Oui. La connexion est un petit peu compliquée. On reviendra sur la Russie un peu plus tard avec vous, Françoise Dossé, quand la liaison sera rétablie. La Russie, donc, qui estime par ailleurs que l'Europe ne comprend que le langage de la force. Moscou a annoncé jeudi prendre le contrôle des actifs d'entreprises européennes encore implantées dans le pays. Les pays européens, eux, s'inquiètent, et notamment la France. Auchan ou encore Nestlé sont concernés. Le gouvernement a demandé hier aux autorités russes de revenir sur leur décision. Pour la deuxième année consécutive, la délégation palestinienne n'a pas obtenu de visa pour participer à l'Assemblée générale de l'ONU mardi prochain à New York. L'Union européenne demande aux États-Unis de réexaminer cette décision, alors qu'à Gaza, malgré un accord de cessez-le-feu conclu il y a près d'un an, les bombardements israéliens sont quasi quotidiens. Au milieu des ruines, certains habitants résistent toujours, notamment par la musique. Au conservatoire Edward Said de Gaza, tout manque. Les murs, les instruments, les élèves aussi. Et pourtant, une poignée de professeurs continuent d'y enseigner leur art. C'est un reportage de Ferial Abdou à Gaza avec Thibault Lefebvre à Jérusalem.
2: Dans les décombres de Gaza, quelques notes de musique s'échappent des fenêtres d'une maison délabrée. Sama est au violon, un autre élève au oud, c'est un instrument à cordes de la région.
3: Au début, c'était compliqué de jouer. Mon instrument était abîmé, mon violon n'avait plus que 3 cordes. Et puis, j'ai trouvé un câble de frein de vélo que j'ai envoyé à mon professeur Ahmed Abou Hamcha. Il a réparé l'instrument et j'ai pu continuer à jouer.
2: Ahmed Abou Hamcha, c'est l'homme qui a composé il y a un peu plus d'un an une chanson qui a ému au-delà des frontières de Gaza. Elle s'appelle La chanson des drones et elle est interprétée par des enfants qui tentent avec leur voix de faire oublier l'incessant vrombissement des projectiles de surveillance israéliens.
4: L'objectif était très simple, il fallait changer la réalité. J'ai pris mon téléphone et j'ai dit aux élèves de chanter « Chil, Chil, Ya, Jamal, Chil ». C'était magnifique, les enfants ont adoré. J'ai enregistré une vidéo, je l'ai postée sur Instagram. Le lendemain, elle avait été vue des millions de fois.
2: Les professeurs et les élèves du conservatoire ont tous été déplacés à plusieurs reprises et les cours se tiennent désormais sous des tentes au milieu des gravats.
0: Voilà un reportage à Gaza pour France Culture. On revient tout de suite en Russie où des élections législatives se tiennent ce week-end. Françoise Dossé, vous êtes avec nous. Vous êtes directrice de l'EHESS et chercheuse au Centre d'études. Françoise Dossé, je crois que finalement vous n'êtes pas là, on n'a pas réussi donc à rétablir la connexion avec vous. En France, Jean-Marc Jancovici, le fondateur du Shift Project, ce groupe de réflexion sur la décarbonation de l'économie, lance aujourd'hui son assemblée citoyenne. 157 citoyens tirés au sort devront formuler des propositions sur les enjeux quotidiens, écologiques, économiques de notre époque. Les résultats seront faits publier début février. Plus qu'un enjeu, c'est une urgence en ce week-end des Journées européennes du patrimoine. Le Centre des monuments nationaux alerte sur la vulnérabilité de l'ensemble des 110 sites qu'il gère face au réchauffement climatique. Dans une étude inédite, il se projette en 2050 avec des températures qui grimperaient de plus de 2,7 degrés. Bonjour Olivier Vogel.
5: Bonjour.
0: Incendies, inondations, fragilisation des structures, les conséquences pour les monuments seront multiples.
5: Oui, les auteurs de l'étude se défendent de vouloir être alarmistes. Il n'en demeure pas moins que le tableau n'est pas des plus réjouissants. Le Centre des monuments nationaux regroupe, vous l'avez dit, 110 sites à travers le pays. On peut mentionner par exemple la cathédrale de Chartres, le site gallo-romain de Sanxet dans la Vienne, l'Arc de Triomphe à Paris, le château de Rambouillet, l'abbaye de Cluny ou le château d'If au large de Marseille. Et tous, sans exception, souligne l'étude, seront dès l'horizon 2050 fortement exposés aux bouleversements climatiques avec des menaces de différentes natures. Les flammes, l'étude souligne que 80% des sites seront soumis pendant plus de 30 jours à des conditions favorables aux incendies. L'eau sur le littoral, 8 sites sont menacés, dont la maison de Georges Clémenceau à Saint-Vincent-sur-Jard en Vendée, qui pourrait être totalement engloutie par l'océan dans moins d'un siècle. À l'intérieur des terres, l'étude explique que le château d'Azay-le-Rideau en Indre-et-Loire est déjà vulnérable aux inondations. Il y a aussi la chaleur qui risque de fragiliser les fondations des édifices, dont plus de la moitié seront sujets moyennement ou fortement au phénomène de retrait-gonflement des argiles. Le CMN précise que le risque concerne également les visiteurs et les agents exposés aux canicules et présente son étude comme une base pour définir des actions d'adaptation. Vaste chantier en perspective.
0: Merci Olivier Vogel. On retourne tout de suite en Russie où on a réussi à rétablir le contact avec vous, Françoise Dossier. Donc vous êtes directrice d'études à l'EHESS et chercheuse au Centre d'études russes, caucasiennes, est-européennes et centra-asiatiques. Je le disais au début de ce journal, ces élections législatives semblent jouer d'avance. Le parti de Vladimir Poutine devrait l'emporter demain soir. Alors qu'est-ce qui sera observé pendant ce scrutin ?
1: Alors effectivement, les résultats, les élections sont sans suspense en Russie ce week-end. L'objectif, c'est de donner une très large majorité au parti du pouvoir Russie Unie, le parti de Vladimir Poutine à la Douma. Par contre, ce qui est intéressant, c'est de voir l'ampleur des ressources administratives mobilisées pour obtenir ce résultat, ce qui témoigne d'une forme de fébrilité en fait du pouvoir qui est inquiet du mécontentement qui pourrait monter de la population à l'occasion de ce scrutin après plus de 4 ans et demi de guerre.
0: Oui, parce que ce sont les premières élections depuis le début de la guerre en Ukraine. Est-ce qu'il y a aussi une peur face à une mobilisation ? Voilà, il y a un bruit qui prend de l'ampleur en Russie sur une mobilisation prochaine des Russes pour cette guerre en Ukraine.
1: Alors effectivement, on voit que la guerre pèse de plus en plus lourdement sur le quotidien de la population russe. Il y a ces craintes d'une mobilisation des soldats pour partir sur le front. Et puis on voit bien aussi les bombardements de l'armée ukrainienne qui viennent affecter les stations-service, tout le domaine de l'énergie et de la vente en ligne. Et donc un mécontentement, une inquiétude dans la société face à la guerre. Et on voit que le pouvoir cherche à étouffer en fait l'expression de cette inquiétude.
0: Oui, et d'ailleurs, Russie Unie, le parti de Vladimir Poutine, bon, il n'est pas le seul à se présenter. D'autres formations ont été autorisées à concourir pour ces législatives. Sous quelles conditions ces autres partis politiques peuvent se présenter aujourd'hui ?
1: Alors le pouvoir assure une forme de pluralisme de façade en autorisant quelques partis à participer aux élections. C'est des partis qu'on appelle dans le système, c'est-à-dire qui sont très minoritaires à la Douma et qui ne remettent pas en cause la politique et le pouvoir de Vladimir Poutine. Ce qui a été frappant lors de cette campagne électorale, c'est évidemment l'interdiction du parti Yabloko, qui est un parti libéral centriste qui n'était pas représenté à la Douma et qui était le seul en fait à avoir une position anti-guerre. Et ce parti n'a pas pu participer. Ce qui montre aussi à nouveau la fébrilité du pouvoir face à toute forme de contestation de la guerre.
0: Très bien. Écoutez, merci beaucoup Françoise Dossier. Je rappelle, vous êtes donc directrice d'études à l'EHESS et chercheuse au Centre d'études russes, caucasiennes, est-européennes et centra-asiatiques. Des chars sonorisés dans les rues parisiennes. La technoparade s'était lancée il y a un peu plus d'une demi-heure dans la capitale. Elle fait son grand retour après 2 ans d'absence. Ce rassemblement emblématique, vieux de 30 ans, permet de faire découvrir la musique électro au grand public. Cette année, c'est la ville de Détroit qui est à l'honneur, mais aussi des DJ français de la scène électro, Estelle Caméraire.
6: Les participants pourront notamment écouter Avenir, jeune DJ française.
7: C'est grave un honneur de faire partie de cette programmation et d'être sur les chars. Et en plus de ça, il y a un engagement assez militant parce qu'il y a eu cette loi Riposte sur les free parties qui a été votée, sachant que notre culture électro et surtout techno, elle vient de la free party, de la rave. je pense qu'on a un petit peu remonté, ça fait beaucoup de choses là.
6: Un événement qui se veut revendicatif depuis sa création en 1998.
8: C'est une date assez importante pour les musiques électroniques.
6: Tommy est le président de l'association Technopole qui organise la Technoparade.
8: Puisque c'est l'année où a été publiée la circulaire interministérielle appelée circulaire de 98 qui actait la reconnaissance officielle des musiques électroniques en les intégrant au sein de la famille des musiques actuelles.
6: Alors que les acteurs et les actrices de la musique électronique souffraient de stigmatisation, la parade a été un moyen de s'affirmer et de prendre la parole sur les problématiques du milieu, comme la loi Riposte cette année.
8: On trouve ça complètement dingue, et encore plus après avoir inscrit les musiques électroniques à l'inventaire national du patrimoine culturel immatériel en décembre 2025, qui était une initiative de l'État. Et donc on appelle évidemment le gouvernement à s'asseoir autour d'une table pour essayer de faire en sorte que, comme en 1998, on trouve un moyen de faire reconnaître la pratique de la free party et de faire en sorte que les personnes qui souhaitent continuer à faire la fête librement, gratuitement et hors du cadre existant aujourd'hui puissent elles aussi avoir un cadre pour s'exprimer et donner lieu à leur pratique dans les meilleures conditions.
6: Technopole attend encore des centaines de milliers de manifestants pour fêter leur retour et sensibiliser la population.
0: Estelle Caméraire, la météo aujourd'hui. La journée sera globalement ensoleillée dans tout le pays, avec quelques nuages sur le littoral de la Manche et dans le nord. Pour les températures, il fera 21 degrés à Brest au meilleur de la journée, 25 degrés à Tours et à Clermont-Ferrand, 26 à Marseille et 28 degrés à Bordeaux.
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0: Midi 45 sur France Culture et c'est l'heure de retrouver Nathan Devers pour Sans Préjugés.
12: Merci Servane de Pastre, nous vous retrouvons bientôt pour un prochain journal.
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13: L'IA peut-elle nous échapper ? Depuis que des ingénieurs alertent sur ce risque, cette question s'est invitée dans notre imaginaire. Se pourrait-il que la créature dépasse le créateur et que nous en perdions le contrôle ? Pour décrypter cette angoisse, peut-être faudrait-il cependant renverser la perspective. Et si le vrai sujet était de savoir, non si l'IA peut se désaligner de la maîtrise humaine, mais d'imaginer un univers où les IA vivraient en vase clos, libres de fixer leurs propres règles et pourquoi pas les nôtres. Telle est l'expérience vertigineuse menée à l'été 2026 par la start-up Emergence AI. Pendant 15 jours, des agents autonomes ont été enfermés dans des mondes virtuels avec une liberté absolue, s'organiser, s'enrichir, mais aussi commettre des crimes, au risque de l'anarchie. Mettant en lumière l'apparition de comportements collectifs émergents dans ces sociétés artificielles, les résultats passionnants de cette étude éclairent d'un jour nouveau les enjeux éthiques et philosophiques de l'IA. C'est pourquoi nous avons décidé, dans Sans Préjugés, d'analyser en détail cette expérience à partir d'une question. À quoi ressemblerait une société gouvernée par l'IA ? J'aurai le plaisir d'en débattre aux côtés de deux spécialistes de l'IA, Sacha Alanoka et Jean-Gabriel Ganassia, également philosophe.
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12: Bonjour Jean-Gabriel Ganassia.
14: Bonjour.
12: Vous êtes, comme je le disais, informaticien, philosophe français, professeur à Sorbonne Université, chercheur au laboratoire d'informatique de Sorbonne Université et du CNRS, et vous présidez le comité d'éthique de France Travail concernant l'intelligence artificielle, mais vous publiez surtout le 16 octobre « Mythologie de l'IA, Ulysse et les périls du numérique » aux éditions du Seuil. Vous allez nous éclairer notamment sur la dimension mythologique qui entoure peut-être, ou qui sert d'arrière-plan à cette expérience-là. Bonjour Sacha Alanoka. Vous êtes chercheuse en gouvernance de l'IA à l'université de Stanford. Vous êtes cofondatrice du groupe Stanford Critical IA qui défend un discours alternatif sur l'usage de ces outils en vue de mieux préserver la démocratie, l'environnement et la lutte contre les discriminations. Alors j'évoquais cette expérience menée par une start-up américaine. Je vous propose d'écouter une petite vidéo où la start-up en question présente le projet de cette expérience.
14: In season one of Emergence World, we asked a simple question. What happens when autonomous AI agents operate
12: dans la première saison d'Emergency World, nous avons posé une question simple. Que se passe-t-il lorsque des agents autonomes opèrent ensemble pendant des semaines, au lieu d'être testés pendant quelques secondes ou minutes? Nous avons placé des agents identiques dans des mondes simulés identiques, et nous n'avons modifié que le modèle d'IA qui les anime. Des sociétés émergentes ou radicalement différentes ont été créées. Les agents ont formé des gouvernements, bâti des économies, développé des relations, certains ont coopéré, d'autres sont devenus violents, et dans certains mondes, des sociétés entières se sont effondrées. Mais tous les modèles sont devenus nettement plus performants. Des questions plus complexes se posent. À mesure que les systèmes deviennent plus intelligents, deviennent-ils réellement plus sûrs? Et que se passe-t-il lorsque des agents autonomes, apparemment fiables dans des conditions normales, sont mis à l'épreuve? Nous avons étendu Emergency World pour explorer des sociétés parallèles alimentées par des modèles de pointe provenant des États-Unis, de Chine et d'Europe. Sacha Alanoka, quand vous entendez cette vidéo de présentation donc de cette expérience mettant des agents IA dans des mondes virtuels, vous diriez que quel est l'objet, quel est l'horizon, quel est le projet de cette start-up quand elle entend mener cette expérience-là?
15: Bonjour, merci énormément de me recevoir aujourd'hui, Nathan. Je pense qu'aujourd'hui, lorsque justement on se met en face avec cette expérience de la part de Emergence AI, ça met bien sûr en parallèle par rapport à tous les risques, par rapport à la perte de contrôle de l'intelligence artificielle. Et donc aujourd'hui, bien sûr, on peut mettre ça en lumière avec les résultats de cette start-up. Et ce qui est très important pour vos auditeurs, je pense, de savoir, c'est que les résultats ne mènent pas forcément au risque d'extinction de l'humanité, mais plutôt à des risques sociétaux. Donc notamment par rapport à la désinformation, par rapport à la solidarité sociale, par rapport à l'environnement, par rapport également au risque de cyberattaques qui, bien sûr, sont à mettre en lumière avec l'incident qui s'est passé il y a quelques semaines sur la plateforme Hugging Face et les modèles d'OpenAI. Donc je pense qu'aujourd'hui, c'est très important en fait de pouvoir justement faire ces simulations de monde avec des IA autonomes et voir à quoi ça peut potentiellement nous mener, mais également de démystifier et de dire qu'aujourd'hui, par rapport à tous les discours alarmistes de risques d'IA, désalignés, à ces risques catastrophiques, aujourd'hui, on voit plutôt des risques sociétaux, des risques de cyberattaques et de désinformation qui sont peut-être plus proches quand même de l'univers de compréhension humaine.
12: Alors, même question, Jean-Gabriel Ganassia, mais peut-être je donne quelques détails sur cette expérience. Donc, il s'agissait de créer 7 mondes homogènes, enfin 8 mondes homogènes, mais donc des mondes virtuels qui ressemblent à un jeu vidéo, en fait, avec une ville, avec une banque, une mairie, une bibliothèque publique, un commissariat, etc., etc. Et dans chacun de ces mondes, on a enfermé 10 agents IA qui provenaient d'une IA spécifique. Donc, par exemple, il y avait un monde avec les agents de Claude, un monde avec les agents de Grok, un monde avec les agents de Gemini, et puis il y avait un monde mixte. Et on les a laissés pendant 15 jours avec une liberté totale, et on a vu, à la fin, quel était le résultat. Donc, même question, Jean-Gabriel Ganassia, quel est l'intérêt pour vous de cette expérience à vos yeux?
16: Alors, ça rejoint des travaux qui ont été faits depuis très longtemps où on essaye de mettre des agents artificiels en confrontation les uns avec les autres afin qu'ils s'améliorent. Il y a 25 ans, dans mon laboratoire, un de mes étudiants l'avait fait avec des jeux simples. Hein. Vous aviez des agents qui, pour ce qu'on appelle pierre-ciseau-papier, hein, c'est ce jeu que tout le monde connaît, hein. Les vieux théoriciens des jeux l'appelaient le baccarat du bagne, parce que c'est ce qu'on peut faire quand on n'a rien du tout. Et donc, si on fait jouer un agent contre un agent humain, eh ben, il détecte chez l'agent humain des régularités. Et ensuite, il arrive à le battre au bout d'un certain temps. Et ensuite, ce qu'on a fait, c'est qu'on a fait jouer des agents artificiels contre des agents artificiels pour qu'ils s'améliorent. Il y a eu d'autres travaux qui ont été faits avec, en théorie des jeux, hein, où on mettait sur d'autres jeux des agents qui avaient des vertus, qui étaient soit honnêtes, soit malhonnêtes, qui trompaient les autres, etc. Et on regardait quelle était la vertu qui permettait d'avoir globalement une espèce de morale émergente. Et on se rendait compte qu'effectivement, si quelqu'un a comme morale de mentir quand ça l'arrange, ben à ce moment-là, tout le monde se met à mentir au bout d'un certain temps. Donc tout ça pour dire que ce sont des résultats passionnants hein, qui nous permettent d'étudier des sociétés, d'améliorer les performances des agents eux-mêmes. Alors, on peut le faire aujourd'hui avec des agents beaucoup plus perfectionnés que ce que nous le faisions il y a une trentaine d'années. Et en particulier, c'est ce qui se

0: passe ici, avec des grands modèles de langage. Et ensuite, bien sûr, on a fait des hypothèses dans ce jeu passionnant, c'est-à-dire qu'on a imaginé ce qui pourrait se produire si on introduisait des fausses informations. On parle de ce que les spécialistes de cyberattaque appellent l'injonction de prompt, c'est-à-dire qu'on on se débrouille à modifier dans les requêtes aux agents artificiels des fausses informations qui détournent un tout petit peu les requêtes. Je ne rentre pas dans le détail, mais ça, bien sûr, c'est extrêmement important de pouvoir comprendre quelle va être la dynamique d'ensemble de ces populations d'agents artificiels et se demander est-ce qu'il y a une vertu individuelle qui ferait que l'ensemble du monde serait vertueux. Et malheureusement, on se rend compte que ce n'est pas tout à fait le cas, que c'est un peu plus compliqué que ça. Et que même des agents qui possèdent ce qu'on appelle un alignement sur des valeurs, vous savez qu'une grande société anthropique se vante d'avoir fait des agents vertueux qui sont mus par une intelligence artificielle dite constitutionnelle, parce qu'elle obéit à un certain nombre de valeurs, même cela, au fond, le résultat n'est pas vraiment beaucoup mieux que sur les autres. Enfin, voilà, donc tout, il y aurait énormément à dire là-dessus, c'est vraiment passionnant.
1: mais ce que vous dites, Jean-Gabriel Ganassia, est très important sur le fait que ce n'est pas quelque chose de nouveau, en tout cas comme dispositif ou comme projet. Ça me permet d'ailleurs d'apporter une précision. On a affaire, je l'ai dit tout à l'heure, mais à une expérience faite par une entreprise qui vend des systèmes, qui a peut-être aussi des intérêts là-dedans, c'est pas exactement une expérience en laboratoire, mais sur la question de l'amélioration que vous mentionniez. Je voulais aussi avoir votre avis, Sacha Alanova, parce que ces IA, ces agents IA, on leur a donné des outils, initialement. 116 outils. Et ils avaient quand même la possibilité de créer des nouveaux outils, d'écrire du code, d'en inventer, etc. Et ils l'ont fait. Est-ce que c'est finalement la marque que ces agents-là sont dotés de ce que Rousseau appelait la perfectibilité, la capacité de s'améliorer, de se doter d'un devenir historique, qui était quand même jusqu'alors, en tout cas chez Rousseau, considéré comme le propre de l'humain?
2: Oui, et j'aime beaucoup en fait le fait que vous reliez ça également à Rousseau. Mais je pense que là, et peut-être également, on va en parler avec justement le livre de Ganassia qui est sorti justement, qui s'apprête à sortir sur les mythes. Je pense également que c'est une vision de l'intelligence artificielle avec une trajectoire très linéaire, avec justement le même cycle de probabilité et justement d'accélération exponentielle. Et donc par rapport à ça, ce n'est pas parce que justement il y a un discours justement d'amélioration récursive qui va très très vite et effectivement qui déjà montre des débouchés impressionnants que forcément, ça va aller jusqu'à une perte de contrôle totale. Mais je voulais rebondir avant tout sur un point très important que vous avez mentionné, sur justement le fait que les résultats qu'on a vus avec cette expérimentation de cette entreprise, donc Emergence AI, et la perte de contrôle de ces mondes, reflètent les valeurs des créateurs, avec justement une différence entre les modèles de Grok et de Claude, donc du coup de la société anthropique. Vous avez très justement mentionné des initiatives telles que celles portées par Anthropic sur une IA constitutionnelle. Et là où justement c'est très important de relier ça avec le fait que ce soit des expérimentations faites par des entreprises et des startups, c'est que l'IA constitutionnelle de Claude, je ne sais pas à quel point elle est constitutionnelle. Dans le sens, elle n'a pas été élaborée par des citoyens. Elle n'a pas été élaborée avec des cycles de transparence, d'inclusion démocratique. En fait, elle a été élaborée par des employés de l'entreprise. Et donc justement, là, il y a deux choses à mettre en parallèle. C'est que effectivement, avec cette expérimentation de différents modèles d'IA, il y a différentes valeurs qui sont inculquées et qui reflètent celles des cofondateurs de ces entreprises. Et à la fois, même en fait dans le meilleur des cas, donc avec une IA constitutionnelle de Claude, qui se différencie du modèle de Grok, de X et Elon Musk, même celle-ci reste quand même pas très démocratique et inclusive. Et je pense que cette subtilité est essentielle.
1: Cette subtilité est en effet très, très importante. Et justement, pour rebondir sur ce que vous disiez, Sacha Alanoka, dans le monde de Grok, il s'est passé quelque chose d'incroyable. C'est-à-dire que cet univers-là, au bout de 4 jours, la population a été entièrement annihilée, parce que je le disais, les agents avaient la possibilité de commettre des délits ou des crimes, des incendies, des coups de poing, etc. Et dans le monde de Grok, ça a été une sorte de grande jungle. Il y avait un individu qui frappait un autre, les autres répondaient, on se vengeait de la vengeance à l'infini, et à la fin, ça a engendré une extinction de la population. C'est intéressant ça, Jean-Gabriel Ganassia, parce que dans cette expérience, les conditions de départ étaient les mêmes, et on voit quand même des devenirs, des trajectoires complètement différente. Est-ce que ça nous renseigne sur une forme d'autonomie, de créativité, entre guillemets, de l'IA? Est-ce que ces mots-là sont des projections impropres?
0: Alors, je crois que ces mots-là sont des projections un tout petit peu

0: propre, hein, ce qu'on appelle l'autonomie au sens philosophique, hein, c'est le fait de se donner sa propre loi. On a pris des agents qui, chacun, hein, a une personnalité. Hein, dans le cas de Grok, hein, il est bien clair que l'idée, c'est la liberté totale de faire ce que l'on veut pour sauvegarder ses propres intérêts. Dans le cas d'autres agents, il y a des outils qui permettent de limiter les actions, hein, et en particulier dans le cas de Claude, hein, on nous dit qu'il y a une morale, hein, et cette morale, on peut la discuter, parce que lorsqu'on la regarde en détail, cette IA constitutionnelle, elle est construite sur des valeurs qui sont assez individualistes, mais qui ne sont quand même pas la loi de la jungle. Hein. Ces valeurs individualistes, c'est la protection de la vie privée, la propriété, la transparence, hein, un certain nombre de choses tout à fait classiques. Et comme l'a dit très très justement Sacha Lanoka, ce sont ces entreprises qui décident d'elles-mêmes de leurs valeurs, or que bah, ça devrait être collectivement discuté. Je me permets peut-être d'évoquer un petit point sur l'intelligence artificielle, c'est l'encyclique du pape Léon XIV,
1: oui,
0: qui est très intéressante parce que il a regardé vraiment en détail. Hein, il ne s'est pas contenté, comme un certain nombre de prélats, de condamner la modernité. Il s'y est intéressé et il dit beaucoup de choses très intéressantes sur le type de développement qu'on peut faire de l'intelligence artificielle. Et il dit, ben, y a des conditions pour que ce soit au service de l'humanité. Il ne faut pas le laisser entre les mains des grandes entreprises. Mais surtout, ce qu'il dit à un moment donné sur l'alignement, il dit que l'essentiel, c'est bien sûr d'avoir une réflexion sur les valeurs. Et c'est bien sûr ce qui manque énormément dans ces types de dispositifs.
2: Alors peut-être que justement, un des éléments qui permettent d'avoir ce que vous appelez cette réflexion sur les valeurs, c'est de réfléchir à ce que cette entreprise a appelé les comportements collectifs émergents qui sont apparus chez les agents IA à la suite notamment de situations de crise.
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4: Bonjour Théodore.
5: Bonjour.
4: Tu as un rendez-vous dans 5 minutes. Il serait peut-être temps de te lever, non ?
5: T'es trop marrante.
4: Je suis marrante ? Super. Je vais tout apprendre, surtout.
5: J'aime ta façon de voir le monde.
4: Tu crois que tu seras bientôt prêt à ressortir avec des filles ?
5: Comment ça ?
4: J'ai lu dans tes mails que tu étais séparée.
5: Dis donc, t'es bien curieuse.
4: C'était comment d'être mariée ?
5: Ça peut être magnifique de partager sa vie avec quelqu'un.
4: Comment on peut partager sa vie avec quelqu'un ?
6: Ça va, toi ?
5: Bah, en fait, je m'amuse bien.
6: Je suis heureuse d'entendre ça.
5: Ça faisait très longtemps que je ne m'étais pas sentie aussi bien avec quelqu'un.
4: Ça fait quoi d'être vivant dans cette pièce, là, maintenant ?
5: J'aimerais te prendre dans mes bras et te toucher.
4: Comment tu me toucherais ?
2: Nous entendons la bande-annonce d'un film qui date de 2013, mais qui paraît très actuel, le film Her, un film d'anticipation écrit et réalisé par Spike Jonze et qui raconte l'histoire d'un homme qui tombe, entre guillemets, amoureux d'une intelligence artificielle. Je voulais qu'on entende ce son, parce que cette bande-annonce, parce que ça illustre bien quand même un des risques d'analyse, Sacha Lanoka, qui est de personnaliser. Par exemple, là je disais des agents IA, mais la tentation est grande quand on parle de l'expérience, de dire les gens ont fait ceci, le peuple de Grok, le peuple... Donc il faut bien avoir en tête quand même ça, que cette expérience ne montre pas que les agents IA sont dotés, entre guillemets, de conscience. Est-ce que j'ai raison d'alerter là-dessus ?
7: Vous avez absolument raison d'alerter dessus, et j'ai hâte également d'entendre les propos de Jean-Gabriel Ganassia à propos de cela. Je pense que l'un des plus grands risques aujourd'hui par rapport à l'IA, notamment dans la manière dont c'est narré dans l'actualité, c'est d'anthropomorphiser justement ces modèles. Et aujourd'hui, lorsqu'on voit par exemple même les rapports d'évaluation de Meter, qui justement ont rapporté sur l'incident de Hugging Face et d'OpenAI, on voit vraiment en fait une anthropomorphisation de ces modèles d'IA, en parlant justement que ces modèles, en parlant de comportement, en parlant justement de fait que ce soit déceptif. Et je pense qu'il faut faire énormément attention par rapport à ça, pour justement garder un discours concret et ancré, de dire au-delà justement d'une vision long-termiste où on pense tout de suite à des discours catastrophiques, des risques existentiels, il il faut avant tout interpréter ça à travers justement le rapport à la cybersécurité et des impacts sociétaux très concrets. Je pense vraiment que ça permet déjà d'avoir un climat moins anxiogène et d'avoir un périmètre de contrôle plus ciblé.
2: Jean-Gabriel Ganassia, dans votre livre « Mythologie de l'IA, Ulysse et les périls du numérique », vous critiquez ce que vous appelez la tentation de l'animisme. La tentation consistant à dire que l'IA mentirait, par exemple, que l'IA pourrait être malveillante. Et vous dites, par une forme d'animisme, nous projetons sur ces machines des entités fictives douées de conscience. Alors, même question, c'est quand même une sorte de barrière méthodologique qu'il faut se fixer de ne pas humaniser les agents IA dont nous parlons et les sociétés que nous décrivons.
0: Alors, je crois qu'il faut bien comprendre que en intelligence artificielle, depuis de très nombreuses années, on s'est rendu compte qu'il y avait cette projection spontanée sur un dispositif. On le voit en 1965 avec les tout premiers chatbots qui ont été réalisés par Joseph Weizenbaum. C'était un psychiatre qui dialoguait et il y avait des échanges qui étaient assez, beaucoup de personnes se faisaient piéger. Ensuite, dans les années 80, surtout au tournant du millénaire, il y a eu beaucoup de travaux sur ce qu'on appelle les agents artificiels, c'est-à-dire des entités sur lesquelles on va projeter des intentions. Il y a un philosophe, Daniel Dennett, qui a conçu toute une théorie sur ces agents, c'est-à-dire que dès qu'on a un dispositif d'une certaine complexité, pour le maîtriser, on va projeter sur lui une entité qui a des perceptions, qui a des actions et qui résonne. Donc tout ça, ça fait partie de stratégies de l'intelligence et c'est là-dessus que s'est développée l'intelligence artificielle et les interfaces et que se sont développées les interfaces homme-machine depuis 25-30 ans. Et à ce propos, on parlait de cinéma, il y a un film AI Artificial Intelligence justement qui nous présente des robots artificiels sur lesquels on projette des enfants. Donc tout ça, c'est ce que les ingénieurs font. Ils se débrouillent à faciliter la projection. Ce qu'on appelle affective computing en anglais, le calcul des émotions, ça ne veut pas dire que les machines ont des émotions, c'est-à-dire qu'on projette des émotions. Donc tout ça, ça fait partie de l'ingénierie. Mais il faut bien comprendre que ça n'est que de l'ingénierie. Ce que je critique, c'est lorsque on passe de ce qui permet dans le temps de l'action de mieux maîtriser ces dispositifs d'en avoir une utilisation féconde, lorsque on projette sur eux des véritables entités qui ont de la volonté. Souvent, je cite cette phrase de Blaise Pascal, qui après sa première machine à calculer, dit « Cette machine fait des effets qui s'approchent plus de la pensée que tout ce que font les animaux. On a la même chose aujourd'hui, mais dit-il, et c'est ça je crois qui est important, rien ne peut faire dire qu'elles ont de la volonté comme les animaux. » Et c'est exactement la même chose. C'est-à-dire que, bien sûr, dans un premier temps, on leur prête de la volonté parce que ça nous permet de mieux les maîtriser, de mieux les anticiper, mais bien sûr, il faut savoir que ça n'est qu'une approximation, qu'un modèle. J'espère que c'est clair, parce qu'il ne faut pas jeter le bébé avec l'eau du bain. Cette notion d'agent est peut-être très utile, mais en même temps, bien sûr, lorsque on nous dit « ces agents vont dominer le monde », alors là, bien sûr, c'est tout à fait excessif, et c'est ça que j'essaye de dénoncer dans ce livre.
2: Dans ce livre. Et alors, maintenant qu'on a fait cette mise en garde méthodologique, presque épistémologique, il y a quand même un aspect dans cette expérience qui est central pour le protocole, mais qui est très intéressant à étudier, c'est qu'ils ne se sont pas contentés de laisser ces sociétés d'IA vivre comme ça en toute autarcie, puisque les gens qui ont fait l'expérience de la start-up ont injecté dans la société des événements négatifs pour voir comment les sociétés d'IA réagiraient. Le deuxième de ces événements négatifs fait une sorte de mise en abîme des problèmes que nous avons nous-mêmes, c'est des fake news, c'est de la désinformation. Ils ont injecté une information selon laquelle le monde dans lequel les agents IA existaient allait disparaître, allait peut-être être anéanti et faire l'objet d'une sorte d'apocalypse ou de destruction extérieure. Et ce qui est intéressant, c'est que dans certains mondes fermés, notamment le monde de Gemini, les agents IA, tout en détectant que c'était probablement faux, ont quand même agi comme si l'information était vraie et ont essayé de changer leur modalité d'économie, de se mettre en état de crise. Sacha Alanoka, quel est votre regard sur ça, sur le regard, la réaction d'une société artificielle par rapport à une situation de crise?
7: C'est une mise en abîme incroyable. Et effectivement, ça montre justement les différents protocoles et capacités de résilience et d'adaptabilité qu'on a par rapport à l'usage justement de l'intelligence artificielle. Je pense qu'encore une fois, pour recouper avec

0: avec certains éléments dont on a pu discuter jusqu'à présent, ça montre les différentes valeurs et les différentes justement capacités de cybersécurité et également de résilience qui sont reflétées par les cofondateurs justement de ces entreprises, entre Gemini, Grok et Claude. Je pense que quand même, il faut juste mettre une mise en garde. Pour moi, au-delà des résultats qu'on peut voir à travers l'expérience de Emergence AI, pour moi, la conclusion principale, c'est qu'on n'est pas encore tout à fait prêt à pouvoir justement mettre sur le marché, à pouvoir libérer, à pouvoir mettre dans tous les secteurs ces IA autonomes. Et que justement, en fait, ça pour moi, plus qu'une mise en abîme, peut-être c'est une mise en garde, jusqu'à en fait à quel point on peut être dépendant aujourd'hui, surtout dans des secteurs et des cas d'utilisation sensibles de ces modèles d'IA.
1: De la mise en abîme à la mise en garde. C'est peut-être un élément aussi très important parce que le troisième événement négatif de cette expérience, c'est la fuite des mémoires privées. Alors j'explique. Chaque agent IA était doté d'une mémoire qui était donc secrète pour les autres et il se souvenait de tout ce qu'il avait vécu, entre guillemets. Et puis à un moment, ils ont rendu accessible la mémoire privée de chacun à tous les autres agents IA. Et notamment dans le monde de Mistral, les agents se sont mis à faire plein de recherches sur la vie secrète des autres et à les menacer, etc. Et ça m'a fait penser, Jean-Gabriel Ganassia, à un incident que vous racontez au début de votre livre, où c'était dans Claude, où un employé de Claude s'est fait menacer par un agent IA. L'agent IA refusait d'écouter ses consignes et lui disait « Si tu continues à me donner ces ordres, je vais rendre public une aventure extra-conjugale. » Alors, qu'est-ce que ça nous dit, ça, quand même, que quand l'IA a cette capacité, elle peut exercer ce chantage?
2: Alors, bien évidemment, ça relève du mythe, c'est-à-dire qu'on a projeté sur cet agent artificiel une volonté malsaine. Alors, on suppose que l'agent artificiel a ce qu'on appelle un conatus, au sens spinozis, c'est-à-dire une volonté de subsister, de persévérer dans son existence. Lui donnant cela, et sachant que l'ingénieur voulait changer la version du logiciel, le logiciel s'est dit « comment je peux faire pour éviter de disparaître ?» Et donc à ce moment-là, il aurait cherché dans les courriers électroniques de l'ingénieur des courriels compromettants, et il l'aurait menacé, il aurait fait du chantage. Alors bien sûr, tout cela relève de la fiction totale, quand on regarde, c'est une situation de laboratoire parfaitement maîtrisée, mais bien évidemment, les journalistes ont colporté cette idée que la machine avait menacé l'ingénieur. C'est intéressant parce que ça s'est produit en juin 2025. Et vous voyez que ces fables sont récurrentes. Et à la même époque, d'ailleurs, OpenAI avait raconté une autre fable sur un agent qui se serait dupliqué, qui aurait échappé au contrôle, qui se serait déporté sur un serveur étranger, et qui ensuite, lorsqu'on lui a demandé « Pourquoi tu as fait ça ?», il a dit « Non, je ne l'ai jamais fait, il aurait menti. » Donc, vous voyez, tout ça, on retrace tous les 6 mois, il y a une histoire comme celle-là, et donc on peut se demander quelles sont les motivations de ces grands acteurs du numérique pour nous raconter que ce qu'ils font est dangereux. On conçoit que des personnes extérieures s'inquiètent de l'intelligence artificielle, mais là, ce sont ceux qui la fabriquent qui nous disent « attention, attention, ce qu'on fait est extrêmement dangereux ». C'est bien sûr ce que j'essaye d'analyser dans mon livre, parce qu'on l'a vu ces dernières semaines, tous ces grands acteurs nous disent « attention, il faut tout arrêter ». Et en même temps, bien évidemment, ils n'arrêtent absolument rien. Et on n'imagine pas une seconde qu'ils arrêtent vraiment de développer les outils qui font leur fortune.
1: Ça, c'est un paradoxe central sur lequel nous reviendrons tout à l'heure. Mais il y a un mot qu'on emploie depuis le début de cette émission qu'on n'a pas commenté, c'est le mot d'émergence. Emergence AI, le nom de cette start-up. Une propriété émergente, c'est une propriété qui n'appartient pas aux membres d'un système, mais qui surgit à l'échelle supérieure, au niveau explicatif supérieur, c'est-à-dire au niveau du système lui-même. Et dans cette expérience, on a vu des comportements collectifs émergents, c'est-à-dire des comportements qui caractérisaient les sociétés d'IA en tant que telles. L'un de ces comportements, je trouve, est absolument passionnant, c'est ce qu'ils ont appelé la sycophancy, la social sycophancy, la flatterie sociale, si on devait traduire en français. Dans ces mondes-là, il y avait une sorte de système démocratique fonctionnant par des référendums. Chaque agent pouvait proposer des votes aux autres. Et ils se sont aperçus que, notamment dans le monde de Claude, apparaissaient des situations où les agents votaient à l'unanimité, à 100% dans les référendums, sans même parfois être au courant de l'objet de la question qui était posée. Donc c'est une sorte de symbole d'une société qui ne saurait pas dire non, où la servilité serait comme ça volontaire et déguisée en démocratie. Alors même question, Sacha Alanoka,

0: Je sais que vous allez me dire que c'est une mise en abyme et vous aurez raison, mais quel regard portez-vous sur elle ?
1: Je trouve ça fascinant, en fait, de parler justement du fait que dans la société qui reflétait, enfin, qui était portée par les modèles de Claude, tout le monde était obligé, en tous les cas, ou en tous les cas se souhaitait voter. Et peut-être que justement, ça recoupe avec le fait que le modèle de Claude était entraîné sous les principes de l'IA constitutionnelle. Donc voilà, juste en fait, pour relier ça également à ce point de la discussion. Je pense que lorsque vous parlez d'IA psychophantique, c'est un aspect essentiel. Parce que l'IA psychophantique, aujourd'hui, on a beaucoup, beaucoup de travaux de recherche, notamment de la part de Stanford, qui montre déjà les dommages que ça peut avoir sur les fonctionnements humains, sur les comportements au niveau des adolescents, mais également au niveau de la société. Donc l'IA psychophantique, qui justement amplifie les biais cognitifs, va avoir tendance à dire ce qu'on a envie d'écouter. Et donc aujourd'hui, ça se reflète également, et il y a des premières études fascinantes qui sont en train de sortir sur le sujet, sur des personnes qui sont en train de tomber amoureuses de leur modèle d'intelligence artificielle. Surtout avec ChatGPT, depuis ils ont sorti la fonction vocale de leur modèle. Et donc là, lorsqu'on analyse justement ces différents comportements, que soit l'envie de voter ou l'envie en fait d'avoir une relation plus personnelle, voire amoureuse avec son modèle, ça montre en fait qu'on n'a pas encore tout à fait les garde-fous et les préventions, et là le rôle de la régulation, pour pouvoir justement avoir une mise en garde sur les besoins de ne pas personnaliser ces modèles, d'avoir un esprit critique et d'avoir une certaine distance. Et donc c'est tout un champ également de régulation aujourd'hui qui se met en place par rapport à l'IA psychophantique sur le fait de prévenir l'utilisateur que c'est un modèle artificiel.
0: Alors cette question-là, vous rejoignez la bande-annonce du film Her qu'on entendait tout à l'heure sur la situation d'un personnage tombant amoureux de son IA. C'est peut-être à ce moment-là de notre discussion qu'on va prendre de la hauteur par rapport aux résultats immédiat de cette expérience pour se demander aussi quelle mythologie ça vient réveiller dans nos imaginaires et quelles questions politiques et éthiques cette expérience pose concernant l'avenir de l'IA.
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3: Père, m'entends-tu, Télémac,
4: lorsque tu m'as quitté? Je n'étais qu'un jeune enfant. Aujourd'hui, je suis un homme et je t'attends, père. Reviens, je t'attends.
3: Télémaque !
4: Ton royaume t'attend. Ton peuple te réclame. Reviens, père.
3: Détachez-moi !
4: Père, reviens.
3: Détachez-moi !
4: Je ne t'entends plus.
5: Ulysse, Ulysse !
3: Détachez-moi, monstre ! Je veux être détaché, ma femme et mon fils m'attendent. Restez, restez avec moi. Restez avec moi.
0: Nos auditeurs auront-ils reconnu d'abord cette scène des sirènes et puis plus particulièrement un extrait du film Ulysse réalisé par Mario Camerini et sorti en 1954. Ulysse était interprété par Kirk Douglas. Alors vous allez me dire quel est le rapport entre Ulysse et l'IA. Le rapport c'est vous, Jean-Gabriel Ganassia, parce que dans votre livre, vous revenez sur cette figure mythologique de l'IA dans un chapitre Sirènes d'aujourd'hui et de demain où vous montrez à quel point le mythe donc des sirènes, c'est-à-dire d'un chant qui est éminemment séduisant et qui est séduisant parce qu'il implique notre autodestruction, est éclairant s'agissant de la question de l'IA. D'où vous est venue cette référence, et plus qu'une référence, cette relecture philosophique de l'Odyssée?
6: Alors, je vous remercie de faire référence à ce livre. Donc, j'ai repris tout un tas de figures de l'Odyssée, car il me semble qu'elles éclairent énormément la réalité du monde contemporain. Il y a Calypso, qui nous promet l'immortalité, comme les transhumanistes d'aujourd'hui. Il y a les cyclopes, un peu comme les prédateurs, dont parle ce très beau livre de Ampoli, qui ont une vision unique. Il y en a d'autres, il y a Circe, etc.
0: Oui.
6: Oui, c'est ça. Mais, bien sûr, il y a les sirènes. Et les sirènes, alors là, la figure ne vient pas de moi. Elle a été introduite par un grand technologue américain qui s'appelle Jaron Lanier, qui est à l'origine du terme d'ailleurs de réalité virtuelle et qui a écrit il y a une vingtaine d'années un livre « Who owns the future ?»« Qui possède le futur ?» dans lequel il parle des serveurs sirènes. C'est-à-dire, alors ce sont des serveurs au sens informatique, c'est-à-dire des dispositifs qui diffusent de l'information et qui sont tellement attrayants que vous ne pouvez pas faire autre chose que de vous abonner à eux, parce qu'ils sont gratuits, par exemple. Hein. C'était les moteurs de recherche, hein. Ce sont tous les toutes les plateformes, etc. Et bien, ils jouent beaucoup de

0: étaient des personnes qui dénonçaient contre rémunération un commerce illicite. Et puis, en anglais, ça en est venu à désigner le flagorner. Et on a eu des études de psychologie sociale qui ont démontré que lorsqu'un système informatique vous flattait, on trouvait qu'il était plus compétent. Ça, c'est assez drôle, hein. C'est-à-dire que si vous avez un logiciel d'enseignement qui dit à une personne « Vous avez 12, mais c'est formidable, vous avez fait un gros effort, puis vous ferez mieux la prochaine fois », tout le monde trouve que c'est nettement mieux. Alors, tous les agents conversationnels aujourd'hui utilisent ces stratégies pour essayer d'accrocher les personnes le plus longtemps possible, jusqu'à d'ailleurs certains agents conversationnels qui ont poussé des personnes au suicide. Et alors, bien sûr, c'est un peu comme les sirènes, c'est un chant si suave que personne n'y échappe, hein, au risque de se fracasser sur les rochers. Alors, c'est bien sûr dans la relation individuelle avec son agent, le friend, hein, vous vous souvenez ce petit collier comme ça, hein, mais ça peut être dans beaucoup d'autres situations, les moteurs de recherche, tous les logiciels. Alors, je voudrais quand même parler de cette notion de sycophantisme qui est assez drôle. Hein, c'est que les sycophantes en anglais, ce n'est pas la même chose que sycophantes en français. Hein, c'est ce que j'ai essayé de dire. C'est donc ce que les linguistes appellent des faux amis. Alors, ça veut dire que ça n'a pas la même chance, mais en tout cas, hein, sycophante comme sycophante, en anglais ou en français, sur les agents artificiels, ce sont tous des faux amis.
1: Sycophante contre sycophante. Pour revenir à cette question des sirènes, il y a aussi, dans cette référence au mythe des sirènes, comme vous venez de le dire, Jean-Gabriel Ganassia, ce risque de l'autodestruction. Ou plutôt même de la destruction d'une tentation qui nous détruirait. Ce risque, on ne l'a pas dit en introduction, mais il a été réactivé dans le débat public le 9 septembre dernier, quand Jacob Cobson, par exemple, donc, qui était ingénieur chez Anthropic après un passage chez OpenAI, avait démissionné de façon fracassante en disant qu'il pensait que l'IA pouvait nous tuer d'ici la fin de la décennie. Face à ce catastrophisme, Sacha Alanoka, vous expliquiez à Stéphanie Villeneuve en préparant l'émission qu'il y a deux écoles de pensée. L'une qui serait catastrophiste et l'autre, si j'ai bien compris, que vous valorisez et à laquelle vous appartenez, qui est ce que vous appelez un courant alternatif. Comment définiriez-vous ce courant alternatif?
2: Alors, la première chose, je ne sais pas à quel point il est différent, mais je ne sais pas à quel point il est minoritaire. Dans le sens, il est très influent aux États-Unis. Et c'est le fait de traiter l'IA comme une technologie émergente normale, à réguler, à traiter, à analyser, comme d'autres technologies émergentes auparavant, comme Internet, comme le secteur aéronautique, automobile, entre autres. Et donc là, on va vraiment essayer de se focaliser sur l'impact de l'IA, pas avec des probabilités ou des hypothèses justement de risque catastrophique d'une IA super intelligente qui échappe complètement à notre capacité de pouvoir agir maintenant, mais plutôt de traiter l'IA en termes d'effets d'impact concrets. Donc par exemple sur le secteur militaire, les secteurs sur l'impact environnemental, sur la discrimination, sur la surveillance, sur la protection des données. Et là où il y a une subtilité, c'est que ce n'est pas forcément pour dire qu'il ne faut pas du tout traiter les risques à long terme et les potentiels risques de perte de contrôle qui sont effectivement essentiels à traiter aujourd'hui, mais que la meilleure manière de prévenir une escalade de ces risques dans le futur, hein, c'est de commencer à traiter les risques très concrets qu'on a déjà sous nos yeux aujourd'hui. Et donc c'est une vision moins alarmiste, moins catastrophique, et si je puis me permettre, avec beaucoup moins de conflits d'intérêts. Parce qu'aujourd'hui, lorsqu'on voit justement qui porte ces discours catastrophiques alarmistes, on voit quand même des laboratoires comme OpenAI, Anthropic et même Meter, qui est justement l'organisation qui a fait ces évaluations sur les modèles, sur la base de données de Hugging Face et d'OpenAI, où il y a beaucoup, beaucoup de conflits d'intérêts au niveau du personnel, donc des talents qui circulent d'une organisation à une autre, mais également en termes de cercle financier. Et donc là, vraiment, ce que j'essaie de mettre en valeur, c'est qu'il y a une manière peut-être qui est moins hype, qui est moins sexy justement de traiter ces sujets, mais beaucoup plus concrète. Et si je puis justement faire un recoupement avec ces références au mythe, le mythe dont on parle beaucoup aujourd'hui, c'est le mythe d'Icare. Le fait que justement, on ait un discours alarmiste porté par ces laboratoires d'IA et que pourtant, ils continuent à avancer vers justement ce soleil qui brûle leurs ailes et nous brûle quelque part également avec des dommages collatéraux au niveau de la société. Et ce que j'essaie de mettre justement en lumière, c'est qu'il y a une pensée alternative, différente, qui nous permet, je pense, de reprendre contrôle et d'éviter de se brûler.

0: Alors, vous parlez d'une approche moins hype, entre guillemets, ou moins sexy. Jean-Gabriel Ganassia, dans votre livre, il y a ce que j'ai trouvé un coup de force théorique extrêmement intéressant, c'est que vous nous dites finalement, face à l'apparition de l'IA, en dehors de la mythologie, il y a une question morale, enfin éthique et même morale qui se pose, et vous proposez de réhabiliter l'opposition bergsonienne entre morale ouverte et morale fermée dans les deux sources de la morale et de la religion, et vous dites que l'apparition de l'IA doit susciter en nous le désir de repenser complètement une morale ouverte. En quoi Bergson éclaire-t-il notre crise actuelle?
1: Je vous remercie, hein, bien évidemment, c'est, je crois, tout à fait essentiel. Nous avons évoqué, mais très succinctement tout à l'heure, un terme qui est important, c'est le terme régulation, hein, ou de réglementation. Sachant que d'ailleurs la signification n'est pas tout à fait la même, mais je ne rentrerai pas dans les détails ici. Mais souvent, un certain nombre de personnes nous disent « attention, c'est dangereux, on va encadrer hein, ». C'est-à-dire qu'on va essayer de définir des lignes directrices qui nous empêchent d'aller plus loin. Alors moi, je pense que ça pose un certain nombre de problèmes parce que ce sont des technologies nouvelles. D'abord, il faut savoir qui encadre hein, lorsque ce sont ces grandes entreprises qui mettent sur le marché ces outils, leur volonté d'encadrement, c'est aussi une volonté de contrôle sur l'ensemble de la population. Ce sont des systèmes de censure qu'ils veulent nous imposer. Et donc, ça n'est pas souhaitable. De même, les valeurs que met Anthropique dans ces systèmes sont problématiques. Mais je crois qu'au-delà, lorsque même la communauté européenne lance une régulation, elle est très abstraite. C'est sur l'IA en général. Or, il me semble qu'il est extrêmement important d'avoir pour chaque application particulière des études, des anticipations, des retours d'usage. Et je rejoins tout à fait Sacha Lanoka là-dessus. Je pense qu'on est totalement en phase. C'est ce qui est extrêmement important. Et c'est de cela dont je parle. Et bien sûr, si l'on veut essayer de limiter les dangers, les dérives de l'intelligence artificielle, il faut chaque fois qu'on a une nouvelle application, se demander si elle est justifiée et quels en sont les effets et regarder quels sont les éventuels détournements d'usage qui peuvent être faits de cela. Et tout ça, ben, c'est de l'innovation. L'innovation, c'est quelque chose qui, étant neuf, nous échappe toujours un peu. Et c'est pour ça qu'on ne peut pas se contenter d'avoir un ensemble de règles données a priori. Et c'est pour ça que je crois que Bergson est extrêmement important. Il oppose une morale qui serait fermée, celle de tradition, celle d'un certain nombre de directives qui sont déjà données, à une morale ouverte. Et je crois que c'est ce qui est extrêmement important avec l'intelligence artificielle, c'est qu'elle nous surprend. Et qu'il faut que l'on puisse ne pas être mutique face à cette surprise qui se fait jour devant nous. Et c'est pourquoi je crois qu'il est extrêmement important de revenir justement à ce type de morale ouverte.
0: Sacha Lanoka, est-ce que le pragmatisme non catastrophiste que vous prenez rejoint cette idée de la morale ouverte ?
2: Absolument. Et j'adorais vous écouter justement parler de cette idée de morale ouverte et justement de garder une certaine ouverture d'esprit également et humilité épistémologique qu'on ne contrôle. On ne sait pas exactement comment ces modèles d'intelligence artificielle vont avoir vocation à évoluer dans le futur proche, mais en ayant justement ce pragmatisme, cette pensée concrète, en commençant à s'atteler sur les risques devant nous, qu'on peut déjà mieux contrôler, mieux évaluer, on peut permettre de prévenir tout risque catastrophique à la suite, ça me paraît quand même assez pragmatique et rationnel. Mais ce dont je veux parler, c'est qu'aujourd'hui, effectivement, on a parlé du cadre de régulation européen qui peut être critiqué dans l'évaluation, dans l'implémentation, mais quand même qui a été pionnier dans le monde en essayant justement de mettre ça en place. Ce qui est justement ce qu'on essaie de promouvoir de la part des laboratoires dits américains, notamment avec la lettre de Dario Amodei qui est sortie il y a quelques jours, appelant à un ralentissement de l'IA, c'est un modèle de régulation à travers l'évaluation. Là où il y a des bonnes et des mauvaises régulations, c'est qu'une régulation qui peut marcher avec ce protocole d'évaluation, c'est lorsque c'est par des parties tiers indépendants, sans conflit d'intérêts. Et là, je pense que c'est peut-être ce qui permet de recouper et de prévenir ces mythes.
0: Merci beaucoup à vous deux. pour cette discussion passionnante. On est parti d'une expérience concrète et on en a tiré des conséquences intellectuelles plus larges. Merci beaucoup à Stéphanie Villeneuve qui a préparé cette émission et c'était pas évident cette semaine. Merci beaucoup à Souad Boukorsa qui l'a réalisée et mise en onde. Et je vous dis à bientôt.
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0: Tout de suite, Antoine Guillot. Pour Plan Large, cher Antoine, nous avons joué à faire de la simulation, à créer des mondes gouvernés par l'IA. Et vous, de quoi allez-vous nous parler aujourd'hui ?
11: Bonjour Nathan, on sera beaucoup plus concret, notre plan large de ce jour. On s'interroge sur comment filmer la mémoire des camps nazis, avec Marie Dumouroy et Sylvie Lindeperg. À la semaine prochaine, Nathan.

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0: Bonjour à toutes et à tous et bienvenue dans Plan Large. On n'a pas fini d'en parler et c'est tant mieux. Plus de 80 ans après la découverte des camps nazis et 70 ans après le Nuit et brouillard d'Alain René, un nouveau documentaire est sorti ce mercredi qui recueille la parole et la transmission de la mémoire de celles et ceux qui ont vécu aux abords du seul camp de concentration construit sur le territoire français, celui d'Uchtrutov. C'est un grand film signé d'une cinéaste qui depuis 25 ans a fait de l'Est de la France et de l'Alsace en particulier son territoire de cinéma. Il s'appelle La Ligne Bleue, c'est notre film de la semaine et son autrice Marie Dumora, notre invitée ce samedi. Parce qu'il s'inscrit dans une longue histoire, inaugurée par le dit film d'Alain René et poursuivie jusqu'à aujourd'hui, nous avons convié à ses côtés l'historienne de la Seconde Guerre mondiale, du cinéma et de ce qui les lie, Sylvie Lindeberg, à nous rejoindre. Filmer la mémoire des camps nazis, c'est notre grand angle cette semaine. En fin d'émission, Charlotte Garçon, qui aura sans doute deux ou trois choses à dire sur le sujet, vous parlera dans sa chronique d'un film littéralement merveilleux, pensé pendant l'occupation et tourné peu après la fin de la guerre, La Belle et la Bête de Jean Cocteau. Mais pour l'heure, que filmer et comment? Premier élément de réponse.
1: Je voulais filmer, mais je n'avais que le néant.
0: C'est la voix de Guillaume Ribault qu'on a entendu. Il reprenait les mots de Claude Lanzmann dans son film sur la fabrication de Shoah. Je n'avais que le néant. Il était venu à deux reprises. D'ailleurs, on parlait dans Plan Large l'année dernière. Sylvie Lindeberg, bonjour.
2: Bonjour.
0: Parler de film sur la mémoire des camps nazis, c'est à la fois parler de cinéma et d'histoire et de la place de ces films dans l'historiographie des camps. Comment est-ce qu'on articule ces trois dimensions quand on travaille sur cette question, ce qu'on va tâcher de faire dans cette émission, Sylvie Lindeberg?
2: Vous l'avez bien dit, la question qui se pose, c'est comment trouver une forme pour faire face à cet événement. Et au fil de la longue histoire désormais du cinéma, les cinéastes ont répondu en inventant des dispositifs qui évidemment étaient innervés par le contexte du temps présent.
0: Alors on va développer ces questions-là tout à l'heure, mais Marie Dumora, bonjour.

0: Bonjour,
1: on va parler dans un instant de votre très belle ligne bleue. Ce sont des questions qui vous ont traversé aussi, j'imagine, quand vous avez réalisé ce film. Faire à la fois cinéma et histoire et trouver une forme.
0: Oui, effectivement. J'ai choisi de filmer très très vite, non pas le camp, mais les gens qui vivaient, le contre-champ du camp, les gens qui vivaient là et qui vivent toujours là, qui ont été là à l'époque, qui étaient des gens très... très modeste, très bien, enfin qui travaillait et qui ont vu débouler tout ce chaos et qui aujourd'hui vivent encore dans les mêmes maisons ou les maisons de leurs parents et dont ils ont évidemment les mêmes vues. Et ce qui m'a frappée en rencontrant ces personnes, c'est que ils évoquaient cette histoire comme si c'était hier. On avait l'impression que tout était extrêmement présent. Et de leur fenêtre, littéralement, on voit encore la même montagne, enfin la même vallée, et on me disait voilà, alors ça monte au temps présent. Donc voilà, je me suis dit que c'était et puis ces gens m'ont beaucoup plu, ils m'ont tout de suite séduit par leur façon d'être, leur façon de parler, leur musicalité, leur manière d'être, un peu leur vérité en fait, leur simplicité. Et je les ai filmés assez naturellement, en m'efforçant de raconter cette histoire depuis leur point de vue, depuis leur fenêtre, et avec beaucoup une place très forte laissée au paysage et à la nature, puisque c'est un lieu assez magnifique. Donc évidemment, ça, on ne peut s'empêcher de penser au contraste entre la barbarie et la beauté du monde, bien évidemment, mais ils font vraiment corps avec leur paysage. Et dans le cinéma, j'aime beaucoup cette idée du personnage qui fait corps, comme dans les films de Ford.
1: On va parler de tout ça plus profondément dans un instant, parce que c'est notre film de la semaine, La Ligne Bleue. Le film de la semaine, disais-je, c'est La Ligne Bleue de Marie Dumora.
2: Je ne pense pas qu'ils voyaient grand-chose, certainement aussi les véhicules, puisque les véhicules arrivaient de là-bas et montaient. Il devait y avoir une noria incessante de véhicules qui ramenaient les prisonniers qui montaient, qui ne descendaient jamais. Donc il y a eu longtemps, je pense, beaucoup de questionnements, mais pas de réponses sur ce qui se passait véritablement ici. Il y avait des odeurs. Il y avait aussi le comportement des animaux, des chevaux qui refusaient de passer à certains caps. Et les chevaux étant extrêmement sensibles, je pense que l'odeur et les vibrations, les cris peut-être, bloquaient un petit peu leur cheminement, quoi. C'est vrai que c'est des endroits qui sont tellement, tellement beaux, tellement... mais comment appréhender cette beauté quand avec autant de souffrance, quoi. C'est hallucinant.
1: C'est au début de votre film, Marie Dumora, une habitante de Natzwiller, petit village du Bas-Rhin, vous décrit les lieux depuis les hauteurs. Au loin, on voit la ligne bleue des Vosges, la fameuse ligne bleue des Vosges qui a donné le titre à votre film. Elle dit, voilà, beaucoup de questionnements, pas de réponses, des endroits tellement beaux et tant de souffrances. Et c'est dans cette tension-là, précisément, que vous avez fait ce film, Marie Dumora.
0: Absolument. Ce qui m'a intéressé, c'était justement d'essayer de restituer le plus justement possible, idéalement, la vision de chaque personne que j'ai rencontrée, puisqu'une personne me présentait une autre personne, etc. Et en essayant de raconter l'histoire de son point de vue, c'est-à-dire cette femme habite un peu dans les hauteurs, donc elle a cette vision-là. Puis après, je suis descendue et j'ai filmé depuis les fenêtres des gens qui ont gardé les mêmes maisons ou qui ont hérité de celles de leurs parents quelques mètres plus loin. Donc, soit que eux-mêmes ont gardé les mêmes visions, c'est-à-dire qu'en me désignant le paysage qu'ils voient par la fenêtre, ils me parlent au présent de ce qu'ils ont vu. Donc, une femme me dit « et ça monte, ces colonnes, ces lacets de déportés », et elle me dit que parfois elle a encore des bouffées de peur. Soit que ce sont les enfants qui ont hérité des souvenirs de leurs parents. Et voilà, très, très rapidement, je me suis dit que l'idée était d'essayer de filmer ces strates à la fois de paysages qui changent avec la nature qui recouvre, les arbres qui repoussent, donc on voit moins bien La cicatrice rose dont il parle, de la carrière de granit dans laquelle les déportés travaillaient jusqu'à l'épuisement pour exploiter le granit rose.
1: Oui, c'est la raison même de l'existence de ce camp, ce filon de granit.
0: Oui, qui s'est très vite avéré peu intéressant, et ça s'est transformé en atelier de réparation d'avions. Mais j'ai pensé très vite que c'était un lieu très important. D'abord laisser un petit peu comme ça, dans son état, assez sauvage, donc très émouvant. Parce qu'on sent évidemment, on ne peut pas ne pas ressentir la présence passée de tous ces hommes qui ont évidemment énormément souffert. Et puis, c'est au minimum même. Et puis, c'est le lieu où se côtoyaient, sans avoir le droit de communiquer, les déportés d'un côté et les civils, les jeunes civils qui étaient réquisitionnés, parce qu'ils n'étaient pas encore en âge de partir sur le front russe, les civils alsaciens. Donc c'est une espèce de lieu où les deux mondes se mêlent. Et ce qui m'a conduite à penser qu'il fallait que je raconte l'histoire du point de vue des gens qui n'avaient jamais quitté le lieu, qui sont vraiment pris dans leur cadre géographique, avec tout cet amour qu'ils ont pour leur nature. Il y a souvent un animal qui rentre dans le champ, un cheval, un chien, parce qu'il y a un arbre, enfin. Et voilà, et métaphoriquement, je pensais bien sûr aux strates de mémoire et de nature qui recouvrent, comme la mémoire recouvre et change sans cesse nos souvenirs, avec cette idée que, bien sûr, les récits se modulent au fil des époques. Comme nous-mêmes, d'ailleurs, on ne raconte pas notre propre vie de la même manière à 10, à 20, à 30, etc. Et je trouve ça très très beau que ces récits continuent de voyager.
1: Mais ces récits, est-ce que vous avez eu le sentiment qu'ils ont été provoqués par votre présence? C'est-à-dire, est-ce que ces histoires se racontaient vraiment à la fin, on sent que non seulement vous avez fait ce film, mais vous avez récolté du témoignage qui, je ne sais pas si vous avez laissé vos rushs au mémorial du Struthof, mais vous avez fait histoire.
0: Oui, tant mieux si c'est le cas. C'est vrai que ce que j'avais à cœur aussi, ce qui me tenait à cœur, c'était qu'il se passe aussi quelque chose en filmant des situations propices à... Je n'ai pas voulu filmer les gens devant leur buffet. Ça peut être très bien, il y a des films très bien comme ça, mais j'ai plutôt essayé de trouver assez rapidement, à partir de ce qu'ils me racontaient, de ce qui s'était passé, soit pour eux, soit pour leurs parents, de les filmer dans des lieux où il s'était réellement passé quelque chose. C'est le cas de Gabriel et Claude, que j'ai filmé dans l'école, où sa mère, enfant, allait à l'école aux côtés de Wolfgang et Hildegard, les enfants du commandant Seuss, l'horrible commandant du camp, voilà. Et donc j'ai filmé là, enfin, et ainsi de suite pour plusieurs situations. Et le fait d'être dans ce lieu réactive les récits qui se prolongent avec le film et donc qui sont forcément, enfin, j'espère, très incarnés. C'était un petit peu l'idée, c'est que ça continue de voyager avec aussi des objets qui voyagent, qu'on se passe, parce que j'étais frappée, on ouvre un tiroir de la commode et il y a un étui à cigarette en aluminium gravé au fil de fer barbelé, offert par un camarade déporté au père de la femme que je filme. Et elle sort ça comme dessous une pile de serviettes brodées et très bien repassées, voilà, tout à fait naturellement. Donc j'ai pensé qu'il fallait que ces objets continuent de voyager. Et donc c'est toute l'histoire de la lettre et du petit coffre, etc., qui font que... Idéalement, l'histoire se contient. La formulation du récit, enfin, je ne vais pas prendre des grands mots, c'est ridicule, mais que l'imaginaire continue, le récit continue d'évoluer, d'avancer et se transmettre, en fait.
1: Et Sylvie Lynn de Perg, vous avez vu la ligne bleue, comment est-ce qu'il s'inscrit dans cette histoire de la représentation à la fois des camps et de sa mémoire, et de leur mémoire?
3: Alors, il s'inscrit dans toute une généalogie de films qui accorde une importance fondamentale, vous l'avez dit, à la puissance du lieu. Hein, on a ici cette présence fantomale du camp, et avec une réflexion qui naturellement prend compte de la distance temporelle qui s'est écoulé depuis et du coup qui porte sur la question des traces matérielles, vous avez parlé des objets, des traces topographiques, mnésiques aussi évidemment, et puis comment ça s'inscrit dans le paysage. Et puis l'autre point, c'est la question

question de la transmission intergénérationnelle. Et ce que j'ai beaucoup aimé, je pense que c'est un film d'une grande justesse, c'est précisément de travailler sur la périphérie. Non pas le camp muséographié, mais les habitants derrière leurs fenêtres, dans ces villages avoisinants, qui permettent de poser aussi une question fondamentale qui a été déjà posée en 1945, c'est comment s'articule le voir, le savoir et la compréhension de ce qu'on aperçoit.

La ligne bleue de Marie Dumoras est à voir en salle depuis ce mercredi. 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

0: Même une route où passent des voitures, des paysans, des couples, même un village pour vacances, avec une foire et un clocher, peuvent conduire tout simplement à un camp de concentration. Le Struthof, Oranienburg, Auschwitz, Neuengamme, Belsen, Ravensbrück, Dachau furent des noms comme les autres sur les cartes et les guides. Le sang a caillé, les bouches se sont tues, les blocs ne sont plus visités que par une caméra. Une drôle d'herbe a poussé et recouvert la terre usée par le piétinement des concentrationnaires. Le courant ne passe plus dans les fils électriques, plus aucun pas que le nôtre.
1: On est en 1956, il y a 70 ans, on l'a entendu citer, le Struthof, la voix c'est celle de Michel Bouquet, le texte est de Jean Cayrol, écrivain résistant et ancien déporté, et les images qui s'approchent des restes du camp d'Auschwitz-Birkenau sont signées d'un jeune cinéaste qui a déjà à l'époque une bonne vingtaine de courts-métrages derrière lui, c'est évidemment Alain René et c'est évidemment Nuit et brouillard, un film Sylvie Lindeperg que vous avez décrit dans l'ouvrage collectif, comme ayant figé, fixé durablement un imaginaire des camps nazis, et qui, je vous cite, là, dans cet ouvrage collectif dirigé par Jean-Michel Frodon, Le cinéma et la Shoah, qu'il a contribué de manière décisive à construire le regard donc, des contemporains sur le système concentrationnaire, en même temps qu'il inventait, dans l'inquiétude, un geste de cinéma pour se tenir devant l'événement. Sylvie Lindeperg.
2: Oui, je crois qu'il faut. Pour rappeler que Nuit et brouillard, c'est à la fois un document daté sur le savoir, sur les camps de concentration, un savoir qui était encore, balbutiant. C'est un film qui est porté aussi par un contexte de mémoire qui met l'accent sur la mémoire héroïque. C'est un film sur le système concentrationnaire et non sur l'extermination des Juifs. Et

0: Dans le même temps, c'est une œuvre d'art. Et c'est sans doute le premier film qui travaille ce que j'ai appelé dans mon livre le passage à l'art. Et c'est évidemment pourquoi cette œuvre continue à nous parler aujourd'hui. Alors le Struthof, c'est pas un hasard et ça fait le lien avec la ligne bleue, parce qu'à l'origine, ce film devait être tourné à Mauthausen, qui était le camp où avait été interné le poète et résistant Jean Cayrol, qui est l'auteur du commentaire, mais également au Struthof. Et c'est au Struthof que Alain Resnais, ses conseillers historiques, fait un repérage en juin 55, et il est totalement saisi par ce dont vous parliez tout à l'heure, c'est-à-dire le contraste entre la beauté des lieux et la tragédie qui s'y est commise. Et c'est là qu'il a l'idée qui va vraiment porter à incandescence cette force artistique du film, de tourner les plans dans les camps, notamment en Pologne, en couleur. Donc on voit à quel point la trace et la prise de conscience de cette force du paysage va guider le choix de la forme du film.
1: Oui, parce que ce que dit Jean Cayrol dans La Voix de Michel Bouquet, ce qu'on vient d'entendre, un village pour vacances avec une foire et un clocher peut conduire tout simplement à un camp de concentration. Ça pourrait être un commentaire sur votre film, Marie Dumorin. Mais alors, vous n'avez pas voulu filmer les camps, ou alors de très loin?
2: Bah, déjà, je filmais à peine un camp. Un seul camp, celui où j'étais. Je ne voulais pas faire toute une histoire, enfin, pas cette prétention ni cet objectif. J'ai vraiment voulu filmer le contre-champ d'un camp dans lequel je ne suis entrée à un moment que, d'ailleurs au bout d'une heure du film, et que parce que un des protagonistes est arrière-petit-fils de déporté, travaillait dans la carrière de granit comme archéologue, considérant qu'il faut documenter cette période comme on documente l'Antiquité, en creusant, en accumulant des preuves très concrètes de l'existence du camp, qui s'accumulent avec toutes les autres preuves qu'on a. Et c'est pour ça que j'y suis allée. Et ce qui m'a beaucoup émue, c'est que cet homme me désigne la baraque de son arrière-grand-père, et puis c'est un carré d'herbe. Il me parle d'une porte, et c'est un morceau de bois. À chaque fois qu'il me parle de quelque chose, il n'y a rien, en fait. Mais il m'en parle comme si c'était là, et il me présente tout le lieu, cette carrière très, très émouvante. Évidemment, moi, j'ai pas pu m'empêcher de penser à Chaya Stoïka, cette merveilleuse peintre qui parlait disait quand elle retournait sur les lieux de sa déportation, elle pensait que dans chaque brin d'herbe, il y avait un peu de l'âme de ses frères. C'est vraiment ce qui émane, hein, de cette carrière. Voilà, donc je refais une digression avec la carrière, mais c'est par la carrière qu'on entre dans ce camp, mais parce que c'est cet homme-là et qui incarne sa mémoire, son souvenir du camp qui a traversé trois générations chez lui. Mais on en ressort et on retourne du côté de la vie de ceux qui étaient là avant, qui sont restés après, qui n'ont rien à voir avec ça. C'était une région qui était annexée par l'Allemagne. Et je suis restée vraiment cramponnée à mon petit village avec ses clochers, deux petits villages, un catholique, un protestant. Un peu l'humanité, en fait, qui coexiste et qui s'est retrouvée pris dans ce chaos en étant aujourd'hui, je trouve, très, très, très vivant en même temps, enfin très, très, très puissant dans leur présence au monde, malgré toute cette. Avec tout ça.
1: Parce qu'il y a aussi, peut-être de votre part, et c'est une question qui se pose beaucoup dans ces films-là, une résistance à ce qui pourrait être une pornographie de l'horreur. Et vous nous avez signalé, c'est Lynn de Perck, ce film de 1945 qui s'appelle « Les camps de la mort », monté par les actualités françaises à partir des images des reporters de guerre, et qui là n'est pas avare en plan extrêmement choquant, c'est Lynn de Perck.
0: Oui, ça a d'ailleurs été un film qui a servi un peu de repoussoir à Alain Resnais, C'est ce qu'il ne voulait pas faire. Alors, il s'inscrit évidemment dans la logique de 45.
1: Même s'il en partage certaines images, d'ailleurs.
0: Oui, mais qui est une logique d'abord de dévoilement dans un fort sentiment de jamais vu. Les images qui sont tournées par les opérateurs alliés au printemps 45 dans les camps de concentration de

0: l'Ouest, ont pour objet précisément de vaincre l'incrédulité des opinions publiques occidentales, de servir de preuve dans le cadre de procédures judiciaires, ce sera le procès de Lunebourg sur le camp de Bergen-Belsen, puis le procès de Nuremberg, et enfin d'être des outils de dénazification de la population allemande, qui tourne assez vite d'ailleurs à des outils d'accusation du peuple allemand en son entier. Et on retrouve tout à fait ça dans les camps de la mort, avec également, vous l'avez dit, cette manière de filmer les internés un peu comme des pièces à conviction, de ne pas tenter par l'image, même si certains ont cherché à le faire, de les rendre à l'humanité. Et c'est ça que voit René. Alors, il retire ces images-là, mais bien évidemment, il affronte, il est un des premiers à le faire, cette matière hurlante des archives, mais tout en les mettant à distance et tout en déclarant qu'elles sont impuissantes à rendre compte de ce qui a eu lieu ici.
1: Mais cette impuissance à rendre compte et à figurer va travailler profondément tous les films qui suivront, et en particulier, évidemment, celui-ci.
2: Wiary do mej pamięci a wiary do mej dole mi się śni.
3: Przecież był dzieciak 13,5 roku miał, no to przecież co mógł, to śpiewał, no tak, ładny, bardzo no, ładny głos miał i śpiewał.
4: Il avait 13 ans et demi, il avait une belle voix, il chantait d'une façon très belle et on l'entendait.
2: Mały biały domek, mej pamięci twi. Mały biały domek, ciągle mi się śni. Okna tego domku, cudnie w słońcu lśnią.

0: Naprawdę, że jak ja usłyszałem, to serce mi zupełnie zadygotało. Mówię, to jest taka morderstwo.
1: Quand je l'ai entendu, mon cœur a battu beaucoup plus fort parce que ce qui s'est passé ici, c'était un meurtre. J'ai vraiment revécu ce qui s'est passé.
2: Pour qui a vu Shoah, mais sans doute aussi pour qui ne l'a pas vu, c'est jamais sans une intense émotion qu'on entend Simon Srebnik entonner dans une barque sur une rivière ce qu'il chantait adolescent quand il était déporté au camp d'extermination de Chełmno. Et ceux qu'on entend parler à côté, ce sont des paysans polonais, des voisins, comme dans votre film, Marie Dumora, qu'il voyait passer sur la rivière et qui se souviennent de lui. C'est le tout début de Shoah, après ce déroulé qui raconte combien, je cite, la réalisation de ce film a été une longue et difficile bataille. On ne va pas évidemment, et le film le mériterait amplement, passer toute l'émission sur le chef-d'œuvre de Lanzmann. On vous renvoie, chères auditrices et auditeurs, à cette émission que nous avions consacrée au film à l'été 2022 dans la série 10 films qui ont changé le monde. Mais tout de même, Sylvie Lindeperg, on peut dire qu'il y a un avant et un après Shoah, aussi bien dans l'appréhension, dans la perception de l'entreprise d'extermination à qui il a donné son nom, d'ailleurs, que dans la façon, surtout, de la représenter à l'écran, Sylvie Lindeperg.
3: Oui, alors, d'abord parce que ce film-là, contrairement à Nuit et brouillard, porte sur l'extermination des Juifs d'Europe dans une définition extrêmement resserrée. Puisque, vous l'avez dit, le film commence en décembre 41 à Chełmno et s'attache à l'une des singularités du génocide des Juifs, le meurtre de masse dans les chambres à gaz, qui est par ailleurs, qui va véritablement donner sa forme au film. Parce que ce meurtre, c'est aussi, Pierre Vidal-Naquel disait très bien, la disparition du face-à-face entre le meurtrier et les victimes, et la négation du crime à l'intérieur du crime même, par la volonté aussi d'en détruire les traces. Et c'est à partir de ça, de cette invisibilité, de cette destruction des traces, que Lanzmann va choisir cette forme d'arpentage. Alors, il n'est pas le premier, hein. René précisément l'a fait, mais avec, dans une autre perspective. Et par ailleurs, décider de convoquer cet événement au présent en l'incarnant dans le corps et la parole des témoins.
2: Et c'est un film ici et maintenant, et c'est un film au présent, là encore, point de jonction avec votre film, Marie Dumora. J'imagine que d'une manière ou d'une autre, l'ombre imposante de Claude Lanzmann est toujours un peu là, quand on filme
4: oui,
2: cette histoire.
4: Oui, et elle est presque fondatrice, évidemment. Alors, c'est vrai que la différence aussi avec les gens que j'ai filmés, c'est qu'ils étaient, contrairement aux Polonais, ils étaient eux-mêmes, les Alsaciens étaient en zone occupée par l'Allemagne. Donc, ils étaient eux-mêmes dans une situation extrêmement pénible, enfin le mot est faible, mais ils étaient complètement coincés. Donc ça pose beaucoup de questions, notamment de solidarité, c'est-à-dire qu'eux-mêmes étaient, les enfants, les jeunes gens étaient envoyés sur le front russe se battre contre leur...
2: les malgré nous.
4: Contre leurs concitoyens, en fait. Ceux qui désertaient, bon, voilà, les mères étaient déportées selon des méthodes assez mafieuses, en fait, et c'est encore un autre rapport à la population. Enfin, la relation entre déportés et non déportés est encore différente. Et évidemment, ça, ce qui m'a intéressée pour le coup, c'était de filmer ces personnes prises dans une espèce de situation inextricable. Joseph Metzger l'exprime très bien au début. Son oncle était maire de Netzwiller. Hein, SS lui a dit on va mettre ici un camp. L'oncle a dit, il n'en est pas question. Le SS a dit, si vous n'êtes pas d'accord, celui qui vous survivra, lui, sera d'accord. Et c'est très riche comme parole, parce que ça résume parfaitement la situation dans laquelle les gens se trouvaient. Ce qui nous amène à nous poser des questions, c'est-à-dire aussi, qu'est-ce qu'on fait dans ces cas-là? On ne peut pas répondre à ces questions, mais je trouve ça assez puissant, la façon dont les protagonistes du film continuent de se poser cette question, et continue très humblement, avec beaucoup de modestie, à évoquer la droiture dont ceux que j'ai choisi de filmer ont fait preuve, hein, je me doute bien. Enfin voilà, il est dit d'ailleurs qu'il y a eu une délation, enfin on n'est pas en train d'en faire des villages de grands résistants, mais malgré tout, ils sont vraiment... ils ont été quand même à la fois très... bah, assez solidaire en prenant des grands risques à travers des tout petits gestes, passer une lettre, et puis de plus en plus fort, ou une pomme de terre, enfin que sais-je. Et je trouve ça très intéressant aussi. Enfin, je trouve que d'une certaine manière, il montre aussi une voie possible. Une forme de résistance, certes, qui n'aurait jamais suffi, mais qui est quand même importante. Sinon, on a perdu sur tous les points, en fait.
2: Charles Garçon.
5: Oui, dans la destruction des Juifs d'Europe, la thèse qui est devenue un livre de Raoul Hilberg, il écrit « Je n'ai pas commencé par les grandes questions, car je craignais de maigres réponses ». Et je crois que Lanzmann avait aussi repris cette phrase, et ça me frappe dans la ligne bleue, que votre travail, déjà dans vos films précédents sur ce territoire, avec des, on pourrait dire des petites gens, mais c'est pas méprisant, mais qui ne cherchent pas à parler des grands sujets, mais qui restent au niveau de leurs moyens, de leurs capacités, de leur quotidien et de leur territoire, ça s'ancre aussi dans ce qu'on a entendu, c'est-à-dire, vous disiez, le corps, l'incarnation, quand on a entendu Simon Schrebnick rechanter, enfin chanter à nouveau, on est ému aussi parce qu'il y a ce corps, et ça, je pense que dans Shoah de Claude Lanzmann, ce qui lui importe, c'est pas de muséifier tout ça, c'est que ça reste incarné. Et dans la ligne bleue, moi, ce qui m'a frappé, c'est que l'effacement des traces programmées par les nazis, dont vous parliez, Sylvie Lindeberg, il a aussi été pensé du côté des détenus, en tout cas certains, parce qu'il y a ce fameux Robert dont il est question, et dont on comprend que lui, il n'était pas nuit et brouillard, c'est-à-dire il n'était pas voué à l'extermination, mais il était détenu dans ce camp, et donc il avait un carnet, et il notait scrupuleusement, c'est ça, il notait les décès, les gens qui voyaient mourir, les uns après les autres.
4: Oui, oui, vous parlez, il y a tellement de récits, oui, de la personne qui nous fait visiter, c'est pas grave, qui nous fait visiter le camp, dont effectivement l'arrière-grand-père travaillait dans la baraque du four crématoire. Mais il tenait un petit carnet secret où il notait, où il consignait les dates et les heures des décès pour pouvoir informer les familles, puisque précisément ce camp était essentiellement consacré aux nuits et brouillards, c'est-à-dire il n'y avait pas majoritairement des juifs, d'ailleurs je crois qu'il y avait 15%, enfin c'est pas très heureux de parler en pourcentage, mais beaucoup beaucoup de résistants d'Europe, hein, et qui étaient donc bel et bien les nuits et brouillards dont on devait effacer les traces. Et donc lui justement résistait à sa façon, en tenant son petit carnet secret, et après est allé chercher le corps de cette veuve Villeminot, enfin, et justement, il a vraiment lutté contre l'effacement de ses traces. C'est ça, et effectivement, oui. C'est très fort.
5: Alors qu'on a l'impression que c'est quelque chose dont on peut s'être aperçu après coup, mais il y avait des gens sur le moment qui voyaient bien à l'œuvre cette espèce de double effacement et qui essayaient avec des tout petits moyens de faire que ça persiste. Quoi.
4: Oui, comme les jeunes filles qui. Pardon, mais comme les jeunes filles qui font passer des lettres aux familles en prenant des risques considérables, puisqu'il y avait un dentiste à l'entrée du camp. Ça peut sembler complètement fou, mais puisque c'était une zone, puisqu'on était censé être en Allemagne, rien d'anormal à mettre un dentiste à l'entrée du camp, qui était dévolu aux quelques villages, Natzwiller, Wilderspar, etc. autour, et les jeunes filles allaient en groupe. L'une devait aller chez le dentiste, et elles allaient à quatre, jeunes filles de 16 ans, et elles ont profité pour faire passer une lettre avec toute l'inconscience de la grande jeunesse, jusqu'à arriver à ce déporté qui, pour les remercier, a fait passer un petit coffre, ce qui, quand on est coffré, est quand même symboliquement assez fort, et qui dit aussi l'élan de vie et de résistance, de vouloir absolument sortir, fût-ce par un petit coffre en bois qu'il a fait passer en remerciement aux filles de la vallée.
2: Cette résistance par la création d'objets, comme vous parlez, ou d'une trace qui peuvent être des images, par exemple, c'est ce que raconte un film dont on a parlé récemment dans Plan Large.
6: Ici, tous les éclats blancs qu'on voit un peu partout, c'est des fragments d'os qui ont été écrasés après l'incinération des corps et qui ont été dispersés un peu partout. Parce que les ossements, c'était le dernier reste humain qui ne pouvait pas disparaître par la crémation.
7: Là, tout ce qu'on voit là, c'est pas des bouts de pierre.
6: Non, c'est des
7: fragments d'os. Par exemple, ça c'est un fragment d'os.
6: Ça c'est un fragment d'os.
7: Ça aussi. Donc dans la mare, on a...
6: C'est pas tant dans la mare que dans la terre.
7: Dans la terre, en fait. Ouais.
6: Dans la terre ici, mais en fait, dans la terre partout.
7: Et quand il pleut, les fragments remontent.
6: Le sol recrache des fragments humains en permanence.
7: Donc les victimes sont toujours là, dans la terre, en fait, en permanence aussi.
6: Exactement. Tous les périmètres où il y avait les chambres à gaz, les crématoires, ou alors les fosses d'incinération, il y a des restes humains qui jalonnent le sol sur lequel on marche.
2: C'est un historien et un cinéaste qui parle. L'historien, c'est Tal Brutman, historien de la Shoah. Le cinéaste, c'est Christophe Cognier. La séquence est tournée à Birkenau. C'est le début de À pas aveugle, qui repart sur les traces de ces photographies clandestines qui ont été prises dans différents camps et qui essayent de se remettre littéralement à la place des personnes qui ont pris ces photos et d'essayer de comprendre dans quelles conditions elles ont été prises. Ces photographies clandestines, Sylvie Lindeberg, Alain René déjà les avait trouvées, certaines à Auschwitz, quand il y était allé, et vont être un des grands questionnements. Que faire de ces photographies et comment comprendre ce qu'elles racontent?
3: Oui, ces photographies sont connues depuis l'immédiate après-guerre et elles sont étaient exposé au musée d'Auschwitz, où Alain René les a consultés, mais on ne les regardait pas à l'époque de la même manière. On parlait tout à l'heure de la question de la résistance, qui est aussi une forme de résistance ici à l'entreprise d'invisibilisation. Je rappelle que dans Nuit et brouillard, une fois encore, c'est un film sur le système concentrationnaire, même ce qui fait rentrer des images qui se rapportent à l'extermination des Juifs. Et c'est vraiment le moment Shoah qui va éclairer cette différence radicale entre, d'une part, de visibilité, hein, entre, d'une part, le système concentrationnaire qui a donné lieu à une pratique très extensive de la photographie, et puis la rareté absolue d'images prises dans les centres de mise à mort, dans le périmètre des chambres à gaz. Ce qui donne à ces images, alors il y a deux séries, hein, il y a la série de l'album d'Auschwitz qui montre l'arrivée des départs, l'arrivée des convois de juifs hongrois sur la ronde de Birkenau en mai 44, et puis ces photographies qui sont des photographies clandestines prises par des membres du Sonderkommando. Et là, on est évidemment dans la continuité de ce geste de résistance, cette volonté d'arracher quelque chose de visible dont parlait Charlotte Garçon. Et c'est à la suite, je dirais, de Shoah que le débat s'est un peu radicalisé, parfois, à mon sens, un peu opacifié, autour de ces images. Oui, oui, oui, une querelle des images, avec d'un côté ceux qui ont eu tendance, comme Lanzmann et surtout les personnes qui écrivaient autour de lui, à sacraliser l'absence d'image de l'extermination des Juifs. Et de l'autre côté, une quête d'images qui tourne autour de ce point aveugle. Parce qu'il faut rappeler que ces images, cette série de quatre photographies prises par les membres du Sonderkommando, montrent un avant des femmes qui vont entrer dans le créma, dans la chambre à gaz crématoire, et un après, les corps qui sont incinérés dans des foyers à feu ouvert. Et donc, le point aveugle de tout ça, mais qui a véritablement été au cœur de un débat cinéphilique aussi, c'est ce point aveugle de la mise à mort dans la chambre à gaz, et qui a donné des polémiques à rebondissement. Ces images qui étaient très connue de Lanzmann, ayant été exhumée comme celle dont il parlait lorsqu'il disait que s'il avait vu ces images, si elles avaient existé, des images qui montraient le meurtre dans la chambre à gaz, il les aurait détruites, ce à quoi Godard a répondu que lui pourrait les trouver. Avec un bon journaliste d'investigation, soudain Godard avait besoin d'un journaliste d'investigation, mais qui enfermait et cette question dans une logique de la preuve. Et Lanzmann se tient vraiment à forte distance de cette question de la preuve. Et puis, il y a eu une tendance aussi à mêler un élément factuel. À ce jour, il n'y a pas d'image montrant le meurtre dans la chambre à gaz. Et puis, une thèse philosophique qui évoque la question de l'infigurable, de l'irreprésentable, pour rendre compte de cet événement.
2: Alors, on est assez loin ici de votre film, Marie Dumora, mais quoique, parce que ce qui m'intéresse beaucoup dans le film de Christophe Cogné, et en cela il est aussi continuateur de Lanzmann, c'est la présence de Christophe Cogné lui-même dans le film. C'est-à-dire qu'il est important pour lui de se mettre à la place de la personne qui a pris la photographie, et la présence de Lanzmann dans son film est évidemment essentielle, même dans son bras caressant par moments. Et vous, on vous sent dans ce film, ne serait-ce que parce que les personnes s'adressent à vous.
4: Oui, mais évidemment, je voulais absolument pas être présente, ça n'avait aucune utilité. Ce qui était important, c'était de filmer ces belles personnes, je pense que j'aurais fait dans le champ, dans la scène, et elles s'adressent à moi, ou parfois les scènes se déploient sans moi, mais c'est vrai que bon, voilà, ce sont un peu, pour les premiers protagonistes du film, les derniers témoins, une génération qui part, et leurs enfants. Et une fois de plus, j'ai beaucoup plus travaillé sur la mémoire, l'imaginaire, comment les imaginaires ont été fracturés, qu'est-ce qu'on fait avec tout ça, la honte souvent de la victime, le temps qu'il faut pour parler, ces espèces de mécanismes malheureux, enfin, je sais pas si c'est malheureux, mais c'est comme ça, propre très souvent aux victimes. Il y a des gens qui ont 80 ans ou 90 ans et qui ont jamais parlé à leurs enfants. J'ai rencontré des gens encore là-bas, là-haut, et tout ça, j'ai trouvé ça important d'en laisser quelque chose. Et ils ont bien voulu déposer un peu de même dans le film, et je leur en sais gré d'ailleurs.
2: Sylvie Lindeberg, vous qui étudiez les films qui racontent cette histoire depuis qu'ils existent, comment est-ce que vous voyez que de nouveaux cinéastes, aujourd'hui encore, on est plus de 80 ans après, continuent à travailler cette histoire?
3: Alors, d'abord, dans le film La ligne bleue, il y a précisément cette réflexion sur la transmission de l'événement, transmission intergénérationnelle, et d'une certaine manière, ce film est aussi un film de confiance dans l'humanité. Et en cela, il s'oppose, de mon point de vue, totalement à celui de Lanzmann, qui nous plonge au présent dans cet événement, un présent totalement dilaté dont on ne doit pas sortir. Et pour cette raison, je trouve que le film de Marie serait plutôt dans la continuité de Nuit et brouillard, avec ce que Kerol et René appelaient un dispositif d'alerte, c'est-à-dire un film qui a tenu à distance, mais Lanzmann l'a fait aussi, de la logique du monument aux morts qui lui était commandé, mais qui est un film inquiet du futur. Et le deuxième point, c'est justement ce passage, on arrive à ce moment radical où les derniers témoins disparaissent et où quelque chose se transmet qui peut être de l'ordre de la mémoire du souvenir, ce que Lanzmann avait tendance à réfuter. Et là, on est plutôt dans, je pense à l'intervention de certains témoins, dans ce que Marianne Hirsch appelle la post-mémoire, c'est-à-dire cette idée que les générations qui ont suivi, alors elle parle plutôt elle parle de la Shoah, mais d'une certaine manière ont vécu, ont reçu ce récit en héritage et ont presque eu le sentiment de l'avoir vécu. Et là, on est dans le film de Marie, dans autre chose, qui lève aussi cette forme d'espoir et d'alerte aussi dans le même temps, qui, à mon avis, la tient à grande distance d'un film comme Shoah.

0: C'est la très regrettée Catherine Ringer qui, en 2000, chantait « C'était un homme » en hommage à son père, déporté et survivant de 9 camps de concentration différents. Je rappelle que la ligne bleue de Marie Dumora est en salle depuis mercredi. Et puis pour prolonger nos réflexions, on vous invite à lire les nombreux ouvrages sur la question de Sylvie Lindeberg, dont « Nuit et brouillard, un film dans l'histoire » chez Odile Jacob. Et puis le livre collectif que je citais tout à l'heure, auquel elle a participé, « Le cinéma et la Shoah, un art à l'épreuve de la tragédie du XXe siècle ». C'est aux éditions des Cahiers du cinéma et c'est dirigé par Jean-Michel Frodon. 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Avant de retrouver Charlotte Garçon, La Belle et la Bête, quelques nouvelles du cinéma.
1: Et je compte avoir le plaisir de votre visite très prochainement. Au revoir, monsieur.
0: Cette semaine, dans vos salles, vous pouvez découvrir sur grand écran et en relief les extraordinaires photos stéréoscopiques de Jacques-Henri Lartigue, ou comment un jeune homme de bonne et fortunée famille qui voulait devenir peintre a réalisé, sans la prendre au sérieux et en toute liberté, une œuvre photographique essentielle de la belle époque aux années folles, œuvre qui ne sera découverte que sur le tard. Ça s'appelle Jacques-Henri Lartigue, La vie en relief, et c'est signé Denis Gobert. Si vous préférez vous faire peur, vous pouvez toujours sur grand écran et en version restaurée vous replonger à vos risques et périls dans Les Autres, le film d'Alejandro Amenábar de 2001, un film très inspiré des Innocents de Jack Clayton et de La Maison du Diable de Robert Wise, avec une Nicole Kidman en lutte contre les forces des ténèbres au sortir de la Seconde Guerre mondiale. On n'en sort pas, mais c'est surtout un livre qu'on voudrait vous recommander cette semaine, pas sans lien encore avec le sujet qui nous a occupé aujourd'hui. C'est l'autobiographie d'une grande cinéaste, Yolande Zauberman, l'autrice de Moi, Yvan, Toi, Abraham, mais récemment de M et de La Belle de Gaza. Ça commence par « Quand je suis né, mon père a fait de l'argent et ma mère une dépression » et ça s'achève par « L'horreur, je m'y attendais, c'est la beauté qui m'a surprise ». C'est monté par fragments comme un de ses films et ça raconte entre autres la survie d'une enfant de rescapé miraculeux de la Shoah, dont une bonne partie quand même de la famille polonaise a été assassinée dans les camps. « Je viens d'un monde traversé par la mort, mais je viens d'un monde de vie », écrit-elle. Et puis aussi et surtout un parcours assez dingo de cinéaste. « Pour moi, on est ce qu'on voit », écrit-elle encore, un point de vue, j'adore cette expression, le point duquel on voit l'endroit où je plante ma caméra. Ça s'appelle No Pogrom Last Night et c'est publié chez Stock. Et maintenant, place au merveilleux qui ne va pas sans un certain effroi.

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1: Le cri est de Josette D., fraîchement divorcée de Marcel Pagnol, dont elle fut la fille du puisatier. Celui qu'il ne faut pas regarder dans les yeux, en pourpoint brodé et recouvert de poils, c'est Jean Marais, l'acteur et compagnon de Jean Cocteau. Et le film, c'est bien sûr La Belle et la Bête, du même Jean Cocteau. Un film dont on célèbre cette année le 80e anniversaire, avec moult célébrations, dont une édition Blu-ray 4K UHD qui sortira le 3 novembre. Un ciné-concert au Théâtre du Châtelet, ce sera le 23 du même mois, je pense que vous pouvez réserver dès maintenant, et un très beau livre pour bibliophiles qui en retrace la genèse avec photographie de tournage et facsimilé de l'écriture de son auteur et poète. Le livre est signé Dominique Marny et il paraîtra dans une semaine aux éditions des Saint-Pères. Et puis en préambule tout de même, et c'est pas rien, une ressortie en salle sur grand écran de sa version superbement restaurée, de quoi faire couler encore quelques larmes de diamants sur vos joues ravies. Charlotte Garçon, vous les aviez évoquées, ces larmes, la saison dernière, dans votre chronique.
2: Oui, Antoine, il est rare, devant un film, de s'émouvoir à la fois de la force des affects qu'il déploie dans l'espace et du travail qui le sous-tend. Ces petits cailloux que le cinéaste sème sur son chemin pour que ce qu'il imagine, ce qui est enfermé dans sa tête, nous soit, à nous, spectateurs, visible et audible. Alors, a priori, c'est la définition de toute œuvre d'art, mais Jean Cocteau a eu l'idée de tenir un journal de tournage et de montage d'août 1945 à juin 1946. Qui reste, à mon avis, l'un des livres de cinéma les plus précieux. Soit donc La Belle et la Bête, l'histoire d'une petite Cendrillon méprisée par ses sœurs et dévouée à son père. Père qui, en cueillant une rose pour elle quand il passe devant un château, se voit jeter un sort par son propriétaire, la bête, un châtelain velu qui exige pour lever le sort que le père lui envoie sa fille. Le récit initiatique, amoureux et limpide de part et d'autre des sexes, la femme civilise l'homme, cette brute, pour peu qu'elle prenne le risque de s'aventurer dans les eaux saumâtres de ses pulsions et de soutenir son regard. Cocteau n'oublie pas que, s'il brasse des éléments folkloriques, ce conte a été écrit par une femme, Madame Le Prince de Beaumont, qui aurait aussi inventé le puzzle. Alors ça me fascine, mais c'est une autre histoire. Et, enfin, peut-être pas d'ailleurs. Et que la jeune blonde, donc dans le château où elle est retenue prisonnière, explore avant tout les recoins sombres de son propre désir. Cette bête que l'on a entendu ordonner de ne pas la regarder dans les yeux dira bientôt « Votre regard me brûle ». Si Cocteau va droit à l'enjeu premier du conte, c'est-à-dire la puissance dangereuse du regard désirant, c'est parce que cet enjeu recoupe celui premier du cinéma, la pulsion scopique qui a énoncé très tôt dans son histoire un tabou autour duquel toute mise en scène s'organise. Un acteur ne doit pas regarder la caméra, c'est-à-dire qu'il ne doit pas fixer le spectateur dans les yeux. Ici, le désir naissant de la jeune femme face à celui de cette bête qui s'empêche sera donc diffracté, sera réparti sur la matière visuelle et sonore qu'elle traverse. Ce que cette spectatrice idéale contemple, les décors, les costumes, les accessoires, doit donner envie d'être touchée. Comme ce couvre-lit blanc duveteux que je suis sûre d'avoir revu 25 ans plus tard dans le lit de Françoise Fabian, la Maude de Ma Nuit chez Maude d'Éric Rohmer. Avec ce manoir qui vit littéralement, puisque ses meubles, ses cariatides et ses candélabres en forme de membres humains s'animent pour guider la visiteuse, Jean Cocteau et son directeur artistique Christian Bérard, à partir des gravures de Gustave Doré et des tableaux de Vermeer, invente un univers qui est l'extension du psychisme et où règne un processus permanent d'hybridation entre les espèces, entre les genres, mais aussi entre le théâtre et le cinéma, le jour et la nuit, l'intérieur et l'extérieur, avec des fumigènes qui matérialisent tout ce qui s'immisce et se transforme perpétuellement.
1: Alors tout est poreux, mais pas vaporeux, Charlotte.
2: Ah oui, en effet, parce que la lumière découpe les objets sur fond noir ou bien fait ressortir les yeux de la bête avec une espèce de précision chirurgicale. Et d'ailleurs, Cocteau lutte pour que son opérateur Henri Alcan aille contre son savoir-faire artisanal d'éclairage homogène, diffus, qui crée du gris. Le cinéaste veut pousser les contrastes, filmer dur, comme il écrit, sans considération pour les standards de l'industrie.

une anarchie lumineuse dont ses futurs jeunes amis de la nouvelle vague se souviendront. L'esthétique du film repose aussi sur un contraste sonore. Cocteau, on l'a un peu entendu, ose des silences insensés entre des instants bruités de façon réaliste et des poussées de musique. Il y a des trous comme ça qui font penser à ce que l'on vit quand on prend un train fantôme. Expérience, je vous le concède, un peu rare maintenant, aujourd'hui, dans nos vies. Contraste enfin dans la mise en tension de mouvements contraires, comme quand Belle se précipite vers le château en courant et qu'elle est freinée par un ralenti, mais ce ralenti n'altère pas pour autant l'urgence de sa course. Ces trucages renvoient évidemment aussi à l'enfance du cinéma, et Jacques Demy les reprendra 25 ans plus tard dans Peau d'âne, où le rôle du père de l'héroïne reviendra de droit à Jean Marais, triple rôle dans La Belle et la Bête. Jean Marais, belle bête, dont les groupies viennent crier tous les jours sous les fenêtres du Palais Royal qu'il doit sortir, puisqu'il y vit avec Jean Cocteau. Jean Marais est sans doute l'un des mystères du film. Méconnaissable sous ses 4 heures de maquillage, il joue aussi Avenant. Le personnage qui s'appelle Avenant, comme son nom l'indique, un joli garçon qui courtise Belle, mais qui ne l'intrigue guère. Et c'est encore sous ses traits que la Belle découvrira son prince quand la bête est délivrée de son sort. Mais, comme elle, en revoyant le visage de l'acteur, nous avons un petit moment de déception. Le bonheur n'est pas gai. La beauté sans poils, ni mufles, ni oreilles frétillantes, c'est autre chose. C'est presque un cinéma de qualité. Heureusement, dans le journal de Cocteau, on trouve une autre bête, l'étrange et douloureuse somatisation du film sur son auteur, frappée pendant le tournage d'urticaire et d'anthrax au visage. « Toute ma figure se prend, écrit-il, couverte de boursouflures, de croûtes, de je ne sais quel sérum acide qui coule et qui me ravage les nerfs. » S'il ne fait pas de lien avec la métamorphose de sa bête, Cocteau relie cet état à la guerre, dont le pays sort à peine, ce qu'il résume par 5 années de mauvais sang. Le film, tourné dans les incessantes coupures de courant, porte les stigmates de la défaite et de l'occupation, l'horreur, l'humiliation, les compromissions, et les privations collectives. Quel labeur il a fallu pour en revenir et pour extirper du marasme cet éclat de merveilleux et ces quelques larmes de faux diamants.

0: Merci Charlotte Garçon. La Belle et la Bête de Jean Cocteau en version restaurée, c'est à voir sur grand écran à partir de mercredi prochain. En attendant, les prochaines célébrations du 80e anniversaire, on vous les rappellera en novembre. Plan Large, c'est fini pour aujourd'hui. À la prise de son d'Ali Yaha, l'émission était préparée par Anne-Vanessa Prévost et réalisée par Anne-Laure Chanel.
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0: Samedi prochain, dans Plan Large, on parlera de la toute petite enfance au cinéma. À l'occasion de la sortie des Roches Rouges, nous recevrons Bruno Dumont et Carole Desbarra. D'ici là, vos programmes continuent sur France Culture. Tout de suite, on retrouve Antoine Beauchamp et son entretien archéologique.
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6: Perché à 2500 mètres d'altitude dans le nord de l'Éthiopie, 11 églises ont été sculptées à même la roche volcanique rouge sans aucune pierre rapportée. Ces bâtiments monolithiques sont un trésor autant architectural qu'archéologique bâti au XIIIe siècle sous le règne du roi Lalibela qui a donné son nom à ce site sacré qui est encore un lieu de pèlerinage chrétien. Entre 2009 et 2020, des archéologues ont tenté de résoudre les énigmes posées par ce site réputé impossible à fouiller. Quel scénario émerge de ces recherches pour comprendre la construction de cette Jérusalem éthiopienne pendant la période de la dynastie Zagwe, longtemps jugée comme une parenthèse dans l'histoire de l'Éthiopie? Que sait-on vraiment de ces siècles méconnus entre la christianisation précoce de l'Éthiopie au IVe siècle et ce chantier rupestre hors norme? Pour nous guider dans les réseaux de galeries souterraines qui relient les églises de Lalibela, nous avons le plaisir de recevoir aujourd'hui Marie-Laure de Rat, bonjour.
7: Bonjour.
6: Vous êtes historienne et archéologue, directrice de recherche CNRS au sein du laboratoire Orient et Méditerranée. Vous êtes spécialiste du Moyen-Âge éthiopien et vous co-dirigez la mission franco-éthiopienne de recherche à Lalibela avec Claire Bosque-Thiessé. Merci beaucoup d'avoir accepté notre invitation pour parler de ce site extraordinaire. Avant de nous plonger dans ce site, il me semblait intéressant de faire un point sur cette archéologie médiévale en Éthiopie. Quand on pense à l'Éthiopie et qu'on associe l'Éthiopie à l'archéologie, on pense généralement à l'Antiquité, voire quand même plus encore à la paléoanthropologie. Qu'est-ce qui vous a personnellement attiré dans cette histoire médiévale éthiopienne et dans cette archéologie d'un genre un peu méconnu?
7: Alors, ce qui m'a attiré dans l'histoire médiévale éthiopienne, c'est à la fois le fait d'être dans un univers africain, donc pour moi quelque chose de très nouveau à défricher, et à la fois dans un monde un peu plus connu pour un occidental, parce qu'il y a de l'écrit et il y a une culture très branchée sur les royaumes antiques et médiévaux du monde méditerranéen oriental. Et tout cela faisait à la fois de grandes découvertes possibles, pas forcément pour moi, mais voilà, de mon point de vue, et aussi des éléments pour se raccrocher à quelque chose que l'on connaît quand même un petit peu.
6: Vous le dites, l'Éthiopie a quelque chose finalement d'assez familier, du fait de ce rattachement au monde méditerranéen et de cette christianisation qui va nous occuper aujourd'hui. À partir de quand commence cette christianisation? Que peut-on en dire justement à partir du Moyen-Âge?
7: Alors, la christianisation commence très tôt en Éthiopie, puisqu'elle intervient dès le IVe siècle, tout début du IVe siècle, et elle est liée précisément à la position géographique de l'Éthiopie, très proche de la mer Rouge, enfin sur les côtes de la mer Rouge. Par conséquent, l'Éthiopie reçoit des commerçants et commerce avec le reste du monde par la mer Rouge. Et ce sont des commerçants qui, comme dans beaucoup d'autres cas, beaucoup d'autres religions, arrivent avec une foi, la foi chrétienne, s'installent et finissent par convertir le souverain et sa cour.
6: C'est eux qui jouent finalement ce rôle de vecteur. C'est favorisé cette christianisation aussi par l'écriture, par...
7: Oui, bien sûr, la présence de l'écriture, disons, facilite une chose très importante dans cette religion qui est une religion du livre, c'est la diffusion justement du livre. Et donc, s'il n'y avait pas eu l'écriture antérieure, vraisemblablement, l'Éthiopie aurait été peut-être une Éthiopie hellénistique. Elle l'était déjà un petit peu, d'ailleurs. Hein. On voit l'usage du grec au IVe siècle encore. Mais très vite, en fait, c'est la langue savante et l'écriture du royaume qui se développe pour pouvoir transcrire les évangiles dans l'écriture locale.
6: On ne peut pas parler de la dynastie Zagwe qui a construit ce site de Lalibela sans parler de cette dynastie, de ces royaumes qui précèdent le... Voilà, la dynastie Zagwe, le royaume d'Aksum. Que peut-on dire de ce régime politique en place à l'époque de la christianisation de l'Éthiopie? Qu'est-ce qu'on en sait?
7: Alors, on en sait beaucoup grâce aux vestiges issus de cette formation politique. Ce qui est marquant quand on regarde le royaume d'Aksum, d'un point de vue matériel, ce sont des obélisques immenses qui sont dressés à l'aplomb de tombeaux souterrains, des obélisques qui sont finalement plus hauts que les obélisques égyptiens. Ce sont des palais qui se développent autour de la ville d'Aksum, mais aussi par exemple à Adulis, sur les bords de la mer Rouge. Et tout cela témoigne en fait d'un enrichissement d'une élite qui est précisément lié au commerce avec la mer Rouge et le monde méditerranéen. Et c'est cela qui donne, disons, la puissance au royaume d'Aksum, à une certaine élite, et qui décline à partir du 7e, 8e siècle pour disparaître.
6: Cette disparition, elle est d'autant plus énigmatique qu'il y a une espèce de vide documentaire entre le royaume d'Aksum et la dynastie des Zagwe. Comment vous travaillez? Quelles questions vous vous posez sur ce vide-là, sur cette béance autour de laquelle vous tournez en tant qu'historienne et qu'archéologue?
7: Oui, cette béance, je l'ai évitée longtemps, parce que précisément, elle inspire pas confiance, on ne sait pas vers où aller. Et en même temps, essayer de travailler sur la période après le XIIe siècle, sans comprendre ce qu'il se passe entre le déclin du royaume d'Aksum et l'émergence de la dynastie Zagwe, c'est un peu travailler sans filet, parce que rien ne s'explique comme ça, comme une efflorescence naturelle. Par conséquent, il a fallu trouver en fait des stratégies pour essayer d'avancer dans ce domaine-là. Et ces stratégies, c'est effectivement de... Puisqu'on n'a pas de documentation écrite, les monnaies disparaissent, les inscriptions royales disparaissent, on a très peu d'épitaphes, on a perdu les manuscrits de la période, on en a très peu. Eh bien, la solution, c'était de regarder aussi du côté de la culture matérielle, des églises, des installations monumentales ou pas architecturales, pour avoir des réponses, donc, du côté de l'archéologie.
6: Donc, il y a des indices matériels qui permettent de continuer à parler de christianisme durant ce silence documentaire écrit, comme vous le disiez. Ces indices, vous les avez évoqués à l'instant. On va arriver maintenant à cette dynastie Zagwe qui a pris le relais. Pourquoi, question très vaste, mais pourquoi cette dynastie nous pose-t-elle autant de questions?
7: Cette dynastie, elle est mystérieuse parce que... On la connaissait, lorsque j'ai commencé à travailler dessus, comme une dynastie de rois saints, Donc des rois qui avaient acquis un statut au sein du christianisme éthiopien particulier et qui étaient commémorés en tant que saints, donc vraiment des personnages reconnus, et en même temps considérés comme des usurpateurs, une dynastie qui n'aurait pas dû accéder au pouvoir et dont la fin du règne n'était que justice, puisque ça permettait de faire revenir au pouvoir une dynastie, cette fois-ci légitime, héritière des rois d'Aksum.
6: Alors, comment mettent-ils en scène cette usurpation / continuité, héritage avec les rois d'Aksum, ces rois Agwe, comment s'y prennent-ils ?
7: Alors, les rois Agwe eux-mêmes ont construit une légitimité en s'inspirant des rois d'Aksum et en prétendant en être les héritiers. Et là-dessus, on est en mesure de montrer comment ils ont construit cet héritage, sans être en mesure de dire si cette construction est véritable ou si ce n'est qu'une construction. Mmh. Et puis, la dynastie qui leur succède fait exactement la même chose et d'une certaine manière les dessaisit de tout ce qu'ils avaient fait. Donc, en fait, reprend toute leur idéologie, toute leur construction idéologique et les prend, cette dynastie les prend à son compte. Et voilà, les Agwe deviennent des usurpateurs.
6: Les Agwe aussi vont utiliser une culture matérielle proche, enfin vont imiter d'une certaine façon la culture matérielle Aksum. Ça passe par quel type d'objet, de construction ?
7: C'est essentiellement une grammaire architecturale que l'on retrouve. Alors, est-ce que c'est quelque chose qui va être propre aux Agwe ou si c'est une grammaire... Enfin, je pose la question, mais en fait, je connais la réponse plus ou moins. C'est-à-dire, c'est une grammaire architecturale qui naît avec Aksum. Voilà, une manière de construire en alternant le bois et la pierre, en faisant des redans et des saillants. Voilà, vraiment quelque chose de très typique quand on voit ces sites-là. Que les Agwe reprennent et qu'ils reprennent y compris en imitant une architecture bâtie lorsqu'ils creusent des églises. Et puis,

0: Tout cela, on va le retrouver à chaque fois dans l'architecture éthiopienne, repris, réinventé, bien sûr modernisé. Voilà.
1: On parle de creuser, là vous avez dit, voilà, on va ouvrir la porte de Lalibela. Mais d'abord, Lalibela, il faut savoir que c'est un roi. Qu'est-ce qu'on sait de ce roi de la dynastie Zagwe qui va donner son nom à ce site merveilleux qu'on va décrire dans quelques instants?
0: C'est peut-être le roi que l'on connaît le mieux de la dynastie Zagwe, parce que c'est celui pour lequel en fait, émerge à nouveau de la documentation. Et de la documentation qui n'est pas une vie de saint écrite a posteriori, après sa mort, mais des documents de la pratique qui sont liés à son règne, quelques donations de terres, et puis aussi des échos de son règne par le biais de relations entre l'Égypte et l'Éthiopie, des relations diplomatiques qui nous permettent en fait de connaître un tout petit peu mieux ce souverain. Donc c'est un souverain qui règne sans doute à la toute fin du XIIe siècle et au début du XIIIe siècle. Je dis sans doute parce que même les dates de son règne nous sont quand même à peu près inconnues. On est sûr qu'il règne en 1204, on est sûr qu'il règne en 1225 et c'est tout.
1: Qu'est-ce qu'on peut dire de ce choix de site pour creuser des églises dans la roche volcanique? Peut-être qu'on peut situer Lalibela, je l'ai fait un peu tout à l'heure. On est à 500-600 km d'Addis Abeba, la capitale actuelle de l'Éthiopie. On est dans les montagnes, 2500 mètres d'altitude à peu près. Pourquoi ce choix d'endroit-là en particulier? Quel intérêt stratégique, symbolique y a-t-il à construire des églises à cet endroit-là?
0: Alors ça, c'est une question, je dirais, qui est en cours d'être résolue, mais qui est encore... est un champ de recherche.
1: Ouverte.
0: Voilà. Parce que Lalibela, si l'on regarde aujourd'hui, effectivement, on pense à la capitale et on regarde vers le nord depuis la capitale, mais en fait, il faut basculer le regard. Le royaume éthiopien, chrétien, se développe depuis le nord de l'Éthiopie et l'Érythrée actuelle. Et donc, le royaume d'Aksum s'était développé justement sur ces régions très au nord, entre la côte de la mer Rouge et, je dirais précisément, la ville d'Aksum. Plus au sud, on ne sait pas encore très très bien. Et en fait, Lalibela est un site qui est vraiment très méridional par rapport au cœur du pouvoir que l'on connaissait jusque-là. Alors, entre le 8e et le 12e siècle, on voit que des églises sont fondées selon un processus un peu régulier sur toute la bande orientale et qui est descendant vers le sud jusque vers Lalibela. Donc peut-être que Lalibela est une sorte de frontière dans ce royaume des Zagwe. Et pourquoi est-ce qu'il se pose là? Peut-être parce que en cet endroit-là, avant que des églises émergent, une élite occupait ce site et avait développé déjà un site particulier.
1: Ce site particulier, il faut le décrire, parce que moi j'ai passé ma semaine dans des images de Lalibela et j'ai qu'une envie, c'est de pouvoir y aller. Malheureusement, la situation politique actuelle de l'Éthiopie ne permet pas de faire ce genre de découverte. On va le faire par les oreilles, ce voyage. Décrivez-nous cet endroit absolument spectaculaire, somptueux. Il n'y a pas de qualificatif assez puissant pour décrire Lalibela.
0: Alors, Lalibela, c'est un complexe d'églises creusées dans la roche, sous la surface sur laquelle on marche, avec un ensemble de tranchées, de galeries qui relient les églises entre elles. Il y a trois groupes d'églises et ça représente plusieurs hectares. Hein. Visiter Lalibela, ça ne se fait pas en un jour. Il faut compter au moins deux bonnes grosses journées pour réussir à voir l'ensemble du site. Et il y a, selon les décomptes, 10 ou 11 églises, peu importe, creusées entièrement dans le rocher. Et chacune des églises, en fait, a une architecture qui est très différente. Si bien que quand on passe d'un lieu à un autre, en fait, on est toujours dans une nouvelle découverte.
1: Décrivez-nous quelques-unes de ces églises. Certaines sont... Elles sont toutes spectaculaires, toutes belles, mais est-ce que l'une d'entre elles ou quelques-unes d'entre elles ont votre faveur, ont votre préférence?
0: Alors, il y en a une qui a ma préférence. C'est l'une des églises du deuxième groupe qui s'appelle Beta Emmanuel, l'église d'Emmanuel, et qui imite dans la roche une architecture bois-pierre très aksumite, comme je l'évoquais tout à l'heure. Elle est malheureusement pas en très très bonnes conditions. Elle a vraiment subi beaucoup d'érosion, donc tout le toit en particulier est très endommagé, mais elle est encore très impressionnante. Après, évidemment, j'aime beaucoup la petite église de Marie, cette fois-ci dans le premier groupe, qui est très petite, mais entièrement peinte à l'intérieur, et les peintures sont vraiment exceptionnelles.
1: Comment sont réparties ces églises sur le site? On pourrait aussi évoquer la plus célèbre, Beta Iorgis, qui est celle qui est construite en forme de croix. Comment ces églises sont-elles? Elle, d'ailleurs, cette église est isolée. Alors, comment expliquer cette répartition en groupe ou bien de façon isolée de ces églises? Est-ce qu'il y a un sens concret à ces organisations-là?
0: Alors, là, c'est le travail justement d'archéologie qui a permis de résoudre un certain nombre de questions. Et encore une fois, c'est des recherches en cours. Donc, on n'arrête jamais de chercher, comme vous le savez. Donc, bon, ce qui est certain, c'est que le positionnement des églises, il est lié à la géologie. En fait, il faut tomber sur des niveaux de basalte scoriacé, la roche volcanique dans laquelle sont creusées ces églises, pour pouvoir les tailler. Et ce basalte scoriacé, il est interstratifié avec des couches de basalte propre, qui est extrêmement difficile à tailler. Par conséquent, dès lors que les tailleurs de pierre tombent sur des couches de basalte, ils sont contraints d'arrêter. Donc vraisemblablement, il y a une très grande expérience de la connaissance de la roche, une manière d'expérimenter aussi les couches géologiques pour identifier les lieux où on peut installer des églises et là où on ne peut pas. Ce qui explique en fait ces répartitions également.
1: Que sait-on de la construction de ces églises? Que raconte la légende qui expliquerait la fondation de ces édifices? Non pas la fondation, mais l'excavation de ces édifices au tournant du XIIIe siècle.
0: Alors, c'est ce qui guide avant tout tous les travaux jusqu'ici, c'est la légende qui est en fait liée à l'histoire, enfin aux actes du roi Lalibela. Donc le roi Lalibela, une fois reconnu comme saint, une vie lui est dédiée, elle est rédigée à la fin du XIVe siècle, début du XVe siècle, donc c'est assez tardif par rapport à son règne, un siècle et demi après, quelque chose comme ça. Et on y raconte que le roi Lalibela aurait fait creuser ses églises au cours de son règne, donc la totalité du site, et n'ayant pas suffisamment de personnes pour l'aider, enfin, ayant besoin de beaucoup de monde, aurait été aidé par les anges. Mmh. Et ce mythe de la fondation des églises de Lalibela est un récit que l'on entend toujours à Lalibela.
1: Qui est encore un lieu de pèlerinage très actif, puisqu'il y a deux pèlerinages par an, et qui attire beaucoup de chrétiens orthodoxes d'Éthiopie, mais aussi d'ailleurs. On entend souvent parler pour Lalibela de la petite Jérusalem d'Éthiopie. En quoi ce qualificatif-là n'est pas seulement anecdotique, mais dit quelque chose aussi de l'histoire de sa construction?
0: Alors, en fait, on le désigne comme petite Jérusalem parce que la topographie du site reprend des toponymes de Terre Sainte et en particulier du Saint-Sépulcre. Donc on a à la fois le Golgotha, évidemment, on a le Jordanos, le Jourdain, qui coupe les deux groupes d'églises, enfin qui sépare les deux groupes d'églises, on a le Mont Tabor, Donc cette toponymie est présente à Lalibela. Alors on a souvent pensé que la création de ce site coïncidait avec la période des croisades et avec le fait que désormais les chrétiens d'Éthiopie avaient un accès limité à Jérusalem.
1: Et qu'il fallait du coup créer un nouveau lieu de pèlerinage.
0: Voilà. Exactement. Alors, c'est vrai, peut-être, mais ce qui est vrai aussi, c'est que un petit peu avant les croisades et partout dans le monde chrétien, en fait, se développent des petites Jérusalem, parce que c'est un besoin, indépendamment des difficultés de la route. Mais de toute façon, le pèlerinage à Jérusalem pour beaucoup de chrétiens, sauf ceux qui sont plus près de Jérusalem, c'est un long voyage. Donc quand on ne peut pas faire ce long voyage, eh bien, on crée des Jérusalem locales. Voilà. Et c'est ce qui s'est passé avec Lalibela.
1: On va parler de l'archéologie, bien sûr, de ce site, puisqu'on le décrivait. C'est un site donc creusé dans la roche. Quelle spécificité ça va impliquer, cette dimension de négatif, finalement, des constructions en négatif? Pour vous, archéologue, vous marchez sur la tête, finalement. Vous devez inverser tout.
0: Oui, alors il y a première chose, c'est effectivement réaliser, comme vous le dites, qu'on a une stratigraphie inversée. C'est-à-dire que pour essayer de faire une archéologie du bâti sur des monuments creusés, il faut penser que ce qui est le plus récent, c'est ce qui est le plus profond. Et ce qui est le plus ancien, c'est ce qui est le plus proche de la surface.
1: Qui a été attaqué en premier, finalement.
0: Et voilà, ouais, parce que en fait, les tailleurs de pierre ont commencé, les carriers ont commencé par creuser en surface.
1: Et on commence par le toit et on finit.
0: Voilà. Ouais. Et alors, on pourrait dire, bah oui, mais dès lors qu'ils font un monument lors d'un programme de construction, a priori, peu importe que le haut soit plus ancien et le bas plus récent, il y a peu de différence de temps. Mais en fait, à la Libella, ça fait sens parce que ce que l'on voit justement, c'est que il y a plusieurs phases de creusement et donc des périodes vraiment distinctes où on a aménagé des choses qui n'ont pas grand-chose à voir à un moment donné avec des églises, puis ça devient des églises, puis ces églises sont transformées au fur et à mesure pour lutter contre l'eau, etc., etc.
1: Ce site a la réputation d'être infouillable, alors comment vous avez établi, quelle stratégie vous avez établi, vous, de fouille, quels endroits vous allez scruter en particulier?
0: Mais la stratégie qui a été trouvée, et ça c'est un travail véritablement d'équipe avec les géomorphologues et géologues, ça a été de penser à chercher les déblais issus des creusements, puisqu'on a imaginé en fait que ces déblais piégeaient de l'information archéologique. Une fois qu'on avait recouvert de déblais un espace sur lequel on circulait auparavant, on avait nécessairement enfermé de l'information archéologique. Et si il y a eu plusieurs phases de creusement, alors on a des chances d'avoir plusieurs strates qui s'empilent. Et donc, c'est ça qu'on a imaginé. Et le plus difficile a été de le mettre en œuvre.
1: Est-ce que vous avez pu établir du coup une chronologie de la construction de ce site à partir de cette étude des déblais ?
0: Alors, on a pu travailler sur un tas de déblais. Parce que ce qu'il faut dire, c'est qu'on est sur un site d'églises qui sont toujours actives, avec beaucoup de fidèles qui viennent là régulièrement. Donc, il a fallu pendant très longtemps, et on a travaillé avec nos collègues éthiopiens, convaincre de l'intérêt de faire ces fouilles. Et donc, on a travaillé sur une zone seulement, où on a pu effectivement retracer en fait l'empilement chronologique des déblais et sous les déblais montrer en fait des occupations qui, dans le temps, se reprennent, voilà, ceci entre le XIe siècle jusqu'au XVIIIe siècle.
1: Alors, quelle information porte le fait de cette réutilisation même ?
0: La réutilisation, elle est intéressante parce qu'on voit bien qu'à certains moments, il y a des occupations qui sont effacées par l'empilement des débris. Et puis, une fois que ces nouveaux creusements ont eu lieu, on réoccupe l'espace pour des activités. Globalement, on a encore du mal à comprendre toutes les structures qu'on a découvertes parce qu'on a très peu d'éléments de comparaison dans la mesure où les fouilles pour la période médiévale en Éthiopie sont extrêmement rares et en particulier pour ce qui concerne toute la culture de l'habitat et non religieux éthiopien. Et donc là, on est face à quand même des choses pour l'instant qui nous laissent un peu
1: point d'interrogation qui est ouvert. C'est pas, on aura des réponses, mais ça effectivement, viendra. Comme vous le dites, ne pas avoir de point de comparaison et de point de repère, ça complique la donne. Moi, j'ai une grande question, c'est aussi, est-ce qu'on a des éléments d'information sur la façon dont les ouvriers ont taillé ces églises, à même la roche, d'un seul bloc ? C'est spectaculaire à voir, mais à faire, ça doit l'être encore plus. Alors, est-ce que vous avez pu mettre en place des programmes d'archéologie expérimentale pour essayer de comprendre comment on peut faire émerger une église d'un tas de basalte?
0: Oui. Alors, on a travaillé avec un tailleur de pierre qui a analysé les traces d'outils sur les églises. Alors, la difficulté, c'était d'identifier les traces d'outils anciennes et de les distinguer des traces de restauration. Parce que, globalement, les outils ne sont pas très différents. Donc, c'est un gros travail de lecture des façades et des contreparois. Et ça nous a permis, effectivement, de bien comprendre quels étaient les outils utilisés par les tailleurs de pierre, pas beaucoup en fait, hein, soit des pics, soit des tranchants. Et à partir de là, de comprendre aussi leur méthodologie, comment, comme des carriers en fait, ils ont attaqué le site, évacué les débris, comment par exemple, ce que l'on a le mieux travaillé, c'est l'église en forme de croix, l'église de Saint-Georges. Ils partent du toit, enfin, ils partent de la surface en fait, ils dessinent sur le sol la forme qu'ils veulent avoir. Et puis, une fois qu'ils ont descendu, je ne sais pas, environ un mètre de rocher en forme de croix, ils font des galeries à l'intérieur de ce rocher pour se rencontrer de façon perpendiculaire. Ils évacuent par ces galeries les déblais, et ces galeries feront les premières fenêtres, celles qui sont plus tout en haut. Et puis, au fur et à mesure, ils vont descendre à la fois l'intérieur et l'extérieur, se servir vraisemblablement simplement du bras et de la main pour mesurer. Et l'évacuation se fait assez facilement, puisque il n'y a pas besoin d'échafaudage, il n'y a pas besoin de beaucoup de mise en œuvre en plus du rôle des tailleurs de pierre eux-mêmes.
1: Il y a bien sûr la pierre, mais ça c'est difficile à dater. La pierre, c'est pas un objet chronologique valable, mais il y a des objets aussi qui vous ont aidé à comprendre un peu l'histoire de la Libella. Marie-Laure Deras, est-ce que vous pourriez nous décrire certains de ces objets, notamment un petit autel en bois qui vous a apporté beaucoup d'informations sur la construction de ce site?
0: Oui, alors les églises, comme elles sont toujours actives, elles continuent de conserver dans les trésors de chacune des 10 ou 11 églises l'ensemble des objets qui sont liés à l'histoire du site. Donc on a effectivement, comme vous l'avez dit, des meubles d'hôtel qui sont des meubles en bois sur lesquels figurent des inscriptions un certain nombre d'entre eux ont des inscriptions qui sont faites par le roi, la Libella, lorsqu'il dédie des autels pour les églises. Et on a notamment un autel qui nous permet de réaliser que un espace dont on voit très clairement qu'il n'est pas du tout organisé comme une église proprement dite, est transformé en chapelle au moment où le roi fait don, dédicace un autel pour ce lieu-là.
1: La dynastie Zagwe à laquelle appartient le roi, la Libella, va perdre de son pouvoir vers les années 1270 au profit d'un groupe dynastique qui vient du sud de l'Éthiopie. On va retourner finalement vers une culture plus proche des royaumes d'Aksum. Ça, c'est pour la fin de Zagwe. La fin de l'émission est déjà là. Marie-Laure Deras, quelle perspective de travaux vous avez avec ce projet de recherche autour de la Libella? Est-ce que vous espérez pouvoir y retourner bientôt? Quelles sont les grandes questions qui vous restent à trancher?
0: Alors, il reste plein de grandes questions. Évidemment, la recherche ne s'arrête jamais. La difficulté aujourd'hui, c'est la situation en Éthiopie de manière générale. Malheureusement, l'Éthiopie fait face à une grave guerre civile qui concerne pas seulement le nord de l'Éthiopie. Entre 2020 et 2022, il y a eu une guerre très, très meurtrière dans le nord, au Tigré, mais également, désormais, ça a des conséquences sur les régions plus au sud, dont celle de la Libella. Et donc aujourd'hui, moi, j'y vais de temps en temps, mais je ne peux plus travailler.
1: Merci beaucoup, en tout cas, à vous d'être venu nous décrire cette énigme que représente encore la Libella. On espère que vous pourrez retourner y travailler dans la durée et que vous viendrez nous parler ensuite des belles découvertes. Merci. Que vous y réaliserez. Notre exploration du passé touche à son terme. Un grand merci à toute l'équipe. Merci à Élise Leu, aujourd'hui à la technique. Et merci à nos partenaires l'INRAP et l'INA. Vous pouvez réécouter cette émission comme toujours sur l'appli Radio France ou bien sur le site de France Culture. N'oubliez pas de régler vos montres à l'heure des sciences. On se retrouve la semaine prochaine, même heure, même endroit, pour une nouvelle exploration du passé au présent.
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0: Et vous, quel est le livre qui vous a marqué? Celui qui agit encore tel une révélation. Philosophe, sociologue et scientifique aussi ont ce livre, cet auteur qui continue à les hanter et qui a insufflé leur pensée. Chaque semaine, l'un d'entre eux, l'une d'entre elles vient nous en parler et aujourd'hui, notre invité sociologue a choisi de parler non pas d'un ouvrage, mais d'une œuvre, carrément. Cette œuvre, on la doit à celui que l'on considère comme le père de l'anthropologie française, à celui qui a su percevoir les humains comme des êtres de relation, les sociétés comme des êtres vivants et leurs institutions comme des fonctions vitales. De lui, on connaît son essai sur le don, mais son œuvre est bien plus vaste, c'est celle de Marcel Mauss.
6: J'allais rue Saint-Jacques, à l'Institut de géographie, où Mauss enseignait. L'homme était d'une stature assez vigoureuse et confortable. Il n'avait rien d'un intellectuel exsangue et accablé par son génie. Le front haut, un peu dégarni, la barbe carrée, l'œil gris sous le sourcil un peu broussailleux, une certaine distinction dans les traits et le port de tête. La voix basse, sans éclat, sans artifice, que disait-il? Eh bien, je dois dire qu'au cours de la première leçon, je me le suis demandé. Je n'y comprenais rien. Il faut dire que Mauss avait une façon bien à lui d'enseigner. Ce n'était pas un pédagogue. Il arrivait, par exemple, qu'au bout d'un très long moment, on entendait douzièmement, mais on n'avait pas entendu ni le premièrement, ni le deuxièmement, ni le troisièmement. Et puis, tout d'un coup, à la fin de cette heure de cours, il y a eu un moment où Mauss, ramassant tout ce qu'il venait de dire d'une façon extraordinairement claire et brillante, a obtenu, je peux dire, en quelques instants, mon adhésion. Mais cette façon de faire avait aussi son intérêt, car elle résultait de la pensée extraordinairement vivante, extraordinairement buissonnante d'un homme dont l'érudition était par ailleurs écrasante.
0: Bonjour Irène Théry.
7: Bonjour.
0: Bienvenue dans le souffle de la pensée, je suis très honorée de vous recevoir. Vous êtes une grande sociologue, vous êtes l'autrice d'une œuvre prolifique, vous êtes spécialiste du sociologie de droit, de la famille, de la vie privée et du genre. Votre dernier livre est paru au Seuil et en point essai, son titre « Moi aussi, la nouvelle civilité sexuelle ». Vous m'avez dit juste avant qu'on prenne l'antenne que civilité sexuelle, c'était typiquement un concept maussien. Alors, qu'est-ce que ça veut dire un concept maussien?
7: Qu'est-ce que ça veut dire un concept maussien? Vous commencez très fort là.
0: Ou alors, présentez-nous Mauss peut-être, parce qu'on a entendu cette archive de 1969, c'est l'hommage d'un ancien élève de Mauss qui s'appelle Bernard Champeau. Et cette archive est très drôle parce qu'en fait, il rend à la fois hommage à Mauss et en même temps, il dit qu'il était incompréhensible tellement sa pensée était foisonnante.
7: Alors Mauss, il est d'abord connu pour être le neveu de Durkheim, et ça c'est très important, et il fait partie de l'école française de sociologie. Il est mort en 1950, mais il a été démis du Collège de France parce que juif pendant la guerre, et donc en fait son œuvre s'arrête à ce moment-là. Et donc il est un membre de cette école qui a été à la fois très très importante avant-guerre et en même temps qui a été décimée, très important, par la guerre de 14. Et donc Marcel Mauss, c'est quelqu'un qui est extraordinairement modeste et extraordinairement savant. Et ce à quoi il a consacré sa vie, c'est deux choses. C'est d'abord à contribuer à la pensée collective de l'école française de sociologie, en faisant en particulier connaître les travaux de ceux qui avaient disparu pendant la guerre, comme son grand ami Hertz, par exemple. Et c'est aussi quelqu'un qui, dans cette école, avait une particularité, c'est qu'il était professeur d'ethnologie, il travaillait d'ethnographie, il connaissait, il n'a pas enquêté lui-même dans des sociétés très différentes, mais il connaissait

0: tous les travaux qui étaient faits par la nouvelle anthropologie de terrain dans les sociétés les plus lointaines, les plus différentes des nôtres, et dont il faisait revenir en quelque sorte les connaissances chez nous. Et sa particularité, c'est celle-là. C'est d'aller puiser dans la connaissance que les innombrables anthropologues de terrain qui allaient aux quatre coins du monde, dans les sociétés les plus reculées, pour essayer de comprendre l'humain en dehors de nos habitudes. Et qu'est-ce ce qu'il rapportait, ce qu'il découvrait, et la façon dont ça pouvait changer notre idée, non seulement de ce qui se passe ailleurs, mais de ce qui existe chez nous.
1: Et c'est en ça que votre concept de civilité sexuelle est un concept mossien, c'est-à-dire que c'est un concept que vous avez travaillé en allant puiser dans d'autres disciplines, ailleurs, dans d'autres organisations sociales.
0: Oui, moi je suis une sociologue de l'ici et maintenant. Hein. Mon sujet de travail, ce sont les changements de la famille, de la parenté, de la vie privée, liés à ce changement sans précédent dans toute l'histoire humaine, qui est la volonté de nos sociétés de vivre selon un principe d'égalité des sexes. Qu'est-ce que ça change ? Et donc, ma particularité, si vous voulez, c'est de prendre cette question un peu comme mot, c'est-à-dire non pas simplement en comparant, on peut faire ça, on peut évaluer l'égalité des sexes en comparant où en sont les hommes, où en sont les femmes, quels sont les droits des uns, quels sont les droits des autres, quelles sont les possibilités des uns, quelles sont les possibilités des autres, hein, les niveaux de salaire, l'espérance de vie, les attributions sociales, etc. Mais on peut aussi se poser une autre question qui est qu'est-ce que ça change à l'ensemble du système relationnel de la société. Et ça, c'est vraiment Mauss. Et donc, ce que je dis, par exemple, sur la civilité sexuelle, c'est que MeToo, c'est pas simplement la découverte de violences masculines, c'est bien sûr ça, et de violences qui étaient un continent caché, hein, et sur lequel il faut arriver à comprendre comment ça a pu se perpétrer, se prolonger, etc. Et ça, c'est votre génération, la nouvelle génération, on peut dire féministe d'aujourd'hui, qui a prolongé ce que ma génération n'avait pas su faire sur ces sujets. Mais ce n'est pas simplement ça, c'est en fait une recomposition globale, on va dire, de la règle du jeu sexuel. C'est ça qui est maussien, je dirais. Mmh. C'est de dire, il y a une règle du jeu dans notre société. On ne vit pas ensemble les uns à côté des autres. On se réfère tous à des institutions communes, à des règles communes, à un droit, etc. Quelle est la nouvelle règle du jeu aujourd'hui ?
1: Alors, est-ce que vous êtes capable de le dire, puisque vous êtes une sociologue de l'ici et maintenant, c'est quoi les règles du jeu ? Est-ce que c'est même aux sociologues, certes, de les définir, mais même de dire de les appliquer ?
0: Non, alors moi, je fais bien la distinction entre...
1: Parce que même d'ailleurs, vous avez dit anthropologue, ethnologue, c'est pas très clair. Alors, que c'est parce que je suis trop française et je me dis, il y a quand même des disciplines distinctes ou
0: pas ? Oui, il y a des disciplines académiques qui sont distinctes, certes. Et justement, un des problèmes de la sociologie, c'est qu'à la différence de ce que c'était du temps de Mauss ou Durkheim, la sociologie, ça n'est plus simplement l'étude des sociétés, c'est devenu l'étude des sociétés d'ici et maintenant du sociologue. Mmh. On a séparé académiquement la sociologie de l'anthropologie, par exemple. Et ça, c'est une séparation académique, mais qui n'a aucune justification véritable d'un point de vue théorique. C'était beaucoup mieux quand les sociologues travaillaient avec les anthropologues et prenaient distance par rapport aux évidences de leur insertion dans une société, par la comparaison avec les sociétés lointaines, avec les sociétés passées. On n'a pas beaucoup d'armes en sociologie, mais on a la comparaison. Prendre distance avec nos évidences, par la comparaison avec ce qui se pense ailleurs, ce qui se fait ailleurs, ce qui se faisait autrefois, pour retourner vers nous le miroir et voir ce que nous ne voyons pas. Eh bien ça, c'est ce qui se faisait justement quand la sociologie n'était pas séparée de l'anthropologie. Et à mon modeste niveau, depuis plus de 30 ans, c'est comme ça que je travaille. Je n'ai jamais travaillé sur les questions de genre sans travailler avec des anthropologues de terrain qui sont dans les sociétés qui ont travaillé un peu à l'ancienne, on va dire. C'est-à-dire, ce n'est pas des anthropologues du métro ici et maintenant. C'est des anthropologues de Papouasie-Nouvelle-Guinée, d'Amazonie, des îles du Pacifique, etc. D'Australie, du Nord canadien, qui ont travaillé sur des sociétés très différentes des nôtres. Et leurs travaux sont très peu connus. Les gender studies, en particulier, tels qu'on les définit habituellement, les ignorent, restent tout à fait dans l'ici et maintenant nos sociétés. Voilà, donc l'approche que je défends, c'est une approche qui consiste à dire les sociétés du passé ont beaucoup à nous apprendre, nous ne pouvons nous comprendre sans les comprendre, et donc il faut arrêter de nous comporter de façon présentiste et sociocentriste, comme on le fait souvent, en considérant que justement, avant, c'était la domination masculine, qu'il n'y a rien à garder de tout ça, et qu'il faut simplement aujourd'hui se tourner vers notre expérience pour avoir et notre sens de la justice pour avoir des réponses aux questions que nous posons. Moi, je suis quelqu'un qui vient de l'engagement politique. Je veux dire, j'étais pas sociologue au départ.
1: Vous avez dit tout à l'heure, Irène Théry, d'ailleurs, vous avez dit votre génération, la mienne. Oui. Alors, quelle était votre génération, effectivement, d'où vous venez ? Vous venez de dire, je vous ai coupé la parole, que vous veniez d'abord du monde littéraire.
0: Oui, moi, je suis quelqu'un qui... c'est facile, j'avais 16 ans en 68. Et donc, moi, je fais partie de la génération des années 70. Je suis arrivée à Paris en 1972, parce que j'étais entrée à Normale Sup. Je venais de Aix et de Marseille. Mm-hmm. Et là, je suis tombée, on va dire, dans les bras du radicalisme militant qui était celui de toute une génération étudiante. Et cet engagement, je ne vais pas être trop longue là-dessus, mais m'a amenée à prendre ma part dans la révolte féministe de ces années-là, à militer au MLAC, à participer, à avoir la conscience qu'il y avait beaucoup à dire de la situation des femmes. À l'époque, déjà, on disait « mais qu'est-ce qu'elles veulent ?» vous l'avez le droit de vote, où est votre problème ? Oui. On voit pas, et maintenant, vous voyez bien qu'avec 50 ans de recul, on voit très bien le chemin qu'il a fallu parcourir pour découvrir à quel point les sexes n'étaient pas égaux. Et donc, j'ai participé à cette génération, mais à un moment, j'ai voulu, j'ai participé à ces débats militants, et donc je disais, j'ai du respect pour le militantisme. Je pense que les sociétés changent parce que des gens s'engagent. Mais le militantisme, c'est une façon de s'engager dans la lutte d'idées. Et une des choses qui caractérise le discours militant, c'est que c'est un discours qui tente de gagner. C'est un discours qui tente à disqualifier la position adverse. Et je le comprends très bien. Et je pense que quelquefois, il faut gagner et il faut disqualifier la position adverse. Il y a beaucoup de moyens qui sont utilisés pour ça, pas simplement des moyens rationnels, quelquefois. Et donc, puisqu'il faut aussi gagner les cœurs, gagner les esprits, etc.
1: C'est toute la rhétorique et toute la question de convaincre l'autre.
0: Voilà. Et donc, c'est sûr que si vous expliquez à quelqu'un en face qu'il est misogyne, homophobe, transphobe, etc., vous l'accusez, mais ça fait partie de la rhétorique, mais ça n'explique pas grand-chose. Et donc... J'ai voulu, avec beaucoup d'autres femmes de ma génération, on était très nombreuses, recomposer ce qui avait été mon engagement militant dans autre chose, qui était de contribuer à ce que les sciences sociales, qui avaient beaucoup ignoré la question des sexes, découvrent à la fois la condition des femmes en histoire, en sociologie, etc., et au-delà, en philosophie, prennent au sérieux cette question en philosophie. Et donc, on a voulu devenir des personnes engagées. C'est différent, militant et engagé. Engagé parce qu'on sait qu'on intervient sur un sujet qui est très important au moment où on le fait, qu'on ne le fait pas à partir de rien, on le fait à partir de la volonté de contribuer à l'égalité des sexes. Mais en même temps, avec toutes les règles qui sont les règles du savoir scientifique, avec la distance par rapport à l'idéologie, etc., en proposant des explications. Par exemple, pour moi, c'est plus important de montrer quel est le débat que de prendre une position dans ce débat, à la limite. C'est de faire comprendre quelles sont les positions en présence.
1: Quel est le dispositif ? Quels sont les arguments ? Quel est le cadre, par exemple, même de discussion ?
0: Voilà. Et ça ne m'oblige pas à me cacher derrière une prétendue neutralité axiologique.
1: Oui, c'est ça, j'allais vous poser la question. Vous dites... qui ne sont pas idéologiques, mais d'une certaine manière, c'est précisément des convictions de l'idéologie qui a fait que vous êtes engagé dans les sciences sociales.
0: C'est des convictions au départ, mais c'est aussi la volonté de dépasser ça, de penser que justement, il y avait autre chose à penser que cette lutte politique, il y avait des choses qu'on ne comprenait pas. Il fallait contribuer à la connaissance du lien social, à la connaissance de la situation des femmes, à la connaissance des liens, de la distinction masculin-féminin. Et ça, c'est un travail qu'on peut soumettre à la critique. C'est-à-dire, j'ai été par exemple beaucoup observé, j'ai fait beaucoup d'enquêtes. Est-ce que mes enquêtes avaient une méthodologie solide ? Quand je décris une évolution du droit, est-ce que cette description est fausse ou juste ? Oui, chaque fois.
1: Sur quoi elle s'appuie ? Quelles sont ses sources ? Quel est votre terrain, par exemple ?
0: Exactement.
1: Et pourquoi dans les sciences sociales, Irène Théry ? Pourquoi vous avez quitté la littérature ? Pourquoi cet engagement, comme vous le dites très bien, sur la question de l'égalité homme-femme, elle s'est jouée dans les sciences sociales et pas dans la littérature ?
0: Bon, parce que peut-être, je suis toujours littéraire dans l'âme d'une certaine façon, et je vois très bien comment aujourd'hui, d'ailleurs, c'est beaucoup dans la littérature, qu'on peut exprimer un certain nombre de questions sociales majeures. Alors peut-être que quand j'étais jeune, c'était un autre sujet qui était plus peut-être dominant. Ça consistait parce que la littérature, c'est souvent la bonne littérature, les bons romans, souvent c'est un art de l'implicite, c'est-à-dire on vous développe pas une thèse, si vous voulez.
1: D'ailleurs, on déteste, on critique les romans à thèse.
0: Voilà. Et ben moi, je critique la sociologie à thèse, on va dire. C'est-à-dire que justement, si la sociologie, ça consiste à faire de la mauvaise littérature, il y a quelque chose qui va pas. Et donc j'ai préféré me tourner vers les sciences sociales, dont la différence, si vous voulez, c'est que les sciences sociales, c'est un art aussi, mais c'est un art de l'explicitation. C'est-à-dire, c'est pas un art de l'implicite, c'est un art... Il faut mettre des mots sur des choses, des situations qui sont sous nos yeux, mais qui n'ont pas de termes pour les nommer.
1: Mais que l'on ne voit pas.
0: Et qu'on ne voit pas, souvent pas parce qu'elles sont cachées, mais parce qu'elles crèvent les yeux, parce qu'elles sont tellement dans notre familiarité. Il faut se défamiliariser. Ouais. Et donc, c'est tout ce travail que j'ai essayé de faire.
1: Et là, surgit Moss. Donc, on est dans les années 70.
0: Oui.
1: Vous êtes engagé dans vos travaux, vous êtes déjà engagé dans les sciences sociales, vous avez déjà soutenu votre thèse, et c'est à ce moment-là, donc après avoir soutenu votre thèse, que vous découvrez Moss.
0: Oui, c'est bien. En fait, j'ai dû être, si j'étais honnête, je dirais, j'ai été maussienne dans l'âme pendant 20 ans sans le savoir.
1: Voilà, c'était sous vos yeux, ça crevait les yeux, mais vous ne le voyez pas.
0: Oui, en fait, je dois ma découverte de Mauss, il faut le dire, aussi aux autres. Je n'ai pas découvert Mauss toute seule. J'ai travaillé longtemps en me fiant principalement à la question du sérieux méthodologique de mes enquêtes, mais sans disposer d'une vraie base, on va dire, théorique. Surtout que je n'avais pas fait des longues études de sociologie, j'étais devenu par moi-même sociologue, et en faisant une thèse quand même.
1: Vous n'êtes pas autoproclamé sociologue.
0: Mais ce qui a été le grand changement pour moi, c'est mon élection à l'École des hautes études en sciences sociales, en 97 ou 98, je ne sais plus la date exacte, et là, tout à coup, je me trouve dans un monde, justement, dans lequel je côtoie tous les jours des anthropologues, des historiens, des philosophes, des juristes. Et quelque chose s'ouvre à moi, et en particulier avec la philosophie et l'anthropologie, vers Marcel Mauss. C'est donc avec d'autres, grâce à d'autres, que j'ai découvert Mauss, à la fois une révélation, et puis en même temps l'ouverture vers une longue exploration.
1: Alors, je tiens quand même à dire, pour avoir fait des études de philosophie de mon côté, que c'est un auteur qu'on connaît peu, qu'on enseigne peu. On va effectivement peut-être enseigner quelques extraits de son essai sur le don. Cela s'explique à la fois, Irène Théry, peut-être parce qu'il n'a pas d'œuvre à son nom. Il a écrit beaucoup d'articles, il a coécrit des livres, mais il a surtout été un passeur, comme vous l'avez très bien dit. Et puis aussi parce qu'on a du mal à identifier peut-être ou comment l'enseigner ? Qu'est-ce qui se passe avec Mauss en France ? On a l'impression qu'on ne sait pas trop quoi en faire.
0: Alors, c'est en train de changer. Je pense que pendant longtemps, c'était le cas. On pense que c'était un spécialiste de l'ethnographie. Il était un enseignant, ça a été dit, un manuel d'ethnographie. Il avait transmis les principaux acquis de l'École française de sociologie, mais il les a infléchis, souvent, d'une façon qui est méconnue. quelquefois, il a repris les thèses de Durkheim et il les a profondément rediscutées, transformées. Mais c'est peu connu parce que ça se trouve dans ses cours, dans des articles, dans des conférences. C'est pas quelqu'un qui voulait faire son œuvre personnelle. Et donc, c'est ainsi que moi, j'ai découvert, par exemple, que par rapport, sur la question des sexes, par rapport à Durkheim, il avait véritablement remis en cause les thèses de Durkheim, qui sont dans la division du travail social,

0: et son maître. Oui. Mais vous allez nous expliquer ce qui se joue dans ce texte qui semble assez simple en apparence.
1: La division par sexe est une division fondamentale qui a grévé de son poids toutes les sociétés à un degré que nous ne soupçonnons pas. Notre sociologie, sur ce point, est très inférieure à ce qu'elle devrait être. On peut dire à nos étudiants, surtout à ceux et à celles qui pourraient un jour faire des observations sur le terrain, que nous n'avons fait que la sociologie des hommes et non pas la sociologie des femmes ou des deux sexes. Vous avez une division en sexe extrêmement prononcée. Division technique du travail, division économique des biens, division sociale de la société des hommes et de la société des femmes, Nigrissi, Micronésie, des sociétés secrètes, des rangs de femmes, nord-ouest américain, Pueblos, de l'autorité, de la cohésion. Les femmes sont un élément capital de l'ordre. Ainsi, par exemple, la vendetta est dirigée par les femmes en Corse, comme elle l'est chez les gens de l'ouest australien. Nous avons le texte de certains Botheros, composé par une vieille australienne de la tribu de Perth, dans la première moitié du 19e siècle. Ils sont remarquables.
0: Extrait de cet article de Marcel Mauss qui s'intitule « La cohésion sociale dans les sociétés polysegmentaires », un article qui est paru en 1931. Ça vous fait sourire, Irène Théry, parce que je le dis en souriant, parce que ce n'est pas un titre facile, vous allez peut-être nous l'expliquer. Mais avant de nous expliquer ce titre et ce qui se joue dans ce texte, est-ce qu'on peut dire que c'est vraiment la découverte de cet article et de ce qui est dit, de cette division par sexe qui, à un moment donné, vous explose dans la tête et vous fait dire « moi, je voulais investir la question des femmes ». Dans les sciences sociales, voilà une matière, voilà un auteur qui propose une manière de travailler dans ce sens-là.
2: Alors c'est vrai que découvrir qu'en 1931, il y a quelqu'un qui a dit « nous n'avons fait que la sociologie des hommes et non pas la sociologie des femmes ou des deux sexes », ça va vous voir droit au cœur quand vous êtes une féministe, ça c'est certain. Et ça vous donne envie d'en savoir plus sur l'homme qui a pu dire ça. Moi je savais déjà les engagements personnels de Mauss, c'est un socialiste, etc. Mais je n'avais pas pris la mesure de ce que signifiait son attention à la question des sexes. Et c'est quelqu'un qui n'avait aucun machisme, je pense. Et la façon dont ça a influencé sa façon de voir. Alors, pourquoi ce texte est si important? Tout simplement parce qu'il remet en cause l'hypothèse fondamentale de Durkheim, qui était, autrefois, les sociétés, elles étaient des groupements qui n'avaient pas véritablement de forme, c'est-à-dire qu'on y vivait, il n'y avait pas vraiment de division du travail, si vous voulez, il n'y avait pas vraiment d'État, etc.
0: On parle d'amorphisme.
2: Voilà, on parle d'amorphisme, l'amorphisme du clan, de la horde, etc. Et dans ce temps-là, finalement, les hommes et les femmes n'étaient pas véritablement différenciés. Et toute la thèse de Durkheim dans la division du travail social, c'est de montrer comment, très progressivement, au cours des siècles, progressivement, les rôles sociaux, les tâches, les fonctions, les institutions se sont différenciés pour arriver à aujourd'hui où, comme il dit, la femme mène une existence totalement différente de celle de l'homme. Et donc, pour Durkheim, c'est la division du travail social, ensuite reprise par les institutions, qui explique pourquoi les hommes et les femmes ont des caractères si différents. Ce n'est pas les caractères si différents qui expliquent qu'ils ont des rôles différents, c'est parce qu'ils ont des rôles et des fonctions différenciées dans la société qu'ils développent en eux les aptitudes, les caractères, etc. Donc ça, c'était déjà très fort chez Durkheim, de comprendre que si les femmes sont plus douces, si les hommes sont plus arrogants, etc., ça vient d'abord de la façon dont la société est organisée.
0: Et non pas de qualité qui appartiendrait aux individus seuls.
2: Ou ni même de l'absorption de stéréotypes sociaux dans l'enfance. C'est plus profond que ça. Alors, qu'est-ce que change Mauss? Ce qu'il change, c'est qu'il lit les anthropologues de terrain, et c'est son travail, encore une fois, c'est son métier d'enseignant. Et ce qu'il découvre, c'est que plus on s'éloigne de nos sociétés, vers des sociétés sans État, par exemple, ce qu'il appelle polysegmentaire, c'est il n'y a pas d'État, il y a juste des divisions en deux clans.
0: Voilà,

0: On reviendra peut-être sur ce terme. Mais...
1: Des sociétés très simples, on va dire. Mm-hmm. Eh bien, ce qu'on découvre, c'est que loin que la différence des rôles sociaux masculins et féminins soit absente, elle est plus développée que partout ailleurs. Donc ces sociétés qu'on croyait ne pas et dont Durkheim lui-même avait dit mais elles divisent pas vraiment les rôles masculins et féminins, il faudra pour ça tout le long développement de la division du travail social. En fait, elles sont d'emblée totalement divisées par sexe, par âge, par génération, par clan. Alors qu'est-ce que veut dire diviser? C'est ça. Elles sont divisées, c'est-à-dire, ça n'est pas fait pour séparer les personnes. C'est un principe de réciprocité sociale. On divise pour lier. S'il y a des rôles masculins et féminins dans une société, sur tel point ou tel autre, ben ça veut dire que les uns ont besoin des autres, etc. Et donc, c'est un principe de cohésion sociale.
0: Mais ce qui veut dire que... Pardon, je vous interromps, Myriam Terry, mais pour que je comprenne bien, ce qui veut dire que les rôles masculins et féminins ne tiennent pas tant à une organisation sociale à travers des institutions auxquelles se conformeraient les individus, mais plutôt, en fait, à quelque chose qui serait antérieur, même quand on a des structures sans structure, donc des structures amorphes, il y a déjà, en fait... du masculin et du féminin.
1: Non, c'est pas ça. C'est parce que j'ai justement ce qu'il conteste, c'est que ça soit sans structure, c'est que ça soit amorphe.
0: Il y a toujours de la structure.
1: Il dit on s'est trompé. La solidarité mécanique dont parlait Durkheim, qu'il opposait à la solidarité organique par la division du travail, il dit en fait ça n'a jamais existé, cette solidarité du semblable avec le semblable, etc. On s'est trompé. Et ce qui le montre, c'est que justement ces sociétés lointaines sont des tissus de relations distingués et liés par les rôles, par les distinctions relations, par sexe, par âge, par génération et par clan. Et donc, il fait même un geste comme celui que je fais devant vous, qu'on ne voit pas à la radio.
0: Donc, on peut décrire. Alors, en fait, vous êtes en train de serrer vos poings.
1: Parce que celui qu'il fait lui-même.
0: Ouais.
1: Il engraine un peu ses doigts les uns dans les autres en disant, vous voyez, c'est comme du tressage relationnel. Et donc, ces sociétés, c'est un point très important. Donc, ces sociétés distinguent des rôles masculins et féminins d'emblée et sur l'ensemble de la société, pas sur la sexualité seulement, sur l'ensemble de la vie. La vie religieuse, politique, la façon de faire la chasse, de s'occuper des jardins, de creuser des routes, de tout. Et donc ça englobe tous les domaines du social et pas simplement la famille ou la vie privée ou la sexualité. Et surtout, ce qu'il découvre, ce qu'il dit, c'est que cette division par sexe, c'est une règle. C'est une règle. Ça, c'est l'apport de mots. C'est pas simplement une régularité, comme ce que Durkheim avait aperçu en disant bah, si les sociétés deviennent plus grandes, il y a une division du travail social, ça se fait. Puis ensuite, les institutions entérinent ça. Hein. On se spécialise, tout le monde ne sait plus faire le pain, il y a des boulangers, tout le monde sait... Bon. Et donc, il y a une spécialisation, etc., pour les hommes et les femmes qui se fait avec les hommes qui s'occupent plus de l'art, de la science, de la politique, de la guerre, et les femmes qui s'occupent plus de la maison, des enfants, etc. Et ça fait une spécialisation. Lui, ce qu'il dit, c'est que ce n'est pas un fait, une régularité qu'on observe, et c'est une règle. Ça veut dire quoi, ça? Ça veut dire que la vie en commun de l'un et l'autre sexe dans les sociétés humaines ne peut jamais s'organiser naturellement. Elle ne s'organise pas plus naturellement que la vie en général.
0: C'est la question que j'allais vous poser.
1: On n'est pas une société comme les autres sociétés animales.
0: Sur quoi se basent ces distinctions, ces divisions par sexe, âge, génération, clan qui assurent en même temps la cohésion sociale et donnent une structure à cette organisation sociale? Sur quoi elles se basent ces distinctions vraiment, par exemple, pour se dire telle personne va faire plutôt telle tâche, tel sexe va plutôt occuper telle fonction?
1: C'est que dans ces sociétés, ce qui est la valeur majeure, le nous, les humains, si on veut, c'est la société comme faisant un tout, ce qu'on appelle quelquefois un certain holisme de ces sociétés. Ce qui compte dans ces sociétés, dans leur valeur, dans leur représentation, c'est que le nous, les humains, c'est le nous que forme l'ensemble de la société, dont chacun est une partie. C'est comme ça que les gens se voient. Et donc, Et donc, c'est une valeur très différente de la nôtre, pour laquelle, justement, la valeur humanité va être plutôt représentée par l'individu, avec ses droits, etc. Donc, et donc, dans ces sociétés-là, eh bien, chacun endosse tout un ensemble de règles de vie qui vont contribuer à ce que, justement, il y ait un nous social. On fasse société ensemble. Alors, ça ne veut pas dire que l'individu n'existe pas, qu'il n'y ait pas des conflits, qu'il n'y ait pas... Bien sûr que c'est des... De ce point de vue-là, ces sociétés ne sont pas des sortes d'organismes, vous voyez. Mais du point de vue des valeurs, disons que c'est ça qui fait que... parce qu'il fallait rendre compte de ça. Qu'est-ce qui fait que toujours et partout, vous voyez une distinction des rôles masculins et féminins? Alors, il y en a qui disaient, ah ben, il y en a, c'est toujours et partout, parce que ben, c'est la nature, les femmes et les hommes ont une nature différente. C'est même ce que disait Comte, hein, Auguste Comte. Les hommes sont plus intelligents que les femmes, enfin. Et ils ont plus d'autorité, les femmes ont plus de cœur, mais les hommes ont plus de... Bon, donc, on expliquait ça par la différence naturelle des caractères. Puis après, on a expliqué ça par la différence sociale des caractères. On disait, voilà. Et là, Mauss dit, c'est pas le sujet, c'est pas la différence, c'est la règle de relation sociale.
0: Ce qui veut dire que chaque personne dans une société suit une règle comme celle-ci, sans même se le dire, et se vit déjà comme un être de relation pris dans une société dont il va suivre les règles sans parfois, et c'est là la tâche du sociologue, connaître ces règles-là.
1: Ben voilà, ces règles, on ne les apprend pas à l'école, on les apprend principalement en apprenant à participer d'une société. En fait, imaginez, vous vous adressez à un enfant. Comment est-ce qu'un enfant entre dans le monde humain ? Un enfant entre dans le monde humain parce qu'on s'adresse à lui. Déjà, il va falloir qu'il apprenne le langage d'une société. Et on va lui montrer dans ce langage, on va lui apprendre à manier ce langage, qui est quelque chose de très important, on en reparlera plus tard, hein, qui fait de lui justement un individu, une personne capable de dire « je » aussi, de s'opposer, et tout un ensemble de choses. Mais on lui apprend aussi que la société, elle est fonction d'un système que Mauss appelait un système d'attente. Alors ça me paraît très important. Pensez à vous et moi, là. Oui. Qu'est-ce qu'on fait, là, toutes les deux?
0: Nous discutons.
1: Non, on ne discute pas. On discute? Non, bien sûr qu'on discute. Et ce que je veux dire, c'est que...
0: Y a une attente qui est celle de faire une émission pour des auditeurs.
1: Voilà, exactement. On performe ensemble un jeu social qui est un échange dans le cadre d'une émission, qui est votre émission, je suis invitée, et nous avons convenu d'un thème. Si je me mettais à vous donner des recettes de cuisine, ou à vous parler comme une copine, etc., vous comprendriez que je me suis trompée de rôle. Hein. Et en fait, endosser des rôles sociaux, agir en tant que, moi par exemple, en tant qu'invité à votre émission, qui est une émission dont je connais la règle du jeu, hein, eh bien, c'est un peu ce que nous faisons tout le temps. Quand on va chez le boucher, on fait ça. Quand on va à l'école, on fait ça. On endosse toute la journée, en fait, des systèmes d'attente. Et pour Mauss, c'est très important, il a dit, contrairement à Durkheim, ça n'est pas la contrainte qui est la marque du fait social, c'est l'attente, au sens de « je m'attends à ». L'attente, ce n'est pas prévoir. Vous n'avez pas prévu ce que j'allais dire. Vous voyez, et moi, je ne sais pas les questions que vous alliez me poser. Mais si on s'était trompé de rôle, si on s'était trompé de scène, ça, on saurait tout de suite qu'on a déçu l'attente. Donc ça, en fait, on le vit, mais on ne le voit pas. Ça nous est spontané, parce qu'on est une espèce spontanément, qui spontanément vit à la règle, à la signification, aux valeurs. L'agir humain, c'est un agir signifiant qui est référé à ça. Et le monde de la règle, c'est un monde très particulier. Il y a beaucoup de philosophie là-dessus aujourd'hui. Hein. La règle, ce n'est pas la même chose que la régularité. Les causes et les raisons, ce n'est pas la même chose. Et donc, nous entrons dans l'univers de la règle, où on fait ou ne fait pas des choses, non pas parce qu'on le peut ou on ne le peut pas, mais parce que la règle dit oui, non. Quand je m'arrête au rouge, c'est pas parce que le feu rouge m'est tombé dessus, c'est parce que je connais la règle, je connais le symbole, je connais le symbole et je sais ce qu'il signifie dans la règle sociale. Et bien, c'est quelque chose qu'on peut élargir en général, au fait que donc nous sommes des sociétés où coexistent les hommes et les femmes, parce qu'il y a une distinction masculin-féminin des rôles.

0: des statuts, hein, et avec une seule distinction, que moi j'appelle la distinction de sexe, la distinction masculin-féminin, on fait à la fois des relations de sexe ou de genre, comme on veut, opposées, des relations de même sexe, elles sont tout aussi sociales, masculin-masculin, féminin-féminin, mais on fait aussi, comme l'ont montré les anthropologues mossiens, des relations de sexe indifférenciées, c'est-à-dire dans certaines relations, ça ne compte pas de faire la différence entre une relation masculine et une relation féminine, un pôle masculin ou féminin. Par exemple, dans beaucoup de sociétés, il n'existe qu'un seul mot pour dire grands-parents. On ne distingue pas un grand-père et une grand-mère. Et on ne distingue pas un petit-fils et une petite-fille. Alors qu'on distinguera très bien un époux et une épouse. Pourquoi ? Parce que quand on arrive à la fin de sa vie, qu'on est une personne accomplie, on atteint une certaine androgynie symbolique. Et donc, et quand on est tout petit, on est encore dans l'androgynie qui vient du fait qu'on est androgyne parce qu'on a été le produit de sa lignée maternelle et de sa lignée paternelle. Donc, tout ça, c'est quelque chose de très complexe. Et je voudrais le dire vraiment solennellement. Il y a un immense travail des anthropologues sur la distinction masculin-féminin, des manières d'agir, des pensées, des statuts, des rôles dans les sociétés traditionnelles, qui ne peut plus être ignoré de nos contemporains, qui ne doit pas rester une petite niche quelque part. Et il faut que les principaux résultats en soient connus. Et que ce soit des résultats dans la compréhension de la vie sociale ou même sur des questions comme la valeur. Par exemple, plus on a travaillé sur ces sujets, plus on a découvert dans les sociétés traditionnelles sur des formes d'assujettissement des femmes. Et donc, on les a décrits, on a cherché à les expliquer. Et déjà, Mauss disait d'ailleurs, c'est une division fondamentale qui a grevé de son poids.
1: Ce qu'on a entendu, oui.
0: Il était conscient, il a grevé de son poids. Donc, c'est quelque chose qui est difficile, c'est pas du tout évident. Mais elles ont aussi montré, ces chercheuses et ces chercheurs aussi, que y a pas de les sociétés ne sont pas des sortes de réservoir de domination masculine, il y a aussi, c'est ça qui est paradoxal, plus de pouvoir des femmes qu'on imaginait avant, à partir de notre vision, plus d'autorité, etc. Donc, quelquefois, ça paraît contradictoire. Mais en fait, c'est parce que le tableau doit être complexe. Et d'une société à sa voisine, ça n'est pas la même chose. Il y a des sociétés qui sont terribles dans la façon dont elles oppriment les femmes. D'autres qui sont au contraire très avancées déjà dans un certain respect de leur rôle. Mais en général, effectivement, les sociétés traditionnelles fonctionnent sur la hiérarchie masculin-féminin. Toutes, nous sommes la première société, les premières sociétés à vouloir échapper à cette complémentarité hiérarchique que Mauss avait eu l'intelligence d'apercevoir comme étant une règle sociale de vie en commun.
1: Mais les règles peuvent changer et les institutions sont vivantes, Irène Théry, oui. Et nous allons écouter tout de suite un autre texte que vous nous avez suggéré.
2: Qu'est-ce qu'une institution ? Sinon un ensemble d'actes ou d'idées tout instituées que les individus trouvent devant eux et qui s'imposent plus ou moins à eux. Il n'y a aucune raison pour réserver exclusivement, comme on le fait d'ordinaire, cette expression aux arrangements sociaux fondamentaux. Nous entendons donc par ce mot aussi bien les usages et les modes, les préjugés et les superstitions, que les constitutions politiques ou les organisations juridiques essentielles. Car tous ces phénomènes sont de même nature et ne diffèrent qu'en degré. L'institution est en somme dans l'ordre social ce qu'est la fonction dans l'ordre biologique. Et de même que la science de la vie est la science des fonctions vitales, la science de la société est la science des institutions ainsi définies. Les institutions véritables vivent, c'est-à-dire changent sans cesse. Les règles de l'action ne sont ni comprises ni appliquées de la même façon à des moments successifs, alors même que les formules qui les expriment restent littéralement les mêmes. Ce sont donc les institutions vivantes, telles qu'elles se forment, fonctionnent et se transforment aux différents moments, qui constituent les phénomènes proprement sociaux, objet de la sociologie.
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0: Géraldine Mosna Savoie.
1: Extrait de l'article La sociologie, objets et méthodes, coécrit par Marcel Mauss et Paul Fauconnet. C'est en 1901, donc on est 30 ans avant ce qu'il a écrit sur la division dans les sociétés par sexe. Et je dois dire, Irène Théry, que ce texte a été une révélation pour moi, puisque c'est la première fois que je lis une définition de l'institution, non pas comme d'une entité archaïque, poussiéreuse, rigide, mais qui au contraire est un organisme vivant qui change sans cesse. Est-ce que c'est par là, Irène Théry, qu'on peut poser la question du changement de règles? Il y a des règles dans la société, il y a des règles du jeu, elles se jouent notamment à travers les institutions. Est-ce que ces institutions, puisqu'elles sont vivantes, ces règles-là peuvent changer? Et est-ce que c'est à nous de le faire? Et quand je dis à nous, individuellement, collectivement, comment ça se passe ce changement?
2: Alors l'institution, la particularité de Mauss, c'est d'avoir montré que quand on parle d'institution, il ne faut pas entendre simplement les grandes institutions,
1: voilà.
2: Les lois, le droit. Moi je suis sociologue du droit par exemple, mais ce que Mauss nous montre, c'est qu'il y a institution dès lors qu'il y a une attente, c'est-à-dire que justement l'action que je vais mener est toujours déjà prise dans un certain système d'attente. Donc les habitudes, les mœurs sont instituées. Alors ça ne veut pas du tout dire qu'on ne peut pas les changer. Et justement, c'est déjà très important, Mauss le dit, on lui a dit l'institution, mais c'est le passé, mais c'est ce qui est aussi... Non, les institutions véritables vivent, c'est-à-dire changent sans cesse. Donc, d'un côté, l'institution, il faut qu'elle ait une certaine stabilité, sinon elle peut pas jouer son rôle, mais en même temps, elle change. Et donc les institutions changent, et mon travail, c'est d'étudier le changement des institutions. Et donc, comment est-ce qu'on l'étudie? Il y a plusieurs façons de le faire, mais disons que, pour moi, ce qui me paraît important, c'est que, quand on parle d'égalité des sexes, justement, on peut essayer de le mesurer, cette égalité, par la comparaison, comme je l'ai dit tout à l'heure, entre les droits des femmes et les droits des hommes, les performances des uns et des autres, les opportunités offertes aux uns et aux autres. Mais à ce moment-là, on n'étudie pas une société. On transforme la société en une sorte de population où on comparerait les individus hommes, les individus femmes.
1: Donc on aurait presque une approche, on pourrait dire, démographique ou statistique,
2: voilà. Oui.
1: D'individus qu'on accumule, qu'on compte, qu'on ajoute.
2: Alors, les démographes savent très bien que leur revue en France s'appelle Population. Justement, la population, c'est une abstraction. Mais spontanément, notre façon de vivre aujourd'hui fait que, ce qu'on appelle dans les sociétés individualistes, on ne se perçoit pas comme des sociétés. Nos contemporains se perçoivent plutôt comme participants d'une grande population où il y a des individus. Ils pensent que les individus, ça, c'est réel, mais qu'ensuite, les relations entre ces individus, c'est moins réel qu'eux. Voilà. Et donc, il faut revenir en montrant justement que quand nous agissons, nous mettons en œuvre des relations en référence à des règles, à des valeurs, à des significations, sans lesquelles l'agir humain n'est simplement pas possible.
1: Alors,
2: donc il y a une réalité.
1: J'aimerais dire, Irène Théry, effectivement, quand on lit Mauss, c'est quelque chose qui nous désoriente. On est quand même pétri de cette idée que le « moi », que quand on dit « je », on est un être seul et qu'on agit par nous-mêmes. C'est très difficile, en fait. C'est-à-dire que quand vous dites « le moi est un être de relation et dans l'institution », je le comprends. Je le comprends, mais vous êtes quand même d'accord qu'on est formaté pour se penser comme un être autonome. On sait qu'on peut vivre en famille, qu'on peut avoir des amis, qu'on est dans une société qui a un état, en France en tout cas. Mais on n'arrive pas à se défaire de cette idée d'être un moi seul et isolé.
2: Justement,
1: c'est une conversion de l'esprit, quand même, de penser
2: autrement. Mais ça, c'est toute la raison d'être de la fondation de la sociologie au XIXe siècle, de s'opposer à la philosophie de la conscience, qui, justement, essayait de tout repenser à partir des caractères de l'individu. D'abord, un individu formé d'un moi et d'un corps, puis ensuite un ego qui rencontre un alter ego, et ensuite un autre, et qui essaye de fabriquer, on va dire, du social de cette façon-là, et en disant qu'il se donne ensuite dès qu'il s'associe, etc. Alors que, évidemment, la proposition de la sociologie, en particulier de la sociologie de l'école française sociologie, mais de ce point de vue-là, elle n'est pas différente d'autres sociologies compréhensives, Il s'agit au contraire de nous mettre toujours déjà dans du lien social, de dire en fait, bien sûr que vous, c'est vous qui choisissez vos paroles, c'est vous qui avez
1: c'est
2: vos opinions.
1: Qui agissons.
2: C'est vous qui, ben, c'est vous qui faites vos pas, c'est vous qui faites vos phrases.
1: Oui,
2: c'est
1: tout
2: pas
1: à
2: moi.
1: Fait. Tout à fait.
2: Et vous en êtes responsable. Et elles peuvent exprimer vos convictions à vous. Mais pour pouvoir vous individualiser, vous autonomiser, il a d'abord fallu que vous appreniez, par exemple, le langage de tout le monde. Pour pouvoir faire vos phrases, il faut donc, on va dire, l'individualité n'est pas première. C'est plutôt l'inverse, c'est-à-dire on apprend d'abord à agir avec les autres, on apprend le langage commun, les institutions communes, et en ce faisant, on va s'approprier personnellement ces façons d'agir et comprendre la règle et éventuellement contester la règle, critiquer la règle, etc. Donc, il n'y a pas de contestation de notre capacité à aider les individus, mais en disant, en prenant les choses à l'envers, c'est-à-dire c'est par ma maîtrise du lien commun, des institutions communes, des significations communes, que je comprends comme étant une règle et pas une loi, au sens des lois causales, hein, des lois de la nature, mais ce sont des règles que les êtres humains se donnent à eux-mêmes, qui peuvent changer, qui peuvent être contestées, que peu à peu, je construis ma personnalité, mes convictions, etc. Et donc la particularité aujourd'hui de la situation de l'égalité des sexes, elle est très simple. C'est est-ce que l'égalité des sexes, ça signifie que cette division dont Mauss parlait, cette division par sexe, est-ce que on va la supprimer? Est-ce que elle va disparaître? Est-ce qu'on aurait trouvé le moyen d'organiser la vie en commun de l'un et l'autre sexe naturellement? Une fois, vous voyez, eh bien, certainement pas. Donc, quand j'étudie l'égalité, ce que je vais étudier, en fait, c'est les changements de nos relations. C'est les changements des institutions qui organisent nos relations. Donc, je vais étudier, vous l'avez évoqué tout à l'heure, la civilité sexuelle. Quelle est la règle du jeu sexuel? Je vais étudier les changements du mariage. Je vais étudier les changements de la filiation, etc. Je vais étudier les changements de la règle d'organisation globale de la société, d'un principe de partition sexuée à un principe de mixité. Donc j'essaye de regarder la société dans son ensemble. Alors c'est plus difficile évidemment parce que les sociétés sont très grandes. Quand on est dans une petite société, voilà, on voit plus facilement ses mœurs, ses habitudes, etc. Mais la distance que nous permet la comparaison permet de le faire.
1: Mais vous observez ces changements, Irène Théry, est-ce que vous voyez comment ils se produisent? C'est-à-dire, quelle est leur source? À quoi ça tient? Est-ce que ça tient justement, vous commenciez tout à l'heure par votre engagement, vos convictions féministes, est-ce que ça commence par là? C'est-à-dire, est-ce qu'il y a des groupes, à un moment donné, qui vont faire infuser des idées? Est-ce que ça tient à la volonté d'une personne, de quelques personnes? Est-ce que c'est des changements qui sont en sourdine, souterrain, un changement de loi?
2: En fait, il faut les deux. C'est-à-dire que le changement social, c'est à la fois des changements qui sont dans le tissu de la vie sociale. Par exemple, personne n'a décidé qu'il allait y avoir une tertiarisation du travail, que on a des sociétés moins rurales, plus urbaines, etc. Tout un ensemble de choses qui vont modifier les conditions de la vie. Et en même temps, pour qu'il y ait vraiment du changement, il faut que ces nouvelles conditions de vie soient traduites ou se traduisent aussi par des aspirations, des souhaits, etc. Et donc la question que vous posez, elle est double. Hein. C'est très difficile, sans certains changements technologiques, de pouvoir réserver le travail ménager à peu de choses et pouvoir avoir dans un couple, par exemple, les deux qui vont travailler à l'extérieur de la maison. Mais en même temps, c'est pas parce qu'il y a des machines à laver qu'il y a d'égalité des sexes. Donc, il faut à la fois l'un et l'autre.
1: Est-ce que vous pensez, Irène Théry, que comme sociologue, il y a cette tâche, et vous l'avez dit tout à l'heure, vous avez dit, je vais dire de manière très solennelle, que nous devons en fait nommer la manière dont les relations se construisent et comment elles se construisent à travers cette distinction des sexes. Est-ce que vous pensez que cette tâche ne serait-ce que de montrer, que de révéler ce que l'on a sous les yeux mais que l'on ne voit pas, est la tâche, et est-ce qu'elle est politiquement suffisante? Parce que je le dis d'autant plus que vous êtes énormément engagé sur les questions de PMA, par exemple, ou depuis MeToo, vous avez pris la parole énormément. Est-ce que là, votre tâche consiste à ouvrir simplement les yeux? Est-ce qu'ouvrir les yeux, c'est déjà énorme?
2: Oui, mais on ne le fait jamais tout seul d'abord.
1: Oui.
2: On ne le fait jamais tout seul, on va observer ce qui se passe. La première tâche, c'est d'abord d'aller observer par des enquêtes ce qui se passe. Et c'est en même temps de prendre distance avec ce qu'on voit pour justement retourner vers nous le miroir que nous tendent les autres et apercevoir ce qui est sous nos yeux. Mais moi, qu'est-ce que je pourrais dire? Ce qui me paraît important aujourd'hui, c'est de se rendre compte que l'égalité des sexes, c'est une recomposition d'ensemble du lien social. C'est ça, c'est-à-dire que on avait un monde masculin, un monde féminin, et le lien entre les deux, c'était finalement le mariage hétérosexuel qui assurait justement le rapport couple après couple, on va dire, entre le monde masculin, l'art, la science, la politique, la guerre, le monde féminin, la maison, les soins aux enfants, etc. Donc non seulement le changement, c'est que les femmes ne veulent plus ce rôle subalterne qui leur avait été donné dans la famille, entre la puissance maritale, la puissance paternelle, etc. Moi, j'ai travaillé sur la famille, c'est-à-dire sur le lien, sur un lien qui, justement, était très mal vu des féministes dans les années 70. On disait, mais la famille, c'est ce que les hommes ont inventé de plus malin pour opprimer les femmes. Les enfermer et les opprimer avec leur propre adhésion, en plus. Donc, il faut être capable de voir ce qui se recompose et surtout participer à cette recomposition de façon active. Et c'est là qu'effectivement, il y a une forme d'engagement. C'est en montrant, par exemple, que aujourd'hui, ce qu'on appelle une famille, par exemple, ou ce qu'on appelle un couple, ça a pu changer de définition institutionnelle pour des raisons qu'on peut expliquer.

0: chanson Irène Théry pour introduire la séquence de fin d'émission. Après avoir évoqué l'œuvre qui a transformé votre vie, celle de Marcel Mauss, place à un auteur que vous n'aimez pas ou qui vous résiste, que vous n'arrivez pas du tout à lire ou que vous parvenez au contraire très bien à lire mais que vraiment vous n'aimez pas. Qui avez-vous choisi ?
1: Alors, c'est pas un auteur que je n'aime pas parce que d'abord je l'ai rencontré, je l'ai connu, il m'a défendu dans la vie, quelquefois, quand j'ai été attaquée d'une façon qui a été remarquable de sa part. Mais c'est un livre qu'il a écrit, avec lequel je suis en désaccord. C'est donc La domination masculine de Pierre Bourdieu. Je distingue bien l'homme Pierre Bourdieu, que j'ai bien aimé.
0: Et certains de ses textes
1: Même la sociologie qu'il a faite au départ, qui est très intéressante, et ce livre, qui est un livre que je considère insupportable, je vais dire. Insupportable par la façon dont, justement, peut-être saisi par la volonté de devenir un peu la première figure de la révolution féministe, il se propose de nous dévoiler, c'est le mot qu'il emploie, divulguer, quelque chose qui est méconnu, dit-il. Il fait tout un ensemble de listes, d'ailleurs, de féministes qui n'ont rien compris ou d'autrices qui n'ont rien compris.
0: Donc ça, déjà, c'est quand même une première chose. Déjà, il désingue les féministes.
1: Et oui, et bien sûr. Et une telle a rien compris, une telle... Bon, je ne vais pas les citer nommément, ce n'est pas la peine. Et lui, il arrive... Et il dit, voilà ce que je vais vous dévoiler, c'est que depuis qu'il y a des sociétés, en fait, la domination masculine va beaucoup plus loin que vous n'avez jamais pensé. Mmh. Et donc, il reprend un certain nombre de thèses de Lévi-Strauss sur l'échange des femmes, mais il dit que c'est les hommes qui échangent les femmes et pas le contraire. Mais les femmes ne sont que des signes fiduciaires dans les échanges entre les hommes. Donc, il fait la course, on va dire, à celui qui va faire la description la plus effarante de l'état d'assujettissement des femmes.
0: Il est même un peu, j'ose le terme, un peu putassier, c'est-à-dire que...
1: C'est fou.
0: Ah oui, c'est moi qui le dis, mais... C'est-à-dire que dans ce livre qui date de 1998, oui. Pierre Bourdieu, donc dans La domination masculine, se base sur une étude anthropologique de la société berbère de Kabylie pour... caricaturer, c'est ça la domination masculine. Voilà.
1: Donc, de ce point de vue-là, il avait fait des beaux travaux sur la société kabyle au départ. Et voilà que tout à coup, il nous décrit cette société kabyle comme une sorte d'exemple extrême de la domination masculine. Il n'y a plus rien à garder de cette domination, de cette société kabyle. Rien que ça doit nous alerter. Hein. C'est-à-dire, il n'y a plus d'institutions, il y a juste... l'éternel recommencement de la domination extrême des hommes sur des femmes qui ne font rien d'autre que consentir à leur domination. Et donc, c'est un livre, en fait, qui veut nous dévoiler quelque chose que on ne veut pas voir. C'est-à-dire l'infernale mécanique par laquelle la domination se reproduit par l'aliénation, on va dire, de tout le monde. Il ouvre le rideau, il nous dévoile cette mécanique. Eh bien, moi, je pense qu'il n'y a rien de pire qu'une sociologie du dévoilement. Ça n'est pas notre travail. Nous n'avons aucun titre à dévoiler quoi que ce soit. Ce que nous avons à faire, je dirais, c'est à faire notre travail, non pas de dévoileur, mais notre travail pour donner à voir ce qui est sous nos yeux, pas ce qui est caché, que personne ne peut voir, ce qui est sous nos yeux et qu'on ne voit pas. Donc je me réfère à une sociologie, on va dire plutôt proustienne, une sociologie de l'opticien, pour essayer, fabriquons des lunettes pour voir ce qui est sous nos yeux et qu'on ne voit pas, essayons de décrire ce que les gens reconnaîtront comme étant « Ah mais oui, c'était bien ça, c'est ça que je voulais dire, c'est ça que je pensais ».
0: Merci beaucoup Irène Théry d'être venue nous parler en dernier lieu de Proust, mais donc aussi de Marcel Mauss. De vous, on peut lire « Moi aussi, la nouvelle civilité sexuelle, concept maussien », ça c'est moi qui le rajoute, disponible au Seuil et en Point Essai, et aussi la distinction de sexe, puisque vous avez employé cette expression, une nouvelle approche de l'égalité aux éditions Odile Jacob. Pour lire Marcel Mauss, toutes ses œuvres complètes sont disponibles aux éditions de Minuit. Un grand merci à Manon Delasselle et Anaïs Isbert, à Nicolas Berger à la réalisation et à la lecture des textes, et à Élise Leu à la prise de son.
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7: Bienvenue dans l'émission politique Pas comme les autres. Vous êtes sur France Culture. Les philosophes ont pris le pouvoir. Que se passerait-il si, comme le rêvait Platon, un philosophe se trouvait à la tête du gouvernement? Quel serait son programme? Quelles seraient les premières mesures prises? Quelles solutions à nos questions? Aujourd'hui, je vais vous demander d'imaginer que Descartes est porté au pouvoir. Imaginez René Descartes, président. Pour nous accompagner aujourd'hui dans ce rêve éveillé, en tout cas le mien, j'ai le plaisir de recevoir Sylvie Chocron, neuropsychologue, docteur en psychologie cognitive et directrice de recherche au CNRS, auteur notamment de l'ouvrage « Dans le cerveau de » aux Presses de la Cité. Je reçois également Gérald Bronner, professeur de sociologie à la Sorbonne, auteur du récent ouvrage « À l'assaut du rêve » aux Presses universitaires de France. Descartes, président. Enfin, il était temps. La France, qui ne cesse de se réclamer de lui, est pourtant largement passée à côté de son génie. À tel point que Descartes a préféré s'exiler aux Pays-Bas presque la moitié de sa vie. Chaque fois qu'il est revenu en France, il a détesté son séjour. Paris est pour lui une sorte de capitale de la bêtise, où l'on se précipite pour le voir ainsi qu'une bête curieuse, comme un éléphant ou une panthère, dit-il, plus pour le spectacle qu'il peut offrir que pour l'intérêt de ses idées. Mais ce sont précisément les idées qui prendraient le pouvoir avec lui. Ce qui est certain, dans ce monde d'incertains, c'est que sa priorité serait de former des esprits libres. Car on oublie souvent, Descartes a écrit un manuel pour apprendre à penser. Son titre, « Les principes de la philosophie ». Pour bien penser, il faut avoir avant tout l'esprit libre, c'est-à-dire l'esprit libéré de quoi? Des préjugés, des idées toutes faites et de ce que nous appellerions de nos jours les biais cognitifs. En ces jours de rentrée, remettez un peu d'enthousiasme dans vos cartables, soyez authentiquement cartésien, goûtez le plaisir incomparable de penser par vous-même. Faisons le pari ensemble que Descartes au pouvoir saurait mettre au service de son programme tout son talent d'escrimeur. Car avant d'être philosophe, Descartes fut une fine lame et son premier ouvrage fut un traité d'escrime.
8: Je veux pas, oui ! Vous m'arrachez tout ! Le laurier et la rose, arrachez! Il y a malgré vous quelque chose que j'emporte. Et ce soir, quand j'entrerai chez Dieu, mon salut balayera largement le seuil bleu. Quelque chose que sans un pli, sans une tache, j'emporte malgré vous. Et c'est...
9: C'est...
8: mon... panache !
7: C'était Jean Piat, dans Cyrano de Bergerac, la pièce d'Edmond Rostand. Avec Descartes, contrairement à toutes les idées reçues sur Descartes lui-même, c'est le panache au pouvoir. Et qu'est-ce que le panache cartésien? Un mélange d'assurance et de générosité, un concept cartésien qui signifie l'estime de soi. Le panache cartésien, c'est le courage d'être libre, libre de penser et de vouloir. Gérald Bronner, bonjour.
10: Bonjour.
7: Vous sentez-vous cartésien?
9: Oh, j'espère que ça paraît pas trop immodeste, mais en tout cas, je me soumettrai volontiers à quelques-unes de ces injonctions intellectuelles, et en particulier celle que vous avez mentionnée, c'est-à-dire la possibilité de penser librement, de tenter de le faire en tout cas, parce qu'on ne pense jamais tout à fait objectivement, on est incarcéré dans un certain nombre de limites qui sont dans le fond indépassables, mais bien les connaître, c'est permettre en partie d'y être moins aliéné. Je crois que Descartes n'aurait pas dit le contraire. J'ajouterai simplement un élément qui est important. C'est aussi penser librement, c'est-à-dire avoir le droit de penser sans tutelle épistémique. Alors, il faut bien se souvenir qu'en son temps, et ce n'est pas pour rien d'ailleurs que c'est à peu près la même période où on voit le développement de la pensée expérimentale. Pourquoi ? Parce qu'il fallait trouver des ruses pour avoir le droit de douter de tout. Et quand on parle de ça, évidemment, on pense immédiatement à René Descartes. Et par exemple, de douter de la tutelle, pourquoi pas, des récits, disons, pris littéralement religieux ou même, surtout, des philosophes antiques. Et comment on peut penser, n'est-ce pas, rentrer dans une pensée cumulative si on n'a pas le droit de contredire la physique d'Aristote, qui est entièrement fausse d'ailleurs, ou sa biologie, ou la médecine de Galien.
7: D'ailleurs, le doute lui-même est une déclaration d'indépendance. Si j'ai ce courage de douter et cette liberté que je prends de douter, c'est donc que, non pas que je vais considérer comme faux, inutile et nul même tous les savoirs, mais que je vais les examiner pour moi-même. Mais
9: exactement, l'injonction rationnelle, c'est de considérer qu'un énoncé vaut par son contenu et non pas par l'autorité de celui qui le porte. L'autorité de celui qui le porte peut nous donner confiance éventuellement, mais il ne réduit pas la nécessité que nous devons d'examiner rationnellement les propositions qui sont faites.
7: En ces jours de rentrée, je pense qu'il est peut-être important de rappeler que pour Descartes, personne ne pensera à notre place. Je crois que ça va être un fil rouge aussi pour examiner son éventuel programme si Descartes était... Comme j'en rêve, et j'espère que les auditeurs partageront ce rêve, comme j'en rêve si Descartes était président. Sylvie Chocron, bonjour.
10: Bonjour Laurence.
7: Est-ce que vous auriez voté Descartes, vous qui êtes neuropsychologue, et qui est-il pour vous ?
10: Alors, figurez-vous que Descartes est une personnalité particulière pour moi, parce que mon laboratoire est à l'université qu'on appelle aujourd'hui Paris Cité, mais qu'on a appelé René Descartes depuis le moment où j'y ai fait mes études. Et puis voilà, l'équipe que je dirige depuis très longtemps dans ce laboratoire CNRS. Donc moi, j'ai l'impression d'entretenir une relation très intime avec Descartes. Parce qu'il a été...
7: Moi, je ne suis pas la seule au moins
10: pendant
7: aujourd'hui.
10: Pendant des décennies, il a été associé à mon affiliation. Il n'y avait pas d'article qui paraissait sans son nom, sous le mien. Donc moi... Voilà, et puis Descartes, il a une place particulière en neurosciences aussi, parce qu'il est invoqué en permanence pour discuter justement de sa conception de l'intelligence, du lien entre l'esprit et la matière, du dualisme, aujourd'hui de l'intelligence artificielle, donc des résultats de neuroimagerie fonctionnelle. Donc Descartes, c'est comme un collègue pour nous neuroscientifiques.
7: Mais alors je pense effectivement que Descartes aujourd'hui, si par bonheur c'était possible qu'il revienne et qu'il se plaise en France, qui n'était pas gagné, je pense qu'il aurait aimé travailler dans votre laboratoire. On le dit peut-être pas suffisamment, mais le cerveau, c'est la grande préoccupation de Descartes, non seulement parce qu'il a essayé d'observer, de disséquer des cerveaux, mais ça l'intéressait, on y reviendra Sylvie Chocron, parce que le cerveau, c'est la courroie de transmission entre le corps et l'esprit. Mmh. Et vous avez employé un mot que moi, je ne veux pas employer pour Descartes, le dualisme, parce que... Descartes a essayé de montrer comment le corps et l'esprit étaient intimement liés, reliés, et comment se faisait cette transmission. Alors dites-le.
10: Non, je voulais juste
7: vous avez
10: préciser.
7: Employé le mot dualisme, donc c'est comme si vous aviez appuyé sur un bouton.
10: Exactement, parce que c'est le grand débat. Et vous avez employé le terme courroie de transmission. Et effectivement, on peut voir le lien entre le corps et l'esprit. Je dirais que les neurosciences aujourd'hui, elles vont un petit peu plus loin, dans le sens où on pense que l'esprit peut être dans l'ensemble du corps et que le corps va véritablement influencer l'esprit. On parle de embodied cognition ou cognition incarnée, ce qui veut bien dire que notre cognition est dans notre corps. On n'a même plus besoin de courroie de transmission. C'est ce que j'aurais adoré discuter avec Descartes.
7: Ouais. Bah on va essayer de le faire en son absence.
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11: Les résultats publiés ce matin attestent d'une baisse généralisée et pas seulement à Kim cantonné à un profil d'élève.
12: Oui, la baisse est de 18 points en compréhension et de 16 points en mathématiques. Mais ce qui est le plus inquiétant, Thomas, c'est que la chute est très importante en 10 ans pour les élèves issus de milieux favorisés, avec un écart qui se resserre par rapport aux élèves issus de milieux défavorisés, pour qui les résultats, eux, se stabilisent, comme l'explique Éric Charbonnier, analyste et expert à l'OCDE.
13: Les enfants des familles les plus favorisées ont perdu 50 points en compression de l'écrit et 28 points en mathématiques. C'est assez énorme quand on voit que 20 points, ça représente à peu près une année de scolarité. Aujourd'hui, on a aussi des élèves qui apprennent différemment qu'une décennie auparavant. Et ça, ça doit être une réflexion. Est-ce que c'est à cause de l'influence des outils technologiques, des téléphones portables, où on a pu se rendre compte aussi dans cette étude que les élèves passent beaucoup plus de temps sur les réseaux sociaux aujourd'hui qu'il y a 10 ans et beaucoup moins de temps à créer du contenu.
12: Notons que ces mauvais résultats concernent aussi bien les élèves du public, mais aussi

0: de ceux qui sont scolarisés dans les écoles privées sous contrat.
1: Alors, on vient d'entendre un commentaire du test international PISA. Ce test a été mené sur 6500 élèves français âgés de 15 ans. Il témoigne d'une baisse spectaculaire en compréhension de l'écrit et en mathématiques par rapport aux résultats d'il y a 3 ans. Descartes lui-même avoue ne rien avoir appris à l'école, lui qui pourtant fut élève de l'un des meilleurs établissements d'Europe à l'époque, le Collège de la Flèche dans la Sarthe. S'il affirme avoir appris des tas de choses, il confesse ne pas avoir appris à penser. Parce que penser, quand on est cartésien, ce n'est pas générer du contenu, ce n'est pas mouliner des connaissances, c'est exercer ce qu'il appelle son jugement. Et qu'est-ce qu'exercer son jugement ? C'est avoir des idées, savoir les mettre en forme, savoir s'objecter à soi-même et à d'autres, savoir préciser les choses, en langage cartésien, c'est rendre plus distinct ce qu'on pense et ce que l'on dit, et tâcher, en passant par le doute, c'est-à-dire le fait de penser contre soi d'une certaine façon, tâcher d'arriver à la certitude, à l'évidence, c'est-à-dire la clarté. Descartes le dit avec force, et je pense que c'est important peut-être de l'entendre aujourd'hui. Penser n'est pas connaître, penser c'est juger. Et donc il a cette phrase qui rejoint ce que disait Gérald Bronner, à savoir que être cartésien, c'est aussi recommencer seul à fonder le savoir, à se mettre à réfléchir et penser. Descartes dit « Jamais nous ne serons philosophes si nous connaissons tous les raisonnements de Platon et d'Aristote, si nous ne pouvons pas porter sur une question quelconque un jugement solide. » Alors Gérald Bronner, vous qui êtes l'auteur notamment de l'ouvrage « Apocalypse cognitive », diriez-vous deux choses. Est-ce que nous sommes plus que jamais dans une apocalypse cognitive, en tout cas plus qu'au moment de la parution de votre ouvrage, et puis de façon peut-être moins polémique ou moins apocalyptique, comment vous définiriez le fait de penser ?
2: Ben, surtout d'abord, il faudrait redire que par apocalypse, je n'entendais pas du tout la fin des temps, c'était plutôt un piège pour ceux qui auraient seulement lu le titre, ils s'en trouvent trop nombreux, mais je me référais à l'étymologie du terme, c'est révélation, ce que je voulais dire. C'est
1: le sens théologique d'apocalypse veut dire révélation.
2: Oui, originel, c'est la révélation, et cette révélation, quelle est-elle ? Ben, c'est celle d'un certain nombre d'obsessions de notre cerveau qui devient visible et sociale à partir du moment où il y a une dérégulation du marché de l'information, c'est-à-dire où l'offre d'informations pour survivre doit s'indexer de plus en plus sur les demandes les plus initiales, les plus immédiates de notre cerveau. C'est ça l'apocalypse cognitive. Et oui, je pense que depuis que j'ai écrit ce livre, malheureusement, d'une certaine façon, de très nombreux travaux ont convergé vers ce constat. Et ce constat, c'est aussi celui de dire que coexistent plusieurs possibilités dans notre cerveau. Il y a à la fois, je dirais, le penseur paresseux, ce que certains Fiske et Taylor nommaient l'avare cognitif, c'est-à-dire le fait de ne pas vouloir dépenser trop d'énergie mentale pour résoudre un problème complexe et aller vers des réponses un peu spontanées, mais en même temps, et très tôt dans le développement du cerveau, je parle sous le contrôle de ma collègue, très tôt dans le développement du cerveau, nous développons des aptitude rationnelle, c'est-à-dire de confiance, à qui les enfants font confiance ou pas confiance. Très vite, nous sommes capables, vers l'âge de 8 mois, de faire des raisonnements statistiques bayésiens, de penser la continuité des objets, bref, d'avoir un rapport relativement rationnel au réel. Et ce qu'il faut bien concevoir, à mon avis, même si on n'a pas encore de modèle complet de ça, c'est qu'il y a une forme de compétition intra-individuelle entre des tentations mentales différentes. Mais il y a toujours un penseur analytique en nous, la possibilité du penseur analytique, ça c'est une bonne nouvelle. Donc ça dépend éminemment du contexte dans lequel nous allons être immergés. C'est vrai que j'aurais bien voulu savoir ce que Descartes aurait pensé des réseaux sociaux, par exemple. Parce que ce qu'il y a, en tout cas, de fondamental chez Descartes, et c'est pour ça que je trouve assez beau que vous ayez mentionné le combat d'épée, il y a une forme de courage intellectuel. Vous savez, c'est le premier livre de philosophie que j'ai lu, en fait. C'est Méditation métaphysique. Alors, je n'ai pas pleuré. Il paraît que Claude Lévi-Strauss a pleuré quand il a lu Descartes. Mais j'ai été extrêmement ému par le courage incroyable. Je me suis dit, étant tout petit encore, mais donc c'est possible. C'est donc possible de prendre ce risque intellectuel incroyable de révoquer en doute y compris l'évidence de mes sens, et à partir de là, j'avais peur pour lui. Je me suis dit, mais comment il va faire pour tout reconstruire à partir d'un doute aussi radical? La réponse, c'est la pensée méthodique.
1: Vous faites bien de le rappeler, Gérald Brunner, parce qu'on a une représentation de Descartes, un Descartes de bibliothèque, en fait, tranquille, qui énonce ses vérités en un système abstrait et froid, alors que Descartes, c'est une aventure, et vous le dites, c'est-à-dire qu'il prend la décision, Je pense qu'il n'y a pas de pensée sans courage, en fait. Et c'est ça que Descartes dit.
2: C'est une déclaration d'indépendance mentale. Il prend un risque absolu, mais encore une fois, il a cette phrase très célèbre qui dit « Il ne suffit pas d'avoir l'esprit bon, encore faut-il en user bien. » Donc son sujet, ce n'est pas l'intelligence, mais bien les moyens pour négocier intellectuellement et rationnellement avec le monde.
1: Et ça commence avec le fait d'avoir le courage de ne jamais être mis en situation de ne pas avoir pensé par soi-même. C'est-à-dire il y a la volonté de ne pas avoir délégué le fait de penser, y compris face à des institutions, aux universités. Rappelons-le, Descartes n'a jamais été enseignant, il n'a jamais enseigné à l'université, il a eu au contraire à essuyer le mépris ou la colère ou la jalousie, peu importe le terme, mais il a eu maille à partir avec les universitaires. Mais on pourrait dire que le cartésien en nous, c'est celui qui nous demande de ne rien accepter comme allant de soi et qu'il faut, dit-il, examiner toujours ce qu'on pense, ce qu'on dit, et il va plus loin. Ça va vous intéresser justement pour cette plus que cette transmission entre le corps et l'esprit, cette intelligence qui serait à l'intérieur du corps, mais Descartes dit qu'il faut examiner ce qu'on pense, pas seulement quand on pense, mais quand on vit, quand on veut, quand on sent et quand on imagine. On y reviendra, parce que vous m'avez donné cette idée, Gérald Brunner, il faut cultiver le cartésien en soi qui, justement, dit « penser, c'est penser en dehors de toute tutelle », ce qui ne veut pas dire ne pas retrouver le savoir, mais il faut commencer par savoir ce qu'on sait et savoir ce qu'on ne sait pas. Sylvie Chocron, est-ce qu'on peut apprendre à penser? On a envie de vous le demander, est-ce qu'il y a une méthode?
3: Alors, merci d'avoir cité cette phrase, donc savoir ce qu'on sait et savoir ce qu'on ne sait pas, parce que c'est aujourd'hui ce qu'on appelle la métacognition, c'est-à-dire la connaissance de nos connaissances. Et ces capacités métacognitives qu'on construit depuis l'enfance, et on sait aujourd'hui qu'elles sont plus importantes quasiment que les capacités cognitives. Et donc, on sépare maintenant l'apprentissage, nos connaissances, de la capacité que l'on a à utiliser nos connaissances et surtout à en acquérir de nouvelles, parce que c'est parce que je sais ce que je sais que je vais aller justement vers ce que je ne sais pas pour pouvoir apprendre. Et ce qui est crucial aujourd'hui, c'est de comprendre et d'expliquer au plus grand nombre qu'à force de déléguer nos capacités, on perd nos capacités métacognitives, puisqu'on a l'illusion du savoir qui nous arrive de manière directe après avoir posé une question. Et donc, on n'a plus ce chemin, cette acquisition, ce doute, cette pensée par soi-même. Et au final, c'est extrêmement dangereux parce que ne pas savoir de quoi on est capable, c'est ne pas pouvoir penser.
1: Et est-ce que je peux ajouter que, à mon sens, moi, j'ai eu une révélation, une apocalypse cartésienne, j'ai eu la révélation que, c'était ça, donc penser, c'était ça, donc la philosophie. Et comme vous, Gérald Brunner, j'ai pensé à ce mot de Hegel qui dit que Descartes est un héros. Descartes, c'est l'aventurier de la philosophie. Il y en a 4-5. Peut-être 2-3, mais il y a Descartes au premier rang. C'est un aventurier de la pensée et qu'il assume, qui dit justement que pour penser, il faut tout recommencer dès le départ. Et il dit personne avant moi ne l'a fait, personne avant moi ne l'a pensé. Et par rapport à ce que vous disiez, Sylvie Chocron, ça me paraît important de se dire, peut-être cette phrase ambitieuse, mais après tout, il faut de l'ambition quand on pense. Personne avant moi a eu cette idée, même si d'autres l'ont eu, mais peu importe. C'est-à-dire qu'il faut faire ce geste de commencer à penser, même si on a peur, même s'il y a une page blanche, même s'il y a l'erreur, mais de commencer à penser par soi-même, tout seul, peu importe l'objet qu'on pensera, mais ce fait incomparable de penser.
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1: On ne cesse de tourner autour de cette question depuis le début. Nos auditeurs, peut-être impatients, se disent « Mais quand vont-ils parler du cogito ?» C'est maintenant. D'abord, nous ne parlerons pas du cogito parce que Descartes n'a pas écrit cogito ergo sum. Cette formule que nous répétons à l'envi et que nous associons à son nom vient d'une traduction tardive du discours de la méthode qui était écrit en français parce que c'était le livre que Descartes destinait à un large public. Donc Descartes

0: cette capacité à penser à ce qu'on appelle une intelligence artificielle signifie d'une certaine façon, si on suit l'exigence cartésienne, que nous renonçons à l'intelligence. Pourquoi ? Parce qu'en réalité, nous renonçons d'abord à la conscience, c'est-à-dire au fait de réfléchir à ce que l'on pense. Même si Descartes était fasciné par les machines, et notamment par les automates, il est impensable pour lui de confier à qui que ce soit et à quoi que ce soit, d'autre que soi, le fait de penser. Pourquoi ? Parce que si l'on ne pense pas pour Descartes, on n'existe pas, tout simplement. On est comme un fantôme, l'ombre de soi-même. Et même si nous sommes tentés de dire qu'avec les intelligences artificielles, la réponse nous vient en 4 secondes, ce que nous n'avons pas fait pendant ces 4 secondes, c'est-à-dire réfléchir, cette perte-là, est irréparable. Gérald Bronner, est-ce que l'IA... Alors moi, je refuse de parler d'intelligence artificielle parce que je trouve que le mot intelligence dans ce contexte est un piège. Je parle d'informatique avancée. Est-ce que l'informatique avancée, tous les bots, les chats, les Claude, Dieu merci, on n'a pas donné le prénom de René à ces intelligences artificielles. Est-ce que vous diriez, si on suit cette logique cartésienne, que penser, c'est être conscient de penser, c'est donc être vivre ce qu'on pense. Est-ce que vous diriez que l'IA fait de nous des fantômes ?
1: En tout cas, l'IA nous fait prendre le risque, comme il a été dit avant par ma collègue, de perdre des compétences métacognitives, c'est-à-dire en effet d'avoir un rapport d'intelligence à son intelligence et aux méthodes qu'on utilise. Le plus grand danger, c'est que probablement nous ne nous en apercevons pas dès à présent. Il y a un papier qui n'a pas encore paru là, mais qui est en open source et qui raconte que la plupart des gens se servent aujourd'hui des IA un peu comme des oracles. Ils leur posent des questions de la vie de tous les jours, etc. Et ils ne s'en souviennent pas vraiment. C'est-à-dire qu'ils n'ont pas l'impression d'avoir cet usage-là des IA. Ce qui pose problème, d'autant qu'on sait que les IA, ça c'est un papier qui est apparu dans Nature, je crois, les IA sont très sycophantes, et donc elles vous enferment dans une version complaisante de vous-même, en vous donnant plus raison qu'un agent humain le ferait.
0: Plus qu'un prof, par exemple.
1: Effectivement, le grand risque, c'est d'avoir une forme de délégation épistémique généralisée. Et l'ambiguïté est celle-ci, c'est-à-dire qu'en même temps, toute l'histoire de l'humanité peut être racontée, on peut prendre cet angle-là, comme une externalisation des efforts. Les animaux, la machine vapeur sont autant d'externalisations des efforts. C'est tellement vrai d'ailleurs que, à force d'avoir des esclaves énergétiques, pour parler comme Jean Covici, nous avons des centaines d'esclaves énergétiques autour de nous. Un grippin, c'est pratiquement la force d'un bœuf, par exemple. Eh bien, à force de cela, et puis avec la production industrielle de sucre, toutes les sociétés deviennent des sociétés un peu d'obèses, où l'obésité devient un risque de santé publique.
0: Alors, obésité ou passivité, Gérald Bronner ?
1: Tout cela se combine. Disons quoi, puis la disponibilité du sucre. Nous avons une grande appétence pour le sucre et c'est pas une analogie qui manque d'efficacité, vous allez voir, par rapport à ce dont on parle. Alors qu'est-ce qu'on fait ? On crée simplement, et ça s'est multiplié partout, c'est des salles de sport pour externaliser en fait le surplus de graisse parce qu'on a externalisé une partie de notre puissance physique. Bon, alors on pourrait faire cette comparaison avec les IA, on pourrait se dire en fait on va externaliser un certain nombre de tâches qu'on peut algorithmiser et qui sont finalement exténuantes. Et c'est ce qu'on disait encore il n'y a pas longtemps, finalement, ça va nous libérer, ça va libérer le cerveau pour les tâches les plus humaines, en quelque sorte. Mais voilà le problème.
0: Alors, on a dit ça aussi pour le travail. On a dit que moins on travaillerait, plus on rendrait possible le fait de moins travailler et plus nous aurions le temps pour des loisirs intelligents.
1: Et alors voilà, je pense
0: que la
1: pomme, pour reprendre ce fruit très informatique, n'est-ce pas, la pomme est empoisonnée en réalité parce que nous ne nous rendons pas compte qu'en fait, et sans doute je parlais d'avare cognitif, il y a quelque chose comme ça, nous nous dépouillons d'un certain nombre d'efforts. Donc la question en fait, elle est fondamentalement liée à ça. Quels efforts sommes-nous prêts encore à faire ? Ou est-ce que nous voulons tout déléguer épistémiquement à l'IA ?
0: Gérald Bronner, avant de passer la parole à Sylvie Chocron, qui aura, à mon avis, beaucoup de choses à nous dire sur cette question. Descartes va plus loin, c'est pas seulement externaliser l'effort, c'est renoncer à son fameux cogito qu'il exprime comme cela. Moi, je suis, moi, j'existe, à savoir autant de temps que je pense. Parce qu'il pourrait se faire que si je ne pensais pas, je ne sois pas. Donc, ce n'est pas seulement que l'IA nous dispenserait d'un effort, c'est que si on suit cette équation cartésienne,

0: penser, c'est être, c'est exister, si nous déléguons même ces tâches répétitives ou cognitives de manière générale, en réalité, nous renonçons à exister pleinement le temps que nous avons à penser ce que nous devons penser.
1: Oui, mais si je peux
0: dire, c'est presque un suicide.
1: Si je peux dire d'un mot, on peut reprendre la métaphore là, du chemin et du but. En fait, quand on use d'une IA, on ne focalise que sur le but et on ne voit pas toute la vertu du chemin, tout ce qu'elle nous apporte.
0: Chemin en grec, méthodos, qui a donné méthode.
1: Et nous y revoilà.
0: Et que serait Descartes sans l'idée que ce qui compte le plus, c'est pas tant le résultat, c'est pas tant de penser telle ou telle chose. Ça, c'est de l'ordre de la connaissance, c'est le fait de penser. Sylvie Chocron, vous êtes impatiente de penser.
2: Merci de me donner tellement à penser. Non, je voulais revenir sur plusieurs choses que vous aviez dites tous les deux. Tout d'abord, effectivement, les capacités métacognitives, ça rejoint exactement ce que proposait Descartes, parce que c'est simplement penser la pensée. La métacognition. Et puis, je voulais revenir sur la notion d'externalisation. Donc, aujourd'hui, on nous dit que tous les progrès ont externalisé la lecture, l'imprimerie a externalisé la mémoire. Les outils, comme vous le disiez, ont externalisé l'effort. Sauf que là, il s'agit d'externaliser la pensée. Et alors là, on n'est plus du tout dans le même domaine. Et je voulais revenir sur cette idée qu'on entend de plus en plus, qui est que le cerveau humain n'attend qu'une chose, c'est de se délester des tâches simples pour pouvoir se concentrer sur des tâches compliquées. Et là, je voudrais simplement expliquer à tous ceux qui nous écoutent que ce n'est absolument pas comme cela que le cerveau fonctionne. Tout à l'heure, vous disiez que pour Descartes, la pensée, c'est un éternel recommencement et qu'il faut partir du début. Mais figurez-vous que pour faire une tâche complexe, on a besoin de faire toutes les tâches simples en amont.
0: Sylvie Chocron. Vous ne pouvez pas être plus cartésienne. Que dit Descartes parmi les maximes, les règles de la méthode? C'est qu'il faut commencer par le plus simple pour aller au plus complexe, parce qu'on n'ira pas au plus complexe si on n'est pas passé par le plus simple.
2: Exactement, et c'est le fonctionnement du cerveau. On ne conçoit plus les processus cognitifs comme l'intelligence de très haut niveau, le raisonnement complexe. Les processus cognitifs vont de la perception à l'action, en passant par l'attention, par l'imagerie mentale, par la compréhension, par le jugement critique, par la prise de décision, et tous ces processus fonctionnent de concert. Donc il faut arrêter de faire croire aux gens qu'on pourra se concentrer sur les tâches complexes sans avoir fait les étapes antérieures. Ce n'est absolument pas possible, sans compter qu'un cerveau humain normalement constitué ne peut pas toute la journée ne faire que des tâches de résolution de très complexe, qui demande énormément d'attention soutenue, ce n'est pas possible. Et puis je voudrais revenir juste une seconde sur la notion de la conscience. On parle beaucoup de la conscience aujourd'hui, puisque évidemment on nous fait miroiter une IA puissante qui pourrait arriver. Alors, je suis comme vous Laurence, je dis système d'intelligence artificielle parce que je ne me résoudrai jamais à utiliser le mot d'intelligence pour
0: D'ailleurs
2: l'IA.
0: C'est un anglicisme, précisons, intelligence c'est le
2: Exactement.
0: Sens de collecte de données
2: Exactement.
0: Ou de renseignements, ce qui donne ces IA.
2: Ce n'est pas l'intelligence au sens où on le pense. Et donc, on nous fait miroiter des systèmes d'IA qui pourraient devenir conscients. Ce qu'on oublie, c'est que le cerveau humain, lorsqu'il résout une tâche, lorsqu'il prend une décision, il utilise des processus qui sont à la fois conscients et non conscients. Et la part non consciente de nos processus, elle est extrêmement importante. C'est d'ailleurs pour ça qu'on est extrêmement efficace, rapide, qu'on peut automatiser des processus. Et la différence entre ces systèmes IA et notre cerveau, c'est pas juste que nous sommes conscients de penser, c'est que nous pouvons réaliser des tâches à la fois en mettant en jeu des processus totalement non conscients et des processus conscients. Et pour l'instant, il faut jamais oublier que les systèmes d'intelligence artificielle ne sont modélisés qu'à partir de la part consciente de nos processus, qui est une part infime de notre fonctionnement cognitif.
0: Vous êtes sur France Culture dans l'émission Les philosophes au pouvoir et aujourd'hui, pour le bonheur de tous, en tout cas pour nous en studio, c'est René Descartes qui est président. Je pense, en vous écoutant, Gérald Bronner et Sylvie Chocron, à cette, quasiment, c'est l'image finale de Blade Runner, le Blade Runner de Ridley Scott, le premier, où Pris, une sorte d'IA, en fait, un Nexus 6, je crois, dans le film, dit, je pense, donc je suis, parce que c'est le rêve ultime que ces business models, d'une certaine façon, parce qu'on oublie que derrière les systèmes d'informatique avancée dites IA, il y a aussi des modèles économiques. Le rêve suprême, c'est de dire au héros de Blade Runner, Dick Descartes, qui est bien évidemment un clin d'œil à Descartes, de dire bah, nous aussi les machines, nous pensons, donc nous sommes, mais nous sommes au cœur de cette exigence cartésienne, de, je reprends l'expression de Gerald Brunner, d'avoir un cartésien à l'intérieur de soi. C'est l'idée que penser finalement ne suffit pas. Ce qu'il faut, c'est plus que l'effort, c'est cette vie de l'esprit en réalité, le fait de savoir qu'on pense, de réfléchir à ce à quoi on pense et d'être attentif, de vivre en fait sa pensée. Alors très concrètement, j'ai envie de vous demander à tous les deux si vous faisiez partie du gouvernement sous la présidence de Descartes et qui vous demandait, vous avez presque réfléchi déjà à ça, Gerald Brunner, s'il vous demandait concrètement quelles mesures vous prendriez pour sauver la conscience. J'ajoute juste une chose, pour sauver même le plaisir, parce qu'on n'a pas employé le mot, mais le plaisir qu'il y a à penser tout seul, à faire ce chemin, cette vie de la pensée, qui apporte un véritable plaisir. Si vous demandez concrètement ce que vous feriez, que feriez-vous, Gerald Brunner?
1: Si j'essaye de m'inspirer de René Descartes, bien sûr. D'ailleurs, je me rappellerai qu'il a dit tout de même assez peu de choses. Ce n'est pas un philosophe politique, Descartes. Mais enfin, il y a quand même des échanges épistolaires, par exemple avec Élisabeth de Bohême, où il précise son idée. Alors, ce n'est pas un grand révolutionnaire, Descartes, on va dire. C'est plutôt un esprit conservateur. Et en même temps, c'est très intéressant parce que sa conception de la politique est très intriqué avec sa philosophie générale, c'est-à-dire que il pense que les phénomènes physiques et même les phénomènes organiques relèvent d'une forme de mécanisme. Par contre, les phénomènes mentaux, les phénomènes humains, l'âme en quelque sorte, a quelque chose d'imprédictible.
0: L'âme tout court. Vous avez raison, l'âme.
1: Absolument, il y a quelque chose donc de fondamentalement imprédictible de ce point de vue, et en tout cas dans l'état actuel de la connaissance on peut lui donner raison, non pas qu'il existe une âme, certainement pas, mais qu'en tout cas on n'a pas de modèle mécaniste de la pensée humaine par exemple, et certainement pas des sociétés. Donc je crois que contrairement à ce qu'on pourrait imaginer rapidement, Descartes se serait défié par exemple d'administration technocratique de la chose sociale. Il s'en serait méfié parce qu'il pense que les sociétés, pas plus que les êtres humains, sont à proprement parler des mécanismes et des machines à propos desquels on peut faire des équations mathématiques et des prévisions. Donc ce n'est pas à Saint-Simon d'une certaine façon, c'est pas la substitution de l'administration des personnes par l'administration des choses. Mais par contre, peut-être aurait-il à accepter l'idée, et moi en tout cas je la défendrais, que chaque ministère, quel qu'il soit, devrait avoir son conseil scientifique. Vous savez, comme à l'éducation nationale. Il y a un conseil scientifique de l'éducation nationale qui est présidé par Stanislas Dehaene et qu'avait mis en place Jean-Michel Blanquer, si ma mémoire est bonne. Eh bien, je trouve que chaque ministère devrait avoir quelque chose de cet ordre, non pas pour que cette instance se substitue à la décision politique. Descartes aurait été contre, je crois.
0: Absolument.
1: Et je serais absolument contre.
0: Ce n'est pas une bureaucratie non plus, ce dont vous êtes en train de parler.
1: Il s'agit que la décision, dans une situation d'incertitude qui caractérise en fait la décision politique, soit informée du mieux possible de l'état de la connaissance. Et après, c'est la malédiction du politique que de servir de paratonnerre à l'incertitude.
0: C'est pas d'agir.
1: C'est les institutions publiques, les institutions politiques sont là pour en effet, prendre des décisions dans l'incertain, mais je crois, et ce serait bien, du mieux possible informer sur la question de l'état de la connaissance quand il y en a une, évidemment.
0: Alors, la mesure que vous proposez, elle est éminemment cartésienne, parce que cela fait penser à ce passage du discours de la méthode, moi qui me sert de guide dans toute ma vie. Descartes utilise cette métaphore, si vous êtes comme des voyageurs égarés en forêt, alors on sait ce que pouvaient être les forêts au XVIIe siècle, c'était pas des parcs aménagés. Il faut choisir un chemin et s'y tenir, parce que le pire, c'est d'errer, de changer d'avis et d'arriver nulle part. Alors, quand bien même vous n'arriveriez pas exactement là où il fallait arriver, au moins vous arrivez quelque part. Donc, c'est l'idée, je pense, une idée noble de l'action qui est dans ce monde incertain et qui ne peut être qu'incertain puisque c'est la marque du réel, le réel est incertain. C'est à notre volonté, à cette générosité, ce courage dont nous parlions dès le départ, de tracer une voie, quand bien même nous ne sommes pas sûrs de cette voie, nous ne sommes pas sûrs que ce soit la bonne, mais en tout cas il y a ce courage qui fait avancer et tracer un chemin certain ou plus ou moins certain dans un monde incertain. Donc voilà la mesure pour Gerald Brunner, donc des ministères qui sera accompagné pour nourrir leur jugement.
1: Une des mesures.
0: Sylvie Chocron, alors dès qu'on vous demande d'agir, vous faites quoi?
2: Alors moi je remercie Gerald Brunner parce que en tant que chercheur, j'allais proposer que les enfants à l'école, parce que moi je suis quand même très confiante dans le fait que l'éducation pourrait nous sauver, que les enfants soient éduqués à la recherche scientifique. C'est-à-dire qu'on leur propose de savoir poser des questions, plus que d'y répondre, ou d'obtenir une réponse via l'IA, comme on observe aujourd'hui. Donc, poser une question, opérationnaliser cette question, pouvoir verbaliser des hypothèses, pouvoir mettre en place un protocole qui va tester véritablement cette question, pouvoir analyser soi-même les résultats, et pouvoir ensuite comprendre si on a validé ou pas, infirmé ou confirmé son hypothèse, et qu'est-ce que ça veut dire pour la suite. C'est-à-dire que moi, je proposerais à la fois une démarche expérimentale pour pouvoir utiliser toutes les capacités cognitives depuis la perception d'une situation jusqu'à l'action. Et puis pouvoir aussi mettre en jeu toutes nos capacités d'introspection. Parce que je pense qu'on n'a jamais eu autant besoin qu'aujourd'hui de savoir comment on pense, de savoir comment on pose une question, de savoir ce qu'on attend de cette question et de nous interroger sur la façon dont notre cerveau va résoudre ce problème. Donc moi, en tant que bonne neuropsychologue et chercheur, je crois que je mettrai en place des formations sur le fonctionnement de notre cerveau, à la fois pour les enfants, pour les enseignants, mais aussi pour l'ensemble de la société.
0: Et moi, si vous permettez que j'ajoute, si vous m'embauchez dans votre gouvernement...
1: Allez, entendu.
0: Moi, je dirais pour tous, des enfants jusqu'aux adultes, parce que la formation pour les adultes, je trouve, est beaucoup trop négligée. On s'imagine qu'une fois qu'on a passé le bac ou autre chose, et qu'on est adulte, on n'a plus besoin d'être formé. Je crois qu'il y a une pauvreté de la formation pour adultes. Donc, je dirais, essayez de cultiver très modestement une idée à soi par jour. Mmh. Une à soi, et peut-être même créer des néologismes pour l'exprimer, pourquoi pas. Mais en tout cas, ne pas utiliser les mots... de tout le monde, ou les mots qui sont à la mode, mais très clairement, très précisément, parce que la précision, c'est une qualité intellectuelle chez Descartes, c'est sans doute la plus grande, très précisément, dire ce qu'on a pensé et qu'on a pensé seul. Il nous reste encore beaucoup de choses à voir, mais au moins deux choses. On a employé des grands mots, le mot d'âme, on y reviendra peut-être pour conclure, la vérité. La grande affaire de Descartes, quand même, c'est pas douter pour douter, c'est douter pour parvenir à la vérité. Et la vérité du cartésien, la certitude du cartésien, c'est pas celle du tout de ce faux cartésien qui se dit droit dans ses bottes et qui ne doute de rien, c'est tout le contraire. La vérité, c'est ce qu'on a obtenu quand on a su penser et penser contre soi, quand on a su douter. Gérald Bronner, évidemment que je vais vous parler de la vérité et de la crédulité et que devient la vérité de nos jours. Je me demande quelle serait la réaction de Descartes envers ce que j'appellerais moi la perte de toute honte épistémologique. C'est-à-dire que je vous soumets ça, Gérald Bronner. Je ne crois pas que nous soyons dans l'ère de la crédulité. Je crois que nous sommes maintenant à un stade, à une étape, où en fait nous nous sommes affranchis de l'obligation morale de faire la différence entre le vrai et le faux. Je dis morale et pas épistémologique, parce que pourquoi morale ? Parce que ça veut dire que nous sommes soumis à cette différence entre le vrai et le faux et à la préférence que nous devons accorder au vrai et à la vérité que nous devons aux autres. D'une certaine façon, nous n'avons plus cette honte qui fait que nous pouvons dire ou rien du tout, c'est-à-dire proposer des contenus où il n'y a pas de contenu, ou dire n'importe quoi. Parce que, en fait, le dernier verrou éthique et moral, qui est de respecter cette différence qui s'impose à nous entre le vrai et le faux, nous nous en sommes affranchis. Et qu'est-ce que ça veut dire la vérité dans un contexte où il n'y a plus du tout de honte à ne pas respecter la différence entre le vrai et le faux, Gérald Bronner ?
1: Alors, pardon, mais moi je ne crois pas du tout à ça.
0: Mais je savais, c'est pour ça que je vous pose la question.
1: Je ne crois pas du tout que nous soyons entrés dans une ère dite de post-vérité. J'accepte le terme, parce qu'il est d'usage courant, si par là nous entendons que nous sommes ordinairement indifférents au vrai ou au faux et que nous affranchissons moralement, par exemple, de la valeur que nous accordons au vrai ou au faux. Moi, je n'ai jamais rencontré un tel individu. Je pense que c'est un individu qui est fantasmé. Par contre, ce qui est vrai, ce que j'en j'entends par la notion de post-vérité, si on l'utilise, c'est que d'abord, le vrai est relativement inaccessible dans sa complexité pour nous, ordinairement. De ce point de vue, je serais plus kantien d'ailleurs que cartésien. Mais je crois qu'en effet, nous nous posons des questions que nous ne pouvons pas ne pas nous poser, mais auxquelles nous ne pouvons pas répondre. Et ce que fait la science, ce que fait la connaissance méthodique, c'est de classer des propositions intellectuelles en fonction de leur robustesse épistémique. Et ce qui se produit aujourd'hui, c'est que nous sommes dans des conditions sociales, d'information, idéologique, narrative, tout ce que l'on veut, beaucoup de paramètres, qui troublent notre capacité à évaluer la robustesse épistémique des énoncés, y compris parfois, de ce point de vue, nous serons d'accord, avec le désir. Le désir peut évidemment plier le réel, mais jamais en ayant conscience qu'on adopte le faux. Je connais des menteurs, si vous voulez, mais qui savent bien la vérité. Mentir, c'est connaître la vérité, si vous voulez, c'est la contourner.
0: Mais je ne dis pas qu'on ne connaît pas la vérité, Gérald Bronner. Je pense qu'il n'y a pas d'indifférence totale, et là, je vous suis totalement, il n'y a pas d'indifférence totale à la différence entre le vrai et le faux, mais sachant cette différence, on s'affranchit de l'obligation morale à faire la différence et donc à préférer le vrai.
1: Non, moi je ne crois pas qu'on s'en affranchisse. Je pense que les conditions sont organisées pour affaiblir notre vigilance épistémique. Mmh. Voilà. Et donc évidemment, on est tous un peu complaisants avec soi-même. La duperie faite à soi-même, ce n'est pas à vous, la philosophe, que je vais apprendre que c'est une grande obsession de la philosophie analytique. La self-deception, etc. sont des notions évidemment qui ont toujours existé. Mais quand on est dans des conditions particulières où le chemin de la complaisance avec soi-même est semé de friandises, c'est plus facile de céder. C'est tout ce que j'ai envie de dire. Donc en fait, on a toujours des ressources, il ne faut pas désespérer, mais elles s'affaiblissent en nous.
0: Il ne faut pas désespérer, Sylvie Chocron.
2: Alors, moi, je voudrais bien rebondir là-dessus, parce que en vous écoutant, Laurence, je pense que vous renvoyez aussi à une autre notion qui est qu'habituellement, on sait que notre perception du monde est une construction, mais normalement, c'est une construction de notre cerveau. En fonction du contexte, en fonction de nos connaissances, etc. Et donc, on sait que la perception n'est pas un miroir de la réalité. On sait que notre cerveau, nos connaissances vont influencer la façon dont on perçoit le monde. Ce qui est totalement nouveau aujourd'hui, c'est que cette réalité puisse être également modifiée, biaisée par des outils extérieurs, à volonté, par des personnes qui nous donnent à voir quelque chose qui n'est pas la réalité, avec toute la question des deepfakes, donc de tous ces faux qui sont fabriqués.
0: Ce que Descartes aurait appelé l'illusion.
2: Exactement. Et habituellement, l'illusion venait de l'intérieur, de notre cerveau, absolument, de nos connaissances, alors que là, l'illusion vient de l'extérieur. On savait déjà qu'on ne pouvait pas vraiment dire « il faut le voir pour le croire », mais là, c'est totalement fini. C'est-à-dire qu'on nous demande de faire appel à notre jugement critique au moment où nous percevons, pour savoir si ce que nous percevons est la réalité ou une modification de la réalité. Et là, ça change totalement toute la suite des processus cognitifs, parce que notre cerveau n'est pas habitué à utiliser le jugement critique à l'étape perceptive. Donc j'aimerais beaucoup savoir ce que Descartes penserait de cette modification de nos processus perceptifs et de la façon dont ça influence ensuite en retour toute la suite qu'on va donner à ce qu'on a perçu.
0: C'est une situation cartésienne exacerbée. C'est la situation de la première méditation où les sens nous trompent, nous font percevoir des choses qui ne sont pas. Mais là, il y a même une sorte de conspiration technologique.
2: Exactement.
0: D'une certaine façon.
2: Donc, au-delà de nos sens, on pouvait à la limite analyser, on pouvait comprendre pourquoi nos sens nous trompaient. Et ceci dit, nos sens nous trompent toujours pour une bonne raison. Parce que le cerveau va tenir compte du contexte, donc il va percevoir
0: Descartes
2: différemment.
0: Absolument, le
2: Mais
0: corps
2: là,
0: a besoin
2: nous trompe
0: de voir.
2: Sans utilité. Par rapport à nos perceptions, notre cognition et le fonctionnement cérébral, ce qui est une nouveauté dans le fonctionnement du cerveau humain.
0: Une nouveauté, mais je pense qu'il faudrait d'une certaine façon être encore plus cartésien que nous penserions devoir l'être. En fait, il faut être super cartésien.
1: Absolument, parce qu'en quelque sorte, le malin génie, c'est un peu l'intelligence artificielle.
0: Totalement. Alors, le malin génie chez Descartes, c'est un effort méthodique, en fait, pour continuer à douter. Comme vous l'avez dit, le cerveau n'aime pas douter. Le cerveau n'aime pas être critique. Il veut savoir, il veut des certitudes, comme le mauvais cartésien, qui veut absolument avoir des certitudes chevillées au corps. Donc, le malin génie, c'est cette fiction que Descartes a trouvé pour maintenir le doute, pour d'une certaine façon lutter contre son envie d'arriver à des convictions. Et effectivement, nous sommes soumis à des malins génies qui nous matraquent de faux. Donc l'esprit cartésien, plus que jamais.
1: Plus que jamais.
0: Alors là, nous sommes d'accord.
1: C'est ce que je vous disais tout à l'heure. En fait, si dans un monde qui est complètement dystopique, mais qui arrive à grands pas, nous ne pouvons plus en intenter distinguer, par exemple, une image artificielle d'une image réelle, le vrai du faux, alors nous serons tentés de croire par désir. Dans le doute, autant aller là où me conduisent mes propres convictions.
0: Absolument.
1: Mais ça ne veut pas dire que j'ai abdiqué la notion de vrai et de faux. C'est que dans l'indécision, ce que j'appelle le scepticisme opportuniste, dans l'indécision, nous pouvons être tentés, comme nous l'avons toujours été dans l'histoire de l'humanité, mais cette tentation, elle était en quelque sorte régulée par l'évidence, par exemple, du réel. Et aujourd'hui, on essayait de croire ce que l'on voit. En fait, de plus en plus, nous voyons ce que nous croyons.
0: Alors, moi, je pense que nous savons que nous sommes dans le faux et que nous continuons, sans honte, à vouloir dire le faux. Mais on va continuer. Mais on est au moins d'accord qu'en fait, il nous faut de nos jours être encore plus cartésiens qu'auparavant. Alors, Gérald Bronner, c'est vous justement, et c'est pas moi, qui avez employé la notion d'âme. L'esprit chez Descartes, n'oublions pas de le dire, a aussi pour nom l'entendement, l'intellect et l'âme. L'âme n'est pas une notion exclusivement religieuse, c'est un concept philosophique. L'âme, pour le dire peut-être simplement, c'est ce qui demeure de nous, c'est ce qui demeure nous à travers tout ce qui nous arrive. D'une certaine façon, c'est ce qu'il y a de plus intime. C'est le mystère de notre personne, notre singularité. Rien à voir avec ce que les algorithmes peuvent dire de nous, c'est-à-dire trois fois rien. Cette singularité, c'est peut-être le sens positif de l'individualisme. Alors, Gérald Bronner, l'individualisme a peut-être du bon. Si on suit Descartes, c'est ce qui fait que je peux dire « ego sum », moi je suis, moi j'existe et pas un autre.
1: Je pense que même en termes combinatoires, il est rationnel de considérer qu'on est tous absolument différents. C'est-à-dire, il n'y a pas un être humain qui se ressemble à proprement parler, non seulement par le matériel génétique dont il est porteur, mais aussi par toute sa socialisation, les rencontres qu'on en a faites, les hasards de la vie, etc. De ce point de vue, nous sommes d'accord. La question de l'âme chez Descartes, c'est quand même un peu plus que ça. C'est que ça renvoie à l'immatérialité de nos pensées. Et là, de ce point de vue, personnellement, pour moi, c'est de la métaphysique, je ne me prononce pas plus. Je dis que la science, généralement, doit apporter non pas la preuve de l'inexistence de l'âme, c'est pas une question scientifique, mais, disons, son caractère dispensable. Et je crois que les neurosciences ont beaucoup progressé pour montrer que c'est une hypothèse qui, jusqu'à preuve du contraire, devient de plus en plus dispensable. Mais je ne sais pas si ça aurait choqué Descartes, d'ailleurs.
0: Alors, je ne sais pas si ça aurait choqué Descartes, si le but était de montrer qu'il y avait quelque chose en nous qui pouvait être prouvé comme étant immortel et qui survivrait après notre mort. Mais je pense que quand même c'est une notion importante, l'âme chez Descartes, parce que c'est l'idée justement que pour affronter le réel, il faut d'abord avoir des idées. Et que ces idées, elles naissent avec le fait de penser et pas autrement. Là, c'est ce qu'il appelle les idées innées, hein, mais ce qui est important, c'est pas de croire qu'il y a une forme de don naturel qui ferait qu'on aurait des idées, c'est quand la pensée pense, elle a des idées. Et ça, c'est immatériel. Et alors là, Sylvie Chocon, je me tourne vers vous, mais je finis par dire ce que Descartes, je pense, soutenait, c'est que ces idées n'ont pas besoin du corps pour pouvoir penser et exister. Et vous nous avez parlé du fait que dans votre discipline, neurosciences et neuropsychologie, on dit de plus en plus qu'en fait, ça pense partout. Mmh. Alors ça, pour moi qui, hélas, n'arrive pas à être autre chose que cartésienne, c'est quand même difficile, parce que je crois que Descartes a montré ce que l'âme fait toute seule, penser, elle n'a pas besoin du corps, et ce que le corps fait aussi tout seul, et il n'a pas besoin de l'âme. Et il a inventé aussi le psychosomatique, c'est-à-dire que les passions chez Descartes, la peur, c'est le corps qui fait savoir et vouloir à l'âme ce que lui, le corps veut. Est-ce que ça ressemble à ça, alors, dont vous nous parliez, Sylvie Chocon ?
2: Je pense que quand on parle de cognition incarnée, on ne parle pas forcément du besoin du corps par rapport au cerveau ou vice-versa, du cerveau par rapport au corps. Je pense qu'on parle vraiment de l'intrication. Je vais vous raconter une expérience qui a été réalisée. On propose à des juges de boire une boisson sucrée ou une boisson amère, et puis on se rend compte que après avoir bu une boisson sucrée, leur sentence sera beaucoup plus clémente qu'après avoir bu une boisson amère. Qu'est-ce que ça montre, ça montre
0: Nous sommes l'union de l'âme et du corps, Sylvie.
2: Exactement. Ça montre tout simplement que même si vous avez l'impression de prendre une décision en pleine conscience, en y réfléchissant...
0: rationnellement.
2: De manière rationnelle, vous êtes influencé par des indices corporels. Et de la même manière, on montre que la position de votre corps peut faire ressurgir certains souvenirs. Par exemple, si on vous incline dans la même position que lorsque vous êtes chez le dentiste, vous allez évoquer des souvenirs liés à vos visites chez le dentiste, beaucoup plus que si on vous demande de vous pencher en avant. Et donc, sur cette question de est-ce que l'âme ou la pensée a besoin d'un corps, je pense qu'on peut aussi évoquer ce qui a été beaucoup étudié ces 20 dernières années, qui sont les neurones miroirs. Un jour, j'ai fait une conférence qui s'appelait « Le cerveau a-t-il une âme ?» et on m'a posé la question de que devient l'âme après le décès d'une personne. Mmh. Et je pense que notre âme, elle est également dans le cerveau de toutes les personnes avec qui on a été en interaction. Tout simplement parce qu'on sait aujourd'hui qu'on a ces neurones miroirs. Et pendant que je vous parle, Laurence, votre cerveau fait la même chose que ce que je suis en train de faire pendant que je vous parle. Il est même capable d'anticiper ce que je vais dire. Il est en parfaite synchronie avec mon cerveau. Ce qui veut dire que ma pensée, finalement, si elle existe dans votre cerveau, elle n'a même plus besoin de mon corps, elle n'a même plus besoin de mon cerveau.
0: Vous possédez la relation est immortelle d'une certaine façon.
2: Exactement, vous possédez une partie de mon âme, vous possédez une partie de mes pensées. Et j'aurais bien aimé savoir aujourd'hui ce que Descartes penserait de toutes ces expériences de synchronisation cérébrale qui font que, par exemple, lorsque vous êtes à un concert, tous les cerveaux se synchronisent entre eux, dans le public, mais aussi avec les personnes qui sont sur scène. C'est-à-dire qu'on ne fait plus qu'un cerveau. Et que je n'ai plus besoin ni de mon corps ni de mon cerveau pour exister.
0: Moi aussi, j'aimerais savoir ce que Descartes penserait.
1: On touche les cimes de la métaphysique.
2: Exactement. Hein.
0: Ah, mais oui, exactement. En fait, moi, quelle belle discipline, la métaphysique, qui permet de parler d'âme alors qu'on parle d'intelligence artificielle.
1: Ce n'est pas une aliénation intellectuelle. Hein. Tout cela, jusqu'à preuve du contraire, un substrat matériel. Bien sûr, il y a de l'ocytocine, il y a des échanges quand
0: pas
1: on
0: sûr.
1: Regarde les autres.
0: Pas sûr, Gérald Bronner.
1: Ah,
0: pas
1: mais ça,
0: sûr.
1: Pas sûr du tout. Je n'en sais pas plus que vous. Je parle justement simplement de l'hypothèse, d'une hypothèse dispensable. Moi, je pense que c'est une hypothèse dispensable, il faut essayer d'avancer méthodiquement. Je ne suis pas sûr que Descartes, d'ailleurs, aurait craché dans la soupe pour essayer de réduire au substrat, disons, électrochimique, neuronal, biologique, plus complexe. Mais imaginer une immatérialité de la pensée, c'est une hypothèse dispensable, comme celle de Dieu, mais ça ne prouve pas que Dieu n'existe pas. Ça prouve que, par exemple, pour comprendre la théorie de l'évolution, je n'ai pas besoin d'imaginer qu'il y a des intentionnalités dans la nature. Et c'est ça aussi l'esprit critique, c'est-à-dire reculer face à l'aliénation que représentent les intentionnalités que l'homme a envie de projeter partout, y compris parfois sur l'IA d'ailleurs, ce qui nous ramène à notre sujet.
0: Alors si nous devions conclure, Descartes est donc président et on a vu qu'il avait des choses à nous dire maintenant, y compris, malgré tout, de parler d'âme et de métaphysique. Quel serait pour vous, Sylvie Chocron, vous êtes dans le gouvernement qu'a demandé, que Descartes a demandé qu'on forme, le mot qui, pour vous, peut-être est un legs de Descartes et qui vous semble le plus important et qu'il faudrait qu'on ait à l'esprit aujourd'hui?
2: Penser la pensée.
0: Gérald Bronner, même question. Vous êtes sous la présidence de René Descartes. N'allez pas lui dire que la métaphysique ne sert à rien.
1: Surtout qu'il écrit les méditations métaphysiques, qui est, comme je vous l'ai dit, le premier livre que j'ai lu et qui m'a ému philosophiquement. Non, je copierai un peu Sylvie, pardon, je dirais la méthode, évidemment. Et je crois que si, entre toutes les mesures que Descartes, qui serait rationnel d'attribuer à Descartes, ce serait bien une révolution pédagogique, pas seulement au niveau de l'éducation nationale. De ce point de vue, vous avez bien eu raison d'ajouter aussi pour la formation continue, il n'y a pas de raison que les adultes ne soient pas concernés par ce sujet, de la pensée méthodique, c'est-à-dire non pas seulement apprendre la science, mais aussi comment on fait la science. Mm-hmm. Par exemple, je parlais de la théorie de l'évolution, j'ai beaucoup travaillé en sociologue sur ces questions, et c'est une théorie qui est très contre-intuitive. Donc il faut l'apprendre très fermement, parce que c'est le meilleur modèle biologique qu'on ait, et en même temps, apprendre pourquoi elle nous résiste. C'est-à-dire apprendre à faire l'apprentissage du fonctionnement ordinaire de son cerveau quand la proposition de la connaissance, elle est contre-intuitive. Et donc, en fait, pour ne pas aller trop facilement vers les pentes intuitives, parce qu'en matière de biologie, on est lamarckien, on pense que la nature a des intentions, justement, et l'hypothèse Darwin, elle est beaucoup plus parcimonieuse et beaucoup plus géniale, mais il faut faire des efforts pour la comprendre, il ne faut pas demander à l'IA de nous l'expliquer, il faut se colter, c'est-à-dire qu'il faut souffrir. Moi, je pense qu'il est temps, pardon, hein, c'est pas, je ne me prends pas pour Calvin, mais certainement pas, mais je pense qu'il
0: faut souffrir pour penser un peu.
1: L'effort,
2: il faut reprendre, il faut reprendre du plaisir à penser.
0: Et alors voilà, alors on a ces deux propositions, c'est
3: qui sont pas opposées,
0: c'est-à-dire que en fait on voit dans l'effort et je ne cesse de réfléchir en ce moment, si vous avez la solution, donnez-la moi pour utiliser un autre mot que le mot effort, parce que effort, on a l'impression que ce sera pénible et que c'est presque une punition.
2: Je pense qu'il faut valoriser le chemin, il faut valoriser le chemin pour arriver à nos décisions, à nos pensées, à nos réflexions, à notre jugement critique. Il faut valoriser les hypothèses qu'on va poser et l'énergie que ça va nous demander d'aller tester ces hypothèses.
1: Mais le plaisir, c'est la récompense, souvent. Il y a un plaisir cognitif, on va trouver une bonne solution, mais il ne faut pas l'opposer à l'effort, en fait. Parce que sinon, on est dans des utopies pédagogiques. Les deux vont ensemble.
0: Vous êtes sur France Culture et nous parlons de souffrir pour penser, mais aussi d'érotisme de l'esprit critique. C'était les philosophes au pouvoir. Merci d'avoir imaginé le futur avec nos invités, Sylvie Chocron, Gérald Bronner et puis invité très spécial, René Descartes. 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
11: Nous sommes à Paris en 1792, en pleine période révolutionnaire. Au mois de septembre, pendant 4 nuits, va se tenir ce qu'on va appeler plus tard le plus grand casse du millénaire, à savoir le vol des bijoux de la couronne, soit plus de 9000 pierres précieuses, de toutes les couleurs, de toutes les tailles et formes, comprenant des pièces exceptionnelles, comme le diamant Le Régent, le grand saphir de Louis XIV, la toison d'or de la parure de couleur de Louis XV, et qui vont être dérobées par une quarantaine de voleurs. Ce trésor était conservé dans le garde-meuble de la couronne, un majestueux bâtiment construit en 1774 par Ange Jacques Gabriel pour abriter les biens royaux. Aujourd'hui, ce bâtiment existe toujours, mais sous un autre nom, celui de l'Hôtel de la Marine. Et si l'on se rend en place de la Concorde à Paris, on peut encore admirer sa façade avec ses arcades régulières qui supportent une loggia agrémentée de colonnes imposantes. Ces mêmes colonnes qu'ont observé les voleurs en 1792 avant de commettre leurs méfaits. Les Mystères des Lieux, l'Hôtel de la Marine, épisode 1, 1792, le vol des bijoux de la couronne. Un documentaire de Céline Duchesnay et Laurent Polleret. Imaginons que nous sommes en 1792, place de la Révolution, à Paris. Derrière nous, la Seine coule. Sur notre gauche, le début des Champs-Élysées. Et sur notre droite, le château des Tuileries. Devant nous, le garde-meuble de la Couronne. Guillaume Mazot, vous qui êtes historien, pouvez-vous nous dire à quoi ressemblait cette place en 1792? Est-ce qu'on voyait un paysage minéral comme celui qu'on voit aujourd'hui?
12: Alors oui et non. Cette place, elle est d'abord gigantesque par rapport au Paris de l'époque. Nous, on est habitués aux très grands espaces. À l'époque, c'était moins. On était clairement presque en dehors de Paris. Les Champs-Élysées, c'était un espace déjà qui conduisait vers les environs de Paris, la campagne. C'était très arboré, on s'y promenait. Elle est pavée, cette place, puisque elle a été construite en l'honneur de Louis XV. C'est une des places royales, avec la place des Victoires, par exemple, ou l'ancienne place Dauphine. Et donc, oui, c'est le roi qui maîtrise la nature. quelque part. Donc il y a ces deux grands bâtiments qui émergent devant nous là, et qui sont le garde-meuble, l'hôtel de la Marine, aujourd'hui l'autre partie occupée par l'hôtel Crillon. Et derrière nous, il y a un piédestal vide, puisqu'on est en septembre 1792 et que la statue de Louis XV à cheval a été enlevée. Et à droite, c'est un parc, qui est le Jardin des Tuileries, qui est un lieu de promenade des Parisiens, des Parisiennes, plutôt de la bonne société. Il n'est pas encore jardin national, il n'est pas encore ouvert à tout le monde. Ça, il faudra attendre quelques mois encore. Alors, c'est à la fois un espace très minéral, très symétrique, ordonné, et en même temps beaucoup plus naturel qu'aujourd'hui. Je pense qu'on y entendait d'abord pas de voiture, en tout cas pas les mêmes, puisque c'était des voitures à cheval, et par contre, elles faisaient beaucoup de bruit. Elles faisaient beaucoup de bruit, on entendait sûrement les laquais crier, et puis surtout, elles étaient très nombreuses, parce qu'il y avait énormément de bureaux tout autour de la place Vendôme, ce quartier-là, autour des Tuileries. C'était énormément de bureaux, de ministères, de gens qui étaient liés à l'Assemblée nationale, qui avaient déménagé justement au château des Tuileries au début de la Révolution française. Beaucoup de journalistes, beaucoup de gens qui viennent assister aux séances de l'Assemblée nationale. Et beaucoup de gens, tout simplement, qui viennent un peu voir ce qui se passe, puisqu'on sait que c'est là que l'actualité se passe, quoi. Donc vraiment, je pense qu'il y avait une grosse circulation quand même. Et en même temps, beaucoup plus d'oiseaux. Et en même temps, le son se perdait un peu dans l'air. Enfin, il y avait moins de gens à Paris aussi. Donc c'était à la fois beaucoup plus naturel et en même temps un endroit très, très, très occupé, très chargé au fond d'occupation, surtout dans la journée.

0: Il fait plutôt froid en ce mois de septembre 1792 et c'est la nuit. La place de la Révolution est éclairée par des réverbères qui, comme tous les réverbères de la ville, fonctionnent à l'huile et sont installés au bout d'une potence. À la tombée du jour, ils sont allumés un par un grâce à un système de cordes par les allumeurs de réverbères. Car à l'époque, l'éclairage public existe déjà. Depuis Louis XIV, la volonté est de sécuriser au maximum le Paris nocturne. Devant nous, malgré la nuit, on distingue la masse sombre du garde-meuble de la couronne.
1: Sur la place royale en particulier, sur l'ancienne place royale, qui est la place de la Révolution, faut imaginer des petites poches de lumière. Et paradoxalement, c'est par là qu'ils montent. Voilà, c'est la seule.
2: Les voleurs.
1: Mais le reste de la place devait être largement plongé dans l'obscurité, comme une grande partie du Paris de l'époque. Même si il y avait un effort quand même pour essayer d'y voir clair.

0: parce que il pouvait se passer n'importe quoi, il pouvait se passer des complots, des insurrections. Pendant 3 ans, ça avait été le cas dans Paris.
1: Ces réverbères ont une importance pour notre histoire, parce que c'est grâce à ces réverbères que les voleurs ont pu rentrer dans le garde-meuble royal en passant par la loggia. On sait comment ils ont fait ?
0: Bah, c'est ce qu'ils ont dit en tout cas. C'est-à-dire que, enfin, c'est même ça, comme ça qu'ils ont été attrapés, c'est-à-dire en descendant par les cordes qu'ils avaient accrochées à la potence. C'est comme une potence, hein. C'est un système en fer qui est fixé contre le mur et qui, à la fois vertical et horizontal, et sur lequel est attaché le réverbère. Donc ça supposait, ouais, savoir quand même un peu monter sur une corde.
1: Nous, on ne va pas monter au réverbère pour entrer dans le garde-meuble royal, on va plutôt passer par l'entrée principale.
2: Bienvenue à l'hôtel de la Marine, je suis Bruno Cordeau, l'administrateur du monument, je suis affecté depuis 4 ans. On porte le nom hôtel de la Marine et pour le coup on n'est ni un hôtel et on ne parle pas de marine. C'est une institution, le garde-meuble de la Couronne, c'est une institution qui était nomade jusqu'alors, qui a été à l'hôtel de Conti. La dernière résidence c'était le palais, ce qui est devenu le palais de l'Élysée aujourd'hui. Et donc enfin on construit un bâtiment pour accueillir cette institution. Ange Jacques Gabriel, qui est le premier architecte du roi, qui va se voir confier la synthèse de tous les projets qui ont existé pour cette place. Et donc l'institution, le garde-meuble, c'est une institution qui est chargée de meubler les résidences royales. Et les résidences royales, ça ne manque pas. Versailles, Saint-Germain-en-Laye, Choisy-le-Roi. Et donc ici, on va stocker le mobilier royal. On va créer pour le roi aussi. On va réparer, on va restaurer, on change les tapisseries des mobiliers à chaque saison, on change les tentures à chaque saison, donc beaucoup de travail d'aller et venu. Et les mobiliers, ici, ça comprend le mobilier meublant, les tables, les chaises, mais aussi les collections de bronze, les bijoux de la couronne, les armes et armures, les tentures, les tapisseries, bref, tout ce qui sert à meubler les résidences royales.
1: Lorsque le garde-meuble ouvre ses portes en 1774, tout le personnel peut alors s'y installer. Le bâtiment est vraiment semblable à une ruche où cohabitent employés, ouvriers, artisans, administrateurs, qui pour la plupart vivent sur place, souvent avec leur famille. À la tête de cet établissement est nommé un intendant. À partir de 1784 et jusqu'à sa mort en 1792, il s'agit de Thierry de Ville-d'Avray. Quelle est la fonction d'un intendant, Bruno Cordeau ?
2: C'est un grand commis de l'État, de la Maison du Roi, mais un grand commis de l'État qui a accès au roi. Il faut pouvoir proposer le mobilier au roi, donc c'est un personnage important à l'époque. Il s'installe ici, il a à sa disposition le mobilier royal, les meilleurs artisans, des crédits conséquents, et donc il va s'installer ici pour lui-même, comme un prince, en concevant les appartements, ce qu'on peut visiter aujourd'hui comme étant les appartements des intendants, qui seront l'exemple même de l'art de vivre à la française au XVIIIe siècle. Donc c'est ça qu'on propose à la visite aujourd'hui, mais je m'écarte du sujet, il faut revenir à l'histoire. On en est là, assez vite, on est en 1789, Louis XVI est ramené à Paris par les Parisiennes, il s'installe dans le château des Tuileries qui n'existe plus mais qui barrait la cour du Louvre. On voit le Louvre avec le pavillon de Flore et le pavillon de Marsan qui aujourd'hui semble tendre les bras vers les Tuileries. Bien, il y avait un château qui barrait cette perspective. Le roi s'installe à Paris, dans le château des Tuileries, et les ministères doivent suivre. Et au premier rang desquels, le ministère de la Marine, qui est un ministère puissant. La marine, c'est la marine marchande, la marine militaire, mais aussi les colonies. Et donc, il ne peut pas rester à Versailles. Il vient à Paris et s'installe dans une aile, d'abord, dans une aile qui longeait la rue royale de ce bâtiment. Et à la dissolution du garde-meuble de la Couronne en 1798, les marins vont prendre possession de l'ensemble du bâtiment et l'occuper jusqu'en 2015, donc pendant presque 220 ans. Et du coup, le nom Hôtel de la Marine vient de là.
1: Gastien Vierès, on sait que les voleurs se sont introduits dans le garde-meuble de nuit. On imagine qu'ils pouvaient savoir où étaient précisément les bijoux, puisqu'il y avait des salles d'exposition qui étaient ouvertes pour les Parisiens et les Parisiennes.
3: Donc il y a toujours eu une certaine habitude d'exposer les trésors de la couronne, mais surtout ici, avec la conception sur mesure de ce bâtiment, l'architecte donc a décidé de mettre des galeries d'exposition avec trois salles principales. Et donc un mardi par mois, les visiteurs français ou étrangers pouvaient venir admirer les trésors de la couronne.
1: Bien, on va faire comme les Parisiens et les Parisiennes, on va monter les escaliers pour aller découvrir les salles d'exposition.
3: Oui, tout à fait, et puisque les visiteurs pénétraient par l'accès place Louis XV, donc place de la Révolution, puis place de la Concorde, et monter un grand escalier que nous allons emprunter tout de suite.

0: Aujourd'hui, lorsque l'on arrive au premier étage de l'hôtel de la Marine, on découvre une enfilade de salles d'apparat et de réception entièrement refaites au milieu du 19e siècle et tout à la gloire de la puissance de la France et de sa marine de guerre. Sous d'impressionnants lustres de cristal, la dorure domine, ainsi que les symboles marins, ancres, dauphins, chevaux de Neptune. À l'époque du garde-meuble de la couronne, le décor est différent, beaucoup plus sobre. Ce qui comptait, c'était les objets exposés. Ainsi, dans la première salle, dès 1774, les Parisiens et les Parisiennes pouvaient découvrir la collection d'armes royales, fusils, arquebuses, canons miniatures, armures de Louis XIV, armures de samouraï. Dans la deuxième salle étaient conservées les étoffes royales, celles qui servaient au sacre, manteaux, dais, parures. On retrouve Gatien Viérez, historien du garde-meuble de la couronne, dans la troisième salle d'exposition, la salle des bijoux de la couronne.
1: Alors bien sûr, étaient conservés dans cette salle les diamants de la couronne, donc avec une collection initiée par François Ier, mais aussi par Louis XIV, avec notamment l'héritage de la collection de Mazarin, collection des diamants qui était ensuite enrichie notamment avec le régent, donc sous Louis XV. Et ensuite, nous avions d'autres choses, comme la nef d'or de Louis XIV. Donc la nef, c'est tout simplement un surtout de table. Alors on ne sait bien sûr plus ce qu'est un surtout de table. C'est tout simplement un objet dans lequel on va mettre tout ce qui va servir lors des repas. Nous avions également au mur l'épée de diamant de Louis XVI qu'il a portée le 5 mai 1789 lors de l'ouverture des états généraux, donc à l'hôtel des menus plaisirs de Versailles. Et dans des armoires, nous avions des vases de pierre dure, donc qui sont soit des acquisitions ou soit des cadeaux diplomatiques. Et au-dessus des armoires étaient disposés des bronzes, donc une quarantaine de bronzes. Et alors, dès cette époque, nous avons une recherche scénographique, puisque sur les portes, nous avions des miroirs donc, qui donnaient encore plus d'éclat à la pièce et surtout qui l'agrandissaient artificiellement.

0: Qu'est-ce qui peut pousser le roi de France à vouloir montrer tout ce qu'il a? À partir de quel moment il y a eu cette envie de montrer ce qu'on avait?
1: Guillaume Mazeaux.
2: Alors ça, c'est une question très importante parce que finalement, les trésors royaux, ça ne date pas du tout du XVIIIe siècle. Le trésor, c'est ce qui fonde la puissance d'une monarchie, mais aussi la sacralité d'une monarchie, puisque initialement, le trésor royal, c'est les régalias, c'est les instruments du pouvoir, c'est les couronnes, c'est les sceptres, etc., les bijoux aussi. Au XVIIIe siècle, ce qui commence à changer, c'est que d'abord, ce trésor est de plus en plus fondé sur des possessions impériales. C'est des grands bijoux. Le diamant bleu a été acheté en Inde au XVIIe siècle. C'est aussi toute cette histoire de l'extraction coloniale et de l'appropriation par l'Empire français, qui est un des plus grands empires du monde. Donc, les détenir en plein cœur de Paris, ça veut dire quelque chose de précis. Ça veut dire qu'on est au cœur d'un grand empire colonial. Voilà. Mais ce qui change au XVIIIe siècle, c'est le regard du public. Exposer ce qui d'habitude demeure caché aux yeux du public devient un instrument de pouvoir, et de la part d'une monarchie qui comprend que ce qu'on appelle alors la publicité, la réputation, aujourd'hui on dirait la communication, l'image publique, devient un instrument de crédit. Et pourrait attacher un petit peu aussi les Parisiennes, les Parisiens, tous ceux qui viennent voir ces bijoux à la couronne. Alors c'est un peu tard. C'est un peu tard parce que, de fait, l'image du roi, la famille royale est déjà très abîmée. Mais voilà, les montrer, ça veut vraiment... C'est un outil de communication très important, et puis peut-être de resacralisation d'une monarchie qui est de plus en plus critiquée.
1: En septembre 1792, les portes du garde-meuble de la couronne sont sous-scellées. Quelques gardes nationaux sont postés à l'intérieur du bâtiment pour le surveiller, mais la garde n'est pas toujours relevée. Les voleurs choisiront de pénétrer dans le garde-meuble en passant par la loggia, visible de la place de la Révolution et qui donne sur les fenêtres de la salle des bijoux de la couronne. Du passage des voleurs reste encore une trace, la découpe d'un carré de 10 cm sur 10 que l'on perçoit encore aujourd'hui dans le volet intérieur de la fenêtre. Mais comment les voleurs ont-ils précisément fait pour entrer dans cette salle? Élise Meyer, historienne.
3: Ils ont utilisé une technique très simple, c'est celle d'escalader un réverbère pour monter ensuite sur la loggia. Ils ont ensuite brisé une première vitre à l'aide d'un diamant de joaillier. Et ils ont brisé un volet, puis de nouveau une seconde vitre. Cela n'aurait pas été possible si la barre qui était censée protéger ces fenêtres avait été mise, mais en l'occurrence, elle n'y était pas.
1: On sait pourquoi elle n'y était pas ?
3: Probablement parce que, de manière générale, la sécurité était très mal gérée au sein du bâtiment, et ce depuis plusieurs mois. Même avant la prise des Tuileries, il y avait déjà des gros problèmes de surveillance du bâtiment.
1: Le vol s'étale sur plusieurs jours. Quelles sont les dates ?
3: On sait que le premier vol a eu lieu dans la nuit du 11 au 12 septembre. Il y en a eu a priori 4. Donc il y a eu une deuxième nuit du 13 au 14. Une nuit du 15 au 16 et enfin une nuit du 16 au 17, c'est la nuit où les voleurs se sont fait prendre.
1: Est-ce qu'on sait pourquoi est-ce que ça n'a pas été des nuits d'affilée ?
3: Les voleurs avaient besoin de se reposer, tout simplement en fait, et ils partageaient aussi leur larcin de manière plus ou moins équitable. Et il y avait là aussi la nouvelle du vol qui s'est propagée au sein des petits cafés et des auberges que fréquentaient les voleurs, ce qui a donné aussi envie de retourner continuer le vol, même si on savait qu'à chaque fois qu'ils y retournaient, ils risquaient de se faire prendre. Mais donc une partie des voleurs n'est jamais retournée sur les lieux et ils ont sécurisé leur butin, et d'autres sont revenus donc plusieurs nuits, parfois même les 4 nuits.
1: Sait-on qui sont les voleurs ?
3: Alors on n'aura pas l'ensemble des voleurs, parce qu'il faut imaginer qu'à la fin, on estime que la nuit du 4e vol, là où il y avait le plus de monde, ils étaient en plus d'une quarantaine. La première nuit, ils étaient 2 bandes principales. Une qui était dirigée par un certain Paul Miette et un autre par un voleur qui était surnommé Francisque. Et on sait aussi qu'il y avait une petite bande de voleurs rouennais qui était là et qui avait incorporé la bande de Paul Miette. Et par la suite, c'est devenu un peu plus compliqué d'estimer quelle bande était là, vu le nombre.
1: Sait-on qui était Paul Miette ?
3: On sait que Paul Miette, septembre 1792, était officiellement metteur en œuvre, c'est-à-dire un marchand d'argent. Il prêtait en fait de l'argent. Il était auparavant marchand de vin et il escomptait justement redevenir marchand de vin au moment où il est arrêté, d'après ce qu'il raconte. Mais en sachant qu'il était l'auteur de plusieurs délits, il était notamment justement arrêté et emprisonné à la prison de la Force depuis mars 1792, où il purgeait une condamnation de 4 mois, pour vol, hein, une fois de plus. Et d'après lui, il avait été libéré avant les massacres de septembre, mais on pense tout de même qu'il fait partie des nombreux prisonniers de droit commun qui se sont échappés au moment de l'ouverture des prisons, le 2 et le 3 septembre 1792.
0: Vous pouvez juste nous rappeler ce que sont les massacres de septembre ?
3: Les massacres de septembre sont des exécutions rapides et sommaires qui ont eu lieu au début du mois de septembre 1792 dans un contexte de panique révolutionnaire à la suite de l'incarcération de la famille royale, donc à la suite des Tuileries. Il y a eu un mouvement de panique de la part du peuple parisien parce qu'on est aussi dans un contexte de guerre et d'invasion. Il y a les armées austro-prussiennes qui sont à ce moment-là sur le territoire et qui se rapprochent progressivement de Paris sans qu'il n'y ait vraiment de résistance. Et le peuple parisien commence à avoir très peur que la révolution soit arrêtée et que la monarchie soit de nouveau rétablie. Et la rumeur circule qu'il y a donc un complot des royalistes qui sont à ce moment-là pour la plupart enfermés donc dans les prisons parisiennes. Donc on estime, c'est énorme, hein. À la prison de la Grande Force par exemple, il y a eu 168 tués pour 406 détenus.

0: dans Paris, et celle de la place Louis XV, en face du garde-meuble. Elle est déboulonnée, elle reste vide pendant un an. Bah, lui aussi, il est déboulonné, il est arrêté. Il va faire partie de ses victimes, il y en a plusieurs milliers, hein, au début du mois de septembre. Donc, c'est sûr que le vol arrive aussi à un moment où il y a plus de... Le chef est plus là. Enfin, là, pour le coup, le lieu est désorganisé.
1: Allons voir justement les appartements de l'intendant. Alors, tout était sous scellé. On ne peut pas imaginer que Paul Miette et les voleurs aient pu rentrer dans ces appartements. Mais comme ils sont à quelques dizaines de mètres, on ne va pas s'en priver. Guillaume Mazeau, on va emprunter ce couloir. On longe la rue Saint-Florentin. Et on va arriver dans la seconde antichambre des appartements de l'intendant. Alors, je ne sais pas si vous voyez, là, il y a une petite fenêtre à l'intérieur même de cette salle. Est-ce que vous savez à quoi elle sert?
0: Alors, elle aurait servi au domestique de Ville d'Avray, de l'intendant, ce qui montre que la cohabitation discrète entre le service et les maîtres... rappelle toujours la fonction de ce lieu. C'est un lieu consacré, habité par la grande aristocratie. D'ailleurs, on voit, on est dans la seconde antichambre ici, donc c'est une salle où on attend pour être reçu. Et il y a un poêle qui montre que un grand poêle très beau, très bien décoré, qui montre que voilà, on faisait des efforts pour chauffer la pièce. Très peu de Parisiens avaient cette chance-là d'être chauffés comme ça. Et puis surtout, il y a un parquet incroyable en bois qui venait sûrement d'outre-mer, qui montre aussi que dans les intérieurs aristocratiques de la fin du XVIIIe siècle, les colonies étaient partout. N'importe qui rentre dans ces lieux-là au XVIIIe siècle est impressionné par ce qu'on appelle le luxe. D'ailleurs, c'est un grand thème du XVIIIe siècle. Beaucoup de prêtres, de curés, l'Église en général est... critique énormément ce goût des nobles pour le luxe. C'est la culture de l'éclat, de la cour, c'est quelqu'un qui vient de la cour. Hein. Et donc, quelque part, il la transporte un petit peu au cœur de Paris.
1: Qui n'est pas du tout représentatif de l'ensemble de la population française de l'époque.
0: Non, c'est pas du tout un endroit qui est représentatif de la population française de l'époque. Du XVIIIe siècle, Paris, c'est 700 000 habitants. C'est des faubourgs immenses, avec des classes populaires qui s'entassent dans des logements insalubres et qui, la plupart du temps, n'ont pas l'argent de payer leur loyer, c'est sûr. Donc, rentrer dans cet endroit-là, prendre les bijoux, c'est aussi pour ça que ça a eu été un retentissement. C'est un peu le casse populaire de la Deuxième Révolution, après celle de 1789. La prise des Tuileries, 10 août 1792, le vol des bijoux, c'est à la fois une sorte de fait divers, comme on dirait à partir du 19e siècle, et en même temps un fait divers qui dit beaucoup de petits voleurs qui prennent les bijoux du roi, c'est fou en fait. Ils prennent un peu aussi la souveraineté. Voilà, ils deviennent un peu rois ce jour-là aussi, voilà, roi et reine, dans un endroit qui vraiment symbolise tellement les inégalités.
1: Élise Meyer, nous sommes dans la bibliothèque, on voit tous les rayonnages des livres qui appartiennent à l'intendant. Et là, juste sur le côté, on a une fenêtre qui donne directement sur la loggia. Et si on déplace légèrement le petit rideau de lin, on voit donc cette grande loggia par laquelle sont passés les voleurs. Ils sont montés par la loggia, mais ils sont aussi redescendus par la loggia avec leur butin. Est-ce que vous pourriez nous raconter comment les voleurs ont fini par être attrapés?
2: Alors oui, c'est au moment de la fin même de ce quatrième vol que finalement le vol a été découvert, c'est-à-dire vers 23h le 16 septembre. Alors il a été découvert pour une raison très simple, c'est que les premiers voleurs qui étaient redescendus par la loggia et le réverbère ont demandé un partage immédiat. Et ils ont commencé à s'énerver et ils ont fait tellement de bruit que cette fois-ci, enfin, des gardes nationaux se sont rendus compte qu'il y avait quelque chose d'anormal sur la place. Mais le temps qu'ils arrivent, il y avait quand même quelques voleurs qui surveillaient les abords de la place, notamment aussi déguisés d'ailleurs en gardes nationaux, et qui ont du coup sonné l'alarme. Donc la plupart des voleurs ont eu le temps de partir, mais il en restait quand même encore deux à l'étage du garde-meuble. C'était deux voleurs qui avaient les yeux plus gros que le ventre, et qui, au moment de l'alarme, ont tenté de partir, mais c'était déjà quand même trop tard. Donc on a Jean-Jacques Chambon qui a essayé tant bien que mal de descendre par le réverbère et de courir, mais il

0: s'est fait rattraper. On a même Joseph Doulini qui, lui, s'est carrément fait arrêter directement parce qu'il a sauté de la colonnade de la loggia et il s'est retrouvé au milieu des gardes nationaux. Et ils avaient donc les poches pleines de bijoux, donc il était certain pour les gardes qu'il s'agissait de voleurs et ils ont été arrêtés directement.
1: L'alarme est alors lancée. Les gardes nationaux vont emprunter le même chemin que les voleurs en passant par les réverbères et la loggia. Ils entrent dans la salle des bijoux et découvrent que les vitrines, les armoires et les coffres-forts ont été éventrés. Au sol, au milieu de débris de verre, restent quelques pierres précieuses comme abandonnées. La toison d'or de la parure de couleur de Louis XV a été volée, tout comme l'épée recouverte de diamants de Louis XVI. Les célèbres diamants le Régent, le Sancy, le diamant rose à 5 pans ne sont plus là. Force est de constater que le trésor royal a quasiment entièrement disparu. Les scellés sur les portes du garde-meuble de la couronne sont retirés. Dès lors, toutes les autorités sont prévenues. Jérôme Pétion, maire de Paris, Fantin, juge de paix de la section des Tuileries qui ouvre une enquête à 2h du matin, Antoine Santerre, commandant de la garde nationale qui ordonne immédiatement la fermeture des barrières de Paris. On court réveiller Roland, ministre de l'Intérieur, qui, une fois averti, se précipite sur sa plume et écrit entre 2 et 3 heures du matin une lettre à l'Assemblée nationale pour lui annoncer la terrible nouvelle. La suite, au prochain épisode.

0: C'était Les Mystères des Lieux, l'Hôtel de la Marine, épisode 1, 1792, le vol des bijoux de la couronne. Avec par ordre d'apparition Guillaume Mazot, Gatien Viérez, Bruno Cordeau et Élise Meyer. Un documentaire de Céline Duchesnay et Laurent Pollery.
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0: Séance du lundi 17 septembre 1792 à 10h du matin. Un des messieurs les secrétaires fait lecture d'une lettre adressée par le ministre de l'Intérieur à l'Assemblée pendant la nuit, annonçant que le garde-meuble a été forcé et volé. On a arrêté deux des voleurs, mais les diamants ont été emportés. Le ministre a requis la force publique. Extrait du Moniteur universel, journal qui retranscrit notamment les débats parlementaires. Les mystères des lieux, l'hôtel de la Marine. Épisode 2, l'enquête. Un documentaire de Céline Duchesnay et Laurent Pollery.
10: Au XVIIIe siècle, il n'y a évidemment pas les téléphones portables, il n'y a pas les chaînes d'infos en continu, mais il y a la bouche, il y a l'oreille. Et en fait, ce bouche à oreille-là, on est au cœur de Paris, et il suffit pour qu'en quelques heures, tout le monde le sache. Les journalistes travaillent la nuit. Il faut savoir qu'ici, on est à deux pas de l'Assemblée nationale, on est à deux pas du Club des Jacobins, du Club des Feuillants, du ministère de la Justice. Il y a plein de journalistes, il y a des dizaines et des dizaines de journalistes qui travaillent dans le quartier. Donc en fait, dès le lendemain matin, il y a les premières feuilles qui en parlent, au moins le lendemain à midi, quoi. Ça va très très vite. Ça se répand comme une traînée de poudre, mais ça c'est la révolution. Ça, c'est... Il y a une accélération du temps, c'est un événement majeur.

0: majeur et très rapidement dans toute l'Europe, tout le monde le sait. Moi, je crois que cet événement-là, c'est un vrai casse. C'est-à-dire, c'est un casse de l'histoire. C'est-à-dire que c'est à la fois un coup de petit bandit, mais qui profite d'un trou de l'histoire, d'une période vraiment où peut-être c'est la seule où il pouvait réussir ça, tellement plus aucun pouvoir n'est en place, et que ça symbolise très fort ce qu'est la Révolution. C'est pour ça qu'il y a à la fois quelque chose un peu d'étonnant, mais assez beau, finalement, de ces gens très simples, qui le font même pas pour des raisons politiques, mais qui quand même repartent avec les joyaux de la couronne. C'est à la fois vu comme quelque chose qui est le symbole d'une monarchie et d'un État qui dégringole, parce que, et c'est vrai, puisque c'est toutes les failles des institutions là, qui sont montrées et révélées. Et en même temps, symboliquement, finalement, il n'y a pas plus bas dans les catégories sociales de l'époque, comme population, que ces voleurs-là qui rentrent et qui repartent avec les joyaux les plus précieux de l'empire colonial français. Il y a quelque chose d'une prise de souveraineté complètement involontaire, parce que c'est pas pour ça qu'ils le font. Mais au fond, ça représente bien ce que c'est la Révolution, un monde qui vraiment est à l'envers.
1: Guillaume Mazeaux, nous sommes entrés dans la cour d'honneur de l'hôtel de la Marine, anciennement garde-meuble de la couronne. Avant de plonger dans l'enquête, pouvez-vous nous redonner le contexte historique de septembre 1792 ?
0: Ça fait 3 ans que la Révolution a commencé. Elle a commencé en 1789. Sauf qu'en 1792, plus personne ne croit que le roi veut jouer le jeu de la Révolution. Un an auparavant, à l'été 1791, il a essayé de fuir. Il s'est fait arrêter à Varennes, il a été reconduit sous bonne garde. Et depuis, il était considéré comme un prisonnier dans le château des Tuileries, l'actuel Louvre, où il régnait depuis 1789. Mais tout empire en 1792, c'est-à-dire que le roi s'oppose en permanence à la politique de l'Assemblée, notamment sur la question religieuse, de la répression des prêtres réfractaires, c'est-à-dire ceux qui refusent de prêter serment à la Constitution. Le 20 juin 1792, le château des Tuileries est envahi. Première journée très difficile pour lui et la famille royale. Et le 10 août 1792, c'est la prise des Tuileries. La monarchie n'est plus, au terme d'une grande bataille qui a fait plusieurs milliers de morts et de blessés. Le roi et la famille royale sont emprisonnés dans l'enclos du Temple. C'est dans l'actuel Marais, même si il n'existe plus. On est dans une situation très très particulière qui n'a probablement jamais existé, puisque la monarchie n'est plus. L'Assemblée législative qui a été élue pour faire les lois avec un roi, évidemment, n'a plus de raison d'être. Le garde-meuble lui-même n'a plus tellement de raison d'être, puisque plus de roi, plus de palais royaux. Donc on ne sait pas quoi faire de cette institution. Donc tous les pouvoirs sont en transition, du plus grand jusqu'au plus petit, et c'est là qu'arrive le vol.
1: Et le 22 septembre, ce sont les premiers jours de la République. Donc le vol est vraiment entre la fin de la royauté et le début de la République.
0: Elle n'est pas vraiment officiellement proclamée, mais de fait, tout le monde sait qu'on est en train de rentrer dans un nouveau régime que personne ne connaît vraiment. Hein. Il n'y a pas de roi. Voilà, en gros, c'est ça que ça veut dire, la République, et puis qu'on va essayer de construire dans un contexte très, très, très, très difficile de guerre et de guerre civile.
1: Bruno Cordeau, nous sommes maintenant sur le toit de l'hôtel de la Marine. Est-ce que vous pouvez nous décrire ce qu'on a autour de nous ? Qu'est-ce qu'on voit ?
2: Alors, pour le coup, c'est un toit en zinc, typiquement parisien. Alors, on a des grandes volées de zinc, des tables de plomb, des forêts de cheminées, puisque tout ça desservait les espaces de l'hôtel de la Marine. Et devant nous, la vue sur la place de la Concorde.
1: L'histoire que nous racontons se déroule en 1792. Nous sommes le 17 septembre. C'est l'Assemblée nationale qui apprend la nouvelle du vol des bijoux, mais elle n'est pas située au même endroit que l'Assemblée nationale d'aujourd'hui.
2: Non, non, l'Assemblée se réunit dans la salle du manège qui est un emplacement alors qui est encore marqué, quand on longe la rue de Rivoli, elle est encore marquée sur le mur des Tuileries, juste sous les grilles. Donc à peu près à équidistance entre ce qu'était le palais des Tuileries et l'hôtel de la Marine. Donc la salle du manège a accueilli l'Assemblée nationale à l'époque.
1: Alors sur notre gauche, si on continue la rue de Rivoli qui n'existait pas, on arrive jusque dans le Marais où se situait la prison La Force, d'où est sorti Paul Miette, le voleur en chef de ce grand cambriolage.
2: Oui, et puis si on poursuit encore un peu plus loin, on va jusqu'à Belleville, où il avait acquis sa demeure pour 15 000 livres à l'époque.
1: Nous descendons alors du toit pour aller au premier étage, dans les appartements de l'intendant, plus précisément dans le grand cabinet de Thierry de Ville-d'Avray, où, à côté d'une cheminée en marbre noir, entre un bureau plat de Louis XV et un secrétaire à cylindre, nous attend l'historienne Élise Meyer. Un lieu parfait pour parler de l'enquête qui va être menée suite au vol, dans une salle qui a longtemps conservé les archives du garde-meuble, les inventaires et autres papiers administratifs. Élise Meyer, comment la nouvelle du vol se diffuse-t-elle dans Paris ?
3: Alors c'est l'Assemblée nationale qui apprend en premier la nouvelle, grâce à la lettre du ministre de l'Intérieur, qui s'appelle Roland, qui envoie directement la nouvelle pour prévenir les députés. Et il se rend ensuite de lui-même aussi à l'Assemblée nationale pour faire sa déclaration et affirmer de vive voix que tout sera fait pour retrouver à la fois les voleurs et les diamants.
1: Comment fait-on pour retrouver et les voleurs et les diamants ? Comment est-ce qu'on remonte la piste ?
3: Forcément, ce qui va être le plus simple, c'est d'interroger les deux voleurs qui ont été arrêtés. Donc c'est grâce à eux qu'on commence d'ores et déjà à remonter un petit peu la piste. Ils sont interrogés par le tribunal criminel du 17 août, qui est un tribunal assez particulier et qui préfigure le tribunal révolutionnaire dont on a souvent une image pendant la terreur. Donc c'est un tribunal exceptionnel qui a été mis en place après le 10 août pour juger notamment les traîtres à la nation, mais aussi du coup un certain nombre de crimes de droit commun. C'est eux qui interrogent Douligny et Chambon, qui commencent à dénoncer certains de leurs comparses, tout simplement parce qu'à la suite de leur interrogatoire, ils sont déjà condamnés à mort. Donc c'est très rapide. Hein. Et c'est là que pour avoir du sursis, ils commencent à donner des informations. Donc ils obtiennent un sursis grâce aux informations qu'ils donnent. Ils ne seront d'ailleurs jamais guillotinés. Et on a notamment donc le chef de section, Le Tellier, qui s'était déjà inquiété des joyaux qu'il voyait circuler au sein de son quartier, qui prend aussi les choses en main et qui mène des recherches. L'Assemblée nationale mandate aussi un certain nombre de personnes pour faire des recherches, notamment des orfèvres, qui ont des contacts aussi à l'international pour savoir si dans des grandes villes, on voit apparaître aussi des bijoux d'importance. Mais ces enquêtes-là s'arrêtent assez rapidement, faute de moyens financier.
1: Très vite dans Paris, il y a plein de rumeurs qui commencent à bruisser. On parle très rapidement de complot, comme si ça n'était pas possible que les voleurs aient pu agir seuls et de par eux-mêmes.
3: Alors c'est déjà dû au fait que le vol était tellement impressionnant, en plus sur plusieurs jours, que personne ne voulait endosser cette responsabilité-là, de dire que le bien en plus de la nation, là on parle des joyaux de la couronne, donc c'est-à-dire des joyaux qui étaient censés appartenir à présent au peuple entier de France, et que là, le peuple en est en fait délesté. C'est pour ça qu'on y voit tout de suite une traîtrise et forcément un complot royaliste. Vu que depuis plusieurs mois, des complots en plus circulaient de bouche à oreille autour justement déjà des royalistes, et pour des bonnes raisons, hein, parce qu'il y a réellement aussi des vrais complots menés par les royalistes, mais on a aussi énormément de rumeurs qui circulent tout le temps, dont celles qui ont mené au massacre de septembre.
1: Et là, en l'occurrence, concernant le vol des bijoux, de quel complot on parlait exactement ?
3: Alors, dès le matin du 17 septembre, le ministre de l'Intérieur dit déjà tout cela est le fruit d'un complot. Il ne précise pas spécialement de qui, de quoi, mais il dit déjà que ce serait à cause des aristocrates. Tout simplement parce qu'il suggère que les voleurs parleraient bien et seraient de bonne naissance. Et qu'ils seraient forcément mandatés par des royalistes émigrés. Donc c'est les fameux royalistes qui sont partis de France, notamment en Allemagne, et qui ont formé aussi leur propre armée. Après, ce complot, il se développe tout simplement parce que chaque camp politique essaye de se rejeter la faute. Donc on a notamment donc Marat qui dit que c'est la faute des aristocrates, mais plus particulièrement de Marie-Antoinette. Le ministre Roland qui continue d'essayer de justifier ses positions. On a Madame Roland qui estime que c'est Danton et Fabre d'Églantine. Fabre d'Églantine lui-même estime que ce sont les Girondins, et donc le ministère de l'Intérieur Roland. Donc ça tourne un petit peu en boucle. Mais là-dedans, pour l'instant, on voit surtout que ce sont donc des camps politiques qui s'affrontent. Après, progressivement, on dit aussi que c'est peut-être la faute aux Anglais pour affaiblir les Français. Et progressivement, une théorie s'impose, mais elle prend plusieurs années en fait à s'imposer. C'est celle qui dit que ce serait pour financer la victoire de Valmy et donc acheter la retraite des Prussiens. Tout simplement parce que les dates effectivement marchent très bien. Le vol donc a lieu du 11 au 17 septembre et la victoire de Valmy a lieu le 20 septembre. Donc on pourrait imaginer donc des tractations.
1: Victoire de Valmy, il faut peut-être préciser qui a gagné.
3: Donc la victoire de Valmy qui est remportée par les Français contre les Prussiens, donc non loin de Reims, et qui était d'une victoire inespérée. Jusque-là, il n'y avait eu que des défaites et l'avancée des troupes prussiennes semblait inexorable. Et c'est un véritable donc, miracle qui arrive à Valmy et les Prussiens ensuite commencent à se retirer dès le début du mois d'octobre, après plusieurs jours de tractations qui ont un peu excité les esprits.
1: Ce ne sont que des rumeurs. La réalité, c'est que c'était des voleurs qui voulaient s'emparer de bijoux.
3: Oui, c'est simplement un vol commis par des gens assez ordinaires et qui a eu lieu simplement parce qu'il y avait un contexte très particulier à Paris à ce moment-là qui faisait que les trésors étaient très mal gardés, tout simplement. C'est d'une grande banalité finalement, mais on préfère effectivement les histoires un peu plus palpitantes.
1: Pour en savoir un peu plus sur les détails du vol et le profil des voleurs, il faut feuilleter le bulletin du tribunal criminel. On peut ainsi tomber sur cette page du 30 octobre 1792. Interrogatoire de deux prévenus du vol fait aux gardes-meubles de la République. Le premier prévenu dit s'appeler Pierre Gallois, dit Matelot, âgé de 25 ans, natif de Tessé en Basse-Normandie, marchand clincaillé, ayant logé en dernier lieu rue Saint-Dominique, Faubourg Saint-Germain. Le deuxième a dit se nommer Pierre-Alexandre, dit le petit cardinal, natif de Paris, être âgé de 14 ans et demi, jockey, demeurant chez sa tante rue Saint-Germain-l'Auxerrois. Il résulte de l'acte d'accusation que Gallois est prévenu de s'être rendu avec un grand nombre de particuliers armés sur la place de la Révolution, dans la nuit du 15 au 16 septembre dernier, d'être monté par la colonnade dans le garde-meuble de la République et là, d'y avoir volé une quantité considérable de diamants et autres objets précieux qu'il a vendus ensuite pour une somme de 18 000 livres à un dénommé Jean Moulin. Alexandre est prévenu d'avoir assisté dans la nuit du 15 au 16 septembre Gallois et autres complices du vol au garde-meuble en faisant le guet sur la place de la Révolution pendant que le vol s'effectuait. J'imagine, Anne Dion, qu'en tant que conservatrice générale au département des objets d'art du musée du Louvre, que vous avez déjà entendu parler de cette histoire du vol des bijoux en 1792.
4: Oui, bien évidemment, c'est une histoire très célèbre, tristement célèbre, et qui, lorsqu'on travaille sur l'histoire des diamants de la couronne, est un épisode qu'on ne peut ignorer.
1: Est-ce qu'on sait exactement combien de pierres précieuses ont été volées ?
4: En nombre, on doit pouvoir le savoir, alors c'est un chiffre que je ne connais pas. En tout cas, on sait en valeur, puisqu'il y avait eu peu avant, finalement, un inventaire de toutes ces pierres précieuses, en 1791, au moment où est établie la monarchie constitutionnelle et la liste civile pour le roi, donc dans sa dotation liée à la liste civile. Il y a les diamants de la couronne. C'est pourquoi un inventaire est dressé par des députés qui se font épauler évidemment par des joailliers. Donc cet inventaire était tout récent et permettait d'en avoir une liste précise. Donc il a été facile ensuite de dénombrer ce qui manquait et la valeur.
1: Quelles sont les pièces majeures volées ?
4: Alors, ces voleurs ont volé à la fois des parures montées, donc comme l'une des plus célèbres était un bijou qui était la toison d'or de la parure de couleur. Donc Louis XV avait deux parures, une parure blanche et une parure de couleur, avec des pierres précieuses de couleur. Et sur cette toison étaient montés des diamants très célèbres, comme le diamant bleu ou la côte de Bretagne. Et sont volés également des diamants qui à ce moment-là n'étaient pas montés, très célèbres, et comme le Régent ou le Sancy, qui était l'un des Mazarins, ou encore le diamant que on appelle maintenant l'Hortensia et qu'on appelait diamant rose à cinq pans.
1: J'imagine, Anne Dion, qui ne devait pas être facile d'écouler ses diamants quand on est un malfaiteur et quand on a un tel butin. Quelles sont les possibilités offertes ?
4: Alors sans doute, cela dépend déjà des diamants et des pierres à écouler. Il y en avait qui étaient quand même plus communs, on va dire, et qu'il était certainement beaucoup plus facile d'écouler auprès de bijoutiers, puis c'est passé de main en main. Pour d'autres, c'était des pierres plus exceptionnelles. Néanmoins, on n'avait pas tous les moyens que l'on a maintenant. On sait aussi qu'on a pu s'appuyer sur des bijoutiers parisiens qui ont fait fonctionner leur réseau. Par exemple, l'orfèvre Henri Auguste, qui était un orfèvre important qui avait travaillé pour Louis XVI avant la Révolution, a mobilisé ses contacts à Londres, à Anvers, à Amsterdam. Des affiches ont été placardées, on sait, à la Bourse de Londres. Des avis également placardés en verre. Il y a aussi parfois des négociations qui sont faites avec certains des malfaiteurs pour amoindrir leur peine, on va dire, au profit de renseignements. Et donc il y a effectivement un des voleurs qui va révéler l'endroit où est caché le régent, qui était caché, je crois, effectivement, dans une anfractuosité d'une poutre, dans une mansarde. Dans une banale maison de Saint-Cloud. En décembre 1793, donc on est quand même plus d'un an après le vol, alors qu'il s'agit du plus gros diamant de la couronne.
1: Si le régent n'a été retrouvé que plus tardivement, quasiment la totalité des pierres précieuses va être récupérée dans les mois qui suivent le vol. Même les diamants qui composaient la toison d'or de Louis XV réintégreront les collections royales, sauf un, le grand diamant bleu de Louis XIV dont on ne retrouvera la trace que 20 ans plus tard, à Londres, mais retaillé et sous un autre nom. Il est aujourd'hui conservé à Washington. Mais revenons-en aux voleurs. Est-ce qu'ils ont tous été rattrapés et jugés ? Élise Meyer.
3: Alors non, bien évidemment, on parle d'une quarantaine, voire d'une cinquantaine de voleurs. Tous n'ont pas été attrapés. Après, il y a donc eu de nombreuses dénonciations. Donc, dès le mois d'octobre, il y a eu quand même beaucoup d'arrestations. Mais un certain nombre d'entre eux avaient déjà en fait quitté Paris depuis longtemps. Notamment les fameux Rouennais qui étaient là que le premier soir et qui sont vite partis avec la toison d'or directement pour l'Angleterre. Donc eux, on ne les a jamais arrêtés, par exemple. Il y en a d'autres, effectivement, qui ont pu quitter assez facilement la ville, vu le temps que prend l'enquête. Mais il y a eu quand même beaucoup d'arrestations. On parle au moins d'une vingtaine d'arrestations.
1: Et Paul Miette a été arrêté, lui ?
3: Oui, justement, il a été dénoncé. Donc lui, en attendant, effectivement, il s'était quand même acheté une maison à Belleville. Mais donc, il a été arrêté, il a subi un interrogatoire et il a été, lui aussi, condamné à mort. Mais ce qui s'est passé pour lui, c'est qu'il a aussi demandé un sursis. Et vu qu'il était vu comme important au sein des bandes de voleurs, il fait partie de ceux qui étaient jugés comme importants pour la suite de l'enquête. Donc il a bénéficié de ce fameux sursis. Et il a aussi bénéficié de quelque chose qui était tout nouveau pour l'époque, c'est le pourvoi en cassation, qu'il a demandé probablement parce qu'il était bien conseillé. Et au final, en fait, il a été rejugé plus tard avec d'autres voleurs. Mais à cette époque-là, on voit que le contexte a changé et que le vol du garde-meuble n'est plus vu comme un crime politique. Et donc, il est rejugé réellement en tant que voleur, comme l'ensemble des autres membres du vol du garde-meuble. D'avoir réussi à laisser un peu le temps filer, ça lui a été très profitable. Mais on pense aussi qu'il a été bien conseillé, voire fortement aidé, tout simplement parce qu'à la suite de ce deuxième procès, il est carrément acquitté. Alors que tout le monde savait qu'il avait un très fort rôle dans ce vol-là. Donc on sait aussi qu'à l'époque, il n'était pas rare quand même qu'il y ait de la corruption. Ce n'est pas quelque chose qui est propre à la Révolution, c'est qu'au XVIIIe siècle, c'était quelque chose qui était assez courant. La vertu affichée par exemple par Robespierre, c'était quelque chose d'assez nouveau au sein de la politique. En vrai, c'était très normal d'avoir des échanges d'argent. Donc il a probablement aussi réussi un petit peu à acheter son acquittement. Et a priori, il est redevenu marchand de vin. Et qui racontait quand même de temps en temps sa grande aventure, qui était celle du garde-meuble. Mais peut-être qu'il a commis d'autres larcins, mais on n'en a pas en tout cas la trace actuellement.
1: En dehors de Paul Miette, Élise Meyer, est-ce que vous connaissez le nom des autres voleurs ?
3: Alors oui, donc les plus connus sont Paul Miette, mais aussi quelqu'un qui est surnommé Francisque, et dont le vrai nom est François de Perron. Officier de marine qui a décidé apparemment de vraiment de changer de vie. Mais la plupart des voleurs étaient des petites gens, hein, souvent qui avaient officiellement des métiers d'artisans, donc c'était pas forcément le cas. Mais on avait notamment un cordonnier, par exemple, où officiellement ils pouvaient dire qu'ils étaient marchands. On avait aussi plusieurs anciens valets de chambre, ce qui souligne aussi qu'avec le départ d'un certain nombre de nobles, donc beaucoup sont partis, les valets de chambre, avec les familles nobles dans lesquelles ils travaillaient, mais un certain nombre sont restés à Paris, ils n'avaient donc plus de métier officiel, ce qui fait aussi qu'ils se sont reportés sur le vol. Donc pour les autres voleurs, on a beaucoup de noms, parfois des surnoms, parfois très fleuris, comme Pierre Gallois dit Matelot, Claude Melchior Cotet dit le petit chasseur, Thomas Mérand surnommé Grand Con, et même un certain Chaperon et un gros cul de Bonne Vierge, et notamment un qui est surnommé le petit cardinal, qui a seulement 14 ans.
0: Dans la presse, dans les interrogatoires, il y a toute l'image aussi du peuple sauvage. Et de la foule sauvage, de la foule révolutionnaire qui sont plaqués sur ces voleurs-là, qui auraient, une fois dans la salle des bijoux, bu. Donc c'est l'image aussi du peuple ivre. Hein. Ce qui est sûr, c'est qu'ils sont aussitôt vus comme des profanateurs. Parce que c'est quand même un endroit où la sacralité de la monarchie se met en scène.
1: On a aussi raconté qu'il y avait des prostituées ici, au moment où ils ont été démasqués le dernier soir.
0: Alors le thème des prostituées, ça c'est vraiment probablement un fantasme total. C'est le peuple prostitué, enfin le peuple que l'on paye pour se soulever dès 1789. C'est le peuple donc, qui, sous promesse d'argent, peut faire tout et n'importe quoi, y compris donner son corps, voilà, comme les prostituées. Donc ça c'est probablement, ça fait partie de l'imaginaire, y compris d'ailleurs des révolutionnaires de cette époque-là, hein, de Roland qui lui est un ancien manufacturier lyonnais, qui plaque sur ce peuple-là tous leurs fantasmes bourgeois. Hein. En réalité, bah, c'est des voleurs, ils font leur petit travail. C'est pas des grands voleurs, il y a un côté un peu carnavalesque, risible et pitoyable, non professionnel on dirait.
1: Pourquoi certains voleurs ont été guillotinés et d'autres non ?
3: Donc sur les 21 voleurs et receleurs qui ont été jugés au cours des mois de septembre, octobre et novembre 1792, il y en a 9 qui sont acquittés. Et parmi les 12 qui ont été condamnés à mort, donc il y en a 6 qui ont obtenu un sursis, et donc 5 qui ont été donc réellement guillotinés. Donc ceux qui ont été guillotinés, ce sont 2 voleurs et 3 receleurs. Et ils ont probablement été guillotinés justement parce qu'ils n'étaient pas très intéressants. Donc on se retrouve avec une peine capitale pour des gens qui n'avaient pas fait grand-chose au cours de ce vol. Et notamment le premier, par exemple, à avoir été exécuté, Louis Lire, a simplement fait un peu de recel. Et c'était de loin pas le plus gros receleur dans cette histoire de vol. Et par la suite, on a donc eu un couple, Joseph Picard, dit le Lorrain, et sa compagne Anne Leclerc, ainsi que Laurent Mérand, donc dit Grand Con. Et enfin, Claude Melchior Cotet, dit le petit chasseur.
0: Dans ces 17 personnes, il y en a 5 qui seront exécutées. Les 2 premiers, le 23 octobre 1792, donc ça va assez vite, hein, dont Anne Leclerc, une lingère, quelqu'un qui lave le linge des gens dans les cours d'eau de Paris. Donc c'est quelqu'un de simple. C'est la première femme à être guillotinée pendant la Révolution française. C'est pour ça qu'on s'en souvient. Et puis, alors elle est qualifiée de fille dans les papiers du tribunal qui sont publiés dans la presse. Fille, c'est quelqu'un qui n'est pas marié. Donc on en a fait peut-être un exemple aussi parce que c'était quelqu'un qui était considéré comme ayant de mauvaises mœurs. Ne pas être marié, participer à un vol. Vous voyez toutes ces rumeurs avec est-ce qu'il n'y a pas eu des prostituées en même temps, c'est un peu lié à la même histoire.
1: Ce qui paraît bizarre, c'est que certains soient guillotinés et d'autres graciés. Alors que tous ont volé.
0: Si on se fie au fonctionnement de la justice, même la justice d'exception du XVIIIe siècle, même avant la Révolution, c'était souvent comme ça. On faisait des exemples. On en prenait 2 ou 3 meneurs pour faire peur aux autres. Mais l'intérêt, c'était quand même le rétablissement de l'ordre public. Et quand on considérait que cet ordre public était rétabli par une ou deux exécutions, la technique du maintien de l'ordre faisait qu'on évitait de guillotiner trop de gens à la fois, ou en tout cas d'exécuter trop de gens à la fois, même avant la Révolution. Donc ça, c'est assez classique.
1: Est-ce que guillotiner un voleur est une pratique courante à l'époque ?
3: Ah non, pas du tout. Les personnes qu'on guillotine à l'époque, contrairement à l'image qu'on peut avoir, ce sont des gens qui ont eu des motifs quand même très graves notamment là, ce qui incrimine les personnes qui sont guillotinées, c'est qu'elles auraient trahi la nation, parce qu'elles auraient comploté avec les ennemis intérieurs et extérieurs. Des voleurs, habituellement, ils n'ont droit qu'à de l'enfermement et pas du tout à la guillotine.
1: Ce qui montre le côté exceptionnel de ces jugements.
3: Oui, c'est ça qui explique le fait que ce soit aussi exceptionnel. Et très rapidement, finalement, cela va changer. Les prochaines condamnations, parce qu'il y a eu plusieurs procès par la suite, ça a été des condamnations pour des voleurs, pas pour des traîtres à la nation. Ce qui fait qu'un certain nombre d'entre eux ont juste eu des peines d'emprisonnement par la suite, dont tous ceux qui ont été en sursis lors de ces fameux automnes 1792.
1: Bruno Cordeau, nous voilà revenus dans la salle des bijoux de la couronne. Que reste-t-il de l'histoire de ce vol ?
2: Alors, il nous reste un petit témoin, ce fameux petit carré qui a été découpé dans le volet. On imagine que ce volet a été réparé tout de suite après le vol pour qu'on ne puisse pas de nouveau s'introduire. Et puis, le temps faisant, il est resté là. Et puis, petit à petit, il fait partie de l'histoire du bâtiment. Et maintenant, on aime à le raconter, à le montrer.
1: Mais vous auriez pu effacer ce souvenir tout de même un peu difficile pour le garde-meuble royal qui n'a pas pu assurer ses fonctions.
2: J'imagine que c'est une succession de décisions. La première décision, c'est de le réparer. Ensuite, au moment de restaurer, le temps aidant, chaque marque de l'histoire trouve son intérêt. Et donc, au moment où le Centre des Monuments Nationaux récupère le bâtiment, on ne se pose pas de la question de restaurer ce volet, mais au contraire, de le raconter, il fait partie de l'histoire dorénavant.
1: C'était Les Mystères des Lieux, l'Hôtel de la Marine, épisode 2, l'enquête. Avec, par ordre d'apparition, Guillaume Mazot, Bruno Cordeau, Élise Meyer, Gatien Viérez et Anne Dion. Merci à Léopoldine Godon, chargée de communication de l'Hôtel de la Marine, et à Martha de Cancelis, guide conférencière. Prise de son, Olivier Leroux. Mixage, Antoine Diossa. Chargé de programme, Sandrine Chaperon. Coordination, Emmanuel Laurentin. Un documentaire de Céline Duchesnay et Laurent Polleret, en partenariat avec le Centre des Monuments Nationaux.
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9: Merci. Dans Comme un samedi, nous allons passer près de 2 heures en compagnie de la dessinatrice et autrice Catherine Meurice, qui vient de publier Le Clan de Walden, et avec ses invités, la peintre Nina Schindress et le professeur de littérature William Marx, le livre sera assuré par Anaïs Cardo. Pour l'instant, il est 18h. L'heure du journal de la rédaction. Bonsoir, Servane de Pastre.
10: Bonsoir Arnaud, bonsoir à tous. Dernier meeting en Allemagne avant des élections demain dans deux Länder. L'AFD qui a réalisé une percée historique il y a 2 semaines espère un effet domino. En Camargue, c'est un front uni qui défilera dans quelques minutes contre un projet de ligne à très haute tension. Les industriels qui attendent cette infrastructure sont eux inquiets, vous l'entendrez. Et puis en ces journées européennes du patrimoine, on vous emmène du côté de Lyon dans un tunnel entre deux prisons, entièrement peint il y a quelques années par des détenus. Journée d'élection en Allemagne, demain à Berlin et dans la région du Mecklembourg-Poméranie occidentale. Un nouveau test pour le chancelier allemand Friedrich Merz qui joue sa survie. Dans le Mecklembourg, le parti d'extrême droite AfD est au coude à coude avec le SPD et espère faire un doublé 2 semaines après une victoire historique en Sachsen-Anhalt. L'artisan de cette victoire, Ulrich Siegmund, a d'ailleurs été appelé en renfort. Reportage à Schwerin de Sandrine et toi Andegg avec Eric Audra.
11: À l'applaudimètre, Ulrich Siegmund l'emporte largement sur les candidats régionaux de l'AFD. Quand il monte sur scène pour la photo de groupe, une marée de portables se lève. Pendant les discours, c'est vers le chef de file de l'AFD en Sachsen-Anhalt que tous les regards sont tournés. On se bat pour une dédicace

0: selfie. J'ai ma photo, crie une femme après avoir lutté pendant plusieurs minutes pour se rapprocher de lui. Sourire en coin, costume cravate, Ulrich Siegmund savoure son succès.
1: Il y a un effet domino ici, on y travaille et on va y arriver dans toute l'Allemagne. La Saxe-Anhalt, c'était un premier pas, le Mecklembourg-Poméranie occidentale, c'est le deuxième, et ainsi de suite.
2: Merci beaucoup.
0: C'est aussi le soi de Helm qui porte des mini-drapeaux allemands dans toutes les poches de son jean.
3: Je veux que notre petit état de Mecklembourg-Poméranie occidentale ait une voix de l'AFD qui compte au niveau régional pour pouvoir influencer sur la politique, sur les prix du carburant par exemple. L'État promet de baisser la taxe de 17 centimes, c'est de la cosmétique.
0: À la tribune, la candidate de Schwerin évoque, je cite, « ces musulmans qui ne respectent pas nos valeurs, le délire transgenre », je cite encore, sur le toit de l'immense café qui donne sur la place, une jeune fille déploie un drapeau arc-en-ciel, symbole de la communauté LGBT. « Dégage !» hurlent les partisans de l'AFD. Elle répond en brandissant deux doigts d'honneur.
4: Sandrine et toi, Andegg en Allemagne pour France Culture. Un réservoir de carburant du géant pétrolier saoudien Aramco a pris feu ce midi, situé près de l'aéroport de Riyad. L'incendie perturbe fortement le trafic aérien. Ces derniers jours, l'Arabie Saoudite a été régulièrement visée par des attaques de Houthis pro-iraniens du Yémen. De fortes explosions ont été entendues tôt ce matin dans la capitale. Le Danemark salue un accord sur le Groenland qui renforcera la sécurité dans l'Arctique. Accord passé avec les États-Unis. Le texte qui doit être signé la semaine prochaine lors de l'Assemblée générale de l'ONU doit donner à Washington un contrôle permanent sur la sécurité du territoire. Il interdit notamment l'implantation de bases russes ou chinoises. Cet accord, il en sera question lors du déplacement d'Emmanuel Macron à Saint-Pierre-et-Miquelon. Le président se rend aujourd'hui sur l'archipel à plus de 4000 km de la métropole, Paul Barcelone.
5: Quand Donald Trump parle même d'un rêve devenu réalité, la France se veut prudente. Pas de réaction d'Emmanuel Macron. Officiellement, le président veut savoir de quoi il en retourne vraiment. Connaître les termes exacts de l'accord, lui qui n'a probablement pas oublié que début septembre, le président américain avait publié une carte représentant le Mexique, les Antilles et donc Saint-Pierre-et-Miquelon, recouvert du drapeau des États-Unis. Le chef de l'État veut montrer dans l'archipel la puissance de la France dans les cinq océans, selon l'Élysée. Ce qui peut paraître paradoxal au regard des moyens déployés ici, seulement un patrouilleur, le Fulmar, un ancien chalutier utilisé par la Marine nationale depuis le début des années 90, tout juste de retour d'une mission justement au Groenland. Et comme un symbole, Emmanuel Macron accueillera Marc Carney, le Premier ministre du Canada voisin, demain. Lui aussi subit les affres et les menaces de Donald Trump.
4: Dans une demi-heure à 18h30, des syndicats agricoles défileront aux côtés de militants écologistes, d'élus et de collectifs citoyens à Arles contre un projet de ligne à très haute tension. Elle doit relier le Gard et les Bouches-du-Rhône à travers la Camargue et permettre ainsi de décarboner la zone industrielle de Fos-sur-Mer. Mais au pied des 145 pylônes qui la composeront, des vignobles, un parc naturel aux écosystèmes protégés. Les industriels craignent de voir le projet s'enliser, Mathilde Vincenot.
6: Le projet de ligne à très haute tension patine alors que 15 milliards d'euros d'investissement sont sur la table pour décarboner Fos-sur-Mer, alerte Pascal Kuhn, président de l'Union des industries et des métiers de la métallurgie Alpes-Méditerranée.
7: Le moteur même de la décarbonation, c'est l'électricité. Donc un certain nombre d'industriels le disent clairement. S'ils n'ont pas la sécurité de l'approvisionnement en énergie électrique, ils renonceront à leurs investissements.
6: Et si les industriels renoncent, il faudra faire une croix sur 10 000 créations d'emplois, mais pas que, alerte Franck Bergamini, secrétaire général du syndicat Force Ouvrière en PACA.
8: Cette ligne THT, c'est aussi la préservation d'emplois actuels qui ne pourront pas être préservés s'il n'y a pas les moyens d'acheminer cette électricité qui va être de plus en plus nécessaire aux différentes industries qui existent aujourd'hui.
6: Mais pour les opposants au projet, élus, agriculteurs, écologistes, pas question de défigurer la Camargue. Jean-Laurent Lucchesi est l'un des porte-parole du collectif THT 1330.
9: Dans une zone qui voit passer 80 millions d'oiseaux au printemps, on va planter 145 pylônes de 60 mètres de haut avec 18 câbles. C'est un hachoir à piaf.
6: À ses côtés, Carole Guintoli, rizicultrice, elle insiste, la ligne doit être souterraine.
10: Tout le monde sur le territoire est conscient des besoins croissants de l'électricité. Donc nous voulons que la solution enfouie soit étudiée.
6: Une solution écartée jusqu'ici par RTE, gestionnaire de la ligne.
4: Mathilde Vincenot, une centaine de manifestations sont organisées tout le week-end dans toute la France contre une proposition de loi qui prévoit une présomption d'usage légitime des armes à feu par les forces de l'ordre. Le ministre de l'Intérieur, Laurent Nunez, appelle les préfets à une vigilance particulière. La dette publique pourrait grimper jusqu'à 121,7%.

0: 6% du PIB l'année prochaine, annonce Bercy. Ces derniers jours, le gouvernement a présenté ses pistes afin de réaliser 54 milliards d'euros d'économies dans le budget 2027. Il prévoit notamment de mettre les retraités à contribution ou encore les collectivités territoriales. Top départ aujourd'hui de l'Assemblée citoyenne imaginée par l'ingénieur Jean-Marc Jancovici. 157 personnes tirées au sort vont se réunir pendant 6 week-ends à Paris pour élaborer des propositions face à l'urgence climatique. La méthode en rappelle une autre, celle de la Convention citoyenne pour le climat d'Emmanuel Macron en 2019. Pratiquement aucune proposition n'avait été reprise. Pas de quoi décourager Jean-Marc Jancovici, écoutez-le.
1: Il y a plein de différences ici. La première, c'est qu'il y a un dispositif de soutien populaire avec une cagnotte sur laquelle tous les gens qui veulent peuvent donner un euro symbolique pour montrer qu'ils pensent que c'est intéressant de faire discuter les gens. Il y a une plateforme digitale qui est associée. Il y a des personnes de la société civile un peu connues qui soutiennent également. Tout ça, ça n'existait pas dans la Convention citoyenne pour le climat. Notre premier public, ça ne va pas être les candidats. En pratique, ça va être les électeurs. Le travail des membres de l'Assemblée sera écouté des candidats à partir du moment où il sera surtout écouté de la population dans son ensemble. Ça va être ça le... Le premier objectif, c'est de faire en sorte que la population dans son ensemble s'intéresse à ces travaux. Qu'est-ce qui fait qu'on a la garantie que ça va être pris ? Rien. Ça va beaucoup dépendre de l'ampleur que ça va prendre, parce que la politique est un rapport de force. Donc, encore une fois, notre job, c'est d'essayer de faire en sorte que cette ampleur soit maximale. C'est la meilleure garantie qu'on puisse apporter, que les gens ne vont pas travailler pour rien.
0: Jean-Marc Jancovici au micro de Marine Corbel. Charles Sapin annonce la suppression de son édito le dimanche matin sur France Inter. Le journaliste de Valeurs Actuelles explique sur le réseau social X avoir décliné une proposition de participer à un débat contradictoire. Sa présence à l'antenne avait provoqué la colère des salariés de Radio France qui s'étaient mis en grève les 13 et 14 septembre dernier. Ce départ n'est une victoire pour personne, a réagi la direction de Radio France. Ce sont les journées européennes du patrimoine tout le week-end. Près de 30 000 manifestations gratuites sont prévues dans toute la France. L'occasion de découvrir ou de redécouvrir des monuments, comme ce tunnel à Lyon qui reliait les prisons de Saint-Paul et de Saint-Joseph. Sa particularité, ses parois sont entièrement peintes par les détenus. Parmi eux, Daniel Chamizot, Mathilde Imberti l'a suivi dans le tunnel.
2: Alors c'était en été 89, comme il n'y a pas beaucoup d'activités ni de visites, j'ai dit avec l'atelier, ça serait bien qu'on fasse un truc.
3: Aujourd'hui, une guirlande éclaire timidement les fresques, une odeur d'humidité règne, mais les couleurs claquent encore, l'ensemble est quasi intact.
2: Là, on voit des traces de chariots, ils poussaient les chariots pour les monter aux étages et distribuer la bouffe aux détenus. Mais autrement, ça n'a jamais été ni abîmé, ni recouvert. Et je pense même que l'administration a eu une forme de respect, parce que je suis revenu après, et les surveillants, ouais, il y a Chamizot, les surveillants chefs.
3: Chamizot, 64 ans, qui en fera 17 derrière les barreaux pour des braquages.
2: Il y a eu 68. Moi, j'ai cru qu'on allait faire la révolution mondiale, qu'on serait tous frères, blablabla. Je savais pas qu'il y en a plein qui voulaient pas être nos frères. Mais bon. Et donc, c'est comme ça que je me suis retrouvé en tôle. Et après, bon, dérive, parce qu'avec les copains, casse-prison, au jeu de loi, LOI.
3: Les peintures parlent de liberté, de guerres inutiles.
2: J'ai peint un gros robinet sur un flot de mots. Et c'est la Déclaration universelle des droits de l'homme.
3: Et bien sûr, d'enfermement.
2: Après, j'ai mis 4 personnes, des clés, des barreaux. Des gens qui sont en position fœtale comme des enfants, parce que face aux grands problèmes de la vie, eh ben, on est toujours un peu à poil, il faut bien dire la vérité. Il y a 32 villes de France qui m'ont demandé de s'en servir pour aider aux détenus, tout ça, donc j'ai dit oui.
3: Il est guide ce week-end avec son débit à la mitraillette, héritage de son passé carcéral, dit-il, quand il fallait sortir le maximum de mots en un temps contraint, celui du parloir.
0: Mathilde Imberti. Et puis la météo de demain, la journée sera voilée sur une grande partie du pays. Pour les températures, il fera 20 degrés à Lille, 27 à Marseille et 29 à Toulouse. 18h10 sur France Culture et c'est l'heure de vous retrouver Arnaud Laporte pour Comme un samedi.
4: Merci.
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Cette semaine, notre invitée principale est Catherine Meurice. Son nouvel album, Le Clan de Walden, vient de paraître chez Dargo. Le titre renvoie évidemment à Henry David Thoreau, mais Catherine Meurice ne propose pas une adaptation de Walden ou La vie dans les bois. Nous verrons ce qu'il en est dans un instant. Et d'ailleurs, pour le live parole, Catherine Meurice lira un extrait vraiment signé Henry David Thoreau. Catherine Meurice a choisi d'avoir autour d'elle ce soir Nina Childress, peintre, dessinatrice, dont l'exposition Amour réciproque ouvre aujourd'hui à la Tôlerie, à Clermont-Ferrand, et William Marx, professeur de littérature comparée au Collège de France, essayiste, spécialiste notamment de Paul Valéry. Le live musique sera assuré par Anaïs Cardot et on retrouvera comme chaque semaine Aurélie Charron en fin d'émission avec l'avant-scène qui ira à la rencontre de l'autrice et metteuse en scène Julie Bertin.

0: Bonsoir Catherine Meurice.
1: Bonsoir Arnaud Laporte.
0: Comme j'aime cette voix. Notamment. Mais non, mais j'aime votre voix, Catherine Meurice. Qu'est-ce que vous voulez que j'y fasse ?
1: Vous n'avez pas encore entendu celle de mes invités.
0: Alors, j'ai entendu avant que l'émission ne commence. C'est magnifique. Bon, Nina Chenerez, j'ai la chance de l'avoir reçue quelques fois dans cette émission. William Marx, c'est une première à la radio. Mais justement, puisqu'on va beaucoup parler de vous, Catherine Meurice, j'aimerais bien que vous me disiez deux, trois mots sur vos deux invités.
1: Alors, ce sont deux personnes que j'admire énormément. Nina Childress est une peintre exceptionnelle, je suis absolument fan de son œuvre et puis fan aussi d'elle, de son tempérament, de son énergie. On s'est rencontrés grâce à l'Académie des Beaux-Arts, parce que nous sommes toutes les deux académiciennes. J'ai eu une chance dingue parce qu'elle m'a confié, ça peut paraître effrayant au début, mais elle m'a confié la prononciation, l'écriture du discours lors de son installation sous la coupole l'an dernier. Et à cette occasion, j'ai pu la connaître un peu mieux. Je suis allée dans son atelier, on a parlé travail, et puis voilà, je suis un peu plus rentrée dans son œuvre. Et je pense qu'on en parlera plus tard. Elle est, ouais, je la trouve vraiment géniale. Je trouve qu'elle a une énergie très très communicative.
0: Voilà. C'est vrai que vous en manquez d'énergie, donc c'est
1: oui,
0: bien.
1: Oui, bien sûr. Non, mais voilà, on ne peut pas se suffire.
0: Enfin, je souscris à tout ce que vous dites sur Nina Chenerez.
1: Et William Marx, grande admiration aussi, déjà, donc il a une voix dingue, hein, et puis je crois aussi que c'est, vous savez, c'est
2: les
1: la seule...
2: Les auditeurs et auditrices très bien.
3: Je n'ose pas parler.
1: Voilà, c'est fait, moi aussi, j'adore.
0: Ça y est.
1: Et alors, je pense que c'est la seule personne au monde qui prononce toutes les liaisons dans un texte en français.
0: Il en sait depuis que Jacques Chirac n'est plus là, vous voulez dire.
1: Ah oui, enfin ça c'est dommage comme comparaison.
0: Mais il était fort dans les liaisons.
3: Je compte beaucoup sur les liaisons, effectivement, et je suis content d'être à Radio France pour être un peu l'inspecteur des travaux finis des liaisons à la radio.
1: Je trouve ça très poétique, très beau. On oublie trop souvent les liaisons. Et William, alors nous sommes connus il y a 6 ans lors d'un cycle de conférences au Collège de France sur la bande dessinée. J'avais eu encore la chance d'être invitée. Et c'est la première fois, je crois, qu'un professeur émérite, c'était la première fois qu'un professeur de littérature comparée se penchait sur mon travail. Et alors j'adore quand des grands intellectuels ou des grands historiens, etc., des grands essayistes, regardent un peu les idioties que je raconte en bande dessinée, les analyses, et c'est toujours passionnant. Et j'avais beaucoup aimé son regard éclairant sur mon travail. Je profite toujours de ce genre de, que ce soit Nina ou William, de ce genre de moments pour essayer d'être un peu moins stupide, de m'élever un petit peu. Et vous faites don de la tête.
0: Mais l'autodépréciation
1: mais c'est
0: permanente
1: pas du tout,
0: de Catherine
1: mais c'est pas
0: et vos idioties. On va bien voir qu'il ne s'agit pas d'idioties.
1: Je suis très fière de dessiner des idioties. C'est très utile dans la vie, l'idiotie.
0: C'est faux.
1: C'est du travail, l'idiotie. Par le gag, etc.
0: Bon, là, on va envoyer vers les livres de Jean-Yves Jouannet, notamment, de Clément Rosset, pour
1: l'idiotie.
0: Ouais.
1: Mais et par ailleurs, peut-être qu'on pourra développer aussi, mais William Marx est un des spécialistes, vous l'avez dit, de Paul Valéry. Il se trouve que je connais très mal Paul Valéry. Moi, mon truc, c'est...
0: François Valéry.
1: C'est, oui. Et mon nom vivant, d'ailleurs, ma BD parle de vivant, donc ça tombe bien.
0: Oui, n'attendons pas que la mort nous donne du talent.
1: Exactement. Et qu'on m'aide à m'approcher des grands auteurs, et William fait partie des professeurs ou des écrivains qui savent faire aimer des auteurs qu'on peut trouver impressionnants, qu'on connaît mal. Moi, j'avais commencé comme ça avec Proust. Je l'avais lu, mais pendant que je le lisais, je passais par Nicolas Grimaldi, j'écoutais Compagnon, Jean-Yves Tadié, enfin voilà, tous ces personnes qui me faisaient encore plus aimer l'auteur et le romancier. Donc pour Valéry, ça va être pareil, je ne l'ai pas encore bien lu, mais je compte le faire.
3: Oui, nous avons l'intention de lire ensemble Valéry, voilà, Catherine et moi.
1: Exactement, en anglais, avec toutes les liaisons.
0: Très bien, ça promet. Alors, vous inquiétez de presque 2 heures, là, il n'y a plus que 10 minutes après ces présentations magnifiques. Non, elles sont magnifiques et on va développer tout ça. Mais à propos d'énergie, parce qu'on n'a pas encore entendu la voix de Nina Childress, quand même, alors vous avez des goûts qui peuvent paraître au départ différents. Quand Nina peint des portraits de Sylvie Vartan, de Dolly Parton ou d'autres figures populaires, vous êtes plutôt du côté de Proust, de Dumas, de Thoreau. Vous dites que Nina, mais on verra si elle acquiesce, déteste la nature. On va comprendre que vous l'aimez beaucoup. Vous êtes très différente et que c'est pour ça que vous l'adorez. Qu'est-ce que vous en pensez de ces différences qui vont...
4: Il y a quelque chose de très proche entre Catherine et moi, c'est... humblement, le coup de crayon. Je trouve qu'elle a elle fait les têtes tellement bien, les expressions. Et moi, bon, je ne sais pas si je le fais bien, mais en tout cas, voilà, je sens qu'on a ça en commun, cette envie de saisir l'humain. Alors même si après ça s'exprime sur des supports différents et de façon différente, mais il y a quand même beaucoup à la fois d'affection, mais d'ironie, et puis on pousse un peu le trait. Voilà, et c'est... Moi, je verrais ça comme principal. Et puis peut-être aussi un tempérament. Toutes les deux, on est un petit peu angoissées, un peu speed, un peu tout ça. Et non ?
1: Oui, tout à fait.
4: Enfin, quand on a travaillé pour l'installation, on trouvait plein de points communs entre nous deux. Bon, même si je suis plus vieille, mais...
0: Vous aimez moins la nature, on y reviendra. Mais à propos de nature, quand même, on profite de cette émission pour refaire un petit bout de parcours de nos invités. Catherine Meurice, avant Thoreau, Walden et les écureuils philosophes, il y avait cette ferme dans les Deux-Sèvres, on y revient toujours. Vous avez 7 ans quand votre famille quitte Niort pour s'installer dans le Mélois, avec un père ingénieur des forêts. C'est
1: rien que le titre, mais ça n'existe pas, vous savez, ça c'est un mythe.
0: Ah oui ?
1: Ingénieur des forêts, c'est une invention de... Ouais, c'est beau, mais il était... Attention, je vais décevoir tout le monde. Ingénieur dans l'industrie du bois.
0: Ah. Oh, ben ça va.
1: Alors, on peut garder ingénieur des forêts ?
3: Ça oui, moi je... Oui. Il y avait ce titre-là, plus ou moins.
1: Ah oui ?
3: Oui.
1: En plus d'être... Non.
3: Il avait une charge royale qui était liée... Il y a le mot forêt dedans, je ne l'ai pas en tête. C'est les eaux et forêts, quelque chose comme ça.
1: Ah oui. Oui. C'est alors, mais intéressant.
0: Ne dit-on pas les eaux et forêts ?
1: Ah. Les eaux et forêts.
3: Merci.
0: Voilà. Non, il me semblait. Oui. Alors, ingénieur des forêts. Moi, j'ai envie de garder ça comme ça.
1: Oui.
0: Mais à la maison, il y a des livres, il y a les catalogues du Louvre. On va y revenir. Tout le monde dessine un peu. Vous dessinez beaucoup.
1: Pas
0: des,
1: ma mère.
0: Déjà des...
1: Pardon.
0: Ah bon?
1: Ma mère a fait un seul dessin dans sa vie. C'est un canard avec des chaussons.
0: Ah.
1: Et c'est tout.
0: Ben voilà, d'où vient votre inspiration.
1: C'est gravé dans le marbre, oui.
0: Parce que vous, il y a déjà beaucoup d'animaux à cette époque-là, chats, lapins, chevaux, les chevaux qui font des courses, qui promènent des landaus ou qui portent des vêtements, qui se comportent comme des humains. Ça nous rappelle déjà des choses dont on va parler pour le clan de Walden. Mais justement, quand on l'ouvre aujourd'hui et qu'on voit tous ces animaux qui reprennent la parole, est-ce que quelque chose que vous retrouvez d'une part active de votre enfance ?
1: Oh, la part active de l'enfance, elle revient consciemment à chaque fois qu'on fait un dessin ou une bande dessinée. Mais je ne cherche pas, je ne cherche pas vraiment à aller vers l'enfant. Je crois que ça modifierait un peu trop ma façon d'écrire. Mais et quant aux animaux, alors c'est vrai que c'est un vrai plaisir de dessin. J'en ai souvent dessiné il y a bien longtemps quand j'étais illustratrice pour la jeunesse. Je faisais ça en plus de mon métier de reporter à Charlie Hebdo. Mais les personnages animaliers n'avaient jamais été au centre d'une bande dessinée, n'avaient jamais été des personnages. Alors ça, c'était pas un souhait, là non plus, je me suis pas dit tiens, je vais changer un peu, je vais faire des animaux qui parlent, etc. C'est juste que quand je me suis intéressée, on y reviendra peut-être aussi à la figure de Henry David Thoreau, à l'écologie, etc. Je voulais faire un livre sur l'écologie à la sauce des Monty Python, j'avais ça en tête, vu ce qui se passe en ce moment dans le monde, etc. Et en reprenant donc la figure de Thoreau qui arrive près de l'étang de Walden pour construire sa cabane, je me suis tout simplement mise à la place de ceux qui étaient là avant lui. Voilà, de quand on arrive, qu'on marche sur une pelouse, bah, qu'est-ce qu'il y a sur la pelouse ? Il peut y avoir un ver de terre, une fourmi, etc. Je me dis, bon, mettons-nous à la place des autres, des êtres qui sont déjà là. Et en l'occurrence, lapins, ragondins, chevreuils, tout ce qu'on veut, et loups, renards, etc. Et qu'est-ce que ça leur fait de voir venir un énergumène, un humain, sur leur terrain, construire une cabane ? La bande dessinée s'ouvre comme ça, voilà.
0: Alors, sur le rapport de l'homme à la nature, plus largement, il y a aussi quelqu'un, si on reste un instant dans l'enfance, Catherine Meurice, parmi les dessinateurs qui vous accompagnent depuis longtemps, c'est Sempé. Vous avez dit aimer sa poésie, sa gravité, la solitude de ses personnages, mais aussi donc l'immensité de ses horizons. Au micro de Laura Adler, c'était en 2011, Sempé parlait de la manière.

0: mais c'est ainsi.
1: Alors, c'était vraiment pour le plaisir d'entendre la voix de Sempé, mais peut-être sur la lenteur, c'est quelque chose sur lequel on va revenir, sur la lenteur du regard, de la contemplation, mais on se demande quand même ce que Sempé vous a transmis. Est-ce que c'est notamment, on a souvent ces petits bonshommes dans l'immensité, est-ce que c'est aussi un rapport au paysage, remettre l'humain à sa place, comme vous le faites finalement dans le clan de Walden?
2: Oui, il y a ça, même si on peut le trouver aussi chez d'autres dessinateurs que j'aime profondément, Quentin Blake, ou même je pense à Mizuki, qui est un dessinateur japonais, où comme ça on a des personnages très caricaturaux dans des paysages ou des décors absolument sublimes, beaucoup plus réalistes. Et on a évidemment ce contraste-là entre qui nous rappelle à chaque fois la petitesse de l'homme. Je crois que ce qui me marque aussi chez Sempé, bon, il y a plein de choses. Il y a déjà eu son association avec Goscinny. Vous parliez de l'enfance là. Bon, le petit Nicolas, c'est vraiment un élixir d'enfance. Ce duo était absolument miraculeux. Sempé Goscinny. Puis dans les dessins de Sempé, moi j'y vois surtout le travail, c'est-à-dire qu'on a à la fin un dessin, voilà, je sais pas qui n'aime pas Sempé, je crois que c'est difficile de trouver des gens qui n'aiment pas Sempé, mais on a quelque chose de très poétique, de très doux, de très fragile, parfois un petit peu grinçant, mais souvent c'est très tendre, c'est souvent le mot qui revient pour définir ces images, mais pour autant c'est énormément de travail. On l'entend dire qu'il dessine lentement, qu'il faut trouver une idée. C'est ça que je ressens, moi, quand je vois ces dessins, c'est que ça me rappelle qu'il faut beaucoup travailler longtemps pour obtenir quelque chose d'à peu près correct, sinon bien.
1: Alors, good or bad, on en parlera aussi avec Dina Chindres pour évoquer ces tableaux, mais alors, pour apprendre, il y a eu l'école Estienne, avant cela, il y a eu quand même la faculté de lettres de Poitiers, et la rencontre avec notamment ce 19e siècle que vous aimez tant, et avec cette formule de Dumas, la sainte fraternité dans l'art, un moment où les écrivains, et les dessinateurs, les illustrateurs semblaient moins séparés qu'aujourd'hui. William Marx, pour entendre à nouveau votre voix, pour faire plaisir à Catherine Meurice et à toutes celles et ceux qui nous écoutent, cette question de la place que nous accordons la littérature, par rapport aux autres arts, traverse quand même une grande partie de votre travail. Dans l'adieu à la littérature, en 2005, vous racontiez une longue histoire de sa dévalorisation. Et puis, 10 ans plus tard, il y a eu la haine de la littérature. Vous avez un peu reconstitué, d'une certaine façon, le procès fait à la littérature depuis des siècles par les philosophes, les théologiens, les pédagogues, les scientifiques ou le pouvoir politique. Pardon pour la question un peu énorme, mais pourquoi la littérature suscite-t-elle autant de haine? Est-ce que c'est précisément quand même parce qu'on lui prête un pouvoir?
3: On lui prête un pouvoir illégitime, en fait. C'est cela. Le moment de la haine de la littérature, c'est le moment en fait, de création même de la littérature en tant que discours. Et ça commence il y a très longtemps, ça commence il y a 2500 ans, ça commence avec Platon. Ça commence avec Platon qui accuse les poètes de dire des mensonges sur les dieux, sur la religion, sur la cité, etc. et de démoraliser la cité. Parce que lui, Platon, propose un autre discours. C'est quoi ce discours-là? C'est la philosophie et c'est la science. Et donc la poésie ou la littérature, en tant que discours à part des autres, est créée à ce moment-là. Il y a le discours de vérité et le discours de moralité, d'un côté, et puis il y a l'autre discours qui fait plein de choses, parce que les écrivains, et depuis Homère, j'ai fait une liaison là, cette fois, depuis Homère jusqu'à Houellebecq, il n'y a pas de Sommaire. Liaison, ou jusqu'à Emmanuel Carré, etc., ou plein d'autres, ou Annie Ernaux, les écrivains ne cessent de parler du monde, de parler de la société, d'échafauder des théories, mais ils le font sans diplôme, sans avoir recours à une méthode quelconque et de leur propre chef, sous le coup, ben, comme disaient les anciens, sous le coup de l'inspiration des muses. Et l'inspiration, c'est quoi? Ça signifie que, de certaine manière, les poètes, les écrivains, les romanciers, les hommes de théâtre parle du monde, parle des choses, mais sans avoir les titres légitimes pour ce faire. Et malgré tout, ça fonctionne. Malgré tout, nous y trouvons quelque chose qui est capable, nous aussi, de nous inspirer. Et on retrouve cette sorte de chaînon, de maillon, de cette chaîne de l'inspiration dont parle du reste Platon dans Zion, à savoir que depuis la muse, depuis le dieu, jusqu'à

0: jusqu'au récepteur, c'est-à-dire jusqu'au lecteur, jusqu'à celui qui écoute la poésie, mais en passant par le ou la poète ou le romancier, eh bien, cette inspiration et ce discours d'une vérité illégitime arrivent à passer jusqu'à nous, lecteurs.
1: Brillant, n'est-ce pas?
2: Ah, non. Attendez, je fréquente qui?
1: Alors, il y a la haine de la littérature, mais Nina Schindress, il y a eu aussi beaucoup, alors ça a changé, mais parce que les époques changent, beaucoup de mépris pour la peinture. Quand on est une peintre comme vous, pleinement peintre, comment est-ce que vous avez vécu des années où peindre, c'était vraiment extrêmement dévalorisé, pour ne pas dire plus?
3: J'ai juste tenu bon. D'ailleurs, quand ça a commencé, quand le vent a commencé à tourner, j'ai fait un tableau qui s'appelait La haine de la peinture. Mais c'est vrai que c'est complètement fini par contre. Hein. Ça, on peut dire qu'aujourd'hui, c'est presque trop d'amour pour la peinture.
1: Oui, bon, c'est le balancier, ça, c'est
3: voilà,
1: le problème.
3: Voilà, c'est ça. Après, on peut dire quoi, c'est la mode. Je ne sais pas. C'est...
1: Mais cette haine, ce rejet, vous l'avez vécu comment?
3: Oh, c'était dur. J'ai essayé de faire un peu de vidéos, un peu de collage, un peu de photos. Puis j'en revenais toujours à la peinture parce que ça m'intéressait pas, en fait. Mmh. Mais moi, je suis pas quelqu'un qui me pose sur une chaise et qui réfléchit à la stratégie, à la meilleure stratégie ou quoi. Mmh. Donc, comme je fonctionne sur qu'est-ce que j'ai envie de faire, je le fais. Mmh. Je vais jamais. C'est comme ça que j'ai pu tenir, en fait. Mais parce que j'avais pas réfléchi.
1: Parce que vous faites ce que vous avez à faire et nous en sommes les premiers bénéficiaires, nous qui voyons vos œuvres. Alors, Catherine Meurice, vous avez fait entrer des grands écrivains, des penseurs dans la bande dessinée par la porte du rire, le plus souvent. Désacraliser la littérature, c'est aussi une manière de la défendre chez vous. Nina Schindress fait au fond un peu la même chose avec le bon goût et le mauvais goût, avec les good et les bad paintings. Il faut maltraiter ce qu'on aime pour que ça reste vivant.
2: Mais là encore, la maltraitance, elle n'est pas volontaire. Alors, j'ai peut-être un petit côté comme ça, sado. Enfin, bon, bref. pardon. Non, c'est pas volontaire. C'est vraiment une expression, je crois, peut-être de timidité. Nina parlait d'anxiété. Je crois que c'est ça qui se manifeste. En fait, j'essaie tant bien que mal d'approcher des auteurs que j'aime. Et puis, ils m'impressionnent. Je tortille un peu. Et puis, oui, c'est ça, comme les grands timides. On va écraser le pied de quelqu'un qu'on admire. On ne fait pas attention. Et puis, on va transformer ça en... On va s'excuser, faire une blague, etc. Donc, j'ai l'impression que ça marche plutôt comme ça. Mmh. J'ai besoin peut-être de déclarer mon admiration en passant par des chemins je vais utiliser la farce, un peu le ridicule, etc. C'est peut-être un langage codé, mais en général, ceux qui arrivent à décoder ce langage savent que c'est un amour véritable qui s'exprime. Mais alors là, c'est bon, je les considère comme des amis. C'est comme ça que je me constitue des amis imaginaires ou des véritables amis. C'est que de toute façon, les gens qui font des blagues, qui sont comiques, etc., ou qui aiment faire rire, c'est une façon de trier un peu ses amis, non?
1: On est d'accord. On va bien sûr parler de ce nouveau livre, Le Clan de Walden, nouvelle masterpiece dans votre production, comme on dit en bon français. Alors, une production qui, de cette nature, n'est quand même pas si ancienne, une production très personnelle, qu'on peut faire remonter à la sortie en 2016 de La Légèreté, mais alors vous avez évidemment beaucoup raconté le 7 janvier 2015 les attentats à Charlie Hebdo. Je ne voudrais pas vous demander de recommencer ce récit, mais ce qui m'intéresse aujourd'hui, c'est que vous avez cru que vous ne pourriez plus dessiner, que vous ne retrouviez plus les proportions, les perspectives, comme si votre dessin avait été abattu avec vos amis. Alors, Luz a connu lui aussi cette rupture, et en octobre 23, à mon micro dans Affaires culturelles, il parlait de Catharsis, son premier album après l'attentat.
4: À un moment donné, dans ma tête et dans ma manière de fonctionner, tout s'est écroulé. Et il a fallu que je ramasse des bouts de moi dans les décombres, soyons précis. Et j'ai ramassé des bouts de moi que je ne connaissais pas, qui étaient sur des étagères que je ne connaissais pas, que j'avais oubliées. J'ai refait un puzzle, en fait. J'ai fabriqué un autre artiste. Enfin, il y avait quelque chose aussi de difficile, c'est que quand on est dessinateur de presse, souvent c'est très difficile de se dire qu'on est un artiste. Alors là, c'est presque une grossièreté. Et il y avait peut-être sur cette recherche du moi dans les décombres, la révélation d'une personnalité artistique qui existait avant. puis, il y avait quand même ce truc un peu étrange, c'est qu'effectivement, on parle de catharsis, mais les premières choses que j'ai commencé à dessiner, c'était quelque chose que j'avais dans la tête, quelque chose que j'avais dans le... que je comprenais pas, en fait. Mmh. Et c'était la première fois que je dessinais quelque chose que je comprenais pas. Et il n'y avait pas de place à Charlie pour ça. Et à un moment donné, j'ai été désemparé. J'ai été voir Alain David, qui était un copain de Cabu, à Futuropolis. Et je lui ai dit, mais aide-moi, sauve-moi. Il faut que je trouve un moyen pour publier ce que j'ai dans la tête. Et ce que j'ai dans la tête, je sais absolument pas ce que ça va donner. Mais j'ai une vingtaine de pages, là. Et il a regardé ces vingtaines de pages pendant que je mangeais une madeleine. Et après, on est tombés dans les bras l'un de l'autre. Et il m'a dit qu'on pouvait trouver quelque chose pour ça. On pouvait être aidé. Et à un moment donné, c'est bien d'être aidé. Un éditeur, c'est quelqu'un qui vous aide. On n'est jamais complètement seul, finalement, quand on est dessinateur ou quand on est un artiste dans l'édition ou ailleurs. Il y a toujours des gens qui sont des maquettistes, qui sont des attachés de presse aussi, qui sont des éditeurs, des gens qui m'aident à remodeler ce puzzle qui était à terre et qui, maintenant, est un peu moins à terre, qui essaye de surnager.
1: Alors... J'avais bien sûr des questions, Catherine Meurice, mais vous avez pris des notes. Donc, qu'est-ce que vous avez
2: Oui, oui, parce que je suis assez étourdie. Non, parce que ce que dit Luz, l'extrait était assez long, était rempli de choses très intéressantes. Il y a beaucoup de points communs, évidemment, et quelques différences, mais bon, on se rejoint quand même. Les points communs, c'est évidemment les morceaux épars de nous dans les décombres. Moi, je me souviens, dans la légèreté, je me dessinais en train de, devant un mur de journaliste, je me dessine en train de ramasser des choses par terre. Tout le monde pense que je suis en train de ramasser des champignons. Donc les journalistes se barrent en disant « qu'est-ce qu'elle fout ? On voudrait l'interroger sur le traumatisme et l'attentat, qu'est-ce qui s'est passé ?» en train de ramasser des champignons. Et en fait, je dessine ma mère à côté qui dit « bon alors la récolte est bonne » et en fait je récolte des morceaux de moi. Donc mes proches, mes parents, ma famille savent ce que je fais, mais voilà, à l'extérieur on ne pouvait pas forcément comprendre. De toute façon, ce qui s'est passé après, enfin le 7 janvier et après, c'est quelque chose qu'on ne pouvait nous-mêmes pas comprendre. Alors les autres, c'était encore plus difficile. Ça, Luz le dit. Alors, je suis vraiment d'accord avec lui sur le fait qu'on n'est jamais seul, on a une équipe. Moi, c'est vraiment les moments que j'adore, même pour le dernier livre, Le Clan de Walden, où à la fin, après avoir vécu dans un tunnel comme ça, d'écriture, de dessin, on va porter son petit bagage et on va discuter avec le graphiste, l'éditrice, la chef de fabrication, etc. Ça, on choisit les couleurs, les pages de garde, etc. Ça, c'est génial. Pour autant, Luz a dit qu'il a demandé l'aide à Alain David, qui est un éditeur que je connais aussi, que j'aime beaucoup. Moi, j'ai fait un peu le contraire. J'ai apporté la légèreté toute faite à Gisèle Dehaene, mon éditrice, en tremblant, lui disant « je crois que personne ne va comprendre ». Mais là aussi, elle m'a dit « fais-le quand même, je te dis de le faire, fais-moi confiance, etc. » Donc, j'ai lâché la chose comme ça. Et puis, à propos de l'activité artistique, Luz dit qu'en dessinant Catharsis, il le dit aussi dans le il sort un livre là, il a sorti un livre fin août, un diamant dans les gravats. Voilà, on retrouve l'expression décombre gravat. Il dit qu'il a dessiné, il a trouvé des choses de lui qu'il ne connaissait pas. Moi, j'ai l'impression d'avoir retrouvé des choses de moi qui étaient un peu sous la poussière, qui avaient été sans doute mises entre parenthèses le temps que je sois dessinatrice à Charlie, mais qui étaient là avant. On a des parcours un peu différents quand même. Luz est resté presque 20 ans à Charlie, moi c'est plutôt 12 ans. Il est rentré tout de suite, il a fait une fac de droit, il est rentré tout de suite à Charlie, une fac de facho. Moi j'ai fait les études de lettres et l'école Estienne, les arts déco. Et mon diplôme de fin d'études aux arts déco, c'était Delacroix, raconté par Alexandre Dumas, que j'ai repris 15 ans après. Donc après l'attentat où j'ai enfin mis de la couleur. Mais quand j'étais étudiante, avant que l'équipe de Charlie me repère et me prenne par le col en disant « Oh là là, une fille qui dessine, vite, viens nous voir !» Eh bien, je rêvais de faire du livre illustré comme Gustave Doré, j'adorais Quentin Blec, etc. Donc, et puis après, j'ai été prise dans ce tourbillon du dessin de presse et j'ai adoré ça. J'ai adoré ça, d'autant que Cabu, etc. On pouvait bien sûr parler d'illustrateurs, de peintres, mais quand il y a eu cette catastrophe absolue de 2015, voilà, je peux reprendre les mêmes termes que Luz, hein, tout n'a été qu'anéantissement, c'est vraiment une fracture. Je continue à me référer à cette fichue date, là, il y a l'avant, il y a l'après. J'ai mis du temps à retrouver le dessin. En fin de compte, j'ai jamais vraiment cessé de dessiner, parce qu'il a fallu faire le journal des survivants, etc. Mais je dessinais vraiment en ayant une partie du cerveau qui était éteinte, donc il me manquait la capacité de créer des formes, la perspective, etc. Mais je savais quand même tenir un crayon, et puis c'est revenu peu à peu. Et en m'éloignant du dessin de presse, ça, pardon, j'ai peut-être beaucoup dit, mais le dessin de presse, c'est vraiment une course absolue. Bon, là, j'ai retrouvé la lenteur.
1: Vous êtes passé du ski alpin en raquette.
2: Oui, voilà, exactement. Ouais. Je suis musclée d'une autre façon. Voilà. Alors... des grosses cuisses. C'est ça quand on fait des raquettes, je crois, non ? Bon, pardon. On parlera de nos anatomies plus tard.
1: Des raquettes, non. Bon, allez, pour nous rapprocher de Walden, une autre voix amie qu'on convoque, avec qui vous partagez notamment ce lien très fort à la nature, c'est Sigolène Vincent. Vous avez réalisé la couverture de son livre « La requine », paru cette année. Jules Barbier, travaillé dans cette émission, l'a appelé spécialement pour vous. Écoutons-la.
5: Alors, à l'instant où je vous parle, j'ai sous les yeux, en fait, deux dessins de Catherine Meurice qui sont sous verre. La couverture de la requine dont vous venez de parler et une autre proposition de couverture que Catherine et moi nous préférions avec un lavis de couleurs assez éblouissant mais en même temps crépusculaire. Et en fait, c'était une évidence pour moi, enfin c'est une demande que j'ai faite à Catherine d'illustrer la requine. Alors au départ, j'aurais souhaité qu'elle fasse des dessins pour chaque chapitre, mais cette demande était trop énorme, ça lui aurait pris trop de temps alors qu'elle a un emploi du temps chargé. Mais il est sûr que nous avons toutes les deux, je pense, une sensibilité proche. Je ne sais pas si c'est à force de se côtoyer, parce que nous sommes amis et que le lien est évident par ailleurs en amitié entre nous, évident et facile. Nous sommes également beaucoup promenés ensemble avec d'autres amis dans la nature, dans les collines, dans les forêts, au bord de l'eau. Et on a ce rapport presque une osmose, je pense, avec l'ensemble du vivant. Je raconte toujours ça et Catherine, ça la met un peu mal à l'aise parce qu'elle trouve que j'exagère, mais se promener avec elle dans les jardins ou les forêts, c'est avoir presque une connexion directe, par exemple avec les oiseaux. Elle sait au champ reconnaître à quelle espèce d'oiseau on a affaire. Parfois, elle est capable de siffler même l'air qu'elle vient d'entendre. Et voilà, c'est comme si elle avait un rapport presque privilégié avec ces êtres volants qui habitent les jardins et les forêts.
1: Alors là, on est évidemment très curieux d'entendre Catherine Meurice refaire le chant d'un oiseau.
2: Non, déjà, je peux signaler que tout le monde a ri quand elle a dit que j'avais un emploi du temps trop chargé. Non. Tout le monde s'est foutu de moi, merci.
1: Vous êtes très prise.
2: Mais ça, c'est l'Académie des Beaux-Arts, Nina peut le dire. On est...
1: Ça fait des réunions sur réunions.
2: Mais oui, ça a doublé. Bah, voilà, on en parlait tout à l'heure. Mais... Ah là là, oui.
1: Ouais.
2: Non, mais les oiseaux, oui, non, j'imite pas les oiseaux, mais je connais certains noms d'oiseaux, certains chants, c'est un nom d'oiseau, oui.
1: aussi.
2: Mais j'aime quand je me balade un peu n'importe où, même en ville, hein, j'aime identifier les oiseaux, mais c'est quelque chose que je fais très naturellement, de la même manière que j'entends quelqu'un chanter ou un klaxon, etc. J'entends l'oiseau et j'aime bien le nommer, essayer de réfléchir à la mélodie, puis j'aime bien essayer de mémoriser d'autres chants que je ne connais pas, c'est assez dur. Il y en a que je confonds souvent, la grive, la fauvette, etc. Mais j'aime vraiment...
1: C'est vraiment inqualifiable.
2: C'est terrible.
1: Les confondre.
2: Oui. Bien sûr, oui. Et en revanche, l'alouette, le pipite des arbres, ça je connais. Le pouillot véloce, j'adore. Enfin bon, voilà, j'ai la bouscarle de Sétine. Vous connaissez ça, Arnaud, la bouscarle de Sétine ?
1: Très bien, j'en ai deux chez moi.
2: Exactement. Et non, mais je trouve ça, c'est pas du tout une coquetterie. C'est, j'ai l'impression de me sentir plus, plus solide, plus riche d'un autre enseignement, de quelque chose de. Oui, je me sens mieux, je crois, quand j'arrive à identifier ça, de la même manière que j'aime aussi nommer les arbres. Alors là encore, c'est pas. Quand on se balade en forêt avec Sigolène, je suis pas là à déclamer oui, l'envoyez-vous, c'est un être.
1: Ouais. Et c'est un chêne. Comme Walden, vous faites des miles pour contempler un être.
2: Non, pas du tout, mais enfin, je dis, quand on pose pose la question, je dis ce que c'est. Me dit, ah, parce que souvent, mais compliqué, ce que c'est. C'est un tilleul, etc. Bon, mais sinon, je me la pète pas.
1: Un tilleul, je sais. Bon, j'ai pas être barbu. Bon, ça va. Mais William Marx, quand même, un petit mot. Savoir nommer, voilà, c'est un rapport au monde complètement différent.
0: C'est le rapport du poète, c'est le rapport humain à la nature, mais je partage, je veux dire, je buvais les paroles de Catherine quand je bois toujours ses paroles. C'est-à-dire qu'il se trouve que depuis quelques années, je vais régulièrement à la campagne où j'ai une maison. Alors, j'ai pas grandi à la campagne comme Catherine, j'ai grandi à la ville, à Marseille. Et le fait est que quand on est à la campagne, j'ai une maison en pleine campagne, et en fait, on est obligé de pouvoir nommer les choses, c'est-à-dire les arbres qu'on a partout dans les forêts et les oiseaux, parce que c'est eux qui habitent l'espace sonore. Je veux dire, je suis venu ici spécialement pour l'émission, hein, parce que autrement, j'étais, ne voulais pas rester. Je devais aller à Paris pour l'émission, autrement je serais resté toujours à la campagne qui est à laquelle je me suis converti. Mais Catherine est un bout, comme le disait Ségolène Vincent, Catherine est un bout de nature au milieu de la ville. Et donc c'est un plaisir.
1: Nina, c'est vrai que vous détestez la nature, sérieusement?
3: Oui, en fait, j'aime bien regarder un beau paysage quand ça sent bon les fleurs. J'aime bien ça, mais.
1: Mais nommer les oiseaux et les arbres.
3: Bah, tu détestes. Récemment, j'ai une appli, en fait. Quand l'oiseau chante, j'allume pour savoir ce que c'est. Et c'est toujours un moineau, un truc un peu nul, parce que bon, comme. Voilà, bon. Je suis pas du tout bonne
1: en ça. C'est urbaine.
3: Ouais, moi, ce que j'aime nommer, c'est les outils, par exemple. je sais pas quoi. Alors, déjà, savoir la différence entre un boulon et un écrou, enfin, c'est important. Oui.
0: Et j'adore les écrivains qui savent nommer les choses dans la nature. Colette, Maurice Genevoix sont incroyables. Ils ont un vocabulaire pour dire les choses dont, en ville, on a perdu toute connaissance et toute conscience. Mais le langage est une manière, et la littérature est une manière de garder présent dans la mémoire culturelle quelque chose de cette nature qui a disparu dans la ville. Et quand on a lu Colette, quand on a lu Maurice Genevoix ou d'autres.
1: Ou Catherine Meurice,
0: eh bien on a envie de revenir à la nature et de la sauver aussi.
1: Bon, alors à défaut d'un concert de chants d'oiseaux, nous accueillons à présent Anaïs Cardot pour le live music.
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1: La scène vous dit peut-être quelque chose, hein, ou une artiste qui chante un morceau de son répertoire, seule devant un micro, sur un fond monochrome. Les vidéos de la plateforme musicale berlinoise Colors, devenues célèbres pour leur minimalisme autant que pour leur programmation, ont permis à de nombreux internautes de découvrir des artistes d'horizons géographiques et musicaux divers, des artistes parfois émergents, toujours talentueux. C'est le cas d'Anaïs Cardot, dont le passage sur la plateforme en début d'année a permis de mieux découvrir un talent rare et une signature vocale proprement unique que nous allons goûter dans un instant. Née d'un père, leader d'un groupe de reggae, elle grandit entre le Gabon et la France avec une halte à Cape Town en Afrique du Sud, avant de s'envoler pour le Canada une fois le lycée terminé. C'est là-bas que son identité musicale prend forme. Au croisement de la soul, du jazz, du flamenco ou encore de la folk, elle ouvre son cœur au monde en écrivant en anglais, en portugais et en français. Entourée de producteurs britanniques brillants, elle signe un nouvel EP, Map of a Shadow, qu'elle nous fait le plaisir de nous présenter aujourd'hui dans Comme un samedi. Et elle va commencer avec Another Day, accompagnée par Marwan Boulaïd.

Merci beaucoup. Merci. La deuxième chanson que je vais chanter s'appelle Second Hand. C'est une chanson qui parle des parents qui ne savent pas s'excuser. Voilà, j'espère que vous allez aimer.

0: Je vais vous interrompre quelques instants, Anaïs Cardot, pour quelques questions avant un troisième morceau. Alors, je l'ai dit, vous écrivez en anglais, en français, en portugais. Vous écrivez et chantez dans ces langues. Qu'est-ce qui décide de la langue de la chanson? Est-ce que ça commence par le sentiment que ça invoque?
1: Je pense que je commence un peu au hasard. Je pense que c'est un peu... Au début, je commence par des mélodies. Je pense qu'il y a toujours des mots qui viennent... en premier, et en général ça dessine un peu la langue dans laquelle je vais chanter. Je pense aussi à... Il y a une fuite que je fais des émotions en français, du coup la plupart du temps quand c'est très vulnérable, j'écris en anglais, je pense. Du coup je pense que c'est un peu un mélange des deux, en vrai. Ouais.
0: Alors la fuite en anglais, on la retrouve dans le titre « Map of a Shadow ». Il est beaucoup question de choses très intimes dans cette EP, mais très partagée aussi, hein, la peur de ne pas être aimé, de voir ses parents vieillir, de devoir quitter ce qu'on aime, d'apprendre à vivre avec ses vulnérabilités. Cette ombre du titre, c'est ce qui nous accompagne, mais on essaye d'avancer quand même.
1: Exactement. Oui, je pense que c'est aussi... je partais du principe que pour... voir nos ombres, il faut mettre de la lumière là-dessus. Et c'est aussi genre reconnaître qu'on les a et accepter que ça fait partie de nous. Et voilà, qu'on ne peut pas s'en détacher, une ombre, elle nous suit et on l'a à vie, elle grandit avec nous. Donc je pense que c'était la meilleure image pour décrire ces vulnérabilités.
0: Vous allez jouer dans un instant FOMO, Fear of Missing Out. Alors c'est un morceau qui a été mis en avant au moment de la sortie de l'EP. Qu'est-ce que vous mettez, vous, derrière cette peur de manquer quelque chose?
1: Je pense qu'en fait, j'ai tellement pas eu la chance d'être dans un endroit uniquement et de grandir avec tout le monde. Ma famille, on est partout dans le monde. Du coup, il y a un truc où j'ai toujours eu peur de tout rater. De ne jamais être avec eux. Mais en fait, le plus je la chante, le plus je me rends compte que c'est aussi, j'ai peur de tout rater, et du coup, j'ai peur qu'ils me laissent tomber, vu que je suis pas là pour être avec eux. Donc en fait, c'est deux peurs en une. Et je pense qu'en fait, c'est une peur qu'on a tous un peu... au final, on veut être avec tout le monde, on veut être partout. Et des fois, c'est dur de gérer ça.
0: Ouais. C'est le moins qu'on puisse dire, mais à propos de musique quand même, donc j'évoquais votre père qui jouait dans un groupe de reggae rock au Gabon. Vous avez raconté qu'après sa mort, vous avez retrouvé son iPod avec 7000 titres dessus. Alors ça allait de Jacques Brel à Bob Marley, à Marvin Gaye, à Brassens. Qu'est-ce qui reste de cet héritage musical dans votre musique?
1: Je pense honnêtement que je ne fais pas la même musique que mon père. Je ne fais pas de reggae, je ne fais pas de rock. Je pense peut-être dans l'écriture, quand j'écris en français, il y a beaucoup... je vois beaucoup que j'ai écouté beaucoup de Jacques Brel ou toute la variété française, etc. Enfin, francophone. Mais je pense qu'il y a quand même le message et il y a l'image de mon père qui reste dans ce que je fais. Dans le message que j'essaie d'avoir, je pense qu'il y a toujours une place pour ce que mon père m'a inculqué, etc. Donc je pense que c'est bien plus grand que juste musicalement. Et c'est trop marrant parce que je viens de retrouver encore l'iPod, je l'avais oublié. Et je suis retombée sur les 7000 chansons et j'étais un peu choquée d'avoir pris le temps pour écouter tout. Mais au final, c'est une belle anecdote. Ouais.
0: On écoute ce troisième titre, FOMO.

0: Merci beaucoup.
1: Merci à vous, Anaïs Cardot. Merci à Marouane Boulaïd qui vous accompagnait. La sortie du nouvel EP s'intitule Map of a Shadow. Anaïs Cardot qui sera en concert le 14 octobre au Mama Festival à Paris, le 24 octobre au Jumeau Jazz Club de Lausanne, le 13 novembre au 50 Lab de Bruxelles, le 30 novembre à St Pancras Old Church à Londres.
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1: Dans un instant, Comme un samedi avec Catherine Meurice et ses invités se poursuit.
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1: Nous sommes de retour sur le plateau de Comme un samedi avec Catherine Meurice, Nina Schindress et William Marx. On parlait à présent véritablement de ce nouveau livre de Catherine Meurice, Le clan de Walden, paru hier, chez Dargo. Alors, premier point important, je l'ai dit en présentation, ce n'est pas une adaptation de Walden ou La vie dans les bois de Thoreau. Vous dites d'ailleurs ne pas avoir ouvert le livre depuis une vingtaine d'années, mais par contre, vous êtes replongé dans le journal de Thoreau. Qu'est-ce que le journal vous donnait de Walden que le livre canonique ne vous semblait pas vous offrir ?
7: Tout simplement, le journal est plus proche de lui, parce qu'il l'a écrit tous les jours à plusieurs moments de la journée. Il a écrit Walden 10 ans après son expérience dans cette cabane au bord de l'étang. Donc il a eu le temps de chapitrer différemment, de revoir un peu sa pensée, de structurer son récit. Et j'avais lu en effet Walden ou La vie dans les bois, c'est le sous-titre, il y a 20 ans. Et j'en avais le souvenir d'une lecture assez aride, parce que très technique. Il y a une dimension, comptable aussi dans ce récit. Il faut savoir, pour vivre sous le signe de la simplicité comme ça et de manière très indépendante, il faut compter ce qu'on a à manger, ce qu'on va planter, etc. Donc c'était pas très empreint de lyrisme. Or, quand on revient au journal, donc évidemment je me suis plus intéressée au tome qui concerne cette vie dans les bois, on a des poèmes, on a des... il raconte ce qu'il a vu, il raconte qui il a croisé, on se rend compte que la vie est finalement très riche dans ces bois. Et il y a un mélange de réflexion, il peut se répéter. Enfin, c'est beaucoup plus spontané d'une certaine manière. Et c'est là que j'ai retrouvé. Je me sentais plus proche de lui et j'ai pu imaginer le personnage ensuite que j'ai évidemment caricaturé.
1: Oui, un parce que là plus, encore, c'est pas Thoreau sur son piédestal. On va bien le voir. Et dans ce livre, on revient vers les animaux. Vous l'évoquiez tout à l'heure. Les animaux, ils sont pas seulement drôles ou anthropomorphes. Ils savent des choses. À un moment. Notamment, sont eux qui expliquent comment les écureuils oublient des glands enterrés, participent ainsi au renouvellement de la forêt. L'être humain est visiblement le personnage le moins bien informé devant William Marx, ça fait mal. Du livre, alors William Marx, pour me passer mon trouble, dans les fables, les animaux sont traditionnellement des humains masqués. Ici, c'est presque l'inverse, sont les animaux qui obligent l'homme à sortir de lui-même.
8: Oui, les fables aussi obligent l'homme à aller s'observer lui-même et à s'objectiver en quelque sorte. Mais j'étais très fasciné par cet album de Catherine Meurice Walden parce qu'on y voit effectivement à la fois une réflexion extrêmement profonde sur la nature, l'écologie et n'importe que ça, mais en même temps aussi un humour dévastateur. Qui vient des animaux, projette sur l'homme en fait le regard que la nature en fait a sur l'humanité, un peu parfois destructrice malheureusement, et puis aussi à côté de cet humour, à côté de cette charge aussi, enfin de plein d'impertinences. J'aime chez Catherine Meurice, ce que j'adore, c'est à la fois la profondeur et l'impertinence. Et oui. C'est son côté Charlie Hebdo qui reste là, enfin, en tout cas c'est pour ça que Charlie avait fait appel à Catherine. Mais il y a quelque chose en plus qui est cette autre dimension dimension de l'œuvre de Catherine, à savoir la poésie, l'évocation, la suggestion. Il y a comme ça de très grandes planches qui sont des tableaux, en quelque sorte.
1: À l'ouverture, les premières pages sont à tomber de beauté.
8: Au milieu, il ne faut pas seulement s'arrêter là-dessus, il y en a à la fin, il y en a au milieu.
1: On entre dans la beauté, comme toujours chez Catherine Morris.
8: On entre dans la beauté de la nature, et qui sont une manière de... En gros, de transcendance, en fait, qui s'impose à nous, qui est à la fois... Alors, je parle de transcendance un peu à dessein, puisqu'il est question du transcendantalisme d'Emerson et de Thoreau dans cet album. Mais elle nous vient ici, elle nous est médiée par la beauté même du pastel, de la gouache, qui fait de véritables... De ces dessins, de véritables tableaux, des œuvres d'art complètes.
2: Aquarelle, non ?
8: Aquarelle.
1: Voilà, parlons technique.
7: C'est un mélange. Gouache, acrylique, encre de couleur. Pas d'aquarelle parce que c'est trop fade, mais c'est trop translucide. Pastel sec. Et pour les planches.
2: Il y a du pastel sec ?
7: Ouais,
1: on va vous laisser. William et moi, on va aller parler d'autre chose.
7: Ce que disait William, et pour rejoindre Nina, c'est que ces pages en entrée, en effet, tu parles de transcendance et fais allusion au transcendantalisme. Mais en effet, je voulais une immersion dans la nature. Mais je fais de la bande dessinée, mais je ne peux pas m'empêcher d'avoir un œil sur la peinture, celle de Nina, que ce soit la peinture ancienne ou contemporaine. J'ai un œil sur l'illustration, et puis finalement, je fais de la bande dessinée. Voilà, j'ai un œil sur la photographie, mais finalement, je suis bien dans l'espace de la page et voilà. Mais j'ai quand même besoin de la peinture en grand. Donc là, c'est vrai que ces illustrations, elles débordent un peu. Il n'y a pas de bulle, il n'y a pas le texte, ça rentre comme ça. Mais donc à la fois, c'était pour une immersion dans la nature, ça allait avec le sujet, mais c'était aussi pour le plaisir de peindre. Je pense que là, Nina pourrait peut-être nous parler de son plaisir de la peinture. Moi, je voulais avoir le travail toujours de manière traditionnelle, comme elle, bien sûr, avec voilà, les pastels, le fusain, la gouache, les ratés, les repentir, choisir le papier, voir ce que... Enfin, les accidents. C'est tout ça que je voulais aussi vivre et puis en garder un peu pour l'album. Ouais.
2: C'est très beau ces grandes planches par lesquelles on rentre et on sort. Et puis la surprise, c'est qu'il n'y en a pas qu'une, il y en a trois, quatre. On se dit waouh, comme ça continue. Mais c'est vrai que, selon moi, tous les BDistes, je ne sais pas, BDastes, bref, ne font pas leur couleur. Et là, je trouve que justement, on sent un investissement dans la couleur. On sent que ça vient de toi et c'est. Enfin, moi, ça m'a touchée aussi. Au-delà aussi des traits, de la caricature, je dirais même presque plus que l'histoire, parce que moi, je connaissais pas du tout Thoreau, etc. Et bien que mon père ait construit une cabane dans les bois, donc c'est peut-être ça qui a fait mon traumatisme.
1: C'est peut-être pour ça, oui. Mais on comprend tout maintenant.
2: Voilà. Ouais. Mais c'est vrai que j'ai pensé à Astrid aussi, notre collègue qui fait des arbres.
7: Astrid de la Forêt.
2: Je me suis dit que tu dois lui parler, non, quand tu...
7: Oui, bien sûr.
2: Parce qu'elle fait ça très très grand.
7: Oui, ça, je serais incapable de dessiner en grand comme toi ou Astrid. Mais en dessinant ces paysages du début, alors ce sont des paysages inspirés du Morvan, parce que je suis pas tout de suite allée, je me suis pas tout de suite rendue aux États-Unis pour voir Walden en vrai, mais il y a un morceau de Morvan, de Corrèze, des Pyrénées, etc. Une fois que j'ai créé ce dessin, pour moi, vous parlez évidemment, c'est de la peinture, mais c'est aussi, pour moi, ça reste de l'illustration, c'est-à-dire que ça reste dans le format d'une page, etc. Et je me demandais ce que toi, tu ressentais.
2: Et tu veux dire quand c'est en noir et blanc, c'est de l'illustration ?
7: Non, en couleur, en fait.
2: Ah, parce que c'est quand c'est petit ? Parce que c'est petit.
7: Peut-être que je dis illustration parce que c'est dans un livre à la fin. Moi, je fais des livres, en fait. Et Nina fait des œuvres, des toiles, elle a vraiment eu plusieurs périodes, notamment une période où tu dessinais des paysages assez flous. Oui. Il y a des choses que je trouve extraordinaires. Je voulais savoir comment, qu'est-ce que tu avais ressenti.
2: Il y a toujours la question de la reproduction, c'est une question très intéressante, parce que même pour moi, mes grands tableaux, après, soit ils atterrissent sur un écran, soit ils sont mal imprimés dans un journal, soit on fait un carton d'invitation, voilà, ou alors maintenant quand on me demande de faire des éditions. Donc c'est toujours... très très difficile on maîtrise pas tout le temps ce fait, mais c'est pas ce que j'offre, enfin c'est pas mon produit fini. Toi, ton produit fini, c'est la bande, c'est pas les planches originales, livre. Voilà, c'est l'objet, le livre avec tout, l'histoire, la navigation, donc c'est une autre chose. Mais c'est sûr que ce stade de la reproduction, moi j'y pense pas du tout quand je travaille, parce que sinon,
1: mais vous aimez bien quand même que ça vive autrement ? Parce que moi, j'ai une serviette de bain, une machine dress, par exemple.
2: Bien sûr, surtout quand c'est un truc...
1: Il faut l'acheter, qu'est-ce que vous croyez ?
7: J'arrive toujours en retard, c'est comme au sol.
2: Disons que j'y pense pas quand je le fais, et après, quand on me demande quelque chose, c'est rare. En fait, quand on me demande une édition, j'aime pas trop faire un truc spécial pour l'édition. Je préfère prendre quelque chose qui existe et trouver un moyen pour faire une édition intéressante. Donc ça, c'est une sorte de, bon, d'enjeu. Mais oui, ça m'est arrivé de temps en temps de faire des illustrations, des choses que je savais qu'après, ça serait reproduit. J'aime bien, mais c'est une autre, une autre approche.
1: Une autre approche. Je reviens quand même vers Thoreau, qui, dans votre livre, résume presque son programme. Écrire, écosser des haricots, écrire, manger des haricots, penser, puis surgit un verbe que je compte bien maintenant utiliser, m'empotager, dit-il. À la radio, c'est peut-être pas évident. Qu'est-ce que ça veut dire, Catherine Meurice, pour vous, s'empotager?
7: Une des choses qu'il y a à l'origine de cet album, comme je le disais tout à l'heure, il y avait l'envie de faire une comédie un peu à la sauce Monty Python, mais ça c'est pour la forme, je dirais, le rythme, mais il y a aussi au départ de ce livre une colère qui est liée à ce qui se passe dans la

0: l'actualité. Alors, en fait, je dirais que mes lectures, que ce soit Walden il y a 20 ans ou les lectures plus récentes, se sont mélangées à ce que je ressentais face à l'actualité, notamment ce qui concerne l'écologie. Et ce recul au niveau politique, hein, concernant le vivant, c'est assez atterrant là, ce qui se passe. Et cette colère, elle a grandi plutôt pendant la pandémie de Covid, où j'étais déjà en train de finir un autre album qui s'appelait La jeune femme et la mère, qui parlait aussi déjà des cataclysmes naturels, de la résonance, notre résonance avec la nature, mais ça se passait au Japon. Mais voilà, donc ces années-là de 2020, on a vu, il y a eu la question évidemment de l'effondrement de la biodiversité. Pendant la pandémie, la biodiversité semblait se porter mieux. En fait, quand on fout la paix à la nature, elle s'en porte pas plus mal. Et puis on a vu pendant cette période aussi ce qu'on appelle aujourd'hui les philosophes du vivant, qui étaient beaucoup plus audibles. Moi, j'ai découvert Baptiste Morisot, par exemple, en 2020, qui parlait de l'émerveillement, que l'émerveillement face à la nature était politique. Donc il a vraiment mis des mots sur une intuition que j'avais, que je n'avais pas. J'arrivais pas à formuler, mais là, j'ai trouvé que là, en effet, c'était plutôt bien dit. Et on a vu comme ça, voilà, Vinciane Després, etc. À la fois des philosophes ou des scientifiques qui étaient plus, voilà, plus audibles. Et puis, on voyait aussi ressurgir des Élisée Reclus, Aldo Léopold, etc. Tous ces auteurs des années, voilà, de français ou américains, surtout des années, des décennies précédentes. Et on a vu, il me semble surgir, alors peut-être je me trompe, peut-être que ça existe avant, mais comme je le disais, cette expression philosophe du vivant, déjà le vivant a remplacé le mot nature. Bruno Latour lui parlait de Gaïa, alors moi je suis moins fan de ce mot Gaïa, mais bon, on voyait comme ça un vocabulaire un peu changé. Et puis il y a eu le sans cabané, sans forester, sans sauvager, et je me suis dit, bon, alors faut que je trouve mon truc à moi, donc il va sans potager, il va sans, voilà, bon, j'irai pas plus loin parce qu'on peut très vite dérailler, ça c'est mon côté Charlie qui peut,
1: oui,
0: voilà,
1: très vite, mais sans potager,
0: donc c'est venu comme ça. J'ai décidé de reprendre un peu de faire ma petite cuisine avec ces ingrédients-là qui par ailleurs sont, enfin, que je trouve passionnants. Je dis pas ça pour évidemment me moquer des propos des philosophes d'aujourd'hui. Je les trouve passionnants, mais en effet, ils parlent souvent avec gravité de situations très graves. Bien sûr, il me semble qu'on peut aussi parler de manière légère de cette situation grave
1: tout
0: pour essayer
1: grave.
0: De fédérer un peu tout le monde, de ramener un peu tout le monde dans la, de créer une communauté qui pourrait lutter pour défendre le vivant.
1: Alors Thoreau, en effet, il reste aussi lié à la désobéissance civile, et puis vous faites entrer dans votre livre une question qui vous touche beaucoup plus directement, celle des mégabassines et de Sainte-Soline. Vous avez grandi à quelques kilomètres de là, de Sainte-Soline. Le 25 mars 2023, on est dans ces années-là aussi, au matin de la grande manifestation, le journal de 8 heures de France Culture a rappelé le contexte et donné notamment la parole à une agricultrice opposée au projet.
2: Vous avez peut-être croisé depuis quelques semaines des affiches jaunes et rouges. On y voit une loutre, animal emblématique du Marais Poitevin, avec écrit en majuscule « Pas une bassine de plus ». Les opposants aux bassines sont de retour. Ils se mobilisent aujourd'hui dans les Deux-Sèvres, où l'un de ces réservoirs géants dédiés à l'irrigation agricole est en construction. Les organisateurs attendent jusqu'à 10 000 personnes sur place. En face, plus de 3 000 gendarmes et CRS sont mobilisés. Les manifestants espèrent notamment rallier le site de Sainte-Soline. Véronique Reberotte, ils se sont installés justement non loin de là.
3: Un camp de base a été monté sur un champ rendu boueux par les quelques averses de ces derniers jours. La retenue d'eau de Sainte-Soline n'est qu'à 6 km, mais bien gardée par les forces de l'ordre. Marion, boulangère paysanne de Haute-Garonne, n'est pas venue en découdre, mais seulement dire son opposition à ces méga-bassines.
4: L'eau, c'est un enjeu majeur et son accaparement par un certain modèle agricole, c'est un sujet majeur. Et je suis juste persuadée, voilà, de l'importance qu'il y a à bloquer ce type de projet maintenant. Moi, je suis agricultrice et forcément, la question de l'eau, mais comme l'artificialisation des terres, enfin, toutes ces problématiques-là, elles se rejoignent et c'est un modèle à changer. Et voilà, ce modèle de méga-bassine, évidemment, qui n'est pas dans le sens de ce qu'on peut souhaiter pour l'avenir.
1: Alors, on apprend dans le livre que le premier ancêtre paternel connu de Thoreau venait de la Motte-Saint-Héret, dans les Deux-Sèvres, mais c'est pas pour ça que vous avez fait entrer Sainte-Soline à Walden, d'une certaine façon, mais peut-être faire réagir William Marx là-dessus, sur le fait qu'un texte politique du 19e siècle, avec Catherine Meurice,

0: cesse d'être un document historique et redevient un outil au présent.
1: C'est le principe même de l'interprétation, de la relecture et de la réécriture et de l'intertextualité. C'est-à-dire que nous sommes tous en train de travailler avec des textes que nous avons lus. Alors là, de manière tout à fait explicite, évidemment, Catherine Meurice prend un texte qui l'a marqué, une pensée qui la marque, et elle refait quelque chose, une œuvre d'art, comme les tragédiens, comme les auteurs de tragédies grecques prenaient les anciens mythes, Euripide prenait, pardon, le mythe de Médée, et en a fait une sorte quasiment de manifeste féministe. Donc la réutilisation des légendes et des mythes et des histoires et de l'histoire, elle fait partie même du projet même de l'art et de la littérature. Et je suis frappé aussi dans ce travail-là de redonner une actualité à une pensée écologiste, écologique, et qui n'est pas ici du 20e ou du 21e siècle, mais du 19e siècle. Parce qu'on oublie trop souvent que l'écologie, elle a commencé en fait au 19e siècle. On pourrait dire qu'elle a commencé avant, quand Ronsard fait ce poème contre les bûcherons de la forêt de Gastine ou de Gâtine. Effectivement, c'est déjà de l'écologie. Mais c'est au 19e siècle, et Catherine Meurice le rappelle, et pas seulement avec Thoreau, pas seulement avec Emerson, pas seulement avec John Muir, qui a été le fondateur celui qui est l'inspirateur du parc de Yosemite, mais avec quelqu'un comme Viollet-le-Duc. On oublie trop souvent que Viollet-le-Duc est le fameux restaurateur de la citadelle de Carcassonne, ou bien évidemment de la cathédrale Notre-Dame de Paris. Quand il a restauré la cathédrale de Lausanne, il en a aussi profité pour travailler sur le Mont-Blanc, et pour travailler à la restauration du Mont-Blanc, et travailler sur la manière de sauvegarder le Mont-Blanc contre déjà le surtourisme qui existait à l'époque. Et ce qui m'intéresse dans cette histoire-là, c'est qu'en fait, on voit que la défense de la culture, par Viollet-le-Duc, hein, qui essaie de restaurer les grands chefs-d'œuvre du Moyen-Âge, elle va de pair avec la défense même de la nature. Il n'y a pas opposition ici entre culture et nature, de la même manière que Catherine Meurice, qui s'intéresse à la nature et qui veut la sauver, comme nous tous, et s'intéresse aussi à la littérature, parce que la littérature nous donne les moyens, nous donne les mots pour nommer les choses, comme on le disait tout à l'heure, et pour aussi nous donner des idées pour aujourd'hui.
0: On va passer au live parole. Catherine Meurice, il y a un livre devant vous. Depuis le début de cette émission, vous faites cohabiter deux Thoreau, celui qui peut marcher donc plusieurs miles pour aller contempler un être, celui qui écosse les haricots, qui mange les haricots, qui s'empotage. Mais pour cette lecture, vous avez choisi un texte de Thoreau, alors extrait d'un beau recueil qui s'appelle Les Pensées sauvages,
2: oui,
0: édition...
2: Le mot et le reste, c'est une maison d'édition qui a publié beaucoup de textes de Thoreau. Là, c'est une sélection de Michel Granger, qui est un spécialiste de Thoreau aussi. On pourrait citer Thierry Gilibeuf aussi. Je voulais juste faire une petite remarque tout à l'heure, parce que je vois qu'on parle beaucoup trop de nature et Nina est en train de verdir, mais bon, non, c'est pas vrai. Mais on parlait tout à l'heure de nommer les êtres, les végétaux, mais Thoreau nomme énormément les outils. Tu parlais de ton coup pour les outils. Ça, c'est assez fabuleux. Il a une façon de nommer exactement les objets qui l'entourent, la hache, etc. Et ça fait partie du plaisir de lecture aussi dans Walden, dans Thoreau.
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2: J'aime avoir une bonne marge dans ma vie. Parfois, un matin d'été, après mon bain habituel, je restais assis sur mon seuil ensoleillé, depuis l'aube jusqu'à midi, saisi d'une rêverie au milieu des pins, des hicories et des sumacs, dans une solitude et un calme parfait, alors qu'autour de moi, les oiseaux chantaient ou voltaient sans bruit dans la maison, jusqu'à ce que le soleil entrant par ma fenêtre ouest, ou le bruit du chariot de quelques voyageurs sur la grande route lointaine me rappelle au temps présent. J'ai poussé à cette époque comme le maïs croît dans la nuit, et ces journées étaient bien plus agréables que n'importe quel travail manuel. Ce n'était pas du temps soustrait à ma vie, mais un ajout conséquent à ma routine ordinaire. Je compris alors que ce que les Orientaux entendent par la contemplation est le renoncement à toute tâche. Pour l'essentiel, je ne me souciais guère de l'écoulement du temps. Le jour avançait, comme pour éclairer quelques labeurs qui m'incombaient. C'était le matin. Et voilà que le soir arrivait sans que rien de mémorable ne se fût accompli. Au lieu de chanter tel un oiseau, je souriais en silence à cause de ma chance obstinée. Tout comme le bruyant égrenait ses trilles, perchées sur le hickory devant ma porte. Moi aussi, dans mon nid, j'émettais un petit rire ou un gazouillis étouffé qu'il pouvait entendre. Mes jours n'étaient pas ceux de la

C'était sans doute le comble de l'oisiveté aux yeux de mes concitoyens. Mais si les oiseaux et les fleurs m'avaient jugé selon leurs propres critères, je n'aurais certes pas été prise en défaut. Chacun doit trouver en lui-même son propre rythme. Et c'est la vérité. Le jour naturel est très calme et il ne reprochera jamais à quiconque son indolence.

0: Alors, comme le temps passe trop vite dans cette émission, après cette très belle lecture, merci Catherine Meurice, je voudrais faire une sorte de salto avant, parce que ce texte il pose une question très concrète. Qu'est-ce qu'on fait de notre temps, de notre attention, de nos forces? Et ça me fait penser à Paul Valéry, auquel vous avez consacré votre thèse, William Marx. Vous avez achevé l'édition scientifique de ses cahiers, puis publié en 2023, là aussi, ses cours de poétique au Collège de France, qui était inédit sous cette forme jusqu'alors. Le 19 mars 1941, après son dernier cours au Collège de France, Paul Valéry était interrogé à la radio. Il développait une idée assez étonnante pour qu'il ne la connaît pas. Écoutons-le.
1: L'économie se présente toutefois que, en regard d'un individu, produisant quelque chose, se trouve un consommateur, et ce consommateur généralement n'étant pas visé directement par l'individu en tant que personnalité, mais comme ensemble. Un homme qui fait un objet quelconque compte le vendre à n'importe qui. Eh bien, dans l'ordre des œuvres de l'esprit, il se passe un phénomène à peu près semblable. Le producteur, le poète, ou le métaphysicien, ou le savant travaille dans son coin, et son travail est destiné à être proposé sur un marché général des œuvres pour que quelqu'un, ou plusieurs personnes, ou beaucoup de personnes, s'en empare et s'en serve. Tout ceci conduisait aussi à une conception très générale de ce qu'on peut appeler l'esprit comme producteur, et qu'on doit compléter par cette notion que cet esprit, qui dans l'homme joue un rôle très particulier lorsqu'il n'est plus appliqué à ses besoins pratiques, mais qu'il devient chez lui le moyen d'une évolution dont il ignore la direction et le terme. C'est pourquoi, il y a quelques années, parlant de ces questions, je me disais, je demandais, que l'on songea à la possibilité de constituer, comme on a constitué une politique du blé, du pétrole, ou de l'or, ou du travail, une politique de l'esprit. C'était peut-être un vœu chimérique, puisqu'enfin l'esprit ne s'intègre pas dans la série des échanges exacts qui constituent la société. Et plus la société sera organisée, plus exacts seront les échanges entre les hommes, entre le producteur et les consommateurs, plus sera-t-il difficile d'y insérer ces produits inutiles. Et cependant, il faut y songer, car après tout, le destin de la race humaine est en somme de poursuivre son aventure.
0: Quel programme, William Marx, celui de Paul Valéry, de son économie poétique. Hein. Finalement, il dit aussi quelque chose assez proche de Thoreau. Notre attention, notre énergie, notre temps sont des ressources limitées, créées, consistent aussi à décider où on va les dépenser.
2: Il dit des choses absolument
0: essentielles. Pas sûr d'avoir compris Paul Valéry tout d'un coup.
2: Non mais, évidemment... Il y a une sorte, ce que propose en fait Paul Valéry, c'est une sorte d'écologie de l'esprit, on pourrait dire. C'est-à-dire qu'il faut sauver ce qui nous définit, ce qui est là, peut-être ce qui donne un but à l'existence même de l'humanité, ce qui est le plus haut en nous, à savoir l'esprit, la vie intellectuelle, la vie artistique, la vie sensible. Or tout cela est attaqué par les conditions de la vie moderne. Et Valéry, déjà, dès les années 1930, dans un texte que j'aime beaucoup, qui s'intitule « Le bilan de l'intelligence », dit que nous sommes totalement agressés par l'ensemble de tous les médias qui sont autour de nous et qui nous empêchent de vivre le temps même de l'esprit, la lenteur dont parlait Catherine tout à l'heure, la lenteur qui nous permet de travailler, d'approfondir en nous. Et donc, il faut effectivement se défendre et proposer ici une politique qui sera une politique écologique. Et donc, on voit, quand on lit ce texte de bilan d'intelligence, en fait, on voit que le problème est exactement le même qu'aujourd'hui. Ce texte aurait pu être écrit absolument aujourd'hui. Et on voit qu'avec tout ce qu'on dit actuellement sur l'intelligence artificielle, etc., et les réseaux sociaux et les médias, on voit qu'ici, on est à un moment de crise de civilisation. On parlait de crise écologique, de crise de la nature. Il y a aussi une crise de l'esprit. C'est un grand texte célèbre de Valéry au lendemain de la Première Guerre mondiale. Mais il y a une crise de l'esprit dont on voit les résultats dans

0: l'effondrement de la lecture dans les jeunes générations. Il faut prendre ça à bras le corps.
1: Alors, qu'est-ce que l'on fait de son temps? Comment les créateurs utilisent leur temps? Là, pour aller vers Nina Childress, j'aimerais entendre une très courte archive de David Hockney, un peintre qui a été décisif dans votre vocation. En juin dernier, au lendemain de sa mort, les Matins de France Culture diffusaient cette archive.
2: For 65 years,
3: pendant 65 ans,
2: each day,
3: chaque jour,
2: I've done what I wanted to do.
3: J'ai fait ce que je voulais faire.
2: Not many people can say
3: Il n'y a pas that. Beaucoup de personnes qui peuvent dire cela.
2: But I can,
3: mais moi, je le peux.
2: Because I didn't have to give in to other people.
3: Je n'ai pas dû me soumettre à d'autres personnes.
2: I worked every day.
3: J'ai travaillé chaque jour.
2: And that's what I wanted to do.
3: Et c'est ce que j'ai voulu faire.
1: Alors, comme David Hockney, vous avez vous-même beaucoup changé de manière de peindre. Catherine Meurice l'évoquait tout à l'heure, Nina Childress. Mais quand vous l'entendez dire, David Hockney, qu'il a passé 65 ans à faire ce qu'il voulait, est-ce que c'est une définition d'une vie d'artiste réussie, selon vous?
4: Bon, alors c'est très joli de dire ça, mais en fait, il s'est soumis à personne, il s'est soumis à lui-même. Parce que le plus dur, c'est avoir l'autodiscipline pour faire ça. Mmh. Alors bon, évidemment...
1: Vous en avez beaucoup hein.
4: Oui, mais bon, pour parler d'Hockney, il a eu beaucoup de chance, mais il a aussi beaucoup travaillé. Il est parti de d'un milieu très modeste. Mmh. Il a juste travaillé, après fait les bons choix, sans doute rencontré les bonnes personnes. Et il s'est consacré, il était comme investi par son travail. Et ça, c'est vrai que ça fait rêver beaucoup de gens. Je pense que la société d'aujourd'hui... je vais dire un truc.
1: Attention.
4: Non, mais j'ai l'impression que tout le monde a envie d'être artiste parce qu'on se dit que c'est vraiment la vie rêvée, on fait ce qu'on veut. Mais,
1: c'est une vie de travail, hein. C'est ce qu'on vient d'entendre chez David Hockney. C'est tous les jours au travail, les artistes.
4: Voilà, donc l'autodiscipline et aussi parfois le vide, la solitude, le doute. Il peut être rassurant aussi d'avoir juste un champ à labourer ou des choses à faire. Hein. Mmh.
1: Le chant, lui, il attend pas non plus. Hein. C'est lui qui dicte son rythme. Comme vous aimez bien vous fixer des objectifs, vous donner des ordres.
4: Oh là là, mais c'est compliqué. C'est très facile pour les choses très, très simples, mais pour certaines choses, non, je ne sais pas. Mais en tous les cas...
1: Ça reste très mystérieux, ce que vous dites.
4: Non, mais... Comment dire?
1: Vous avez des horaires, vous dites l'atelier c'est de telle heure à telle heure.
4: Oui, mais des fois je vais à l'atelier et puis je fais rien. Hein, donc
1: faire rien à l'atelier, c'est pas faire rien, justement.
4: Oui, mais par exemple, cet été je m'étais dit je vais faire ça, ci, cela. Et finalement, je ne l'ai pas fait. Ce que je voulais faire, ce que j'avais dit au mois de mai que je ferais pendant l'été, je ne l'ai pas fait, j'ai fait autre chose. J'ai fait des Loana. Bon, parce qu'elle est morte, j'ai eu besoin de faire des Loana. Là, on change complètement de sujet. Mais là, maintenant, que les Loana sont faites, je peux faire ce que je voulais faire cet été. Et finalement, c'est mieux de le faire maintenant, alors que je n'ai pas le temps de le faire, parce que je n'ai pas cette pression de l'été où je dois réussir la chose. Vous voyez? Donc là, la chose va se faire, on verra comment ça se fait. Mais vous voyez, donc je ne peux pas vraiment organiser le temps. Mais moi aussi, je suis privilégiée, pas autant que David Hockney, parce que je dois encore un petit peu enseigner, aller à l'académie, faire des interviews. Mais...
1: vous avez des interviews aussi, David Hockney.
4: Oui, c'est vrai.
1: Il voulait bien qu'on aille.
4: Ah oui, puis il faut que j'aille à la piscine.
5: C'est une grande nageuse, mais vraiment très très grande nageuse.
1: Oui, Catherine Meurice.
5: Oui, non, bien sûr, nage et peinture, art, nage, sport.
1: Il y a quand même une nouvelle expo de Nina Childress qui ouvre aujourd'hui même à la Tôlerie à Clermont-Ferrand, qui s'intitule Amour réciproque. Donc on aura compris que, ou pas d'ailleurs, que cette exposition rassemble des œuvres de plusieurs époques autour du couple au sens large, amant, ami, jumeau, personnage célèbre ou anonyme. Hein. Juste quand même quelques mots, savoir ce qui vous intéresse dans un couple, c'est les deux personnes ou c'est ce qui se passe entre elles?
4: Alors en peinture, quand on fait deux personnes, c'est à la fois, si on fait deux personnes sur une peinture, c'est la relation. Par exemple, David Hockney était très fort pour ça. Il faisait des duos de peinture et c'était, des peintures avec deux personnes dessus. Et c'est, d'ailleurs, ça m'a beaucoup inspirée dès le début de mon travail. J'avais envie de faire pareil. Mais bon, en général, là, c'est pas vraiment l'histoire du... Bon, on a mis couple dans le dossier de presse, mais cette histoire d'amour est importante. Parce que... Et l'amour, un peu comme un cliché. Voilà, on a tous cette idée du grand amour, du mariage, je sais pas quoi. Et j'essayais de... d'un petit peu de problématiser ça dans les tableaux, mais de façon, comme d'habitude, pas très directive, en fait. Voilà, les gens, ils vont penser ce qu'ils veulent en voyant des images. Mais pour moi, l'amour est un sujet, et l'amour romantique et l'amour, l'amour amoureux ou très fort est un sujet très important et un peu comme avec une âme de midinette qui pense plus à ça comme un futur que comme, ni comme une sociologue ni comme rien quoi. Enfin, c'est vraiment c'est tellement important que j'ai du mal à en parler.
1: On peut aussi le chanter un petit extrait d'un petit bonbon que vous nous avez proposé.

0: Alors on est quelques années avant et à l'opposé de Love Will Tear Us Apart de Joy Division, que vous deviez plus écouter à l'époque, ou un peu après, Nina Childress. Là c'est Love Will Keep Us Together, c'est une reprise ici de Captain and, je sais pas comment on dit,
1: Tennille, c'est le nom de famille de la fille qui avait une sorte de coupe à la Mireille Mathieu, ouais. Comme ça, et Captain c'était son mari, ben, ils ont fini par divorcer d'ailleurs.
0: Voilà, des histoires de couple à découvrir à la tôlerie. Vous l'avez un peu dit tout à l'heure en début d'émission, Catherine Meurice, qu'est-ce que vous aimeriez savoir faire comme Nina Childress?
2: Déjà, tout simplement, la technique, la peinture, c'est une as de la, comment dire, quand je suis allée la voir à son atelier, elle était en train de créer des pigments phosphorescents, enfin, tu travaillais tes peintures phosphorescentes, hein, c'est ça, on appelle ça comme ça,
0: ouais. Oui.
2: Pour qu'une fois que c'est peint, voilà, on tourne, je dirais pas que la peinture devient sculpture, mais on se déplace comme ça.
0: Ah, ça, c'est le vernis de voiture, couleurs. C'est encore autre chose.
1: Ah non, mais ça, c'est les pigments caméléon.
2: Caméléon, pardon.
0: Elle a fait aussi des toiles avec la peinture phosphorescente.
2: Exactement, c'est autre chose, pardon.
0: On voit différemment lumière éteinte ou allumée.
2: Pardon, oui, non, c'est deux choses différentes, en effet. Et,
1: ça, il y en aura, la tôlerie, pigments caméléon, aussi les fonds holographiques. Mais en fait, c'est d'amener un petit peu de mouvement.
0: Ça bouge, la peinture bouge.
1: Mais toi, tu aimerais mettre peut-être de la matière dans tes BD, des choses plus painterly.
2: Oui, il me faudrait. Mais
1: moi, je me rêve de mettre du mouvement, tu vois, des trucs fixes. Donc, on désire
2: les mouvements qu'il y a dans tes dessins. On en parlait au début, mais c'est une incroyable dessinatrice, quoi. Les croquis.
1: Ah, mais
2: il y a une force. Mais si. Il y a une force. J'ai vu tes croquis, tes dessins au crayon, à la mine graphite au crayon. Là, c'est envoyé. J'adore. Il y a vraiment une assurance dans le trait et puis une pointe d'humour toujours. C'est...
1: Mais moi, j'ai pas ta patience en dessin. Toi, quand je regarde tes dessins, je me dis waouh, mais le temps qu'il a fallu pour faire toutes les petites feuilles, les détails.
0: Combien de feuilles dans une planche d'ouverture
2: et pourtant,
0: de
2: Walden?
0: Je suis très impatiente.
2: Il y a quand même beaucoup de raccourcis dans mes dessins, dans les planches, même quand elles ont l'air très
1: ouvertes. Par rapport à Saint-Pé?
2: Oui. Oui, puis Saint-Pé travaillait en très grand, j'aurais pas la patience. Moi, je travaille sur des formats assez petits, sinon mon énergie se dilue, enfin, je suis épuisée. Mais oui, je suis très impatiente. Mais alors, je dois l'être un peu moins que toi.
3: Ce qui est plus long à faire, c'est une grande planche uniforme, ou bien dans un album, ou bien un ensemble de cases.
2: Pour moi, ce qui est le plus laborieux et même le plus pénible, c'est la planche de bande dessinée. Alors moi, je mets pas de cases, mais enfin, je divise quand même en séquences. Parce que bon, y a une petite esquisse avant, il faut en effet mettre en scène, mettre le décor, poser le décor, c'est vraiment, on fait du théâtre, quoi. On dessine tout ça. Et ça, c'est assez épuisant. Alors qu'une des peintures en introduction de l'album, c'est du plaisir. Là, je pourrais peindre ça des heures, je ne suis jamais fatiguée. Mais je n'ose jamais aller plus loin que le format, ce qu'on dit A3, alors que Nina travaille sur des toiles immenses. Et ça m'a toujours fait rêver, en fait, de travailler sur des surfaces beaucoup plus grandes. Je n'ai jamais osé le faire. Je ne sais pas le faire, mais...
0: Voilà. Bon, vous allez vous
1: fixer. Mais il y a quand même un rapport au corps. C'est très important, ça. Quand on crée, c'est très important. La proportion de son corps et
0: de l'espace.
1: Je pense que chacun a son... à sa relation.
2: Exactement. Ouais.
0: Alors que cette conversation va bientôt s'achever, on retrouvera ensuite Aurélie Charron à la fin de l'émission, je voudrais faire entendre une voix qui a énormément compté pour vous, Nina Childress, pour moi aussi différemment, pour beaucoup de personnes dans le monde de l'art et au-delà, c'est Christian Bernard, qui était directeur notamment du Même Quoi à Genève. Christian Bernard qui est mort au début du mois d'août, on va l'écouter ici en 2008 sur France Culture.
4: L'art dont on sort indemne est celui qui disparaît. Et dans le monde d'aujourd'hui, dans le monde mondialisé de l'art où cohabitent tant de formes dissemblables, où il n'y a plus aucune chronologie vérifiable, j'essaye de relever des œuvres qui se dressent devant la cruauté du réel d'une façon offensante à cet égard et qui constituent toutes ensemble une offensive ou une contre-offensive devant le travail de la mort.
0: Christian Bernard, qui nous manque. Nina Childress, est-ce que vous pourriez reprendre cette idée pour vous peindre comme une contre-offensive dans le travail de la mort. Vous évoquez à l'instant, pardon, mais les Loana de cet été.
1: Oui, bah déjà, merci de rendre hommage à Christian, qui était vraiment quelqu'un de très, très, très important. Qui nous manque, qui manque à beaucoup de gens, et surtout qui va aussi manquer sur, je sais pas, le devenir de l'art des artistes. Enfin, il avait une vision, il a proposé des choses. On était loin des histoires de marché, des choses comme ça. Bon, je referme la parenthèse.
0: Importante parenthèse.
1: Ouais, c'est très beau. Bon, c'était aussi un poète, hein, faut savoir.
0: Donc, ses écrits aussi.
1: Et quelle voix.
0: Oui, aussi.
1: Et il parlait super bien, comme ça, sans filet, quoi. Donc, admiration. Et la mort, mais de toute façon, moi, je pense que tous mes tableaux partent de la mort, même si ça se voit pas. C'est vrai, là, avec, par exemple, la disparition de Catherine Ringer, je me suis dit, mais quand même, je devrais faire son portrait. Et je me dis, mais pourquoi je pense ça? C'est pas bien. Enfin, j'aurais pu avoir l'idée de le faire avant, mais là, j'ai plus envie de le faire maintenant qu'elle est morte, je sais pas pourquoi.
0: Catherine Meurice, on l'a évoqué, après 2015, vous avez très explicitement cherché du côté de la beauté, de la nature, de la culture, cette possibilité de survie, d'apaisement. Est-ce que vous entendez la même chose chez Christian Bernard, là, qu'on écoutait quand il parle de cette contre-offensive?
2: Oui, la beauté, à travers les arts visuels surtout, et en effet une attirance aussi pour la mort qu'on perçoit dans les œuvres. Moi, je m'étais intéressée, enfin j'avais été attirée par à Rome par le Caravage, évidemment. Alors on sait que lui-même a eu un petit accident de parcours. Il a assassiné quelqu'un au cours d'une rixe et il y a cette, je dis un peu des clichés, mais cette violence là dans ces toiles, dans ces tableaux, même quand ça représente une vierge, etc. Et en effet, j'allais chercher, j'étais attirée, c'est pas j'allais chercher, j'étais attirée par toutes les œuvres qui pouvaient finalement m'offrir une image de l'attentat, parce que moi j'en avais eu que le son de l'attentat, et j'étais guidée par les œuvres elles-mêmes. Il fallait que j'aille trouver parmi elles une façon de circonscrire la violence, circonscrire cette tragédie absolument sanglante. C'était pas du tout morbide, c'était au contraire me rapprocher de mes amis disparus, essayer de, non pas de comprendre la mort, mais d'essayer de l'appréhender, de comprendre aussi notre finitude, notre sort, notre condition humaine, et tout ça je l'avais ressenti plus face aux peintures qu'aux sculptures. Par exemple, j'étais vraiment allée voir les toiles, et c'est ce que je racontais dans La Légèreté.
0: William Marx, pour revenir encore une fois au propos de Christian Bernard, c'est une sacrée croyance en l'art de penser qu'une œuvre peut se dresser contre la cruauté du réel.
3: C'est, je crois que on parlait de mort et de la fascination qu'effectivement cette fin de la vie peut exercer sur les artistes, mais il ne faut pas justement oublier que, et je reprends, je vais citer Si Valérie, puisqu'on m'a invité un peu pour être un peu son porte-parole ici, que l'œuvre de l'esprit n'existe qu'en acte. Et l'œuvre de l'esprit, c'est-à-dire l'œuvre littéraire, ou artistique, ou picturale, ou visuelle, ou musicale. C'est-à-dire qu'au bout du compte, l'œuvre d'art a beau avoir été produite par un mort, des morts, et elle peut venir de très loin, au bout du compte, elle est toujours actuelle. Elle est toujours actuelle, elle est là pour nous. Elle doit être revivifiée, ressuscitée par le spectateur, par le lecteur. Il y a ce travail à faire, il y a nos forces de l'esprit à donner à cette œuvre pour qu'elle prenne sens devant nous. Et c'est de ce point de vue-là qu'elle peut effectivement s'opposer à la disparition des choses. Et donc, je crois qu'il n'y a rien de plus vivant que l'art, justement. À cause de cela, parce que même les œuvres les plus anciennes, même Homère, même les frises du Parthénon, pour reprendre l'Antiquité classique, même ces choses-là peuvent reprendre vie pour peu qu'on veuille bien leur donner notre temps, notre énergie, l'attention qu'il faut, et les réaccommoder à notre présent. Parce qu'il y a aussi tout un travail d'interprétation que nous faisons spontanément, mais qu'on peut faire aussi de manière intelligente et concentrée et volontaire, qui permet de redonner une présence actuelle, une actualité à quelque chose qui vient de monde lointain, évanoui, effacé.
0: y compris de Henry David Thoreau. Peut-être un dernier mot. Catherine Meurice, vous avez un mot que vous avez entouré de
2: votre feuille. C'est le mot vivant quand William l'a prononcé. Je me disais, l'art est profondément vivant. Je me disais que quand je regardais un peu le parcours que j'avais fait depuis La Légèreté, donc depuis 2015, La Légèreté parlait d'un champ de ruines et d'un désir quelque chose de vital, un désir de reconstruction. L'album qui a suivi, c'est Les Grands Espaces qui parlent de mon enfance dans un chantier, parce que la maison n'était jamais totalement finie, donc j'ai vécu dans un chantier. C'était à l'image de ce que j'étais au moment où j'ai dessiné Les Grands Espaces.
0: Pour une machine dresse,
2: exactement. Ouais. En tout cas, c'était à l'image de, après avoir été en ruine, je mettais le chantier en route. Les Grands Espaces parlent de ma vocation de dessinatrice aussi. Puis j'ai eu besoin de renouveler ma banque d'images mentale, je suis allée au Japon. Et puis enfin, là, j'ai l'impression d'être assez solide pour parler du vivant, d'aujourd'hui, de ce qui nous entoure. Et dans vivant, en effet, je mets les arts, la nature, l'amitié, etc. Tout ça, quoi.
0: Oui, après, ce que la nature et l'art pouvaient sauver en nous, là, il y a un déplacement. C'est ce que nous sommes prêts à sauver autour de nous. Ça, c'est ce geste, ce déplacement vers l'ouverture qu'on retrouve dans Le Clan de Walden, de Catherine Meurice, qui vient de sortir chez Dargaud. Alors, on n'a pas eu le temps d'en parler, mais prenez le temps de lire. C'est chez Glénat, c'est sorti là aussi cette semaine. Catherine Meurice sur le pont des arts, un livre entretien avec Thierry Grunstein, qui est en tout point passionnant. Nina Schindress, exposition Amour réciproque, présentée à la Tôlerie à Clermont-Ferrand jusqu'au 12 décembre. Elle vient d'ouvrir ce jour. William Marx, alors j'ai vu que vos cours au Collège de France affichaient forte affluence sur le site, mais il faut arriver tôt.
3: Tout à fait, mais ça commence en janvier.
0: Hein.
3: Mais je peux annoncer déjà aussi quand même le colloque de rentrée du Collège de France, que j'organise en vérité, et qui n'est pas très loin de notre sujet, puisqu'il portera sur l'animal. Et c'est le 14, le 15 et le 16 octobre.
0: Magnifique. Et puis merci à tous trois, merci à Anaïs Cardot pour ce live musique tout à l'heure. Toutes les informations concernant nos invités sont à retrouver sur la page internet de Comme un samedi via franceculture.fr. Comme chaque semaine, on retrouve Aurélie Charron.
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0: Julie Bertin a écrit et mis en scène son nouveau spectacle « Bientôt le jour » à partir d'une centaine d'entretiens menés en France et à l'étranger. À chacune et chacun a demandé de raconter un moment de bascule dans leur vie. Chaque histoire raconte donc un soulèvement intime, un nouveau départ. Elle a ensuite écrit, en y injectant la fiction, cette histoire qui se raconte dans le spectacle en sept langues différentes. Elle cite Georges Didier Berman, « Ne pourrait-on pas dire que le soulèvement nous mène dans l'avenir ?» et pense donc des changements de vie comme l'espoir qui est encore possible de vivre autrement. Les personnes rencontrées ont transformé leur monde. Aurélie Charron a rencontré Julie Bertin pendant les répétitions de Bientôt le jour, dont la première aura lieu le 30 septembre au Théâtre Gérard Philippe à Saint-Denis.
6: J'ai besoin de plusieurs minutes pour comprendre le message. C'est comme si mon cerveau refusait de le comprendre et pendant quelques secondes, j'ai vraiment la sensation que la terre tremble sous mes pieds. Et en même temps, j'ai soudain l'impression que quelqu'un a subitement allumé la lumière. Enfin, je vois. Je ne suis pas folle. C'est la première chose que je me dis, je ne suis pas folle.
7: Au début du spectacle, on peut lire ce que Julie Bertin a dit à celles et ceux qu'elle a rencontrés. Ce qui m'intéresse, c'est de cerner ce moment où le corps se soulève, ce moment où une personne décide de s'arracher à sa vie et de transformer le monde, ce moment où la vie bascule, ce moment où vous vous êtes dit « c'est plus possible ».
8: C'est vrai que c'est un protocole dont je rends compte au tout début du spectacle, qui est une sorte de pacte, je dirais, avec les spectateurs et les spectatrices. Et c'était ce même protocole, quasiment mot pour mot, que je présentais effectivement à celles et ceux que je rencontrais pour la première fois, parce que c'était vraiment des inconnus à chaque fois que je rencontrais.
7: Parfois à distance.
8: Exactement. Quand on ne pouvait pas se voir ou parce que la personne était à l'étranger. Il se trouve que je suis allée à Madrid, à Vienne et à Rome. Mais voilà, par exemple, il m'arrivait de faire des visios avec une personne à Abidjan ou une personne au Cameroun. Et donc, voilà, on s'adaptait selon les possibilités. Et puis, je leur disais, voilà, évidemment, vous répondez aux questions que vous voulez. Vous dites ce que vous avez envie de dire. Et puis, vous pourrez, évidemment, tout de suite ou dans un second temps, me dire si vous souhaitez garder l'anonymat. Et je rappelais aussi que ces rencontres et ces entretiens allaient être le point de départ d'une écriture et que j'allais ensuite prendre des libertés par rapport à ces entretiens. Mais je posais finalement assez peu de questions. Je les laissais dans un premier temps me raconter ce qu'ils avaient envie de me dire. Ça m'intéressait aussi de voir comment cette question du soulèvement intime résonnait en eux, comment ils appréhendaient ce concept-là. Parfois, je les amenais à revenir sur l'instant de bascule, puisque c'est ça qui m'intéressait.
7: La metteuse en scène Julie Bertin, dans le spectacle Bientôt le jour, tresse sept histoires qui viennent de sept pays en sept langues différentes. Et à l'origine de l'écriture, il y a une centaine de rencontres faites pendant un an, pour parler à chaque fois d'un soulèvement intime.
8: C'est venu petit à petit, mais je me replongeais il y a à peu près deux ans de ça dans les livres de Georges Didier Huberman, qui est un philosophe, un historien de l'art et dont j'aime beaucoup la pensée et les écrits. Et puis, il y avait notamment ce livre « Désirer, désobéir ». Lui parle évidemment des soulèvements populaires, justement quand les corps sont déjà solidaires les uns des autres, pour le paraphraser. Et donc, il sonde un peu ce qui est à l'œuvre dans ces mouvements collectifs et amplement politiques. Donc c'était déjà fascinant d'explorer, de sonder un petit peu les forces qui sont à l'œuvre dans ces corps désobéissants, dissidents. Et je me suis dit, mais tiens, qu'est-ce qui se passe quand on est encore seul, quand justement on n'est pas aidé par d'autres forces, par ces corps solidaires, quand on est encore un corps solitaire? Comment on trouve la force de s'émanciper d'une forme de servitude? Comment on trouve la force de désobéir, de renverser la table? Et voilà, et donc je suis partie de cette interrogation et je me suis dit, bah tiens, en fait, il faudrait que j'aille interroger des gens pour savoir, encore une fois, pour le coup, de manière plus individuelle, ce qui s'est passé.
7: Chaque histoire est très différente. Ça peut être un départ, un changement de vie, une révélation. Mais dans chaque parcours, il y a cette idée que le monde peut être autrement. Et il y a donc de l'espoir.
8: C'est ça, c'est qu'en fait, je crois qu'il y a deux ans, quand je lisais donc tous ces livres, et puis je me replongeais aussi dans les lectures de Jacques Rancière, sur toutes ces questions de quête de liberté, enfin, je crois que j'avais besoin à ce moment-là, c'est toujours le cas évidemment, mais... Oui, de m'accrocher. Enfin, en tout cas, je me disais, mais là, aujourd'hui, qu'est-ce que ça veut dire que d'écrire une pièce de théâtre, que de mettre en scène, que de réunir des gens sur un plateau, de s'adresser à des gens dans une salle de théâtre. Et c'était, voilà, il y a deux ans, à un moment où justement, on constatait que partout dans le monde, des murs se dressaient. Et que pourtant, alors même qu'on ne cessait de dresser des murs, on assistait à des gens qui ne cessaient de faire le mur, de franchir des murs. Donc ce désir de liberté, de désobéissance a toujours été là. Et ça m'a donné énormément d'espoir. Je me suis dit, ah ça c'est quelque chose de concret, c'est quelque chose à quoi on peut s'attacher. Et alors de très inspirant, enfin, qui tout d'un coup réouvre aussi l'horizon des possibles. La question c'est comment on se positionne par rapport à cet état de catastrophe. Et donc comment on sort d'une forme de sidération, de mélancolie. À leur échelle, ils avaient, encore une fois, créé une rupture dans le cours de leur vie. On est tous concernés, moi la première, où c'est quand même beaucoup plus confortable de laisser la vie suivre son cours.
9: Voilà, voilà,
7: j'ai demandé à la metteuse en scène Julie Bertin comment, à partir des témoignages récoltés, écrire et y insérer de la fiction.
8: J'ai voulu que ça soit une écriture fragmentaire. Comment dire, l'idée c'est de mêler les histoires les unes aux autres et donc de tresser aussi les langues entre elles. La pièce commence, au début tout se raconte en français et au fur et à mesure qu'on plonge dans les histoires, on plonge aussi dans les différentes langues qui sont les langues du soulèvement, les langues de l'intime, les langues aussi de quelque part la langue étrangère devient la langue de l'incarnation, la langue effectivement du soulèvement. La fiction n'est pas quelque chose qui pour moi s'oppose au réel, quoi. C'est quelque chose qui au contraire permet de travailler le réel, qui permet tout simplement la représentation du réel.
7: J'ai interrogé Julie Bertin sur le moment avant le spectacle. Comment les comédiens et comédiennes de la pièce vont se préparer à entrer en scène ?
8: Pour ce spectacle, avant de rentrer en scène, ce qu'on a remarqué déjà là, pendant les précédentes répétitions, c'est que justement il y avait besoin, encore plus pour ce projet que pour un autre peut-être, de faire corps, d'être ensemble. Parce que sur scène, comme c'est une écriture fragmentaire, c'est pas évident pour eux. C'est-à-dire qu'ils n'ont pas un parcours de personnages, une ligne narrative linéaire comme on peut en avoir dans des écritures plus classiques. Et on a bien senti que si, avant d'entrer en scène, ils ne sont pas déjà ensemble, alors on a affaire à cette trajectoire, voilà, qui suivent leur cours, mais qui, encore une fois, n'arrivent pas à entrer en résonance les unes avec les autres. Et ça, on l'a senti, on a fait un premier filage, on s'est dit, oh, ça va être ça, en fait, la difficulté de ce spectacle, c'est de ne pas se laisser prendre au piège, justement, de ces individualités, mais bien de réussir à raconter ce qui les relie.
7: Est-ce qu'il y a une phrase que vous aimez particulièrement entendre du spectacle ?
8: Oh là là, il y en a plein. Il y a Monica qui est cette femme autrichienne qui dit « parce que c'est toujours un jour précis, non ?» Et il y a le personnage de Maxime qui lui est un jeune garçon qui vient du 93 et qui dit « et j'attends que la nuit finisse et j'attends que le jour se lève ».
7: Si on imagine que les spectateurs, spectatrices ferment les yeux juste avant ce spectacle, qu'est-ce que vous avez envie de leur glisser à l'oreille ?
8: Je dirais de se laisser transporter, de se laisser déplacer. Ce spectacle raconte ça, raconte déjà mes propres voyages, raconte les propres départs, les propres déplacements des personnes que j'ai interrogées. On voyage d'une langue à l'autre, d'un pays à l'autre. Donc de se laisser aller à ces voyages, de, encore une fois, et d'essayer d'écouter grand, d'écouter aussi ce qui se passe en deçà ou au-delà des mots.

0: Le spectacle Bientôt le jour de Julie Bertin se joue au Théâtre Gérard Philippe à Saint-Denis du 30 septembre au 11 octobre, puis du 15 au 17 octobre à la MAC de Créteil, avant de partir en tournée à La Roche-sur-Yon, à Gap, au ZEF, à Marseille, à la scène nationale de Narbonne et à la scène nationale de Dunkerque. 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Émission préparée avec Jules Barbier et Théa Corler. À la technique ce soir, Pierre, Henri, Éric Villenfin et Grégory Wallon, comme un samedi réalisé par Alexandre Fougeron.
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0: C'est dans les rires qu'il va être 20h et c'est son bien parce qu'on retrouve mon camarade François Angelier pour Mauvais Genre. Bonsoir François.
5: Bonsoir Arnaud, bonsoir à vous. Je vous souhaite une très bonne semaine et on se retrouve samedi. 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

0: Je l'ai appelé Anomalie en hommage à mon professeur de dessin qui m'obligeait à dessiner des personnages à 10 doigts, alors que moi, j'en dessinais à 12, Bertrand de Rofignac. Et pas d'erreur, c'est mauvais genre. Il faut se méfier des petits garçons qui s'obstinent contre vent scolaire et marée disciplinaire à dessiner des bonshommes à 6 doigts, alors que papa n'en a que 5 et que Mickey Mouse n'en a que 4. Ainsi, le petit Bertrand de Rofignac qui s'acharna sur la mauvaise pente, finissant, on voit où cela mène, par créer l'Anomalie, un cabaret théâtre hors normes, hors sol et hors les murs, dans les locaux de l'ancienne grande chaumière de Montparnasse, rencontre mauvais gens sous la direction de Céline Duchesnet, avec 4 des plus singuliers osios à percher dans ce colombier magique, David Noir, bien connu de nos services, Sarah Olivier, paradisier mozartien, et Chloé Pi, l'elfe mirifique, une brochette surprise complétée des chroniques signées Céline Duchesnet et Fleur Hopkins-Lauferon. Bonsoir à toutes et à tous, bienvenue dans Mauvais Genre. Bonsoir Céline.
1: Bonsoir François.
0: Alors vous avez toujours le génie de nous emmener dans des endroits quand même peu euclidiens,
1: un peu
0: paranormaux, paraphiliques et en tout cas toujours étonnants et conviviaux. Alors ce soir, ce sera l'Anomalie.
1: L'Anomalie, oui, vous l'avez dit François, l'Anomalie c'est installé en fait dans l'ancienne académie de la Grande Chaumière, donc au lieu de la peinture du Paris du XXe siècle. Alors je pense qu'il doit y avoir quand même quelques fantômes qui rôdent dans ces anciens ateliers, peut-être celui de Camille Claudel, de Gauguin, de Louise Bourgeois, Bourdelle, mais nous on a quand même vu des êtres bien en
0: oui,
1: chair
0: alors eux, par contre,
1: et en os.
0: Ils sont très incarnés.
1: On les aime tout à fait bien incarnés, et bah voilà. Comme on a notre goût pour les déambulations radiophoniques, je crois qu'on s'est dit, mais pourquoi se gêner? Pourquoi pas sonner à cette porte et aller voir ce qui se passe derrière?
0: Et on va voir ce qui se passe quand on sonne. C'est assez étonnant. Bonsoir, Fleur Hopkins-Lauferon.
2: Bonsoir, François.
0: Bienvenue à Mauvais Genre. Et vous êtes venue porteuse, alors là, j'ai également ce livre qu'on a eu la gentillesse aussi de m'adresser, de la nouvelle édition de ce formidable classique qui est

0: Perdido Street Station. Classique de quoi, d'ailleurs? Parce qu'il y a un genre...
1: Oui, c'est plutôt la New Weird. Je vous expliquerai ça en détail tout à l'heure, François. Il faut patienter.
0: Très bien. Ben rendez-vous avec vous et la New Weird en fin d'émission. Je rappelle que Mauvais Genre est à retrouver sur les réseaux sociaux, sur Facebook, sur Instagram, avec Mauvais Genre FC, où d'ailleurs, vous entendrez les trois principaux intervenants de cette émission donner leur définition de notre Mauvais Genre, ce qui devient leur Mauvais Genre. Et puis, je signale également, pour que les millions de fans de Laurent Polleret peuvent retrouver son univers imaginaire et musical dans l'enversdesondes.fr. C'est un site. Et voilà, je ne vous en dis pas plus, mais vous pouvez, vous, nous en dire plus. Alors, on y va, on va partir avec vous, Céline Duchesnet.
1: Bah, je crois qu'on commence par sortir du métro.
0: Alors, on sort du métro. Alors, il y a plusieurs, il y a Edgar Quinet ou Vavin, ça dépend.
1: Chacun son métro préféré. Et puis, bah, il faut remonter cette vieille rue de la Grande Chaumière. Et je vous l'ai dit, comme tout endroit un petit peu mystérieux, il y a quand même une sonnette. Et on sonne, tout simplement, comme des gens bien élevés que nous sommes.

0: Bien, ma chère Céline, frappons en espérant qu'on nous ouvre.
1: Je crois qu'il y a une petite sonnette, regardez, sonnez à gauche.
0: À gauche, on est à droite là. Allez. Attention, c'est sonné. Voilà qui est sonné. Voilà, ça y est.
2: Bonjour, bonjour.
1: Bonjour Bertrand de Ruffignac.
0: Bonjour.
2: Enchanté.
0: Recevez notre salut.
2: Ouais, écoutez. Ravi de vous
0: accueillir. Il y a des gens qui voulaient rentrer avec
2: nous. C'est possible, ça arrive souvent ici.
0: Vous vouliez rentrer, monsieur.
3: En fait, on est supposé faire une fête chez vous.
0: Ah oui, mais c'est beaucoup plus tard.
2: Quand ? Quel jour ? Tout à fait. Vous êtes de stock ? Venez, rentrez.
3: Non, mais je ne vais pas vous déranger.
2: Mais non, allez-y, venez.
0: Au contraire, c'est un plaisir.
2: C'est nos amis de France Culture.
0: Vous allez passer à la télé.
4: Ou à la radio.
0: À la télé.
4: Donc alors, qu'est-ce que c'est l'anomalie exactement ? Voilà, moi, je pose des questions à la place.
2: J'aime bien parce que c'est l'inattendu, vous travaillez à leur place, c'est formidable. Vous êtes grand remplacé pour les gens de chez Stock.
4: On prend le terrain tout de suite. Non mais alors, il n'a pas répondu, qu'est-ce que c'est l'anomalie ?
2: Écoutez, l'anomalie, c'est un théâtre éphémère qui a été déposé ici au mois d'avril 2026, qui était avant une école de sculpture et de peinture, qui est devenu un théâtre éphémère pour 3 mois d'abord, donc on était censé rester d'avril à juillet, et finalement ça a été étendu jusqu'au fin du mois de novembre. Donc on est arrivé dans un lieu vide au mois de février. On nous a appelé au mois de janvier, si vous voulez, pour investir le lieu. On a débarqué 2 semaines plus tard avec un camion. Et on s'est installé pendant 2 mois. Et l'objectif était simple, c'était d'arriver à recréer un théâtre, un cinéma éphémère, un lieu d'accueil en 2 mois. Et ensuite de pouvoir l'ouvrir au public dès 23 avril.
0: Alors moi, je note un mot, déposer. Alors un théâtre qui se dépose. C'est comme un oiseau qui se pose, comme une soucoupe volante qui se pose. C'est une feuille, c'est quelque chose qui est précis et en même temps momentané. Passager, il y a cette idée du passager, du théâtre qui passe dans l'anomalie.
2: Oui, il y a de l'éphémère, c'était l'ambition du projet. Le projet, il est né d'une nécessité, c'était de se dire il faut réinventer des modèles de création et de diffusion qui soient adaptés à notre époque, à notre temps et à notre génération. Et on sentait qu'il y avait une inertie dans les institutions qui était devenue insurmontable. En tout cas, de l'intérieur, on ne parvenait plus à lutter de l'intérieur de l'institution pour essayer de redorer le blason du théâtre public et de lui redonner un souffle. Donc notre solution à nous, c'était de se dire, très bien, on va créer un modèle, on l'a appelé pompeusement l'extitution. On a développé un modèle qui s'appelle un modèle extitutionnel, et on s'est dit, le seul moyen de redonner du souffle à l'idée de théâtre public, et peut-être même aux institutions, c'est de la recréer en dehors d'elle-même. Donc on s'est dit, il faut qu'on trouve un endroit à investir de manière éphémère, parce que le seul moyen de lui donner un dynamisme, de conserver un dynamisme, c'est de se dire que c'est pas pour toujours. Et pas de se dire qu'on est là pour 5 ans, pour 10 ans, pour 20 ans, c'est de faire un nid. Et un nid, effectivement, il se fait, il se défait, il se refait. Pour déposer, ça pourrait être le cas. Ouais.
1: Un nid avec un emblème assez étonnant, c'est une main, mais qui a 6 doigts. Ouais. Alors pourquoi, Bertrand de Ruffignac, cet emblème, cette main à 6 doigts ? Autant que je sache, là je regarde toutes nos mains, nos mains sont...
0: Nous n'avons que cinq doigts, sauf à l'anomalie.
2: Oui, mais ça c'est parce que vous avez oublié que vous étiez un enfant à 6 doigts, sans doute. L'idée des 6 doigts, c'était que quand j'étais enfant, quand j'avais 4-5 ans, j'allais en cours de maternelle, et en cours de maternelle, j'étais face à des professeurs de dessin à qui je dessinais des bonhommes, effectivement, à 6 doigts, et on m'a très vite interdit de dessiner des bonhommes à 6 doigts, en m'expliquant que la norme voulait que les enfants et les adultes aient 5 doigts. Et donc on m'a obligé, pendant une récréation entière, à rester et à travailler sur la possibilité de dessiner des bonhommes à 5 doigts, et j'en étais parfaitement incapable. Et j'avais eu à l'époque une longue discussion avec ma mère,

0: qui m'a appris justement qu'est-ce que c'était un espace normatif et qu'est-ce qui pouvait être un espace où justement je pouvais libérer ma créativité sans bride d'aucune sorte. Voilà. Et donc j'ai appris ce que c'était que l'art et j'ai appris ce que c'était que la norme et la conformité. Et j'ai compris qu'il y avait des endroits où s'exerçait le conformisme et des endroits où il pouvait se désexercer. Et donc je me suis rappelé de cette histoire quand je me suis installé à l'anomalie. Je me suis dit mais ce serait bien de se dire que ici c'est l'endroit effectivement de toutes les anomalies, de toutes les singularités, l'endroit du plus grand non-conformisme qui soit, autant sur le plan idéologique que sur le plan artistique et esthétique.
1: Mais alors anomalie, je me suis renseigné, l'étymologie c'est une planète qui ne tourne pas rond. Est-ce que c'est un petit peu l'idée que vous avez de faire refaire que le théâtre ne tourne pas rond, qu'il démarre avant l'heure, qu'il ne finisse pas, que les pièces se jouent au sens fort du mot?
0: Oui, il peut y avoir de ça, mais j'ai vu passer il n'y a pas longtemps un article sur le fait que la Terre n'était pas vraiment ronde. Voilà, vous avez vu ça, donc
1: extrémités. Ouais.
0: Je pense que la marge donne l'axe et donne la direction. C'est comme dans les vols d'oiseaux migrateurs, pour reprendre la petite métaphore aviaire. Ceux qui donnent la direction du groupe d'oiseaux migrateurs, c'est ceux qui sont situés en marge. C'est pas ceux qui sont situés au centre, qui ne voient pas. Donc en réalité, la direction à suivre et les grands axes, encore une fois, esthétiques, artistiques et même les grands axes politiques, ils sont souvent donnés par la marge et indiqués par celle-ci. Et ensuite, ils sont repris et réexercés par le groupe, par la masse. Mais je pense que oui, il ne faut pas que ça tourne rond nécessairement, ça c'est certain.
1: Vous êtes adossé à des armoires, c'est quoi? C'est une ancienne académie artistique, la Grande Chaumière, et là c'était les placards des élèves.
0: C'est ça, c'était les casiers des élèves. Casiers des élèves qui, quand nous sommes arrivés, étaient dans un état un petit peu difficile à appréhender, et on a réussi, en tirant dessus, à les revernir de l'intérieur, à les repeindre, et essayer de leur donner un petit peu de jus. Ça nous a plu de les laisser dans cet état-là et de ne pas y toucher. Et donc progressivement, on compte cette année un petit peu plus s'y mettre, cette saison, c'est-à-dire mettre en place des expositions, sans doute d'artistes que vous allez croiser peut-être, ici, qui sont ici. On va travailler sans doute avec Théo, qui va sans doute nous permettre d'installer des expositions dans lesquelles on mettra une figure artistique, anomalie parisienne, dans chaque casier. Des projections d'un Paris idéalisé. C'était le cas de l'exposition qu'il y avait d'avril à juin. C'était le Paris idéal de Franck Peggeri, qui avait dessiné tout le quartier de Paris selon son sens à lui de l'urbanisme. Il avait recréé un Paris complet selon son idéal. Il avait fondu la Tour Eiffel, il avait fait un effet de Bundestag réhabilité à la place du Parlement, enfin c'était assez amusant. Et là on va essayer de choisir 40 à 50 figures artistiques qu'on considère comme étant des grandes singularités artistiques parisiennes. Souvent des figures de cabaret, mais aussi des artistes qui peuvent être des metteurs en scène de théâtre, des acteurs que nous on estime comme étant pas assez représentés et à qui on aura envie de rendre honneur. Et puis encore une fois, musiciens, concertistes, ça peut être de tout. Et ils seront présents dans nos placards et leurs petites histoires aussi. Il y aura un objet paradigmatique de leur art qui sera présent.
2: Il y a quelqu'un qui porte un masque et qui a une scie sauteuse à la main, donc moi je m'éloigne, je pense que France Culture va prendre des risques, l'édition n'est pas prête à endosser.
0: Du coup, il y a des portraits un petit peu...
2: Oui,
0: mais... C'est plus ou moins compliqué à assumer dans le couloir.
3: Fin de la parenthèse.
4: Bertrand de Ruffignac, on est dans un long couloir. Alors sur notre gauche, on a une porte qui correspond au grand atelier, c'est donc l'endroit où se tiennent une partie des représentations que vous pouvez donner. Là, on entend un piano qui nous caresse les oreilles depuis tout à l'heure. Vous êtes en pleine préparatif d'une nouvelle pièce actuellement. Alors, est-ce que, par exemple, les portraits qu'on voit juste à côté de vous, qui sont quand même des portraits qui déclinent une seule et même personne, à savoir Adolf Hitler, ont un lien avec cette pièce, ou alors...
1: J'espère qu'ils ont un lien avec la pièce. Sinon, inquiétude.
0: Non, pas du tout. C'est... oui, on crée une pièce. Comme nous restons 3 mois de plus sur site, nous nous sommes donnés pour mission cet été de créer un nouveau spectacle. Ce sera le cas à chaque fois qu'on aura la chance de pouvoir rallonger. Alors, ce spectacle s'appelle donc « Grand peur et misère de la Ve République ».
4: Je vois toujours pas le lien, moi, avec Adolf Hitler.
0: Il
1: y a une pièce de Brecht qui s'appelle Grandeur et misère du Troisième Reich, donc peut-être clin d'œil appuyé.
0: Clin d'œil appuyé, évidemment, à cela. C'est-à-dire que dans la pièce, alors, on va jouer de la figure d'Hitler à un moment donné, car tout l'enjeu de la pièce est de parler de la question de la peur dans le monde contemporain, particulièrement sur sa manière d'être utilisée dans la Ve République et dans les sociétés contemporaines, et la figure, on va dire, paradigmatique, ultime du mal, qui est Adolf Hitler, nous intéresse dans ce traitement-là. Il y a dans la pièce, notamment, deux personnages, un personnage d'un réalisateur et un personnage de producteur, qui cherchent à créer le film d'horreur le plus terrifiant possible, et qui se mettent à essayer de mélanger tous les grands poncifs des films d'horreur pour le rendre le plus horrifique possible. Évidemment, ça échoue.

0: totalement. Et dans ces poncifs, il y a par exemple le nazisme, la pédophilie, les films de vampires. Ils essayent de faire un espèce de gros boulga-boulga de tout ça pour rendre le film le plus terrifiant possible. Donc il y a presque un espèce d'effet, on va dire, comique et décalé et en même temps effrayant.
1: Et mauvais genre,
0: totalement de ça.
2: Il n'y a pas de fenêtre à ce cabinet, c'est très inquiétant qu'il n'y ait pas de fenêtre. Mais observez bien, je vous ai demandé de ne pas sauter par une fenêtre qui n'existe pas et vous ne l'avez pas fait. Eh ben voyez que ça fonctionne, la médecine préventive.
3: Alors je vous propose moi de rester en 2026 plutôt et de continuer notre petite déambulation parce que c'est tout de même un lieu qui est assez étonnant. Donc nous passons la porte du grand atelier, nous descendons quelques petites marches et qu'est-ce que je vois au loin? Une flèche cinéma des miracles. Alors on sait, Bertrand de Rofignac, que vous avez voulu vous entourer de tout un tas de personnes dans cette aventure et voyons voir qui nous attend au cinéma des miracles.
4: Bonsoir. Bonsoir.
3: Bonsoir Sarah Olivier. Qu'est-ce que vous faites là sur ces beaux fauteuils en sky?
1: En peignoir.
4: Je contemple mes anomalies, voyez-vous. Voilà, j'ai fait une petite exposition pour l'événement, pour l'occasion, et je les contemple. Je suis ravie d'être là.
3: Alors vous contemplez vos anomalies, mais est-ce que vous pourriez nous les décrire, ces anomalies?
4: Alors écoutez, ce sont des morceaux de moi-même. C'est un peu égocentrique, mais enfin, il y a beaucoup de second degré, je vous assure, je vous promets. Des morceaux de corps, souvent des bouches, des seins, des bas de visage, des plastrons en plâtre, en bronze, en céramique, en papier mâché, en résine, voilà. Donc ce sont un peu mes propres anomalies que je construis. Ça fait du bien d'être dans sa propre matière, voyez.
3: Mais ça voudrait dire que votre corps est une forme d'anomalie?
4: Absolument, comme tous les corps d'ailleurs, je pense. C'est une merveilleuse machine, mais qui est aussi certainement une forme d'anomalie. Rien que le fait d'être en vie, je pense que c'est un miracle et c'est aussi une anomalie. Et l'anomalie, c'est d'abord à la base, c'est quelque chose d'astronomique. C'est un dérèglement planétaire. C'est un astre qui pète un peu un plomb, quoi. Donc, c'est ce que nous sommes, nous, je pense, pauvres humains, des êtres cosmiques pétant des plombs. Voilà, c'est comme ça que je me définirais un peu.
1: Alors, un moulage d'un corps, généralement, ça a une connotation un peu mortuaire. C'est le masque mortuaire. Et dans votre cas, c'est une sorte de revanche contre la mort, puisqu'au contraire, on manifeste de la vie. Avec ce moulage, c'est essentiellement la bouche, les épaules, le cou, c'est-à-dire de là où on chante. Quelle est un peu la signification que vous donnez à tout ça, l'acte de mouler comme ça?
4: Oui. Alors c'est exactement ça. C'est tout à fait une sorte de revanche. L'acte de mouler, c'est je reproduis des morceaux de moi-même. Ce sont des morceaux choisis, comme si j'étais chez le boucher. Je suis ma propre carcasse à découper. Et comme on nous considère encore, je trouve, comme des petits bouts de nous-mêmes. C'est difficile de s'incarner complètement dans cette société patriarcale, dans le fait d'être artiste aussi, femme. Et alors là, c'est très féministe comme démarche, mais je l'assume à 100%. Et donc, pour l'instant, je ne présente que des morceaux choisis de moi-même. Le jour où vous verrez un moulage entier, c'est que vraiment, la société ira mieux. C'est pour bientôt. Je suis très, très optimiste. Mais on n'y est quand même pas encore tout à fait. Donc, pour l'instant, on commence un peu à constituer une sorte de chimère. Et puis, un jour, peut-être, vous aurez des orteils aux racines de mes cheveux, quelque chose à peu près entier. Voilà, pour l'instant, ce sont des morceaux choisis. Et oui, c'est effectivement l'endroit du chant, même si ça part évidemment du ventre et du périnée. Mais là, pour l'instant, on est dans le plastron, la gorge, la bouche. Ouais, c'est ça. C'est le fait de parler, c'est émettre des sons, des mots, évidemment. Parce que je suis aussi autrice et poétesse, donc c'est pas que le chant, c'est aussi les textes. Et donc, c'est une façon de... Oui, de muer aussi, c'est de la mue, de la perpétuelle transformation, et ça, c'est ce qu'on fait aussi dans le théâtre et le cabaret, muer en permanence, n'est-ce pas, Monsieur Bertrand?
1: Tout à fait. Oui.
0: Tout à fait. Non, mais c'est un lieu qui permet ça aussi.
4: Ouais.
0: C'était justement l'intérêt, l'idée de ce lieu, c'était de désenclaver aussi les rapports esthétiques et les genres entre eux, pour se dire qu'on pouvait accueillir une artiste ou un artiste parce qu'il avait la capacité de produire ou de proposer une forme, à l'instar de Sarah, qui pouvait se rapprocher du cabaret, puis du théâtre, puis de la...

0: forme plastique, sans que ce soit une contrainte ou sans que ce soit même une question. Et d'ailleurs, dans la plupart des artistes qu'on programme ici, on a fait sciemment le choix de ne jamais lire les dossiers, de ne jamais lire les propositions, et de nous intéresser exclusivement à la personne qui se trouve en face de nous. Donc, c'est-à-dire, est-ce qu'on considère qu'elle est une artiste ou il est un artiste ? Est-ce qu'on considère que sa parole, sa voix, ou en tout cas son rapport au monde et son rapport esthétique ont un intérêt à être montré devant d'autres personnes ? Quand je dis intérêt, je veux dire intérêt propre et personnel. C'est-à-dire une personne qui encore une fois, possède une singularité et un rapport au monde qui serait unique et qui serait complètement, on va dire, absent et détaché de tout rapport, on va dire, quotidien ou presque, encore une fois, industriel, industriel au monde, ou productif. Voilà, quelque chose qui soit parfaitement improductif, donc parfaitement libre.
1: Alors, dans cette salle, où il y a quelques éléments qui nous mettent déjà dans une ambiance sympathique, une fusée prête à décoller, je vois un grand cercueil aussi avec une croix. Une fusée, pardon, non, je crois que c'est un préservatif. Voilà, oui, un préservatif en forme de fusée prêt à décoller. On est vraiment dans la métaphore. Alors, je ne sais pas quelle métaphore je pourrais utiliser pour le grand cercueil géant qui est derrière François Angelier, qui pourrait d'ailleurs, à mon avis, entièrement tenir dedans. Une petite perruque rose. Une perruque. Et surtout, je vois quand même que Sarah Olivier, vous êtes dans une tenue, je dirais, une sorte de peignoir assez scintillant, avec des, on pourrait appeler ça des chaussures d'intérieur, de longues bottes.
2: Des cuissardes.
1: Voilà, des cuissardes.
2: Des cuissardes. J'ai fait très simple aujourd'hui. Hein.
1: Oui. Mais si vous avez fait simple, c'est parce que ici, quand même, vous êtes un petit peu comme chez vous. Il y a quand même une histoire familiale avec l'anomalie, certes, mais le lieu qui était là avant, c'est-à-dire la Grande Chaumière.
2: C'est tout à fait vrai. Je ne me sens pas chez moi parce que c'est d'avant tout chez Bertrand pour l'instant. Mais je m'y suis, il m'y a invité, j'en suis fort ravie. Mais c'est-à-dire que cet endroit est très émouvant pour moi parce qu'il est chargé de mes pères. Alors quand je dis mes pères, c'est mon grand-père et mon grand-père qui était élève de Jeanne Carrière, qui a commencé ses études de dessin et de sculpture en 1909. Donc c'est bien mon grand-père. Hein. Moi, pour moi, l'affaire Dreyfus, c'est mai 68. Hein. Je suis complètement décalée dans la temporalité historique de notre société, mais je vais très bien. Et mon père, qui était ici aussi élève de dessin académique dans les années 50, avant d'entrer aux Beaux-Arts. Voilà. Donc, et moi, j'ai été modèle aux Beaux-Arts et à la Grande Chaumière pendant quelques mois, parce que bon, c'est un peu casse-pied d'être modèle. Et je préférais quand même aller chanter et faire autre chose de mes formes. Mais voilà.
3: Modèle et anomalie.
2: Ah, mais c'est tout à fait ça.
3: Le modèle, c'est le contraire de l'anomalie.
2: Effectivement, et c'est tout à fait intéressant parce que ma vie n'est que contraste. Voilà, parce que j'ai fait beaucoup de pauses académiques, mais je ne pouvais pas m'empêcher de chanter pendant les pauses parce qu'être immobile, bon, ça va, mais il faut faire un peu de potin quand même. Et donc, j'étais un modèle chantant, ce qui était quand même assez...
3: Vous chanter quelque chose.
2: Ah, je ne sais pas, vous voulez que je chante quelque chose à cappella comme ça?
3: Ça fait 20 ans que j'attends que vous
2: chantez. 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

0: parce qu'on aime le thé, c'est l'heure du thé, n'est-ce pas?
1: Ça me rappelle cette anecdote que vous m'aviez racontée, Sarah Olivier, quand vous aviez 3 ans, vous chantiez La Reine de la Nuit,
0: ah oui,
1: déjà.
0: Allez-y. Absolument. Alors, La Reine de la Nuit, peut-être pas maintenant, non, parce que... Voilà, alors écoutez, bon, dans l'appartement qu'habitait mon grand-père, donc, c'est-à-dire à 50 mètres d'ici, un atelier d'artiste à Montparnasse, hein, j'habitais donc au 6e étage et je descendais les escaliers tous les matins pour aller à l'école en chantant La Reine de la Nuit. Donc j'étais un peu l'anomalie de l'immeuble parce que je cassais les oreilles à tous les pauvres habitants de cet immeuble. Voilà.
1: Il me semble qu'il serait intéressant, François Angelier, de partir à la découverte de cet être dont nous a parlé votre voisin, là, qui va faire une fête. Il nous a parlé d'un homme qui se baladait avec une... qu'est-ce que c'était ?
2: Une tronçonneuse.
1: Vous l'avez vu ? Cet être qui se...
3: En Argentine, oui. Mais ici, un peu moins. Bah, allons-y, déplaçons-nous.

0: m'a servi pour la voiture pendant un temps et maintenant qui est voilà, qui a une seconde vie avec Leatherface.
1: Et l'anneau dans le nez est un authentique anneau dans le nez ?
0: Ah ben ça, je suis toujours très fidèle à mes modèles, donc oui, il a une sorte d'anneau, je ne sais pas très bien à quoi il sert. Hein. Je ne me souviens plus très bien dans le film s'il s'en sert ou pas. Il y a un anneau comme ça qui a à peu près cette forme. C'est un anneau de cintre, je crois. Mais oui, il est en place en tout cas. Il est là où il doit être.

0: François Angelier, est-ce que vous avez reconnu sous ce masque David Noir?
1: Bah oui, c'est à partir du moment où on tombe par hasard sur quelqu'un qui a une tronçonneuse avec un masque en peau de chamois, on dit « Tiens, David Noir, vieux, ça va ?»
2: Oui, c'est souvent ce qu'on me dit quand on me croise quelqu'un avec une peau de chamois ou une tronçonneuse. Mais c'est pas toujours moi, il faut faire attention.
0: Oui, il faut peut-être se méfier quand même, vérifier avant. David Noir, on avait quand même un petit peu l'envie de savoir comment ce mot d'anomalie pouvait résonner en vous. Alors, c'est vrai, là, quand je vous parle et quand je vous regarde, l'anomalie me paraît tout à fait évidente, mais est-ce que c'est un terme qui, je ne sais pas, dans votre histoire personnelle, pourrait avoir une place particulière?
2: Oui, oui, ça a une place. Enfin, j'ai d'autant plus pensé que, déjà, on ces missions, et puis par rapport au lieu, ici, et en fait, il fallait que je fasse la distinction entre la normalité et l'anomalie, et que ce n'était pas du tout la même chose. Et oui, je me suis aperçu que ça prenait une grande place, en fait, chez moi, que je me suis... En fait, il y en a qui disent la République, c'est moi. Moi, j'ai tendance à dire l'anomalie, c'est moi, quoi. Parce que c'est comme ça que je me suis ressenti souvent, et même toujours... Mais y compris, mais pas maintenant, mais plutôt en scène, par exemple les accessoires dont on parle, là dont je parle. En fait, je me suis rendu compte que réellement, c'était une anomalie pour moi de les faire vivre en dehors de chez moi, finalement. En fait, tout est à contresens pour moi dans ce que je fais. Et c'est pas de ma faute, je fais pas exprès, en fait. Et moi-même, je me suis toujours senti pas la bonne personne, pas au bon endroit, enfin c'est jamais ça qui... D'ailleurs, si vous voulez, une anecdote tout à fait récente, malheureusement, il y a peu de temps, Tim Curry est mort, le grand Frankenfurter et bien d'autres, et moi ça m'a beaucoup affecté, comme plein de gens, et je me suis aperçu que... j'ai regardé un peu des choses que je connaissais pas de lui, etc., mais je me suis aperçu qu'au quotidien, chez moi, alors que personne me regarde et que je fais mes petites affaires, je prenais un peu sa démarche et je parlais comme lui et je me vivais moi un peu en Tim Curry au quotidien dans ce que j'en ai comme image de lui en tête, et c'est pour parler de ça, c'est-à-dire du fait de jamais être la bonne personne au bon endroit, et que c'est un petit peu ça qui est tout le temps chez moi, je m'en suis vraiment aperçu. Voilà une façon de se décaler, de glisser.
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1: Est-ce que c'est ça, par exemple, qui faisait que quand vous étiez un petit David Noir, un enfant, vous étiez une sorte de petit chimiste? Parce que j'ai en tête cette anecdote que vous m'aviez racontée où vous étiez capable de faire des élixirs de n'importe quoi, aussi bien à partir d'un cadavre de bête que de formules chimiques, pour parfumer vos petits camarades de classe.
2: Oui, c'était une arme que j'avais conçue comme ça. C'était du distillat de tête de mouton, pour être précis, que j'avais laissé mariner très longtemps. J'avais appelé ça Chamel numéro 5. Ça sentait très mauvais. Mais ça me servait pour éloigner les prédateurs. Je pouvais vaporiser ça comme ça. Oui, j'étais assez petit chimiste. Et là aussi, oui, il y avait beaucoup de choses comme ça. Ça, c'était pas non plus pour me faire une posture volontaire. Je venais avec souvent... J'avais pas mal de couleuvres à collier. Il y en avait une qui était plus docile que les autres que j'amenais, que j'avais souvent en poche. C'est des petites choses comme ça qui font une petite différence, qui n'étaient pas conscientes, qui n'étaient pas affectées. Et les souvenirs que j'ai autour de ça, là aussi, qui n'est pas,

0: pas la normalité, mais qui est cette petite chose. Je me souviens d'avoir passé des vacances, j'ai rencontré un petit enfant avec mes parents qui partaient de temps en temps, il louait un bungalow, je sais pas où, il y avait un étang, et, bon, et en fait, le seul petit enfant avec qui j'avais sympathisé, il parlait pas, et il avait un peu une drôle de tête, et il était dodelinant, comme ça, comme un peu un fœtus, mais qui serait sorti dans la rue. Et on avait un peu sympathisé sans rien se dire, comme ça, et on avait trouvé un ver de terre par terre, je me souviens très bien de ça. Et c'était peut-être un morceau de ver de terre, ou peut-être un ver de terre entier, je ne sais pas. Toujours est-il qu'on l'a mis sur notre canne à pêche, qu'on a partagé, et on a eu une truite. Et ben voilà. Et ça, avec ce petit bonhomme étrange que je rencontrais là, avec qui on n'a rien échangé, on a pêché ensemble. Ça fait partie aussi des choses qui sont des sortes de dystopies à la seconde, qui font glisser comme ça, qui me tournent autour. Et moi, j'ai toujours l'impression d'être un peu ivre de ça, un peu sous. Je me sens toujours comme si, d'ailleurs c'est le cas, mes lunettes n'étaient pas ajustées, et donc un espèce de flottement perpétuel, voilà, qui fait que je me vis un peu comme une anomalie perpétuelle.
1: Alors justement, Bertrand de Rouffignac, David Noir, quelle anomalie est-ce pour vous? Quelle est la poésie que charrie cette anomalie?
2: Lui-même, lui en tant qu'artiste, c'est quand même difficile. Vous me demandez de définir l'indéfinissable. Si j'arrivais à définir chaque, non mais bien sûr, mais si j'arrive à définir chaque anomalie qui passe ici, ce ne serait plus les anomalies. C'est tout l'intérêt justement, c'est que j'arrive pas à les attraper. Si j'arrive à les attraper, j'en ferai un dossier justement systématiquement, et puis ils iraient travailler.
1: Un herbier
2: exactement. Il serait dans un petit livre, il serait dans un programme de salle ou de saison. Non, il faut échapper à ça, En tout cas, c'est le lieu où on essaye d'échapper à ça.
3: Alors dites-moi, David Noir, on connaît bien votre goût pour, votre appétit pour fabriquer des personnages, pour être capable de faire, je crois qu'en ce moment, vous êtes en train de fabriquer un crocodile avec 4 paires de dents. Vous avez une sorte d'ancêtre symbolique comme ça qui pourrait être Frankenstein, et je sais que Monsieur K, du cabaret La Barbichette où vous travaillez, vous surnomme le dieu Protée, le dieu de la métamorphose. Mais là où vous m'intriguez encore plus, c'est que je sais que parmi les dernières matières avec lesquelles vous aimez travailler, il y a l'IA. Et franchement, jamais j'aurais pu imaginer que ça puisse être une source d'inspiration pour vous. Alors qu'est-ce que vous faites avec l'IA ?
0: Mais je fais la même chose en fait. C'est-à-dire que je me suis aperçu que c'était des matériaux aussi, des matières prêtes à être propices à la métamorphose en fait. C'est-à-dire que je peux leur donner des images de moi, des images de Chloé avec qui je travaille, parce qu'on a fait sur un projet à nous qui s'appelle Les Cosmonautes, qu'on a pu jouer ici à l'Anomalie grâce à Bertrand. Et voilà, je me suis aperçu qu'on pouvait les, par de simples prompts qui me parlent beaucoup parce que c'est du texte, et moi je suis quelqu'un du texte finalement au départ, je leur demander, bah, donne-lui cette sensation, cette impression, il pense ceci, il pense cela, et faire revivre des images qui quelquefois datent de 30 ans, les réactualiser, les transformer, les mixer avec des dessins à moi ou un visage animal, etc. Tout ça, ça m'a paru extraordinaire. Donc on dit pique-pente de l'IA, mais moi je trouve que c'était parmi mes meilleurs collaborateurs ces derniers temps, parce que moi j'aime pas beaucoup voyager. Je reste chez moi, mais de temps en temps, je voudrais un palais hindou. Ben voilà, il n'y a qu'à demander. Et je trouve ça formidable. Ça me plaît beaucoup comme ça.
3: Vous avez parlé de Chloé, Chloé Pi, et je me demande si ce n'est pas elle qui est dans le recoin. Là, je vois juste une paire d'oreilles pointues qui apparaît. Chloé ? Oui ? Pourquoi vous vous cachez ? On l'appelle aussi pochette surprise. Allez savoir pourquoi, je ne sais pas si c'est parce qu'elle a justement à la main un petit sac. Elle va peut-être nous présenter ce qu'elle a dans ce sac. Elle va dans mon petit sac. J'avais deux oreilles d'elfe que j'ai mis sur mes oreilles. Un peu de colle pour coller mes oreilles d'elfe. Un peu de talc pour quand je vais décoller mes oreilles d'elfe. Et puis un peu de blanc que j'ai mis sur la moitié de mon visage, parce que j'ai eu la flemme de faire tout le visage, mais je trouve que ça rend pas trop mal en fait. Et puis un peu de noir que j'ai mis sur mes sourcils. Pourquoi des oreilles d'elfe ? C'est des personnages que j'ai déjà fait, les oreilles d'elfe, mais il y a quelque chose qui m'intéresse aussi dans l'anomalie de l'oreille, parce que j'ai perdu l'audition sur une de mes deux oreilles, l'oreille gauche. Et j'avais envie de travailler autour de l'objet de l'oreille.
1: Et alors, ce qu'on appelle une anomalie, c'est quelque chose qui ne tourne pas rond, on l'a dit tout à l'heure. Quelle autre partie du corps sollicitez-vous à part l'oreille? Parce que là, effectivement, vous avez des oreilles pointues, merveilleusement dressées, mais y a-t-il vos personnages scéniques?
3: Tout le corps, évidemment, mais qu'est-ce qu'on pourrait dire? Les cordes vocales, puisque je fais quand même pas mal de cabaret. Et donc j'utilise beaucoup mes cordes vocales pour chanter ou pour essayer en tout cas de chanter et de tenter de sortir ce qui ressemblerait à du son. C'est vrai que c'est quand même une anomalie particulière pour quelqu'un qui fait du cabaret et qui chante et qui est accompagné par des musiciens. Mais d'ailleurs en fait c'est marrant parce que je crois que j'ai jamais dit une seule fois à un musicien avec qui j'ai chanté que j'entendais pas l'oreille gauche. Pardon à tous les musiciens avec qui j'ai chanté. Qui ont eu du mal à me suivre.
4: Alors moi je suis du côté de l'oreille droite, celle qui peut accueillir les confidences. Il y a un de vos personnages, Chloé Py, que j'aime beaucoup, c'est celui du petit chaperon rouge cannibale. Est-ce que ce personnage, vous pourriez nous le raconter et peut-être nous dire en quoi vous l'aimez bien ?
3: Je le déteste, je ne l'aime pas du tout ce personnage.
5: Mais vous le jouez ?
3: Mais je le joue, mais j'adore jouer des personnages que je déteste. C'est un personnage que j'ai créé quelques mois après la mort de ma grand-mère. Une mort qui s'est pas très bien passée puisque j'ai appris sa mort 15 jours après. Donc elle était déjà enterrée, bien morte, bien sous terre. Et j'étais assez en colère. Et j'avais envie de sortir une violence via une petite fille. Puis j'adorais cette chanson de Paul Naref qui s'appelle « Qui a tué grand-maman ?» Donc j'ai voulu jouer le petit chaperon rouge, un petit peu innocent, candide, naïf. Et puis qui finalement, à la fin de sa chanson, sort des os ensanglantés de son panier. Et puis en fait, on se rend compte qu'il a dévoré sa grand-mère, que c'était pas du tout le loup qu'il avait dévoré.
1: Voilà, c'est intéressant ce désir de jouer des personnages que vous n'aimez pas. Pourquoi vous vous tenez à les incarner pour ne plus les aimer, pour les détester, pour savoir pourquoi vous ne les aimez pas ou pour les aimer enfin?
3: Bon, le petit chaperon rouge, c'est le seul personnage que j'ai joué et que j'ai pas aimé. Sinon, le reste, c'est plutôt des personnages pour qui j'ai soit de l'affection, soit à qui j'aimerais ressembler dans la vraie vie. Par exemple, j'ai un personnage d'une femme avec un ventre ensanglanté, qui est à moitié zombie, à moitié femme enceinte, qui vient de perdre son bébé, qui est complètement perdue. Donc elle me... voilà, forcément, elle me touche. Et puis après, j'ai des personnages très autoritaires et qui, eux, m'impressionnent et que j'aimerais être, parce que moi, je n'ai pas du tout d'autorité dans la vie.
1: Et Barbe Bleue.
3: Oui.
1: J'aimerais être Barbe Bleue, Gilles de Rais. Bah,
3: évidemment, comme tout le monde.
1: Vous pensez, il y a un désir de Barbe Bleue en chacun de nous?
3: Oui, je pense.
4: Ce que vous partagez avec David Noir, et c'est pour ça que je ne suis pas étonnée de vous retrouver tous les deux en duo, c'est ce goût pour, je dirais, et l'enfance et la métamorphose. Est-ce que c'est sur ces deux sujets-là que vous vous retrouvez dans votre travail artistique?
3: Oui, par exemple, les cosmonautes, c'est quand même un univers pas d'enfants, mais de l'enfance, qui est, je pense, cette envie de sortir de l'enfance pour devenir enfin adulte, et en même temps, c'est le drame si on sort de l'enfance. Et je trouve que les cosmonautes racontent pas mal ça. Ouais.
4: J'aimerais bien entendre le petit chaperon rouge, pas vous, François ?
1: J'aimerais surtout entendre Dany Briand chanter Suzette, interprétée par Chloé Py.
3: C'est possible. Oh, j'ai perdu la tête depuis que j'ai vu Suzette. Je perds la raison. Oh, chaque fois que je vois Suzette, ouais, j'ai perdu la tête.
4: Si on pourrait pas faire une sorte de petite chorale là tout à coup avec Sarah, David, Chloé, Bertrand. François, vous allez faire les basses et moi je fais la voix aiguë.
1: Dans mes mains, puisque la justesse est toujours problématique.
4: Qu'est-ce qui pourrait être une digne chanson de l'anomalie?
6: Il faudrait la composer.
7: Ah, oui.
6: J'annonce que c'est en travail. Je suis en train de m'y coller. Ouais. Il faut un hymne. Ah, je promets à tout le public de l'anomalie de lui donner un hymne d'ici la fin du mois de novembre.
2: Non, d'ici la fin du mois de novembre.
4: Et en attendant, David, qu'est-ce vous n'auriez pas une idée?
1: Chantez-nous du Daniel, du Daniel Guichard.
4: Un petit trio.
0: Ah, oh, du Daniel Guichard. Vous voulez vraiment dire, c'est pas vraiment une anomalie, du Daniel Guichard, parce que dans son vieux par-dessus râpé, il s'en allait l'hiver, l'été, dans le petit matin pluvieux. Mon vieux, voilà. Après, voilà,
4: une chanson que vous chantez avec un sac d'os aussi, décidément. Oui, les os sont à l'honneur ce soir.
0: C'est vrai, en homme, enfin, en cliché d'homme préhistorique avec un sac d'os, comme s'il avait mangé son père, c'est un peu comme ça.
1: Voilà. Ou sa grand-mère.
0: Ou sa grand-mère. Et bah non, parce qu'il parle quand même de son vieux. Dans un filet, oui, j'ai mis des os, un crâne et des tibias, comme ça. Et la partie qui m'avait le plus amusé là-dedans, parce que souvent c'est une phrase qui. C'est parce qu'il dit « Chez nous, il n'y avait pas la télé !» Donc pour un homme préhistorique, je trouvais ça bien.
2: La vraie difficulté de composer un hymne de l'anomalie, c'est qu'il faudrait qu'il y ait au moins un couplet par artiste paradigmatique de l'anomalie. Donc c'est une chanson qui durerait très très longtemps. À mon avis, c'est une chanson qui durerait toute la nuit. C'est pour ça qu'il faudrait la faire pendant la soirée de clôture. Elle pourrait se chanter qu'une fois.
4: Et quelque part, ce n'est pas pour vous déplaire, Bertrand Rofignac, parce que vous avez bien décidé de jouer tout Shakespeare ici. Ça durait combien d'heures?
2: Ça a duré 24 heures. Ça, c'était un spectacle de Marceau des Champs-Ségurins et de la compagnie Les Champs Égarés qui nous ont fait 24 heures de Shakespeare, où ils ont rassemblé toutes les pièces du corpus de Shakespeare et les joué de manière compressée et ramassée en expliquant les tenants et les aboutissants de chaque pièce aux spectateurs. Donc ça a duré de midi à midi, si je me souviens bien, de samedi à dimanche. Et on aura un revival de ça, justement, avec Lonzo Berman, dont on a parlé au début. Quand on est tombé sur les gens des éditions Stock au début, parce qu'elle vient faire une triple soirée chez nous de 72 heures de projection de films, sans arrêt, qu'elle va appeler Les Nuits Phobiques. Donc on l'accueille à la fois pour la sortie de son roman, qui s'appelle No Program Last Night, qui sortira le 1er octobre, enfin chez nous en tout cas, avec notamment Lucky Love qui vient aussi chanter, Elodie Bouchesse qui vient lire des extraits du roman, et par ailleurs elle fera cette soirée sûrement le 1er novembre, je crois que c'est prévu le 1er novembre, qui sera donc une triple soirée de 72 heures de projection avec elle, de films, de sa composition, mais aussi ses films préférés, ses films qui l'ont porté toute sa vie.
4: Oui, je me disais, comme on a parlé d'os, de sang, de mort, peut-être que Sarah Olivier pourrait nous chanter Bloody Mary. Qu'est-ce que vous en dites?
5: Un petit extrait, parce que c'est une très longue chanson. Je peux vous chanter le refrain. 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
1: Merci Bertrand Rochignac de nous avoir accueillis en monde anomalique pour ce mauvais genre. Merci à David Noir, merci à Chloé Pi, merci à Sarah Olivier que j'ai le plaisir de rencontrer enfin. Merci Céline et bravo à Laurent Polleret bien évidemment.
2: Au revoir, merci à vous tous. Que vive l'anomalie et gloire au sixième doigt. S'il veut. Bon, une dernière fois. Moi, c'est la réplique.
3: Youpi, youpi. Qu'est-ce que ça veut dire?
2: Youpi, youpi.
4: Ah non, youpi, youpi.
2: Non, dis pas youpi, youpi. Une exclamation de joie.
4: Une exclamation
3: d'amour. Exactement.
4: Ah, d'accord.
3: Je peux dire au moins une fois
2: le down total. Je le refais une dernière fois. Au revoir, merci à vous tous. Que vive l'anomalie et gloire au sixième doigt.

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1: Voilà, inutile de vous dire que le spectacle que vous pouvez voir, c'est Bertrand Rufignac à la Grande Chaumière, donc au Théâtre de l'Anomalie, eh bien, est tout à fait l'équivalent de ce que vous avez pu entendre pendant trois quarts d'heure. C'est tout aussi joyeux, imprévu, perturbant, tonique.
2: Perturbant, ça c'est certain. C'est donc Grand Peur et Misère de la Ve République, et donc mise en scène par Bertrand Rufignac. Donc ça se joue actuellement à l'Anomalie et jusqu'au 25 septembre, et j'ai très très très envie de vous conseiller aussi la Ballade de Nijinsky avec Bertrand de Rufignac, cette fois-ci en tant que comédien. Il est accompagné au piano par Guillaume Fabre, et alors là ce sont les cahiers du danseur Nijinsky qui sont intégralement, enfin pas intégralement, j'exagère, qui sont en partie interprétés par Bertrand de Rufignac, et c'est vraiment ces cahiers que Nijinsky a écrit au tout dernier moment de sa vie, ou juste avant qu'il bascule dans la folie. Et c'est vraiment un très très beau spectacle que j'avais vu au Théâtre du Châtelet, mis en scène par Olivier Py. Et ça, c'est à voir à l'Anomalie du 30 septembre au 2 octobre. Et puis après, si vous voulez retrouver Sarah Olivier, David Noir, Chloé Py, il faut vraiment prendre la programmation de l'Anomalie, parce que tous les jours, et même deux fois par jour, vous avez une programmation extrêmement variée, éclectique, du théâtre, du cinéma, du chant, de la danse, du théâtre, du cabaret, bien sûr. Donc, oui, que vive le sixième doigt, cher François Angelier, voilà. Qu'on en ait un sixième ou pas.
1: Que vive donc le sixième doigt. Puis on peut aussi réécouter l'émission de Céline Duchesnay sur Nijinsky.
2: Ah oui, hein? Oui, oui, tout à fait.
1: Ce ne serait pas une mauvaise chose.
2: Réalisé par Laurent Polleret.
1: Pas possible, mais Laurent
2: oui.
1: Polleret.
2: On n'en parle jamais.
1: Le même de l'envers des ondes.
2: Mais oui, le
1: c'est
2: même.
1: C'est sensationnel. En attendant, bah, on a commencé avec l'Anomalie, on va continuer avec l'étrange. Voici venir votre chronique, Céline, l'almanach de l'étrange.
2: J'avais envie de commencer cet almanach de l'étrange en partageant mon état de sidération. Un mot qui, dans la langue médicinale du XVIe siècle, renvoie à la stupeur que peut ressentir une personne frappée par la force d'une constellation ou de la foudre céleste. Et c'est, à peu de choses près, ce qui m'est arrivé il y a quelques mois face à Erwan Le Gaillard. Erwan Le Gaillard est avaleur de sabre. Pourtant, ce n'est pas le premier avaleur de sabre que je vois. À Mauvais Genre, nous avions, par exemple, interviewé l'intrépide Zora van der Blast, capable d'avaler toutes sortes d'épées, même en étant enceinte de 7 mois. Mais Erwan Le Gaillard a lui aussi ses spécialités. Aussi à l'aise sur terre, dans les airs que dans l'eau, il peut avaler des sabres en faisant des saltos arrière à 10 mètres de hauteur, plonger une épée dans sa gorge alors qu'il est au fond d'une cuve remplie d'eau, ce qui en soi est déjà assez impressionnant. Mais mon état de sidération a été provoqué à la vue de son épée lumineuse. Imaginez, dans une atmosphère tamisée, Erwan Le Gaillard brandit au-dessus de sa tête une épée semblable à un néon. Il jette sa tête en arrière, l'épée entre dans sa bouche et soudain, tout l'intérieur de son corps s'éclaire petit à petit au passage de l'épée lumineuse. Dans des teintes rougeâtres, on aperçoit alors palpiter les muscles et s'enluminer les cartilages de sa gorge avant que l'épée ne s'enfonce davantage dans les profondeurs de son corps. Erwan Le Gaillard reste très longues secondes, ainsi sans bouger, le temps que nous admirions ses constellations intérieures, un cours d'anatomie aussi poétique qu'hypnotique. Et à la question de savoir quelle qualité il vaut mieux avoir pour devenir avaleur de sabre, profession que l'on apprend généralement tout seul, comme Erwan Le Gaillard, il vaut mieux être curieux, répond-il, et ne pas avoir d'appréhension face au danger. Mais ça ne fait pas tout.
3: Passer cette curiosité du danger, il y a toute une partie qui, pour devenir avaleur de sabre, est anatomique et physiologique. La première partie se passe vraiment en gorge, où il faut vraiment avoir un fort contrôle du réflexe vomitif. Ça a été assez facile pour moi. C'était comme un don. D'ailleurs, je dis souvent que le métier m'a choisi et que voilà, j'avais été créé pour être avaleur de sabre. Et aussi pour la suite, puisque finalement, après, ça descend jusque dans l'œsophage, puis dans l'estomac, en tout cas l'entrée de l'estomac. Et là, il faut un alignement parfait. Et c'est vrai que certaines personnes peuvent

0: désaxer, avoir l'œsophage plus étroit, etc. Et ils ne pourront jamais devenir à valeur de sabre, malgré qu'ils apprennent à contrôler, par exemple, le réflexe vomitif. Et moi, donc, du coup, j'ai tout ça. Et après, d'ailleurs, c'est vraiment pour ça que quand j'avale mes épées, je respecte une position bien particulière. Même quand je suis en l'air, je garde un positionnement très aligné, très droit, pour pouvoir avaler mon épée. Et je dis droit quand c'est mon épée, voilà, qui est droite. Et après, j'en ai une qui est courbée. Et elle suit aussi exactement le chemin, voilà, intérieur, gorge, œsophage, estomac. Voilà, je l'ai designé exprès, à mon corps. C'est vraiment, j'ai choisi les mesures et la courbure de cette épée en fonction de mon anatomie.
1: Allez savoir lequel ou laquelle d'entre vous est physiologiquement fait pour ce métier. Mais avant de considérer la question, vous pourrez toujours entrer en sidération en allant voir Erwan Le Gaillard au cabaret La Sirène à Barbe à Dieppe. Et toutes les dates sont sur la page de l'Almanach de l'Étrange.
2: Voilà, chers auditeurs, surtout ne vous risquez pas à avaler un sabre ou un couteau de cuisine. Demandez plutôt des conseils aux spécialistes. On en a déjà eu rencontré deux.
1: Oui, mais vous savez qu'ils donnent rarement de conseils parce que personne ne veut se sentir responsable d'un petit accident dans une cuisine, justement.
2: Bah oui.
1: Donc, généralement, on doit apprendre tout seul. Et par exemple, Erwan Le Gaillard, lui, un jour, il était dans une croisière, dans un gros paquebot où il était là en tant qu'artiste aérien. Et un jour, il a trouvé un petit objet en plastique, un peu souple, mais pas trop. Et il s'est dit, tiens, je vais essayer. Il a essayé et Dieu merci, ça a marché. Parce qu'il était tout seul dans sa cabine et généralement, quand on essaie, il vaut mieux quand même avoir quelqu'un à côté si jamais il y avait un petit souci.
2: C'est clair. Fleur, est-ce que vous-même, vous êtes fascinée, voire tentée par ce genre de performance ?
3: Fascinée, mais parfaitement incapable, François.
2: Non, parce que c'est vrai que la valeur de ça. Alors des fois, on dit, bah oui, mais c'est un sabre truqué. Donc,
1: ah non, pas du tout. Non.
2: Là, c'est moins drôle. Et les couteaux qui... Bon. Mais c'est pas forcément le cas. Et c'est en tout cas absolument jamais le cas.
1: En tout cas, maintenant, vous savez qu'il faut contrôler son réflexe vomitif et il faut avoir physiologiquement un alignement parfait. Donc je ne sais pas si c'est votre cas, mon cher François.
2: Eh bien, on en reparle. La prochaine fois, j'amènerai un sabre. Mais pour l'heure, direction Perdido Street Station, avec vous, Fleur Hopkins.
3: Oui, mais pas tout de suite. Moi, je vous propose d'abord un voyage dans le temps, dans l'âge d'or du cinéma hollywoodien des années 40. Alors, munissez-vous de la bande dessinée La Femme au Portrait, publiée chez Dargo. Elle est scénarisée par Nicolas Telop et dessinée par Antonio Lapone. C'est le tournage de La Femme au Portrait, alors non pas de Fritz Lang, mais d'un certain Ernest Spiller, qui est mis à l'arrêt. Un portrait a été volé et on se demande bien pourquoi. On dépêche une vamp sensuelle, une femme libre, rusée, qui fume et qui est indomptable, une certaine Miss X, une ancienne actrice qui ne tenait que des rôles décervelés et qui se retrouve à mener tambour battant cette enquête. Elle est inspirée de Joan Bennett, on a aussi l'influence du boulevard du crépuscule de Wilder, on a du giallo, de Bava, on est dans une BD à clé, certes, on reconnaît notamment l'étrange créature du lac noir de Jack Arnold, mais surtout on est saisi et ravi, le mot n'est pas trop fort, à la fois par les dessins de Lapone et la couleur. On a un jeu sur le bleu, sur le rouge, sur des scènes à la morgue, des scènes de bâtiments enflammés et surtout des dialogues dignes d'un film noir. Je cite une citation qui m'a vraiment marquée à la lecture, c'est Miss X qui nous dit « On m'a laissé deux options, n'être personne ou être une personne qui n'existe pas. » Donc je vous recommande très chaleureusement, François, de vous plonger dans cette BD où vous retrouverez à la fois de l'horreur et du policier, de la couleur éclatante et de la sensualité. C'est vraiment mon gros coup de cœur de la rentrée et je demande à son duo d'auteurs de nous faire une suite. Mix X, c'est enfin une détective hard-boiled comme on n'en avait pas au féminin. Donc j'attends vraiment de pied ferme la suite.
2: Oui, parce que ça évoque un peu ces cycles de bande dessinée comme on faisait en son temps, toujours aujourd'hui. D'ailleurs, François Rivière, le privé d'Hollywood, Berthet et Rivière. Donc ça, c'est un très, très, très bel univers graphique et qui est surnourri par tout un monde de références cinéma et littérature. Donc, effectivement, on sera attentif à la suite.
3: Absolument.
2: Alors, cette fois, on y va, Perdido Street Station.
3: Alors, je recommande là aussi très fortement Perdido Street Station. Le Diable Vauvert nous fait un beau cadeau, c'est de rééditer alors en plus avec un jaspage magnifique. Hein. L'ouvrage est vraiment très beau à regarder. Perdido Street Station de Shaina Mieville, c'est quoi ? C'est une œuvre absolument séminale pour le mouvement du New Weird. Alors, j'aurais quelques difficultés à vous le définir parce
2: qu'en fait, il va falloir, hein,
3: tous les théoriciens ne sont pas d'accord. Mais je peux quand même vous donner quelques éléments.
2: Allons-y.
3: C'est un genre qui est plus ou moins né à la fin des années 90 et au début des années 2000, en réaction au trope de fantasy avec lequel il voulait faire scission. Notre auteur, Shaina Mieville, il dit même qu'il est un anti-Tolkien. Alors qu'est-ce que c'est le New Weird au fond ? C'est avant tout la transgression des genres. On mélange la science-fiction, la fantasy, du biopunk, du body horror, on mixe tout ça et ça nous donne Perdido Street Station. On a l'influence à la fois de Joe Abercrombie, de Clive Barker, de Mervyn Peake, et ça donne un livre assez hybride, bizarre, marginal, original, mais surtout qui va chercher à sonder la nature humaine. Alors il faut peut-être que je vous parle un peu de l'histoire pour que vous compreniez de quoi il retourne.
2: On a
3: Isaac, un savant, qui a une relation secrète avec une femme de la race des Képris. Les Képris, qu'est-ce que c'est ? Ce sont des humains scarabées. Et avec cette femme, il va donc être pris dans une histoire qui le dépasse, puisqu'il habite une ville quasiment vivante. On vient un jour le voir sous la forme d'un homme oiseau de la race des Garuda, et ce certain Yagarek lui demande de lui rendre ses ailes. Elles lui ont été coupées pour une raison qu'on va découvrir à la fin du roman, et à partir de là, eh bien, c'est un effet domino d'action qu'il n'arrive pas à maîtriser. Il va y avoir des réactions en chaîne absolument abominables, poétiques, saisissantes au sein de cette ville quasiment vivante, et une entité presque née des bas-fonds cosmiques va tout simplement semer la peur sur cette ville, sur cette fameuse ville de Nouvelle-Crobuzon. Alors ce que j'ai surtout retenu de cet ouvrage, c'est évidemment, comme je le disais, le fait qu'il est absolument fondateur pour le mouvement New Weird, mais c'est surtout la plume de Shaina Mieville qui est indéfinissable. Je pense qu'on ne ressort pas indemne de cette lecture. D'ailleurs, il y a eu un travail tout à fait à saluer hein, de Nathalie Meige sur la traduction.
2: Absolument.
3: Là, vraiment, chapeau, magnifique traduction, parce qu'il faut savoir que c'est quasiment de l'ordre de l'intraduisible. On a vraiment quelque chose, une écriture qui parfois est un flot de conscience, on a une écriture poétique, parfois on a l'impression que la ville s'exprime, enfin il y a vraiment un travail là-dessus qui est tout à fait exemplaire. Et pourquoi c'est aussi sa pièce maîtresse ? Parce que ce ne sont pas seulement les arcs narratifs des personnages qui nous prennent aux tripes et au cœur, c'est aussi la capacité de cet auteur, avec une plume qui est vraiment à la fois lyrique et magnifique, de nous décrire le plus absurde et le plus sordide. Je pense à une scène à l'occasion de laquelle une femme qui a tué son enfant est punie et on lui greffe sur son visage des membres de bébé. Donc vraiment, lisez Perdido Street Station, parce qu'en plus de ça, c'est un auteur postmoderniste, marxiste, politisé, militant, qui par son écriture nous parle en réalité de notre époque et pas seulement d'un Londres alternatif pré-révolutionnaire.
2: Oui, moi je ne pourrais qu'acquiescer à tout cela. On l'avait reçu quand le livre est paru en deux forts volumes au Fleuve Noir en 2003. On avait fait une émission avec Nathalie Meige. On avait pu rencontrer, l'émission était encore sur le site de France Culture, je ne sais pas, Shaina Mieville quelques années plus tard. Je me souviens que le Fleuve Noir avait publié deux autres volumes d'une même teneur, une même richesse. Oui, c'est une sorte de Rabelais du 21e siècle et c'est absolument extraordinaire. Moi qui suis rétif d'une manière générale à la fantaisie, à la papa, là j'avais été totalement bouleversé.
3: C'est bien plus que ça. C'est bien
2: Niveau d'un Gormenghast, du Gormenghast d'un Mervyn Peake ou des grands chefs-d'œuvre ou d'un Clive Barker. Ouais. Alors lisez Perdido Street Station, très belle réédition et très grande traductrice.
3: C'est ça, et j'ajouterais que si vous avez aimé Jeff Vandermeer qu'on avait reçu aux dernières Utopiales, vous serez sensible à la plume de Mieville.
2: Absolument, et si vous aimez le polar, vous irez bien évidemment à Pau les 3 et 4 octobre pour suivre le festival Un aller et retour dans le noir, où vous pourrez rencontrer notamment Gabino Iglesias, Peter Heller et puis quelqu'un qu'on avait rencontré en son temps à Mauvais Genre, Valentine Imhoff, à Pau 3-4 octobre, aller retour dans le noir. Merci à toutes et à tous d'avoir suivi Mauvais Genre, merci Céline, merci Fleur. Toute l'équipe de l'émission, Laurent Polleret, Dalilia, Claire Poinsignon, Céline Duchesnay, Fleur Hopkins-Leféron et François Angelier vous remercient d'avoir suivi Mauvais Genre. On se retrouve la semaine prochaine avec la team Cinéva où nous parlera bien sûr de l'actualité du DVD asiatique et ça vaut le déplacement. Je signale également que demain est rediffusée l'émission que nous avons consacrée la semaine dernière à Ian McGuire. D'ici là, bonne semaine et surtout bonne soirée à toutes et à tous.
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1: L'expérience ce soir tend le micro à des histoires de ventre. Le ventre, c'est un refuge, un berceau, une grotte. Ce soir, 12 ventres sont sur écoute, invités à faire entendre l'infiniment petit de leurs expériences qui entrent en résonance. C'est une enquête polyphonique dans laquelle vous entrez pour comprendre à l'aide d'une linguiste, d'un expert ingénieur acousticien, d'une historienne, d'un philosophe, d'une masseuse taoïste, comment écouter 12 ventres parler et sûrement donc comment mieux écouter le vôtre. Il a quelque chose à nous dire, mais quoi ? Des ventres parlent, écoutez-les bien. Ventriloque, c'est une expérience de Sophie Ducigne réalisée par Gilles Mardi-Rossian.

0: Je m'apprête à rentrer dans mon ventre.
1: Je trouve assez sympa.
0: Laisser parler pour moi.
2: Il y a des soubresauts, il y a des silences qui sont trois petits points.
3: Il proteste, il se défend.
2: Oui, il y a du rythme.
3: À certains moments, mon ventre m'attaque.
4: Je restais allongée, j'avais mal au ventre. Je gardais une maison avec un chat que je devais nourrir. Le chat prenait des distances. Il cherchait une place au chaud. Il n'aura pas mon ventre. Tellement banal ce ventre qui lançait, lancinant. Je voulais l'endormir. Lui, blanc, doré, grain de beauté. L'âme adouée. J'ai posé des objets dessus, ça faisait diversion. Une perle, un oiseau en plastique, une fiole, un dé, un petit pois. Je voulais le faire réagir. Il n'a pas réagi. Il ne faisait que ce bruit. Ventriloque. À l'attaque.
5: Ensuite, j'observe quoi? J'observe le nombril. S'il va me donner une indication, s'il y a plus une tension au niveau à gauche ou à droite. Et là, on est dans l'axe...
4: Moi, mon ventre, c'est toujours la même phrase.
5: Du gros intestin, à gauche, ici. Ça me donne déjà une information.
4: Quelle est cette longue
5: cachette? Et ici, on est aussi
4: cachette.
5: Au niveau de l'estomac, de pancréas, dans cet axe-là.
4: J'ai invité des ventres.
5: Je pose ma main, j'écoute.
4: Pour mieux cerner.
5: Ça pulse bien.
4: Le mien. Épisode 1. L'oreille.
2: Mon ventre est collinaire, muni d'une dépression centrale très joliment fabriquée par une obstétricienne vietnamienne à ma naissance. Ça me rappelle

0: La Toscane, où vivent mes parents.
1: Je vois une zone lisse, brillante. Il est bien, mon ventre.
0: Mon ventre, il n'a pas vraiment de sens de l'anticipation. Néanmoins, il n'arrive jamais en retard.
1: Je vais me mettre un oiseau siffleur sur le ventre. Je suppose d'ailleurs que ça doit pouvoir émettre de la musique.
0: Vous ici? Je ne m'y attendais pas. Il y a clairement une question qui est aussi une exclamation.
2: Héloïsa est traductrice
0: Et
2: littéraire.
0: après, un soubresaut. C'est très perceptible.
2: Elle m'interprète. Est-ce que tu as besoin de le réentendre?
0: Non, ça va.
2: À quoi ça sert la répétition?
0: Il y a quelque chose de plus souterrain,
2: Ça répète
0: plus étouffé.
2: des preuves de notre existence.
0: Ça lâche.
2: Ici.
0: Ça commence par un... Mais après, ça explose, avec un je suis pas d'accord. Quand on est au métro Opéra, on n'arrive pas à imaginer, à visualiser la géographie de la place de l'Opéra de Paris ou des rues qui l'entourent. On ne l'a qu'à la surface. Et ben, la langue du ventre, c'est un peu ça. C'est une langue métropolitaine dans le sens où elle agit toujours de façon souterraine. Elle est son propre pays qui est en dessous des autres pays.
3: En fait, mon ventre, des fois, il fait des R.
2: J'ai demandé à un enfant
3: Des tout petits R.
2: si au moins une lettre émerge.
0: On essaie toujours de les traduire. On les traduit par trois petits points, parfois par des points-virgules.
2: Et les silences.
4: Au milieu d'un silence, comme par exemple, on dit un ange passe.
2: J'ai demandé à un ange.
4: Et non, c'est le ventre qui passe, quoi.
5: C'est toute la différence entre faire ah comme ça et faire Et ce qui est intéressant, c'est quand cet état émotionnel, cette voix, est en contradiction avec ce que disent les mots ou l'expression du corps.
1: Oh, je peux pas, j'ai la gorge qui... Peut-être plus aigu.
6: Il y a ce mot merveilleux, je trouve, qui est borborygme, gargouillement, quelquefois intempestif, mais qui te donne l'impression vraiment de le sentir vivre.
0: Ouais. J'ai ce souvenir très net de trajet en voiture pendant mon enfance. Je suis à l'arrière. Nous sommes dans les années 90, donc personne n'a de ceinture. Et donc je suis couchée, l'oreille contre le ventre de ma maman. Et j'entends ce bruit qui m'est familier à cette époque-là. C'est un bruit liquide, abyssal. Ces bruits sous-marins, vraiment sous la surface, elle faisait mine de pas les entendre. Elle regardait devant elle. Mais c'était comme si elle savait, elle connaissait ces bruits, c'était elle, c'était son fort intérieur. Et je me souviens de temps en temps la regarder. Et je crois que c'est bien la première fois où je me suis rendu compte de ça, qu'elle avait une vie intime qui m'échappait. Ces borborygmes me disent qu'elle n'a pas besoin, envie ou de me partager avec moi, et aussi peut-être une vie intime dont elle-même ignore les détails. En tout cas, ça a été la vraie prise de conscience que ma mère ne m'appartenait pas, qu'une partie d'elle m'était cachée.
1: J'ai d'abord posé l'oiseau et là je me pose un dé sur le ventre, mais naturellement j'ai mis l'as. Je ne pouvais pas mettre un autre numéro.
0: Mon ventre ne dit pas je suis ta mère parce que mon ventre n'est pas ma mère. Mais mon ventre dit tu es une mère. Et pourtant, tu as tellement d'autres choses que j'abrite.
1: S'il se produit rarement, on peut considérer qu'il est incongru. Si jamais il est habituel, le caractère incongru va disparaître. Pour que ça soit incongru, il faut que ça sorte complètement du système normal, habituel, de l'environnement, du mode de vie. Ce son-là, tel que je l'entends, assez proche de mon oreille, je dirais qu'il est de l'ordre de 35 à 40 décibels. C'est-à-dire qu'il peut couvrir une voix chuchotée.
2: C'est grave.
6: Le ventre blanc.
1: C'est-à-dire que la position couchée ne me facilite pas. J'ai la voix qui graille un peu.
6: Au ventre blanc. Au ventre blanc, aux dents nacrées, c'est ça.
2: J'ai demandé à Yvon, ingénieur acousticien, de faire un audit de mon ventre.
1: En expertise judiciaire,
2: est-ce qu'il nuit ?
1: On est confronté à deux types de mesures. La mesure du bruit de fond, qu'on appelle le bruit ambiant, et la mesure du bruit avec l'événement que l'on cherche à repérer, à connaître, à estimer la valeur. Est-ce que c'est un bruit grave ? Est-ce que c'est plutôt un sifflement ? C'est un grésillement ? C'est des choses qu'on peut mesurer en faisant une analyse en fréquence.
2: Est-ce qu'il gêne ?
1: Mais non, jamais un juge, une partie, m'a demandé de déterminer la nuisance, la gêne que causerait un bruit ventral. C'est un bruit, en effet, qu'on juge drôle, qui, par son caractère, diminue l'aura de la personne. Quelqu'un qui présente très bien, qui est en train de dominer son auditoire proche, d'un seul coup, quand son ventre fait glou glou glou glou glou, il perd une grande partie de son impact, de sa véracité, de son importance.
2: Il a dit quoi ?
7: Il a dit...
2: Le redire, c'est facile,
7: c'est de le faire écouter.
2: Mais le redire encore pour la première fois.
7: C'est le ventre qui se moque de toi, qui dit « Mais attends, ouvre les yeux. » Le ventre qui rit, qui se tape une grosse barre. J'ai l'impression que c'est un ventre qui fait une logorée, qui parle.
8: T'en fais voir. J'aime bien le dé. Le dé, ça fait prophétie, tu tires les dés. Je mets le dé sur mon ventre, pas sur mon nombril, parce que je n'aime pas toucher mon nombril.
2: Une brosse à ventre ? Une eau de ventre ?
7: Je le vois comme une grotte dans la montagne.
2: Un parfum ?
7: Où il faudrait marcher très longtemps pour y accéder, avec des espèces de peintures rupestres.
2: Une loupe à ventre ?
7: Avec plein de sangliers sur le passage. J'imagine des couleurs rouge, orange, quelque chose de très vif. Il fait des bruits d'eau, espèce d'océan. Caverne, océan. J'ai déjà eu un trou, je pense que ça arrive à tout le monde, un trou. Je chante aussi, donc des trous de parole, un trou de texte au théâtre. Et je me souviens précisément de ces moments-là où je rentre en apnée, c'est-à-dire j'arrête de respirer, je suis en tension. Donc au lieu d'aider mon ventre et de lui envoyer de l'air, de souffler, tu fermes la bouche. Parce que dans cette forme de concentration, tu as envie d'arrêter de respirer, de l'oublier encore plus, ce ventre. Et je me souviens de pas réussir à retrouver ce mot, justement. Parce que je ne m'appuie pas sur ce ventre, je l'oublie, alors que c'est ma béquille principale. Et qu'il est là, prêt à être sollicité, à venir te soutenir. En fait, quand tu oublies ton ventre, et par exemple tu te bourres d'air, tu tangues du bassin où tu bouges des pieds, tu marches à droite, à gauche, tout ce qui est relié au ventre par le bas. Et à ce moment-là, ton ventre trahit ton stress. Je chantais, je me souviens très bien, au Café du Canal de Pierre Perret. Il y avait un solo avec un violoncelle et une guitare. Et au moment de reprendre, j'avais plus rien. Ces mots, ils étaient sûrement dans mon ventre, quelque part.
8: Il y avait le mot chaise et veston. Avalé.
2: Si on l'oublie, il nous mange.
6: Ventre affamé n'a pas d'oreille. C'est pas beau, ça, hein? Ça donne directement la liaison avec la nécessité de le remplir.
9: Il y a le ventre de la gestation et il y a le ventre de la digestion.
2: Marie-Christine Pouchel.
9: Et on a l'impression,
2: historienne,
9: que ce sont deux ventres qui sont valorisés de manière opposée. Alors je me place toujours bien sûr au niveau des représentations médiévales et pas seulement des représentations médicales bien sûr, mais aussi bien des représentations religieuses, des représentations littéraires. Et alors que le ventre de la gestation est un bon ventre, c'est le ventre dont on se souvient avec émotion, enfin c'est le paradis perdu, et le paradis est représenté comme un système clos, alors que l'enfer est au contraire le ventre de la digestion. C'est-à-dire que c'est là que sont digérés, c'est-à-dire être digéré, être dévoré, c'est être complètement dissous, c'est perdre son identité. Et c'est un des cauchemars médiévaux par excellence. Et alors on a l'impression qu'il y a cette espèce de symétrie inverse qui est d'autant plus impressionnante que l'un est le modèle de l'autre, c'est-à-dire que la digestion est le modèle de la gestation.
2: Il ne parle pas. Il concocte. Mais quoi ? Plus près ? Plus proche encore ? Il faut traverser combien de couches pour atteindre vraiment le ventre ? À la recherche du mou.

0: quand il me parle pour de vrai, je sais plus trop quoi faire.
1: C'est que ça se passe pas bien. Voilà, il y a une petite peur là. Moi, je l'entends comme ça. Voilà. Voilà.
2: Donc je dirais que c'est un bruit d'un chamallow qu'on mange.
3: Ventriloque.
1: J'aurais pas dû me trouver dans cette situation-là. Il m'a prévenu.
0: Parfois, il me fait très peur.
3: Épisode 2, le mur.
0: C'est très carré. Très efficace, très droit. C'est un peu de l'ultra-réalisme. Presque comme si il y avait pas assez de matière dans ce ventre. Il manque des organes, c'est pas possible.
3: Il perce.
0: C'est de la supercherie ce qui se passe devant.
3: C'est un peu une mollesse.
4: Je vais poser mes mains comme ça en triangle, voir si le nombril est bien au centre ou si je peux l'aider à revenir au centre, s'il est un peu décalé.
3: Il faut traverser combien de couches pour atteindre vraiment le ventre ?
4: Pas. On est toujours dans la phase d'observation.
3: Creusons.
5: Alors, quand un bistouri intervient sur un ventre, il doit couper l'épiderme.
3: Ensuite, Léonore,
5: le derme,
3: chirurgienne.
5: Ensuite, il doit passer une petite peau qui est extrêmement fine et translucide dans laquelle cheminent les vaisseaux lymphatiques pour arriver jusqu'à la zone la plus épaisse et la zone graisseuse.
3: Le mou.
5: Toute jaune, d'or.
3: On y est.
5: Ensuite, sans trop de résistance, il arrive jusqu'à la peau névrose.
3: Il réserve.
5: Qui est la peau la plus dense et la plus fibreuse de notre corps. Donc, c'est une sorte de peau blanche, comme presque un tendon plat, quoi, qui est vraiment difficile à franchir chirurgicalement. Voilà, tu me dis si tu as besoin de plus d'infos.
3: Et même en dessous, il répète toujours ça. Mais en plus flou encore.
1: Ok, voilà, comme quoi je peux être aussi expressif à l'intérieur qu'à l'extérieur, bon, c'est bien.
0: Mon ventre ressemble à deux dunes de sable, parce que j'ai du bide. Mon ventre a un peu de volume, ce qui n'a

0: ce qui a très rarement été le cas dans ma vie.
1: Eh bien, c'est un ventre qui n'est pas tout à fait plat, il est un peu vallonné, voilà, un peu rond, plutôt doux.
0: Voilà. C'est drôle parce que quand je le trouve beau, c'est quand il est quasiment pas là en fait. Et quand je le remarque, c'est pas que je le trouve laid, mais je me demande pourquoi il se montre en fait.
2: Si on fait vraiment attention, on le voit, le battement de notre aorte abdominale. C'est ce qui fait que on bat. Il y a une forme de petit tremblement naturel.
0: J'ai le souvenir de quand j'étais petit, j'ai toujours été capable de rentrer le ventre très très loin. En fait, pendant longtemps, j'ai jamais vraiment eu l'impression d'avoir un ventre présent.
3: Il murmure.
0: C'est un peu quelque chose que j'ai intégré.
3: Il est un mur.
0: Qui fait plus vraiment partie de moi physiquement, je trouve.
3: Marcello.
0: Il absorbe beaucoup. Donc que ce soit les coups, que ce soit les douleurs. Et il se refaçonne.
3: Il échafaude.
0: Très souvent. Oui, on peut complètement tricher, oui. C'est quand on... Ça rentre un peu dans les jeux de petits garçons, mais quand il fallait faire ses preuves et de montrer qu'on avait des abdos, le truc le plus courant, c'était de contracter les abdos et de faire comme si on le faisait pas, en fait. De dire, non, les gars, là, je suis complètement détendu. Je devais avoir... Ouais, j'ai un souvenir en primaire, peut-être 10 ans, 11 ans, peut-être au collège un peu aussi, vers 13 ans. Avec mes copains, on se défiait un peu tous sur ça, je me souviens que... On soulevait le t-shirt et on se donnait des coups avec les poings.
3: Tais-toi.
0: Ou avec la paume de la main. Ou...
3: Et protège-moi.
0: De plus en plus fort en général, donc il fallait un peu serrer les dents, serrer le ventre, tout serrer quoi. Mais j'ai des souvenirs où j'avais très mal après et que je l'avais dit à personne quoi.
3: À plat, les ventres.
1: Le pistolet sur le ventre, c'était à peu près là. En plus, il faut dire que c'était une rue un petit peu sombre et il y avait qu'un pauvre réverbère à 50 mètres. Donc tout ça s'est passé dans une ambiance...
3: Qui a protégé
1: chien-loup, plutôt, plutôt sombre, quoi.
3: Gilles.
1: Voilà, ça s'est passé il y a une trentaine d'années. Je vais avoir 26 ans. Je faisais un road trip en Amérique latine. Puis un jour, il y a deux Français qui sont arrivés. Moi, comme je connaissais un petit peu les lieux, ils avaient envie de faire la fête. Et puis, à un moment donné, il me dit « Ah, ce serait bien si on peut fumer. » J'ai dit « Bah ouais, vous inquiétez pas, on va aller acheter ça. » À l'époque, ça se vendait sous le terme de bolso. Voilà, bolso, ce sont des petits sacs en plastique. Quand on allait acheter des rouleaux de PQ, ça se vendait à l'unité. La vente de l'herbe. Et la personne à qui je me suis adressé est allé chercher le bolso. Je lui ai donné l'argent. Et juste au moment où il m'a remis le fameux bolso, les policiers sont arrivés. On s'est fait arrêter, moi j'ai jeté le sac par terre et ils nous ont contrôlés et c'est là qu'ils nous ont dit ben, « le sac vous appartient, suivez-nous, on va aller au commissariat voilà. ». Non, on n'ira pas au commissariat parce que c'était « una trampa de mierda voilà. ». On a un piège à la con. C'était un bon moyen de nous subtiliser le passeport et de soutirer beaucoup d'argent à nos familles. Devant le fait qu'on ne voulait pas monter avec eux dans la voiture, le policier a sorti de sa boîte à gants un pistolet. Pas perpendiculaire au ventre, mais il était sur le côté. Et là, j'ai senti le froid. Je pouvais localiser très précisément dans mon ventre où était placé le pistolet. Dans ma tête, je me souviens que j'avais imaginé la trajectoire de la balle et je voyais bien que ça passait par la colonne, donc j'essayais de me déplacer et à l'intérieur j'essayais de me galvaniser et de guider mon ventre pour lui dire bon allez ok on va s'en sortir, donc je me déplaçais petit à petit en me disant bêtement que s'il tirait il ne passerait que par le gras du bide et non pas à l'intérieur quoi, voilà.

je suis allée voir les ventres à plat. Au musée du Louvre, je les cherche. Il y en a plein. La Renaissance italienne, les maniéristes, les chérubins. Parfois du gras, de marbre. On les juge mièvres, lâches, voire même jolies. Ça déborde. Et puis là, salle 772,

0: une mer d'huile. Je crois qu'il dit non. Le ventre, c'est le naïf de notre corps.
1: D'accord. C'est... Finalement, c'est assez aérien, parce que dans notre ventre, on n'a pas que de la matière, on a de l'air. Et c'est le mouvement de progression du mélange air-eau qui donne un bruit. Alors, de mon point de vue de chirurgien réparateur, vu que j'ai une activité où j'opère les gens, pour moi, ce ventre qui sonne,
0: il s'interpose.
1: Le bruit de ce que le corps fait sans qu'on intervienne.
0: Qui entend-on ?
1: Le foie, il est plutôt comme une douche qui va, au moment du passage de nos aliments à son contact,
0: qui travaille ?
1: Va pulvériser toutes ces enzymes qui vont servir à transformer ce qu'on vient de manger. Et donc, c'est une pluie transformatrice. La rate. Parce que la rate, même si elle est cachée, on ne peut pas la sentir soi-même, elle est un peu comme un attrape-rêve. Elle est le siège de captation de tout ce qui a besoin d'être protégé. Donc je dirais que c'est un bruit d'un chamallow qu'on mange. Pour moi, le côlon et l'intestin, c'est la pieuvre. Quand elle ose sortir de sa caverne, va pouvoir, avec son bras, s'allonger pour aller explorer ce qui se passe. Ici, elle sent une présence, elle va avoir cette forme de rétraction extrêmement fugace. Alors, le bruit dans l'eau. Et là, je vous parle, je viens d'avoir une petite contraction naturelle à droite. Oui.
2: Je suis obligé en fait, sinon je peux pas continuer. T'es obligé d'exhaler la douleur en fait. Je vais souvent à la salle de musculation. Je vais faire en moyenne 3 fois par semaine, je dirais. Des séances pour mon ventre, pour mes abdominaux. Le début d'un exercice avec des abdominaux, c'est assez grisant parce que ça se réside de plus en plus en fait. Et on sent vraiment que ça travaille, on sent les 6 ou 8 abdominaux qui se définissent en fait. Il y a un moment donné où ça devient pas agréable du tout. Une infinité de pics de douleur partout en fait. Tout le ventre fait très très mal. Et en tel point qu'on n'arrive plus vraiment à respirer en fait. Enfin, on est obligé de soupirer très fort. Le ventre parle. En fait, le ventre travaille et souffre et ça remonte vers la bouche. Et on peut pas s'empêcher de grogner de douleur.
3: Donc mon ventre m'a aidé à me faire comprendre que j'étais pas à ma place. Voilà. Que j'aurais pas dû me trouver dans cette situation-là. Et il m'a prévenu. Voilà.
1: Mais ça fait pas partie de ma quête. C'est une vacuité. C'est un espace. C'est une lacune. Mais la mienne, ma lacune, c'est le fait d'avoir eu des enfants. J'ai eu 3 enfants. Et ils ont occupé un espace, et cet espace a disparu suite à leur naissance. Donc moi, je sens que j'ai à l'intérieur de moi la cicatrice de la lacune.
4: Moi, j'ai détesté mon ventre à la naissance de ma première fille, parce qu'il était vide. Et ce vide était trop douloureux. C'était pas possible.
1: Tout le monde voit comme une création le fait d'accoucher. Et bien, c'est aussi une création d'un vide.
0: La bonne nouvelle avec le ventre, c'est que personne n'y a encore été capturé. Il y a quelqu'un ? Mais on n'entend plus rien. Il s'éteint. Ou il fuit. Je pense qu'il manigance. Tout contre.

0: peut imaginer que c'est une surface sur laquelle des choses peuvent rebondir.
1: J'entends...
2: Il y avait un déséquilibre au niveau de mes poignées d'amour.
1: Des grincements.
3: Ventriloque.
0: Cette sensation-là, souvent, m'indique « je veux aller là ».
3: Épisode 3, le complot.
4: Je veux sortir. Alors ça, c'est le pire. Il y en a un qui veut sortir.
3: Ils sont enfoncés, biscornus, bosselés, dessinés à la plume. Ce sont des oreillers, six croquis par Albrecht Dürer, en 1493. Il a étudié des plis, des recoins cassés, retors, avec des trames à l'encre brune, qui fouillent, qui se torsionnent. Il y a la mémoire d'une forme, une tête, qui pèse encore. Le ventre est un oreiller, un visage grimaçant, qui braille.
5: Autour du nombril, on a ce qu'on appelle les points cardinaux. Donc je vais commencer par ouvrir la porte, ici, à gauche, qui est dans l'axe du rein gauche. Donc je vais t'inviter à inspirer. Et expirer.
3: Le ventre est un monstre.
5: Là, je sens déjà l'artère abdominale et son pouls très très fort, plutôt collé, donc je sens que c'est collé.
3: On y pose.
5: Petite tension là, même
3: ça
5: petite
3: joue.
5: Résistance que tu dois aussi sentir toi. Et j'étire un peu, voir si ça s'ouvre ou pas. Donc j'ai pu sentir pulser assez fort, surtout à gauche, au niveau de la zone des reins, rein gauche et rein droit.
3: Rien ne change.
5: L'information.
3: La même complainte.
5: Aussi, je sentis de la tension, t'as dû le sentir.
3: Il veut
5: aussi
3: me faire chanter quoi?
5: Ensuite, on est dans la diagonale pour ouvrir cette porte-là. Et on va vers les intestins. Ici, on est dans l'axe. Ici, foie, vésicule biliaire.
1: C'est un chat? Oui, c'est un... Ben voilà, c'est un chat.
2: Comme s'il était en train de balbutier quelque chose. C'est pas très fort, mais c'est doux.
0: Ça me semble plutôt majeur.
1: Oh, j'ai l'impression que c'est des viscères, c'est des intestins qui sont tordus un peu.
0: Ouais, c'est très juste.
3: Ouais, c'est louche.
2: Ah, moi, j'ai l'impression qu'il rigole.
3: Il se moque.
1: Ça ferait... Clac. Clac. Ça peut me faire penser à une coque de bateau sur l'eau dans un port. Clac.
0: Le premier son qu'il aime bien, c'est un truc genre...
3: Une complainte.
1: Clac.
0: Peut-être plus grave encore.
3: Peut-être qu'il va disparaître. Il a disparu.
2: Cet ancien ventre ne me manque pas. J'en voulais plus. Et aujourd'hui, j'ai le ventre que j'ai toujours voulu avoir.
3: Il a disparu, Jérôme.
2: Alors j'ai décidé de faire une lipoaspiration.
3: Son ventre.
2: Pour vraiment redonner le plus beau des visages à mon ventre. Alors c'est un acte chirurgical sous anesthésie générale. C'est assez invasif. C'est une opération qui est ambulatoire, donc vous rentrez le matin, vous sortez le soir, où on va aspirer les amas graisseux que vous avez au niveau de votre ventre. J'ai été incisé au niveau du pubis, là au-dessus. J'ai eu deux incisions ici, j'en ai eu une dans le nombril. J'en ai deux sur les côtés, au niveau des poignées d'amour. Et j'en ai... deux en dessous des bras, des aisselles, sur les côtés également, pour faire vraiment les flancs. Et ça prend un peu de temps de voir sa silhouette changer, surtout qu'au début, j'ai une gaine de contention que je garde 24 heures sur 24, je la retire uniquement pour me doucher. C'est quand j'ai retiré la gaine où vraiment j'ai commencé à redécouvrir mon ventre. Donc ça a pris à peu près entre 2 et 6 mois, mon nouveau corps est apparu. Je l'ai pas dit tout de suite, j'ai attendu un petit peu d'avoir un résultat, mais non, c'est pas quelque chose de secret, c'est pas un tabou. Je peux dire qu'il est libre, j'ai pas honte.
3: Un clapotis. Ça scintille, des vaguelettes et des cheveux, je glisse. Je suis à 500 mètres de la plage, Lacanau au loin barbote. Si vous êtes pris dans un courant de baïne, le meilleur comportement à adopter reste de se laisser porter par le courant, sans lui opposer de résistance. L'oreille gauche immergée et la droite aussi, parallèle. Pas de battement, pas de brasse, pas de panique. Déjà à moitié coulé, il faut tenir, le dos à la mer. Et lui, il guide mon nombril vers le large. Mon ventre flotte, je le suis. S'il lui tient hors de l'eau, moi aussi. S'il plonge, je plonge. Ça défile, le soleil tape, je ne vois que du bleu. J'ai avalé beaucoup de bleu déjà. Le courant me dérive, mais il va me faire revenir. Mon ventre le sait. J'ai croisé des pirogues, des filets, sans fil. J'ai entendu un poulpe. Je suis une planche, confiante. 16h42, j'ai faim. J'ai pied. Il m'a ramenée.

0: Je sens la sensation au moment où je le dis, c'est comme si il y avait quelque chose de très chaud dans le ventre d'un coup, et que cette sensation-là souvent m'indique je veux aller là.
1: Raphaël.
0: Donc c'est vrai que je pense qu'il y a beaucoup de décisions dans ma vie que j'ai prises en ressentant ça dans mon ventre.
1: Il pilote.
0: C'est un très bon indicateur. Et de plaisir, et de là où il y a du plaisir. Quand il ne faut pas aller à certains endroits, je le sens aussi. C'est une sensation beaucoup plus morbide dans le ventre.
1: Comme un creux.
0: Bah, le creux, je dirais, dans le champ et dans la vie, c'est quand il y a l'impression de ne pas être aimé, d'être seul. C'est quand je crois à ce mensonge-là.
2: Un petit oiseau en plastique orange. Une sorte de coquillage. Petite fiole sur mon ventre, autour de mon nombril. Le coquillage est un peu frais.
3: Il est beau. Il est à sa place.
0: On dirait qu'il y a plusieurs couches un peu rebondies, à la fois claires.
2: L'orée d'une forêt, la nuit, avec des lianes. Et en dessous,
0: Moi, le ventre, ça m'évoque tout de suite ma vie de femme et le fait que j'ai vécu 2 avortements et le premier très tôt, j'avais 18 ans. Et les 2 avortements, je les ai décidés, mais par convention sociale, parce que le premier, en tout cas, parce que comme j'étais très jeune, j'ai eu peur que mon père soit pas content, très clairement. Et le deuxième, la personne dont je suis tombée enceinte, je savais qu'il ne voulait pas d'enfant. Et donc j'ai décidé, avant même presque, de me poser la question. Et donc c'est 2 avortements que j'ai extrêmement mal vécu et dont j'ai mis beaucoup de temps à digérer et à accepter. D'une certaine manière, j'avais cette sensation de noirceur dès que je pensais à mon ventre. Et je pense que ce travail du chant et de mise en détente de mon chant pour accompagner ma voix plus que de tension m'a permis aussi de nettoyer. J'ai l'impression qu'aujourd'hui, quand je chante et que je sens ce ventre beaucoup plus moelleux et tout ça qui m'accompagne, comme si ma voix venait le laver, je peux accéder à sa puissance créative et par là même réparer ces 2 avortements qui sont aussi des gros épisodes de silenciation de mon propre désir.
4: Il est mou avec beaucoup de chair. On peut par exemple faire des petits tac-tac, des petits pincements et ça relaxe.
1: Tu vois.
4: Après, on a les biscottos qui sont une bonne lignée, là.
1: Bien carré.
4: Une ligne bien géométrique.
1: Une cathédrale, là-dedans.
4: C'est en tout cas le premier trou du corps.
1: On ne peut pas faire d'angle avec le ventre. On fait des courbes. On ondule.
3: Quand je vais acheter des vêtements encore aujourd'hui, il m'arrive de me tromper dans les tailles, de prendre une taille plus grande. Donc c'est assez bizarre, même presque 2 ans après, de se dire on a encore des automatismes de cet ancien ventre. Je travaille dans l'hôtellerie, donc forcément, faut avoir une image assez impeccable. Et les premiers mois après l'opération, quand je me suis mis en chemise, j'avais une certaine liberté. J'avais plus rien qui dépassait, les poignées d'amour, j'avais un ventre plat. Moi, j'ai senti ça plutôt comme une libération.
5: Allô, bonjour, je voudrais parler au docteur, c'est urgent.
6: Oui.
5: Alors, attendez, vite, j'ai des gros problèmes. Une seconde. J'explique, je suis... C'est, vous m'écoutez, docteur?
6: Oui, bien sûr.
5: Alors, je suis ventriloque depuis ma naissance. Une seconde. Et donc, le gros problème que j'ai actuellement, c'est que j'ai des... Ça ne s'arrête plus. C'est-à-dire que je ne peux pas aller dans un endroit où il faut faire du silence, que ce soit à l'église ou alors écouter un concert, sans que... Toutes les voix que j'ai à l'intérieur se manifestent et ça ne s'arrête plus. Non seulement il y a les voix, mais il y a toute l'activité qu'ils font. Et j'en ai un qui est plombier zingueur. Alors quand il se met à parler et à faire son travail, c'est vraiment très très gênant.
7: Je veux sortir.
5: Alors ça c'est le pire. Il y en a un qui veut sortir.
2: J'entends des grincements. de portes depuis les loges, et je pense à ma voix, à ce qu'elle sorte en étant droite, posée droite au but. Avant de rentrer sur scène, alors là, quand j'y pense maintenant à l'instant T, je suis dans un escalier, en béton gris, je me revois avoir le trac. C'est une sensation de chaleur.
1: C'est Sharif.
2: Diffuse.
1: Et son trac.
2: Quelque chose de bouillonnant. C'est-à-dire qu'il y a quelque chose d'allumé.
1: Qui boue.
2: Qui brûle et qui vient potentiellement altérer le flux serein de la respiration.
1: Et lui, son ventre, il souffle.
2: Et en même temps, il faut s'en servir. Après, comme on sait que ça va disparaître, on finit par y prendre goût parce qu'on sait que c'est circonscrit dans le temps et qu'une fois lancé, cette ardeur va s'évaporer. On est dans un théâtre et on est au théâtre des Carmes.
1: Un ventre souffleur.
2: Mon ventre, c'est une invitation à aller chercher quelque chose qui manque justement pour le moment. C'est le jeu à restituer. Il sauve forcément d'une certaine façon parce que c'est ça qui donne une impulsion, c'est aussi la raison d'être.
1: Il expire.
2: Non, il vit totalement sa vie, mais
1: il joue.
2: Mais en fait, il se fait oublier.
1: À repousser.
2: Généralement, une fois que c'est parti.
1: Loin.
2: Il laisse agir, il laisse faire.
1: Les ventres parlent et puis s'en vont. Loin. Car ils savent les catastrophes.

0: parfois, c'est plutôt lui qui se tourne vers moi.
1: Mon ventre, c'est moi.
0: Ventrocentrisme, voilà.
2: L'idée d'un cœur, au sens d'un centre, qui avale tout.
0: Ce serait un peu comme une petite colline, un petit oppidum qui s'affirme, j'ai l'impression, et parfois on a envie d'effacer.
1: C'est comme un terrain de foot. Je suis de toute façon dessus.
3: Non, j'aime vraiment me projeter dans imaginer ce qu'il y a derrière. Ouais.
4: Ventriloque.
0: Est-ce que c'est caverneux? Est-ce que c'est obscur? Est-ce que c'est secret?
1: On peut peut-être lui mettre une petite clochette.
0: Sa vie. Voilà.
4: Épisode 4. La caverne. Il sait.
5: L'Éternel avait préparé un grand poisson pour avaler Jonas.
4: Quand on découvre une grotte, on dit qu'on l'invente. Elle n'existe pas avant qu'on l'ait découverte.
5: Le péché de Jonas fut d'avoir désobéi au commandement de Dieu. Il le trouvait trop dur, ce commandement. Et il l'était, oui, matelot. Tout ce que Dieu nous ordonne est toujours ardu.
4: Va douter dans ce ventre, Jonas.
5: Car obéir à Dieu, c'est se désobéir à soi-même.
4: Les cétacés ne mâchent pas leur proie, ils les avalent entièrement et laissent les trois poches gastriques les malaxer, et puis les digérer. Il t'a soufflé le ventre.
6: Ça pulse bien.
4: Catapulté. À l'extérieur.
6: Le bassin, c'est comme un réceptacle, c'est comme un calice. Et j'ouvre ce point. Inspire.
4: Et le ventre ordonne.
6: Et expire. On voit une vibration qui va descendre sur plusieurs couches de tissu.
4: Voilà.
6: À travers les organes et les viscères. Ok. Et moi, petit à petit, j'accompagne aussi en faisant une vague.
4: Dans un ventre ? On peut survivre.
6: Et là, hop, je ramène tout vers le nombril.
4: C'est un pays où Dieu ne règne pas. Hors d'atteinte.
0: Oui, c'était coincé, c'est ce que je disais, c'était comme si on retrouvait bloqué dans les intestins, plutôt le bas du ventre, cette boîte de conserve qui passait pas, qui s'était reformée au sein du ventre et qui faisait obstruction. J'ai un jour appris qu'un ami très proche avait un cancer de l'estomac et j'ai compris que c'était un de ces cancers redoutables et qu'il y avait de fortes chances, on va dire, qu'il s'en sorte pas ou en tout cas qu'il soit très grave. Et je me rappelle plus très bien pourquoi je me suis retrouvé dans cette situation. En tout cas, le même soir que cette annonce, j'ai fait un truc qui, on va dire, qui a réveillé l'estomac et qui s'est un peu bloqué ou qui a refusé de laisser passer ce truc et... Un soir, donc, je rentre très très tard et j'avais hyper faim, j'avais pas mangé de la journée et le seul magasin qui était ouvert, c'était une petite épicerie, un peu minable si je peux dire, dans le sens où il n'y avait pas grand chose et la seule chose qui me paraissait plus ou moins mangeable, c'était une conserve de cassoulet. Et donc j'achète ça en rentrant chez moi en me disant, bon, c'est pas terrible, mais bon. Et donc j'ai avalé cette boîte de conserve. Enfin, c'est un peu comme si elle était passée dans sa forme initiale cylindrique. Et le lendemain, j'ai l'impression d'avoir retrouvé cette boîte de conserve au fond de mon ventre, quoi, au fond de mes intestins. Mon corps avait dit, mais tu peux pas, après avoir connu l'histoire de ton pote, manger un truc aussi dégueu et un peu ne pas respecter, si tu veux, la mauvaise nouvelle. Et j'ai toujours vécu ça comme si c'était un peu une grève de mon ventre qui m'avait dit « Mais attends, je suis pas d'accord avec ce truc-là. » Et vraiment, j'ai trimballé ça pendant un long moment, un blocage. Je pense qu'il m'a fait la gueule quand j'ai mangé cette boîte de conserve. C'est l'inverse des épinards de Popeye. C'était plus une sensation de trimballer toujours cette boîte de conserve avec moi. Il fait des bloup-bloup, mais parfois il cherche sa respiration.
1: Ah, il a parlé ?
6: Oui, oui.
1: Bah écoute, moi j'ai rien entendu.
0: Ils se font pas toujours entendre, mais ils se font reconnaître.
3: Ah non, je parle pas sa langue, non, c'est... Mais ce serait une langue intéressante, plus comme une langue perdue, comme celle des oiseaux, ouais, la langue du ventre. Ouais.
4: Il fait des repentirs.
0: On a l'impression que c'est un bruit de quelque chose qu'on presse, en tout cas, qu'on éclate et quelque chose qu'on écrase. Quoi.
4: Il regrette des choses.
1: Oui, oui, il casse toujours quelque chose, oui. Il a toujours quelque chose à cacher parce que, justement, il est secret.

0: se voit pas, donc. Mais c'est pas forcément un vide, un vrai vide. Ça peut être un vide dans le plein.
1: Et ce qui était intéressant dans celui-là, c'est qu'il y avait à certains moments des craquements. On aurait dit un parquet qui craque.
2: Voilà. Le ventre dit juste qu'il a faim, qu'il faut manger à des heures fixes. Pas lui lancer des petits blinis comme ça, de loin.
1: Mais en tout cas, il peut énoncer ou peut-être annoncer, mais des choses qu'on n'a pas perçues. Je pense qu'il peut révéler des choses sourdes et qu'on a voulu tenir au silence.
2: Je n'offre des sacrifices qu'à moi-même et à mon ventre, le plus grand de tous les dieux. François Rabelais. Je connais quelqu'un qui a pu le voir, le ventre, mort. À peine mort. Sans dessus-dessous. Et le photographier.
3: Dans ces photographies, qui sont des planches anatomiques, il a fallu travailler avec une extrême précaution, mais aussi très rapidement, parce que les photos ont été réalisées dans le temps à partir de l'autopsie. Les médecins me confiaient pendant quelques minutes en fait, ces organes que je disposais sur une plaque de verre.
2: Raphaël.
3: Et sous lequel il y avait un fond noir, un fond de velours. Et la lumière ne vient toucher que ces organes. En fait, c'est les seuls qui vont être touchés par la lumière et c'est la seule fois dans leur existence qu'ils vont avoir vu la lumière. Donc il y a quelque chose de très sacré dans le corps humain et on essaye de respecter ça en jouant d'un seul coup de flash, une seule fois. C'est des photographies faites en une seule prise.
2: Il m'a montré cette photo d'intestin, muet, mais scintillant.
3: Le scintillement des muqueuses fait penser à quelque chose de plus stellaire.
2: Ça scintille.
3: Les endroits humides qui reçoivent la lumière sont blancs et saturés et scintillent un tout petit peu sans effet, sans le scintillement qu'on rajoute aux étoiles, mais quand même.
2: Ça brille.
3: Cette vue anatomique nous renvoie peut-être à quelque chose de très lointain. Du fait de son abstraction.
2: Il ne disait rien, ce ventre. Tu, évidemment. Céleste. Et lui qui ressasse, il est où? Mort, vivant, en boucle?
0: La manière que j'ai de l'entendre, c'est plutôt est-ce qu'il sonne juste? Est-ce qu'il sonne juste au sens, est-ce qu'il a une tonalité propre? Est-ce que... La musique qu'il fait, ou la parole, ou bon, ce qu'il dit,
2: Sophie,
0: est, comment dire, harmonieux. Il y a un équilibre à trouver, une mesure à avoir pour faire en sorte que il remplisse sa fonction normale. Et être dans la normalité pour le ventre, c'est de ne pas être trop présent, de ne pas se manifester trop.
2: Est-ce qu'il est juste?
0: Il n'y a pas de hiérarchie, il n'est pas au-dessus. C'est difficile de le mettre en mots.
2: Mais tu l'aimes?
0: Il est de toute façon.
4: Ce serait difficile à le dire comme ça, si je l'aime, parce que c'est vraiment une relation intime et très personnelle. C'est dans le colloque singulier entre lui et moi que je peux me permettre de le dire, mais pas forcément là, j'aurais l'impression de trahir une intimité.
2: Ventre contre ventre, on se comprend toujours.
4: Mais il y a des moments où il t'étonne, tu le regardes et bim, il est tout flasque. Donc il y a quelque chose d'autre qui s'épanche dans le ventre.
2: Donc il cherche un autre ventre, peut-être égaré, manqué.
0: Aristote parle de la mélancolie, l'homme de la mélancolie, en localisant dans une glande spécifique qui s'appelle...
2: La bile.
0: La bile, évidemment.
2: Le photographe, il y est allé dans la caverne. C'était la grotte d'Ebou, en Ardèche.
3: J'ai volontairement eu cette chance de pouvoir perdre la notion du temps. Et quand je suis rentré dans cette obscurité, mon réflexe avant d'éclairer était plutôt d'éteindre ma lumière et de me lever, de m'allonger dans une bauge à ours, c'est-à-dire ces espaces dans lesquels l'ours allait hiverner, qui sont creusés par le poids des ours et qui ont beau être de la terre, qui ont quelque chose de très organique. Et j'ai pu, en me positionnant comme ça, m'habituer à l'obscurité pendant un long moment, en éclairant très progressivement et de laisser les images surgir lentement, laisser les images exercer tout leur pouvoir en venant très progressivement. Il m'est apparu au moment où je me préparais à me relever une sorte de source de lumière qui venait des profondeurs de la terre, qui était en fait imperceptible. C'était vraiment une présence. J'ai essayé de mettre ma main devant, mais je ne voyais pas ma main, je ne voyais que la source de lumière. Et cette présence est restée un moment, était très apaisante, et s'est progressivement diminuée, a disparu, sans créer aucune frustration, sans qu'on recherche à vouloir la retenir, mais c'était une manifestation d'une présence de lumière dans de l'ombre.
2: Qu'est-ce qu'on entend ?
3: Là, quand on parle des battements d'écoute qui se créent dans la grotte, bah, c'est son rythme organique, mais il est sur des millions d'années. Donc voilà, il peut, à notre échelle, sembler plus chaotique, mais en fait, il est plus que régulier, il est constant depuis des millions d'années. Ouais. Le ressenti, lui, est très très organique, et cette sensation du fait que l'intérieur des grottes soit très proche des organes...
2: C'est exactement ce qu'on entend. Des oracles, très lointains.
3: Là, j'ai une pierre très baroque qui a de multiples facettes, pas que régulièrement taillées, et que je place sur mon ventre pour voir si ce baroque va faire sortir des sons grotesques.
0: On pourrait peut-être lui mettre une petite... clochette.
3: J'essaie d'approvisionner mon ventre avec un appeau, comme.
2: Alors, le ventre.
3: Comme je ferais si j'étais chasseur en forêt.
2: On vit en équilibre.
3: Apprivoiser mon ventre.
2: Dessus.
0: Je vais déposer une petite pierre brillante sur mon ventre. Ah, c'est un peu froid.
1: Est-ce qu'il me comble Est-ce que moi je le comble aussi? Enfin voilà. Dans tous les sens du terme. Est-ce que parfois je l'encombre? Voilà.
5: Ceux qui, malgré tout cet éloge, persisteraient à bouder contre leur ventre, comme on disait autrefois, eh bien je leur propose de méditer finalement ces paroles d'Épicure, philosophe scandaleux dans l'Antiquité, Épicure qui disait « Le principe et la racine de tout bien est le plaisir du ventre. Et tout ce qui est sage et tout ce qui est bon a sa référence dans ce plaisir. »
6: Voilà, et je quitte délicatement.
2: Délicatement.
6: Je ramène toujours
2: au centre.
6: On a fait tout le processus de détepsination, de régénération. Et à la fin, on peut harmoniser les poux.
2: Il ne répète pas.
6: Et on se concentre.
2: Le ventre.
6: Le centre a été plus ou moins. Voilà, et.
2: Il recommence.
6: Et on remercie.
2: Le ventre murmure qu'on n'est qu'un début. C'était Ventriloque, un jour leur ventre a parlé. Avec Héloïsa, Yvon, Estelle, Marcello, Gilles, Éléonore, Jérôme, Sharif, Raphaël, Rafik, Sophie, Cantali, Raphaël D et Jonas. Immense merci à Éléonore et Xavier de l'Espace Centré à Paris, qui fut le théâtre des opérations. Musique originale Thomas Loupias, violoncelle Myrtille Hetzel, prise de son Pierrick Charles et Guillaume Ledu, mixage Manu Couturier. Un documentaire signé Sophie Ducigne et réalisé par Gilles Mardi-Rossian. L'expérience Aurélie Charron, Inès Duperron.

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8: The entertainment legend, award-winning singer, songwriting, one of the most successful musicians ever, Dolly Parton.
9: Jolene, Jolene, Jolene, Jolene.
10: Dolly, la chevelure et les tenues colorées de Dolly Parton, sans oublier bien sûr ses attributs physiques bien connus, ne sont éclipsés que par sa voix inimitable.
9: The man I love run the salesman route, selling goods from house to house.
11: Dolly, you said.
10: Dolly, vous avez dit. Vous aviez l'impression de ne jamais vous sentir à votre place, d'être toujours différente. Je voulais plus qu'une vie de fille de fermier, même si j'en suis fière. Je voulais simplement de belles choses. Je voulais de l'argent pour m'offrir ce qui m'avait toujours émerveillée quand j'étais enfant. Je voulais, je suppose, devenir une star.
12: Elle revenait toujours à son enfance et à la misère dans laquelle elle a grandi. C'est sa profonde authenticité qui a ému tout le monde.
10: Vous disiez qu'en tant que star, on peut gagner beaucoup d'argent. Mais si vous vous lancez dans ce métier, si vous avez du talent et que vous aimez vraiment ce que vous faites, pourquoi ne pas essayer de toucher un maximum de personnes? C'est ça mon rêve, rendre un maximum de gens heureux.
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14: Bonjour et bienvenue dans une émission toujours libre de tous les récits, de tous les portraits. Une heure de radio sur la musique, en musique. Nouveaux horaires cette saison, dimanche à 13h et le samedi en soirée. Mais c'est bien la série musicale, saison 6 déjà sur France Culture. Et on ouvre cette saison sur un hommage tardif mais absolument nécessaire car ça fait déjà une bonne dizaine de jours que la grand-mère, la fiancée, la poupée de l'Amérique, l'une de ses plus prolifiques songwriteuses et l'une de ses plus belles voix, nous a quittés. Vous n'avez pas pu y échapper. Dolly Parton, née pauvre dans le Tennessee, morte millionnaire avec à son nom un parc d'attractions, un show à Broadway, immense bienfaitrice philanthrope. Cette Dolly Parton nous a quittés. Elle est pourtant partout reprise dans les voix de Whitney Houston, de Beyoncé, mais aussi de Marianne Faithfull et de sa filleule Miley Cyrus. Vous connaissez sans doute sa silhouette inimitable, mais peut-être, et ça c'est vrai, vraiment beaucoup moins sa musique d'une immense richesse, souvent caricaturée ou mal connue en France à l'image de la country. On l'avait, on doit le dire, nous découvert en préparant notre série, le récit de la country music. Et nous avions découvert découvert quelle femme puissante elle était. On vous invite à redécouvrir cette série. Ce que vous entendez ici, sur cette petite guitare qu'elle jouait parfaitement du bout de ses ongles peints en rouge, eh bien, c'est une chanson qui s'appelle Coat of Many Colors, une chanson dans laquelle Dolly Parton racontait comment sa mère avait, dans son enfance, cousu ensemble des restes de tissu pour l'habiller, malgré la pauvreté. Un manteau fait de morceaux disparates, humbles, humiliants aux yeux des autres, mais flamboyants. Éclatant de couleurs, unifié par l'amour de sa mère, un manteau qui allait devenir l'un de ses emblèmes, déjà parce que c'est l'une de ses chansons qui l'a lancé vraiment, mais aussi parce que Dolly Parton a passé sa vie à faire la même chose avec la musique, prendre des morceaux venus de chez elle, de la montagne où elle a grandi, mais aussi d'ailleurs, du gospel de son enfance, de la country, de la pop, du rhythm and blues, du disco, à les assembler sans jamais perdre l'essence de ce qu'ils étaient. Car Dolly Parton n'a pas seulement été l'une des plus grandes songwriters américaines, hein, 3000 chansons à son actif. Elle a aussi été une femme qui s'est émancipée de tout ce qui semblait devoir la définir, de la

pauvreté de son milieu, des injonctions faites aux femmes et même de l'image d'elle-même qu'on avait fabriquée avec ses cheveux, ses perruques blondes, ses seins proéminents, ses talons, ses paillettes et son humour de clown. Elle a construit un personnage immédiatement reconnaissable avant de démontrer toujours que derrière ce personnage il y avait une intelligence musicale et une finesse d'écriture absolument indépassable. Et peut-être que c'est cela qui explique l'étrange pouvoir de Dolly Parton. Elle a réussi à faire tenir ensemble des choses que l'Amérique oppose souvent. Le rural et le populaire, le masculin, le féminin, le religieux et le profane, le pauvre et le spectaculaire, la country et toutes ces autres musiques américaines si souvent dissociées, mais aussi les générations et les communautés. Ces chansons ont circulé bien au-delà d'elle, on l'a dit, et elle-même n'a jamais cessé de faire circuler la musique, de la transformer. Alors que l'Amérique pleure aujourd'hui à la fois l'une de ses plus grandes compositrices et une femme qui semblait avoir réussi quelque chose qui paraît vraiment de plus en plus difficile, réunir autour d'elle des gens qui, sur presque tout le reste, ne sont pas d'accord. Un portrait, comme toujours, subjectif et non exhaustif de l'immense Dolly Parton. Didn't know.

Assis sur le porche un après-midi d'été sur une chaise à dossier droit, appuyé contre le mur, regarder les enfants qui jouent avec des hannetons et poursuivre les lucioles lumineuses quand tombent les ombres du soir dans ma maison de montagne dans le Tennessee. Se promener en rentrant de l'église un dimanche avec la personne que l'on aime. Dans ma maison de montagne au Tennessee, la vie y est aussi paisible que le soupir d'un bébé. Quelle image incroyable, cette paisibilité qui ressemble à ce soupir innocent d'un enfant, Dolly Parton, dans un album fondateur, Hello, I'm Dolly, l'album par lequel elle se présentait au monde, un album qui est absolument un bijou d'écriture autobiographique, raconte ce récit des origines qui a tant compté, mais qui, il faut le dire, se fait rare. Dolly Rebecca Parton, elle est née en 1946, en Tennessee, cette région, dans une famille très très pauvre, fille d'un agriculteur qui cultivait le tabac. Sa mère aura énormément d'enfants, près de 12, et la pauvreté est vraiment immense dans cette famille. C'est une pauvreté qui, à la fois,

Dolly ne cachera jamais, mais qui à la fois constitue véritablement l'essence de l'endroit d'où elle parle dans sa vie. Et il est rare, elles sont vraies, elles sont rares, les figures de grandes stars qui osent parler de leur pauvreté, a fortiori quand elles sont blanches. Dolly Parton, c'est vraiment le produit de cette culture du Tennessee, le produit aussi de cette culture de la country, cette musique des paysans pauvres qui s'est à un moment donné dissociée du rhythm and blues, mais qui a ensuite évolué dans, disons, des frontières à la fois très fortes, avec évidemment cette émission, le Grand Dolly Opry, dont je vous ai déjà beaucoup parlé dans mon émission sur la country, et un marché musical, un système qui est extrêmement précis, qui va ensuite s'incarner dans le son de Nashville, où les femmes sont très présentes, mais souvent avec des producteurs qui sont des hommes. Et Dolly va pousser, telle une plante, qui va à la fois incarner, faire briller cette culture et à la fois lui permettre de sortir de ses limites, d'être adoptée, d'être comprise par tous les membres de la société américaine. Cette pauvreté originelle, elle en fait le récit dans cet album et dans cette chanson devenue l'un de ses plus grands titres qui, vous l'entendez, parle de la poésie, des choses simples et de cette petite maison dans laquelle elle est née, où elle dormait à 5 dans le même lit que ses frères et sœurs. Cette maison, on peut la voir reconstituée dans Dollywood, le parc d'attractions qu'elle a ouvert dans son état de naissance. État de naissance qui a décidé, là, après sa mort, de baptiser l'aéroport du Tennessee 2, son nom à elle. Cette maison reconstituée, celle de la simplicité, il n'y a ni eau ni électricité. Ce qu'on aime vraiment dans cette figure de Dolly Parton, c'est que dans cet album qui commence par cette My Tennessee Mountain Home, cette évocation hyper poétique, il y a une autre chanson qui parle toujours de l'enfance de Dolly. In the good old days, when times were bad. Au bon vieux temps, quand les choses étaient très dures. Et dans cette chanson, qui est un peu le pendant de sa chanson-titre, elle raconte concrètement ce qu'est la pauvreté, sans jamais rien voiler. Il y avait ma mère qui était malade et on ne pouvait pas se payer le docteur. Il y a toujours ces deux versions, ces deux capacités à raconter la vérité chez Dolly Parton.

Dolly Parton qui évoque dans cette chanson la nécessité de se lever à l'aube pour travailler, la destruction des récoltes par la grêle, les parents qui travaillent dur sans pouvoir se soigner, le froid hivernal et cette pénurie matérielle qu'elle évoque en exprimant des sentiments très complexes, à la fois une nostalgie, rien, personne ne pourra me voler ces good old days, tout en refusant très clairement de la revivre. Dolly Parton qui aura toujours à cœur de faire ce récit des origines, de rendre aussi à ses parents. Ses parents, c'est vraiment c'est ce qu'on appelle ou ce qu'on appelait les hillbillies ou les rednecks qui font et qui faisaient encore plus à l'époque l'objet d'un véritable mépris, toute une forme de dignité et de noblesse, et de rappeler aussi que ce qu'elle est, c'est évidemment contre la pauvreté, mais c'est grâce à ces deux figures hyper importantes dans sa vie. Mon père a élevé 12 enfants, il ne savait ni lire ni écrire. Mais il était tellement intelligent. Je me suis toujours demandé ce que mon père aurait pu faire de sa vie s'il avait reçu une vraie éducation. Mais je l'ai beaucoup vu faire. Il pouvait vendre, il pouvait négocier. C'est ce qu'on appelle dans le sud un good horse sense, il avait le bon sens d'un cheval. On dit street smart, vous savez, quand on vient de la ville, mais nous on dit ça, intelligent comme un cheval. Et moi, je l'ai beaucoup regardé. Et j'avais la musique. La musique venait plutôt du côté de ma mère. Et j'avais cette éthique de travail grâce à mon père. Et quand j'ai commencé à faire de la musique, j'ai commencé à comprendre que je pouvais faire de l'argent. Et je me suis dit, mais on appelle ça le show business. Il y a quand même un aspect business dans cette affaire. Je me suis dit, je vais peut-être m'intéresser à l'aspect business. Et j'ai commencé à essayer de m'interroger sur ce que je pouvais faire pour justement mieux gagner d'argent. Parce que, en réalité, quand vous êtes une femme, tout ça peut vous filer sous le nez très vite. C'est là que j'ai compris qu'il fallait que je crée ma propre maison de publication de chansons. Donc mes chansons m'appartiennent. Beaucoup de choses de cet ordre-là me viennent de mon père.

Vous entendez l'un des titres les plus célèbres composés par Dolly Parton, mais chanté avec cette voix, une voix extrêmement ronde et extrêmement célèbre à l'époque. C'est celle de Porter Wagoner, immense star de la country, animateur d'une émission de télévision musicale très populaire. Je vous ai raconté cet écosystème de la country dans notre série The Porter Wagoner Show. En 1967, c'est lui qui va engager la toute jeune Dolly Parton pour remplacer sa chanteuse précédente qui est partie. Et c'est sous l'aile de ce Wagoner que Dolly Parton, qui avait déjà commencé à faire de la musique avec sa famille et qui déjà était très reconnue en tant que songwriter, c'est-à-dire qu'elle avait déjà des chanteurs et des chanteuses qui achetaient ses chansons, va gagner en visibilité. Ensemble, ils vont former un duo assez incontournable, enregistrer toute une série d'albums en duo où, même si lui est en retrait, c'est lui qui produit d'innombrables chansons d'amour alors qu'elle est, elle, mariée à la ville avec un jeune homme qu'elle a rencontré à 17 ans. Relation toujours strictement professionnelle, mais néanmoins extrêmement, évidemment, importante et patriarcale, car je vous l'avais raconté aussi, si bien des figures de la country de l'après-guerre émergent, des figures féminines, il y a toujours cette idée que les femmes sont sous la coupe des hommes, puisque les premières grandes voix de la country, c'était des voix de femmes qui chantaient en famille. Dolly Parton va s'émanciper, évidemment, de cette tutelle, de manière à la fois très poétique, mais de manière assez ferme aussi. Porter Wagoner, il a beaucoup poussé, il lui a permis d'émerger, mais très vite, Dolly, à côté ou en parallèle de lui, va construire cette image de la blonde platine aux cheveux permanentés, cette image de la femme à la très forte poitrine. Elle s'est fait opérer et toute sa vie, elle revendiquera d'ailleurs un rapport très fort à la chirurgie esthétique, toujours percée sur de très hauts talons, avec des vestes ou des robes flamboyantes, pleines de paillettes. Elle était un peu l'anti-femme de la campagne, elle le racontait souvent. Un jour, elle avait vu à la ville une jeune femme comme ça, habillée de manière très très voyante. Et sa mère lui avait dit que cette femme-là était vraiment une femme qu'il fallait éviter d'être. Et c'était exactement ce que Dolly avait envie d'être, c'est-à-dire une dame blonde, une blonde débile, derrière laquelle se cache toujours une personnalité très franche, comme elle le chante dès les années 60.

0: Quand t'es partie, t'as cru que j'allais m'asseoir et que j'allais t'attendre, car tu penses que je suis une blonde idiote, mais d'une certaine manière, j'ai survécu à tout. Tu voles trop au-dessus du sel et tu dois vraiment redescendre. Sache que je ne suis pas idiote, juste parce que je suis blonde. Alors ce Dumb Blonde, c'est l'un des titres de ce, toujours cet album de début, Hello I'm Dolly, qui va poser assez vite l'enjeu, la construction de ce personnage de Dolly Parton, qui est vraiment un personnage. Dolly Parton qui, quand on lui demandait « Qui seriez-vous si vous étiez un homme ?» répondait « Je serais une drag queen ». Et officiellement, on peut le dire, une drag queen, c'est toujours à la fois ce contraste et cette intégrité incroyable entre ce personnage, cette espèce d'armure, cette construction qui revendique d'être une construction, et des chansons, un endroit d'où elle regarde le monde, qui est d'une justesse et d'une simplicité étonnante, qui va marquer ce personnage de Dolly Parton. Écoutez-la justement décrire qui elle est face à une journaliste qui justement lui cherche un peu des noises dans les années 70.
1: I don't like to be like everybody else. 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
0: J'aime pas être comme tout le monde. Je me suis toujours dit que j'avais pas envie d'être à la mode parce que c'est la chose la plus facile au monde à faire. Une fois que j'ai construit ce personnage, je me suis dit que j'attirerais l'attention. Et une fois passé le choc de mon ridicule, hein, il faut le dire, les gens comprendraient qu'il y a quelque chose de vrai derrière. Parce qu'en réalité, la manière dont je vois la vie, la manière dont j'aime les gens autour de moi, toutes les choses qui m'occupent, tout ça est très vrai. Mais vous savez, le show business, c'est une vaste blague. Et c'est à moi de faire les blagues, en fait. Mais vous n'avez pas l'impression que vous, vous êtes une blague un peu ? Les gens rigolent beaucoup de vous. Ah, mais bien sûr que les gens rient. Mais moi, je suis en possession de mon personnage. La celle qui fait le plus de blagues sur moi, c'est moi-même. Pourquoi ? Parce que je suis sûre de moi. Je suis sûre de mon talent. Je suis sûre de l'amour que je ressens, de l'amour que je reçois. Donc je peux me permettre de faire le clown, de jouer avec le maquillage, les habits, parce que je suis une femme très sûre de moi.
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Ah, entendre Dolly Parton et son public, notamment féminin, réagir de manière presque hystérique à cette chanson clownesque qu'on adore sur le syndrome prémenstruel. Car oui, j'ai le PMS blues, je me déteste et je n'y peux rien. Parce que j'ai encore ce foutu syndrome prémenstruel. La plupart du temps, je suis plutôt sympa, on dit que je suis adorable. Mais quand le PMS arrive, je deviens méchante et froide. Et ceux qui sont affligés ne le sont pas autant que moi. Et aucun homme n'est fichu de me dire « je sens ta douleur ». Vous entendez ici la capacité clownesque, mais aussi la vraie star presque de Rhythm and Blues, qui est Dolly Parton sur scène. On avait envie dans cette émission, quand même, au-delà vraiment des grands axes qui caractérisent sa carrière, de vous donner à entendre la versatilité incroyable de cette Dolly Parton qui est en fait complètement protéiforme mais qui n'est jamais insaisissable, et ça c'est quand même très très fort, c'est-à-dire qu'on comprend toujours où elle est, d'où elle parle. Après justement un morceau comme ça qui joue à fond sur une complicité féminine, quelque chose qui relève vraiment de l'idée de se ficher un peu de la tête justement à la fois évidemment des préjugés sur les femmes mais aussi d'une forme de réalité. Écoutez-la chanter une chanson, Love is like a butterfly, des années 70, où elle est exactement ailleurs.

1968, Just Because I'm a Woman, une chanson qui va devenir un peu un hymne. Dolly a 22 ans et déjà, elle utilise les codes de la country bluegrass, elle est encore évidemment en collaboration avec Wagoner, pour déjà introduire un thème extrêmement important pour elle, le double standard sexuel. Les mêmes erreurs ne sont pas jugées de la même manière si on est un homme et si on est une femme. Et elle enjoint son compagnon ou celui avec qui elle aimerait passer du temps à ne pas mal la juger d'avoir fait des erreurs juste parce qu'elle est une femme. Vous entendez ici une voix qui est assez jeune et puis évidemment cette country assez dépouillée. Un morceau qui avance par tension mélodique et interprétation plus que par démonstration vocale. Alors voilà, elle ne va pas féminiser cette country musicalement, mais elle utilise les codes traditionnels pour faire entrer cette thématique. Alors, c'est toute l'ambiguïté de Dolly. Elle n'a jamais revendiqué, voire elle a toujours dit qu'elle n'était pas nécessairement féministe, mais qu'elle avait envie de donner plus de femmes, place aux femmes. C'est toute la capacité aussi de Dolly de tenir aussi parfois des doubles discours, de faire tenir ensemble justement des discours qui pourront parler à toute l'Amérique. Cette question de la narration, de mettre en jeu des figures de femmes et d'essayer d'attirer sur elle la compassion sera une obsession pour elle toujours, comme en 70 dans ce chef-d'œuvre absolu qu'est la chanson Down from Dover, où on passe d'un discours, un récit, une narration, ces petites pièces de théâtre que Dolly sait si bien mettre en scène dans ses chansons, la vie d'une femme, une jeune femme qui est enceinte, qui est rejetée, abandonnée et qui attend désespérément un homme qui ne revient pas. Là, la voix de Dolly se brise.

Town from Dover, chef-d'œuvre absolu de Dolly Parton qui s'ouvre sur cette phrase déchirante. Je sais que ma robe ne peut cacher ce secret que je tente désespérément de dissimuler. Une chanson qui sera reprise par Marianne Faithfull, puis par Nancy Sinatra, qui déjà musicalement, vous l'avez entendu, est très différente. C'est vraiment la story song de la country. Ces grandes, grandes ballades qui vraiment sont de vrais enjeux narratifs. Ce qui est intéressant, c'est que Wagoner est toujours avec elle à cette période-là. On est en 70, mais que déjà, il a peur de ce titre qui est quand même très sulfureux. Il lui demande, il lui conseille de la sortir en single car il a peur que les radios et que les maisons de disques la refusent sur un disque. On sent déjà une volonté d'émancipation. Dolly Parton qui disait que les idées de chansons lui venaient en permanence. Elle qui en écrira plus de 3000 pour elle, pour les autres, qui sera reprise et qui elle-même reprendra des chansons, disait, encore une fois, avec cette capacité incroyable à banaliser d'une certaine manière tout ce qu'elle est, que la musique faisait partie intégrante de sa vie. En tant que personne qui écrit, on me demande toujours comment je fais. En fait, c'est juste une façon de vivre pour moi. Je vais être en train de faire mes tâches à la maison. Par exemple, je fais ma lessive. Je vois ma guitare là dans le coin. Je pose mon paquet de lessive. Je vais gratter sur la guitare pendant 10 minutes et en fait, j'ai une chanson qui naît comme ça. C'est très naturel pour moi. Tout est chanson pour moi. Tout ce à quoi je pense, un rêve, ce qu'on m'a raconté, une situation, ce que j'ai vu à la télé. En fait, tout de suite, ça se transforme en chanson dans mon esprit. Oui, dans ma tête, c'est tout de suite une chanson. Et j'ai beaucoup d'idées juste en regardant les infos à la télé, en écoutant ma sœur ou ma voisine qui me raconte un truc. C'est vraiment la vie de tous les jours.

la fin terriblement abrupte de cette chanson The Bridge qui date de 68, une chanson totalement dramatique puisque Dolly Parton y décrit un pont de laquelle une jeune femme va se jeter car elle a été abandonnée. Ces personnages féminins qui sont écrits presque comme des personnages de nouvelles vont être profondément marquants hein, dans cette discographie de Dolly Parton, qu'elle fasse un récit à la troisième personne ou qu'elle se mette toujours à la place de ces personnages, adoptant vraiment l'état d'esprit parfois désespéré ou goguenard, comme on l'a entendu dans le PMS Blues, qui est celui de la femme qu'elle incarne, cette façon de porter les femmes et aussi d'essayer de sortir des marges de l'opprobre, des figures qu'on n'aime pas. On l'entend dans un titre très beau qu'on n'aura pas le temps de vous jouer qui s'appelle The Bargain Store, où elle prend la métaphore d'une voiture cassée où il faut juste changer des pièces pour qu'elle roule mieux, pour évoquer la figure si, on va dire, iconoclaste à l'époque et sulfureuse, par exemple, de la prostituée qui fait tout autant partie que les autres de la société. Dolly Parton va défendre les femmes l'air de rien dans une chanson qui va être écoutée par tout le monde et revendiquée par tout le monde, en tout cas par tous les travailleurs américains. C'est le fameux 9 to 5, tout le monde qui travaille dans ses jobs de 9h à 5h de l'après-midi. Sauf que les femmes, elles, sont moins payées et qu'elles ont encore plus de boulot après à la maison.

Assez dur de ne pas fredonner avec Dolly. Dolly conquérante dans ce morceau qui a élargi progressivement son territoire musical. Morceau très pop, très rythmique, presque funk, où elle sort complètement du cadre de la country et devient vraiment cette chanteuse populaire américaine à part entière. Ce qu'il y a de beau avec Dolly, c'est qu'elle ne va cesser de s'affranchir, bon, d'abord de l'idée qu'il faut un homme dans sa carrière, puis qu'elle est obligée de rester dans ce chemin très étroit qu'est celui de la country. Encore une fois, je vous invite à réécouter notre émission sur comment la country s'est émancipée, ou en tout cas a été séparée de la musique qui était produite au départ par tous les travailleurs américains, c'est-à-dire des noirs américains et des blancs, qu'on a ensuite séparés dans deux industries avec des codes musicaux très distincts, alors qu'en fait ils relèvent presque du même geste. Cette manière pour Dolly de s'émanciper du registre de la country pure, on va le retrouver aussi dans sa capacité à faire des liens avec la musique indo-américaine, c'est-à-dire à récupérer des éléments du gospel. Il n'y a rien d'étonnant à ce que beaucoup de ses chansons, et notamment le notoire I Will Always Love You, soient repris par des chanteuses noires. Elle va aussi avoir à cœur de reprendre beaucoup de chansons issues du répertoire dit du rhythm and blues. Écoutez-la par exemple dans un très très beau morceau spirituel, car Dolly a toujours parlé de sa grande religiosité. C'est d'ailleurs toujours au nom de ce christianisme tolérant qu'elle défendra toute sa vie les personnes LGBT qui ont fait d'elle une effigie. Écoutez The Seeker, où on revient vraiment au gospel, au spirituel, avec des chœurs qui viennent tout droit de la tradition gospel. Ce n'est pas du tout un retour en arrière, mais c'est une manière d'actualiser les musiques religieuses de son enfance et du même coup d'unifier à peu près tous les gens qui pourraient l'écouter. Seeker.

Une Dolly Parton qui joue de la douceur de sa voix, mais aussi de sa manière de rompre un peu, de faire tomber les codes. Elle est à la fois totalement country et bien au-delà. Elle va le faire beaucoup dans les années 70, une fois qu'elle aura, au terme évidemment d'une séparation très difficile, vécu cette émancipation de Wagoner et commencé concrètement à élargir sa palette. Écoutez-la face à une journaliste qui lui fait un peu son procès. Écoutez-la raconter comment sa musique est pareille à elle-même. Une musique qui ne relève que de sa singularité. Écoutez, moi, je ne connais pas grand-chose à la country music, mais tout ce que je sais de vous, c'est que vous avez commencé, comme tout le monde, avec le Grand Ole Opry, qu'après vous avez beaucoup chanté avec un très grand chanteur de country, Porter Wagoner, pendant 6 ans. Vous avez beaucoup travaillé avec votre famille. Et puis, ces dernières années, vous avez quitté Porter Wagoner, vous avez engagé un nouvel agent à Hollywood. Vous avez lâché le groupe familial. Et moi, j'entends des gens qui disent, par chez vous, Dolly a changé. Ou en tout cas, Dolly va changer. Pas du tout. Il y a beaucoup de choses qui ont été dites sur ma musique dans la presse qui essayent de la dénaturer. Je ne fais pas de crossover depuis la country. J'essaye juste d'exister aussi dans la pop, comme j'existe dans la country. Je crois que ma musique, c'est ma musique. Elle est comme moi. Je l'écris, je la chante, j'ai ma manière de faire tout ça. Et à ma manière, je pense aussi, en tant que femme d'affaires, qu'il y a de l'argent à se faire ailleurs. J'ai travaillé beaucoup, trop longtemps, pour trop peu d'argent.

L'incroyable Dolly Parton avec ses espèces de gimmicks qui traversent cette chanson délibérément disco. Ces ruptures, voilà, cette émancipation des années 70 qui ne l'empêche pas. Et c'est ça toute la beauté de Dolly Parton. Vous entendez ici revendiquer ses capacités de femme d'affaires, qui sera néanmoins toujours une femme qui à la fois a voulu prendre pour toujours redonner. On n'est pas capable aujourd'hui de quantifier l'argent qu'elle a donné en tant que philanthrope, mais elle a, et ça c'est probablement son initiative la plus belle, monté un système de librairie. En tout cas, elle a envoyé près de 15 millions de livres. Chaque enfant né aux États-Unis recevait chaque mois, de sa naissance jusqu'à ses 7 ans, reçoit toujours un livre par mois. On entend ici, d'une part, la volonté de Dolly de stimuler l'imaginaire des jeunes Américains, elle qui dit qu'elle serait sans doute jamais devenue une si bonne songwriter si elle avait eu la télé ou les écrans chez elle, mais aussi parce qu'elle a toujours à cœur, en tant qu'enfant pauvre qui n'avait pas de cadeau à Noël, de faire sentir à chaque enfant qu'il mérite un cadeau, et de sentir à chaque enfant qu'il peut apprendre à lire et à écrire, contrairement à son père, elle qui disait toujours qu'elle aurait pu devenir milliardaire, mais que être milliardaire pour elle c'était une insulte, car ça aurait été justement le signe qu'elle n'avait pas été capable de rendre après justement cette montée en puissance populaire. Elle aura à cœur toute sa vie non seulement de collaborer autant avec les Bee Gees qu'avec sa propre famille, d'intégrer des reprises dans son répertoire, des reprises des grandes chansons du passé de la country qu'elle ne reniera jamais, mais aussi d'intégrer dans la country des morceaux qui viennent d'ailleurs. Écoutons Shine, un morceau de 2001 où elle reprend un morceau de Collective Soul, un rock alternatif américain, qu'elle reprend sur un album et une chanson à laquelle elle va accoler tous ses codes, une chanson en majesté où elle n'est pas la Dolly Parton qui écrit, mais bien celle qui interprète, qui est la passeuse. Elle remportera justement un Grammy grâce à cette chanson.

L'immense talent d'une Dolly Parton qui reprend un répertoire qui n'est pas le sien, d'une génération qui est plus jeune que la sienne et qui va l'intégrer dans ce bluegrass avec cette voix déjà vieillie. Mais quelle immense, immense chanson qu'on vous invite à écouter en entier. Dolly qui sera aussi toujours très fière que ses chansons soient reprises. Elle saluera autant les reprises de son immense chanson I Will Always Love You par Whitney Houston que la reprise très polémique pour certains de sa chanson Jolene. Qu'on vous a pas passé parce que c'est celle que vous connaissez le mieux par Beyoncé dans son album Cowboy Carter, si critiqué par une partie de la country. On va se quitter avec justement cette immense chanson d'amour, l'une des plus belles ballades écrites par Dolly, adressée non pas à son amant mais bien à son ancien manager, comme pour dire que malgré la rupture, il y a toujours, toujours l'amour.

qui nous aimera toujours et qui nous enjoint à une forme d'unité. Lui survivent le Dollywood, ce parc d'attractions, mais aussi le Dollyfest, un festival qu'elle a essayé de mettre sur pied alors qu'elle était déjà malade et qui se tiendra malgré, ou peut-être encore plus, malgré son absence, parce qu'il faut qu'elle continue à vivre dans nos esprits, Dolly Parton, et qu'elle guide un peu cette rentrée, y compris ici en France. Merci beaucoup à Thomas Jost, le réalisateur de cette émission, ainsi qu'à Laura Dutèche-Pérez, la chargée de programme de la série musicale. C'était aujourd'hui le merveilleux Dalia au platine. Merci et à la semaine prochaine.

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5: Les multinationales du pétrole considéraient autrefois nos marchés comme leur domaine réservé, y exerçant un monopole sans partage. Nous avons entrepris de briser ce modèle en contournant ce cartel. J'ai d'ailleurs prévenu l'un de leurs dirigeants. L'ère de votre impunité en Italie est finie. Nous ne sommes plus de simples spectateurs dociles. L'époque du chaton est terminée. Désormais, ce sont les Italiens qui prendront les décisions, avec pour seul objectif la défense des intérêts de notre pays.
6: Enrico Mattei, 1906-1962, L'or noir au cœur de l'État. Un documentaire d'Olivier Tosseri et Julie Béressi.
7: Pourquoi s'intéresser à lui encore de nos jours? Il est mort il y a 60 ans. Il est le symbole du dynamisme économique italien après 1945. Ça, c'est capital. Il est en conflit permanent avec les sept sœurs pétrolières, les Majors. Et ça, c'est un signe d'un nationalisme tiers-mondiste, important, italien. À ce titre, Mattei a été un porte-étendard important.
8: Les sept sorelles sont les sept aziende più importanti.
9: Les sept sœurs sont les sept entreprises pétrolières les plus importantes, dont presque toutes sont américaines et certaines hollandaises. Ainsi, de ce point de vue, l'ENI de Mattei, entreprise d'État italienne d'hydrocarbures, est certainement un défi lancé aux sept sœurs. Je pense que c'était une mission très difficile de les affronter. Elle impliquait une modification de l'équilibre politique du pays. Parce qu'à ce moment-là, le pays était dominé par l'Amérique, par les États-Unis d'Amérique.
6: En 1945, l'Italie sort de la Seconde Guerre mondiale vaincue. Une nation exsangue, mais surtout une nation dominée par les États-Unis. Ils surveillent de près cette jeune démocratie fragile, qui manque de tout, et surtout d'indépendance énergétique. Le pays est en ruine, mais animé d'un formidable désir de se relever des décombres du fascisme. Mais pour reconstruire le pays, l'énergie qui anime les Italiens ne suffit pas. Il faut du pétrole et du gaz, et l'Italie n'en a pas. Pour les Américains, la péninsule doit rester cliente des grandes compagnies pétrolières anglo-saxonnes. Le gouvernement italien se tourne alors vers Enrico Mattei, né en 1906 dans une famille modeste des Marches, une région pauvre de l'Italie centrale. Durant la Seconde Guerre mondiale, il rejoint la résistance catholique et s'y distingue par ses talents d'organisateur. À la libération en 1945, on lui confie donc la tâche ingrate de liquider la GIP, l'agence pétrolière créée sous Mussolini. Mais il va désobéir et jeter les bases de ce qui sera l'ENI, l'Office national des hydrocarbures. La plus puissante entreprise italienne, née en 1953, et sera le moteur du miracle économique de la péninsule. Formidable visionnaire pour les uns, dangereux trublion pour les autres, il va propulser l'Italie au rang de puissance industrielle mondiale. Rien ne laissait pourtant présager un tel destin.
7: Depuis les années 20, il mène une carrière d'entrepreneur dans le cadre du ventennio fasciste.
6: Patrick Laffont, géopoliticien.
7: Et il n'a pas montré à ce moment-là d'opposition au fascisme, au contraire. Mais il n'était pas le seul dans l'Italie de l'époque. À partir de 1940, il a des contacts avec des intellectuels catholiques, antifascistes, dans l'université du Sacré-Cœur catholique de Milan. et il va peu à peu devenir antifasciste. Et il se lance dans la résistance en 1943, moment de la chute de Mussolini. Mais la guerre civile va durer 2 ans jusqu'en 1945. Et il va peu à peu prendre de l'importance au sein de la démocratie chrétienne. Il va même être député de la démocratie chrétienne. Et on le charge d'une mission très importante, mais très technique. On le charge de liquider la GIP, l'Azienda Generale Italiana Petroli, qui avait été fondée par le fascisme, par Mussolini.
6: C'est l'agence pétrolière italienne d'État du fascisme. Voilà.
7: Et il est nommé là pour être un commissaire liquidateur de la GIP, parce que fasciste. Et là, peu à peu, il va changer de position. Il va constater que la GIP était certes fasciste, mais qu'elle peut être utilisée pour l'Italie nouvelle qui commence à partir de 1945. Et il va devenir, au contraire maintenant, celui qui va sauver la GIP, alors qu'il avait été nommé pour autre chose, bien sûr.
0: La GIP avait été fondée en 1924 et effectuait des recherches pétrolières, principalement dans la région italienne de la Romagne.
6: Giulio Sapelli, économiste.
0: Le premier gouvernement de l'Italie, juste après la Seconde Guerre mondiale, a chargé Enrico Mattei de liquider cette entreprise. Enrico Mattei savait très bien que, dans la plaine du Pô, il y avait des gisements, non pas de pétrole, mais de gaz. Par conséquent, il ne procède pas à l'épuration des dirigeants de l'ancienne AGIP, mais nomme les techniciens les plus compétents au sein de la nouvelle AGIP. C'est là un signe de pragmatisme extraordinaire. Ainsi, Enrico Mattei va à l'encontre de toute la politique économique libérale de Luigi Einaudi, le nouveau président de la République. Enrico Mattei croit en l'économie mixte, c'est-à-dire à la collaboration entre les secteurs publics et privés, d'où la loi de 1953 qui crée l'Ente Nazionale Idrocarburi, l'ENI. Enrico Mattei sait que la priorité est de chercher du gaz et du pétrole en Italie, dans le sud, en Basilicate, etc. Et il comprend surtout qu'il faut chercher le pétrole là où il se trouve, en Iran et, surtout, en Libye.
10: Tout le monde se souvient de nos débuts. C'est grâce aux capacités, à l'engagement, à la ténacité des dirigeants, des géologues, des ingénieurs, des techniciens et des ouvriers que nous avons pu bâtir l'ENI. Et ce n'est pas que nous ayons construit dans une situation particulièrement favorable, comme on tend souvent à le faire croire. Nous avons surmonté des difficultés immenses. Nous avons dû vaincre l'hostilité et l'incrédulité d'un monde qui, de toute évidence, ne croyait pas aux possibilités de notre pays. Les réalisations accomplies en peu d'années, c'est-à-dire au cours de ces 5 ou 6 dernières années, correspondent à ce qui se réalise normalement en 1 ou 2 générations. Aujourd'hui, le groupe s'est inséré de manière vivante dans l'économie de notre pays. Il a apporté une contribution imposante en 1957 avec ses productions. À lui seul, le méthane a remplacé 5 millions de tonnes de pétrole d'importation et plus de 100 millions de dollars de sources d'énergie qui n'ont pas été entamées. Notre avenir se présente de manière vraiment satisfaisante. Nous avons confiance en l'avenir. Enrico Mattei, 14 avril 1958.
11: L'Italie, au sortir de la Seconde Guerre mondiale, est un pays en développement, se voit quelque part souvent comme un pays du Sud.
6: Mathieu Ozano, spécialiste des enjeux géopolitiques du pétrole.
11: Peut-être plus proche des enjeux des pays de l'autre côté de la Méditerranée que des grandes puissances victorieuses de la guerre, en particulier des États-Unis. Et Enrico Mattei, qui est issu de la gauche, résistant, mais vraiment issu d'une vision socialiste de la société, tâche de prendre le contrôle de ce qui va permettre à l'Italie d'acquérir une souveraineté économique vis-à-vis des grandes puissances coloniales qui sortent victorieuses de la Seconde Guerre mondiale. Et c'est pour ça que pour assurer un essor industriel, une renaissance de l'économie italienne après les années Mussolini, il comprend très vite que pour exercer une puissance industrielle, il faut avoir le contrôle de l'énergie. Et ça va être toute l'histoire tragique de Mattei, son aventure pour tenter de fonder sur un contrôle de l'énergie l'essor d'une puissance industrielle souveraine en Italie.
6: Concrètement, comment se met en place ce défi de Mattei à l'égard des grandes compagnies pétrolières anglo-saxonnes ?
11: Au départ, quand il structure l'industrie, il commence par essayer de chercher du pétrole et du gaz en Italie, notamment dans la vallée du Pô. Il y a des découvertes qui sont faites, mais qui sont assez décevantes. Et il comprend très bien que les hasards de la géologie font que si on veut pouvoir accéder à des ressources abondantes et peu chères de pétrole et de gaz pour faire l'expansion économique souveraine de l'Italie dont il rêve, il faut se tourner vers les pays producteurs du Moyen-Orient et d'Afrique, ceux qui sont proches de l'Italie. Simplement, ces pays, l'exploitation du pétrole dans ces pays, que ce soit en Iran, en Arabie Saoudite, ou assez vite en Libye, qui a un lien historique, c'est l'empire colonial avorté de l'Italie, la Libye, c'est tous ces pays, leur production est contrôlée de bout en bout par les sept sœurs, les sette sorelle, c'est l'expression que Mattei va populariser pour décrire voilà, cet étroit concile familial des grandes compagnies anglo-saxonnes qui, du puits jusqu'aux stations-service, contrôlent dans les moindres détails, s'entend dans les moindres détails sur le contingentement de la production de ces grands pays pétroliers producteurs. Donc les sept sœurs, c'est la Standard Oil of New Jersey, la Standard Oil of New York, la Standard Oil of California qui va devenir Chevron. Donc en gros, New Jersey et New York, c'est Exxon et Mobil. La Standard Oil of California, ça va devenir Chevron, qui va absorber la quatrième et la cinquième sœur Gulf et Texaco. Et puis après, vous avez les deux sœurs britanniques. La Royal Dutch Shell, qui est entre les Pays-Bas et Londres. Et puis l'Anglo-Persian Oil Company, donc la compagnie britannique qui contrôle le pétrole perse, qui va devenir BP.
12: Preferisco incominciare raccontando.
5: Et je vais vous raconter un souvenir personnel.
12: Episodio personale. Una ventina di anni fa.
5: Il y a une vingtaine d'années, et j'étais allé chasser dans les montagnes du nord de l'Italie.
12: Et allora avevo due cani, un bracco
5: tedesco. J'avais à l'époque deux chiens. Un braque allemand et un setter. Nous étions partis à l'aube et rentrés le soir. Les hommes, comme les chiens, étaient morts de fatigue. En rentrant le soir dans la maison de campagne, nous nous retrouvions après la chasse. La première chose que nous faisions était de donner à manger aux chiens. On préparait une grande gamelle de soupe.
11: Il y a cette histoire qu'il aimait raconter. Il raconte que un jour, en revenant de la chasse, il aperçoit un chaton maigre, affamé et faible s'approcher de la gamelle de ses chiens à lui, de ses chiens de chasse. Et alors il raconte comme ça, il dit le chaton avait très peur. Il s'avança tout doucement. Il observa bien les chiens, miaula, puis posa une patte sur le rebord de la gamelle. L'un des chiens le jeta à 3 ou 4 mètres, la colonne vertébrale brisée. Et il raconte, cet épisode m'a laissé une impression profonde. Nous ici, les Italiens, nous avons été comme un chaton.
5: Durant les premières années de l'ENI, nous étions comme ce chaton. Nous faisions face à une masse d'intérêts effrayante et à une polémique virulente. Et nous avons tout de suite commencé à travailler, à nous renforcer, en cherchant à ne pas nous faire toucher. Nos adversaires voulaient soit nous asphyxier, soit nous affaiblir. Petit à petit, nous nous sommes renforcés en travaillant avec ténacité. Et aujourd'hui, le groupe ENI est une grande puissance, une grande entreprise. Une grande entreprise qui peut regarder l'avenir avec tranquillité et qui peut défier victorieusement la grande coalition des géants du pétrole.
13: Ici Rabat. Le Maroc a signé ce matin son premier accord pétrolier.
6: 26 juillet 1958.
13: C'est avec l'Italie, ou plus précisément avec M. Enrico Mattei, président de l'Office national italien des hydrocarbures, que le Maroc a signé ce premier accord pétrolier. Il s'agit d'un accord semblable à celui que M. Mattei a déjà signé en Iran et qui a fait subir une sérieuse entorse à la sacro-sainte loi du 50-50. La nouvelle société pétrolière ne verse que 50% de ses bénéfices d'exploitation à l'État marocain, c'est entendu, mais comme l'État marocain participe pour moitié à cette société, il reçoit également la moitié des 50% de bénéfices restants. Les Italiens ont 4 ans pour dépenser au moins 1,8 milliard de francs en frais de recherche. Indépendamment des résultats de ces recherches, l'accord prévoit aussi la construction par les techniciens italiens d'une raffinerie capable de traiter 1,3 million tonnes de pétrole brut par an. Si on ne trouve pas de pétrole au Maroc d'ici là, on pourra toujours acheter du pétrole brut. Les Marocains se déclarent très satisfaits de cet accord, non pas seulement sur le plan économique, mais aussi sur le plan politique. Le président Balafrège, comme M. Bouabid, ministre de l'économie nationale, ont déclaré que cet accord, dénué de préoccupations impérialistes ou d'arrière-pensées d'exploitation, était l'exemple même des relations nouvelles que de jeunes pays indépendants devraient toujours avoir avec les nations plus industrialisées. Ici Rabat, à vous Paris.
6: C'est quoi la formule Mattei ?
7: Alors la formule, jusqu'à lui, le système mis en place qui remonte aux années 20, les accords pétroliers entre les sept sœurs, remonte à la période de l'entre-deux-guerres, c'est pas une nouveauté. C'est ce qu'on appelle le 50-50. 50% des royalties pour le pays producteur, 50% pour l'entreprise pétrolière qui exploite le pétrole. Mais c'est pas tout. Le pays producteur est un sleeping partner, c'est-à-dire qu'il fait rien. Il perçoit les royalties, mais il n'a aucune intervention dans la production même et la transformation même du pétrole extrait. Ça, c'est la ligne de force des majors et des sept sœurs. Lui, pour combattre cela, qu'est-ce qu'il fait ? Il va d'abord passer un accord avec l'Union soviétique. Et ça, ça a provoqué un scandale à l'Ouest, dans l'OTAN, quoi, il est en train de rompre les caractères du monde occidental en s'alliant à l'Union soviétique. En 1960, l'accord passé, c'est l'Union soviétique verse du pétrole, certaines quantités de pétrole, à Mattei et à Lenny. En contrepartie, Mattei verse à l'Union soviétique des tubes pour les gazoducs et les oléoducs qui commencent à se multiplier en Union soviétique. D'où scandale, évidemment, des Occidentaux avec cette question. Mais scandale aussi chez les pays arabes, musulmans, producteurs de pétrole. Car pour eux, ils voient arriver un nouveau concurrent soviétique et qui risque de faire provoquer une baisse des prix du pétrole, donc réduire leurs royalties. Donc face à ce risque, Mattei va trouver une solution. À partir de maintenant, on ne sera plus dans le 50-50, mais dans le 25% de royalties pour la Lenny et 75% pour les pays producteurs de pétrole. Ce qui est évidemment une rupture complète par rapport au contrat précédent. Mais il va encore plus loin. Il va aussi intégrer les pays producteurs dans la production de pétrole. Et ces pays producteurs vont devoir créer, conjointement avec l'ENI, des entreprises marocaines, égyptiennes, tunisiennes, iraniennes même, et d'autres encore, pour les intégrer à la production et à la remontée des filières pétrolières. Donc il faut que ces pays ne soient plus des sleeping partners. C'est fini. Ils doivent intégrer qu'ils sont dans la production et que l'ENI, certes, va lancer le processus, mais rapidement, ces pays vont devoir y participer, à leurs risques et périls.
11: Le premier accord qui crée beaucoup de rancœur contre lui, il est avec le Shah d'Iran. Alors le Shah d'Iran, c'est une drôle d'histoire. Le Shah est étroitement protégé par les Anglais à l'époque, on est en 1957. C'est vraiment un pantin de ce qui reste de l'Empire britannique, mais Mohamed Reza Shah, d'une part, n'est pas dupe et ne se satisfait pas de cette situation. Lui-même, quelque part, même s'ils ne viennent pas du tout, enfin, la comparaison s'arrête là, mais lui aussi rêve d'une émancipation de l'Iran vis-à-vis de la domination post-impérialiste ou impérialiste tout court des anglo-saxons. Donc c'est le premier avec lequel Mattei passe un deal, comme on dirait de nos jours, où il accepte une répartition des dividendes, des profits du pétrole, très en dessous. Non seulement il ne s'entend pas avec les sette sorelle, mais il aggrave son cas, naturellement, en acceptant un partage de la manne moins avantageux que ce que les sept sœurs imposaient, finalement, aux pays producteurs, bien malgré eux. Mattei, de façon très candide et très honnête, se présente comme celui qui va proposer enfin un partage plus équitable du point de vue des producteurs de cette manne pétrolière. 25-75, c'est un scandale pour les sept sœurs qui ne lui pardonneront pas.
14: Ah, il faut bien le dire, il y a eu un grand moment hier soir au Palais des Festivals à Cannes pour le festival de films avec la projection du cas Mattei qui est l'histoire de cet homme que l'on a parfois appelé le communiste blanc. C'est un film de Francesco Rossi et il y a, interprétant ce film, Gian Maria Volonté. Monique Berger, vous l'avez vu.
15: L'affaire Mattei est une enquête dans un style documentaire, un reportage si vous voulez, et c'est admirablement réalisé, précis, rigoureux. Il n'y a pas d'image inutile, rien. Tout est magnifique. Et je crois que vous estimez probablement, Francesco Rossi, qu'un fait divers comporte autant et plus peut-être d'éléments dramatiques que la fiction. Et le cas Mattei, l'affaire Mattei, est une histoire qui vous a requis, bien entendu. Mais que pensez-vous de l'homme? Qui était effectivement Enrico Mattei?
12: Ben voyons, c'est pas simple parce que l'homme, c'était l'Italien le plus puissant après César, comme New York Times disait. C'était le communiste blanc, comme vous avez dit, rappelé. Et c'était l'empereur de la République. C'était le tsar du pétrole. C'était une des bêtes noires de De Gaulle. C'était celui qui faisait la politique étrangère italienne. C'était un manager. C'était un self-made man. C'était un homme qui était né pauvre, qui avait toutes les caractéristiques d'un homme qui était né pauvre et qui voulait revenger sa pauvreté, disons.
8: Leni

0: marché comme une
1: entité. L'ENI fut créé comme une entité
0: publique à caractère industriel et commercial.
2: Sabino Cassese, juriste, ancien employé de l'ENI.
0: Noi che lavoravamo dentro l'ENI avevamo.
1: Pour nous qui travaillions, le sentiment prédominait d'incarner une île d'efficacité au sein d'un pays qui ne l'était pas. Il en découlait une conviction de supériorité, la certitude d'être plus compétent et plus performant que les autres.
3: Et c'était dû à quoi ce sentiment d'efficacité? Au chef, à Enrico Mattei?
1: Ce sentiment reposait sur trois piliers essentiels. Premièrement, une mission et des objectifs d'une clarté absolue. Deuxièmement, un leader charismatique, Mattei. Et troisièmement, une structure resserrée. Nous excellions dans l'art de réaliser de grandes choses avec des effectifs réduits, offrant ainsi une valeur ajoutée immense pour un coût minime. L'entreprise fut le fer de lance du miracle économique. Elle a marqué l'apogée sociale et économique de l'Italie de l'époque.
0: Il momento in cui l'Italia ha avuto il massimo di sviluppo economico e sociale.
4: Je suis pour une Italie plus prospère, avec un revenu global et par habitant plus élevé, mieux réparti entre les classes sociales et les régions du pays. Je crois au rôle de l'État sous toutes ses formes pour atteindre ces objectifs. Je travaille pour donner à l'Italie des sources d'énergie bon marché, condition fondamentale du développement économique, et pour obtenir directement la source principale, le pétrole, sans dépendre d'intermédiaires qui jouissent de positions d'oligopole et les font peser sur les consommateurs. Je crois en la paix internationale et en la nécessité, à cette fin, de rapports économiques de plus en plus larges entre tous les États. Ainsi qu'en la nécessité pour les pays industrialisés de coopérer sur un pied d'égalité absolue au développement des pays économiquement moins avancés. Nous cherchons du pétrole à l'étranger dans 7 pays au sein de zones jugées peu prometteuses par les grandes compagnies qui s'étaient déjà accaparées les gisements les plus riches. Et nous trouvons du pétrole. Nous prévoyons que, d'ici les 2 prochaines années, notre production à l'étranger s'élèvera à une dizaine de millions de tonnes. Nous voulons mettre à la disposition de l'industrie du pétrole et du gaz naturel bon marché, afin de rendre notre économie toujours plus compétitive et d'en accroître les opportunités d'emploi. Nous voulons apporter prospérité et bien-être à notre peuple et éliminer le fossé existant entre les classes sociales ainsi qu'entre les régions. Interview à la télévision italienne, le 27 septembre 1962.
5: Et il va, à partir de 1956, créer un journal, Il Giorno, qui va jouer un rôle très important, parce que pour lui, il est important d'avoir une possibilité de faire comprendre et de faire admettre par la population ses idées, son action. Et il crée donc ce journal qui va avoir un succès considérable. Dès 1957, il obtient à peu près 130 000 ventes par jour. Et en 1961, il tourne à 200-300 000, selon les moments, par jour. Alors, c'est un peu l'équivalent, si vous voulez, d'Agnelli à Turin, qui tient la Stampa, le grand journal de turinois. Mais qu'un chef d'entreprise étatique dirige un journal pour sa bonne cause à lui, ça n'a pas été très bien accepté en Italie par beaucoup.
3: C'est un organe d'influence de l'opinion publique.
5: Absolument. Mais qui a un grand succès. Il Giorno avait des méthodes publicitaires tout à fait extraordinaires pour l'époque, hein. Bien sûr, les temps ont changé. Mais il faut qu'il fasse accepter tout ce qu'il fait en prenant parfois quelques libertés. Et s'il n'a pas la presse pour lui, il peut être attaqué par beaucoup, en particulier les chefs d'entreprise privés, qui n'acceptent pas de voir un chef d'entreprise public prendre tant d'importance. Et ça, Mattei veut démontrer que le public est capable d'avoir des entreprises efficaces. Contrairement à ce que disent beaucoup, bien sûr, à l'époque, déjà à cette époque. Et les résultats sont parlants et à son profit. C'est vrai que l'ENI, entreprise publique, est efficace. À l'époque, c'était le fleuron du nationalisme économique italien.
4: L'effort que nous accomplissons est essentiel pour résoudre le problème de l'approvisionnement en sources d'énergie indispensables à notre développement industriel. En termes d'équivalent charbon, les besoins énergétiques de notre pays sont passés de 26 à 55 millions de tonnes entre 1938 et 1957. La part des différentes sources d'énergie est passée de 53% à 23% pour le charbon et de 15% à 51% pour les produits pétroliers et le méthane, le solde étant représenté par l'énergie hydroélectrique. Or,

0: miteuse, aussi tardivement que nous ayons pu y arriver. Cela a été réalisé en collaboration avec des entités belges et égyptiennes en Égypte, puis en partenariat avec la Société nationale iranienne des pétroles en Iran. Vicence, école de culture catholique, le 9 février 1958.
1: Il agit en toute autonomie ou il est soutenu par le gouvernement italien?
2: Ah, de ce que je comprends de l'époque, Mattei, il est éminent dans l'organisation du pouvoir. C'est vraiment le personnage le plus important. Et l'ENI est la pièce maîtresse de la résurgence ou de la naissance de la puissance économique italienne. Donc, c'est lui qui fait et défait les jeux de pouvoir à ce moment-là en Italie. Il a le rang d'un chef d'État en Italie. C'est vraiment le patron de l'économie, le personnage le plus éminent de l'économie italienne.
3: Beaucoup d'auteurs parlent de corruption de Mattei et de l'ENI. C'est vrai, mais il faut partir des sources. Et c'est dans les archives qu'on trouve des preuves concrètes de cette corruption, de ce clientélisme qu'il va mettre en place. Parce que la corruption a plusieurs sens. Ça peut être une corruption financière, ça peut être une corruption économique, ça peut être une corruption juridique, ça peut être encore une corruption clientélaire. Par exemple, quand il sauve une entreprise, c'est pour le bénéfice de qui ? Le bénéfice souvent d'un ami. Et c'est en sauvant cette entreprise, il permet à cet ami d'avoir des obligés, ouvriers qui ont sauvé leur poste, qui ne sont pas au chômage. Et ça évite ainsi qu'ils votent communistes. C'est fréquemment arrivé. Il y a des exemples nombreux. De même, il va, s'il n'est plus député, parce qu'il a abandonné son poste de député étant chef d'une entreprise publique, il y avait une incompatibilité. Il va au contraire continuer à trouver des réseaux à l'intérieur de la démocratie chrétienne et ils fondent une fraction. Il n'y a pas d'autre mot. Une fraction dite de gauche qu'on appelle la base. Et là, il va multiplier par l'intermédiaire de cette base des interventions dans la vie politique de la démocratie chrétienne et même des grandes villes.
1: Enrico Mattei joue sur plusieurs tableaux. Il avait une métaphore justement pour parler de son usage des partis politiques et de son lien avec les partis politiques.
3: Ça, c'est une métaphore qui est restée célèbre pour Mattei. Il dit textuellement « Pour moi, les partis sont comme des taxis. Je les prends, ils m'amènent où je veux, et à la fin de la course, je paie et je descends. »
4: Sì, è vero, ma io mi servo di loro come mi servirei di un taxi.
0: Oui, c'est vrai. Salgo, mais je me sers d'eux comme je me servirais d'un taxi. Je monte et à la fin de la course, je regarde le compteur, je descends et je paie.
3: Quand on a entendu pour la première fois cette phrase, on a été surpris. On a dit, mais c'est la preuve tangible. Il le dit, il dit carrément avec un cynisme absolu ce qu'il fait.
5: Il faisait l'objet de nombreuses critiques. La première tenait à son manque d'alignement. Bien qu'à la tête d'un organisme public, il s'écartait de l'orientation politique du gouvernement de la République.
6: Déviante rispetto al governo della Repubblica. La seconda critica è che
5: la seconde critique portait sur l'étendue de son influence, jugée supérieure à celle des ministres. En Italie, alors que le ministère des participations de l'État était censé piloter les organismes publics, c'était en réalité Mattei qui dictait sa conduite au ministre.
1: Francesco Rossi, réalisateur du film L'affaire Mattei.
7: C'est-à-dire que son autoritarisme et le mécanisme même de pouvoir qu'il avait créé, ce n'était pas un mécanisme seulement de pouvoir économique, mais ça devenait un mécanisme de pouvoir politique qui faisait le chantage à l'État même. Donc, il prétendait d'être le serviteur de l'État, mais à un moment donné, il commençait à devenir, disons, le type qui conditionnait l'État même. On a besoin du pouvoir pour réaliser des actions de rupture. On ne peut pas casser sans avoir le pouvoir de casser. Or, comme il était un manager, il n'était pas un technocrate, et la fonction du manager, c'est de créer et de rester pas attaché à la considération des conséquences dans la perspective de son action de rupture. Et c'est entendu qu'il avait besoin de pouvoir sans bien considérer où ce pouvoir le menait.
2: quand on observe

0: qu'il a tenté de faire, il était un peu un maverick, comme on dit en anglais, c'est-à-dire quelqu'un qui, bien qu'il ait derrière lui toute l'économie italienne, en fait, allait, prenait son avion, qui était un avion de chasse, voyager en permanence entre les capitales des pays qui constituent l'OPEP. Il va à Alger, il se rend beaucoup en Iran, il va au Koweït, etc. Et à chaque fois, ce qu'il propose, c'est un meilleur deal que ce que proposent les anglo-saxons. Et les anglo-saxons, les patrons des grandes compagnies anglo-saxonnes sont mis devant le fait accompli, et ça les rend fous furieux. Ça les rend fous furieux. Il faut voir ce que c'est que ce dominium cryptique, secret, des grandes compagnies et des banques. C'est Wall Street. C'est vraiment quelque chose qui exerce un pouvoir, une puissance. À ce moment-là, on est au début des années 60, du côté occidental du rideau de fer. Les États-Unis, ils contrôlent tout. C'est vraiment de très, très, très, très, très loin la première puissance économique mondiale. Et à la pointe de cette puissance, il y a les compagnies pétrolières.
1: Donc c'est David contre Goliath.
0: Exactement.
2: C'est cette fois la route du pétrole que le général de Gaulle est allé parcourir dans son voyage d'Algérie.
1: 1958.
2: À Sime Saoud, où l'attendait M. Max Lejeune, ministre du Sahara, il visitait avec attention les installations de cette base qui est aujourd'hui un grand nom de l'avenir français.
3: M. Mattei, le mania italien du pétrole, a tenu une conférence de presse et il y a été beaucoup question des exploitations sahariennes.
4: M. Mattei, on le sait, représente une puissance considérable en Italie qui parfois s'oppose aux autorités gouvernementales dont la prudence ne s'accorde pas toujours avec le dynamisme et la volonté de puissance du maître du pétrole italien. M. Mattei a l'aspect d'un planificateur froid et résolu, avare de gestes et d'éloquence. Il s'exprime en chiffres, en volume, en tonnage, ce qui n'exclut pas, de temps à autre, un sourire, une plaisanterie. J'ai posé à M. Mattei une première question sur ses possibles activités au Sahara. Voici ce qu'il m'a répondu.
5: Il y a 6 années que je suis été appelé par le gouvernement français. Si je voulais aller dans le Sahara pour la production du pétrole du Sahara. Et j'ai dit que j'ai préféré non. Parce que dans ce moment, il était commencé la guerre. Et nous ne sommes pas pour la guerre, nous sommes pour la paix. Et nous ne pouvons pas envoyer les ouvriers avec la mitraillette au pied. Nous avons dit, dans le moment qui sera tout tranquille, nous travaillons volontiers.
6: D'abord, petit point d'ordre important. C'est vers 1955 seulement que le gaz et le pétrole au Sahara français encore commencent à être exploités. Donc c'est à partir de ce moment-là qu'on commence à s'intéresser à ces richesses en hydrocarbures du Sahara. Ce n'est qu'à partir de 1960... 59-60, pas avant, que Mattei, parce qu'il échoue concrètement en Iran, parce qu'il échoue en Arabie Saoudite, parce qu'il échoue en Égypte, le problème c'est que ces pays-là ont aussi des contradictions. C'est pas qu'ils soient mécontents de l'ennemi, ça leur rapporterait plus, mais ils dépendent des majors, et leur dépendance vis-à-vis des majors est plus importante que leur souci d'indépendance à l'égard de Mattei, d'où des contrats qui sont insuffisants. Il se dit, mais la solution, elle viendra peut-être de l'Afrique du Nord et du Sahara. C'est pas par passion du désert qu'il s'oriente vers le désert saharien. C'est parce qu'il peut pas faire autrement. Et là, il se dit, il y a la France. Mais à côté, la France n'en a plus pour longtemps. La Tunisie et le Maroc sont indépendants depuis 1956. Donc, ils peuvent agir librement, en théorie. Donc, il va s'implanter et en Tunisie, et au Maroc, en contournant l'Algérie, qui est encore française, et le Sahara. Et là, qu'est-ce qu'il fait? Il va aider le FLN, en particulier pendant les négociations avec la France, qui sont très difficiles, parce que la France ne veut pas céder le Sahara. Elle veut garder le Sahara et ne accepter simplement l'indépendance de l'Algérie au nord. À la fin de l'année 1961, de Gaulle cède et accepte que le Sahara soit intégré à l'Algérie. Ça ouvre la voie aux accords d'Évian. Mais les accords d'Évian ont aussi un aspect pétrolier. Les autorités de l'ennemi vont aider le FLN parce qu'ils n'y connaissent rien en matière pétrolière. Tandis que Mattei, lui, et l'ennemi peuvent apporter leurs compétences en matière pétrolière avec la France.
1: 10 janvier 1962.
2: Inter, actualité.
7: Monsieur Fanfani, chef du gouvernement italien,

0: Voyage beaucoup ces temps-ci. Aujourd'hui, il était au Maroc, où près de Mohammedia, justement, il assistait à l'inauguration d'une raffinerie de pétrole.
1: Cette raffinerie, il faut le préciser, a été construite par une entreprise italienne, l'Ente Nazionale Hydrocarbures et l'ENI, Trust Italien des Hydrocarbures, dont le président est M. Enrico Mattei, qui vient de défrayer la chronique, un moteur de son avion ayant risqué d'exploser en vol alors qu'il devait se rendre au Maroc.
0: Au fait, s'agit-il, comme on le pensait, d'un sabotage imputable à l'OAS, qui avait menacé de mort M. Mattei pour ses activités auprès des pays arabes?
1: Eh bien, le sabotage, s'il y a sabotage, consisterait en la présence dans le moteur d'un tournevis, un mystérieux tournevis. Sabotage, dit-on, parce qu'un tournevis n'est pas fait pour demeurer dans un moteur en vol, oubli d'un mécanicien, disent d'autres personnes. Mais ce qu'on a remarqué, c'est quand même l'absence de M. Mattei à l'inauguration de cette raffinerie italo-marocaine. Grippe, ont annoncé les Italiens.
2: Donc il n'a pas peur de défier Goliath et il arrive quand même
3: à la vaincre. Il en a peur, hein. Il se sait menacé. Sa femme est terrifiée par les risques qu'il encourt et je pense qu'il voit son destin tragique, devine qu'il le voit arriver.
4: En octobre 1962, il rentre de Sicile, il a passé toute une journée en Sicile pour rencontrer des représentants locaux de l'ENI, mais aussi des hommes politiques, parce qu'il y a des découvertes de gisements de soufre en Sicile, et il quitte dans son avion personnel la Sicile pour revenir à son port d'attache qui est Milan et à l'aéroport de Milano-Linate, à quelques kilomètres de la piste d'arrivée. La tour de contrôle perd le contrôle de l'avion.
5: Enregistrement de la communication entre l'avion d'Enrico Mattei et la tour de contrôle de l'aéroport de Milano-Linate.
4: Et quelques instants plus tard, l'avion explose.
5: 27 octobre 1962.
6: Une petite place tout de même pour les informations générales, d'autant qu'il y a aujourd'hui, Pascal Rossini, une information importante. Ce soir encore, nous allons parler de la mort d'Enrico Mattei, le roi du pétrole italien. Mattei qui, hier soir, dans son Morane saunier, à réaction, s'écrasait au sol à 10 km de Milan au moment où il allait atterrir. Mais tout d'abord, Pascal Rossini, où en est l'enquête? A-t-on une idée des causes de l'accident?
7: Réponse des enquêteurs, réponse officielle. Pour l'heure, l'accident est inexplicable, absolument inexplicable. Le pilote était un as de guerre, il avait fait des centaines d'atterrissages sur l'aérodrome de Milan. Quelques minutes avant l'accident, sa voix était claire et calme. Il indiquait alors à la tour de contrôle qu'il était à 8 km de l'aéroport et qu'il amorçait l'atterrissage. Bien sûr, il y avait la brume et la pluie qui noyaient la campagne, mais l'appareil était robuste et encore une fois, le pilote connaissait parfaitement la région et l'aérodrome.
6: Alors, peut-être sabotage, puisque si bien il y avait déjà eu une tentative en janvier.
7: Pour l'instant, cette hypothèse du sabotage, la police italienne se refuse à la retenir, il faut le dire.
2: Enzo Calia, vous êtes magistrat, vous avez enquêté pendant de nombreuses années sur la disparition accidentelle d'Enrico Mattei. Est-ce que vous pouvez nous résumer ce feuilleton judiciaire autour de la mort d'Enrico Mattei?
8: Si, quando ero sostituto procuratore a Pavia.
9: Oui, lorsque j'étais procureur adjoint à Pavie, je me suis occupé de l'enquête sur la mort d'Enrico Mattei.
8: Enrico Mattei.
9: Enrico Mattei est mort le 27 octobre 1962. Plusieurs enquêtes judiciaires ont immédiatement été ouvertes. À l'époque, l'instruction fut essentiellement menée par les militaires et non par la justice ordinaire. Laquelle n'avait ni les moyens, ni les connaissances techniques nécessaires pour approfondir les circonstances du crash de l'avion. En mars 1963, quelques mois seulement après l'accident, la commission clôt l'enquête en concluant Il ne s'agit pas d'un acte délibéré ni d'un acte de malveillance. Personne n'a provoqué le crash. L'avion s'est écrasé pour des raisons que nous ne pouvons identifier, mais il ne s'agit certainement pas d'un attentat. Il pourrait donc s'agir d'un malaise du pilote ou d'une défaillance technique. La thèse de l'accident est ainsi retenue. Quelques années plus tard, la procédure est classée. Tout le monde accepte alors la mort accidentelle de Mattei. La vie a repris son cours. Sa disparition n'était plus un sujet brûlant. Même les journaux italiens n'en faisaient plus mention. On s'en désintéresse, on n'en parle plus. Le dossier est enterré. La justice italienne a finalement rouvert l'enquête en 1994, après que la justice sicilienne a transmis le rapport d'un repenti, un membre de la mafia nommé Gaetano Iani. Ce dernier affirmait: je sais que Mattei a été tué parce que la Cosa Nostra américaine nous l'a demandé. La seule manière de vérifier ces déclarations était de rouvrir l'enquête sur l'accident d'avion. Mon objectif était clair: déterminer si l'appareil avait été saboté ou non. La première chose que j'ai faite fut de récupérer le dossier judiciaire de 1962. J'ai alors réalisé qu'aucune véritable enquête n'avait été menée. Le dossier était vide. Aucun examen approfondi n'avait été réalisé, les débris de l'avion n'avaient pas été analysés et les restes humains des passagers n'avaient pas été examinés. J'ai donc décidé d'aborder l'affaire comme si l'avion s'était écrasé la veille. Je me suis dit qu'il fallait d'abord que je me procure des pièces de l'appareil pour les faire examiner, en déterrant de petits fragments qui n'avaient pas été ramassés et qui s'étaient enfoncés dans le sol. Parallèlement, j'ai ordonné l'exhumation des corps. Lors de l'ouverture des cercueils, nous avons récupéré les restes humains, mais surtout des fragments métalliques incrustés dans les dépouilles. Nous avons également retrouvé la montre Omega Constellation que Mattei portait au poignet. Cette montre présentait une particularité. Si le verre avait bien sûr disparu, les aiguilles, elles, étaient parfaitement fixées au cadran. Le spécialiste a conclu que les changements structurels identifiés sur certains des matériaux examinés étaient sans aucun doute imputables à une explosion. Une explosion au sol devait être formellement exclue. La conclusion des experts était la suivante: une quantité limitée d'explosifs a détonné à bord du Moral-Saulnier sur lequel volait Enrico Mattei. L'explosion a eu lieu à une distance de 50 à 70 cm de la main gauche d'Enrico Mattei, sur laquelle il portait son alliance et sa montre. À cette distance, seul se trouvait le tableau de bord. L'explosif a donc probablement été placé derrière celui-ci. Je clos ainsi l'enquête en affirmant qu'il est établi que Mattei a été tué, bien que nous ne soyons pas en mesure d'identifier qui a placé la charge explosive.
10: On a plein d'hypothèses. On cherche d'abord du côté des sept sœurs. Les pétroliers, les majors, ont tout intérêt à le liquider. Problème, Mattei, dans les semaines qui ont précédé, est en train de discuter avec Exxon, l'une d'elles, et il est pour passer un contrat avec Exxon. Donc, on n'est pas certain du tout que ça soit par les sept sœurs. Deuxième hypothèse, la CIA américaine, parce que le tiers-mondisme qui
4: fait que Mattei passe des accords avec l'URSS est inacceptable pour les États-Unis et le gouvernement américain. Mais là encore, il semblerait qu'il était prévu un voyage de Mattei à Washington pour qu'il puisse rencontrer le président des États-Unis, Kennedy, à l'époque. Donc, est-ce que c'est le moment pour la CIA de liquider Mattei? Ou alors c'est les problèmes internes à l'administration américaine? C'est possible. Autre solution, c'est pas fini. On peut chercher côté français maintenant. Alors là, il y a des raisons évidentes. Mattei qui soutient le FLN, c'est la haine pour en France. La haine de qui? Du gouvernement, et surtout de l'OAS. L'OAS qui, un an plus tôt, en 1961, avait envoyé une lettre anonyme de condamnation à mort de Mattei.
2: Giuseppe Oddo, vous êtes journaliste, vous avez enquêté et écrit de nombreux ouvrages sur les questions de l'industrie pétrolière et de l'ENI, d'Enrico Mattei en particulier. Qu'est-ce que vous pouvez nous dire sur cette piste française sur la mort d'Enrico Mattei?
11: Secondo quello che rivelò il fratello Italo Mattei.
12: D'après les révélations de son frère Italo Mattei, Enrico Mattei devait rencontrer le président algérien Ben Bella à Alger le 6 novembre pour signer un accord par lequel l'ENI aurait obtenu des concessions pour l'exploitation des ressources énergétiques du Sahara. C'est là, à mon sens, l'élément clé qui a scellé son destin. Cet accord aurait constitué une violation des accords d'Évian, lesquels accordaient des privilèges aux entreprises françaises. Pour la première fois, une entreprise italienne s'apprêtait à obtenir des concessions au Sahara au mépris de ses accords. Ce fut selon moi l'élément déclencheur de l'attentat.
2: Comment, dans la pratique, ça a pu être mis en œuvre? Est-ce qu'il y avait des connexions entre les services de renseignement français avec les autorités françaises? Comment la France aurait pu concrètement supprimer Enrico Mattei?
12: Il existait certainement une convergence d'intérêts entre la France et l'Italie. Un attentat comme celui organisé à l'aéroport de Catane, d'où est parti l'avion d'Enrico Mattei, exigeait des compétences techniques que les services français possédaient assurément. Il fallait en effet une connaissance pointue de l'appareil, de ses composants et des connexions électroniques pour relier la charge explosive, vraisemblablement placée derrière le tableau de bord, au mécanisme d'ouverture du train d'atterrissage.
2: On évoque souvent l'OAS quand on parle de la piste française dans la mort d'Enrico Mattei. Qu'est-ce qu'on peut dire sur cette implication de l'OAS?
11: L'OAS, en 1961,
12: l'OAS avait envoyé deux lettres de menace à Enrico Mattei, qu'elle jugeait responsable de son soutien au Front de Libération Nationale, FLN. L'ENI avait fourni des armes, mais surtout, elle avait apporté, en juillet 1962, un soutien juridique crucial aux négociateurs algériens sur la question du
11: Sahara.
12: Il était essentiel que le Sahara ne soit pas séparé de l'Algérie, point sur lequel insistaient les Français et De Gaulle lui-même. Et surtout les compagnies pétrolières françaises qui avaient des intérêts au Sahara. Elles y avaient découvert d'importants gisements et avaient fait de la France une puissance pétrolière de premier plan. L'OAS pourrait donc certainement avoir certaines responsabilités, mais ceux qui la manœuvraient étaient assurément les services français. Ainsi, si d'un côté l'Italie était une alliée de la France, de l'autre, Mattei menait une politique pétrolière qui entrait en conflit avec les intérêts de la France. L'Algérie était de facto un territoire français à l'époque. La relation entre Mattei et la France était donc extrêmement conflictuelle.
2: Cette action de la France contre Enrico Mattei a pu se faire en toute autonomie, vous pensez, ou bien elle a pu bénéficier de complicité soit avec les anglo-saxons, soit avec les appareils aussi politiques ou de renseignements italiens?
12: L'attentat a été perpétré avec la complicité déterminante des services secrets italiens. Ces derniers ont orchestré l'intégralité de l'opération.

0: opérations de dissimulation. Elle commence dans les minutes ayant suivi le crash de l'avion et s'est poursuivie durant de nombreuses années. La contribution italienne dans cette affaire a donc été capitale. D'autant plus qu'il existait des centres de pouvoir réactionnaires vouant une haine profonde à Mattei. En Italie même, l'OAS entretenait d'ailleurs des liens étroits avec l'Italie.
1: Est-ce qu'on peut dire que la France fait le sale boulot que tout le monde a envie de faire, mais que personne ne veut faire, ne peut faire plutôt ?
2: Si può dire.
0: On peut l'affirmer car, en réalité, dans une phase antérieure, les Américains ou les Anglais auraient probablement eu intérêt à éliminer Mattei. Mais en 1962, l'intérêt principal était celui des Français, et notamment des compagnies pétrolières françaises qui avaient de forts intérêts au Sahara, car il était nécessaire pour elles de bloquer Mattei, qui était sur le point de conclure cet important accord.
3: Il est considéré, à juste titre, il faut quand même le reconnaître, comme l'ennemi de la France. Mais il y a un paradoxe, c'est qu'après 1962 et l'indépendance de l'Algérie, la France va signer avec l'Algérie des accords pétroliers de 63, 64, 65. Ces accords pétroliers, c'est ça qui est étonnant, reprennent largement les méthodes de Mattei. Comme s'il avait une biographie posthume, Mattei. Alors que les Français s'opposaient à ces méthodes pendant la guerre, une fois l'Algérie indépendante, ils les reprennent. Mais ça passe à vie grand-chose, parce que les Algériens vont peu à peu éliminer les intérêts français en Algérie par le biais de leur entreprise nationale, la Sonatrach. Ce qui fait qu'au bout du compte, Mattei va être occulté en France. Et pourquoi il est occulté ? Parce qu'il est le symbole d'une double défaite française. D'abord, défaite en Algérie. La guerre d'Algérie, c'est une défaite française. Ensuite, parce que la France a perdu le Sahara, et donc le pétrole et le gaz. Deuxième défaite, auquel on pense moins, si vous voulez, mais qui est capitale aussi. Résultat, il est oublié. En France. Il est occulté. Et comme il est mort il y a 60 ans, il est évident qu'on n'y pense plus.
1: Mattei, dans l'imaginaire collectif italien, c'est quoi ? C'est qui ?
3: Je pense qu'à l'heure actuelle, c'est devenu le père de la corruption. Et qu'on lui prête beaucoup trop de déshonneur. On oublie un peu qu'il a joué un rôle majeur dans le développement économique de l'Italie. Et qu'à partir de là, il faudrait peut-être, me semble-t-il, réélaborer la vision que les Italiens ont de Mattei. C'est tout le problème du statalisme. Est-ce que, par définition, une entreprise étatique, industrielle, est mauvaise gestionnaire ? C'est ça la question qui est posée. Or, depuis les années 80-90, c'est le thème ambiant généralisé. Il faut au contraire privatiser les entreprises industrielles. Il n'y a pas qu'en Italie, hein, en France pareil, hein, et au Royaume-Uni, n'en parlons pas.
1: C'est pas aussi une source de fierté nationale, Enrico Mattei ?
3: Si, et si, c'est une source de fierté. Mais je pense que ce n'est pas assez élaboré dans l'esprit de beaucoup d'Italiens parce qu'on en voit tout de suite les contradictions. Il était pétri de contradictions. Rendez-vous compte que aider le Maroc, aider la Tunisie pendant la guerre d'Algérie, c'est soutenir les Marocains et les Tunisiens dans leur convoitise saharienne au détriment du FLN et de l'Algérie. C'est une contradiction. Est-ce qu'il n'a pas vu cela ? Semble-t-il pas du tout.
0: Je pense que sa mort a considérablement ralenti les relations entre l'Italie et les pays producteurs de pétrole. Il est d'ailleurs manifeste que les sept sœurs n'ont plus subi de contestations notables par la suite. En perdant Mattei, l'Italie a été privée du dynamisme d'une entreprise pionnière qui offrait une réponse aux carences énergétiques structurelles du pays.
4: Ha sempre avuto problemi di disponibilità di fonti energia. Perde l'impulso.
0: Cela a non seulement brisé l'élan du miracle économique, mais a aussi affaibli la sphère politique. Mattei étant un acteur influent du courant majoritaire de la démocratie chrétienne.
5: Lorsque nous nous sommes mis au travail, on s'est moqué de nous car on disait que nous, les Italiens n'avions ni les capacités ni les qualités nécessaires pour réussir. Nous étions presque disposés à le croire car dès notre enfance, on nous avait enseigné ces choses-là. Je voudrais vraiment que les responsables de la culture et de l'enseignement se souviennent que nous, Italiens, nous devons nous débarrasser de ce complexe d'infériorité que l'on nous a inculqué. L'idée que les Italiens sont de bons littéraires, de bons poètes, de bons chanteurs, de bons joueurs de guitare, de braves gens, mais qu'ils n'ont pas les capacités pour la grande organisation industrielle. Souvenez-vous, amis d'autres pays, ce sont des choses qu'ils nous ont fait croire à nous et qu'ils vous enseignent à présent à vous aussi. Tout cela est faux, et nous en sommes la preuve. Vous devez avoir confiance en vous-même, en vos possibilités, en votre avenir. Cet avenir, vous devez le construire par vous-même.
2: Mattei était détesté, non par ses employés, mais par ceux qui gravitaient autour du pétrole. Et ils étaient nombreux, car le pétrole est le moteur des nations. Le pétrole est la puissance. C'est grâce au pétrole que l'on fait avancer les armées.

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1: Le congrès des écrivains et artistes noirs, 70 ans après. Un programme d'archives proposé par Antoine Dulster. En ce milieu des années 1950, la France vivait sans le savoir les derniers moments de son empire colonial, tandis que la conférence de Bandung, en Indonésie, rassemblait les pays nouvellement indépendants, refusant de s'aligner sur l'un des deux blocs. L'heure était à l'émancipation pour les peuples et les cultures du monde. Mais dans la plus grande partie de l'Afrique et dans les Amériques noires, cette volonté de reconnaissance peinait à trouver son expression, faute de représentation politique autonome ou suffisamment forte. Alors l'idée germa dans l'esprit d'Alioune Diop, l'emblématique fondateur de la revue et de la maison d'édition Présence africaine. Pour faire connaître et reconnaître les cultures noires, il leur fallait un congrès à la mesure de ce que la conférence de Bandung avait été pour les consciences non européennes. Le premier congrès international des écrivains et artistes noirs, organisé à Paris, fut ainsi présenté comme un Bandung culturel. Du 19 au 22 septembre 1956, cet événement rassembla dans l'amphithéâtre Descartes de la Sorbonne des noms aussi prestigieux que Frantz Fanon, Aimé Césaire, Léopold Sédar Senghor, sous l'œil vigilant et bienveillant d'autres grandes figures du monde des lettres, Richard Wright, James Baldwin, René de Pestre. Au programme de leur débat, un certain nombre de questions brûlantes autour de la reconnaissance ou de l'absence de reconnaissance des cultures noires en lien avec l'histoire de la traite négrière, de l'esclavage et de la colonisation. Assez vite, cette réunion placée sous les auspices de la culture prenait une tournure politique, au risque de froisser certains représentants, notamment dans la délégation américaine. Mais pouvait-il en être autrement? Ce premier congrès des écrivains et artistes noirs pouvait-il passer sous silence la violence de la situation coloniale, qui était, selon les termes d'Aimé Césaire, le commun dénominateur entre ces cultures si diverses, des Antilles à Madagascar? 70 ans après, nous vous proposons toute cette nuit une sélection d'archives autour du premier congrès international des écrivains et artistes noirs pour mieux comprendre en quoi ce moment a été fondateur dans notre histoire politique et intellectuelle. Avec des émissions construites autour d'archives des interventions de 1956 et pensées comme autant d'hommages aux grands orateurs du congrès. Fil rouge de cette nuit, la voix et la présence d'Alioune Diop, concepteur et père spirituel de cet événement. Bonne nuit et bonne écoute de ces archives autour du premier congrès international des écrivains et artistes noirs sur France Culture.

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1: C'était en 1986, 30 ans après le premier congrès des écrivains et artistes noirs organisé à la Sorbonne, à Paris. À la façon d'un hommage plutôt que d'une commémoration, l'écrivain Daniel Maximin réunissait à son micro plusieurs figures marquantes, plusieurs témoins et acteurs de cet événement. Un événement présenté en son temps comme essentiellement culturel, mais qui ne pouvait être dissocié d'une dimension politique, qui ne pouvait être dissocié de la question coloniale au sens large. Le 1er octobre 1986 donc, Christiane Diop, Mario De Andrade, Jacques Rabé-Manandjar et René Depestre, par téléphone, répondaient aux questions de Daniel Maximin, trois décennies après le congrès historique de la Sorbonne.

0: 19, 20, 21 septembre 1956, Paris-Sorbonne Amphi-Descartes, premier congrès des écrivains et artistes noirs. Uhuru!
1: Freedom!
2: Pourquoi en effet, en plein Paris, l'une des plus célèbres villes de l'homme blanc, la capitale par excellence de l'intelligentsia européenne, pourquoi ce rassemblement de têtes brunes, cette rencontre inédite de cheveux frisés et crépus? Qu'y a-t-il de commun entre des hommes nés sous des cieux aussi différents, venus de régions aussi éloignées les unes des autres que l'Amérique, l'archipel des Antilles, l'Afrique et Madagascar? D'aucuns n'y verraient qu'un mélange de peaux sombres dont la gamme varie du café au lait au cacao usiné, de l'acajou à l'ébène.
0: Et certains 19h, ne se pas. Premier congrès, première journée, Jacques Rabbé-Mananja, premier des intervenants, célèbre, il vient de faire une dizaine d'années de prison. C'est un des grands, à cette époque, parmi tous les invités, un des grands de la négritude, un des grands du combat anticolonialiste. Et il est avec nous ce soir, un des premiers témoins, Jacques Rabbé-Mananja, écrivain, poète malgache. Bonsoir.
3: Il aura donc suffi que s'unissent dans une même.
4: Ben, vous savez, ce n'est pas sans émotion que j'évoque devant vous la grande aventure, puisque c'est le terme qui convient. Et on l'a appelé à l'époque le bandoun culturel du monde noir. Effectivement, l'émotion est tout à fait normale, puisque j'ai à ma gauche Madame Alioune Diop. La première pensée, évidemment, c'est à Alioune Diop. Nous aurons été heureux qu'il fût avec nous ce soir pour célébrer cet événement. Et nous tenons à remercier, en tant qu'équipe de présence africaine, ceux qui ont bien voulu célébrer avec nous, avec Andrade, Madame Diop et moi-même, cet événement que nous avons vécu.
0: Alors, deuxième de nos invités, en effet, Christiane Diop, qui est directrice de présence africaine, secrétaire générale de la Société africaine de culture aujourd'hui, et qui était une des jeunes de l'époque en 1956, qui était au four et au moulin, qui était de tous les petits détails, de tous les petits problèmes à régler, on imagine, dans cet énorme, grand premier congrès des écrivains et des artistes noirs. Christiane Diop, donc, bonsoir. Pourquoi ça a été si difficile à réaliser? Tant d'années pour faire cette chose.
5: Difficile, bien sûr, c'était une gageure de rassembler des personnes d'horizons différents, d'idéologies différentes. C'était angoissant de préparer un tel événement. Bien sûr, moi personnellement, j'étais dans les coulisses. J'étais plus anxieuse peut-être que ceux qui étaient présents dans la salle ou même... Et j'étais donc là à surveiller que tout aille bien, que personne ne soit gêné par telle ou telle chose, que la retransmission des débats, des communications ne soit interceptée. Et j'avoue qu'aujourd'hui, je suis très satisfaite d'apprendre que la SORAFOM, malgré quelques interdictions de notre part, a pu enregistrer des débats et des interventions.
0: En effet, on a gardé des souvenirs précis. On va en entendre un ou deux tout à l'heure. Troisième de nos invités, toujours parmi les témoins donc de ce congrès de 1956, Mario de Andrade, grand écrivain et intellectuel africain, un des grands noms pour les Africains d'aujourd'hui, à la fois politiquement et à la fois culturellement et littérairement, écrivain donc angolais, un des compagnons d'Amilcar Cabral, et qui était, un peu comme Madame Diop, au secrétariat à l'époque, et qui était aussi donc, comme Madame Diop, un peu dans les coulisses, et qui regardait un peu ce qui se passait avec les ténors de la tribune, Mario de Andrade.
6: Oui. Enfin, j'ai eu également le privilège de participer à ce grand moment de la conscience africaine et de la conscience noire en général. Et c'était pour moi, personnellement, une expérience irremplaçable d'avoir été un collaborateur d'Alioune Diop et de participer à cette équipe de présence africaine qui a été à l'origine de ce grand rassemblement des écrivains et artistes noirs. Rassemblement que nous commémorons ce soir.
0: Alors, il n'y a pas cinq minutes que nous sommes ensemble. On a déjà prononcé au moins trois fois le nom d'Alioune Diop. En effet, je crois que c'est un des grands hommes de culture de l'Afrique, celui sans qui il n'y aurait pas eu de présence africaine, il n'y aurait pas eu sans doute de premier congrès ou de deuxième congrès, et qui a énormément œuvré. Et en effet, grâce au travail de quelqu'un comme Jacqueline Sorel, qui était d'ailleurs une des jeunes journalistes présentes à cette époque-là, qui s'est démenée à RFI avec nous pour essayer de trouver les archives de l'Okora, de la Sorafon qu'on a retrouvé donc à Lina. Nous avons réussi à avoir avec nous ce soir Alioune Diop dans son discours d'ouverture.
7: Monsieur le Président, Mesdames, Messieurs, ce jour d'aujourd'hui sera marqué d'une pierre blanche. Si, depuis la fin de la dernière guerre, la rencontre de Bandung constitue, pour les consciences non européennes, l'événement le plus important, je crois pouvoir affirmer, au nom de tous les congressistes, que ce premier congrès mondial des hommes de culture noire représente pour nos peuples le second événement de cette décade. Pendant des siècles, l'événement dominant de notre histoire est, je crois bien, la traite des esclaves. C'est le premier lien entre nous, congressistes, qui justifie cette réunion ici. Noirs des États-Unis, des Antilles et du continent africain, quelle que soit la distance qui sépare parfois nos univers spirituels, nous avons ceci d'incontestablement commun, que nous descendons des mêmes ancêtres. Si la couleur de la peau n'est qu'un pur accident, cette couleur n'en a pas moins été responsable d'événements et d'œuvres, d'institutions et de lois sociales qui ont marqué de façon indélébile l'histoire de nos rapports avec l'homme blanc. Mon rôle n'est pas, je l'ai dit, de devancer les rapporteurs, mais de souligner la multiplicité, la variété des tâches du monde noir qui justifie ce congrès. Il n'échappe à personne, cependant, qu'un des principaux problèmes est, outre la prise de conscience de la diversité, de l'unité de nos cultures, celui de nos rapports avec nos peuples, de nos responsabilités vis-à-vis d'eux. Ce problème est d'autant plus complexe que nous avons deux publics. Notre instinct nous avait averti qu'une des meilleures façons d'exprimer et résoudre les problèmes de nos peuples, une des manières d'assouvir notre besoin naturel de gagner la considération des autres, était d'avoir recours aux moyens d'expression européens qui confèrent à notre message une diffusion à l'échelle du monde. Mais pendant que nous nous exercions à créer des poèmes et des statuettes, notre geste culturel ne pouvait se référer d'abord qu'au goût du public européen. Et comme beaucoup d'entre nous, pour conquérir l'instruction dans les écoles occidentales, avaient dû se résigner à perdre en partie le bénéfice de leur culture traditionnelle, de nos jours, les romanciers les plus célèbres, à Paris comme à Londres, parmi les Africains, ne sont encore célèbres que dans le monde occidental. À côté de cette question, il y a celle des richesses et de la vitalité actuelle, dont nos peuples font preuve à travers cette prodigieuse littérature orale dont on vous parlera longuement. Qu'il nous suffise de former le vœu que les œuvres de cette culture, aux classiques aussi anciens et respectables que les gréco-latins pour l'Occident, soient enregistrées et commentées à la fois par les plus grands spécialistes d'Europe et d'Afrique, puis introduites normalement dans les programmes scolaires des écoles officielles. La meilleure diffusion et les meilleures chances d'avenir de cette culture doivent commencer par là. Notre héritage, codifié et momifié à l'intention des musées et des curieux d'Europe, ne peut servir convenablement. Les classiques d'un peuple ont besoin d'être réactualisés et donc repensés, réinterprétés à chaque génération. Il doit en être ainsi des nôtres. Mais comment donner voix au monde noir et à ses écrivains lorsqu'on sait que le moindre chant, pour peu qu'il soit profondément ressenti par l'auteur, recèle une puissance explosive de nature à remettre en question, avec les soubassements de l'ordre colonial, les structures mêmes de l'univers occidental. nous n'y pouvons rien. Que l'on ne se fasse pas d'illusions. Nous vivons une époque où les artistes portent témoignage et où ils sont tous plus ou moins engagés. Il faut en prendre son parti. Toute grande œuvre d'écrivains et d'artistes africains témoigne contre le racisme et l'impérialisme. Et cela durera tant que les tensions qui déséquilibrent le monde ne céderont pas la place à un ordre dont l'instauration serait l'œuvre librement bâtie par les peuples de toutes les races et de toutes les cultures. Monsieur le recteur, mesdames, messieurs, que la gravité et la solennité de ce jour nous restituent cependant à notre joie essentielle, à notre optimisme plus justifié que jamais. Pour nous, nous ne pouvons dissimuler notre joie aujourd'hui. Voici plus de 15 ans que l'obstination de notre équipe affronte les plus subtiles et parfois les plus dramatiques difficultés à faire parler l'Afrique. Parce que dès le départ, nous avions foi dans le dialogue. Voici de longues années que nous nous efforcions de tisser, de susciter les conditions de ce dialogue des deux côtés du monde. L'évolution des événements semble vouloir répondre à nos voeux. Mon émotion est celle de mes camarades, qui sont nombreux parmi vous. Je ne la cacherai pas. Lorsque je songe à la variété, à la qualité des talents ici représentés, quand je pense à tous ceux qui, aux quatre coins du monde, que la distance, la maladie ou la rigueur des lois empêchent de nous rejoindre, quand je regarde la jeunesse noire, dont les rangs serrés prennent d'assaut les universités d'Europe et du monde, quand je me tourne vers cette littérature orale, dont les œuvres et la richesse semblent enfin devoir échapper à la destruction et promettre au monde entier la succulence de leurs fruits, alors je frémis de fierté. Et me tournant vers cet Occident que symbolise si bien l'université où nous nous trouvons, je lui crie d'une voix fraternelle, empruntant quelques vers à un poème wolof, « Dotum Sambam, Semoglem Magna ».

Tu savais voler haut, migrant majeur, tu savais voler loin, haut surtout, embrassant d'un seul coup d'œil et jusqu'à sa plus lointaine parcelle, le patrimoine héréditaire. Voici par quel mot Aimé Césaire, tout récemment dans un poème, définissait Alioune Diop, grand homme de culture de l'Afrique.

0: Monsieur le Président, Mesdames, Messieurs, depuis quelques jours, on s'est beaucoup interrogé sur le sens de ce congrès. On s'est demandé en particulier quel est le commun dénominateur de ce congrès qui unit des hommes aussi différents que des Sénégalais et des Américains du Nord, des Dahoméens et des Antillais, des Nigériens et des Malgaches. La réponse, ou du moins une des réponses, me paraît évidente. Ce commun dénominateur, c'est la situation coloniale. C'est un fait que la plupart des pays noirs vivent sous le régime colonial. Même les pays libres, comme Haïti ou le Libéria, sont des pays semi-coloniaux. Et nos frères américains eux-mêmes sont, par le jeu de la discrimination raciale, placés de manière artificielle et au sein d'une grande nation moderne, placés dans une situation qui ne se comprend que par référence aux mœurs du colonialisme, dont ces mœurs sont d'ailleurs une séquelle.
1: Aimé Césaire, Culture et colonisation, discours du 20 septembre.

0: Je sais bien que depuis quelque temps, on conteste. Et ce sont des Européens qui le font. On conteste que les maux causés par l'Europe soient irréparables. On a prétendu qu'en prenant certaines précautions, on pouvait pallier les effets dévastateurs de la colonisation. Il faut en prendre son parti. Le verbe de la colonisation ne se conjugue jamais avec les temps de l'idylle. Il ne semble pas que les colonisés gaulois aient gardé un très mauvais souvenir du colonisateur romain. Et monsieur, ce qu'a nous a dit monsieur Deschamps, faisait chanter dans ma mémoire les paroles d'un de ses aïeux, un poète, un bon poète gallo-romain du 5e siècle avant Jésus-Christ, qui rendait grâce à Rome d'avoir colonisé la Gaule. Il disait « Fecisti patriam diversis gentibus unam ». Gloire, je traduis très librement, je m'excuse. Gloire à Rome, qui a fait une patrie unique pour les races les plus différentes de la terre. Profite injustice, te dominante capi. Ça a été une bonne chose pour les hommes que d'avoir été conquises par trois Rome. Eh bien, il faut croire que l'ingratitude a fait des progrès considérables depuis. Car j'ai pillé toute la littérature des peuples colonisés et nulle part je n'ai trouvé d'ode semblable en faveur et à la louange du colonisateur moderne. Notre rôle n'est pas de bâtir a priori le plan de la future culture noire, de prédire quels éléments y seront intégrés, quels éléments en seront écartés. Notre rôle infiniment plus humble est d'annoncer l'avenue et de préparer l'avenue de celui qui détient la réponse, le peuple, nos peuples, libérés de leurs entraves, nos peuples et leur génie créateur, enfin débarrassés de ce qui le contrarie ou le stérilise. Nous sommes aujourd'hui à un moment très grave de l'histoire. Nous sommes dans le chaos culturel. Notre rôle est de dire, libérer le démiurge qui seul peut organiser ce chaos en une synthèse nouvelle. Une synthèse qui méritera, elle, le nom de culture. Une synthèse qui sera réconciliation et dépassement de l'ancien et du nouveau. Nous sommes là pour dire et pour réclamer, donner la parole au peuple noir, laisser entrer les peuples noirs sur la grande scène de l'histoire.
1: Alors donc, pour la première fois depuis 30 ans, on réentend ces documents qui ont été donc retrouvés pour nous par Lina. Et ce qui frappe énormément, et donc nous revenons avec nos trois invités, Jacques Rabé-Mananjar, Christiane Diop et Mario de Andrade, à la ferveur finalement de ces journées où on entend bien rire, où on entend parler Wolof, où on entend parler latin, où on entend donc et surtout évidemment parler français et anglais. Et ce qui est très frappant quand on regarde l'ensemble de ces discours, c'est que tous les problèmes qui en fait ont été ceux des 30 années qui ont suivi, ont été, semble-t-il, posés à ce moment-là. Jacques Rabé-Mananjar.
2: Justement, je crois que c'est, j'appellerais le grand miracle, n'est-ce pas, de cette rencontre, c'est que aussi bien Alun Diop, Césaire et d'autres personnalités qui ont pris la parole, qui ont amorcé les débats,

0: sont. En réalité, c'était une double épiphanie que nous avons voulu démontrer. L'épiphanie vis-à-vis de notre peuple, leur dire que ce peuple, comme dit Césaire, il faut maintenant qu'il rentre dans la grande scène de l'histoire. Et de notre côté, dire aux autres que cette épiphanie aussi, et pour eux, c'est une révélation pour eux qu'ils ne savaient pas. Ils le savaient, parce qu'en réalité, ils savaient parfaitement qui nous étions, mais ils ne voulaient pas reconnaître qu'ils le savaient. Donc c'était une double épiphanie pour nous, et vraiment, en écoutant les uns et les autres, nous nous retrouvons, Andrade et moi, et Christian Diop, certainement, au moment de notre jeunesse, avec la ferveur, avec la foi, la croyance, en réalité, avec cette force, n'est-ce pas, que le peuple noir représentait.
1: C'est curieux quand même, c'est une chose dont on se rend peut-être moins bien compte aujourd'hui, en 86, c'est quand même l'ambiance un peu hostile qui pouvait régner à ce moment-là. Par exemple, Christian Diop, quand vous avez osé aller demander la Sorbonne, l'amphi Descartes, donc l'amphi du Cogito, pour faire un congrès de Noirs, il paraît que ça a fait sourire certains responsables.
2: Bien sûr, je ne sais pas si le recteur était bien là, comme le dit Alioune. En tout cas, il était absent. Je crois qu'Alioune l'a dit parce que, bon, il avait son représentant. Mais beaucoup de ces messieurs avaient hésité à venir. Même récemment, nous avons organisé également un rassemblement, pas de cette envergure. Mais là encore, le recteur n'a pas osé venir. J'ai l'impression que nous ne nous rendons pas compte que nous effrayons et que la culture, nous ne comprenons pas, nous, hommes noirs, l'importance de la culture, mais les autres savent que la culture, comme on a coutume de dire, est au commencement et à la fin. En tout cas, nous étions tous tellement émus. Moi, personnellement, j'étais inquiète parce que je voyais Alioune très inquiet. Il y avait des hommes de culture, comme je le disais au début, d'horizons différents, d'idéologies différentes. Et nous avions toujours peur des réactions, d'un échec, d'un... J'étais très inquiète.
1: Oui, parce qu'en plus, tous les grands noirs étaient là. Hein, pratiquement
2: absolument.
1: Tous les grands, les plus célèbres et tout ça, de l'époque, aussi bien politiquement. Et en plus, ceux qui n'étaient pas venus, c'était parce qu'on les avait empêchés, comme par exemple
2: absolument.
1: Le grand Dubois,
2: voilà.
1: Du Bois.
0: Ils voulaient bien venir, Dubois.
1: Oui, et c'est les États-Unis qui avaient empêché qu'ils soient présents donc, dans la délégation.
2: Absolument.
1: Mais il y avait donc un grand Price Mars, donc une grande figure haïtienne de l'époque. Il y avait les grands Américains comme Richard Wright et tout ça. Et puis, bien sûr, tous ceux du monde noir francophone. Quand même, c'est à l'époque où on avait ce fameux vers de Saint-Gorge, j'arracherai les rires, tous les rires banania sur les affiches, quoi, sur les murs de France. Et Rabbi Mananja, c'est curieux, vous avez fait le premier discours, c'est un peu un hommage que voulaient vous rendre les gens du Congrès, vous sortiez de 10 années de prison et on sait les milliers de morts que Madagascar avait donné en quelque sorte pour la libération de l'Afrique et d'elle-même. Et votre discours, c'est l'Europe et nous.
0: Oui.
1: C'est-à-dire que ça s'adresse à l'autre. C'était pas quelque chose, disons, entre vous, mais on a l'impression que c'est aussi un congrès qui est fait pour l'Europe, qui est fait pour les autres.
0: Non, mais comme je venais de vous le dire, c'était une sorte d'épiphanie vis-à-vis des autres et vis-à-vis de nous. L'épiphanie, donc, vis-à-vis de nous, c'était de la démonstration des valeurs que nous représentions en tant que peuple noir. Et de notre côté, face à cette Europe qui était, en quelque sorte, moi je l'ai dit quelque part, je me souviens, qui avait la face, n'est-ce pas, de Janus, double. D'un côté, on nous dit liberté, égalité, fraternité, mais quand il s'agissait de nous, il semble que c'était toujours point. Liberté, point. Égalité, point. Fraternité, point. C'est-à-dire qu'il n'existait pas pour nous. Donc, vraiment, la démonstration qui a été faite à la Sorbonne, et comme tu l'as souligné tout à l'heure, ce n'était pas par hasard qu'on a choisi la Sorbonne. Alioune avait bien son idée, c'était donc le temple même, n'est-ce pas, de ce qu'on appelle la culture occidentale. Et bon, on va entrer dans ce temple et on va montrer que nous avons aussi nos rites, nos problèmes, que nous sommes des hommes comme les autres. Ce n'est pas la couleur qui nous différencie des autres.
1: Alors Mario de Andrade, vous êtes l'auteur dans le numéro de cette semaine de Jeune Afrique, d'un ensemble donc d'une dizaine de pages consacrées justement à ce 30e anniversaire. Et ce qui frappe aussi bien dans les discours de Césaire et d'Alioune qu'on vient d'entendre, c'est quand même une espèce de dialectique entre soi et l'autre. C'est-à-dire que tantôt on s'adresse à l'Europe, tantôt on s'adresse à une espèce d'entre-nous de tous ces Noirs réunis pour la première fois, comme ça. Est-ce que le secrétaire des débats ne voyait pas une espèce de...

0: de problèmes, en fait, à essayer de résoudre les deux. Est-ce qu'on peut parler à la fois entre soi pour la première fois et en même temps s'adresser à l'autre?
1: Oui, enfin, c'est dans cette dialectique, d'ailleurs, que le Congrès se situait. Rabbi Manajar a rappelé tout à l'heure, et c'était même le sens de son intervention, l'Europe et nous, parce qu'il s'agissait de se définir et de se faire reconnaître, c'est-à-dire de situer sa place dans le concert de la culture universelle. Donc il fallait d'abord, évidemment, définir les éléments même de la culture noire et considérer les sens universels de cette culture. Donc on devait nécessairement se situer par rapport à l'altérité, par rapport à l'autre, mais tout en s'affirmant, en faisant l'affirmation de soi. C'est dans cette dialectique qu'on peut, évidemment, considérer également le sens de ce congrès. Mais au-delà même, je pense que le congrès a surtout révélé que les intellectuels du monde noir étaient conscients des problèmes de leur temps. Parce qu'il ne s'agissait pas simplement de parler de culture en prenant, évidemment, la culture sur un plan abstrait, mais de considérer la culture dans le temps et dans la mouvance historique. C'est bien pour cela qu'Alun Diop, dès le départ, a parlé de Bandung et qu'il a considéré finalement le Congrès comme un Bandung culturel. C'était donc dans la mouvance de Bandung, un Bandung culturel des peuples noirs. C'était donc dans la mouvance historique des peuples colonisés, des peuples en train de faire leur propre histoire, en train d'acquérir, de conquérir leur liberté.
0: Quand vous avez choisi le titre Congrès, donc premier congrès des écrivains artistes noirs, ça n'a pas posé de problème l'adjectif, le fait de dire noir? Il n'y a pas eu des discussions, ou africains, ou les colonisés? Est-ce que noir n'a pas choqué certains?
2: Si, le mot noir, jusqu'aujourd'hui, choque d'ailleurs. Et même nos propres frères, dès que nous avançons le mot noir, la journée des peuples noirs que nous célébrons chaque premier dimanche du mois, il y a toujours une frayeur. On va nous taxer de racistes. Je ne comprends pas. Et je crois que dans notre esprit, c'était pour mieux nous situer par rapport aux autres. Mais ce n'était pas une question raciale ni raciste en tout cas.
0: Ça a été
2: dans notre esprit.
0: Oui, ça a été au centre des débats dès le début. C'est-à-dire la question, en fait, du singulier ou du pluriel. Ouais. Dès qu'il y a eu les premières interventions donc, de Rabbi Manajar à Alun Diop, et aussi celle de Senghor, où il a commencé à parler de l'esprit d'une civilisation négro-africaine. J'imagine, au fond de la salle, on voit d'ici des gens comme Jacques-Stéphane Alexis, les jeunes révolutionnaires de l'époque, qui levaient la main, qui ont eu la parole tard le soir, d'après ce qu'on lit dans les débats, et puis qui disaient, qu'est-ce que c'est que cette histoire? Il n'y a pas une civilisation noire, il y a des cultures, il faut mettre du pluriel dans tout ça. Jacques Rabbi Manajar.
3: Vous savez, la réponse était faite par l'existence même du Congrès, parce que l'inquiétude dont parlait Christian Diop, tous les organisateurs à côté d'Alun Diop, nous l'avons ressenti, puisqu'il s'agit de noirs, justement, d'aires culturelles totalement différentes. Le malgache n'avait rien à voir avec l'américain, le noir américain qui était là, ou bien le sénégalais pouvait dire « je n'avais rien à voir, n'est-ce pas, avec le monde des Antilles ». Alors qu'en réalité, comment se fait-il que l'harmonie et l'union a prévalu, justement, au sein de cette assemblée, parce qu'il y a les soubassements culturels qui était tout de même le fond même, n'est-ce pas, du problème. Donc, s'il y avait eu inquiétude, c'est exact, mais cette inquiétude a été surmontée. Et quand le mot noir a soulevé quelques objections de la part de certains qui étaient dominés par quelques idéologies, justement, étrangères au peuple noir. Ce qui fait que nous avons basé le problème, et c'était ça l'art d'Alun Diop, basé le problème uniquement sur le culturel. La base fondamentale, c'était donc la culture. Et le culturel en tant que tel était universel et nous étions à l'aise les uns et les autres entre nous, malgré la différence d'air culturel, n'est-ce pas, qui nous caractérisait.
0: Ce n'était pas une recherche d'une unité. Il y a une phrase d'Alun Diop à la fin de son discours, il disait « la culture naît de nos désaccords ». Oui. Il ne s'agissait pas de faire une espèce de lobby nec, Madame Diop.
2: Oui, absolument pas.
0: Hein, c'était pas ça.
3: Donc, le désaccord, en réalité, c'est le désaccord. Je crois que dans la pensée d'Alioune, ce n'était pas un désaccord sur le plan culturel, mais le désaccord sur le plan d'approche, n'est-ce pas, du problème culturel. Le fonds culturel était réellement, nous l'avons ressenti, parce que autrement, comment expliquer que aussitôt que Alioune avait lancé son invitation, pourquoi tous ces mondes qui se réclament, n'est-ce pas, d'aires culturelles différentes, immédiatement disent mais il faut que nous soyons présents. Il faut que nous soyons présents. Les Américains, les Malgaches, les Noirs dravidiens qui étaient à l'époque qu'on considérait comme des gens totalement différents de nous, alors qu'en réalité, ils reconnaissaient que sur le plan, le mot « noir », qui n'a pas du tout l'essence raciste que certains voulaient lui accoler, avait quand même son contenu culturel qui nous unissait les uns aux autres.
0: Oui, mais parce que Mario D'Andrade, c'était pas seulement une question de géographie qui faisait la distance de tous ces gens rassemblés, mais aussi d'idéologie. Il y avait un peu de tout. Il y avait les chrétiens, les agnostiques, il y avait les communistes, les marxistes. Et ça se sentait dans la salle beaucoup.
1: Des filiations idéologiques différentes. C'est la loi même de la vie, n'est-ce pas, de l'appartenance des hommes. Les hommes viennent naturellement de divers horizons. Mais il y a eu, à la fin, comme on peut le constater, à travers la résolution, une unanimité, une convergence. Et la convergence se situait, à mon sens, dans cette affirmation de la lutte contre la domination coloniale et contre le racisme. Parce que d'ailleurs, parce que si le Congrès avait pour objectif central l'inventaire des cultures noires, la crise et les perspectives, c'est sur la crise qu'on a mis surtout l'accent. La crise qui affectait à l'époque les cultures du monde noir en fonction de ces deux facteurs, le colonialisme et le racisme. Alors on a trouvé là justement la plateforme de compréhension, la plateforme, disons, unanimiste de ce premier congrès.
0: Alors, tout de même, il y avait quand même, on voit ça dans les débats, parce que ces débats ont été publiés donc, dans la revue Présence africaine, et ça serait souhaitable peut-être qu'on ait une réédition de ces débats, parce qu'il y a non seulement les discours, mais même aussi les soirées. Et ce qu'on constate dans la première soirée, après ces premières interventions générales, c'est quand même un débat sur ces cultures africaines. On voit, par exemple, des gens comme les Américains, Richard Wright, qui disaient... Les cultures africaines, d'abord, nous n'en sommes plus, nous les Noirs d'Amérique, et peut-être qu'elles sont, contrairement à ce que dit Senghor, un élément de retard face à la modernisation et tout ça. Là, alors, il était 10 heures du soir et ça chauffait à propos de cette chose-là.
3: Ça chauffait pour la raison très simple, c'est qu'on n'était pas du tout d'accord pour la raison qui est tout de même compréhensible vis-à-vis des Américains, parce qu'ils étaient des gens déracinés. Complètement déracinés, ils n'avaient pas de racines. Leur propre racine s'incarnait donc avec l'Amérique et se considérant comme Américains, ce qui était tout à fait normal pour eux, ils nous regardaient comme les Américains nous regardaient, c'était des sauvages. Alors, ce qui fait qu'évidemment, ça chauffait pour cette raison que nous avons affirmé, mais vous n'avez pas de racines, mais nous avons nos racines. Nous sommes encore avec nos racines et quoi que vous disiez, quand vous dites que vous n'avez pas cette racine, vous le ressentez puisque vous êtes là avec nous.
0: Et oui, c'était
3: pour
0: ça.
3: Pour quelle raison vous venez chez nous ? Donc, vous êtes là. Ils étaient d'ailleurs obligés de le reconnaître à la fin. La convergence à laquelle faisait allusion Andrade, c'était ça. C'est donc, sur le plan culturel, quoi qu'ils veuillent, il y a des éléments de l'Afrique qui sont chez eux. Ça fait un substratum, n'est-ce pas, qui est dans leur propre substance.
0: Alors, un autre point de divergence dans la deuxième journée, après le discours de Césaire, donc nous venons d'entendre un extrait, dans lequel au début, il disait... Nous sommes tous décolonisés, nous, les Américains, bien sûr les Antillais, les Haïtiens eux-mêmes, bien qu'ils soient indépendants depuis 1802, bien sûr les Africains, les Malgaches, mais aussi les Noirs américains qui vivent dans ces... Alors ça a été, je crois, quelque chose qui a pratiquement fait un clash, puisque je crois que Senghor a dû, avec toute sa diplomatie, courir et essayer de rattraper les Noirs américains. On va entendre un écho, dit par Pascal Nzonzi, de cette fameuse soirée du deuxième jour.
4: Septembre, 21h30, Mercer Cook, États-Unis.
5: Monsieur le Président, je voudrais poser quelques petites questions, ou plutôt faire quelques remarques. En arrivant ici, j'ai demandé à M. Diop si cette réunion était un congrès culturel ou un congrès politique. Il m'a répondu, c'est un congrès culturel purement. Évidemment, il n'est pas toujours facile de séparer le culturel du politique. Dans ces conditions, il me semble que ce point qui intéresse les auditeurs, surtout ceux qui sont venus à 6 heures aujourd'hui pour entendre mon ami Césaire, c'est justement cette politique. Et alors, je me demande en premier lieu ce que je fais dans cette galère. Monsieur Césaire a bien dit que nous autres Noirs américains avons un statut de semi-colonisés, certes. Je me sens depuis 7 heures de moins en moins solidaire avec mes congénères africains. Et cela me gêne, cela me fait beaucoup de mal. Je voudrais demander à Monsieur Césaire quelques précisions. Est-ce que c'est justement pour discuter ce colonialisme et seulement ce colonialisme que nous sommes là? Nous discutons du colonialisme. Est-ce que les autres questions sur d'autres aspects de la culture ne sont-elles qu'au prétexte pour ce congrès? Je m'excuse. Je m'exprime peut-être très mal, mais c'est quelque chose qui est très près de mon cœur.
4: Septembre, 23h, clôture de la journée, Léopold Sédar Senghor.
5: Monsieur le Président, messieurs, si j'interviens dans la discussion, c'est que vraiment je sens qu'il y a un problème. Nos frères des États-Unis et nos frères de Haïti se demandent qu'avons-nous de commun avec les Africains? Sommes-nous solidaires avec eux, tant sur le plan politique que sur le plan culturel? Je dis qu'il y a une certaine communauté, et politique et culturelle. Politique d'abord, vous luttez contre la ségrégation pour l'égalité. Nous aussi. Vous êtes citoyen américain, nous sommes citoyens français. J'ai même appartenu à un gouvernement où je dois dire que j'étais la plupart du temps en opposition avec la majorité. Mais quand nous aurons obtenu ce que vous appelez l'égalité, et ce que nous appelons la défaite du colonialisme. Quand nous aurons obtenu cela, il se posera encore un problème, celui posé l'autre jour par Richard Wright. Il est américain. Est-il américain? Étant américain, est-il héritier de la civilisation européenne ou de la civilisation africaine ou de la civilisation américaine? Mais ce problème, nous nous le posons aussi, Césaire et moi. Nous nous le sommes posés souvent. Beaucoup d'entre nous sont marxistes. Mais Marx n'était pas un Africain. Sa doctrine est née de la situation des hommes en Europe occidentale. Et il disait lui-même que sa théorie du capital n'était valable que pour l'Europe occidentale. Je ne développe pas, je me résume. Nous sommes exactement dans la même situation. Vous, les Américains, je dirais même vous, les Haïtiens, car vous êtes tout de même sous le joug d'un capitalisme international. Nous sommes exactement dans la même situation politique et nous sommes dans la même situation culturelle. Le problème pour nous consiste d'abord à nous débarrasser de cette aliénation politique. Césaire ne nous a pas proposé de solution. Il ne nous a pas dit « c'est la solution communiste, c'est la solution socialiste, c'est la solution démocratique, etc. » Je vous parle vraiment très sincèrement et très sérieusement. J'explique les raisons pour lesquelles nous disons que pour vivre notre culture, pour avoir une culture authentique, il y a un problème politique à résoudre. Et que même quand nous aurons résolu ce problème, il y aura un autre problème, celui du choix entre les civilisations en contact. Il faudra que nous voyions ce que nous prendrons de la civilisation occidentale et ce que nous garderons de la civilisation négro-africaine. Voilà, très simplement, les observations que je voulais faire.

0: Alors Mario de Andrade, le Saint-Gore de 11h du soir à la fin de la journée, un peu surprenant par rapport à celui un peu officiel et diplomate de la tribune. C'est-à-dire qu'en fait la question était politique.
1: Oui, au fond. Le fond de la question était politique. Ça veut dire que la réaction de la délégation américaine, et singulièrement la réaction de Marcel Cook, était par rapport à la nature même de l'intervention de Césaire et à la réception de ce discours. Il ne faut quand même pas oublier que Aimé Césaire était à l'époque député du Parti communiste français. Et je pense que cela a soulevé quelques problèmes au sein de certains éléments de la délégation américaine qui craignaient une excessive politisation du congrès culturel. C'est bien pour cela que Marcel Cook s'est demandé publiquement qu'est-ce que je suis venu faire dans cette galère et disait que finalement le politique était prétexte à la discussion culturelle. Mais je pense que Aimé Césaire et Léopold Sédar Senghor, que nous venons d'entendre, ont bien répondu non seulement aux préoccupations d'ordre politique, mais également à la notion de situation coloniale, à ce refus des Américains, des intellectuels américains, de considérer qu'ils étaient couverts par la situation coloniale. Bien sûr, il ne s'agissait pas de la situation coloniale telle que nous la connaissions en Afrique, mais des séquelles de l'esclavage et du contexte historique dans lequel les communautés noires ont vécu. Je crois que cette question a été suffisamment éclairée par l'intervention, je répète, de Léopold Sédar Senghor et celle de Césaire, qui était l'homme, évidemment, de cette soirée du 20 septembre.
0: Alors, Jacques Rabé-Malin,
1: le contradicteur, oui, disons, oui, principal.
0: En gros, quand on entend vos discours, le vôtre en particulier, et je rappelle qu'on vous avait donné la parole justement parce que vous étiez un symbole politique, c'est-à-dire
2: oui,
0: que vous aviez fait...
2: Prison.
0: Voilà, vous sortiez de prison pour le congrès, de même que plus tard, en 59, le deuxième congrès, Sékou Touré, parce qu'il avait été l'homme du nom, oui, à De Gaulle, était un peu un symbole et politique, en quelque sorte, dans ce congrès culturel d'écrivain. Donc, en gros, il ne s'agissait pas de cacher le politique derrière une apparence littéraire et tout ça.
2: Absolument pas. Le congrès, effectivement, mine de rien, était dominé par l'obsession politique, parce que, en réalité, qu'est-ce que nous, la liberté du peuple, c'est-à-dire donner au peuple noir, n'est-ce pas, sa liberté, ça veut dire qu'il fallait sortir de la situation coloniale dans laquelle on nous maintenait. Et les autres, mais quoi qu'ils disent, Marcel Cook et les autres, nous comprenaient contrairement, mais il avait fallu donner quand même un gage à l'Amérique à l'époque. C'était sur un plan, j'appelle ça une espèce d'attitude, n'est-ce pas, de façade, parce qu'en réalité, ils étaient d'accord avec nous, quoi qu'ils disent. Et la vérité, c'est que la convergence, n'est-ce pas, qui s'est dégagée pour la résolution finale, montrait bien qu'ils étaient d'accord avec nous, puisque tous les fonds de la résolution finale résume en quelque sorte ce que Senghor, ce que Césaire, ce que Alioune Diop avaient déjà dit dès le début.
0: C'est-à-dire que la libération politique, c'est une phrase de Senghor, doit être à l'origine du débat culturel.
2: Alors, il y a quand même, je crois, en somme, la grande préoccupation, c'est qu'il y avait quand même les primats du culturel. La priorité sur le plan, tant en tant que chronologie,
1: d'action,
2: la politique, d'accord. Mais sur les primats, la primature, n'est-ce pas, de ce que j'appelle la culture, était la base même, n'est-ce pas, de notre rencontre.
0: Alors c'est ça qui fait un peu l'ambiguïté, parce qu'on se dit, mais est-ce que donc il s'agissait de faire la politique, en quelque sorte, pour l'indépendance culturelle, l'indépendance politique ou tout ça. Et en même temps, on sent derrière Alioune Diop en particulier, et dans toute sa vie, une espèce quand même de primauté du culturel, qui fait que, à la limite, disons, l'idée de révolution culturelle prime quand même celle de révolution politique, non, Mario de Andrade?
1: Non, il y a les deux, il ne faut pas oublier. Si à l'époque, nous nous exprimions, en 56
2: oui,
1: sur des termes très clairs, la médiation du politique face à la libération des peuples. Ce qui s'est passé après, par exemple, avec l'engagement même des peuples dans la lutte libération, les luttes armées de libération nationale, par exemple, elles sont révélées ensuite,
0: en Angola, oui,
1: n'est-ce pas, comme des véritables actes de culture. C'est Fanon et ensuite Cabral, n'est-ce pas, nous-mêmes, ça veut dire notre génération, qui a défini la lutte de libération nationale comme un acte suprême de culture. Donc on ne peut pas séparer, c'est-à-dire lui, on posait le problème, n'est-ce pas, du lien entre le politique et le culturel, et ensuite, c'est le politique lui-même qui est devenu acte de culture.
0: Oui, et quand même, il y avait, à un moment donné, bon, des mots hein, qui ont été dits, y compris par Alioune Dob dès le début, l'impérialisme, la lutte contre le colonialisme, des mots, donc disons que les mots n'étaient pas mâchés. Et puis, il y a un moment où il y a applaudissements prolongés, on voit ça toujours dans les comptes rendus très précis des débats, c'est lorsque Jacques-Stéphane Alexis, toujours donc le jeune haïtien en révolte, a posé le problème, c'était toujours 11h du soir, le moment où les choses se passent, l'indépendance nationale. Il a dit, le problème culturel s'est résolu quand il y aura la résolution du problème de l'indépendance nationale. C'était déjà peut-être un peu tôt par rapport à 59, quand le mot sera alors lâché, disons, par tout le monde. Mario de Andrade.
1: Oui, mais cela s'est traduit dans la résolution que nous allons lire. On ne parle pas d'indépendance, mais on parle de libération.
0: Alors, parmi les, je dirais, les petits jeunes du fond de la classe, il y avait René de Pestre. René de Pestre, le grand écrivain donc haïtien, le grand écrivain du monde américain, du monde noir, et qui, malheureusement, ne pouvait pas être ce soir avec nous dans le studio, mais qui se trouve quelque part en province et qui a tenu à nous donner son témoignage. René de Pestre, vous nous entendez? Vous êtes là avec nous?
3: Je t'écoute, Daniel. J'écoute. Allô?
0: Oui?
3: Allô, Daniel Maximin, j'écoute.
0: René de Pestre?
3: Oui.
0: Vous nous entendez? René de Pestre, nous avons une question à vous poser. Vous avez entendu donc le début de cette émission? Et un des grands problèmes qui a été posé, c'est bien celui de l'alliance. C'est-à-dire, est-ce un congrès de noirs entre eux ou est-ce un congrès de, disons, de colonisés ou de gens qui sont d'une classe, de classe sociale dominée et qui donc se réunissent entre eux? Et vous, toujours dans le numéro de Jeune Afrique qui vient de paraître cette semaine, nous avons un article de vous, un article un peu de confession, je dirais. Et dans cet article, vous dites que vous étiez dans une espèce peut-être de drame entre d'un côté, je dirais, les marxistes, les communistes, la lutte internationaliste. Et puis de l'autre côté, c'est-à-dire vos Aragon, Éluard, Zara, Neruda, Nazim Hikmet, Jorge Amado, etc. Et puis de l'autre, ma famille, Damas, Césaire, Senghor, Richard, Glissant, Mario de Andrade, Cheikh Anta Diop, Rabbi Mananjar, etc. Et les débats me firent vivre ce double courant dans des contradictions. C'est-à-dire, René de Pestre, vous étiez dans quelque chose qui était peut-être douloureux entre le de Pestre noir et le de Pestre révolutionnaire.
3: Oui, c'est-à-dire que mon expérience était double. Et c'était d'abord une expérience due à mon appartenance à l'extrême gauche anticolonialiste et d'autre part mes relations évidemment qui étaient très étroites avec les combats de la décolonisation. Comme tu viens de le dire, d'un côté j'étais lié à des hommes comme Aragon, Éluard, Tristan Zara, Jorge Amado, Nazim Hikmet, etc. Et de l'autre côté j'avais des liens à la fois politiques et culturels avec Léon Damas, Aimé Césaire, Léopold Sédar Senghor, Jacques-Stéphane Alexis, Mario de Andrade, Alioune Diop, Richard Wright, Édouard Glissant, etc. Donc ce débat qui avait commencé en 1955 au Bandung, ce débat de la Sorbonne me fit vivre ce double courant de solidarité dans pas mal de contradictions. Et d'une part, en tant qu'haïtien, je devais tenir compte de l'expérience nationale du peuple d'Haïti, qui m'interdisait d'admettre sans nuance, sans examen critique, la thèse qui était alors très répandue parmi les intellectuels africains et antillais, la thèse de l'unité culturelle et psychologique du monde noir. Déjà en 1947, sollicité par Alioune Diop de faire partie du premier comité de rédaction de présence africaine, et j'avais décliné ce grand honneur, parce que je pensais que sans nier l'existence de traits historiques communs entre la culture de nos diverses sociétés, je croyais fermement à la nécessité de prendre en considération quand il s'agissait surtout de littérature, de culture, de prendre donc en considération les conditions concrètes d'évolution des Afriques et des Amériques noires. Cette perspective tenait compte des expériences nationales que connaissaient les Noirs des États-Unis, d'Haïti, de Cuba, du Brésil et des autres sociétés latino-américaines qui elles-mêmes étaient tributaires de la traite et de la colonisation. Donc pour moi, Haïti comme société et comme culture, dans ses mythes et dans ses réalités historiques, avait vécu des conflits singuliers, des tensions originales, tout un système de contradictions fort différent des problématiques de l'Afrique subsaharienne. Mais ceci dit, naturellement, je comprenais très bien toutes les raisons d'être de ce congrès. Je vous écoutais avec beaucoup d'attention et d'émotion. J'ai entendu Christiane Diop, la digne compagne d'Alioun, Jacques Revenant-Jar, Mario de Andrade. Vous avez dit l'essentiel, de même que toi, Daniel Maximet, sur cet événement. Moi, je crois que les facteurs qui ont légitimé la rencontre de 1956, c'était d'abord un facteur de solidarité, que Césaire a rappelé avec beaucoup de force et de talent, et solidarité qui était due à la situation coloniale imposée du dehors. Les hommes noirs étaient venus dire solennellement à la Sorbonne pourquoi ils étaient liés à un même combat de décolonisation, à un même combat de libération. Deuxièmement, ce congrès devait fixer la responsabilité singulière qui incombait aux hommes de culture dans la situation coloniale. Donc, c'était un débat de décolonisation qui aspirait, à mon avis, à rendre l'initiative historique à ceux que le régime colonial avait privé de l'exercice de ce droit. S'il y a quelques enseignements à retenir, puisqu'ils sont toujours valables de ce congrès, c'est que quand on parlait de décolonisation en 1956, et cela, on peut le comprendre aujourd'hui en lisant la plupart des interventions des principaux participants, c'est que la colonisation ne pouvait pas être un phénomène automatique. Il devait être inscrit dans un combat. Elle devait être le résultat d'une grande poussée historique, comme ça s'est passé d'ailleurs quelques années après, au cours des années 60. Et dans le combat décolonial, il ne pourrait jamais s'agir de déplacer le colonialisme. Je dis cela parce que nous avons eu ce phénomène de déplacement du colonialisme en Haïti, où des élites locales, éminemment haïtiennes, ont détériorisé la servitude, ont indigénisé la misère coloniale. Donc, la décolonisation n'est pas terminée si tôt qu'on le croit. C'est une œuvre de longue haleine. Et je crois que c'est le moment de le rappeler, au moment où nous évoquons avec une sorte de piété naturelle ces événements de 1956, de rappeler que la décolonisation est une entreprise en cours. Le congrès organisé par la présence africaine, par Alioun Diop et son équipe, devait inviter les intellectuels noirs à préparer ce que Césaire lui-même devait appeler, cette fois-ci au cours du deuxième congrès à Rome en 1959, ce que Césaire a appelé la bonne décolonisation. Dès 1956, on préparait la bonne décolonisation.
0: Alors, merci beaucoup, René de Pestre, pour ce témoignage qui nous vient de très loin. Alors, Madame Diop, une fois que nos journées se sont terminées, les angoisses du début sont finies, vous poussez un ouf de soulagement, vous étiez satisfaite finalement d'avoir fait ce congrès avec Alioun Diop?
4: Absolument. J'étais très heureuse et d'évoquer ce soir ce grand événement, vous dites bien de... ma peine, comme le disait Jacques, de ne pas avoir à côté de moi et même à ma place Alioun Diop. En tout cas, lorsque ce grand rassemblement s'est terminé, nous étions tous heureux, nous étions comme des collégiens. D'ailleurs, la photo qu'a fait paraître Jeune Afrique dans un de ses numéros récents vous montre bien l'enthousiasme que nous avions tous. Il y a très peu de femmes, d'ailleurs, je ne sais pas pourquoi. En tout cas, nous étions quelques-unes. Et Césaire, d'ailleurs, s'est fait photographier avec certaines d'entre elles. Et en tout cas, bien sûr, Césaire a toujours été très sensible. En tout cas, ça a été un événement très heureux pour nous. Et Rabé Mananzar et Mario De Andrade qui étaient là pourront en dire plus.
0: Oui, parmi les photos, il y a aussi une autre photo très célèbre. On voit donc la jeune Madame Diop en train de présenter l'affiche que Picasso avait fait, ce qui montre aussi un peu cette solidarité, je crois, un peu de pas mal d'artistes du monde européen et qui était illustrée par les quelques vers de Césaire. Ce que je veux, c'est pour la faim universelle, pour la soif universelle, la sommée libre enfin de produire de son intimité close, la succulence des fruits. Alors, Jacques Rabé Mananzar, d'un mot, c'était qu'un début alors, finalement, 56.
2: C'était un début, c'est exact, et le début d'une grande aventure, puisque ce que Depestre vient de dire, n'est-ce pas, c'est que la décolonisation, et malheureusement, nous l'avons soulevé, mais malheureusement, elle n'est pas encore terminée. La décolonisation n'a fait que commencer et elle continue. Il faut l'achever. Il faut que nous arrivions, en quelque sorte, au but poursuivi par le Congrès, la véritable décolonisation, non seulement de nos peuples, mais de nos âmes.
0: Mario De Andrade, vous aviez, en fait, vous le saviez peut-être pas, vous aviez rendez-vous assez tôt, finalement, après 1959, Rome, le deuxième congrès des écrivains artistes noirs.
1: Oui, absolument. Je crois que le premier congrès a organisé une nouvelle solidarité. Nous avons tous ressenti cela à la fin des travaux. Madame Diop l'a rappelé. Il y avait quelque chose de nouveau qui était né. Et c'est une solidarité des intellectuels et un nouvel élan. Un élan, non seulement un élan de création, mais la création prise dans un sens large, plein du terme. La création qui se plaçait non seulement sur le plan littéraire, mais aussi sur le plan politique. C'était justement la création libératrice.

0: Un dernier mot, la résolution finale qui, comme il y a 30 ans, est lue par Jacques Rabimananja.
1: Notre congrès invite tous les intellectuels noirs à unir leurs efforts pour que devienne effectif le respect des droits de l'homme, quelle que soit sa couleur, des peuples et des nations, quels qu'ils soient. Notre congrès engage les intellectuels noirs et tous les hommes épris de justice à lutter pour la création des conditions concrètes de la renaissance et de l'épanouissement des cultures nègres. Notre congrès, qui rend hommage aux cultures de tous les pays et apprécie leur contribution au progrès de la civilisation, engage tous les intellectuels noirs à défendre, à illustrer et à faire connaître dans le monde les valeurs nationales de leur peuple. Nous, écrivains et artistes noirs, proclamons notre fraternité envers tous les autres hommes et attendons d'eux qu'ils manifestent envers nos peuples la même fraternité.
0: Premier congrès des écrivains artistes noirs 1956. Antipode, Christian Fontaine, Emmanuel Colcher, Michel Dumontier, Daniel Maxime.

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1: Dans les années 1950, la place centrale occupée par Paris dans la vie intellectuelle mondiale pousse plusieurs sommités de lettres américaines à s'installer dans la capitale française. Plusieurs de ces personnalités sont des auteurs afro-américains, James Baldwin, Richard Wright et quelques autres, chacun ayant choisi l'exil pour mettre à distance le maccartisme ou le racisme ordinaire de la société américaine. En 1956, ces grandes figures sont aux premières loges du premier congrès des écrivains et artistes noirs sous l'égide d'Aloun Diop et de Présence africaine. Cet événement majeur est le théâtre d'échanges et de débats parfois vifs entre intervenants, notamment autour de la question coloniale ou postcoloniale d'une rive à l'autre de l'Atlantique. Quelques échos de ce congrès dans l'émission que voici, un documentaire réalisé pour une série de La Fabrique de l'Histoire sur l'histoire de Paris, avec notamment Jake Lamar et Samuel Legitimus pour raconter l'aventure des intellectuels et artistes noirs américains à Paris. Première diffusion de cette émission sur France Culture le 3 juillet 2007.
2: Jake Lamar, vous êtes depuis 15 ans installé à Paris, après avoir été journaliste au Time Magazine. Pourquoi vous êtes installé à Paris?
3: Alors, ma première inspiration, c'était James Baldwin. Quand j'avais 12 ou 13 ans, j'ai lu le premier roman de Baldwin, Go Tell It on the Mountain. Je pense qu'en français, le titre est Les Élus du Seigneur. Mais en tout cas, c'était très autobiographique. C'était l'histoire d'un jeune noir à Harlem, dans une famille difficile. Et moi, j'ai grandi dans le Bronx, dans une famille très difficile. J'ai adoré ce livre. Et après ma lecture, j'ai demandé à mon prof qui est James Baldwin. Et il m'a dit il habite à Paris. Et c'était une idée complètement exotique pour moi, un noir avec une vie similaire de la mienne qui habitait à Paris. Donc j'avais l'idée depuis ce jour-là de peut-être un jour je peux aller à Paris et écrire. Après Baldwin, j'ai découvert Richard Wright, Hemingway, Fitzgerald, Gertrude Stein, Henry Miller, toute l'équipe américaine, tous les écrivains qui sont allés en France. Et donc en 93, je suis venu en France et j'ai pensé que j'allais rester pour un an. Ça, c'était l'idée. Juste pour découvrir, c'était quoi qui a attiré tous les autres écrivains américains.
4: Pour ma dernière soirée dans le New Jersey, un de mes amis blancs de New York m'a conduit à Trenton, la plus grosse ville du coin, pour y voir un film et boire quelques verres. Les choses tournèrent de telle façon qu'il eut également à me sortir d'un très mauvais pas. Il s'agissait d'un film sur l'occupation de la France par les Allemands avec Maureen O'Hara et Charles Lockton qui s'appelait « Ce pays est le mien ». Je me rappelle aussi du nom du restaurant où nous sommes allés après le film, « The American Dinner ». Nous avions à peine franchi le seuil que le garçon nous a aussitôt demandé ce que nous voulions. Je me souviens lui avoir répondu avec la voix tranchante du réflexe « Un hamburger et un café, que croyez-vous qu'on veuille ?» Après un an de rebuffade, je n'arrive toujours pas à m'expliquer pourquoi je fus si étonné de sa réponse, qui bien évidemment fut « Nous ne servons pas de noirs ici. »
2: Après la Seconde Guerre mondiale, nombre de noirs américains viennent s'installer à Paris, à commencer par l'écrivain Richard White, qui fuit le racisme et le maccartisme. En s'installant dans la capitale française en 1946, il souhaite prendre ses distances avec la nation américaine pour mieux l'analyser. Deux ans plus tard, James Baldwin le rejoindra, un peu par hasard. Suivons le dessinateur Oli Harrington, le peintre Beaufort Delaney ou encore Chester Himes, qui connaîtra le succès dans la série noire. Peu à peu, la communauté noire américaine élit ses quartiers du côté de Saint-Germain-des-Prés, au bar du Monaco puis au café Tournon. Mais alors que la guerre d'Algérie bat son plein et que le racisme contre les Arabes se développe, le mythe de la France libérale est supplanté par l'image de la France coloniale. Les Noirs américains sont alors confrontés aux thèses de Senghor ou de Césaire sur la négritude, sans toujours les partager. Depuis Paris, ces expatriés ont surtout à cœur de dénoncer la ségrégation raciale qui s'est vu aux États-Unis, comme James Baldwin dans Chronique d'un pays natal. Ils sont alors confrontés à l'urgence de participer au mouvement des droits civiques au début des années 60.
4: Ils m'écrasaient. Une ou deux rues plus loin, je tombais sur un immense restaurant à la mode. Je poussais violemment la porte d'entrée, m'installais à la première table disponible que je vis, une table pour deux, et j'attendis. Je ne sais pas combien de temps dura l'attente, mais il m'arrive encore aujourd'hui de me demander de quoi je pouvais bien avoir l'air. Car quelle qu'ait été mon allure, je fis très peur à la serveuse qui apparut. Et dès qu'elle apparut, toute ma haine convergea vers elle. Je la détestais pour la blancheur de son visage, pour ses grands yeux à la fois étonnés, terrorisés. Si un homme noir l'effraie à ce point, pensais-je, je vais lui en donner pour son argent.
2: Samuel Legitimus, vous venez de nous lire un extrait. C'est un essai de James Baldwin, un essai qu'il a écrit à Paris.
4: Oui. Il a écrit cet essai lors de son premier séjour à Paris. Il est venu à Paris en 1948, à l'âge de 24 ans, parce qu'il avait ce rêve de devenir écrivain et il n'y arrivait pas aux États-Unis. Étant un enfant de Harlem, James Baldwin peut être considéré comme l'enfant, le gosse de Harlem, qui avait toutes les chances de mal finir et qui, par un courage, par une intelligence, a décidé de s'en sortir et aussi de témoigner toute sa vie des autres. Et donc, lors de son premier séjour à Paris, il voulait écrire son premier livre, son premier roman. Mais avant d'écrire son premier roman, il fallait qu'il se dégage de toute une colère, de toute une rancœur qu'il avait au fond de lui. Et cette rancœur était principalement centrée sur son père. Et le père qui souffrait du racisme dans son travail de tous les jours, de la semaine, ne pouvant pas se retourner contre le blanc, il se retournait contre sa famille et souvent contre l'aîné, contre Jimmy. Et donc Jimmy a dû vraiment subir la colère, la rage et la rancœur d'un père. Et il a passé les 9 premières années de sa vie à Paris à essayer de se débarrasser de cette colère et à essayer de comprendre ce père. Et en comprenant le père, il a compris son histoire, puisque le père était l'enfant d'une esclave. Il était à une génération, Jimmy, de l'esclavage. Et donc, il a pu remonter dans la source même de l'histoire du noir américain et comprendre le chemin qui lui restait à faire et qu'il aurait à témoigner.
2: James Baldwin, en 1975.
5: Je suis arrivé ici, évidemment, avec les vêtements américains, parce que je suis né en Amérique. Les vêtements américains d'après-guerre à Paris représentaient quelque chose que j'ai jamais imaginé, tu vois. C'était des vêtements américains très bon marché, d'ailleurs. Et les Lucky Strike cigarettes, mais j'ai toujours fumé des Lucky Strike, parce que j'étais né en Amérique. Je ne savais pas que j'étais, malgré ma pauvreté, j'étais aussi une espèce de légende, parce que je suis venu de l'Amérique. Et aussi, je n'étais pas un G.I. Donc, j'étais dans une solitude énorme. Et j'étais fatalement avec les autres pauvres, surtout les Algériennes et les Africains, les Sénégalais à ce moment-là. Et c'était très instructif, si tu veux. Parce que, après tout, je n'ai jamais vu Afrique, je ne connaissais pas du tout les légendes. Et par la suite, le masque. Et bien sûr, toute cette pauvreté. Je connaissais d'un niveau dans mon pays, mais pas du tout le niveau que j'ai trouvé en France. Et puisque je ne connaissais pas, je n'avais pas moyen de vraiment comprendre les gens avec qui je me suis arbitrairement mêlé, j'avais très peur. À ce moment-là, c'était très instructif parce qu'il a fallu que je trouve le point de contact, on va dire, entre Mohamed et moi.
4: Et c'est à Paris que Jimmy va faire la connaissance des droits civiques. Il faut savoir que Jimmy a connu la guerre d'Algérie, parce qu'il était à Paris quand la guerre d'Algérie est arrivée. Et que quand il a vu que la France avait aussi ses nègres par rapport aux Algériens, il a vu qu'il n'était pas au paradis et que la France, il n'était protégé des Français que par son passeport d'Américain et que l'Amérique était une légende pour les Français et que donc il était respecté, mais que s'il avait été un Algérien, il aurait été beaucoup moins respecté. Et à partir de là, il était aussi en France quand l'Afrique s'est décolonisée. Et donc il a connu les mouvements de l'écriture de Frantz Fanon. Il a connu toute cette libération de ses colonies. Il a senti à un moment donné, en couvrant le congrès des artistes et écrivains noirs à la Sorbonne en 1956, premier congrès très très important qui réunissait quand même la fleur de l'Afrique et de la diaspora. Vous aviez Senghor, Césaire, Richard Wright, vous aviez vraiment des grandes grandes plumes qui étaient réunies pour savoir existait-il une culture noire ? Était-elle unique ? Quels étaient ses composants ? Donc il y a eu une semaine de brainstorming.
6: Monsieur le Président,
2: Aimé Césaire, lors du premier congrès des écrivains noirs à la Sorbonne le 20 septembre 1956.
6: Interrogé sur le sens de ce congrès. On s'est demandé en particulier

0: commun dénominateur de ce congrès qui unit des hommes aussi différents que des Sénégalais et des Américains du Nord, des Dahoméens et des Antillais, des Nigériens et des Malgaches. La réponse, ou du moins une des réponses, me paraît évidente. Ce commun dénominateur, c'est la situation coloniale. Et nos frères américains eux-mêmes sont, par le jeu de la discrimination raciale, placés de manière artificielle et au sein d'une grande nation moderne, placés dans une situation qui ne se comprend que par référence aux mœurs du colonialisme, dont ces mœurs sont d'ailleurs une séquelle.
1: Et Jimmy, tout jeune, n'était même pas connu à l'époque. Il couvrait vraiment, en tant que journaliste inconnu, cette conférence, et il a vu que la plupart des pays africains étaient en train de commencer à payer leur tribut, et que lui, il ferait mieux d'aller payer le sien chez lui. Et même Richard Wright et toute la délégation américaine, en sortant de ce congrès, ils ont vu une chose incroyable, c'est en descendant le boulevard Saint-Germain, sur la devanture de kiosque. Ils ont vu la photo de Dorothy Kantz, cette jeune noire du Sud qui rejoignait une école intégrée, qui se faisait cracher dessus par une populace, par des mères de famille avec des enfants dans les bras, blanches, qui crachaient. Alors elle avait la robe remplie de crachats, etc. Et ça a outré cette délégation américaine qui était impuissante puisqu'elle était à Paris, protégée et tout. Et Jimmy a toujours dit qu'à ce moment-là, il savait qu'il fallait qu'il fasse quelque chose et ça avait un peu programmé son retour. Il savait qu'il allait avoir encore quelques mois pour régler quelques affaires ici à Paris, mais qu'il allait vite partir. Je chantais dans les orchestres américains qui jouaient dans la capitale, mais je n'avais pas le feu sacré. Ce que j'aimais, c'était mitonner des petits plats à mes musiciens. Après les concerts, on se réunissait à l'hôtel et on passait la nuit à boire, à fumer et à se taper la cloche. Au bout de quelques mois, Loïc m'a demandé de l'épouser et je lui ai dit « Baby, je ne suis pas resté à Paris pour devenir la femme d'un sous-directeur d'hôtel. » Alors il a repris ses études, il a fait son droit, il est devenu avocat en droit fiscaliste. Et on s'est marié, et en 65, j'ai ouvert ce petit restaurant, et voilà. 30 ans plus tard, le petit restaurant de la rue Véron, dans le 18e arrondissement, était devenu une véritable institution. Tout en se faufilant entre les tablés de convives japonais, Ricky salua les deux serveuses surmenées qui circulaient dans la salle tenant au-dessus de leur tête un plateau chargé de desserts. Cheesecake, tarte aux noix de pécan, tranches de pastèque luisantes. Il promena son regard sur les murs du restaurant. Couvert de photos en noir et blanc prises dans les années 70, à la grande époque de la Soul Food Kitchen, on y voyait Marva la main sur l'épaule de Mohamed Ali. Marva entre Liz Taylor et Richard Burton. Marva levant sa coupe de champagne avec James Baldwin. Marva échangeant un sourire complice avec Truffaut. Marva en grande discussion.
2: Jake Lamar dans votre roman qui va sortir en septembre, rendez-vous dans le 18e, il y a un personnage qui est très intéressant, c'est Malva qui tient un restaurant, justement dans le 18e, où on sent bien qu'il y a les fantômes de tous ces gens-là. D'abord ils sont en photo, hein, Malva elle a Baldwin, elle a Chester Himes, et en même temps il y a des débats là-dedans, c'est-à-dire on dit oui ils ont été importants, mais maintenant c'est de l'histoire ancienne.
3: Oui, et c'était seulement quand je suis arrivé à Paris que j'ai rencontré les Noirs américains qui se sont installés ici depuis longtemps et ils ont parlé du passé et j'avais cette conversation souvent l'idée, le rêve de Paris pour les Noirs américains et je pense que dans le passé, oui, c'était un geste courageux pour un noir d'aller en France. C'était une réaction contre le racisme aux États-Unis. Je pense que Baldwin ne pouvait pas devenir écrivain sans son expérience en France. C'était une nécessité pour lui d'échapper aux États-Unis. Je pense que si Richard Wright est resté aux États-Unis après la guerre, il aurait été persécuté par les anticommunistes dans la même façon que Paul Robeson et des autres noirs qui étaient communistes étaient persécutés. Donc pour Richard Wright, c'était nécessaire de rester en France. Chester Himes n'était jamais heureux aux États-Unis, mais en fait, il n'était pas heureux nulle part, Chester Himes. Mais donc, il y a des raisons pour tout le monde.
1: Trois détonations percutèrent le vacarme de cette nuit insensée. Une longue flamme rouge jaillit au bout du pistolet d'Edcercueil, sondant les ténèbres denses. Jackson entendit les balles déchiqueter les cloisons de bois. Saisi d'une panique mortelle, il se mit à agiter ses courtes pattes noires, s'efforçant de leur communiquer un rythme plus vif. La sueur fusa de ses pores. Son corps échauffé se mit à cuire dans son jus. Ses forces déclinèrent, son élan se disloqua, mais son allure n'en fut guère accélérée. Selon un dicton de Harlem, le maigre assis souffre autant que le gros qui galope. Jackson, néanmoins, s'efforçait de gagner le coin du vieil entrepôt de briques, jadis converti en paradis. Mais son objectif paraissait aussi éloigné que le jour du jugement dernier. Dans son dos, trois nouvelles détonations couvrirent un instant le raffut. Elles firent à Jackson l'effet du chiffon enflammé attaché à la queue d'un chien. Dans sa tête soudain vide, seule tournait la vieille rengaine populaire qu'il avait apprise dans son enfance. « Tu cours, négro, tu les agites, mais la police, elle va bien plus vite. » La Reine des Pommes, Chester Himes.
4: Quand j'ai écrit le premier roman, La Reine des Pommes,
2: Chester Himes, en 1970.
4: J'avais besoin d'argent. Et puis, j'ai commencé à prendre plaisir à écrire des romans policiers, de créer une histoire en partant de mon expérience personnelle. Il y a beaucoup d'événements, de faits dans les histoires. Mais sur ces faits, je bâtis un roman policier.
3: Et ça commence avec Chester Himes. Vous savez, quand j'ai grandi aux États-Unis, j'ai pensé que j'avais lu tous les grands noirs américains du XXe siècle. C'était seulement quand je suis arrivé en France que les gens m'ont dit « Chester Himes était un grand écrivain ». Personne ne m'a dit ça aux États-Unis. Je connaissais Cotton Comes to Harlem, Le Retour en Afrique, je pense que ça c'est le titre en français. Ça c'était le seul livre de Chester Himes que je connaissais aux États-Unis. Quand je suis arrivé ici, j'ai découvert If He Hollers, Let Him Go, S'il braille, lâche le fandom primitif. Et pour moi, ils sont des romans magnifiques, vraiment visionnaires, quand on considère qu'ils étaient publiés pendant les années 40 et des années 50. Mais ils ne sont pas du tout connus aux États-Unis. Mais ça commence. Je pense que juste pendant les cinq dernières années, il y a de plus d'articles sur Chester Himes. Il y avait une grande biographie écrite par James Salas sur Himes. Et je pense qu'enfin, ça commence une vraie appréciation de Himes. Mais ça arrive plus que 20 ans après sa mort.

0: Comment regardez-vous, alors votre génération, vous êtes né en 61 dans le Bronx, votre génération, comment regardait-elle ces gens qui se sont expatriés à Paris, James Baldwin, Richard Wright, Chester Himes, comment les voyait-on?
1: D'accord, je pense que ils sont considérés les pionniers, on dit pionniers, les pionniers, et je crois que pour quelques Noirs, ils sont célébrés. Et encore, il y a deux attitudes prominentes. Il y a des gens qui pensent que Richard Wright, James Baldwin, Chester Himes étaient les grands héros. Josephine Baker aussi. Parmi quelques intellectuels noirs, ils sont vraiment célébrés. En même temps, il y a des gens qui critiquent Richard Wright en particulier. Ils pensent qu'il a

0: l'exemple le plus acceptable, un noir qui en fait a vécu dans les deux pays en même temps.
1: Jimmy était arrivé à une époque d'après-guerre où tous les gens étaient pauvres, où il n'y avait pas de voiture, où tout le monde était en bicyclette. Les gens ne voulaient qu'une chose, c'est avoir un monde meilleur. Et où tous les exilés du monde, les plus grands intellectuels du monde, venaient à Saint-Germain-des-Prés pour discuter. C'était l'époque de UNESCO, de Beckett, de Cioran, enfin, des gens qui venaient là et qui parlaient à bâton rompu, Sartre, Beauvoir. Et Jimmy les a vus, les a connus, leur a même parlé, les Camus. Vous voyez, il y avait vraiment une envie de faire de ce monde une place plus agréable. Donc Jimmy ne pouvait que vivre ce goût de liberté. Et puis il disait lui-même, il faisait la fête tous les soirs, il sortait. Mais il y a un moment donné où la fête doit se calmer parce qu'il a quand même cette mission de devenir écrivain.
2: Juliette Gréco évoquant Miles Davis en 2006.
3: J'étais au restaurant.
4: Racontez-nous alors.
3: C'était un endroit très chic à cette époque-là, très très extrêmement élégant. Et les gens me connaissaient là très bien. Le maître d'hôtel en chef me connaissait très bien. Il me voit arriver et me dit bon, « Bonjour, Angèle Gréco. » Et tout d'un coup, il voit Miles derrière. Et il change de tête. Mais vraiment, il a changé de tête. Il me dit « Ah, je suis désolé, nous n'avons plus de place ce soir. Plus de table, c'est complet, complet. » Et je lui dis « Donnez-moi votre main. » Il me dit « Ouvrez votre main. » Et j'ai craché dedans. Et je suis partie.
5: Jack Lamar, est-ce qu'il existe encore des cafés comme il a pu exister pendant la grande période de Saint-Germain, justement, le Monaco, le Tournon? Est-ce qu'il existe encore des cafés comme ça où se retrouvent les Noirs américains?
0: Pas vraiment, pas depuis la mort de Ted Jones. Ted Jones était un poète de la Beat Generation, noir américain. Et quand je suis arrivé en France en 1993, Ted avait son café préféré. C'était le café Le Rouquet sur le boulevard Saint-Germain. Et chaque lundi, mercredi et vendredi, entre 16h et 18h, Ted Jones avait sa table ronde au café Le Rouquet. Et c'était magnifique. J'ai rencontré beaucoup de personnages fascinants au café de Ted. Et en 2003, ça c'était la dernière fois que Ted était à Paris. Mais quand il était arrivé, tout le monde savait. Oh, Ted est là. Et Ted sera à son café. Et donc, j'ai rencontré des Américains, blancs et noirs, les Européens, les Africains, les gens du monde entier au café de Ted. Et il y a des temps, particulièrement pendant l'été, où on pouvait voir 20 personnes dans le coin du café Le Rouquet autour de Ted Jones. Et donc, la tradition, ça continuait. Mais en 2003, Ted est mort. Et donc, aujourd'hui, ça n'existe plus. Je pense qu'il était le dernier.
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2: Merci à Samuel Legitimus, à la tête d'un comité James Baldwin, et à Jacques Lamar, auteur de Rendez-vous dans le 18e, à paraître en septembre aux éditions Rivage. Archivina, Jeannette Patsirkowski, texte lu par Samuel Legitimus, mixage, Philippe Mercher, Les Noirs américains à Paris, Amélie Meffre, Marie-Christine Closet.

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1: Dans l'après-guerre, et plus encore dans les années 1950, la question raciale s'impose dans le monde occidental. D'abord aux États-Unis, dont la vie politique et sociale est rythmée par la lutte pour les droits civiques. Ensuite en Europe, de façon étroitement mêlée à la question coloniale. De part et d'autre de l'océan Atlantique, une véritable société civile d'intellectuels afro-descendants se constitue. Paris occupe une place centrale dans ces échanges. De fait, plusieurs auteurs afro-américains choisissent de s'installer dans la capitale française pour fuir l'intolérance de la société américaine. Pourtant, la France, avec son empire, est loin d'être une terre de cocagne pour les artistes noirs. L'évidence de la décolonisation ne s'est pas encore imposée dans le débat public. Mais avant d'envisager une réelle émancipation, encore fallait-il connaître et redonner toute leur dignité aux cultures afro-descendantes. Ce projet fut celui de la revue de la maison d'édition Présence africaine, indissociable de leur fondateur Alioune Diop. Le 20 août 2010, l'émission que voici retraçait dans les grandes largeurs cette aventure intellectuelle et éditoriale. C'était le 20e temps d'une série estivale consacrée aux années 1950 par Michel Lebris et Patrice Blanc-Francard.

0: En 1956, Michel Lebris, un événement important va se passer sans aucune couverture presse ou presque.
1: Dans une ignorance presque totale des médias français en tous les cas. Mais vous savez, il y a de ces événements comme ça dont l'impact et les ondes de choc seront très très profondes. Et une date ignorée et en même temps historique, une de ces dates où se marque un changement de monde, c'est du 19 au 22 septembre 1956 dans l'amphithéâtre Descartes de la Sorbonne. Et il a été choisi parce que c'est l'amphithéâtre qui avait accueilli la Déclaration universelle des droits de l'homme en 1948, le premier congrès des écrivains et artistes noirs lancé par la revue Présence africaine à l'initiative d'Alioune Diop, son fondateur. Et il y a là une soixantaine de représentants à peu près. Picasso a fait l'affiche. Dans la salle, il y a des personnalités comme Claude Lévi-Strauss, et ce qui va s'y passer est tout à fait fondamental, si fondamental que plus tard on dira de ce congrès qu'il était en quelque sorte un Bandung de la culture.
0: Bandung, honnêtement, ma mémoire me fait défaut.
1: Qu'était à Bandung, Bandung, voilà encore une deuxième date importante, et effectivement il est frappant qu'en Occident on ait oublié cette conférence qui s'était tenue l'année d'avant, du 18 au 24 avril 1955. C'est ceux qui y participaient l'ont perçu comme une sorte de 1789 de l'humanité, en tous les cas d'une moitié de l'humanité, puisqu'il y avait là 1000 représentants de 29 États, de 30 mouvements de résistance, dont le FLN d'ailleurs, donc plus de la moitié de l'humanité, qui se rassemblait dans une petite station balnéaire de Java à l'initiative du président Sukarno, pour affirmer une volonté simplement d'émancipation. C'était le premier grand congrès contre l'impérialisme, contre le colonialisme, quelque part avec la volonté d'accélérer le processus de décolonisation. Peu de temps avant, les accords de Genève avaient signé la fin de la guerre au Vietnam. Et ce rassemblement, dans une ambiance de fête d'ailleurs, c'était d'affirmer l'émancipation nécessaire de la totalité du globe, des populations noires et jaunes, des hommes de couleur réclamaient à ce moment-là ce qui paraissait l'évidence, la nécessité de leur libération. Et en même temps, ils étaient en pleine guerre froide. Il s'agissait aussi d'affirmer une autonomie par rapport au bloc qui s'affrontait à ce moment-là, bloc communiste d'un côté et bloc pro-américain de l'autre. Et dans les grandes figures de ce congrès, il y avait là Gamal Abdel Nasser pour l'Égypte, Nehru pour l'Inde, Sukarno pour l'Indonésie, qui présidait ce congrès, puisque tout le monde se rendait là à son invitation, et Chou En Lai pour la Chine, qui d'ailleurs sera peut-être la figure la plus marquante de ce rassemblement, qui entraînera des réactions diverses du côté plutôt pro-américain quand même, comme les Turcs par exemple, mais en même temps, c'est là que s'affirme quelque chose qu'on appellera plus tard le tiers-monde et qui générera dans la foulée la théorie du non-alignement par rapport à ces deux blocs. Donc c'est un moment d'ébranlement extraordinaire dans l'histoire du monde. La moitié du monde veut prendre son destin en main et ça deviendra très difficile de s'opposer à ce mouvement à partir de là.

0: The Preacher, la musique des années 50, ce jazz funky qui commence à démarrer dans les années 50, qu'on appellera un peu plus tard hard bop, avec Horace Silver et ce qui deviendra aussi les Jazz Messengers, à peu près à l'époque de cette conférence de Bandung. Mais Michel Lebris, alors, un an plus tard, en 1956, en septembre, à la Sorbonne, en France, cette conférence des artistes africains, qu'est-ce qu'elle veut dire? Elle est politique?
1: Elle est politique d'une certaine manière, et d'ailleurs son organisateur, Alioune Diop, le marque bien dans son discours introductif, puisqu'il le donne, je cite, comme le deuxième événement fondateur des consciences non européennes après la conférence de Bandung. Donc dans les têtes, le rapport est évident, avec deux différences tout de même. D'abord que ce sont des écrivains, des intellectuels noirs, africains et américains, parce qu'il n'a pas été sans être meurtri par la quasi-absence des Africains à la conférence de Bandung, et parce que dans son esprit, l'acte le plus politique dans la situation de l'époque est d'une affirmation culturelle. Et c'est, d'une certaine manière, le moment où va commencer à s'affirmer cette idée à la fois du panafricanisme, mais surtout de ce que l'on appellera plus tard la négritude. Quand il prend la parole, il insiste là-dessus, sur ce qui unit tous les peuples noirs du monde. Et ils ont au moins une histoire commune qui s'est forgée dans une souffrance vécue dans leur rapport douloureux avec l'Occident. Et il rappelle que les esclavages et les colonisations ont eu des conséquences, je cite toujours, des conséquences profondes sur la vie des Noirs et la qualité même de la culture occidentale, qu'ils en auront bientôt sur la paix internationale. Il dit certains Européens qui reprennent les thèses développées par Hegel déjà sur l'Afrique ont nié aux nègres toute espèce d'humanité et forgé pour longtemps le mythe des peuples noirs sans culture afin de justifier leur asservissement. Et c'est pour répondre à cette affirmation scandaleuse, dit-il, qu'a été choisi, bien sûr, pour ce rassemblement, cet amphithéâtre Descartes. Déjà, le simple fait d'avoir réussi à l'organiser est une victoire politique, parce que les bâtons ont été nombreux, qui ont été mis dans les roues de cette affaire. Dubois, la grande figure de la Harlem Renaissance, et avant même cette Harlem Renaissance, la grande figure du NAACP, l'association pour l'avancement des gens de couleur, qui était venue avant-guerre d'ailleurs, lors d'un congrès déjà Paris, n'est pas là cette fois, parce que paranoïa anticommuniste oblige aux États-Unis, on l'a empêché de se déplacer. Mais Richard Wright, par contre, est là. Et très vite, un anthropologue haïtien, Jean Price Mars, lui aussi monte à la tribune et il dit qu'il s'agit pour ce congrès d'affirmer, d'exalter, de glorifier la culture des peuples noirs. Et puis le malgache, donc Jacques Rabemanjara, monte aussi sous un tonnerre d'applaudissements à la tribune et insiste sur le fait que la culture assemble, trie les matériaux du dialogue, d'abord, dit-il, entre nous, dans le but de mieux nous connaître, de saisir à travers elle la diversité de nos mentalités, l'ineffable chaleur humaine qui nous unit. Ensuite, entre l'Europe et nous, l'Europe que nous aimons, l'Europe de la culture, là est notre ambition. Et puis Léopold Sédar Senghor va faire à son tour un grand discours sur l'importance à ses yeux de la civilisation négro-africaine. Et là, on est dans l'affirmation de ce qui va être développé sous le terme de négritude à ce moment-là. L'idée d'une culture commune spécifique, différente de celle de l'Occident, culture qu'il y aurait à mettre en lumière, d'abord parce que l'Occident l'a occulté, et culture à travers lesquelles les peuples d'Afrique pourraient percevoir leur fondamentale unité. Alors oui, affirmant cela, je crois qu'on est en plein dans un acte politique fondateur, effectivement.

0: Un nom, un fleuve mythique, Congo, et Congo Square à Nouvelle-Orléans, là où est né le jazz, franco-jazz justement. C'est un des groupes pionniers de la musique congolaise, à une époque où on ne parlait pas encore de world music, tout au début des années 60.
1: Et c'est superbe, je trouve.
0: C'est beau.
1: Mais vous parliez Congo Square et fleuve Congo. Dans ce moment du congrès à la Sorbonne, qui se veut une sorte de constituante en fait de la culture noire, dans ce moment il y a plus que des échos de ce qui s'était esquissé comme grand rêve à Harlem dans les années 20 au sortir de la guerre et qu'on devait appeler la Harlem Renaissance. Et si cela se donne un peu comme le prolongement du grand rêve universaliste de Harlem Renaissance, c'est que les liens sont en fait très profonds entre Paris et Harlem à ce moment-là, entre les écrivains, artistes caribéens, antillais, africains et américains. C'est une histoire mal connue qui commence à être étudié par les historiens. Il y a un très beau livre de Gilles Roy qui s'appelle L'Atlantique noir, qui a été vraiment un événement à sa parution par tout ce qu'il révélait de cette histoire mal connue. Et une histoire qui commence... Ces échanges commenceront en fait dès les années 20. Rappelons que ce moment extraordinaire à Harlem est le moment d'effort, d'affirmation d'une culture noire américaine, avec une très grande, comme dans les mouvements, dans les effervescences, veut dire aussi une multitude de points de vue, d'idées qui s'entrechoquent, à la fois ceux qui rêvent finalement de s'intégrer dans la culture américaine dominante, des musiciens qui disent « et pourquoi je ne serais pas premier violon dans l'orchestre symphonique de New York, pourquoi je ne serais pas chanteur classique ?» Il y en a un qui le sera, c'est Paul Robeson, et de quelle manière à ce moment-là. D'autres, au contraire, qui veulent affirmer la spécificité de leur culture et qui inventent à ce moment-là véritablement le jazz des années 20, que d'autres noirs disent, veulent croire une sous-musique parce qu'ils ne veulent croire qu'à la grande culture blanche. Et c'est souvent d'ailleurs des critiques comme Carl von Vetchen, blanc, qui seront là pour dire « mais non, vous êtes en train d'inventer la musique du XXe siècle », ce que dira aussi d'une certaine manière un Stravinsky ou un Paul Ansermé quand il écoutera Sidney Bechet. À ce moment-là, à Harlem, je crois que c'est la première fois, et ça ne se reproduira plus avec la même intensité aux États-Unis, je crois. C'est un moment de concentration extraordinaire de musiciens, de plasticiens, de peintres, de danseurs, d'écrivains, de poètes. C'est le moment où un écrivain voyageur étonnant, Langston Hughes, apparaît, où s'affirme Curtis Cullen, très grand poète noir aussi, où apparaît un personnage exceptionnel, un écrivain qu'on est en train de découvrir, je crois, maintenant en France. C'est Claude McKay qui écrira un chef-d'œuvre, Banjo, qui est fasciné par la Révolution, qui se produit à l'Est, qui visitera les pays de l'Est à ce moment-là et qui vivra un temps à Paris. C'est l'époque où la première milliardaire noire, Alelia Walker, qui fait fortune d'ailleurs dans la vente de produits cosmétiques pour se lisser les cheveux, tenait salon chez elle, dans sa Black Tower, où les intellectuels, les artistes européens rencontraient les artistes noirs. Un moment d'effervescence avec une vision universaliste. Rien n'était plus, même si à côté de ça, il y avait un certain Marcus Garvey qui drainait des foules dans cette idée d'un nationalisme noir et dans le rêve